On va retrouver notre psychologue clinicienne Marie-Estelle Dupont et Romain Desarbres pour parler de la place de la famille dans la société. Et c'est juste après l'hymne 2026 de la Coupe du Monde de football, Die Die, signé Shakira et Burna Boy.

0: Shakira et Burna Boy avec l'hymne 2026 de la Coupe du Monde de football, Die Die, un titre qui mélange plusieurs langues. Vous aurez peut-être reconnu le japonais, l'espagnol, le français, l'anglais et donc l'italien pour le titre Die Die qui veut dire, je le rappelle, allez, allez, pour donc pour encourager. Voilà, et tout de suite, moi je vous encourage à écouter Marie-Estelle Dupont, psychologue clinicienne, accompagnée de Romain Desarbres. Voici « Et si on en parlait ?», l'émission de ce vendredi. Je rappelle qu'il y a un nouvel horaire cette année. Vous retrouvez notre duo tous les après-midi de 14h à 15h. Bonne nuit à tous et bon week-end aussi.
1: Aujourd'hui, on va parler d'un sujet qui nous concerne tous. Aujourd'hui, vous vouliez nous parler, Marie-Estelle Dupont, de la place de la famille dans la société.
2: Oui, dans une époque qui prône l'autonomie et l'indépendance à tout crin, rappeler que l'être humain est avant tout un mammifère dont la survie dépend des liens d'attachement semble subversif, pour ne pas dire réactionnaire. Pourtant, à en croire le malaise de la génération Z, les troubles anxieux, la consommation de psychotropes, l'épidémie de solitude, les addictions multiples, les burn-out, la baisse de la natalité et l'immense, l'insondable désarroi des hommes et des femmes qui aimeraient se comprendre et se compléter et se sentent plutôt dressés les uns contre les autres. À en croire notre désinvolture à parquer nos bébés dans des crèches et nos vieux dans des EHPAD, il me semble que l'époque, en faisant du désir individuel un impératif catégorique, a oublié ce qu'étaient les besoins affectifs, les besoins de liens, le besoin de sens aussi. Car le narcissisme ne triomphe qu'un temps. Tôt ou tard, nous éprouvons notre besoin de racines, de liens, et s'identifier à une pathologie où une minorité ne remplacera jamais le sentiment d'être soi parmi d'autres. Non, hier n'était pas parfait. Mais la famille, souvent présentée comme le coupable, la maternité comme l'esclavage, ne sont peut-être pas les caricatures que l'on en fait. Il n'est pas certain que l'open space soit l'eldorado du féminin. Il n'est pas certain que redéfinir à l'envi la filiation en faisant fi des lois de l'existence soit le plus court chemin vers le bonheur de l'humanité. Que la famille évolue est une chose, qu'on veuille la caricaturer comme le lieu rance et réactionnaire de l'oppression patriarcale au point de nous faire remplir des formulaires indiquant le « parent 1 » et « parent 2 » pour ne froisser personne, en est une autre. La critique est constructive, la caricature est un défaut d'argument. Alors comment remettre de la nuance, de la conscience, de la maturité peut-être, dans ces débats qui perdent en réalisme ce qu'ils gagnent en agressivité et en idéologie ? Et si on en parlait, Romain Desarbres ?
1: Et si on en parlait, effectivement, Marie-Estelle Dupont ? On a une heure pour parler de la famille, c'est un magnifique sujet. La place de la famille, Marie-Estelle Dupont, dans la société française, elle reste centrale, évidemment, mais elle a évolué, hein ?
2: Bien sûr, elle a beaucoup changé depuis les années 60-70. Elle a beaucoup changé d'abord parce qu'à partir des années 60-70, va vraiment se manifester ce que... en France, Bernanos avait annoncé après la Première Guerre mondiale. Aux États-Unis, l'historien Christopher Lash avait observé dans l'évolution très individualiste et narcissique de la société. Et donc, à partir du moment où la dimension individualiste prend le dessus et où l'individu est placé avant les liens, évidemment, la famille est un peu déséquilibrée. Parce que si c'est mon désir immédiat, mon absence de frustration, ma réussite, ma performance qui prime, alors évidemment, les liens sont très dévalorisés. Et il y avait un très grand penseur, à la fois philosophe, psychanalyste et artiste, Sami Ali, qui est mort il y a 2 ou 3 ans, qui avait vu dans les années 70 ce virage anthropologique et qui avait dit, attention, parce que on est en train de jeter le lien avec l'eau du bain. Et si on ne comprend pas que un être humain se construit à partir de ces liens, on va prendre les choses à l'envers. Et on va avoir une société de gens qui se définissent par des conduites qui se ressemblent les unes aux autres, par des modes. On va avoir une définition très comportementale de l'individu et on va perdre la dimension de lien affectif, de lien dans la cité, la dimension aussi de l'imaginaire, l'importance des symboles. Et on le voit bien dans cette société extraordinairement matérialiste, individualiste, au point de réduire même à une marchandise ce qui pourtant a de la valeur, ce qui n'a pas de prix, ce qui n'est pas une marchandise, c'est-à-dire l'amour, c'est-à-dire les corps, les corps qui sont tellement objectalisés maintenant sur les sites internet et sur les réseaux sociaux, et puis les relations dont on se débarrasse comme de vieux Kleenex quand on y est trop frustré. J'exagère à peine, mais ce que je veux dire, c'est que les familles aujourd'hui ne baignent pas dans la même société qu'avant. Dans une société spirituelle, avec une espérance, qui voit dans la transmission quelque chose de beau, qui voit l'enfant comme le prolongement de la lignée, il y a évidemment une atmosphère d'époque peut-être un peu plus porteuse pour les familles, qui n'auront pas de peine à accueillir le grand-père devenu grabataire à la maison, etc., qu'une société où la performance et la vitesse priment sur tout le reste et où on conditionne la dignité humaine à sa productivité, ce qui fait des situations de véritables chagrins, tant pour les bébés que pour les personnes âgées, comme je disais dans l'édito, où véritablement ils sont parqués dans des crèches où il n'y a pas assez de gens pour s'occuper des bébés, parqués dans des EHPAD. Et finalement, la société moderne fait baigner les familles dans quelque chose qui rend la vie de famille un peu plus difficile, parce que les jeunes couples qui accueillent un enfant sont souvent isolés dans les grandes villes. Et je pense que c'est important de revenir là-dessus pour comprendre comment la famille a évolué.
1: Ouais. Les chiffres, selon l'INSEE, 67% des enfants mineurs vivent dans une famille traditionnelle, deux parents et leurs enfants communs. 23% des enfants vivent dans une famille monoparentale et 10% dans une famille recomposée. Donc une famille avec enfants sur quatre est monoparentale.
2: Oui, en fait, il y a une diversification des modèles familiaux plutôt qu'un déclin, évidemment, avec la libéralisation des mœurs. À partir du moment où le mariage est un simple contrat, où il n'a pas de dimension sacrée et religieuse, évidemment, il peut conduire plus facilement, avec moins de... Et je dis ça de manière très objective, sans aucun jugement. Enfin, je suis moi-même divorcée et je publie un livre sur le divorce, mais il est factuellement plus perçu comme quelque chose qui peut se périmer. Et donc, on voit bien les chiffres. En 2000, selon l'INSEE, l'État civil enregistre 297 000 mariages. 25 ans plus tard, il en enregistre 251 000. Alors, entre-temps, il y a eu le PACS, mais c'est intéressant de voir qu'on se marie moins, on divorce plus, et puis surtout, on se sépare plus quand l'enfant, le premier enfant, est tout petit. C'est-à-dire que, visiblement, quelque chose dans la société actuelle n'aide pas les jeunes couples à passer de 2 à 3 et à franchir ce virage de passer du couple d'amants au couple de parents. Et je trouve qu'il y a là quelque chose de très intéressant. Parce que d'un côté, on a prôné l'émancipation, on a prôné la libéralisation, mais en réalité, derrière ça, il y a une face cachée beaucoup moins sympathique, qui est le grand sentiment de solitude des mères, le grand sentiment d'isolement des couples quand ils accueillent un enfant. Ça participe aussi du fait qu'ils se séparent, puisqu'ils ne sont pas aidés quand quelque chose est difficile et qu'il y a une perte de la conversation intergénérationnelle. C'est-à-dire que souvent, les grands-parents sont loin, même si ce sont de jeunes retraités en pleine forme. Ils ne peuvent pas toujours aider leurs enfants comme ils le souhaiteraient. Et les liens de voisinage dans les grandes villes ont plutôt une nature assez brutale. Alors que dans les pays du Nord, dont on ne peut quand même pas les taxer d'avoir des politiques réactionnaires, il est tout à fait normal que les mères qui accouchent sachent dans le quartier qui a aussi un nouveau-né, pour qu'il y ait des systèmes d'entraide, des systèmes de courses mutualisés. Il est tout à fait normal d'allaiter au bureau si on vient au travail avec son enfant. Donc la mentalité, là c'est plus une affaire de mentalité que de politique même, la mentalité est tout à fait différente. Donc voilà, et on a une baisse de la natalité qui est quand même un argument de plus dans ce que je dis. C'est la preuve absolue que les familles ne sont pas encouragées aujourd'hui en France à passer le cap et qu'il y a un certain nombre d'obstacles.
1: Mais parce que il y a un problème il y a un problème de salaire, c'est-à-dire qu'on ne peut, une famille peut plus vivre ou très difficilement ou très rarement en tout cas avec un seul salaire, donc il faut deux salaires, donc il faut garder les enfants et à partir du moment où il faut garder les enfants, c'est mission quasi pas impossible mais quasi impossible de faire garder les enfants notamment dans les grandes villes. C'est ce que racontent tous les parents, tous les jeunes parents disent que c'est impossible de trouver des places dans les crèches.
2: Oui, mais donc une société qui ne fait pas de place à l'enfant, qui ne fait pas de place au fait de devenir parent, qui ne fait pas de place à la période qui suit la naissance pour la femme, C'est une société qui est complètement déconnectée de la réalité, qui court à sa propre perte et qui, sous couvert d'être féministe, en réalité, est complètement à côté de la plaque parce que c'est sur les femmes que ça retombe. Et elles renoncent parfois à un désir d'enfant de manière très douloureuse et elles n'y voient pas une émancipation. Moi, j'ai des patientes qui me disent c'est pas de l'émancipation, c'est juste qu'en fait, l'injonction, c'est d'aller faire carrière. Et quand je parle de mon désir de maternité, certains pouffent de rire ou me disent mais t'es complètement coincé dans le modèle de tes parents traditionnels, etc. Les enfants, c'est une charge. Donc forcément, dans une idéologie individualiste et matérialiste où l'objectif de la vie, c'est de jouer sans entrave, l'enfant n'est plus vu comme une espérance, il est vu comme un fardeau. Et on l'a vu d'ailleurs, récemment avec cette communication de la SNCF qui semblait nous dire l'année dernière que des espaces no kids étaient désirables. On voit bien comment dans les grandes villes,
1: sans
2: il y a
1: enfants,
2: tout
1: ouais.
2: un tas d'espaces pour les petits chiens. Et il y en a de moins en moins pour les poussettes et les enfants. Alors moi j'aime beaucoup les petits chiens, hein, mais je veux dire à un moment donné, quel est le message qu'on envoie aux familles quand, si vous voulez, l'État accorde 2000 euros par mois pour une place en crèche et 400 euros, 500 euros. Alors là, avec tous les débats l'année dernière pendant la commission, ça va certainement être valorisé, mais 400 euros de congé parental, pourquoi est-ce que quand c'est une étrangère à la famille qui s'occupe de l'enfant, c'est un travail? Et pourquoi quand c'est la mère, ça n'est pas un travail qu'elle éduque ses enfants? Le travail qu'elle fournit en termes de prévention des risques psychosociaux, de son propre burn-out parce qu'elle n'est pas cicatrisée, qu'elle peut pas être debout la nuit et au travail la journée, pourquoi ça n'est pas valorisé? Pourquoi on ne permet pas aux femmes, avec un peu moins d'hypocrisie, de réellement avoir un temps pour tout, du temps quand elles mettent au monde un enfant et qu'elles donnent la vie, et que ça ne signifie pas renoncer définitivement à avoir une carrière. D'ailleurs, que les femmes soient diplômées, aillent à l'université et puissent aujourd'hui réduire l'écart de salaire avec les hommes, c'est une très bonne chose. Mais qu'est-ce qui fait dans la société qu'aujourd'hui, que si une femme s'arrête pendant 10 ans pour élever ses enfants, il lui est compliqué de reprendre le cours de sa carrière dans un grand nombre de cas après? Ça montre qu'on n'a pas encore réussi à penser la famille d'une manière non idéologique et d'une manière beaucoup plus proche des besoins réels affectifs de l'être humain.
1: La notion de famille, elle a évolué en France, Marie-Estelle Dupont. Vous faites le lien avec le recul de la pratique religieuse et de la croyance.
2: Ce qui est intéressant, c'est que nous, on observe quand même que la fécondité a baissé. Alors, la fécondité, c'est à la fois les problèmes de fertilité, évidemment, ça, je vais un peu en parler, c'est les problèmes du désir d'enfant, c'est la précarité de l'amour qui fait que beaucoup de jeunes femmes ont peur que la relation s'éteigne et qu'elles se retrouvent seules à éduquer l'enfant, ou des hommes aussi, hein, qui disent, moi, j'aimerais un enfant, mais je sens pas des relations solides. Donc, tout ça, ça fait un indicateur conjoncturel de fécondité autour de 1,6 enfants par femme, qui est même au-dessous, d'ailleurs, du désir d'enfant affiché. Et c'est le reflet des pays non pas sous-développés économiquement. C'est pas un problème économique, la fécondité, c'est un problème d'espérance. Il y a pas d'espérance quand une société a pour seul objectif la performance, un narcissisme glorieux, tout puissant, l'absence de contraintes. Il est évident qu'il n'y a pas de projection dans l'autre. Le don de soi est immédiatement vu comme un sacrifice et pas comme un lieu aussi où on va recevoir de l'amour. On ne fait pas que donner quand on est mère, hein. On reçoit quand même, je voudrais le rappeler, beaucoup d'affection, beaucoup d'amour et beaucoup de joie à travailler pour ses enfants, même si travailler n'est pas rémunéré. Et quand on est père aussi, ça n'est pas que ingratitude, le métier de parent. On dort pas beaucoup au début, mais ça n'est pas qu'ingratitude. La tradition chrétienne, c'est vrai qu'elle donnait cette espérance, comme dans tous les pays qui ont une pratique religieuse, que ce soit des protestants, que ce soit des musulmans, que ce soit des juifs, quand il y a une espérance, quand la vie est spirituelle et qu'elle n'est pas que matérielle, eh ben, la finalité de la vie, c'est pas l'ego, c'est la relation. Et donc, on va supporter peut-être plus d'obstacles avant de divorcer. Et donc, on va peut-être plus se projeter dans l'enfant et tolérer un peu de désagrément pour quelque chose de plus grand que soi qui nous dépasse et au service duquel on est heureux de se mettre. Et je crois qu'on a du mal à voir que dans le don de soi, il peut y avoir une part d'accomplissement de soi. Et ça, c'est vrai que comme on a voulu présenter la famille traditionnelle et la culture chrétienne comme quelque chose de réactionnaire, d'oppressif, de patriarcal. Alors, de patriarcal, ça me fait hurler de rire, parce que quand même, les chrétiens On est la seule religion où Dieu lui-même a décidé qu'il aurait une mère, et on tutoie Dieu, mais on vouvoie sa mère. Donc je ne suis pas sûre que ce soit un modèle absolu d'oppression patriarcale. Voilà, je dis ça, je ne dis rien et je referme la parenthèse. Mais donc oui, c'est
1: vous
2: vrai que les pays...
1: Vous faites référence aux deux prières, le « Je vous salue Marie », bah, effectivement, « Je vous salue Marie », et oui. Alors que le « Notre Père », c'est...
2: Et que ton nom soit sanctifié, oui. « Je vous salue Marie oui. ». Voilà.
1: On tutoie donc, Dieu, quand même... effectivement. Vous ne voyez pas les choses comme ça, mais vous avez raison.
2: On tutoie Dieu et on vous voit sa mère. Oui. Donc,
1: on peut le vouvoyer aussi, hein.
2: On peut le vouvoyer, ouais, tout à fait. Mais voilà, je crois que dans une société qui a perdu en spiritualité, qui a perdu en espérance, il y a une course à la consommation, il y a une course à la jouissance immédiate, mais parce que c'est là aussi pour combler un vide intérieur. Et que l'enfant, la grande difficulté, c'est qu'en fait, il nous met face à nous-mêmes, face à nos angoisses existentielles. Et bah, quand on croit en rien, elles sont difficiles à affronter, ces angoisses existentielles.
1: Marie-Estelle Dupont, je voulais vous entendre sur l'influence de la cancel culture sur la famille. Je pense notamment à cette déclaration d'une députée France Insoumise qui en est venue à dire que la notion de famille traditionnelle, c'était d'extrême droite. Bah voyons, la famille, elle est ni de droite ni de gauche.
2: Non mais la famille, en fait, anthropologiquement, c'est juste la tribu et le socle, la première cellule sociale. C'est d'ailleurs le premier lieu d'apprentissage des relations pour un enfant, à la fois avec sa génération et les générations du dessus. Donc cette petite cellule qui est la famille, elle est dans le viseur de tous les fantasmes totalitaires. Hein. Je veux dire, les Spartiates voulaient éduquer les enfants, les communistes, les jeunesses hitlériennes. Donc quand on a le fantasme d'un homme nouveau qu'on va débarrasser de ses scories familiales et de ses traditions, évidemment, on voit la famille comme quelque chose de réactionnaire. Bon, il y a aussi des lois de la biologie, hein, c'est que quand même, c'est plus pratique en général de faire un enfant à deux, c'est aussi plus facile d'éduquer un enfant à deux. Toutes les familles monoparentales en témoignent. Bon, sauf évidemment les personnes qui vous disent c'est plus facile de l'élever seul que de l'élever avec la mauvaise personne. Mais enfin, il n'y a pas de... La famille est le socle de la société et je pense que pour un certain nombre de gens, c'est insupportable de l'entendre. Pour autant, c'est pas une question de gauche et de droite, si je peux me permettre. C'est-à-dire que ce propos qui est tenu par des gens qui font partie de cette gauche woke de la cancel culture, où il faut tout déconstruire, parce que même le fait que je n'ai pas choisi ma nationalité, ma couleur de cheveux et ma taille, c'est certainement de l'oppression. Ils ne sont pas toute la gauche. Il y a aussi une gauche qui considère que la famille, la gauche peut-être de l'époque de mon grand-père, qui considérait la famille, au contraire, comme une petite cellule qui permettait d'être tout à fait à l'abri de certains excès du capitalisme ou de ce qui est devenu le néolibéralisme. Et de la même manière, je pense que le clivage gauche-droite ne s'applique pas tout à fait à ce débat, mais qu'on est plutôt sur un clivage conservateur progressiste. Certaines personnalités de droite, certaines personnes perçues comme de droite, n'en ont strictement rien à faire des questions familiales. Ils veulent l'école obligatoire à 2 ans. Il n'y a pas du tout de dimension, d'interdit sacré. Donc là, je crois que la séparation, elle n'est pas entre les gens de gauche et les gens de droite. Il y a des gens de gauche et des gens de droite qui peuvent tout à fait se retrouver sur l'importance de la famille comme lieu de transmission des interdits fondamentaux, lieu de sécurisation aussi, lieu de lien d'attachement entre les générations, notamment dans les classes populaires qui sont vulnérables financièrement. Et que je pense plutôt qu'il faut le penser en termes de conservateur versus progressiste. C'est-à-dire, pour le formuler autrement, est-ce qu'on regarde tout dans la société de manière quantitative comme une marchandise, comme quelque chose qui a un coût et une rentabilité, ce qui est l'anthropologie aussi bien du néolibéralisme que du communisme, définition quantitative et matérielle de l'homme, ou est-ce qu'on a une autre anthropologie qui dit que l'homme n'est pas réductible à son coût et à sa rentabilité, qu'il n'est pas une marchandise et qu'il y a... On peut avoir une économie de marché libérale, pour autant, tout dans la société n'est pas une marchandise. Je pense que le débat se pose plutôt en ces termes-là.
1: Marie-Estelle Dupont, la famille, on en parle pendant une heure cet après-midi sur Europe 1. Le rôle de l'État et les enjeux sociaux, est-ce que vous diriez que l'État intervient trop dans la vie familiale, nous dit trop ce qu'on a à faire ?
2: Oui, je ne me suis pas fait d'amis pendant le Covid en disant que cette intrusion permanente de l'État qui joue à saute-mouton avec l'autorité parentale avait le don de m'agacer, parce que pour moi c'est aussi une manière de masquer son échec sur ses missions régaliennes. Je crois que l'intrusion de l'État dans l'intime, qui nous dit comment nos relations doivent être, ce qu'on doit penser, ce qu'on doit manger, etc. C'est ce que décrivait Christopher Lash aux États-Unis il y a déjà plus de 40 ans, en disant que petit à petit on confisque l'autorité familiale et on substitue aux figures d'autorité traditionnelles, à savoir peut-être le père, l'instituteur, peut-être aussi le curé, le rabbin, le personnage religieux du quartier, ou encore le chef de l'entreprise ou le contremaître à l'époque, par d'autres figures d'autorité, mais qu'on ne supprime jamais l'autorité. Simplement, on est dans une forme d'autorité beaucoup plus peut-être sournoise, qui est l'autorité de la médecine, l'autorité médicale d'une part, et les techniques de management, finalement, parfois très pernicieuses, on le voit étant donné les chiffres du burn-out. J'entends la petite musique.
1: Oui.
2: Donc, pour ne pas froisser Rémi, qui est un réalisateur formidable, je reprends mon propos après la pause.
1: Et très pointilleux sur les horaires. Voilà. Marie-Estelle Dupont avec nous cet après-midi, comme tous les jours, entre 14h et 15h. Et si on en parlait sur Europe 1, on parle cet après-midi, vous l'avez compris, de la famille. Voilà. Est-ce qu'il faut réhabiliter l'autorité familiale ? On va en parler également. On va parler également de plein de sujets autour de la famille. Les familles monoparentales, qui sont les détracteurs de la famille. C'est quand même fou, certains s'attaquent à la famille. On en parle cet après-midi sur Europe 1. Restez bien avec nous, on est ensemble, on est bien ensemble. A tout de suite sur Europe 1.
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1: On parle de la place de la famille dans la société française, dans la société actuelle, avec vous Marie-Estelle Dupont, jusqu'à 15h. Marie-Estelle, avant la petite pause, vous parliez du rôle de l'État et de l'intervention de l'État qui nous dit ce qu'on a à faire dans la vie familiale, et ça vous agace, ça ?
2: Oui, bien sûr. C'est-à-dire que moi, je pense qu'une société saine, c'est une société où les places ne sont pas confuses. Alors, c'est évidemment, dans la cancel culture, tout est fluide et interchangeable. Pour autant, c'est pas forcément le souhait, comme je le disais, de toute la gauche. Il y a des familles avec vraiment cette culture de gauche qui, on est extrêmement soudés face justement au monde extérieur. D'ailleurs, Christopher Lash venait de la gauche et il disait la famille est aussi ce rempart et ce refuge contre la brutalité du monde. Donc, c'est le lieu des liens et des solidarités intergénérationnelles. Oui, je crois que l'État, à partir du moment où il oublie de se mêler, où il oublie que son rôle c'est d'instruire et qu'il décide d'éduquer, il prend une place qui n'est pas la sienne et il démissionne de quelque chose de fondamental. C'est-à-dire que quand on voit que le niveau de l'école s'effondre, qu'on a 7% d'analphabètes à 18 ans, des enfants qui ne savent pas lire et écrire correctement pour la moitié d'entre eux en arrivant en 6e, on voit bien que l'État a beau jeu de se mêler de cours, de je ne sais quoi, d'inclusivité, etc., etc., d'idéologie et de comment queeriser son CV et autres dérives idéologiques, il n'y a pas d'autres mots. Finalement, il se substitue à la culture familiale qui doit quand même être libre dans une démocratie. Chaque parent transmet ce qu'il souhaite transmettre à ses enfants de sa propre culture familiale et l'enfant, en grandissant, s'émancipera de lui-même en entrant en contradiction avec ses parents. Mais l'État est là pour délivrer les apprentissages fondamentaux. Il ne le fait pas. À la place, il met de l'idéologie. Et là, il se substitue aux parents. Et là, on est dans ce délire, pour le coup, complètement stalinien de rééduquer les enfants parce que la famille pourrait être une mauvaise influence. Donc, rassurez-vous, avec des enfants instruits, ils auront déjà les outils pour penser avec un esprit critique l'influence de leurs parents et décider d'eux-mêmes s'ils considèrent qu'elle est mauvaise ou pas. Ouais. Mais ce libre arbitre, l'État n'en veut pas. Et donc, moi, il y a une dérive qui me fait peur, effectivement, dans cette société. C'est que je pense que l'État est très intrusif. Pendant la crise sanitaire, on a joué à saute-mouton avec l'autorité parentale sur toutes les mesures. Or, on voit bien aujourd'hui à quel point ces mesures ont été délétères pour la santé mentale des jeunes. Moi, je préférerais que l'État réponde de ses responsabilités sur les missions régaliennes et qu'il laisse les parents. Alors, bien sûr qu'il y a plein de parents démissionnaires. Bien sûr qu'il y a plein de parents qui font n'importe quoi. Mais c'est pas parce qu'on se met à s'occuper de quelque chose qui n'est pas de notre rôle que ça va mieux se passer. Au contraire, ça risque plutôt d'entraver, de décourager ceux qui étaient de bonne volonté pour faire le travail éducatif. Et si vous voulez, on a aussi aujourd'hui les résultats d'une société qui, depuis 40 ans, à jeter l'opprobre sur tous les interdits, sur tous les cadres structurants, sur tous les grands symboles, sur tout ce qui permettait d'avoir le sentiment d'un bien commun. Et là-dessus, l'État a sa part de responsabilité, je trouve, parce qu'avec beaucoup de démagogie, il a laissé avancer une idéologie ultra-individualiste et matérialiste, et il a laissé ce sentiment justement d'appartenance et de bien commun être réduit à peau de chagrin avec les différentes politiques qui ont été menées.
1: Marie-Estelle Dupont, la notion de famille a évolué, hein, on l'a vu au début de l'émission, et puis l'organisation, j'allais dire, de la famille a évolué également. On a vu des parents copains. Voyez, est-ce qu'il faut, selon vous, réhabiliter l'autorité dans la famille ? Qu'est-ce que vous avez à nous en dire ?
2: Eh bien, oui, je crois que laisser les parents retrouver confiance en eux, cesser de les mettre d'un côté en difficulté économique et logistique, c'est-à-dire que, comme vous le disiez, ça coûte très cher de faire garder un enfant, ils ont besoin de deux salaires, mais finalement tout le salaire de l'un est entièrement reversé à quelqu'un d'autre pour s'occuper de l'enfant. Mais en même temps, comme on a dit aux parents qu'il fallait pas être dépendant l'un de l'autre, et ben ils n'osent plus s'appuyer l'un sur l'autre véritablement, et du coup on crée aussi des tensions au sein du couple. Il faudrait peut-être sortir de ce double discours où d'un côté on dit au couple comment fonctionner dans quelque chose qui ne fonctionne pas, parce que là pour le coup la politique familiale n'a pas permis jusqu'à présent au couple d'être serein dans l'arrivée d'un enfant, et d'un autre côté dire il est interdit d'interdire, on est violent dès qu'on contrarie l'enfant, etc. Je pense que on n'a pas su s'arrêter dans une remise en question qui pouvait être saine. C'est-à-dire que s'interroger sur notre héritage passé éducatif, c'est toujours une bonne chose. Comprendre, depuis Alice Miller, que la pédagogie noire qui consiste à humilier et frapper un enfant, c'est absolument catastrophique et ça fabrique des êtres humains dissociés, violents et sans empathie, c'est une très bonne chose. En revanche, culpabiliser les parents en leur disant « mais le pédiatre, c'est mieux que vous, la maîtresse, c'est mieux que vous, le politique, c'est mieux que vous », et confisquer aux parents ce sentiment de confiance en eux quand ils sont au contact de leur enfant mois après mois, jour après jour, ben c'est très toxique, parce que ça fait des parents qui se mettent dans une servitude volontaire où ils sont très contents que l'État Big Nounou, Big Brother, réfléchisse à leur place, décide à leur place. Mais moi, j'ai envie de dire aux parents qui viennent me voir en consultation, et c'est toujours ce que je leur ai dit, moi, je ne suis que psychologue, je ne suis pas la mère de votre enfant. C'est vous qui connaissez cet enfant. Donc, au final, c'est vous qui avez les intuitions. Et moi, je peux vous poser des questions pour vous aider à réfléchir, mais au fond, c'est vous qui avez la réponse. Et c'est ce que j'aimais chez Winnicott. Il disait toujours aux mères, excusez-moi madame, mais c'est qui la mère de cet enfant ? C'est vous, c'est pas moi. C'est pas le pédiatre, c'est pas le psychologue, c'est pas le professeur, c'est pas le politicien. Donc je pense qu'il faut quand même respecter les parents dans leur position de parents, et que ça n'a pas toujours été le cas ces dernières décennies. Et le Covid en a été un bon exemple. Et ce qui se passe aussi dans les écoles, regardez, l'instruction en famille, avant, c'était très simple, il suffisait d'une lettre au rectorat. Alors maintenant, parce qu'il faut lutter contre le séparatisme, etc., l'État met des bâtons dans les roues aux familles qui veulent faire l'instruction en famille, c'est-à-dire l'instruction à la maison. Mais l'État a quand même beau jeu de leur mettre des bâtons dans les roues, alors que notre classement PISA est absolument catastrophique. Est-ce qu'il ne ferait pas mieux de se mêler, de remonter le niveau de l'école et de rendre à nouveau l'école attractive, sécure et désirable en recrutant mieux ses animateurs dans le périscolaire, par exemple ?
1: Oui, effectivement. Marie-Estelle Dupont, on parle depuis le début de l'émission de l'évolution de la famille. Et en préparant l'émission, vous m'avez dit, il faut que je parle des conséquences psychiques et culturelles de cette évolution.
2: Oui, parce que je crois que dans l'idéologie progressiste contemporaine, si vous voulez, la famille, elle a une place qui est toujours subordonnée à d'autres valeurs prioritaires. L'autonomie individuelle, ne pas dépendre les uns des autres, ne surtout pas être dépendante de son mari ou de sa femme, et en tout cas surtout pas de son mari quand on est une femme. L'égalité qui devient de l'égalitarisme au lieu de penser avec bon sens la complémentarité des sexes et leurs différences, notamment quand une femme accouche. Je suis désolée, mais elle n'a pas les mêmes rythmes qu'un homme. La diversité des modes de vie, la justice sociale, tout ça maintenant, c'est devenu des valeurs qui sont donc au-dessus de la famille et qui doivent, quelque part, dicter, pour certains idéologues, comment la famille fonctionne. Alors, qu'on dise, il y a autre chose qui existe que le modèle traditionnel, papa, maman et deux enfants, et qu'on ne soit plus dans la honte ou l'opprobre quand on est une mère célibataire, etc. C'est évidemment très très bien.
1: Oui.
2: Qu'en revanche, on en arrive à sortir des énormités comme la famille, c'est d'extrême droite. Je pense que ça fera très très plaisir aux familles d'enseignants où les deux sont professeurs dans le public depuis des années et plutôt d'une culture de gauche. Je pense qu'ils seront ravis d'entendre ça. Ils se demanderont s'ils se reconnaissent encore dans la gauche ou si elle a fait finalement volte-face et si elle s'est pas retournée parfois contre ses anciens combats. Et donc la famille, elle a évolué. Elle a évolué, mais elle n'a pas, paradoxalement, le féminisme qui prétendait émanciper les femmes a plutôt laissé les mères sur le bas-côté de la route. C'est-à-dire que je n'entends jamais, pour donner un exemple très prosaïque de féministe, dire « quand une femme est enceinte, elle a besoin d'un macaron handicapé qui dure 9 mois pour pouvoir se garer sans avoir de difficultés quand elle va à ses rendez-vous médicaux ». Quand un couple a un enfant, ils ont besoin d'avoir, quel que soit le statut professionnel, fonctionnaire, salarié, profession libérale, commerçante de la femme, les mêmes droits et les mêmes allocations, les mêmes compensations et le même congé maternité. On n'entend jamais les féministes sur ces sujets-là. Donc c'est le grand paradoxe, je trouve, et la grande hypocrisie d'une société qui se dit tolérante, inclusive, libérale, etc., mais qui met en réalité les couples qui veulent des enfants, et notamment les familles nombreuses, dans de grandes difficultés, dans des dilemmes assez cornéliens qui peuvent finir d'ailleurs par faire exploser les couples.
1: Les détracteurs de la famille, Marie-Estelle Dupont, pour vous, ce sont des gens qui ont souffert dans leur relation familiale. Ça peut être une explication.
2: C'est-à-dire que je crois que on a tous souffert dans nos histoires familiales et que le problème, c'est de faire de sa blessure une religion ou une idéologie. On peut tout à fait dire, moi, je valorise mes relations amicales parce que malheureusement, j'ai dû couper les ponts avec ma famille, je valorise ma tribu d'amis, etc. Sans dire, la famille, d'une manière générale, c'est rance et réactionnaire. Il y a plein de gens qui ont souffert dans leurs histoires familiales et qui sont extrêmement heureux d'avoir fondé une famille, d'avoir des enfants et de vivre avec leurs enfants ce qu'ils n'ont pas vécu avec leurs parents. Donc, je crois que toute idéologie doit être interrogée sous le regard de l'introspection. Quand j'ai besoin d'imposer aux autres une vérité unique et révélée rigide sur comment la vie doit être pour les autres, il est fort probable qu'il y ait quand même une blessure qui ne soit pas réglée derrière et que j'ai besoin de convaincre les autres parce que moi-même, il y a quelque chose qui m'a blessée et que je n'ai pas dépassée. On peut ne pas vouloir d'enfants, par exemple, pour plein de bonnes raisons. Puis on peut ne pas vouloir d'enfant parce qu'en réalité, on a été très malheureux enfant et qu'on n'a pas envie que notre enfant vive la même chose. Auquel cas, peut-être qu'en guérissant de nos blessures, le désir d'enfant va se révéler, vous voyez ce que je veux dire. Donc,
1: oui.
2: Je crois que derrière l'idéologie, il ne faut pas être naïf, il ne faut pas se laisser impressionner par les idéologies. Derrière beaucoup d'idéologies, il y a aussi des militants qui sont simplement des personnes blessées et qui ont besoin qu'on remette un peu de nuance. C'est ce qu'on essaiera de faire d'ailleurs dans une émission à venir sur le wokisme, de comprendre comment on peut avoir un combat tout à fait légitime et devenir sans s'en rendre compte des gens extrêmement radicaux qui deviennent des terroristes intellectuels. Alors qu'au départ, ce qu'il disait pouvait avoir un intérêt pour nuancer le débat ou pour nuancer la pensée dominante de l'époque.
1: Que dites-vous des familles monoparentales qui sont de plus en plus nombreuses, hein, on le disait au début de l'émission, je retourne dans mes chiffres, 23% des enfants vivent dans une famille monoparentale. Cette raréfaction du père, elle vous inquiète? Comment vous le décryptez? Qu'est-ce que vous pouvez nous en dire?
2: Oui, c'était une de mes enseignantes, donc ça remonte maintenant à il y a 25 ans, qui parlait de cette raréfaction du père. Elle était sociologue et elle soulignait avec beaucoup de justesse. Et alors, pour le coup, elle voyait, elle avait plutôt une sensibilité de gauche. Elle disait, mais en fait, c'est évidemment la mère et donc en première ligne et donc juste après l'enfant. Que ça met en difficulté. Parce que même si les familles monoparentales Alors, c'est parfois des papas seuls, hein, j'en connais, avec leurs enfants. Mais c'est quand même le plus souvent des femmes seules avec leurs enfants. Font un travail extraordinairement courageux et valeureux. Et que d'ailleurs, il vaut mieux élever ses enfants seuls qu'avec la mauvaise personne, surtout si elle est violente, parce que beaucoup de familles monoparentales, notamment des femmes dans les banlieues, sont en fait des familles où il y avait un homme très violent, et puis on a réussi à faire en sorte qu'il quitte le foyer, ou il a abandonné le foyer, et finalement, c'est pas plus mal parce qu'il y a plus de violence. Il n'empêche que une femme qui assume la totalité de la responsabilité financière pour éduquer ses enfants, la totalité de la responsabilité émotionnelle, du cadre, des interdits, qui doit être à l'extérieur pour ramener de l'argent, qui doit être dedans pour tenir ses garçons qui approchent de la puberté, qui commencent à gonfler le torse face à leur mère, c'est quand même une femme qui s'épuise. Donc, la grande hypocrisie de la modernité, c'est qu'on a souvent déguisé l'épuisement en émancipation. Alors oui, les femmes ont plus d'une corde à leur arc et elles sont capables de jongler avec beaucoup de choses. Mais il faut se demander à quel prix. À quel prix en termes d'amertume et de, comment dire, de résignation à ne plus pouvoir construire quelque chose de solide avec un homme. D'épuisement parce que à avoir à la fois la charge économique, la culpabilité quand il y a un problème, la responsabilité émotionnelle et morale, la charge logistique, ces femmes s'épuisent et s'oublient. Donc ces familles monoparentales, elles sont à la fois souvent impressionnantes de courage. Et en même temps, elles disent quelque chose par leur nombre croissant, c'est est-ce qu'à un moment donné, on va s'inquiéter du fait que les hommes et les femmes ont du mal à retrouver le chemin de la complémentarité et du dialogue ? Parce que je crois que le vrai sujet, il est là. Il va falloir arrêter de dire c'est l'autre sexe le méchant. Le vrai enjeu, c'est on en est où en termes de maturité collective pour arriver à faire quelque chose ensemble. Ouais. On ne sera jamais pareil. On ne sera jamais pareil, les hommes et les femmes. On n'est pas interchangeables. À

0: qui disent bon bah j'arrive pas à rencontrer la bonne personne ou une personne qui a envie de s'engager, donc je fais un bébé toute seule, et on les comprend. Mais c'est aussi difficile pour ces femmes et difficile pour les enfants, parce que pour cette femme, elle a toujours dans la tête qu'il n'y a que sur elle qu'ils peuvent compter, donc c'est aussi beaucoup de pression.
1: Marie-Estelle, le féminisme a fragilisé la famille, vous formuleriez ça comme ça?
0: Je crois qu'à un moment... Alors, d'abord, le féminisme, c'est pas monolithique, hein, c'est comme le progressisme, c'est pas des mouvements monolithiques. Ensuite, il y a des séquences dans le féminisme. Les féministes qui nous ont permis de faire des études, d'avoir une carte bancaire, de pouvoir voter, etc., c'est pas du tout ce féminisme-là qui est problématique.
1: Oui.
0: Ce qui est problématique, c'est le moment où, au nom de l'émancipation, on est dans le déni de la singularité et de la spécificité des femmes, notamment au moment de la maternité. Je travaille en ce moment sur les saisons du féminin et j'écris beaucoup en vue d'un colloque sur les cycles de vie chez la femme. Je suis désolée, mais nous n'avons pas la même trajectoire de vie qu'un homme, notamment du fait des transformations hormonales qui nous permettent de donner la vie. Donc, qui ont évidemment un impact aussi sur notre psychisme, notre porosité émotionnelle, etc., etc. Donc je pense qu'il y a eu un courant du féminisme qui, en ne voulant présenter aux femmes la maternité que comme un esclavage, a joué contre les femmes. Complètement.
1: Oui.
0: Et moi, j'en ai beaucoup des patientes qui me disent « Je me suis fait avoir par ce qu'on me racontait dans les années 90. Fais carrière. Surtout, n'aie pas de gosse, ça va te rendre esclave d'un mec, etc. etc. » Et qui, finalement, aujourd'hui, me disent « Mais dans ma vieillesse, c'est pas l'entreprise à qui j'ai trouvé des slogans publicitaires qui va m'accompagner. Hein. La tendresse à donner à des petits-enfants, le fait de voir mes enfants grandir, etc. Ben ça, j'aurai une vieillesse où il n'y aura pas ces souvenirs. » Et certaines femmes n'en souffrent pas, mais certaines femmes en souffrent. Et je crois qu'il faut pouvoir l'entendre. Parce que, encore une fois, les mères qui tiennent la société, je veux dire, la planète n'est peuplée que d'enfants et de leur mère. Hein. Tous les hommes qui sont sur Terre ont eu une mère qui les a portés, qui les a mis au monde. La société est tenue par les femmes qui acceptent de donner la vie. Donc, quand les féministes deviennent des militantes no kids, elles oublient juste que leur retraite sera payée par les femmes qui ont bien voulu donner la vie à de futurs contribuables. Donc là, il y a un problème. C'est pas toutes les féministes, mais il y a une branche du féminisme qui se mutile en oubliant que dans le féminin, il y a aussi le maternel. Le maternel n'est pas tout le féminin, et le féminin est une condition du maternel. Ça veut pas dire que le maternel est le cercueil de la féminité. Je pense que c'est important de le rappeler, parce que les jeunes générations n'ont pas envie d'avoir d'enfants. C'est peut-être aussi parce qu'on donne une vision extrêmement triste, pas très sexy de la maternité, mais quand on est mère de famille nombreuse, on peut être heureuse, on peut rigoler, on peut faire du sport pour arriver à cavaler derrière ses enfants. Et c'est pas forcément la fin de la féminité, la maternité. Je pense que c'est important de le rappeler.
1: Marie-Estelle Dupont, il nous reste encore quelques minutes, mais l'émission est en train de toucher à sa fin, va bientôt toucher à sa fin. Qu'est-ce que c'est qu'une famille solide? Je voulais vous poser la question, parce que c'est une expression que j'ai souvent entendue, notamment dans ma jeunesse. Voilà, j'entends là, ça c'est une famille solide. Ça tient à quoi? Des parents solides, des valeurs sûres, des enfants bien éduqués? Qu'est-ce que ça veut dire? Alors je sais qu'il n'y a pas de secret, évidemment, sinon tout le monde l'appliquerait, j'imagine. Mais qu'est-ce
0: je crois
1: que
0: qu'une famille solide, moi la première chose qui me vient dans cette question, c'est une famille solide. C'est une famille où les places sont bien définies, où il n'y a pas de confusion. Il n'y a pas de confusion des rôles, il n'y a pas de confusion des générations. L'enfant n'est pas le confident du parent, l'enfant n'est pas parentifié. Le père et la mère se respectent, même s'ils sont séparés, même s'ils en viennent à divorcer, ils se respectent et ils parlent avec déférence devant leurs enfants, de l'autre parent, parce qu'ils continuent d'être une équipe parentale et on peut être... ne plus être amant et continuer d'être une équipe parentale qui fonctionne avec respect. Fort heureusement, sinon tous les divorces seraient des tragédies absolues et c'est quand même fort heureusement pas toujours le cas. Donc je crois qu'une famille solide, c'est une famille où les places sont clairement définies, où les adultes montrent l'exemple du respect, l'exemple de ce que c'est que se respecter, pouvoir se faire confiance. Parce que on a uniquement conditionné le mariage à l'amour, mais l'amour, s'il n'y a pas la confiance, hein, on peut avoir un amour très très fort pour quelqu'un, s'il abîme la confiance, eh ben cet amour s'effondre. Donc l'exemplarité du respect, de la confiance, de la manière dont on se parle, les places des enfants, le fait que les générations ne soient pas interchangeables, je pense que déjà ça, ce sont les bases d'une famille qui est solide, une famille qui a pu grandir renforcés, encore plus soudés, encore

0: plus fière d'elle d'une épreuve qu'elle a traversée, plutôt que de s'accuser mutuellement du drame qu'on vient de vivre. Ça, c'est une famille solide. Et c'est pour ça qu'à drame égal, on voit des familles qui explosent. Et on voit des familles, on se dit, mais ils ont une résilience. Ils ont traversé un truc, mais abominable il y a 2 ans. Et là, ils sont tous réunis, ils passent les vacances ensemble. Tout le monde est attentif à l'autre. Et en fait, pourquoi ? Parce que je crois qu'ils ont eu des liens suffisamment sains pour être fiers de l'épreuve surmontée ensemble, plutôt que de chercher un coupable. Et donc, peut-être que les familles solides, les familles saines, c'est les familles qui savent faire équipe autour d'un problème pour chercher ensemble une solution et être soudées par rapport au problème et à l'adversité, plutôt que de chercher à se débarrasser de sa part de responsabilité dans le problème ou de ce qu'on pourrait faire pour trouver un coupable au sein de la famille, ce qui crée plus de division.
1: Merci Marie-Estelle Dupont. Voilà, on a parlé de la famille. C'est un magnifique thème. Je trouve que quand ça se passe bien dans sa famille, on est tellement plus fort. On est tellement plus fort dans la vie à l'extérieur. D'ailleurs, je salue.
0: Ouais, et puis peut-être qu'une famille saine, c'est un couple qui au début est le navire qui porte les enfants et qui à mesure qu'ils grandissent n'est plus le navire puisqu'ils ont leur propre barque, mais devient un phare quoi qu'il arrive. Tu pourras revenir à nous si tu as un problème et on restera un phare dans ta vie si tu as besoin. Moi, j'aime bien l'image du phare.
1: Va débuter le week-end. Tiens, souvent le week-end, on voit la famille. On voit les frères, les sœurs, les parents.
2: 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Nous allons donc redécouvrir quelques-uns de vos témoignages. Et pour la musique, un classique de Laurent Voulzy. Voici My Song of You sur Europe 1.

My Song of You, c'était Laurent Voulzy. Et l'heure est venue de nous replonger dans les témoignages de la libre antenne d'Europe 1. Le rendez-vous nocturne incontournable pour s'immerger dans les confidences des auditeurs d'Europe 1, donc les vôtres. Vous qui nous faites l'amitié de partager des petits bouts de vie, des peurs parfois, des peines, des traumatismes souvent, ou alors ces choses de la vie, vous savez, qui vous donnent de l'émotion, qui vous mettent en joie. Et oui, c'est une bulle d'intimité et c'est juste votre rendez-vous. Voici donc un premier témoignage au micro de Valérie Darmon.

0: Bonsoir Alex.
1: Bonsoir Valérie.
0: Merci d'être avec nous.
1: À l'antenne.
0: Avec plaisir, je vous écoute.
1: Bah écoutez, je vous appelle pour des circonstances particulières. Nous sommes en fait une petite commune de Bretagne, qui est dans les Côtes d'Armor,
0: oui.
1: Qui s'appelle Le Renan, et qui actuellement a des travaux communaux qui sont en cours. Pour des aménagements justement communaux dans différents secteurs de la commune.
0: Oui.
1: Mais nous avons une problématique, c'est qu'en dehors du fait que ces travaux communaux, tous les habitants ne sont pas au courant d'ailleurs de l'assainissement, de la voirie, ils n'ont pas pu effectuer leurs travaux.
0: Il y a combien d'habitants dans votre commune?
1: À peu près 700 habitants, beaucoup de personnes âgées.
0: D'accord.
1: Et il y a aussi 20% de résidences secondaires.
0: D'accord, donc il n'y a pas grand monde, hein. c'est tout petit.
1: Non, il n'y a pas grand monde, c'est très paisible
0: pour
1: l'instant. Et effectivement, nous avons des résidents en résidence principale qui malheureusement sont prévenus toujours à retardement parce qu'il y a des bulletins en fait trimestriels qui ne sont pas des bulletins communaux trimestriels mais qui sont donnés au compte-gouttes tous les 6 mois pour les habitants de la commune. En résidence principale. Alors, pour ceux qui sont en résidence secondaire, ils doivent se contenter du site communal. C'est pas 6 mois, c'est beaucoup plus. Parfois, nous apprenons des choses 1 an après.
0: Ah oui, effectivement. Mais quand ça se passe dans la ville, vous le remarquez quand même? Vous remarquez qu'il y a des travaux? Vous remarquez... Bon, c'est compliqué parce qu'il faut s'organiser en général. C'est quand même mieux de le savoir avant. Mais ça se voit en général quand ils font quelque chose, non?
1: Alors, ça se voit, oui et non, parce que les devis sont actés sans la concertation des habitants, qui ne peuvent plus dire grand-chose. Et nous avons aussi la problématique où, quand les travaux s'effectuent, les arrêtés municipaux ne sont pas forcément communiqués au bon moment.
0: Et vous avez fait remonter l'information auprès de la mairie? Parce que quand c'est un village comme ça, c'est plus facile, on a les rendez-vous facilement, on passe une tête...
1: Ça, parce qu'on a un maire qui fait un peu ce qu'il veut et qui a décidé prochainement, en fait, dans ses aménagements communaux, qui peuvent être très bien, hein, ça, nous sommes pas contre, nous sommes plusieurs à trouver que cela pouvait être juste, mais en revanche, il y a quand même une décision qui a été prise par le maire, c'est sur un rond-point, il y a actuellement un crucifix,
0: oui.
1: Et ce crucifix va être déplacé à 50 mètres. Sur une voie verte où il y a eu de la drogue et de la prostitution auparavant.
0: Oui.
1: Et il veut effectivement mettre ce crucifix en retrait pour effacer progressivement notre patrimoine breton sur une parcelle qui sera communale avec un parking qui sera nouveau. Donc ça sera plus facile pour effectuer aussi un acte christianophobe. Il pourra être endommagé plus facilement parce qu'il sera à l'abri de tous les regards. Aujourd'hui, il est devant les maisons. Aujourd'hui, c'est un lieu de repère. C'est notre patrimoine breton qui est mis en valeur. C'est justement toutes ces racines chrétiennes qui font la France, qui est aussi valorisante. Et nous sommes attachés à cette culture bretonne, à ces traditions aussi catholiques.
0: Dites-moi, Alex, pourquoi il veut faire ça, le maire? C'est quoi sa motivation? Pourquoi il laisse pas le Christ au milieu du rond-point?
1: Alors, la problématique, c'est que il joue sur les mots, il fait croire que les gens confondent le carrefour avec le rond-point. C'est un rond-point, mais il préfère dire que c'est un carrefour et que les gens ne savent pas s'ils doivent contourner ou faire la priorité à droite, mais...
0: De toute façon, ça n'a rien à voir avec ce qui se situe au milieu du rond-point, au milieu du carrefour. De toutes les manières,
1: Il n'y a jamais eu d'accident depuis plus de 60 ans.
0: Oui, donc, non, mais de toute façon, cet argument, il tient pas la route, parce qu'il y a un code de la route. Donc, de toute façon, que ce soit une priorité, ou que ce soit un rond-point ou un carrefour, en quoi c'est gênant?
1: Je suis d'accord avec vous, Valérie, sauf que pour lui, c'est un argument qui fait foi.
0: Donc il a décidé ça de manière unilatérale?
1: C'est une décision qu'il a prise et la problématique c'est qu'il y avait 3 phases de travaux et ce crucifix devait être déplacé entre mars-avril à la 3e phase de travaux Et là, il a prévu, il a fait sur le site communal, nous avons découvert ça aujourd'hui, ça date du 27 février, il a décidé justement de déplacer le crucifix. Mais aujourd'hui, nous n'avons même pas d'arrêté municipal qui est communiqué, même pas sur le site de la commune non plus.
0: Mais il n'a pas le droit, si. Juridiquement, il n'a pas le droit.
1: Je pense qu'il n'a pas le droit, parce que de toute façon, on ne peut pas déplacer un monument, parce qu'il y a quand même l'article 28 de la loi du 9 décembre, de la loi 1905 du 9 décembre. Donc effectivement, on ne peut pas mettre sur un espace public un monument. Ce n'est plus possible.
0: Oui, et il est là depuis combien de temps ?
1: Alors, c'est un maire qui a repris le flambeau en 2023 suite à la démission du maire qui avait été voté par les habitants.
0: D'accord.
1: Donc, ce n'est pas un maire qui a été élu à proprement parler par les habitants.
0: Ah oui, c'est ça. Donc, il a pris le relais, en fait. Ouais, c'est ça.
1: Il a pris le relais, tout
0: à
1: fait.
0: Ouais. Bah là, il va y avoir les élections bientôt, hein, de toute façon.
1: Oui, donc, la problématique, c'est qu'il se représente, il n'y a pas d'autre liste.
0: Ah, il n'y a pas d'autre liste, il est tout seul.
1: Non, il n'y a pas d'autre liste.
0: Eh bien, crée une liste. Alex, avec quelques-uns des riverains, vous êtes que 500.
1: Vous savez,
0: 700 avec 20% de résidences secondaires. Donc, eux, ils ne doivent pas voter dans cette commune.
1: C'est un peu l'omerta dans cette commune. C'est ça la problématique. Parce que nous n'avons pas que ce crucifix qui est problématique. Il y a aussi des tombes qui vont être relevées. Les gens ne sont pas prévenus. Nous-mêmes, dans notre famille, nous n'avons pas reçu de lettre recommandée. Il était sur le point de nous relever une tombe il y a un an. Nous sommes arrivés in extremis. Et nous avons pu refaire la tombe, justement, pour qu'elle soit consolidée. Mais je crois qu'il y a des choses qui ne sont pas, effectivement, justifiées.
0: Mais si vous avez la concession, comment ça, il se permet de toucher les tombes ?
1: Oui, il y avait une concession, en plus, qui avait été juste renouvelée en 2020. Donc, avec la Covid, nous n'avions pas pu faire des travaux. Nous n'avons pas reçu de lettre recommandée et la note figurait dans un listing de 104 tombes, si je ne me trompe pas. Et maintenant, il y en a encore 65 à relever. Et parmi les 65, je peux vous dire, parce que j'ai des photos, il y en a qui sont intactes et elles sont en perpétuité ou elles sont centenaires.
0: Mais attendez, il y a un truc que je ne comprends pas. C'est la dictature dans votre village ? C'est la dictature dans votre village, Alex ? Parce que ce maire-là, il fait tout seul de manière unilatérale. Il n'est même pas élu.
1: Je confirme, il y a beaucoup d'autorité. Et encore, vous ne savez pas tout.
0: Il a quel âge ?
1: Oh, c'est un monsieur qui est assez jeune, relativement. Il a la quarantaine.
0: Ah oui ? Mais il y a une association de riverains, forcément, dans votre ville, non ? Parce qu'avec tout ce que vous me dites, là, vous devriez en tout cas en créer une.
1: Les gens ne savent plus quoi faire, les gens ne se sentent pas écoutés, ils sont délaissés. Et je peux vous dire qu'ils sont nombreux à m'avoir sollicité, notamment aussi auprès de ma famille, pour me signaler différents dysfonctionnements, parce que nous faisons partie des seuls qui se manifestent réellement lors de conseils. Moi, j'ai eu l'opportunité de lui dire que ce n'était pas bien ce qu'il avait fait, parce que nous n'étions pas prévenus pour notre tombe familiale. Nous n'avions pas eu justement cette lettre commandée. Et je lui ai dit que s'il violait la loi, et je crois que j'ai dit une phrase de trop, parce qu'il voulait me faire sortir du conseil devant tout le monde. C'est quelqu'un d'impulsif.
0: Ah oui, il a tout pour plaire. Il ne gère pas ses émotions, en plus. C'est dommage pour en plus, il n'est pas élu, donc pour un maire. Mais pourquoi vous ne créez pas une liste sans étiquette, de manière à ce que toutes les personnes qui ne se retrouvent pas dans la politique qu'il mène et dans ses choix unilatéraux puissent voter pour quelqu'un d'autre ? Vous, quelqu'un d'autre, hein. Il y a peut-être des anciens justement qui vivent là depuis très longtemps. On sait très bien que la terre de Bretagne, c'est une terre d'ancrage. Pourquoi vous ne vous mobilisez pas de manière officielle, Alex ?
1: Il y a une jeune génération qui n'est pas, on va dire, très politisée, qui ne prend pas parti de ce qui se passe. Et puis il y a ceux qui effectivement, qui sont plus âgés et qui laissent laisser les choses, quoi.
0: Mais est-ce qu'il y a eu à un moment donné une tentative ? Bon, là, un auditeur ou une auditrice me dit, à juste titre, au 739-21-75 plus coût du SMS, que les listes de candidats aux élections municipales devaient être déposées avant le 26 février, effectivement. Donc, ce n'est pas pour cette fois-ci. Mais ce n'est pas une raison pour baisser les bras non plus.
1: Oui, c'est vrai, ce n'est pas pour cette fois-ci. Et encore, quand bien même, je crois qu'il y a encore 68 communes qui n'ont pas de liste, il me semble. En tout cas, c'était le cas il y a quelques jours.
0: Oui. Et vous avez demandé des audiences auprès de lui, et vous y avez été à plusieurs pour essayer de défendre votre point de vue sur les tombes, sur le Christ auquel vous êtes attaché visiblement très fort.
1: Nous avons dit justement ce qu'il en était. Certaines familles se sont manifestées, mais je sais que parmi les tombes qui sont mentionnées à être potentiellement relevées bientôt, donc les 65, déjà il y a un problème d'archives parce que c'est des archives à moitié vides. Il y a des fois des actes de notoriété qui sont présents, d'autres qui ne sont pas présents. Dans le tableau qui a été mentionné par la mairie, on ne sait même pas la durée de la tombe parfois, ou le nom même de la personne. Donc vous voyez, c'est un peu du brouhaha partout, oui. Mais c'est un peu personnel en même temps.
0: Mais Alex, si ce soir une auditrice, Françoise, nous le fait remarquer au 739 21 75 centimes, plus coût du SMS, si vous avez l'énergie et la force de porter votre message dans les médias, pourquoi vous n'essayez pas de vous exprimer de manière plus politique peut-être auprès de cette personne?
1: Effectivement, Valérie, vous me tendez la perche. Je crois qu'effectivement, je vais partir dans ce concept-là parce que je suis chrétienne, je suis catholique, je suis fière justement d'appartenir à cette communauté chrétienne qui représente aussi les racines de la France et que nous devons valoriser parce qu'aujourd'hui il y a beaucoup de persécutés. Nous sommes plus de 380 millions persécutés dans le monde. La première communauté qui est aussi persécutée en Europe et aussi dans le monde. On ne peut pas en fait enlever notre patrimoine chrétien, l'effacer. J'ai un profond respect pour les Corses, qui, eux, justement, valorisent aussi ce patrimoine. J'aimerais bien, en tout cas, avoir une mobilisation citoyenne, que les gens participent, parce qu'actuellement, nous avons quand même fait une pétition. Alors, nous n'avons pas le nombre de votes que nous souhaitons encore. Nous sommes moins de 400. Sur la liste.
0: C'est plus de la moitié quand même hein, des administrés, puisque vous êtes 700 dans votre petit village.
1: Oui, nous avons fait une pétition sur change.org.
0: Oui.
1: Je peux vous donner le titre?
0: Alors, je regarde Nicolas. Si Nicolas me valide le fait que vous pouvez donner le titre de la pétition, on le fait. S'il me dit non, alors on ne le fait pas. Et il me fait signe que non. Donc, malheureusement, on ne peut pas, Alex. Mais vous pouvez redonner le nom de votre village si vous voulez, en revanche, puisque vous intervenez en votre nom, évidemment. Est-ce que ce maire est catholique ou pas?
1: Alors, c'est la croix au Chabre, alors non.
0: D'accord.
1: Parce que c'est le secteur du Chabre. Alors, je ne sais pas du tout s'il a une religion. À mon avis, je ne pense pas, parce que c'est un très beau crucifix où il y a quand même le corps du Christ avec. Vraiment la souffrance qui est exprimée justement du Christ. Donc je ne pense pas, je pense qu'il n'a pas cette symbolique en fait spirituelle.
0: Ce qui aurait été intéressant, c'est de savoir ce qui le motive, pourquoi est-ce qu'il enlève cette croix qui est là depuis des dizaines d'années, qui ne pose aucun problème, il n'y a pas eu de réclamation, enfin, c'est ce qui est bizarre.
1: Il n'y a eu aucune réclamation, et nous, dans notre famille, nous faisons partie de ceux qui se situent sur le rond-point, où justement, nous avons une visibilité incroyable justement sur ce crucifix. Mmh. Donc je ne sais pas quelle sera la visibilité future, puisqu'il n'y aura plus d'aération. Mmh. Il y aura des plantations qui peuvent aussi créer des risques d'accident. Donc je ne sais pas quelle est vraiment son intention, si ce n'est un acte christianophobe en fait.
0: Ah oui. Oui, parce que là, c'est ça, on ne connaît pas ses motivations. Ah oui, puis vous êtes concerné à double titre, hein, en tant que catholique,
1: parce que
0: et parce que vous avez aussi la vue de votre maison sur ce rond-point, avec ce Christ qui trône et qui protège, hein, je pense aussi.
1: Oui, tout à fait. Nous y sommes très attachés, et en dehors de ça, effectivement, dans ces aménagements communaux, nous ne sommes pas prévenus non plus. Et après, nous ne pourrons plus faire de travaux pendant 10 ans.
0: Ah oui, tout est verrouillé, quoi. C'est quand même incroyable. Voilà. Il faut peut-être appeler aussi la presse locale, essayer de faire ce genre de démarche, Alex, hein, ou sur les réseaux sociaux aussi aujourd'hui.
1: Je vais parce que je sais que vous êtes nombreux à écouter.
0: Oui.
1: Et puis vous êtes quand même, vous êtes bienveillante, donc. Tous les animateurs sont bienveillants et à l'écoute, donc j'ai pensé à Europe 1.
0: Oui, bah vous avez bien fait. Je vous en remercie. Mais ça n'empêche pas que peut-être que vous pouvez, pour faire réagir autour de vous aussi, peut-être intervenir sur les réseaux sociaux, hein, également. Mais vous avez déjà recueilli 400 signatures, donc c'est plus de la moitié du village.
1: Presque 400.
0: Oui. On a Françoise avec nous qui vient de composer le 01 80 20 39 21. On va la recevoir. Bonsoir Françoise.
2: Bonsoir.
0: Merci d'être avec nous. On vous écoute avec Alex.
2: Alors, moi je vous appelle, je suis originaire des Côtes d'Armor aussi,
0: oui.
2: Mais je ne vis plus dans les Côtes d'Armor. En fait, pour les cimetières, sachez que la commune dont je suis originaire dans les Côtes d'Armor, il y avait 4 carrés, en fait, où il y avait des tombes. Et il y a eu tout un secteur de déplacés pour pour les personnes qui avaient une crémation.
0: Oui.
2: Et c'est obligatoire dans tous les cimetières. Et ça, les maires ne sont pas obligés de vous avertir.
0: De faire quoi? De faire un endroit pour les crémations, Françoise?
2: C'est une loi, en fait. Ouais. C'est une loi qui est passée, hein. Faut le savoir.
0: Oui.
2: Ouais. Et les personnes qui n'ont pas donné d'avis, enfin voilà, favorable à se déplacer ou autre, leurs parents, grands-parents, enfin voilà, leur famille en tout cas qui sont décédés, en fait, s'ils n'ont pas donné d'accord ou quoi que ce soit, ils seront mis en fosse communale. Ouais, parce qu'il y a des gens qui peuvent pas reprendre une concession dans le cimetière.
0: Hein.
2: Ouais. Ça faut le savoir dans les cimetières, parce que voilà. Et donc, nous, on n'était pas concernés, mais il y a plein de familles qui ont été concernées. Ça, moi, je peux comprendre.
0: Oui. Et comment elles se sont mobilisées, les familles, dans votre ville des Côtes d'Armor?
2: Nous, non, parce que c'était un très grand cimetière, en fait. Il faut le savoir, il y a des communes, c'est des tout petits cimetières. Moi, ma commune, elle fait... Alors, attendez, ma commune d'origine doit faire 2000 quelque chose d'habitants, comme ça. 2000 habitants, je pense.
0: C'est plus grand que le village d'Alex. Parce qu'en plus, ce qui est étonnant dans ce que nous raconte Alex ce soir, outre le fait qu'on parle religion, et ça froisse d'ailleurs les auditeurs athées qui nous écoutent, comme Christiane qui vient de laisser un message au 739-21, mais on ne fait pas de prosélytisme, il n'est pas question de prosélytisme.
1: Ah non, de
0: voilà, c'est juste...
1: C'est juste la préservation du christianisme, parce que c'est aussi la racine de la France.
0: Oui, et puis c'est aussi cette attitude aussi de ce maire qui fait exactement ce qu'il veut, comme il veut. Et ce qui est d'autant plus étonnant, c'est que c'est un petit village. Normalement, les gens pourraient se parler.
2: Moi, je...
0: Oui, Françoise.
2: Peut-être pas ça sur le dos vraiment du maire, parce que quelque part, il n'a pas été élu, je suis OK. Mais en fait, il a quand même été élu indirectement par les voix des électeurs, comme on va voter là bientôt pour les maires. Mais il était quand même désigné comme maire au conseil municipal. Quand l'autre
1: au conseil municipal,
2: d'avant arrêté. Ça s'est fait comme ça, en fait.
1: Au conseil municipal, il a été élu à 10 voix pour et 5 voix contre, parce qu'il y avait...
2: Voilà, exactement. Donc, il avait la majorité avec le conseil municipal. Voilà.
1: Avec le conseil municipal.
0: Oui.
1: Mais voilà, il n'est pas forcément apprécié de la population.
0: Oui, ah bah ça c'est les urnes. Oui, oui, ça c'est les voix.
2: Vous ne pourrez rien faire contre.
0: Oui.
2: Ouais,
1: mais pour en revenir au cimetière, Françoise, je comprends ce que vous me dites, mais nous, la problématique, c'est qu'il y a des listes, en fait, de tombes qui doivent être relevées, avec des informations qui sont à moitié vides. On ne sait pas qui est la personne, on ne sait pas combien de temps elle a
2: fait.
0: Chacune son tour, Françoise.
1: Au niveau de la durée.
2: Alors, au niveau des tombes, c'est facile, à trouver, parce que vous allez à la mairie et vous allez trouver un plan avec tous les noms des personnes. C'est pas compliqué. Hein.
1: Faut aller à la mairie, il y a des plans. Parce qu'on a une secrétaire de mairie qui est là depuis 30 ans.
0: Chacune son tour, mesdames, chacune son tour. Sinon, on comprend pas, c'est la cacophonie. Alors, Alex.
1: D'accord, merci. On a une secrétaire depuis 30 ans qui est là. Et malheureusement, les archives doivent être remises à jour à chaque fois. Nous payons effectivement des sommes aussi. C'est 2500 par-ci, 2500 par-là. Mais en fait, les informations, nous les avons pas entièrement. Je ne sais pas ce qui se passe en mairie également, puisque c'est à moitié vide au niveau des informations qui nous sont communiquées récemment. Pour le relever des tombes.
0: En tout cas, on a Caroline au 739-21, 75 centimes plus coût du SMS, qui nous dit que pour information, elle a raison de le préciser, merci beaucoup Caroline, tous les lieux avec des croix, des sanctuaires de culte ne peuvent être déplacés qu'avec l'accord du diocèse.
2: Exactement.
0: Voilà, on a Laurence qui nous dit, est-ce que cette dame, donc en parlant de vous Alex, peut-elle écrire au président de la République pour signaler le comportement de ce maire? Et Fanny nous dit, il faudrait que vous vous rapprochiez de la préfecture pour contrôler ce maire. Mais l'information cruciale, c'est Caroline qui la donne, hein, parce qu'effectivement, le diocèse doit être informé de cela aussi.
2: Françoise, attends un instant.
0: Il
2: faut vous rapprocher du diocèse, c'est ce que j'allais dire, justement.
0: Oui.
2: J'allais vous le dire.
0: Alex ?
1: Oui, mais il y a aussi la loi du 9 décembre 1905, l'article 28. Nous ne pouvons pas mettre un monument sur un espace communal.
2: Ben, nous, je fais partie de là où je suis née, moi, la commune où je suis née, il y a eu des croix qui ont été déplacées de 3 mètres ou de 5 mètres, et puis ça n'a pas posé problème sur la commune, quoi.
1: Parce que nous, en fonction de la croix, en fonction justement de ses caractéristiques aussi et de composition, je peux vous dire qu'elle va être cassée automatiquement. Et je crois que c'est ce qui rêve de ça. Elle va pas rester intacte.
0: En tout cas, moi, je crois, Alex, qu'il faut vraiment que vous écoutiez Caroline et Françoise, c'est-à-dire que vous vous rapprochiez du diocèse. Et là, il aura plus de pouvoir, évidemment. Évidemment.
2: Vous pouvez laisser mon numéro à Alex si elle veut.
0: Nicolas, avec plaisir, Françoise.
2: Nicolas va lui le donner. Elle pourra me rappeler demain, enfin, quand elle le souhaite, elle me rappelle. Si elle veut discuter avec moi.
0: Avec grand plaisir, Françoise. On va donner votre contact à Alex.
2: Je suis des Côtes d'Armor aussi, c'est ce que je disais tout à l'heure.
0: Et pourquoi vous avez quitté les Côtes d'Armor, Françoise?
2: Parce que mon mari est illégitime, on est à Rennes maintenant, et puis voilà.
0: Ça fait 40 ans
2: que je suis partie de ma commune, donc
0: Ah oui.
2: Mais j'y vais toujours à ma commune de base.
0: Oui, on va s'attacher. C'est ça. Ouais. On va toujours à la base, on va toujours vers ses racines.
2: Et c'est important, en fait.
0: Oui. Bah, merci beaucoup à toutes les deux d'avoir choisi Europe 1 pour cet échange ce soir. Et Alex, je vous propose de nous donner de vos nouvelles, surtout pour nous dire comment vous avez réussi à...
1: Surtout, ça va être un peu compliqué parce qu'en fait, il commence les travaux demain, du 2 au 6 mars, et il prévient la population le 27 février. Donc ça va être très très dur.
2: Oui, c'est là-dessus, j'ai trouvé un peu limite. Enfin, là-dessus, je suis d'accord avec vous, ouais. Mais vous n'avez pas un bulletin municipal?
1: Les bulletins municipaux sont donnés 6 mois après les devis, après que tout soit acté, aux résidents principaux et ceux qui sont secondaires, ils peuvent attendre un peu plus de temps. En général, c'est 8 mois, voire un an.
2: Je voulais vous préciser quelque chose au niveau de monter une liste municipale, en fait. C'est trop tard maintenant.
0: Ah là, c'est trop tard, oui. Là, c'est trop tard.
2: Ah oui, c'est clos. Mmh. C'est clos. Ouais. C'est clos depuis il y a quelques jours, il n'y a pas longtemps. Là, c'est trop tard.
1: C'est effectivement sauver cette croix qui n'a pas lieu d'être, en fait. Parce que, voilà, pour nous, c'est très symbolique. Parce qu'on n'a pas beaucoup de patrimoine, en plus. Donc, c'est vraiment le lieu de repères et le lieu aussi où on peut aussi participer à contempler notre patrimoine. Parce qu'avec l'église, en dehors de l'église et ce crucifix, il n'y en a pas beaucoup des patrimoines. Dans ce village.
0: Je crois que la première chose à faire demain matin, c'est appeler le diocèse.
2: Ah oui, tout à fait.
0: C'est vraiment Alex.
2: Saint-Brieuc.
0: Est-ce que c'est près de Saint-Brieuc, Alex?
2: C'est le diocèse de Saint-Brieuc, vous dépendez.
1: D'accord.
2: Ou Trier, je ne sais plus, enfin, quelque chose comme ça.
0: En tout cas, merci beaucoup, mesdames. Et Alex, je vous dis à très bientôt parce que j'aimerais savoir comment vous allez réussir à vous faire entendre.
1: D'accord. J'aimerais savoir, Valérie, s'il est possible de me mettre en relation avec M. Pro pour évoquer cette situation.
0: Alors, il faut rappeler, me dit Tristan cette fois, pendant les horaires de l'émission. Et c'est le même numéro de téléphone, le 01 80 20 39 21.
1: D'accord, très bien.
0: D'accord.
1: Écoutez, je suis ravie d'avoir communiqué avec vous, d'avoir participé aussi à cette communication auprès de tous nos concitoyens, parce que nous sommes tous concernés. Le patrimoine, qu'il soit lorrainanais ou qu'il soit de Corse ou d'ailleurs, c'est le patrimoine de la France. Donc, c'est notre patrimoine à tous et à toutes les communautés d'ailleurs, parce que chaque communauté peut contempler le patrimoine quel qu'il soit. Donc, je vous remercie infiniment, Valérie, et je remercie aussi Nicolas de m'avoir permis de m'exprimer.
0: Merci à toutes les deux, merci. Prenez bien soin de vous et à bientôt, Alex.
3: Au revoir.
1: Merci, au revoir.

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Dans un instant, le studio des légendes avec Cyril de la Morinerie, consacré en grande partie au rugby, et c'est juste après le dernier titre de Angèle, avec Justice, What You Want, sur Europe 1.

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2: Bonsoir et bienvenue sur Europe 1 dans le studio des légendes. Ce deuxième numéro de la saison est consacré en grande partie au rugby. Dès demain et tout le week-end, le championnat de France du top 14 reprend ses droits avec des matchs à suivre en exclusivité sur Canal+. Le champion de France, le mythique Stade Toulousain, va-t-il remporter un cinquième titre de champion de France d'affilée? Quelles sont les dernières nouvelles concernant la superstar Antoine Dupont? Eh bien, nous en parlerons dans quelques instants avec notre invité Eric Bail, directeur de la rédaction chargée du rugby sur Canal+. Nous serons également avec l'international du Stade français, Louis Carbonel, l'un des meilleurs joueurs du championnat du football, bien sûr. Le PSG peut-il imiter le Real Madrid et remporter une troisième Ligue des champions d'affilée? Europe 1 était hier à Poissy au centre d'entraînement du Paris Saint-Germain. Interview des nouveaux joueurs parisiens et décryptage du consultant d'Europe 1, Alain Giresse. Enfin, dimanche, la troisième édition de la course des églises à Paris, 10 km. Autour des édifices religieux de la capitale, le parrain de cette édition, Pascal Gentil, double médaille olympique de taekwondo, sera avec nous, ainsi qu'Isabelle de Châtelus, directrice de Holy Games, qui organise la course. 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
2: Et on débute ce studio des légendes par, évidemment, le rugby, le top 14, de retour sur les antennes de Canal+, programme de la première journée qu'on va vous donner, évidemment, avec notamment demain, Aviron, Bayonnais, Toulon, il y aura Castres Olympique, Vannes, Loup Rugby, ASM, Clermont, Montpellier, Héros Rugby face à la section paloise, le Stade français face à Perpignan, et puis l'Union Bordeaux-Bègles, la double champion d'Europe face au Racing 92, en sachant que dimanche, il y aura le choc entre le Stade Rochelais et le Stade Toulousain. Et pour en parler, nous sommes avec Eric Bail, directeur de la rédaction rugby de Canal+. Bonsoir Eric.
3: Bonsoir Cyril, bonsoir tout le monde.
2: Et merci d'être avec nous pour parler du top 14. Et on va commencer par évidemment la question que tout le monde se pose. Comment va Antoine Dupont, la superstar?
3: Ah, Antoine Dupont. Et oui, sujet de l'été, parce qu'il n'a pas participé au match de l'équipe de France. Il s'était légèrement blessé lors de la finale. Il va bien, il est en pleine forme. Et il devrait être sur la pelouse dès ce week-end à La Rochelle. Voilà, pour retrouver ses supporters.
2: Mais c'est intéressant parce qu'Antoine Dupont a connu une saison dernière un peu difficile.
3: C'est normal, il avait eu une grave blessure, ligament croisé du genou. Il est revenu assez rapidement et de manière tonitruante en étant fracassant sur tous les terrains. Et puis il a eu un petit coup de mou, du coup un petit peu moins de rendement qu'à l'accoutumée. Il s'est relancé en fin de saison, il a encore été champion de France avec Toulouse. Et puis il a préféré éviter la tournée pour laquelle il était candidat, parce qu'il avait une petite douleur. Il a soigné ça en prenant des bonnes vacances, il a coupé. Donc il revient frais et dispo.
2: Eric Bail, vous êtes sur Europe 1, on va parler du dispositif Canal+, de tous ces matchs. Évidemment des favoris, peut-être des équipes qui vont nous surprendre dans cette saison de top 14, première journée à suivre, donc en exclusivité, on le rappelle, sur Canal+. Est-ce que vos équipes sont prêtes, Eric?
3: Oula, oui, elles trépignent, les équipes. Alors elles se sont rodées, parce qu'on a la chance d'avoir aussi la Pro D2 qui a commencé la semaine dernière. Là, on est prêt à attaquer le top 14, qui est un feuilleton fantastique, hein, qui nous tient en haleine pendant 10 mois.
2: Et les relations sont exceptionnelles, hein, avec la Ligue de rugby, on le rappelle, parce que toutes ces innovations que vous apportez pour le rugby, eh bien, ça permet d'avoir une image extrêmement positive et des retombées très fortes pour le rugby français, qui se voit aussi à l'international avec cette très belle équipe de France.
3: Ouais, c'est un partenariat de plus de 30 ans entre la Ligue et Canal, donc la Ligue, ce sont les clubs. Et alors, ce qui est amusant cette année, puisque Canal, c'est la chaîne de la Formule 1 et de la moto, c'est on va accélérer surtout parce que le jeu devrait être accéléré cette année. Il y a des nouvelles règles pour limiter les temps morts. Les buteurs auront moins de temps pour se préparer, pour buter. Il y aura moins de remplaçants, donc plus de temps de jeu effectif, donc a priori plus d'essais encore. On a eu un record d'essais l'année dernière, un championnat très spectaculaire. Je pense qu'on va encore faire mieux cette saison.
2: Eric Bail est avec nous, c'est le responsable du rugby sur la chaîne de Canal+, et vous êtes dans le studio des légendes sur Europe 1. Dans quelques minutes, nous serons avec l'international du Stade français, Louis Carbonel, l'un des meilleurs joueurs du championnat. On sera très heureux de parler avec lui. Il a, il y a quelques mois, eh bien, prolongé son contrat avec le Stade français Toulouse. Le Stade toulousain, c'est bien sûr l'équivalent d'un PSG dans notre championnat. 4 titres consécutifs, 25e Brennus, ce bouclier qui est très impressionnant. Ils ont battu les Montpellierains. Est-ce qu'Éric, cette équipe du Stade toulousain peut encore gagner et marquer l'histoire de son sport?
3: Alors, marquer l'histoire, oui, puisque ce serait donc la première fois qu'une équipe gagnerait 5 titres consécutifs. 4, ça s'était déjà fait il y a longtemps par le Stade Bordelais, plus récemment par ce même Stade Toulousain. Bien sûr qu'ils peuvent le faire, bien sûr qu'ils peuvent le faire. Mais alors j'aurais tendance à dire que la devise du top 14 cette année, ça va pas être tout à fait comme les mousquetaires. Ça va être un contre tous, tous contre un, et le 1, c'est le Stade Toulousain. Tout le monde veut taper le Stade Toulousain, tout le monde veut le battre, tout le monde veut savoir, parmi les supporters, qui va être la première équipe à enfin les faire tomber. Donc ils ont la pancarte, comme on dit dans le vélo, ils le savent, ils s'en servent aussi, les dirigeants toulousains et leur entraîneur Hugo Moula en premier. Voilà, tout le monde est contre eux, et il n'y a rien de mieux pour les motiver. Donc oui, ils seront là, mais cette hégémonie ne doit pas faire oublier qu'à l'exception de la finale d'il y a deux ans, où Bordeaux s'était écroulé parce qu'ils étaient épuisés, chaque fois, les Toulousains ont quand même gagné les finales par des petites marges. Donc, ils sont prenables. Maintenant, ils ont ce petit plus que les autres n'ont pas, qui leur permet de gagner chaque année. Mais voilà, le gros intérêt de cette saison sera de savoir qui et quand va faire tomber le Stade Toulousain.
4: 28-20, c'était le 27 juin 2026 au Stade de France. Victoire du Stade Toulousain face au Montpellierin. Et d'ailleurs, nous avons la réaction du capitaine de Montpellier, qui est vice-champion de France. Écoutez, il croit dans les chances de son équipe, et notamment de barrer la route au Stade Toulousain. On l'écoute.
5: Oui, on peut faire quelque chose comme les 13 autres équipes. Tout dépend l'état d'esprit qu'on a sur ce début de saison. Après, Toulouse, ça fait 4 ans qu'ils sont champions, donc le favori, il n'y a pas de grande surprise, ça sera Toulouse, mais... Et voilà, je pense que sur un match, il y a un match de phase finale, tout se peut se jouer. Donc on a le temps, c'est dans très longtemps les phases finales, d'avoir performé pendant toute la saison. Après, c'est sûr que le favori, ce sera Toulouse, et je pense pendant encore très longtemps, ça restera Toulouse.
6: C'est énervant un peu ?
5: Ben non, ils sont meilleurs. On va pas énerver contre qui, parce qu'ils sont meilleurs que nous. Non, c'est juste, justement, ça permet aussi à tous les autres clubs d'élever leur niveau et pouvoir essayer de les concurrencer sur une saison.
4: Léni Nouchi, interrogé par Axel May, journaliste à Europe 1. Question concernant justement Léni Nouchi, ils sont les meilleurs. Est-ce que il n'y a pas un aveu de faiblesse d'une certaine façon des joueurs du top 14 où ils se disent, au contraire, ça permet d'élever le niveau, d'avoir un mastodonte comme le Stade Toulousain. Ça donne aux équipes une envie de se sublimer.
3: Alors bien sûr que ça irrite quand une équipe gagne tout le temps, mais il faut quand même souligner que le Stade Toulousain est une équipe très intéressante et agréable à avoir joué. On pourrait avoir comme équipe hégémonique une équipe pénible à voir, qui ne gagne que par des petits scores, des pénalités. Le Stade Toulousain pratique un très beau rugby. Et le souci du détail, l'envie de gagner, qui se transmet à ses rivaux petit à petit. Voilà, l'UBB, Montpellier la saison dernière, Toulon, le Stade Français, le Racing, ceux qui ont inquiété récemment les Toulousains. Ont le même niveau d'exigence petit à petit, voilà, et ils se rapprochent du niveau de Toulouse. Donc tout est possible, et ils sont obligés, les joueurs, de reconnaître la supériorité du Stade Toulousain, mais ils n'en pensent pas moins. Et la déception après la finale des Montpelliérains était très forte, parce qu'ils ont bien compris qu'à une ou deux actions près, la finale aurait pu basculer. Simplement, quand on dit que le sport se joue sur des détails, c'est pas juste une formule, c'est vrai, et ce fut le cas en finale encore la saison dernière.
4: Le point d'orgue de cette première journée du top 14, c'est Stade Rochelet, Stade Toulousain. Ce sera ce dimanche à 21h05 sur Canal+. Dans le studio des légendes, on parle donc du top 14 avec Eric Bail. Je voudrais vous demander, quand on voit toutes ces équipes, que ce soit Clermont, bien sûr, le Stade Français, le Racing, La Rochelle surtout, Bordeaux-Bègles, Toulon, il y a quand même un championnat très homogène. C'est-à-dire qu'on n'a pas deux grosses équipes et le reste sont derrière. Beaucoup d'équipes qui peuvent évidemment aller aux dernières places et pourquoi pas s'inviter en demi-finale ou en finale top 14.
3: Mais la compétitivité de ce championnat est incroyable et plus forte d'année en année. Rendez-vous compte que sur les deux dernières saisons, donc il y a deux ans, il y a six équipes qui se sont qualifiées pour les phases finales. La saison dernière, cinq équipes ont changé. C'est-à-dire que sur les six qualifiées, cinq équipes ne s'étaient pas qualifiées la saison avant. Donc c'est juste que d'une saison sur l'autre, la compétitivité n'arrête pas d'augmenter. La rivalité, il y a de plus en plus d'équipes qui postulent. Enfin, c'est un championnat honnêtement fantastique. Enfin, moi, ça fait 30 ans que je le suis. Je me suis toujours régalé, mais parfois, je me pince un peu, je me dis, mais quand même, qu'est-ce que c'est devenu, quoi? Les stades sont magnifiques, sont grands, sont pleins, de support. Il y a guichet fermé pratiquement quasiment partout. Les matchs sont serrés souvent à suspense jusqu'à les dernières minutes. Et on parlait de série tout à l'heure. Enfin, moi, je disais, c'est devenu un blockbuster, un peu, le top 14, quoi.
4: Bien sûr.
3: Vraiment, ça marche en audience. On a augmenté les audiences de 15% la saison dernière sur Canal. Mais il y avait eu 10% l'année avant. Ben voilà, donc on
4: a... Il y a l'esprit rugby, Eric. Il y a ce fair play. Il y a toujours des actions. On ne s'embête jamais. C'est vraiment une atmosphère particulière, très familiale.
3: Voilà. Et qui, du coup, a trouvé tout à fait sa place. Sur les prime time de Canal le samedi soir, le dimanche soir. Donc, c'est un championnat entraînant, voilà, et vraiment intéressant. Donc, voilà, on se réjouit, nous, de le couvrir aussi intensément, parce que je pense qu'au plus haut niveau des championnats collectifs français, le niveau moyen du top 14 par rapport au rugby est largement au-dessus du niveau moyen du championnat de France de football, par exemple.
4: Oui, c'est un peu la première ligue du football en rugby, quoi.
3: 100% des joueurs de l'équipe de France jouent en top 14.
4: Oui. Et c'était pas le cas il y a 10 ans, 10 ou 15 ans. Il y avait beaucoup de joueurs qui jouaient en Angleterre, notamment.
3: Ça finit. Et puis, on a évidemment d'excellents joueurs étrangers aussi qui viennent, qui arrivent, comme par exemple le centre de Toulouse, Menoncello, qui est un des meilleurs centres du monde, qui est italien, mais l'écossais Hugh Jones, qui est à Toulon. Enfin, on peut penser à Tom Willis, le numéro 8 de Bordeaux. Enfin, voilà. Donc, c'est un championnat qui a un niveau incroyable, une compétitivité incroyable. Et s'il y a autant de monde dans les stades et devant la télé, c'est bien parce que ça plaît aux gens.
4: Alors, l'actualité dans ce studio des légendes pour parler de rugby, c'est bien sûr Toulouse et notamment cette affaire de salary cap, puisque le Stade toulousain a été condamné à une amende de près de un peu moins de 3 millions d'euros pour un dépassement des règles de salaire. Il faut que vous nous expliquiez d'abord ce que c'est qu'un salary cap, parce que ça vient plutôt des sports américains. Et là, on empêche d'une certaine façon les clubs d'aller trop loin dans les salaires, dans la distribution de salaires.
3: Alors, salary cap, c'est un terme anglophone, mais en fait, c'est l'imitation de la masse salariale. Voilà. C'est-à-dire que chaque club, tous les clubs de rugby, ont une masse salariale à ne pas dépasser, la même à peu près pour tous. Enfin, théoriquement, c'est la même, mais ensuite, il y a des petits avantages qui sont donnés aux uns et aux autres, notamment en fonction du nombre d'internationaux qu'ils ont. Et cela vise à lisser et à permettre une équité entre toutes les équipes. C'est-à-dire que, caricaturalement, au foot, vous avez entre le plus gros budget et le plus petit budget, vous avez sans doute une différence de,
4: je sais
3: pas, de 1 à 20, de 1 à 40, je ne peux pas imaginer. En rugby, la masse salariale est la même pour tous les clubs, à 1 ou 2 millions d'euros près. Elle est limitée à 11,3.
4: Comment ils font alors les stades toulousains, les Toulon, les Montpellier qui visent les premières places?
3: Alors, c'est là que les problèmes peuvent surgir, mais théoriquement, on ne peut pas dépasser cette masse salariale, sachant quand même qu'il y a des compensations pour les clubs qui ont le plus d'internationaux, dont le Stade toulousain. Donc, le Stade toulousain, effectivement, a son image un petit peu ternie en ce moment par plusieurs sanctions de non-respect du salary cap, mais cette affaire n'est pas définitivement jugée, puisque les Toulousains ont été sanctionnés en première instance par la Ligue nationale de rugby, ont fait appel auprès de la fédération, ont de nouveau été sanctionnés par la Fédération française de rugby, et maintenant ils envisagent de porter, on va dire, c'est presque un petit peu la cassation du rugby devant le CNOSF.
4: Ouais. Comme il se passe pour les autres sports.
3: Dans les autres sports, c'est la même chose. Et donc, on va voir si le CNOSF confirme ces sanctions ou a quelque chose à redire. Et à ce moment-là, on pourrait définitivement s'exprimer sur le cas toulousain.
4: Peut-être une dernière question avec vous, Eric Bales, concernant le Stade toulousain. Bien, c'est bien sûr les départs programmés de Ramos vers le Racing et de Cross vers Lyon. Lors de la prochaine saison, est-ce que c'est une page qui se tourne et peut-être la fin d'un cycle pour Toulouse ?
3: Fin de cycle, non. Fin de période, oui. Ce sont des joueurs qui dépassent les 30 ans. Or, le Stade toulousain a quasiment toujours eu pour politique de ne pas surpayer les joueurs qui ont dépassé la trentaine, quels que soient les apports qu'ils aient pu amener au club, parce que Ramos et Kroos ont été décisifs sur tous les titres gagnés dernièrement.
4: C'est-à-dire que des Castagnettes, des Michalak, des Charvet
3: sont tous partis à la fin.
4: C'est fou.
3: On a tous quitté Toulouse. Vincent Clair, aussi dernièrement. Et puis certains ont choisi d'arrêter, comme Maxime Médard, pour être fidèle à un club, tout en cherchant quand même une prolongation de contrat qu'ils n'ont pas forcément obtenue. Enfin, on va dire, Humainement, c'est difficile, mais sportivement, ça se comprend tout à fait.
4: Éric Bail, il est toujours avec nous sur Europe 1. Il est le directeur de la rédaction rugby de Canal+. Et ce qui nous a vraiment étonné tout au long de cette préparation du rugby, c'est le nombre de spectateurs qu'il y avait dans les stades. Bayonne, Toulouse, par exemple, devant 13 000 spectateurs. Bordeaux, Bègles, avec Louis Bielbiaré, qui est en grande forme. Il faut nous donner des nouvelles d'ailleurs de Louis Bielbiaré. Eh bien, 24 000 personnes à Chabon-Delmas. C'est incroyable.
3: Il y a un phénomène autour du rugby et du top 14 en ce moment en France. Voilà. Les stades, bon, moi je le suis, ce championnat, donc pratiquement depuis 35 ans. J'ai connu au début des stades à moitié vides. Et là, aujourd'hui, non seulement les stades sont de plus en plus grands, mais je ne dirais pas qu'ils sont de plus en plus pleins, parce qu'ils sont toujours pleins. Mmh. Voilà. Il y a une ferveur des supporters vis-à-vis de leur club. Un plaisir d'aller dans les stades, parce que l'ambiance y est bonne. Mmh. Pas comme partout, il y a des petits problèmes parfois, mais enfin quand même.
4: Au rugby, on est plutôt tranquille, on peut venir en famille.
3: Ça chante, c'est sympa, ça rigole. Enfin, c'est une des sorties majeures du week-end. Ouais. Moi, je suis de Bayonne, je vois à Bayonne, c'est quasiment les fêtes de Bayonne chaque samedi, où l'aviron bayonnais reçoit à domicile. Donc, il y a un phénomène, les clubs ont beaucoup travaillé, l'accueil, le réceptif, le confort, il y a quasiment plus de place debout, les tribunes ont toutes été rénovées, améliorées. Bon, voilà, et puis on se sent bien dans un stade de rugby, on se sent bien, on est proche des joueurs, on peut les toucher à leur arrivée, à la sortie. Voilà, il y a quelque chose qu'on n'a pas forcément ailleurs, et c'est très très très bon signe.
4: Le studio des légendes sur Europe 1, on parle toujours de rugby avec la première journée du top 14. On va vous rappeler les affiches, Eric, vous les avez sous les yeux, avec à 19h05 précisément demain, Aviron Bayonnais RC Toulon.
3: Alors multiplex, à 19h, l'horaire est inhabituel, donc il faut bien le noter, c'est une des grosses affiches du multiplex, la réception de Toulon par l'Aviron Bayonnais. Le promu, quand même, qu'on va suivre très près, c'est Vannes. C'est fantastique pour le rugby. Alors, les Bretons, on les a vus il y a deux ans. Ils ont fait une super saison. Bon, ils n'ont pas pu se maintenir. Là, ils reviennent. On va les suivre très près. Donc, Castres, Vannes, Lyon, Clermont. Clermont qui est passé tout près de la qualif cette saison et qui s'était qualifié la saison dernière. Montpellier, le finaliste contre Pau, qui s'était qualifié la saison dernière pour la première fois de son histoire. C'est une histoire moderne. Et puis, le Stade français, Paris, qui va donc recevoir Perpignan. Le samedi soir, le premier match décalé.
4: 21h15.
3: Voilà, donc là aussi, à tout seigneur, tout honneur, les champions d'Europe bordelais qui attaquent face au Racing, qui était en demi-finale la saison dernière, donc c'est une super affiche. Et dimanche, La Rochelle, Toulouse, les Rochelais, double champion d'Europe aussi, comme Bordeaux, face aux champions en titre, ça promet beaucoup.
4: Alors Eric, je vous avais promis de vous poser une question sur Louis Bielbiaré. Il est extraordinaire, il va à une vitesse phénoménale. Comment va ce joueur? Et est-ce qu'il va continuer de nous étonner? Est-ce que ce sera le joueur clé, notamment du 15 de France, lors de la Coupe du Monde en Australie?
3: Oui, alors attention, il va se Antoine Duponiser, Louis Bielbiaré, parce qu'il veut faire les Jeux Olympiques à 7, lui aussi. Il a ça derrière la tête. Là, alors on attend les nouvelles de Louis Bielbiaré. On attend
4: 2028,
3: l'officialisation, d'abord, de sa prolongation, qui ne fait plus de doute, à l'UBB. Donc ça sera une très très bonne nouvelle pour les Bordelais. Je suis pas mal sur les sites rugby en ce moment pour préparer les matchs entre l'Afrique du Sud et la Nouvelle-Zélande. Il est reconnu partout comme le meilleur ailier du monde.
4: Ouais.
3: Voilà. C'est un joueur fantastique. On se régale à l'idée de le voir. Il va à une vitesse folle, il a bon esprit, il est amusant. C'est la chance du rugby français d'avoir une génération exceptionnelle. Il est juste derrière Antoine Dupont, je pense, aujourd'hui. Parmi les chouchous des supporters français. Quoi.
4: Et Bordeaux-Bègles, ça peut éventuellement faire une troisième victoire en Coupe d'Europe ou un succès en top 14.
3: Alors, bon...
4: L'UBB, magnifique.

0: bouclier de Brennus, parce que c'est quand même le trophée qui compte le plus en France, incontestablement, pour tous les dirigeants.
1: Eric Bayle, les consultants, Canal+, parlez-nous un petit peu des personnes qui vont nous éclairer. Je crois qu'il y a un grand barbu qui est avec vous dans votre équipe.
0: Ah bah, il y a toujours Sébastien Chabal qui est tête d'affiche du Canal Rugby.
1: Je l'adore.
0: Bien évidemment, qui a pas toujours la langue dans sa poche. On a une super équipe très très solide. D'ailleurs, qu'on n'a pas changé cette année. L'an dernier, on a recruté Nance Ducoin qui a un esprit rugby très décalé. Sacha Valo. On a évidemment moi en duo avec Marc Lévremont, mais on a aussi, pour féminiser parce qu'elles sont très pertinentes, on a Marie-Alice, Marjorie Mayence, Thierry Dussautoir qu'on présente pas, le capitaine Richard Dour. Wow. On a même un consultant étranger. Juan Imhoff, l'Argentin, ouais, qui a été champion avec le Racing.
1: Ouais. Vous en avez trop, non?
0: Voilà, non, avez... pas trop. Jonathan Wisniewski, Mathieu Blain. On a 15 de consultants. Je peux dire, on peut partir à la guerre, à la bataille avec eux.
1: Eric Bayle, merci infiniment d'avoir répondu aux questions d'Europe 1. Vous êtes le directeur de la rédaction rugby de Canal+. Première journée du Top 14, c'est donc ce week-end. Ça commence par un magnifique multiplex. Et puis, dimanche soir, à ne pas manquer, Stade Rochelet face au Stade Toulousain. Merci infiniment.
0: Merci et bonne saison de Top 14 à vous.
1: Merci. Nous terminons cette page rugby avec l'un des meilleurs joueurs du Top 14. Il est sur Europe 1. C'est un international français ouvreur au Stade français. Nous sommes avec Louis Carbonel. Bonsoir Louis.
2: Bonsoir.
1: Merci d'être avec nous sur Europe 1. Vous sortez d'une très belle saison avec le Stade français. C'est reparti hein, pour le Stade français. Ce match dans le multiplex Canal+, Stade français face à Perpignan. Ce sera demain soir à partir de 19h05. Est-ce que vous pensez que le Stade français, cher Louis Carbonel, va pouvoir se hisser, pourquoi pas, sur le podium de ce Top 14 cette saison?
2: Bon, ce qui est sûr, c'est qu'on va tout donner pour. Le Top 14, c'est une compétition très compliquée. Chaque année, rien n'est acquis. On l'a vu l'année dernière où sur les 6 qualifiés, il y en avait 5 qui n'étaient pas l'année d'avant. Donc, on va essayer de donner le maximum. On a gardé un groupe qui est quasiment le même comparé à l'année dernière, à l'exception de 3-4 recrues. Donc, on se connaît déjà mieux. J'espère que ça va peser dans la balance pour essayer de se qualifier.
1: Alors, premier match hein, face à Perpignan, on l'a dit, qui a assuré son maintien lors de la dernière journée. C'est une belle affiche. Avec un adversaire sérieux, mais abordable, hein, et c'est plutôt bien pour débuter.
2: Bon, en Top 14, il n'y a jamais de match facile. Perpignan a de nouvelles ambitions. Ils se sont sauvés l'année dernière. Nous aussi, il y a 2 ans, on était dans une saison très compliquée. Et l'année d'après, on a fini 3e. Donc, voilà, chaque saison est différente. Ce week-end, ça va être un match qui va rester dur parce qu'en Top 14, il n'y en a pas un qui est facile. Mais c'est sûr que pour un premier match, c'est toujours, on va dire, mieux de prendre Perpignan que Toulouse. Mais non, ça reste quand même un match très dur pour nous.
1: On en a parlé avec Eric Bayle, qui est le directeur de la rédaction rugby de Canal+. Le Top 14 est un championnat merveilleux avec des ambiances phénoménales dans tous les stades où vous jouez, Louis.
2: Oui, c'est vrai qu'il y a beaucoup de stades qui sont merveilleux, voire presque tous les stades. Donc, nous, en tant que joueurs, on est très contents de vivre ça. Je pense que c'est des moments qu'on ne vit pas ailleurs. Donc, sur ça, c'est vrai qu'on a beaucoup de chance en tant que sportif de haut niveau de jouer dans des stades comme ça et vivre des émotions de ce type-là.
1: Louis Carbonel, vous êtes l'invité du studio des légendes sur Europe 1, joueur de rugby, ouvreur au Stade français, international français. Et vous avez décidé de prolonger votre contrat en mars dernier jusqu'en 2029. Est-ce que pour vous, c'est l'une des meilleures décisions que vous ayez prises dans votre carrière? Continuer dans ce magnifique club à Paris, au Stade français?
2: Oui, je pense que c'est une bonne décision. J'avais besoin de me stabiliser. Ça faisait 2-3 ans que j'enchaînais les clubs. Donc pour moi, c'était important, surtout à mon poste, d'avoir de la stabilité pour mener à bien un projet, surtout un style de jeu où on voit que le Stade français a quand même pris un virage assez offensif dans notre jeu, où on essaye beaucoup de part l'année dernière, envoyer beaucoup de jeux et essayer de faire évoluer notre rugby. Donc c'est assez positif pour moi qui aime ça et qui a besoin d'être dans une équipe qui est offensive et qui prend l'attaque.
1: Et vous êtes titulaire indiscutable hein, de cette équipe à l'ouverture, qui est un poste stratégique, hein, on le rappelle. C'est vraiment une belle saison qui s'est terminée et ça s'ouvre bien sûr des perspectives très réjouissantes pour vous, Louis Carbonel.
2: Ah ben, je l'espère. On travaille tous les jours pour. On s'entraîne pour ça. Après, le haut niveau, c'est très dur. Il faut essayer d'être bon sur la longueur parce que ça pardonne pas. Si une année t'es moins bien, tu peux le payer cash. Donc je sais où j'aimerais être plus tard. Je travaille énormément pour et il faut être patient pour essayer d'avoir ce que l'on souhaite.
1: Alors comment ça se passe quand on est à l'ouverture? On est un petit peu au centre du jeu.

0: c'est un peu le poste rêvé, non?
1: Ouais, bah pour moi, j'ai toujours voulu jouer ce poste. Ouais. C'est un peu rêvé, c'est sûr que c'est un magnifique poste parce qu'on est au cœur de tout, on touche le plus, c'est là où on touche quasiment le plus de ballons avec le numéro 9, et puis c'est surtout aussi celui généralement qui choisit les tactiques et les combinaisons à un moment donné, donc il y a beaucoup de responsabilités, il y a beaucoup aussi de choix à faire, et c'est ce que j'aime dans ce poste, c'est-à-dire que tout passe par toi et tu fais ce que tu as envie un peu, et même si on a toujours un cadre d'équipe et qu'on est obligé de suivre avec une stratégie globale, mais c'est cette liberté, moi, qui me fait me sentir épanoui sur un terrain.
0: Alors, comment vous entraînez pour marquer énormément de points? Vous êtes un réalisateur hors pair du top 14. Quelle est cette force? Comment vous l'avez travaillée?
1: Non, c'est un travail de longue date. Depuis que je suis jeune, je m'entraîne à buter, je m'entraîne à faire des extras en plus pour essayer d'avoir ces responsabilités en plus, et c'est vraiment aussi ce qui me stimule, c'est-à-dire que ce stress et cette adrénaline qui fait que ton équipe a besoin de toi pour essayer de marquer des points, c'est ça qui me motive le matin en me levant et en essayant de me dire qu'il faut s'entraîner un peu plus que les autres pour avoir ce bonheur de buter devant 20 000 personnes le week-end.
0: Et Lucas Arbonnet, dernière question, vous êtes aussi intéressé par d'autres disciplines, je crois que vous êtes vraiment très curieux dans la vie.
1: Oui, j'aime bien m'intéresser à pas mal de choses, notamment au sport, mais ce qui est ma plus grande passion, mais oui, j'aime bien m'intéresser à tout.
0: La musique?
1: Peut-être, on verra, c'est pas encore le cas, mais j'y réfléchis.
0: Ah, ben voilà. Bah écoutez, en tout cas, nous, on était très heureux de vous avoir, et vous êtes excellent, balle à la main et balle au pied, vous êtes très polyvalent, vous êtes l'ouvreur du Stade français, vous êtes international français, on le rappelle, et on espère évidemment vous retrouver avec les couleurs de l'équipe de France. Merci infiniment d'avoir répondu aux questions d'Europe 1, Louis Carbonnel. On rappelle que vous êtes joueur au Stade français, le Stade français qui sera opposé à Perpignan lors de la première journée du top 14. Le coup d'envoi sera donné à 19h05. Merci Louis.
1: Merci à vous.
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0: Et après, du rugby, du football dans ce studio des légendes sur Europe 1, nous sommes avec Alain Giresse. Bonsoir Alain.
3: Bonsoir.
0: Consultant football d'Europe 1, et on va évidemment parler de la Ligue des Champions qui reprend ses droits la semaine prochaine, mardi, mercredi et jeudi, avec bien sûr nos amis de Canal+, qui vont retransmettre tous les matchs de cette magnifique compétition. Il y aura Lille, Betis, Séville mardi soir 21h, mercredi soir 21h, PSG, Bratislava, et puis à 21h également jeudi 10 septembre, le Slavia de Prague face au RC Lens. Mais d'abord, on parle du Paris Saint-Germain. Est-ce que mon ami Alain Giresse estime que le Paris Saint-Germain peut remporter une troisième étoile? Alain, est-ce que vous pensez que les Parisiens sont prêts?
3: Au-delà de l'envie que l'on a, ça va être, il s'attaque à très fort, parce que quelque chose, gagner trois fois de suite, là c'est très compliqué, peu de clubs l'ont fait, c'est un sacré challenge. Alors oui, bien sûr qu'on va y croire, ils ont le potentiel, je pense qu'ils ont remanié leur équipe justement pour faire face à cet objectif. Donc, mais en même temps, on sait que plus comme ça, ils sont sur le toit du monde des clubs, plus ça sera compliqué à y rester.
0: La nouvelle formule, Paris Saint-Germain, Manchester City, Barcelone, Galatasaray, comme notamment Lens, Manchester City, Liverpool, Lille, Arsenal, Bayern Munich. On parle de nouvelle formule, maintenant on commence à s'y habituer. Et en même temps, c'est incroyable. Est-ce que les clubs français vont s'en sortir dans ce mini-championnat? On le rappelle, hein, c'est un mini-championnat qui va donc se dérouler pendant plusieurs semaines.
3: Oui, mais il y a plusieurs façons de l'appréhender, vous l'avez dit, pour le Paris Saint-Germain, évidemment, qui sont favoris de ces compétitions que vous avez, de ce groupe auquel ils sont confrontés. Après, Lille et Lens, évidemment, je pense qu'ils ont, évidemment, ils ont des adversaires coriaces, ils ont deux mastodontes dans leur groupe. Et après, je pense que c'est à la portée de Lille et de Lens que de pouvoir aller au pire dans les 16 premiers et puis peut-être, évidemment, rester dans les 8 premiers avec la qualification directe.
0: Alors, Alain Giresse, hein, toujours dans ce studio des légendes sur Europe 1, on parle de Ligue des Champions. Et j'ai eu le privilège avec un certain nombre de mes confrères d'aller à Poissy, au campus que je connais, hein, mais qui est toujours aussi incroyable, assister à l'entraînement et ensuite interroger les nouvelles recrues. C'est ce qu'on va vous proposé hein, sur Europe 1, c'est d'écouter eh bien, les nouvelles recrues du Paris Saint-Germain. Vous savez Kakliouche, Ferran Torres, le champion du monde, Mika Götze, qui est un international belge, Lucas Digne, ont été recrutés par le Paris Saint-Germain. Barcola, bien sûr, c'est le principal joueur qui est parti, il a rejoint Liverpool. D'abord, avant de vous poser la question, d'avoir donc votre avis, Alain, sur le mercato du Paris Saint-Germain, on va écouter Luis Enrique, entraîneur du Paris Saint-Germain, qui se réjouit du mercato. Écoutez.
4: C'est qu'on a fait un mercato exceptionnel pour moi, sans aucun doute. Je pense que le président et la direction sportive avec Luis Campos, ils ont fait un travail incroyable. Les joueurs qui sont partis, Gonzalo Ramos, Kangin Lee et Bradley Barcola, ils ont été joueurs très importants dans la conquête des trophées ces dernières deux années. Je leur souhaite le meilleur. Le cas de Bradley Barcola, c'est un cas pour moi un petit peu différent parce qu'il a énormément grandi à Paris après que nous l'avons pris de l'Olympique de Lyon. Il voulait partir parce qu'il voulait avoir plus de minutes et plus d'importance dans l'équipe. Je ne peux pas donner ça à aucun joueur. Je lui souhaite le meilleur.
0: C'est intéressant, Alain Giresse, ce que dit Luis Enrique. Je ne peux pas donner l'assurance à certains joueurs d'être titulaires. C'est-à-dire que tout le monde est, j'allais dire, dans le même sac. Il faut prouver sur le terrain qu'on peut être dans le 11 de départ.
3: Oui, apparemment, c'est ce qui a été demandé par Barcola, peut-être. Un peu plus d'assurance ou de garantie d'être un titulaire. Bon, voilà, il n'a pas accepté, donc ça peut arriver. Il a quitté le club. Oui, c'est ce qui fait la force de Luis Enrique dans sa gestion de son effectif. Parce que comme ça, il fait cette rotation, il maintient tous les joueurs prêts à répondre présents en fonction des différentes compétitions, le championnat national, la Ligue des champions, oui, et puis pour aller jusqu'au bout. Parce qu'il y a beaucoup de matchs, il y a beaucoup de compétitions, le PSG est attendu, il faut répondre à chaque match, et il faut que, évidemment, les joueurs puissent y répondre, et en acceptant évidemment cette gestion et ce à quoi Luis Enrique les soumet.
0: Une gestion rigoureuse et très humaine, mais qui ne fait pas de cadeaux. Ousmane Dembélé a été mis au repos alors qu'il est Ballon d'Or. Kvaratskhelia peut également lui aussi être, j'allais dire, mis sur la touche, même s'il est potentiellement le futur Ballon d'Or. Donc il y a cette gestion qui est importante hein, du côté de Luis Enrique. On a souvent eu au Paris Saint-Germain les joueurs devant et après l'entraîneur qui subissait un petit peu. Là, ce n'est plus un collectif de stars, même s'il y a évidemment des joueurs de premier plan. On sent Alain Giresse, je ne sais pas si c'est votre avis, mais que Luis Enrique, voilà, c'est le pilier de ce Paris Saint-Germain.
3: Oui, c'est là que la notion de sport collectif prend toute sa dimension, c'est-à-dire c'est un collectif avant tout, avant que ce soit des individualités. Donc c'est ce qui a fait la force du Paris Saint-Germain ces deux dernières saisons, et bien sûr qu'il va essayer de poursuivre sur cette saison qui se présente. Oui, mais en même temps, vous parlez de joueurs importants comme Dembélé, Kvaratskhelia, mais on voit qu'ils ne sont pas encore au niveau physique, au meilleur de leur forme. Il faut tenir compte de ça. Qu'est-ce qu'il vaut mieux faire? Il vaut mieux les préparer et qu'ils arrivent et retrouvent tous leurs moyens. Et donc, en faisant pas forcément démarrer dans les premiers matchs. Et voilà, c'est un ensemble. C'est une gestion bien précise qui permet justement d'avoir un 11 toujours performant parce qu'au final, c'est ce que l'on veut.
0: Non, mais franchement, Alain, il est exceptionnel, ce Luis Enrique. Et en conférence de presse, c'est un privilège de l'avoir parce que vraiment, il raconte le football, la manière dont il met en place le jeu du Paris Saint-Germain. Alors évidemment, dans les conférences de presse, on va pas donner tous les détails, mais il a une philosophie de jeu et notamment, il en parle sur la possession. C'est intéressant parce que le jeu de possession, c'est-à-dire de garder le ballon, on sait que c'est très espagnol, hein, on l'a vu avec les champions du monde, mais il dit que c'est pas suffisant. Il faut pouvoir surprendre l'adversaire et cette saison, on a envie encore plus de nous surprendre et de surprendre l'adversaire.
3: Ouais, sa base, ça sera toujours la possession. La possession du ballon, techniquement, il faut que les joueurs soient armés pour pouvoir justement conserver le ballon le plus longtemps possible. Pourquoi ? Parce que quand vous l'avez, vous évitez déjà de défendre, de courir après le ballon. Voilà. Après, évidemment, oui, quand il dit qu'il va falloir qu'il trouve des autres choses, notamment pour arriver à détourner toutes les défenses adverses, pourquoi ? Parce qu'une nouvelle fois, quand vous voyez maintenant les adversaires se regroupent, jouent très bas contre le Paris Saint-Germain, et que c'est pas facile quand vous avez un bloc en face de vous de trouver des espaces, de trouver des solutions. Et c'est là-dessus, effectivement, qu'il doit certainement travailler avec son attaquant et tout ce qui est la création dans le domaine offensif.
0: Alors le mercato, c'est intéressant, et c'est ce que nous disait Luis Enrique. On va rappeler Martínez Alcliouche, qui est l'ancien joueur de Monaco, Ferran Torres, on va l'entendre dans un instant, Mika Götze, ancien joueur de l'Ajax Amsterdam. L'Ajax, c'est un club avec une histoire phénoménale, et c'est un jeune joueur qui est fantastique, Lucas Digne pour le retour, et ce sont des joueurs, en tout cas les attaquants, qui peuvent jouer dans différentes positions, et là aussi, c'est important pour le PSG, c'est-à-dire que ça offre une palette très importante, très, très, très variée pour Luis Enrique, Alain Giresse.
3: Ce qu'on peut dire, c'est qu'ils se sont rarement trompés dans leur recrutement. C'est bien ciblé, bien étudié, en fonction justement du groupe, pour faire en sorte que les joueurs qui vont intégrer le club puissent apporter à l'intérieur, en restant dans la lignée de ce collectif. Voilà. Et vous l'avez dit, et je vais marquer un petit peu l'importance de Ferran Torres, qui, je pense, à ce poste-là, qui est vraiment un attaquant central. Il vient de le démontrer sur le dernier match de championnat. Ça est un atout important. Et après, oui, vous avez Alcliouche, qui a Alcliouche au contact de tous ces grands joueurs, je pense, va encore progresser, comme quand Doué est arrivé, comme quand Barcola sont arrivés. C'était des joueurs en devenir et qui, finalement, ont explosé au Paris Saint-Germain. Mmh. Donc voilà, tout est fait intelligemment et vraiment ce qui correspond à ce que le club a besoin.
0: Le studio des légendes sur Europe 1 avec Alain Giresse, et dans quelques minutes on parlera de la course des églises avec notre invité Pascal Gentil, double médaillé olympique de taekwondo. Course des églises qui aura lieu dimanche, ce sera à Paris. Mais donc le football avec vous Alain, et la grosse recrue du côté du Paris Saint-Germain, c'est Ferran Torres, le champion du monde buteur en finale. Il s'est vite adapté et veut remporter la Ligue des Champions. Écoutez.
5: Ce sont deux équipes totalement différentes, avec à peu près la même philosophie de jeu. L'adaptation n'est pas difficile, mais avec les premiers entraînements, je me suis vite adapté. Ils ont gagné les deux dernières Ligues des Champions, donc j'espère gagner la première pour moi et la troisième consécutive pour le club.
0: Ferran Torres, Alain Giresse, consultant football d'Europe 1. Quelle merveilleuse nouvelle d'avoir ce joueur dans l'effectif du Paris Saint-Germain.
3: Oui, je le pense. Je le pense qu'effectivement, à un poste où le Paris Saint-Germain avait besoin, voilà, un attaquant central, un vrai. Et puis, quand je pense que vous l'avez eu un petit peu, vous voyez, on se rend compte que sur le plan d'état d'esprit encore, c'est un garçon très sérieux, très correct, très consciencieux. Donc oui, je pense que là, c'est une belle opération. Et en plus, il a de très très bonnes et très privées relations avec Luis Enrique. Donc voilà, je pense encore, voilà, on le disait, mais c'est vrai, c'est un bon apport pour le Paris Saint-Germain.
0: Autre apport, ou retour, c'est Lucas Digne qui a joué au Paris Saint-Germain il y a 10 ans, qui était en Angleterre, à Aston Villa, qui a disputé la Coupe du Monde. Ça a été un petit peu difficile, cette Coupe du Monde américaine pour lui. Il revient au Paris Saint-Germain. Et moi, on l'a rencontré, on l'a interrogé avec mes confrères, et on a vu dans ses yeux qu'il avait des étoiles, qu'il était tout simplement impressionné et heureux d'être là, parce que le PSG, forcément, a beaucoup changé. Écoutez.
6: C'est incroyable de pouvoir rejoindre le plus grand club du monde actuellement, et c'est juste un plaisir de pouvoir partager ce vestiaire. Déjà, le campus, il est incroyable, les infrastructures sont spectaculaires. Après, forcément, le coach a apporté énormément de choses au niveau aussi des data, etc. Donc, non, il y a pas mal de choses qui ont changé, et notamment aussi les attentes, etc. Non, le groupe aussi a changé.
7: Quelles sont vos ambitions personnelles, Lucas ?
6: Non, tout gagner, rafler le maximum de trophées. Il n'y a pas de temps à perdre, et on le sait tous, et notamment ici, c'est le plus grand club du monde et il faut tout gagner.
0: C'est le plus grand club du monde. Vous imaginez, Alain Giresse, on est sur Europe 1, il y a quelques années, quand on disait que c'était compliqué au PSG, qu'il y avait toujours une crise, là, ce n'est pas du tout le cas. On est avec les doubles champions d'Europe. C'est fou.
3: Ah oui, là, évidemment, il a raison de dire ça, évidemment. La Ligue des Champions, c'est la plus grande compétition de clubs au monde. Donc, il vient dans le club qu'il a gagné deux fois consécutivement, donc il n'y a pas de problème. Mais on voit que, ça y est, il comprend le mode de fonctionnement. Voilà, c'était la démonstration de quelqu'un que très heureux, qui ne réclame rien, si ce n'est que d'être dans ce club et d'apporter sa contribution, évidemment, à son club pour pouvoir gagner encore, évidemment. Bien sûr, cette Ligue des Champions.
0: Le Paris Saint-Germain aime les jeunes, aime mettre le pied à l'étrier aux pépites, et ça marche très souvent. Évidemment, c'est un effectif assez jeune, avec de l'expérience, mais de la jeunesse, notamment avec Martínez Alcliouche, ancien joueur de Monaco, qui s'est présenté au micro des radios. On était donc au campus du Paris Saint-Germain, et il a C'est ce qu'il nous a dit très vite, pris ses marques au Paris Saint-Germain. Écoutez.
6: Franchement, pour ma part en tout cas, j'ai été très bien intégré. Je me sens bien, je me sens de mieux en mieux aussi. Il y a les plus anciens aussi qui nous aident pas mal et c'est très important quand tu arrives dans un nouveau club. Je suis de la région parisienne, bien sûr, il y a ma famille qui est à côté. Donc forcément, c'est pour moi quelque chose de spécial, bien sûr. Mais non, je suis juste concentré sur mes objectifs et les objectifs collectifs de l'équipe. Je suis là pour progresser.
0: Martinez Akliouche, à l'instant, cher Alain Giresse, votre avis sur cette pépite qu'on attendait beaucoup au Paris Saint-Germain?
3: Mais vous l'avez dit, c'est vrai qu'en même temps, le Paris Saint-Germain fait un rôle où fait venir des jeunes joueurs sur qui ils croient et ils se sont rarement trompés. Et donc, je pense qu'Akliouche le sait très bien. Il a eu l'exemple d'autres joueurs comme lui qui sont arrivés aussi jeunes. Donc oui, il a une grande qualité technique. Après, je pense qu'il va falloir, dans le jeu, dans l'effectif, dans le 11, qu'il se situe en positionnement. Alors, est-ce que ce côté, plus dans l'axe, là, je pense qu'au fur et à mesure de son intégration avec Lucien Riquet, ils vont trouver effectivement le poste qui lui correspond le mieux quand il sera appelé.
0: Oui, puisqu'il va jouer avec Dembélé, avec Kvaratskhelia, il n'y aura plus Barcola, il va falloir un petit peu réorganiser le jeu du côté du PSG avec la Ligue des Champions, la plus belle compétition qui est très exigeante.
3: Ah oui, un petit peu, oui, fatalement, quand il y a des changements, des joueurs qui partent, des joueurs qui arrivent, oui, il y a des rajustements à faire, hein, automatiquement, mais enfin, on voit bien que, de toute façon, l'ossature, la base, la structure de l'équipe, elle est là, elle existe, elle est toujours là.
0: Alors, un joueur, Alain Giresse, ça sera le dernier joueur que l'on va écouter sur Europe 1, dans ce focus hein, sur le PSG, sur le mercato réussi, nous a dit Luis Enrique, vous l'avez entendu. Mika Götze, ancien joueur de l'Ajax Amsterdam, il est jeune, il a 21 ans, c'est un international belge, et il a marqué beaucoup de buts la saison dernière, et il est extrêmement heureux de rejoindre le Paris Saint-Germain. Écoutez.
8: Très content d'être ici et de jouer pour le Paris Saint-Germain. Après, tout s'est bien passé. Ils m'ont aidé beaucoup sur le terrain et en dehors du terrain, donc je suis très content. C'est différent des joueurs de l'Ajax, peut-être, parce qu'ils ont gagné beaucoup. Il y a le Ballon d'Or, donc c'est différent, mais je suis calme et ils m'ont beaucoup aidé. Ils sont tous très, très tranquilles, donc ils m'ont aidé en dehors du terrain aussi, donc ça s'est bien passé.
7: Est-ce qu'il y a l'impatience de jouer la Ligue des Champions, d'avoir cette musique, le Parc des Princes qui sera plein encore mercredi pour votre entrée en jeu?
8: Ouais, c'est bien, c'est le meilleur championnat, donc pour moi c'est très bien et j'ai hâte de jouer au Parc des Princes, surtout en Champions League.
0: Voilà, il a hâte, Mika Götze, de jouer au Parc des Princes avec une nouvelle pelouse. Et globalement, c'est un mercato réussi, Alain Giresse, hein, pour conclure.
3: Bon, on le connaît moins, hein, ce garçon-là, mais je pense que s'il a été choisi par le Paris Saint-Germain, ils en ont pris la mesure et qu'il a certainement un potentiel énorme à développer et à progresser à faire progresser au Paris Saint-Germain.
0: Merci beaucoup Alain Giresse, consultant football d'Europe 1, d'avoir répondu aux questions donc de ce studio des légendes Lille Betis Séville. Ce sera donc mardi 21h, mercredi PSG Bratislava, jeudi Slavia de Prague face au RC Lens. Bien sûr, la Ligue des Champions à suivre en exclusivité sur Canal+. Bonne soirée Alain.
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0: Et avant de conclure ce magnifique studio des légendes sur Europe 1, je voudrais qu'on fasse un coup de projecteur sur une course assez originale, le Paris Église Tour. 5000 coureurs sont attendus ce dimanche matin dans la capitale, une nouvelle édition dont le principe est simple, on va vous expliquer. On court en passant devant des édifices religieux et c'est l'échauffement, si je puis dire, avant la venue du pape Léon XIV en France. Dans ce studio, Pascal Gentil, double médaillé de bronze olympique de taekwondo. Bonsoir Pascal.
9: Bonsoir.
0: Et bien sûr, Isabelle de Châtelu, qui est la directrice de l'IEMS, qui organise cette course. Bonsoir Isabelle.
10: Bonsoir Cyril.
0: Alors d'abord, Pascal, qu'est-ce que cette course et pourquoi vous engagez dans cette course qui va se dérouler de Sainte-Jeanne de Chantal jusqu'au Sacré-Cœur de Montmartre?
9: Tout simplement parce que déjà c'est un événement sportif et surtout religieux, puisque on va faire le tour des églises et il faut inciter les gens à croire, il faut inciter les gens à se tourner vers Dieu, et donc c'est une bonne chose d'organiser cette course qui n'avait pas eu lieu à cause de...
0: Du Paris Saint-Germain et de la finale de la Ligue des Champions.
9: Oui, et donc qui a été reporté maintenant, donc le 6 septembre, donc ça va être un événement très, très sympathique.
0: Encore mieux. Alors Isabelle, expliquez-nous d'abord la genèse de cette course et le parcours de cette troisième édition.
10: Alors déjà, je voudrais remercier Pascal qui est là, parce que c'est pas un hasard. Pourquoi est-ce qu'on a fait signe à Pascal pour donner le coup d'envoi de cette course ? parce que le coup d'envoi se donnera de Sainte-Jeanne-de-Chantal, qui est une église qui se trouve porte de Saint-Cloud à Paris. Et pourquoi cet endroit? Parce qu'on a inauguré avec Pascal, en mars dernier, une chapelle des sportifs. C'est à Paris, au pied du Parc des Princes, du Stade français, du Stade Jean-Bouin, de Roland-Garros. Et donc, ce sera le point de départ de cette course. C'était vraiment un lieu symbolique. C'est un nouveau parcours parce que ça faisait, c'est la troisième année qu'on propose cette course. Historiquement, elle partait de Notre-Dame de Paris. Et puis là, on a changé parce qu'on s'est dit, en fait, quoi de plus symbolique que de partir de cette chapelle des sportifs. Et on va faire une vraie montée puisqu'on va aller jusqu'au Sacré-Cœur de Montmartre.
0: Génial.
10: Ça va être une course vraiment exigeante, avec un dénivelé de 140 mètres. Et on va passer par 11 églises de la rive droite à Paris.
0: Oui, avec notamment Saint-Philippe-du-Roule, Saint-André de l'Europe, Sainte-Rita et donc le Sacré-Cœur de Montmartre. Pascal Gentil, vous allez donner le coup d'envoi, c'est ça, de cette course. Vous êtes donc très chaud, vous êtes prêt, vous allez donner quelques conseils aux 5000 coureurs. Hein.
9: Ah, je vais donner le coup d'envoi, mais je vais même faire l'échauffement avant cette course. Et évidemment, on va passer un moment très agréable. Et si je peux me permettre, j'irai même sous le regard du Seigneur.
0: Et oui, exactement. Et est-ce que le fait de faire du sport peut permettre justement aux coureurs de s'élever vers Dieu? Est-ce que c'est aussi ça le but de cette course, Pascal Gentil?
9: Complètement. Quand on court, évidemment, on n'est pas tout seul. On est avec d'autres participants, mais on est aussi surtout dans sa réflexion. Un dimanche matin, qu'est-ce qu'on peut avoir comme réflexion sur soi-même et sur ce monde qui nous entoure? Donc, je pense que c'est un bon moyen d'être en réflexion et en quête de spiritualité.
0: Le studio des légendes sur Europe 1, on parle de cette magnifique course, la course des églises, qui va se dérouler dimanche matin à Paris. Départ à Sainte-Jeanne-de-Chantal, dans la capitale, dans le 16e arrondissement de Paris. Isabelle de Châtelut, pourquoi c'est une course qui a tant de succès? Qu'est-ce qui fait le succès de cette course des églises?
10: Alors c'est vrai que cette course... J'ai dit tout à l'heure que c'était la quatrième édition. En fait, on avait fait une première édition qui était seulement une marche, en 2023. On était 600.
0: Et donc c'est la troisième.
10: C'est voilà. On était 600 en 2023, 1200 en 2024, 3000 l'année dernière, 5000 cette année. Alors il y a bien sûr l'effet running, hein, il y a 13 millions de pratiquants du running en France. Mais comme le disait Pascal, il y a une vraie recherche de sens. C'est-à-dire que le but de cette course, c'est de donner du sens à la pratique sportive. C'est Saint Paul qui dit « Je ne cours pas sans fixer le but ». Voilà, nous, notre objectif, c'est de nourrir les coureurs. Et on va le faire notamment avec le podcast Athlète de Dieu qu'on a lancé ensemble, Cyril, pour que les coureurs qui participent à ce genre d'événement soient nourris de l'intérieur. Voilà, ça, c'est super de courir, mais s'il n'y a pas un sens intérieur, un sens donné à la pratique sportive, pour nous, c'est raté. Donc voilà l'objectif aussi de cette course.
0: Et Pascal Gentil, vous êtes l'un des invités du podcast Athlète de Dieu. On rappelle, hein, c'est sur les applications, d'abord l'application Europe 1, mais aussi sur toutes les plateformes. Olivier Giroud, Fabien Pelouse, Jeannie Longo, Thomas Barr notamment, ont parlé de leur foi comme moteur de joie et d'espérance. La course à pied, le sport en général, c'est extrêmement important. Vous êtes un ambassadeur du sport. Et l'Église promeut aussi le corps comme outil pour faire du sport, pour être en contact avec les autres. Et là, on sera en contact avec... ils seront 5000, c'est quand même énorme. Hein.
9: Complètement. On dit tous que l'Évangile est un sport. Moi, je suis très content déjà. Je tiens à vous féliciter pour ce podcast, puisque j'ai eu pas mal de retours très positifs.
0: Ça me fait plaisir.
9: Des gens qui m'ont écouté et qui ont apprécié. Donc voilà, je tenais à le dire. Et puis comme je disais, on va être dans un moment de convivialité. Et c'est aussi ça le sport, c'est le partage, c'est la fraternité, c'est la convivialité. Et c'est aussi d'une certaine façon la spiritualité.
0: On le rappelle, Isabelle de Châtelut, hein, directrice de l'OLIM sur Europe 1, c'est une course qui est ouverte à tout le monde évidemment.
10: C'est bien sûr une course ouverte à tous. Il y aura des propositions spirituelles à la carte pour ceux qui le veulent. Il y a une bénédiction la veille des dossards, il y a une messe à l'issue de la course, il y a la possibilité de déposer des intentions de prière. Et ce qui nous touche, pour être très honnête, c'est que cette course, donc elle devait avoir lieu, comme on l'a dit tout à l'heure, au mois de mai, jour de la finale du Paris Saint-Germain en Ligue des Champions. Et puis, elle a été décalée à cette date.
0: Mais c'est encore mieux, Isabelle.
10: Et c'est encore mieux, justement, parce que, on se retrouve au mois de septembre avec l'avenue du Pape qui s'est décidée très tardivement. Et vraiment, on ressent une ferveur étonnante. Vous avez vu le nombre d'inscrits, vous avez vu que le Stade de France en 20 minutes a été rempli, 80 000 places qui ont été prises par les jeunes.
0: 400 000 personnes, voire 500 000 pour la messe du Pape qui aura lieu à la Concorde et sur les Champs-Élysées.
10: Et on sent en fait que cette course s'inscrit dans cette dynamique, dans cette ferveur qui touche bien au-delà du monde catholique. Hier, il y avait une réunion avec le diocèse de Paris qui nous disait qu'il y avait plus de 2300 journalistes accrédités pour cet événement. C'est 10 fois plus que pour la réouverture de Notre-Dame qui nous paraissait gigantesque. Il y a un engouement extraordinaire autour de la venue du Pape et cette course, elle s'inscrit dans cette cette logique-là, parce que le pape aime énormément le sport.
0: Alors quel sport? Je crois que c'est le tennis. Hein.
10: Il aime le tennis, mais moi il y a une phrase qui me touche beaucoup, il nous dit que le sport est une prophétie de l'humanité rassemblée. Et c'est ça l'objectif de cette course. Hein.
0: C'est beau.
10: Prophétie de l'humanité rassemblée, ça veut dire qu'on va courir ensemble, on va juste passer un moment fraternel, on est là, on se regarde pas, tu viens d'où, tu votes pour qui, on n'est pas là pour parler des élections, on est là pour vivre un moment de joie et de fraternité. La venue du pape en septembre, c'est pas anodin au début d'une année qui est très importante pour notre pays. Et du coup, cette course, elle s'inscrit là-dedans. Se dire que le sport doit rester vraiment un moment de joie. Alors, on a été pris de court parce que c'est quand même le match du Paris Saint-Germain qui a annulé cette course.
0: Enfin, le PSG a gagné la Ligue des Champions, donc tant mieux.
10: Avec le risque de violence, donc on sait que le sport peut aussi avoir cet écueil-là. Mais c'est aussi un discours que nous, on veut porter. Le sport doit rester un lieu qui rassemble et c'est ce qu'on va essayer de vivre ce dimanche matin.
0: Comment, Pascal Gentil, vous vivez cette venue du pape, vous qui êtes plutôt eh bien, protestant, est-ce que l'arrivée d'une personnalité aussi importante est aussi vous émeut et vous mobilise?
9: Ah, complètement, déjà dans le cadre de mon travail, puisque je travaille pour le groupe ADP Aéroports de Paris, donc le pape va arriver par nos aéroports et on est...
0: À Orly exactement,
9: oui.
0: Et il va partir avec un avion Air France, ce sera la dernière fois qu'il y aura un vol Air France d'Orly. Ça sera jusqu'à Rome, puisque la base maintenant d'Air France se situe à Roissy.
9: Je vois que tu es bien informé.
0: J'essaye.
9: Et donc, avec mes collègues, on travaille d'arrache-pied pour pouvoir préparer et accueillir dans les meilleures conditions. Et évidemment...
0: Ça sera un accueil incroyable, puisque vous travaillez justement à ADP, Pascal Gentil.
9: Ah ouais, ça sera incroyable. Je peux vous dire qu'au sein du groupe ADP, du groupe Air France, les équipes sûreté sont déjà très très mobilisées depuis quelques mois.
0: Et ce sera un avion évidemment spécial pour le pape Léon XIV. Donc cette course, pour conclure avec vous, Isabelle de Châtelus et Pascal Gentil dans le studio des Légendes, cette course c'est dimanche, ça va être à Paris un gros événement. C'est donc un peu l'échauffement, vous nous l'avez dit, de la venue du pape, l'échauffement de ces coureurs et de ces croyants ou non-croyants qui sont dans la joie d'avoir le souverain pontife arrivé à Paris.
10: Oui, on va vraiment se mettre dans cette dynamique-là parce que la venue du pape, elle a plusieurs sens. Elle a bien sûr un sens spirituel, un sens politique. Et comme je le disais, il aime le sport, ce pape, et on est convaincu que dans la lignée de ces messages de paix que lui porte, et je crois que c'est aussi ça pour... C'est aussi la raison pour laquelle il est si attendu en France. On va essayer de porter ce message de paix dès début septembre, là, avec cette course dimanche matin.
0: Le record de la course, vous l'avez ou pas? Parce qu'il faut quand même parler de temps.
10: Alors, la première année, c'était 35 minutes. La deuxième, elle est 33 minutes. Et là, on se demande si on va réussir à passer sous les 30.
0: Ah oui.
10: Mais le défi est grand, hein, parce qu'on termine par la rue Le Pic. On invite d'ailleurs tous les supporters à venir rue Le Pic. Ça va être très dur quand même de passer sous les 30 minutes.
0: Ouais, c'est Pascal?
9: Bon allez, je dis pareil, moins de 30 minutes pour cette saison.
0: Bah c'est pas mal, c'est ce que l'on souhaite aux vainqueurs de cette course qui aura lieu dimanche. Merci infiniment à Pascal Gentil, double médaillé olympique. Vous retrouvez bien sûr dans le podcast Athlète de Dieu et Isabelle de Châtelus. Ce sera donc le coup d'envoi, vous allez donner le coup d'envoi de la course Paris-Église-Tours dimanche matin à 8h45. Merci à vous. Et merci à Alain Giresse, consultant football d'Europe 1, à Eric Bail, le directeur de la rédaction rugby de Canal+, Louis Carbonel bien sûr, joueur du Stade français. Et on se retrouve la semaine prochaine à la même heure, vendredi donc prochain, 20h30, 21h30 pour le Studio des Légendes.
11: 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Allez, la suite du programme, il y en aura pour tout le monde avec Coé et ses complices, un regard sur l'actualité sans se prendre au sérieux. Et dans un instant, donc juste avant, dis-moi ce que tu chantes avec le réalisateur de Camping, Fabien Anteniente, qui a confié à Didier Barbelivien les 5 chansons qui ont marqué sa vie. Et ce sera juste après Jamiroquai avec Cosmic Girl sur Europe 1.

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1: Que l'on revienne en train, en avion, en voiture, il y a dans nos souvenirs de vacances des éclats de rire ensoleillés, des couchers de soleil inoubliables et des peaux plus bronzées que l'année dernière. Beaucoup de belles histoires que les hommes se racontent à certaines heures pâles de la nuit, comme disait Léo. Accompagner le temps d'une chanson, d'un piano de hasard, qui prolonge le moment avant que tout le monde se quitte. Et puis quelquefois, ces hommes-là éprouvent l'envie de se raconter dans une longue carte postale de leur vie. Alors ça déroule sec, ça défile à toute allure, ça tourne comme sur un manège. En voulant parler de lui, on se rend compte que finalement, il va beaucoup évoquer des personnages de rencontre, ceux qu'il a connus ou pas, ceux qu'il a aimés surtout, celles qui l'ont aimé aussi. Il y a tout au long de ce récit les témoins de sa jeunesse, et puis des comédiens, des comédiennes, des metteurs en scène, des auteurs, des maisons, des paysages, où il s'arrête pour n'en plus repartir. Il y a des films, des matchs de foot, des années de Tour de France, de Tour d'enfance. Lui, qu'on pouvait imaginer s'attacher à un terrain de foot, justement, ou à un terrain de camping, se souvient de la bibliothèque Budet, à Villiers-sur-Marne. Elle avait un charme fou, dit-il. Adorait venir lire dans cet endroit au milieu des boiseries et de l'odeur de cire qui montait du parquet. Il en parle comme d'une Madeleine de Proust, se révélant poète avec une sensibilité nostalgique qui n'est pas forcément son image de marque. Lui qui a charmé ses contemporains par le rire et la comédie. Faites attention, un train peut toujours en cacher un autre. La preuve. Il est aussi capable d'être philosophe à 16 heures. Quand il écrit que l'aventure est dangereuse, certes, mais que l'immobilisme et la routine sont mortels. Il confie que sa passion pour le vélo remonte à ses 12 ans, où, comme dans un sketch de Coluche, il a vu son premier Tour de France en regardant la radio, sur des commentaires de Robert Chapat, peut-être. Celui que j'accueille aujourd'hui sur l'antenne d'Europe 1 est pour moi ce que Léo Ferré appelait un frangin de l'entremise. Si cet été vous avez passé vos vacances dans un camping, il est impossible que vous n'ayez pas pensé à cet homme qui porte dans son art le mot populaire comme une légion d'honneur. Et moi, j'éprouve une grande admiration pour le cinéaste qu'il est devenu, mon camarade Fabien Antoniente. Et alors, on n'a pas attendu Fabien, nous ? Bien sûr que si.
2: Merci, merci pour ce...
1: On t'a attendu tout l'été.
2: Pour ce texte. Tout l'été, oui.
1: On est le 30 août.
2: Je suis un copain d'été.
1: Ouais, t'es un copain d'été. Nous, voilà. C'est notre reprise, c'est la 6e saison de Dis-moi ce que tu chantes.
2: Ah.
1: Et moi, personnellement, je suis très heureux de la commencer avec toi.
2: Ah bah moi aussi, je suis très heureux. Hein, puisque bon, l'été, c'est une saison qui pour moi, amène aussi une petite période de mélancolie. Parce que moi, je me rappelle, l'été, bah, c'était un peu comme la chanson de Jonas. On allait au bord de la mer, on suçait des glaces à l'eau, etc. Mais en fait, il y avait aussi parfois des petites choses qui remontaient, qui étaient enfouies. Et bah, voilà, c'était ça aussi l'été. Et mais voilà, puis ça a amené la rentrée, parfois les problèmes qui arrivaient, mais moi je suis plutôt un gars qui aime bien toutes les saisons, donc j'aime bien aussi cette rentrée qui arrive.
1: C'est ton petit côté Vivaldi, mais là on va écouter un truc qui se rapporte à l'été, c'est ton premier choix, c'est Laurent Voulzy, Fit Dizzy, je sais pas ce que ça veut dire.
2: Ça veut dire qu'il a fait une rencontre avec Dizzy Lapesse, et en fait c'est sur le surf.
1: D'accord.
2: Parce que c'est mon petit hobby quand je suis sur la côte basque, je fais un peu de surf.
1: On l'écoute en attendant d'en faire. Laurent Voulzy, surfeur.

0: Laurent Voulzy featuring j'adore parler anglais, featuring Disease. Ouais, ça veut dire qu'ils ont fait un truc, ouais, une combi. C'est Rémi Duprat qui m'a appris ça là pendant que la chanson passait. Et Laurent Voulzy, lui, ça fait depuis 77, il nous promène en vacances.
1: Ouais, c'est ça, il a une voix de vacances.
0: Tu te souviens de Surfing Jack aussi?
1: Ah, Surfing Jack.
0: Ouais. Ah non, non, lui...
1: Mais moi, j'écoutais beaucoup, c'est Voulzy en vacances. En fait, faut que je t'avoue que c'était un j'allais à l'école avec le frère de Laurent Voulzy.
0: Ah, ben bah oui, Villiers-sur-Marne, Champigny, ils étaient à côté de nos gens.
1: Et puis, le frère, il me disait... Tu sais, mon frère, il va faire un album, tout ça. On le prenait un peu pour une trompette.
0: Oui, bien sûr. Bah oui, 77.
1: Et puis, tout d'un coup, j'ai entendu ce Reconnection.
0: Ah, ouais.
1: Et effectivement, et dans Reconnection, il y avait un couplet.
0: Reconnection.
1: Qui disait au camping des Flots Bleus, je me paye des tonnes de cafards.
0: Je me traîne des tonnes de cafards. Si j'avais bossé un peu, je me serais payé une guitare.
1: Et ben, c'est ce camping des Flots Bleus qui a été pour moi le camping générique de camping.
0: Bah oui, j'en doute pas. Ça a été ton starter à toi. Quand il dit dans le texte, elle était belle comme un poster, il voyait qu'elle dans l'atmosphère. Ça, c'est une définition qui marque une époque, une façon d'aimer. Il y avait combien de posters dans ta chambre à toi? Il y avait qui, surtout?
1: Ah ouais.
0: Dans ta chambre de gosse, d'ado?
1: Il y avait déjà Michel Platini.
0: Ouais.
1: Il y avait du footballeur. Et il y avait, parce qu'on partageait la chambre avec ma sœur, et elle était fan, et il y avait du Delpech.
0: Du Delpech, je veux, mon neveu.
1: Et il y avait le dernier de la dynastie Gibb, Andy Gibb.
0: Andy Gibb, oui.
1: Qui plaisait beaucoup.
0: Bah, il était magnifique.
1: Oui.
0: Il était très beau garçon. C'était le quatrième Bee Gees, on peut dire.
1: Voilà.
0: Andy Gibb. Il bossait avec ses frères de temps en temps.
1: C'est une drôle d'histoire, ces Bee Gees.
0: Ils sont exceptionnels, ces Australiens.
1: Et c'est des types qui étaient toujours en studio, qui travaillaient tout le temps.
0: Ils n'arrêtaient jamais.
1: Et surtout, ils ont eu des up and down assez incroyables. Et je sais qu'il y a eu, à un moment donné, ils étaient prêts à vendre des frites dans une baraque. Et il y a Barry Gibb qui a entendu, il passait le pont de Brooklyn. Et sur ce pont, il y avait des petites lattes. Et le toucher du pneu sur les lattes faisait tic, tic.
0: Et ça lui a donné le tempo.
1: Le tempo du disco.
0: Du disco. Le garçon qui est en face de toi, mine de rien, il a bien connu les Bee Gees.
1: Oh !
0: À Miami, en studio.
1: Oh !
0: Avec Julio Iglesias.
1: Incroyable.
0: C'était les voisins.
1: Incroyable.
0: Ils venaient faire les chœurs. J'ai halluciné le jour où je les ai vus rentrer dans le studio. J'ai halluciné.
1: Et parce que la chanson dont je te parle, ça s'appelle You Should Be Dancing.
0: Yeah.
1: You Should Be Dancing.
0: Je m'en souviens.
1: Et donc, c'est leur histoire,
0: c'était
1: elle est
0: Robert
1: tellement...
0: Stigwood, leur producteur à l'époque, je me souviens.
1: Alors là, le garçon qui est en face de toi, ça,
0: tu vois,
1: dis merci,
0: le
1: merci.
0: Mec à qui tu serres la louche, il a serré la main des Bee Gees. Donc, un peu par transmission, tu as aussi serré la main des Bee Gees. Quand il finit en disant. Maintenant, elle aime un maître nageur. Ça te plaît, ces chutes de chansons?
1: Oui, ça me fait rire. Mais cette chanson me plaît parce que, comme je me suis essayé au surf, il y a tout un climat de bien vivre, de relax, et de couleur aussi. Parce que là, j'ai une image où on surfe le soir vers 19h30 au coucher du soleil. On fait pas beaucoup d'efforts, mais quand on prend une vague, on essaye qu'il dure longtemps parce que c'est pas toujours le cas.
0: Ben non, puis il y en a moins à cette heure-là.
1: Oui, c'est ça.
0: Souvent.
1: C'est ça. Donc il y a une espèce de.
0: Elle dure moins longtemps.
1: D'atmosphère de vivre, de lifestyle très cool. Et voilà, j'ai découvert ce sport. Et surtout, j'ai un professeur qui est brésilien, parce que j'y vais jamais sans lui, et qui met un peu de musique dans sa combi.
0: Ah ouais.
1: Avec un petit appareil qui protège avec du plastique.
0: Et ça aide à surfer.
1: Ben ça crée un climat.
0: Ouais, je comprends.
1: Une petite banane qui pointe au coin des lèvres.
0: Ouais, un surfing nonchalance.
1: Ouais, c'est ça.
0: Tu vois, un petit truc. Le Brésil, mon Dieu.
1: Puis comment il parle, tout est un peu tranquille. Il n'y a pas grand-chose de difficile.
0: Pas difficile. Non, je ne peux pas le dire, parce que c'est moi, les phrases que je connais en brésilien, on ne peut pas les dire à la radio. Non, on ne peut pas. Franchement, on ne peut pas.
1: D'accord.
0: J'espère que vous avez deviné que vous êtes depuis quelques minutes avec Fabien Antoniente, dont j'ai le bouquin entre les mains. Qu'est-ce que je me suis éclaté à lire ça. Alors, on n'attend pas Fabien.
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0: Fabien Antoniente est mon invité dans cette, je le redis parce que je suis fasciné d'être à la sixième saison de cette émission.
1: Magnifique. Ah,
0: j'adore ce choix, c'est une chanson très sentimentale, ça c'est ton côté caché, parce que toi tu es un mec qui fait de la comédie, qui fait rire, mais tu es un mec qui a une grande sensibilité, ça ça me plaît. Claude Nougaro, avec Michel Legrand, Les enfants qui pleurent.

0: Deux magiques, deux génies, je veux dire les génies, c'est pas des animaux quand même. Claude Nougaro, Michel Legrand, Les enfants qui pleurent. C'est beau, hein.
1: Ah, c'est une association improbable.
0: Comment chantait ce Claude Nougaro? Mais moi, j'en étais dingo, hein, depuis tout petit. Depuis, je suis sous ton balcon. Oh, Marie-Christine.
1: Je me rappelle très bien de cette chanson.
0: Quand il était sous, putain.
1: Ah oui.
0: C'est magique.
1: Et puis une voix qu'il articulait bien les mots.
0: Et puis c'est beau, ces enfants qui pleurent ne sauront jamais ni compter les heures, ni le temps qu'il fait. Ça, on le doit à Eddy Marnay. Ça sent un peu le blues du dimanche après-midi dans nos banlieues le 17 novembre à 18h30.
1: Pour moi, le pic, c'était...
0: C'est presque un hymne aux chagrins d'enfance.
1: Ah oui, c'est vrai.
0: Et il faut avoir beaucoup de sensibilité comme la tienne pour se préoccuper de ça, pour avoir ce choix.
1: Oui, parce que je me rappelle... Je regardais à travers le rideau de ma chambre d'enfant l'extérieur de la rue. Il se passait pas grand chose.
0: Il passait le train.
1: Le train, ouais. Mais il y avait cette boule qui montait dans l'estomac, qui atteignait à peu près son pic quand j'entendais le générique de Stade 2. Et puis après, bon ben, il y avait le film du dimanche soir qu'on regardait,
0: le ciné de minuit.
1: Voilà, et qu'on regardait par un reflet de miroir. Mais t'es couché,
0: j'ai vécu exactement la même chose que toi.
1: Voilà.
0: On était au lit.
1: On était au lit, mais on se levait. Par un reflet.
0: Voilà. On faisait aucun bruit et on voyait le truc et on pouvait revoir le cinéma de minuit.
1: Voilà. Et donc c'était.
0: Avec le générique.
1: Ah putain. Ah, ce générique.
0: Il me met un blues.
1: Oui, oui. Mais toute cette période du dimanche après-midi, ça commençait pour moi vers 14h, 14h30.
0: Je suis d'accord avec toi, voilà, après le repas du dimanche.
1: Il existe encore hein, pour moi.
0: Moi aussi, après gigot, flageolet. Enfin, depuis que j'ai mes enfants,
1: ah, oui.
0: Moins. Parce que, d'abord, j'ai pas envie de transmettre ça.
1: Ah non, ça ne sait pas.
0: Et mes filles, elles n'ont pas ce truc-là, tant mieux. Je crois que c'est un truc de banlieue, ça.
1: C'est un truc de BDS, ouais.
0: T'es d'accord avec moi?
1: C'est un truc de banlieue, ouais.
0: Et j'ai connu Martine, elle avait 13 ans. Les amours adolescentes, tu t'en souviens?
1: Ben oui, parce que mon premier amour s'appelait Martine Tachot.
0: D'où le choix de la chanson.
1: Non, parce que c'était un nom vraiment de l'époque.
0: Mais
1: il n'y en a plus beaucoup des Martines.
0: Mais écoute-moi. Les gens vont croire que l'émission, c'est un truc de mytho, que c'est monté. La mienne, même prénom.
1: C'est pas vrai.
0: Je le jure. Devant Dieu, sur la tête de mes enfants.
1: Voilà, donc tout est dit. Moi, j'étais à l'école, les garçons et les filles étaient séparés par une haie, ils n'étaient pas dans la même cour. Et je me rappelle, par-dessus la haie, comme dans un dessin de Sampé, avoir vu Martine. Et je lui ai dit, tu veux te marier avec moi? Elle dit, on verra plus tard. Voilà, c'était ça sa réponse. Mais c'était comme les dessins de Sampé. Il y avait deux petits gamins sur la pointe des pieds qui se regardaient à travers une haie. Voilà.
0: Et quand Eddy Marnay écrit, parce que j'adore ces phrases, ma voiture est morte d'un chagrin d'amour. C'est sublime d'écrire ça. Et derrière la porte, je t'attends toujours. C'est du romantisme, j'allais dire moderne, c'est de l'Apollinaire presque.
1: C'est ça.
0: T'es d'accord avec moi, ma voiture est morte d'un chagrin d'amour.
1: Oui, oui. Mais ce que j'adore dans la chanson, c'est qu'on peut faire on a des licences poétiques, et en fait, on comprend ce que ça veut dire. Alors que si on te demande d'expliquer ça point par point, c'est très difficile.
0: C'est très compliqué.
1: C'est l'ensemble.
0: En fait, c'est plus un ressenti, c'est ça qui est agréable dans ces mots-là, dans ces musiques-là. Qu'une explication. Il y a des choses qui ne s'expliquent pas, il ne faut pas les expliquer.
1: Non.
0: Ça ne sert à rien.
1: Quand je parle de Mathilde Seigner, je dis, elle est décembre, je suis avril. Mais en fait, nous, on se comprend avec ce mode d'expression. C'est comme dans les chansons.
0: C'est joli, ça.
1: Ouais.
0: Je vais te le gauler. Quand tu entendras ça dans une chanson, elle est décembre, je suis avril.
1: Voilà. Ça raconte les gens. Et je trouve que c'est pour ça que j'aime la chanson. J'aime la chanson française parce qu'il y a des licences poétiques qui font qu'on peut raconter une jolie histoire en 3 minutes. Et tout est dit. Et moi qui écris des histoires beaucoup plus longues, je peux te dire, c'est pas une mince affaire.
0: Ben oui, mais ce qui est étonnant chez toi, c'est que tu as cette poésie comme ça, à fleur de peau, que t'exprimes pas forcément. Dans tes œuvres.
1: Non, non. Non, non. Mais par contre, quand on traverse Paris en marchant avec Mathilde, on raconte des chansons françaises, on se raconte des chansons françaises. L'autre jour, j'ai traversé le jardin du Luxembourg en écoutant Ginette Renaud. Enfin,
0: Elle chantait dans
1: Elle me faisait Ginette Renaud. Elle était Ginette Renaud. Donc j'ai redécouvert les mots de Ginette Renaud. Et c'est vrai que la chanson, pour nous, c'est notre deuxième langue.
0: Ouais, ouais, je sais la passion folle de Mathilde pour la chanson française. Folle, hein.
1: Folle.
0: Je me souviens d'une soirée avec Johnny Hallyday, mais on avait ri. Mais ri. Et alors, c'est une anecdote que j'aime raconter parce qu'il était tard. Disons qu'on avait un peu consommé du liquide. Et je me souviens, Mathilde avait choisi des chansons de Reggiani. C'était un quiz, fallait faire comprendre, nanana. Et Johnny Hallyday dit, moi, je vais faire Brassens. Il était franchement 2h du mat. Je me dis, si Johnny nous fait du Brassens à 2h du mat, moi, je me fais évêque demain matin. Écoute bien, la dame de la maison avait une guitare sèche chez elle. Et alors, exprès, elle s'empresse. « Ah, mais Johnny, j'ai une guitare dans la chambre. » Allez la chercher la guitare. Alors elle va chercher la guitare. Tu crois qu'il nous a chanté du Brassens deux titres sans se tromper une seule fois, lui qui chantait tous ses tours de chant devant des prompteurs. Il se souvenait de ses chansons au millimètre. Et à la fin, j'ai dit, mais Johnny, c'est un truc, c'est un gag, ça. Mais comment tu te souviens de ces chansons-là? Il me dit que tout le monde croit que j'ai appris la guitare avec les chansons d'Elvis Presley. C'est faux. C'est sur Georges Brassens que j'ai commencé à chanter. C'est une histoire magique.
1: Hein. C'est magique, ça.
0: Ah, mais j'adorais Johnny Hallyday. Il était d'un surprenant.
1: Mathilde le limite très, très bien parce que quand on rentrait, pour pas qu'on ait...
0: Elle l'a surtout très bien, longtemps fréquenté,
1: oui,
0: très
1: oui,
0: bien connu.
1: Il nous conseillait des chemins pour rentrer, oui. Alors qu'il les empruntait jamais.
0: Non, ben non.
1: Tu vas prendre après le buisson, oui, et puis tu vas prendre la côte. Et... il avait une sensibilité et un imaginaire assez fort.
0: Oui, oui, oui. Mais à chaque fois qu'on évoque Johnny, je suis heureux parce que c'était un personnage beaucoup plus, comment dire, fantaisiste et complexe qu'on pouvait imaginer.
1: Tout à fait d'accord.
0: Beaucoup d'humour, était drôle. Il adorait faire des blagues, te planter dans des trucs. Et venant de lui... Tu disais, non, mais il n'a pas pu m'envoyer là-bas faire 20 fois le tour du pâté de maison. Mais si. Bien sûr que si, mesdames et messieurs.
1: Si.
0: Vous êtes bien sur Europe 1. Mon invité est bien Fabien Antoniente. Alors là, je ne connais pas cette chanson de Robert que tu as choisie. Robert Charlebois, ton troisième choix.
1: Oui, Robert
0: Les
1: Charlebois.
0: Les talons.
1: Il faut dire que Robert, c'est l'idole de ma vie. D'ailleurs, quand j'ai commencé ce livre, il faut savoir que moi, on s'est retrouvés, tous les enfants, dans un appartement où ma mère devait partir.

0: un article dans Télé 7 jours, tout. Et à un moment, je vois les pochettes de disques que j'achetais.
1: Elles font ça, les mamans. Elles gardent des archives.
0: Elles gardaient tout. Tout, tout. Elle avait tout archivé, ma vie. Et je vois les pochettes de disques qui étaient soigneusement rangées. Il y avait Robert Charlebois. Alors, Robert Charlebois, la chanson que j'adore, c'était Ordinaire, mais il y en a une qui plaît beaucoup à ma femme, et en fin de soirée, quand parfois je mixe au Pays Basque, je mets cette chanson qui est un peu plus fun que les autres, et j'adorais quand il se produisait sur scène, elle me faisait un effet, cette chanson de Robert Charlebois, alors j'ai voulu la passer pour tous les auditeurs.
1: Alors on l'écoute, vous êtes bien sur Europe 1, ça s'appelle Les Talons Hauts, et c'est parti.

0: Robert Charlebois, les talons hauts, j'allais dire du Charlebois dans le texte, mais c'est faux. C'est un texte de Luc Plamondon avec des formules. Il n'y a que les Québécois pour écrire comme ça. Elle l'avait choisi comme escorte au bal des finissantes.
1: Un bal, c'est beau.
0: C'est beau comme phrase. Il y a une phrase que je n'ai pas compris. Les deux yeux dans graisse d'aubine. Je suppose que c'est une boisson.
1: Ah ouais.
0: J'arrive pas à comprendre.

0: Je la chante.
1: Quand il en oubliait ses mots, il susurrait dans son micro les deux yeux dans graisse de bine. Faudrait que je demande à Luc un peu ce que ça veut dire, ça. T'en as connu des balles de fin d'année comme ça à l'école?
0: Ah oui, oui, oui.
1: T'aimais
0: ça? Oui, j'aimais ça, oui. Mais c'était moi, c'était surtout mes premiers émois, c'est les balles de camping.
1: J'allais t'en parler, jeune homme. T'étais amoureux de la plus belle de l'école ou de la plus belle du camping?
0: La plus belle, c'était à mes yeux.
1: Oui. Ah ben c'est le plus important.
0: C'était la fille qui avait un petit regard amusé, épicé, qui savait lire derrière ta personnalité un peu maladroite, qui savait lire autre chose. C'est ça qui me touchait, qui me dit ben viens. J'avais toujours l'impression d'être un peu emprunté, et les filles m'ont toujours un petit peu emmené un peu plus haut.
1: Décomplexé, ouais. Ouais, moi aussi. Et tu penses que t'as aimé à ta juste mesure ou bien t'as toujours aimé un peu au-dessus de tes moyens, toi?
0: J'ai aimé un peu.
1: Belle question, ça.
0: C'est une belle question. C'est une bonne question, cette question. Non, j'ai un peu aimé au-dessus de mes moyens parce que.
1: Tu m'aurais déçu si t'avais dit le contraire. Ouais. Parce que c'est ça qu'il faut faire.
0: C'est
1: dans
0: ça qu'il faut faire.
1: Toujours aimer au-dessus de ses moyens.
0: Et même quitte à prendre des.
1: Râteaux.
0: Moi, il fallait que je me lance. Et puis alors, j'écrivais beaucoup. Je suis retombé il y a pas longtemps lors d'une dédicace sur une fille qui m'a donné toutes les lettres que je lui avais écrites.
1: Oh là là là là.
0: Et ça, j'ai regardé ça, mais j'ai vite refermé. Mais c'était.
1: Dingue les points de.
0: C'était assez mélancomique en fait.
1: Mélancomique les points qu'on a en commun. Moi, j'ai connu le même truc. Et ça commençait par mon amour, alors que j'avais quoi, 15 ans et demi.
0: Ouais.
1: Qu'est-ce que j'allais écrire, mon amour?
0: J'écrivais des trucs insensés.
1: On était cinglés. On va pas trop changer de sujet dans ton quatrième choix. Par contre, là, t'as fait très fort. T'as choisi une chanson de Michel Delpech. C'est fou. La fin des vacances, que je connais pas. Par contre, ce que je sais, c'est que c'est pas lui qui l'a écrite. C'est extrêmement rare que Delpech ne participe pas du tout à l'écriture d'une chanson. Elle est écrite par un auteur, par contre, que je connais, Claudine Debussy, qui écrit très très bien, et composée par le complice qu'il a toujours eu, Roland Vincent.
0: Eh oui.
1: On l'écoute, La fin des vacances, Michel Delpech.

0: Michel Delpech, la fin des vacances, bah c'est ce qu'on vit. Là,
1: c'est d'actualité.
0: Ce dimanche-là, hein, c'est à fond dans l'actualité.
1: Il y a, vous
0: c'est
1: savez
0: bon.
1: Qu'il y a,
0: oui. Elle sent vraiment 1965.
1: Hein. Ouais, le son,
0: l'arrangement,
1: le son, l'arrangement, tout. Les intonations de Michel qui sont un petit peu désuètes aussi.
0: Oui, mais c'est bon, bien. C'est bon. Et je te disais hors micro parce que moi je dis tout à nos auditeurs. Je te disais, écoute dans le même genre, mais elle est beaucoup plus mélancolique, L'oiseau des vacances de Charles Trenet, tu risques de pas t'en remettre.
1: Aïe, aïe, aïe.
0: Ah, tu vas voir.
1: Et je cherche ça.
0: C'est un chef d'œuvre de Trenet. C'était
1: client.
0: Important quand t'étais ado, la fin des vacances?
1: Eh ben, ouais, parce que bon, bah, c'était souvent lié. On avait souvent peut-être rencontré, ça m'est arrivé de rencontrer une jeune femme et on s'écrivait dans les premiers temps. Puis après, les feuilles tombaient et on s'écrivait un peu moins.
0: Oui.
1: Mais on était encore dans ce mood où voilà, moi j'étais paralysé, il fallait que j'aie des nouvelles de cette fille que j'avais rencontrée
0: lors
1: de l'été, quoi.
0: Et tu voyais le train partir et tout ça, t'étais voilà. Fracassé.
1: En fait, c'est beaucoup de chagrin, tout ça.
0: Ouais, bien sûr. Et moi qui fais des enquêtes grâce à Maryse Jacquet sur toi, c'est simple, je vais juste te dire un prénom, Paola.
1: Hop,
0: pas voilà. Ça y est, mesdames et messieurs, ça y est, il est en sanglots. Il pleure. Ça se voit pas, mais ça y est. T'écrivais aussi les lettres.
1: Ah oui, mais en fait, j'ai écrit beaucoup, beaucoup de lettres, de poèmes.
0: Mmh.
1: C'est marrant parce que je parlais de ça avec Frédéric Botton, qui est un compositeur avec qui j'ai travaillé pour Camping, qui m'a fait une musique magnifique. Et je lui disais, tu sais, c'est quand même curieux, je fais des comédies et j'écoute que des chansons tristes. Et j'adore pleurer.
0: Je suis comme toi.
1: J'adore pleurer. Alors donc,
0: qu'on parte en vacances ensemble.
1: Et donc j'ai une petite boule qui monte pas. C'est comme le dimanche, mais elle vient vers le 15 août et elle s'éteint un peu début septembre. Et donc c'est des souvenirs de personnes. C'est aussi des souvenirs de lieux, parce que nous, les petits Parisiens, quand on allait à la campagne, eh ben, on était en liberté, donc on rentrait un peu dans nos cages à poules quand arrivait début septembre.
0: C'est clair.
1: Donc c'est toujours mêlé à du chagrin. Et moi, les vacances, par exemple, les gens me disent, mais camping, c'est mélancolique. La partie visible de camping, c'est le bateau et c'est de la comédie, mais la quille du bateau, c'est de la mélancolie.
0: C'est de la tendresse, surtout.
1: Et c'est cet équilibre qui fait les films que
0: c'est de la tendresse pour ces personnages.
1: Voilà.
0: C'est là où t'as appris la nostalgie.
1: Ouais, c'est là.
0: Au retour des vacances.
1: Ouais, c'est les vacances.
0: Tout ça.
1: Mais en fait, j'ai toujours vu quelque chose. Mais même dans l'enfance, hein, j'ai toujours regardé le monde avec une petite tristesse. Moi, je me rappelle quand mes parents recevaient à table, j'étais un peu sauvage. Je suis toujours un peu sauvage. Mais j'allais sous la table et je regardais les chaussures des gens et j'essayais de comprendre qui ils étaient. Et parfois, j'avais de la peine pour eux parce que je me doutais de la vie qu'ils devaient avoir. Donc,
0: avec
1: je m'imaginais
0: leur paire de chaussures.
1: Voilà.
0: Ouais, c'est génial.
1: C'est un truc de fou.
0: Non, mais c'est bien d'avoir eu. C'est bien qu'un gosse, il ait cette démarche qui, en fait, traduit un des vrais sentiments. Ça a l'air débile de regarder les chaussures des gens pour avoir des sentiments. Ben si, ça en dit beaucoup.
1: Ouais.
0: Et ça en dit beaucoup dans le bonheur que tu peux imaginer et leur petite vie aussi,
1: ouais,
0: quelquefois.
1: Leur petite vie.
0: Ça te met le blues. Moi, j'étais comme ça quand j'étais gosse. Voilà.
1: J'ai regardé la vie des gens.
0: En fait, on était dupes de rien. En fait.
1: C'est ça. Dupes de rien.
0: On comprenait. Et pas besoin qu'on nous explique, qu'on fasse des études, des machins, qu'on nous montre des sondages, des trucs. On savait qui étaient nos gens, qui nous entouraient à la campagne, dans les banlieues, tout ça.
1: Alors j'avais trouvé une combine pour contrer cette mélancolie, c'est de rire.
0: Mais la preuve, tu nous as fait rire après pendant des
1: voilà.
0: années.
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0: Fabien Antoniente est mon invité sur l'antenne d'Europe 1 cet après-midi. Rouler doucement, de façon c'est bourré d'embouteillage le 30 août, on le sait. Restez calme, prenez ça en patience. Écoutez-nous, réécoutez l'émission au cas où.
1: Et puis surtout, soyez pas pressés de rentrer.
0: Ah non.
1: Les ennuis arrivent.
0: Ah oui. Oh là là. si on pouvait rentrer le 3 septembre au lieu du lundi et demain elle reprend l'école. Pour la plupart, c'est le lundi matin. Tu l'avais le blues de retour à l'école.
1: Mais une fois qu'on y était, on était content.
0: Bah ouais, parce qu'on voyait
1: les
0: copains.
1: Affaires des deux classes étaient neuves. On avait des nouveaux bouquins.
0: Tu te souviens de l'odeur de la trousse?
1: Ah, je me souviens.
0: Et des bouquins qu'on recouvrait avec le plastique transparent.
1: Ah, j'adorais.
0: Bien voir, pouvoir lire quand même les Lagardes et Michard et tout ça.
1: L'odeur des cahiers, des protège-cahiers, l'odeur de la trousse un peu, l'odeur du cartable, et puis l'odeur de la colle, avec le petit goût d'amande.
0: La colle, le petit goût de... Bon allez, on va se mettre à chialer, on écoute Dalida, les petits mots, c'est ton cinquième choix.

0: petit mot, c'est le cinquième choix de mon invité Fabien Antoniente. Tu y crois, toi, à l'importance de ces petits mots, ces trucs qu'on se dit, qui en fait font le bon vivre ensemble, c'est quand même...
1: C'est des petits mots, ça dépend, parce qu'il y a des petits mots qui veulent dire... je t'aime alors que tu dis j'ai mal aux dents et c'est les petits mots va te faire foutre
0: mais en fait mais ils font tourner les manèges de la vie quand même.
1: Ils font tourner les manèges de la vie, donc c'est pour ça que ces petits mots, cette petite ritournelle, elle exprime tout ce qu'on peut se dire et que parfois on regrette. Voilà,
0: c'est un peu la vie de quartier.
1: C'est la vie de quartier, ouais.
0: Tu vois,
1: oui, c'est ça.
0: Ça a l'air de rien.
1: D'une fenêtre à l'autre.
0: Bonjour madame l'épicière.
1: Oui, on va pas vers le beau temps, hein.
0: Bah c'est ça, j'adore. Ça, les réflexions sur le temps.
1: Hein ? Ah oui, oui, oui. On va pas vers le meilleur. Hein. Bah, mais c'est une façon d'entamer la conversation.
0: Bah, ouais. C'est les mots de passe, en fait. C'est les petits mots de passe.
1: C'est pour ça que je voulais rendre hommage à tous ces petits mots qu'on se dit tous les jours.
0: Toi, je sais que tu restes sensible à la vie de ton quartier parce que ce bouquin que j'ai entre les mains, là, j'espère qu'il y en a qui l'ont lu sur le sable, alors on n'attend pas Fabien. Sinon, vous pouvez vous rattraper à la rentrée. C'est un tourbillon. Je te l'ai dit, je t'ai appelé quand j'ai fini de le lire. Ça m'a fait un bien. Tu m'as fait revivre des trucs, des émotions, des quartiers, des grands boulevards, du Paris d'avant, des rencontres, de tes débuts dans le cinéma qui correspondent à mes débuts dans la chanson à des moments. C'est magique.
1: C'est surtout que j'ai voulu donner la possibilité à au lecteur de se dire que rien n'est tout est toujours possible dans la vie, parce que bon, vu que j'avais dans de dimanche de mon HLM et je disais c'est pas forcément gagné d'aller respirer l'air des box office,
0: c'est sûr,
1: mais comme je le dis, il faut dire quand on est en haut du HLM on voit grand, on voit plus haut.
0: On voit plus loin.
1: Et moi, j'ai toujours aimé regarder un peu vers le haut.
0: Enfin, moi...
1: Et voilà, donc je veux dire que tout est possible. Et même si le chemin, parfois, comme vous l'avez dit, est plus dur, si l'aventure est dangereuse, la routine est tellement mortelle que ça vaut le coup. Je pense que de toute façon, ça vaut le coup d'emprunter des chemins plus tortueux. Et puis aussi...
0: Tous ces portraits de gens que tu fais, que tu as connus, Claude Berry, tout ça, oh là là là là.
1: Coluche,
0: Franck Dubosc, tout ça, tout le monde y est, Jean-Yann, tout le monde y est.
1: Jean-Yann, pour moi, c'était un maître absolu parce que, bon, d'abord, j'aime les gens de mauvaise humeur. Et donc, c'en était.
0: Bah, il faisait exprès, hein.
1: Oui.
0: Pour avoir la paix,
1: ben oui.
0: Il était toujours ranchon. Ben... Alors qu'il était génial, il était généreux.
1: Il était gentil, comme c'était tout. C'était un nounours. Mais moi, j'aime les gens qui... Bon, qui... Et il râlait, mais moi, j'aime les gens qui râlent, parce que bon, je m'entoure beaucoup de gens comme ça. Dans un premier temps, ça râlouille, mais en fait, on s'aperçoit que c'est les plus grandes portes qui s'ouvrent, quoi. Et Jean-Yann m'a donné plusieurs expressions que j'ai conservées dans la vie. D'abord, c'était un anard hors pair, un anarchiste. Sa devise était ni Dieu ni maître, même nageur.
0: Ça m'étonne pas. Même nageur.
1: Et il refusait les récompenses. Et il disait la Légion d'honneur, c'est comme les hémorroïdes, tout le monde peut en avoir.
0: Ouais.
1: Donc voilà, il a parsemé ma vie de mots, de fantaisie. Et en plus, il a fait des films assez audacieux. Donc voilà, j'aime beaucoup.
0: C'était un merveilleux comédien en plus.
1: Oui,
0: un merveilleux comédien.
1: Mais par exemple, comme il a été récompensé une fois à Cannes pour un.
0: Nous ne vieillirons pas ensemble.
1: Ouais, pour ce film-là. Et en fait, il a donné. Parce qu'il ne trichait pas. Et il disait les gens pensent que je joue bien parce que je baisse les yeux. En fait, je baisse les yeux parce que je lis mon texte.
0: Ouais, je me souviens de ça. Voilà.
1: Donc, il avait raconté profondément ça. Honnête. Hein.
0: Ah ouais, il était. Faut oser le dire. Hein. j'ai eu le prix d'interprétation parce que je lisais mon texte. Alors, forcément, j'ai une tête de chien battu et voilà. Tout ça. Non, il était génial. Et là, je vais faire un enchaînement merveilleux que tu me... Merveilleux, dit-il, en se caressant le front. Non, je vais te dire pourquoi ça me fait rire, parce que il y a un chapitre que j'essaie de retrouver qui est consacré à ta femme, qui s'appelle « Devant moi marchait Nathalie ». Et moi, je t'ai choisi en chanson du patron, en accord avec toi, un homme qu'on aimait et qu'on aime encore, qu'on dit continue d'aimer tous les deux. Monsieur Gilbert Bécaud, 7 en septembre, 7 circonstances, et c'est une magnifique chanson.
1: Quel cadeau.
0: C'est parti.

0: Gilbert Bécaud, c'est en septembre un petit chef-d'œuvre de la chanson française coécrit avec Neil Diamond et dont Maurice Vidalin a écrit le texte. Maurice Vidalin, c'était un auteur exceptionnel.
1: Ah bah c'est...
0: Te rends compte avec les mots où il t'emmène là. D'ailleurs, tiens, on va être fou. On va la dédier aux vacanciers de septembre.
1: Ah bah voilà.
0: Soyons dingos. Voilà.
1: On va leur souhaiter une belle rentrée.
0: On va vous souhaiter une belle rentrée. Enfin, eux, ils partent.
1: Oui.
0: Là, c'est les Aoussiens qui reviennent.
1: Ils croisent, oui, oui. Est-ce qu'il y en a beaucoup maintenant qui prennent?
0: Mais énormément. Et ceux qui partent en juin aussi.
1: Il y en a. Nous, on adorait tourner camping en septembre parce que c'était
0: la lumière.
1: Indien.
0: Ouais, la lumière, c'est magnifique.
1: Elle est belle.
0: Non, c'est de l'émotion, mesdames et messieurs. Mais c'est bien de revenir aussi. On est content de vous revoir.
1: Ben oui.
0: Enfin, moi, j'adore. En fait, à la fois, ça me met le blues, mais quand même, j'aimais bien ça, ces trucs de rentrée. Puis ça allait être l'automne.
1: Oui.
0: Il allait avoir les marrons dans les allées, les feuilles qui jaunissent.
1: Tu m'enlèves tout.
0: Mais je te dis qu'on partira en vacances ensemble, Fabien Antoniente.
1: L'odeur
0: on est des
1: marrons,
0: frangins de l'entremise. Mais je te dis qu'on va foutre le camp ensemble. Mesdames et messieurs, on est obligé de vous laisser, mais on le reverra, Fabien Antoniente.
1: Ben merci.
0: C'est pas possible que j'ai autant de trucs en commun avec toi.
1: Ces premières odeurs de l'automne.
0: C'est une folie.
1: Mais c'est une folie.
0: Bonne rentrée à tous, on vous embrasse, on vous aime.
1: On vous aime.
0: Et nous, on t'embrasse aussi, Fabien.
1: Merci beaucoup.
2: 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Allez, pour finir notre balade nocturne, de la bonne humeur avec Coé et son regard sur l'actualité, c'était ce vendredi.
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4: Quelle semaine incroyable, quel bonheur d'avoir été avec vous tout au long de ces émissions. Alors, vous allez me dire, ça n'est qu'une heure par jour. Oui, ça passe très vite, ça passe à une vitesse. Vous savez que chaque jour, avec William, que j'embrasse, le garçon qui a démarré la saison plus fatigué que n'importe qui, c'est le seul garçon que j'ai vu fin août. Quand je suis venu lui dire bonjour, il m'a regardé, j'ai l'impression que c'était un étudiant qui a bossé pendant 6 mois dans sa chambre.
5: Et là, ça ne s'arrange pas. Hein.
4: Voilà. Et vous savez que William, il y a une histoire incroyable, on n'en a pas parlé.
6: Oui, c'est
4: vrai. On n'en a pas parlé de William. Mais William Stouff, quand on l'a rencontré, on a dit, je vous présente le jeune homme qui va bosser avec vous, etc., etc., qui va préparer, qui va éditorialiser. Je lui ai dit bon, et Stouff, tout de suite, elle a dit, mais toi, je te connais. Raconte l'histoire, Stouff, elle est incroyable.
6: Bah parce que c'était un ancien auditeur, de tes auditeurs sur une autre radio, il y a très très longtemps, donc c'était en 2005 à peu près, 4-5, oui. Et voilà, il avait l'habitude de toujours, il adorait passer à la radio, il adorait appeler le standard, il adorait venir voir les émissions.
4: Et ce qui est bien, c'est qu'en
6: venant... Mais il était jeune, hein, je me suis rappelé de lui.
4: En venant nous voir, on ne l'a pas dégoûté du métier. C'est ça qui est bien, parce qu'il aurait pu voir l'envers
6: mais
4: du décor.
6: Mais super passionné, un grand passionné.
4: Qui sont ces gens? Parce que c'est vrai que des fois, quand on vient voir les gens qu'on aime, on peut être déçu.
5: On dit qu'il ne faut jamais rencontrer ces icônes.
4: Jamais. C'est comme souvent les chanteurs, etc. Il faut pas trop, parce que vous pouvez, forcément, quand vous mettez quelqu'un sur un haut niveau, vous êtes forcément un petit peu déçu. Visiblement, on ne l'a pas dégoûté du métier. Il bosse avec nous. C'est bien, non? Moi, ça me fait plaisir. Bien joué, mon William. Mais il va falloir dormir quand même ce week-end. Parce que, tu sais, j'ai vu ses yeux en début de semaine. Moi, je suis prêt à lui. Il faut lui changer les yeux. Ouais. Là, le garçon, parce qu'il n'est pas très vieux. Quel âge tu as, William?
5: 36. Ah, il fait plus quand même. Hein.
4: Ah ouais.
6: Non, c'est ça va pas. Mon pauvre William.
4: Ah, je le mettais au-dessus de Pascal Proulx. Hein. Ah si. Dans l'émission aujourd'hui, il y en aura pour tout le monde. Gauthier Lebray là. Bonjour mon Gauthier.
5: Quel plaisir d'être avec vous, même le vendredi.
4: Et très belle semaine. On s'envoie des petits messages des fois. Je lui dis, est-ce que t'as aimé? Est-ce que t'as bien aimé?
5: Vous êtes très sympa. Par SMS que dans la vraie vie.
4: Ah, bah, heureusement. Voilà, ce métier, si on n'est pas sympa. Moi, j'ai toujours pensé que si on est un pardon de dire ce mot qui n'est pas très joli, si on est un sale con dans la vie, tôt ou tard, les gens le sentent. Mais tôt ou tard, on peut masquer, mais il y a un moment, il y a un truc qui va
5: se savoir.
4: Donc je pense qu'il faut être sympa avec tout le monde.
6: Il y en a qui le portent sur eux aussi.
4: Non, mais je pense qu'il faut être sympa avec nos auditeurs, il faut être sympa avec les gens qui bossent partout, y compris regarder notre Jérémy, notre réalisateur. On est sympa, Jérémy, ou on n'est pas sympa, Jérémy? Elle est très sympa, il me dit. Là. Très
5: sympa. Ouais. Il a dit t'es un sale con, en fait.
4: Attends, il a pas...
5: Là, j'ai entendu dans l'oreille. Hein.
4: À moi, il a dit une version, mais il l'a dit.
6: Voilà.
4: L'intelligence et la discrétion de Pietre.
5: Oui, bonjour.
4: Avec sa gouaille. Et puis, Stouff qui est là. Et ses bonnes questions, je rappelle qu'hier, il a quand même posé à Michel Chevalet cette question. Est-ce que si une astronaute pète dans l'espace, à l'avance indéfiniment, mais qui est une très bonne question.
7: On est d'accord.
4: Sauf que Michel, il ne l'avait pas vu venir, cette question. Dans l'émission, les étés de tous les records. Tiens, nous reviendrons là-dessus, puisque finalement, ça n'est que la rentrée. Il y a eu beaucoup de records qui ont été battus. Il y aura un quiz de culture générale pour finir la semaine pour Gauthier, pour finir et enterrer une fois pour toutes ce j'ai froid, c'est du passé simple. Ah. Nous aurons les. Tiens, qu'est-ce qu'on fera? On aura une américaine. Ah oui, il est arrivé un truc avec une américaine qui a tenté de réparer son pneu seule. Ça, c'est dans Il y en aura pour tout le monde. Je vous expliquerai. Des fois, on peut avoir envie de faire les choses soi-même. On n'a pas forcément besoin d'aide. Mais des fois, il faut aussi savoir l'accepter. Ce week-end, c'est la braderie de Lille. Et les gens qui habitent dans le Nord le savent. La braderie de Lille, c'est une ambiance exceptionnelle. Ce sont des centaines de milliers de gens qui sont là.
5: On connaît ton week-end, Coé.
6: Voilà.
4: Ah oui, mais je dois. Je vais être honnête avec vous. Je suis censé y aller juste après.
5: Arrête.
4: Je suis censé y aller juste après, mais je ne sais pas si c'est la fatigue qui va dicter mon. Parce que je suis censé faire un aller-retour et repartir au Touquet derrière. Bah, bon, voilà. Donc, on va voir. Mais je suis censé y aller parce que j'ai pas mal d'amis dans le Nord. On avait prévu de se faire une belle fête. Gauthier, il y en aura pour tout le monde. Gauthier n'est pas content concernant le procès qui est fait à Léon Marchand.
5: Incroyable, incroyable, insupportable. Il refuse juste en fait de se positionner politiquement.
6: Oui. Il a raison.
5: Voilà, je suis pas légitime et il s'en prend plein la tronche.
4: On en parlera tout à l'heure. J'ai la capitale francilienne, donc région parisienne, la capitale francilienne du libertinage, l'endroit le plus chaud de Paris. Et région parisienne, je le connais, c'est une ville. Si vous êtes sage, je vous le donnerai tout à l'heure. Nous avons décidé de parler d'animaux. Je vous parlerai d'un perroquet qui fait beaucoup trop de bruit et d'une histoire de Ginette, un kangourou qui se balade dans la Loire. Tout ça est un petit peu bizarre, mais je vous assure que tout ça est vrai. Repos pour l'équipage de l'USS Abraham Lincoln. Ils étaient dans le détroit de...
7: Comment ça s'appelle ?
4: Le détroit d'Hormuz. C'est quand même 9 mois qu'ils sont là-bas, parce que je rappelle que le président Trump a dit que ça allait se passer très très vite. Bon, moins vite que prévu. Donc les pauvres sont très fatigués. Ils ont décidé de les faire se reposer dans une petite ville. Ça fait 286 jours qu'ils ne sont pas descendus de ce bateau. Et alors je vais vous dire la ville dans laquelle ils vont à Pattaya.
6: Comme par hasard, c'est bizarre.
7: Hormuz, Pattaya, deux salles, deux ambiances. Ouais.
4: Hein. C'est Sodome et Gomorrhe. Pour ceux qui ne connaissent pas Pattaya, nous en parlerons. Et puis, en fin d'émission, nous prendrons une auditrice ou un auditeur d'Europe 1. On verra si cette personne a bien suivi la semaine. Il y aura un qui veut gagner des millions qui lui permettra de gagner une très très belle, je crois, enceinte Bluetooth connectée, c'est ça ?
7: Tu l'as là.
6: C'est ça.
4: Je l'ai là. Ah, c'est Europe 1, c'est la première radio qui m'amène les cadeaux.
7: C'est fou.
4: Vont gagner les auditeurs. Je me demande si derrière ça, ça veut pas dire qu'il faut que je l'emballe moi-même. Nous verrons bien. En tout cas, c'est une Lexon, c'est ça ?
6: C'est ça. Et pour jouer avec nous, il faut appeler le 01 80 20 39 21.
4: Vous voulez nous dire bonjour, vous voulez parler à quelqu'un, vous voulez parler passer la semaine prochaine dans l'émission, jouez avec nous. 01 80 20 39 21 aujourd'hui. Comme tous les jours entre 15h et 16h, il y en aura pour tout le monde.
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4: Je suis très content d'être avec vous. J'ai pas vu passer cette semaine. En même temps, je ne fais une émission que d'une heure.
6: Mais ça passe super vite, en fait.
4: Vous savez que j'ai plus de déplacements et le temps de garer la voiture que le temps d'émission. Hein.
7: C'est vrai.
4: Non, ça va.
7: On est habitué à faire des émissions de 3-4 heures. Là, une heure, c'est la récré.
6: Ça va vite.
4: Alors, ne perdons pas de temps. Cet été, de nombreux records du monde, incroyables, plus incroyables les uns que les autres, ont été battus et sont tombés. Alors, attention, je vous le dis tout de suite, pas de sport. Hein. Si vous êtes allergique au sport. Comme moi, vous inquiétez pas, je suis pas un spécialiste là-dedans. La France a un nouveau record du monde. Vous connaissez le football, le rugby, le tir à la corde. Est-ce que vous connaissez le brise-pied ?
5: Le brise-pied.
6: Ah, pas du tout.
5: Non.
4: 19 août 2026, sur la place de 1944 à Pont de Salars, la commune est entrée dans l'histoire en battant le nombre de danseurs détenus jusqu'ici par Rieutor de Randon en Lozère. Ils étaient 2977 danseurs, ce qui a permis de dépasser l'objectif requis qui était de 2800 participants. Donc 2900. Bravo. D'ailleurs, il y en a beaucoup plus visiblement dans certaines discothèques, mais je pense que personne ne pense à le faire homologuer.
5: Mais donc, danser le brise-pied, sur vous, c'est quoi ça ?
4: Bah, c'est une danse. Le brise-pied doit être
5: T'as
4: une danse.
5: T'as pas appris la Corée ?
4: Eh hey, non. Hey, non. Bravo la commune.
7: Bravo les brise-piéteurs.
4: Voilà. Nous avons le sabot le plus rapide du monde. Un Britannique a construit une voiture qui ressemble à un sabot hollandais. Je ne sais pas si vous l'avez vu cette image. Elle vient battre le record de vitesse avec son engin. Plus de 113 km/h. D'accord.
5: J'ai pas le visuel.
4: Ça doit être un truc à pédale alors. C'est un truc électrique. Un truc à pédale.
6: Ça, je sais pas du tout.
4: Là, il y a William, on a des plus grands biens de Louis. Ça veut dire qu'il a rallumé l'ordinateur. La réponse arrivera entre maintenant et lundi. Concours de mangeurs d'orties, ça va.
6: Quand c'est cuit, je crois que ça se mange, les orties.
4: Il s'appelle James Giles. Il a remporté pour la deuxième année consécutive le concours de mangeurs d'orties. Il ne s'est pas arrêté là. Il a également remporté le prix de la plus longue ortie présentée avec une plante de 2,60 m. Alors, attention, pendant que William est en train de regarder pourquoi c'est une une performance d'avoir battu un record pour le sabot le plus rapide du monde. William, je vais te demander ensuite de regarder si les orties étaient cuits ou crues.
7: Ouais, ça change tout, là.
6: Je sais pas si tu sais ça.
4: On va le fatiguer encore plus.
5: Il y a quand même des gens, excuse-moi, qui ont des activités dans la vie très particulières, quoi.
4: Mais ben attendez.
5: D'où te vient l'idée de t'inscrire à un concours de mangeur d'orties?
4: Ben attendez. Bravo à l'Américain qui a gagné l'aubergine la plus longue du monde.
5: Ah, c'était
4: voilà,
5: la sienne?
4: Voilà quelqu'un qui, pour le coup, peut envoyer aubergine en émoji sans avoir de problème. Il vient de s'attaquer au record de Guinness Book avec donc l'aubergine gigantesque. Il avait battu le record du poids. Cette fois-ci, il a eu la plus longue aubergine.
7: Combien?
4: William, est-ce que une fois, est-ce que tu auras fait le sabot le plus rapide?
6: Mais j'ai la réponse moi pour les orties.
4: Mangeur d'orties,
6: si tu veux.
4: J'ai pas la taille.
6: Les orties c'était cru. Laisse-moi avec sa taille.
7: Ah ouais, si on n'a pas la taille, oui, non.
4: Mais William, faut que tu restes un peu avec nous parce que les infos sont bien, mais elles sont pas toutes complètes parce que j'imagine c'est William, il fait le JT des sports. Bravo à la France qui vient donc de gagner par 3-1. Tout de suite, il faut qu'il y ait les infos complètes. Stouf, les orties.
6: Les orties, ça se mange cru pour de la compétition.
5: Et moi, j'ai la photo du sabot. Alors, c'est un sabot jaune. Évidemment, c'est pas un sabot à taille de pied. Donc, en fait, c'est un sabot dans lequel tu mets un kart.
4: Bon, voilà. Écoutez, il ne manque plus. Et je suis prêt à mettre une musique d'attente. Il ne manque plus que l'aubergine.
6: Je l'ai, l'aubergine. Je crois que c'est 54,3 cm.
4: C'est une belle aubergine. Hein.
7: Alors, voilà. Moi, je viens de trouver une courgette à 2,52 m de long.
4: On a dit
7: aubergine. Donc, ton aubergine, ça fait pas le poids, là. Hein.
4: Et pour terminer, ça, c'est simple. Tout le monde a les chiffres. Le monsieur patate le plus rapidement assemblé à l'aveugle. D'après vous, c'est un homme qui a établi ce record du monde en assemblant un monsieur patate, le monsieur patate standard.
7: C'est-à-dire avec les oreilles au bon endroit.
4: Avec les oreilles au bon endroit, les yeux au bon endroit, le petit chapeau, les petits bras, les petits pieds. Voilà, d'après vous, le monsieur patate assemblé,
7: secondes.
4: Les yeux bandés, 15 secondes pour Gauthier.
7: Je dis 9 secondes.
6: 10, 10.
4: 9 secondes, 10 secondes.
7: Et t'as pas la réponse.
4: Ben si, je l'ai. Si, non, là, pas non plus. Si, 7 secondes 92.
7: J'ai gagné.
4: Il a établi ce record. C'est monsieur patate les yeux bandés. Voilà, effectivement, il faut avoir que ça à faire, je vous confirme.
9: Pour tout le monde.
4: Alors évidemment, beaucoup de gens m'ont parlé alors que je vous le rappelle, vous allez pouvoir gagner tout à l'heure une enceinte. Qu'est-ce que c'est que ces cadeaux que l'on offre? Attendez, je regarde.
7: C'est bien, c'est pratique de les avoir.
4: Mais non, ça, je vous assure, ça me permet de voir si vraiment ce sont des vrais cadeaux. Et je vous assure, je les ai entre les mains. Il y a une enceinte. Ça, c'est une enceinte qui peut aller, qui peut prendre l'eau. C'est ça, d'après ce que je comprends.
6: Elle est trop mignonne.
4: C'est la Lexon. Voilà, la Tico 3.
7: Les chiffres arrivent.
4: Merci beaucoup.
5: Puisqu'il y a William qui vient d'entrer dans le studio.
7: Oui, voilà.
4: Voilà. Les chiffres, on les a, les chiffres, William. Comment? Il n'a pas le prix de l'enceinte. On va le demander, William. Donc c'est l'enceinte Tico 3. Vous pouvez vous connecter partout. En fait, vous pouvez écouter la radio partout, d'après ce que je comprends. Voilà, vous pouvez une enceinte connectée, vous pouvez la prendre sur votre téléphone, vous avez ça, vous pouvez le mettre sous la douche. Je veux pas dire de bêtises.
7: Ouais, fais gaffe quand même.
6: Ouais, bah regarde derrière, c'est pas marqué.
4: Piscine, ça va dans les piscines.
6: Oh là
4: si
6: là
4: ça
6: là
4: va
6: là
4: dans
6: là
4: la piscine,
6: ça va sous la douche.
4: Très bien, je m'embêterai qu'on se plaint toujours qu'il y a de moins en moins d'auditeurs qui écoutent la radio, si en plus on les électrocute.
7: Non,
4: on va pas s'en sortir. Un auditeur gagné, un auditeur électrocuté et puis le Lexon Mino X, qu'est-ce que c'est?
6: C'est une enceinte Bluetooth portable.
4: C'est tout petit.
6: Oui, mais c'est génial.
4: On dirait un des C'est la plus petite enceinte connectée du marché.
6: Elle est géniale.
4: Voilà, très bien. C'est ce que vous allez pouvoir gagner en jouant tout à l'heure avec nous. À qui veut gagner des millions avec Jean-Pierre Foucault. Voilà, il y aura des questions qui seront posées sur l'émission depuis le début de la semaine.
7: D'accord.
4: Si vous avez suivi l'intégralité de cette émission, vous devriez gagner sans trop de problèmes. Et puis, depuis le début de la semaine, effectivement, nous avions posé une question au garçon qui nous semblait être le plus brillant.
5: Mais j'ai survécu à 3 quiz depuis et il en faut un 4e.
7: Faut finir la semaine.
6: Voilà.
4: Ah ouais, parce que non, mais c'est une question de déception, Gauthier. C'est comme ça qu'il faut le voir. Moi, je pensais que Gauthier, sur un geffroi, il allait
5: jouer. Je me faisais pirater mes comptes, je le rappelle à ce moment-là.
4: Il a reçu 3 prélèvements pour 2 Uber Eats, ce qu'il a mangé au bureau, il appelle ça se faire prélever ses comptes. Et en plus, il me le montre, il me fait regarde.
5: Mais bien sûr.
4: Regarde, je me fais prélever. Donc, il avait reçu sa petite alerte, et évidemment, quand tu lui as dit geffroi, c'est quel temps, il nous a dit.
7: Passé composé.
5: J'ai pas dit ça, c'est fou.
4: Voici pour la peine, Gauthier, nous allons revenir et c'est le dernier jour. Ouf. Mais faut pas me chauffer, ça peut revenir la semaine prochaine. Nous avons pris, évidemment, sur le net des gens qui ont été interrogés dans la rue. Alors, ce sont que des choses très simples. Commençons par deux jeunes hommes, ils sont dans la rue. Voilà, ils jouent à un jeu de culture générale. Ils sont en ligne, hein. C'est-à-dire que là, ils sont en train de jouer. Et il y a une question très rapide. Gauthier, je la pose. Quel instrument indique le nord?
5: La boussole.
4: Ah oui, c'est bien. Bravo.
5: Merci. Parce que j'étais pas concentré à un moment donné. Je dois me taper des questions qui m'insultent.
4: Bon, bah écoutez ces jeunes.
10: Quel instrument? Instrument de musique?
11: Guitare? Le nord? Le triangle?
5: Le triangle, oui.
10: Non.
11: Si.
5: Je passe pour un débile.
10: Violon?
4: Mais non.
11: Triangle.
10: Vas-y.
11: Nord, sud, ouest.
10: Ouais, triangle.
4: Le triangle.
12: Une boussole.
10: Ah, hein? Mais c'est quoi le rapport?
9: C'est quoi le rapport?
4: C'est que c'est la boussole qui indique le nord. Le triangle, il n'a jamais indiqué le nord. On continue avec cette lycéenne dans la rue. On lui demande ce qu'une éclipse. Je pose la question. Gauthier, qu'est-ce qu'une éclipse?
5: Mais on vient de le vivre cet été, évidemment, quand la lune et le soleil finissent par se croiser.
4: Et dis donc, ça sert à rien d'être tout rabougé.
9: Dis donc,
4: ça sert à rien de faire du boudin. Il fallait répondre à la bonne question sur on a froid, c'est tout.
5: Non, mais...
4: Voilà, alors écoutez-moi bien.
5: Jetez-moi des tomates, ça ira plus vite.
4: Qu'est-ce qu'une éclipse? Écoutez.
10: Je sais pas ça, moi j'ai pas compris ces trucs du soleil là.
9: Ah ouais, tu l'as vu ou pas?
10: Non, j'ai juste vu un truc rouge.
5: J'ai vu un truc.
9: Ah, tu l'as regardé avec tes yeux?
10: Ouais.
9: T'as pas mis les lunettes?
10: Non.
9: Mais c'est quoi une éclipse du coup? Les gens, regardez quoi?
10: Ben regardez le soleil, c'est le soleil.
9: Ouais, mais qu'est-ce qui se passe? Genre, c'est quoi une éclipse?
10: Ben je sais pas, ça vient et ça descend, ça part.
4: Ah oui, descend et ça part. Mais oui, c'est beaucoup plus simple. On va pas appeler Michel Chevalet pour ça. Passons maintenant très rapidement, question de rapidité. Attention, Gauthier, ça va très vite. 9 x 3 ?
5: 9 x 3, 27.
4: Excellent. Difficile pour ce jeune homme.
12: 9 x 3, ça veut combien ?
13: 9 x 3, ouais. Ça fait 6.
4: Bien.
5: 9 x 3, ça fait 6.
4: Et on va terminer. Attention, là, il n'y a pas à jouer rapidement, puisqu'on était dessus avec de l'anglais et cette jeune femme qui pense parfaitement savoir ce que c'est que rest in peace. Pour les gens qui nous écoutent et qui écoutent Europe 1, qui ne savent pas bien parler anglais, rest in peace signifie...
5: Bah, repose en paix.
4: Voilà, repose en paix, le cours est terminé.
5: RIP, le fameux RIP.
4: Alors, qui n'est pas la base, c'est pas
9: oui,
4: ça, je crois.
9: En plus.
4: C'est
9: latin.
4: C'est latin, c'est resta in pace, je crois, un truc comme ça, ça vient du latin, à la base, RIP.
9: Donc, tu n'auras qu'un demi-point.
4: Voilà, non, mais bon, écoutez cette jeune fille.
14: Vous savez, en ce moment, je ne fais pas trop de bruit parce que je n'ai pas d'argent. Comme dit le proverbe anglais, rest in peace, c'est-à-dire, il me reste une seule pièce.
4: Ah oui, d'accord. Ah oui. Évidemment.
1: Doucement.
4: Ah oui, rest in peace.
9: Bah, rest in peace.
4: In my wrist, une seule pièce.
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4: Souf, Pietre et Gauthier Lebray sont avec nous tous les jours. Entre 15h et 16h, il y en aura pour tout le monde. Nous sommes à la 5, 6, 7e émission.
5: 5 plus 2, décidément. Heureusement qu'il va en sens là, le quiz.
4: Mais il se venge.
5: 5 plus 2, combien ça fait?
4: Écoutez, vous savez quoi? Non, c'est pas que j'avais du mal à compter, c'est que je visualisais quel jour on était.
5: Bien sûr.
4: Donc vendredi.
9: Il a quand même compté sur ses doigts.
4: Oui.
5: 5 moins 2?
4: Laissez-moi réfléchir. Bon, ça va se payer. Dans un instant, nous reviendrons sur la séquence de Gauthier. Ce qu'il a pas aimé, c'est intérêt de bon, ça. Je reviendrai sur une info. Alors, vous n'êtes pas au courant. Quelle est la capitale francilienne du libertinage? Alors, je le dis, c'est pas en France. C'est en région parisienne.
9: Ah oui, voilà. Oui.
4: Quelle est la ville la plus qui serait le cap d'Agde de la région parisienne?
9: Loche.
4: De la région parisienne. Et alors, vous essayez de réfléchir. Vous avez le droit. Vous ne me dites pas tout de suite. Mm-hmm. On en connaît tous une ville en région parisienne, vous-même qui m'écoutez, même si vous nous écoutez dans le sud, à Strasbourg, etc., qui écoutez Europe 1, peut-être une ville que vous connaissez, vous avez de la famille, ou même peut-être ceux qui sont sur l'autoroute, la A86, qu'est-ce qu'il y a?
9: On vient de me souffler un nom et c'est la ville que j'avais préparée pour la Bourg-la-Reine.
6: C'est pas possible. Eh les gars, vous allez très loin.
4: Bien non, ça n'est pas Bourg-la-Reine.
9: Ah, c'est peut-être Jouy-en-Josas alors.
6: Bah moi j'avais Gif-sur-Yvette, alors bon, tu vois.
9: Oh.
4: Non, il n'y a personne qui est sur personne, il n'y a personne qui jouit de quoi que ce soit.
6: C'est pas ça.
4: Ça ne ressemble. Je vous le dis, l'indication n'est pas dans le nom. Ne dites rien tout de suite. Réfléchissez. Dans un instant, nous aurons notre envoyé spécial correspondant d'Europe 1. Nous reviendrons sur la braderie de Lille, mais je voudrais. Puisque dans Il y en aura pour tout le monde, nous sortons également, nous passons les frontières de la France. Saluer cette Américaine qui a été surprise sur le bord de la route, puisque la vidéo, la pauvre, est devenue virale. Elle a été repérée sur le bord de la route en essayant de gonfler un pneu crevé avec sa bouche. Alors, c'est-à-dire que la voiture est crevée, c'est pas une blague, la voiture est crevée et la jeune femme est évidemment en position pour souffler dans le pneu.
9: Aïe.
4: Tous les gens qui m'écoutent le savent.
9: Ça marche pas.
4: Gauthier, il a gonflé tout l'été les brassards pour son fils.
6: Oui.
5: Alors, c'est les maillots intégrés. Il y a des flotteurs dans les maillots intégrés quand ils sont tout petits. Là, il avait moins d'un an, donc.
4: Il a pas encore les brassards.
5: Les brassards,
4: ça se gonfle. Au bout du deuxième brassard, on commence déjà généralement à sentir une petite fatigue.
9: La petite bouée canard, ça passe.
5: Voilà. Les grosses bouées, l'été, c'est
6: les
5: terrible.
6: Les gros donuts là.
4: L'énorme licorne, deux personnes.
9: Oublie.
4: Tous les gens qui ont essayé de le faire avec la bouche se souviennent généralement, et on les retrouve sur le bord de la piscine.
6: Ouais, t'as la tête qui tourne un peu.
4: Au bout de deux soufflettes, c'est la tête qui tourne. Alors un pneu de vélo. Impossible.
9: Oui, bah non.
4: Mais autant vous dire qu'un pneu de voiture.
5: Non, mais il faut être complètement stupide.
4: Vous pouvez souffler dedans autant que vous voulez.
5: Ah, oui.
4: Il ne se passera rien. Le pire dans tout ça, c'est que les automobilistes se sont arrêtés. Et se sont arrêtés en voulant lui apporter de l'aide.
6: Ah, c'est
4: ce
6: sympa.
4: Sur quoi elle a dit non, Je sais gérer les problèmes moi-même, j'ai géré des problèmes plus importants dans ma vie.
9: Ouais.
4: Et les gars essayaient de lui dire, mais madame, non, ça n'est pas parce que vous êtes un homme, avec le patriarcat, tout ça, que vous allez m'expliquer comment on regonfle un peu.
7: Mais déjà, imagine à la bouche avec la suie, parce qu'une roue, c'est jamais propre, elle devait en avoir partout.
6: Oh là là. Et pourquoi on passe les femmes
4: cache pas,
6: là.
4: Je ne vous cache pas qu'après 30 minutes, le pneu, effectivement, était resté à plat.
9: Ah bon?
4: Parce que, bah oui.
5: Et la dame, elle était à plat aussi.
9: Oui, je pense.
4: Et je pense qu'elle a effectivement accepté l'aide de trois hommes qui finalement se sont arrêtés. Elle a commencé à dire oui, effectivement, maintenant je veux bien un petit coup de main.
7: Ouais, les mecs ils se sont dit attendez, on va souffler à votre place, comme ça on va tourner ensemble, on va bien finir par y arriver.
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4: Direction Lille, notre correspondant est à Lille. Bonjour.
16: Bonjour, Coé, bonjour à tous.
4: Monsieur le correspondant, dites donc, attendez, c'est Maximilien Carlier, je cherchais son nom. Comment ça va, Maximilien?
16: Bah, très bien.
4: Très bien. Très bien. Alors, voilà, on parle de bonnes nouvelles. Ce qui va se passer à Lille, ça démarre quand? Ça démarre ce soir, vendredi, la braderie, ou c'est oui. Le samedi?
16: Alors, officiellement, c'est samedi matin à 8h.
4: Oui.
16: Officiellement, déjà dès vendredi soir, il commence à y avoir des échanges entre antiquaires, brocanteurs, voilà, les collectionneurs qui sont là.
4: Alors moi, je peux vous dire un truc, c'est que j'ai beaucoup d'amis que j'embrasse qui sont du côté de Lille, qui sont à Lille même, et je sais aussi que les restaurateurs font rentrer une quantité astronomique de bière.
7: Bah oui.
4: Mais sûr. Alors des fûts à un niveau, mais
7: parce que ça déshydrate les brocantes, c'est connu.
4: Maximilien, et bien sûr.
7: Bah oui.
4: Un vieil objet acheté, une bière offerte, bien sûr. Maximilien, est-ce qu'on a les chiffres sur la bière?
16: Alors, sur la bière, j'ai pas de chiffres, par contre, j'ai des chiffres sur les moules. C'est 500 tonnes de moules qui seront consommées sur un week-end.
4: 500 tonnes de moules en un week-end. Et il y a toujours la tradition de mettre le tas sur le côté du restaurant?
16: Exactement, il y a plusieurs tas, en fait. Ça va commencer à grimper, là, au fur et à mesure de la journée de samedi. Donc, quand on passe, là, par exemple, Place Riour, où je me trouve, on passe à côté des restaurants, et puis il y a ce mélange d'odeurs, de moules, de frites et de bière également.
4: Alors ça représente
7: un mélange d'odeurs.
4: Ça sent pas mauvais, hein, parce que faut aimer les moules et les frites, moi j'aime bien.
6: Mais on les recycle aussi, les coquilles après de moules.
4: Oui, ils en remettent dedans, puis ils les resservent aux gens.
6: Non,
5: c'est déjà que la moule s'étend, alors la moule recyclée.
6: Mais arrêtez.
5: La moule recyclée, faut le vouloir.
4: Il est là, vite fait.
6: Plein de choses qui se recyclent.
4: Ah ouais. Non, mais qu'est-ce qu'ils en font?
5: Tu redémarres le lundi, t'es ballonné. Hein.
6: Mais visiblement.
7: La part des colliers, tu
4: Demandons Maximilien, voilà. Ils font quoi des moules, paraît-il, qu'elles sont recyclées?
16: Mais ils en font des bancs, il me semble.
6: Ah, tu vois,
7: ça doit piquer.
4: Le fameux banc de moule.
7: Le banc de moule.
4: D'accord. Alors, je vous dis tout de suite, ça représente 20 tonnes consommées par heure pendant la braderie de Lille. C'est une ambiance incroyable. Il y a 51 km d'étal, je me trompe ou pas?
16: Ouais, c'est ça, 51 km d'étal, 6000 exposants environ, et puis pour tout ce qui est nourriture, 30 tonnes de frites qui seront consommées également. Donc on aura des moules frites, ce sera 18-19 € pour un menu moules frites avec une bière.
7: Il a 19 euros pour un moule frite mangé sur une brocante.
4: Franchement, moule frite, bière.
7: Avec
4: 19
7: la bière, ça passe. Avec la boisson, ça passe.
4: Moins de 20 euros, t'as mangé plein de moules, plein de frites. Tu manges pendant une heure et demie le temps de. Ouais. Alors, c'est pas gigantesque. Combien de visiteurs? Est-ce qu'il a le chiffre, Maximilien?
16: C'est 2 millions et demi. Voilà. Après, c'est toujours difficile de compter, mais on tourne dans ces eaux-là avec beaucoup de touristes, des Belges, des Néerlandais, puis des gens qui viennent un peu partout en France. Découvrir un peu la braderie.
4: C'est toujours assez incroyable. Merci beaucoup, Maximilien. Bonne moule frite.
16: Merci.
4: À bientôt.
16: Ouais,
4: c'est une belle région.
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4: Merci d'être avec nous, merci pour vos gentils messages. 01 80 20 39 21. Vous voulez jouer avec nous, vous avez envie de parler de quelque chose. C'est important parce que vous savez, cette semaine, l'idée c'est que vous intégriez de plus en plus l'émission avec nous si quelque chose ne va pas. Mais vous avez tellement de choses à vous expliquer, tellement de choses à vous vendre, tellement de choses à vous dire. L'actu, elle est tellement riche. Et comme on décide de faire un choix dans cette émission, dans Il y en aura pour tout le monde, c'est d'aller chercher une actu peut-être un peu plus légère que vous n'entendez pas tous les jours pour respirer un petit peu. Mais si vous voulez nous contacter, nous dire bonjour, en plus des réseaux sociaux Coé officiels sur tous les réseaux, vous pouvez nous suivre. Toute l'équipe, c'est quoi celui de Gauthier?
5: Mon réseau sur Instagram. Gauthier Lebray.
4: Voilà, tout
5: les
4: simplement.
5: Les choses sont bien faites. Sur Twitter, Gauthier Lebray.
4: Incroyable.
5: Sur Facebook, Gauthier Lebray.
4: Non.
5: Sur LinkedIn, Gauthier Lebray.
4: Sur Adopte un homme en costume, Gauthier Lebray.
6: Non, peut-être pas.
5: Je suis déjà adopté.
4: Monsieur Pietre.
7: Oui.
4: Votre
7: Réseaux sociaux, Instagram, Pietro Poulos.
4: Merci, Stouf.
6: Stouf officiel.
4: Et moi, Coé officiel, vous ne pouvez pas rater. Dans un instant, le club, puisque je sais que beaucoup de gens se sont arrêtés sur le bord de la route en se disant alors, mais quelle est cette ville la plus chaude de Paris, région parisienne? Je vous la révèle, ça vient pas de nous, c'est une info du Parisien. Donc, vous voyez, c'est pas moi. Je vous dirai ça.
5: Ils ont envoyé un journaliste sur place.
4: Et visiblement, ils ont un journaliste qui s'y connaît.
5: Pas envoyé spécial. Pas il a tendu le micro.
4: Pas vous en dire plus. Et puis, nous jouerons tout à l'heure, voir si vous avez suivi l'émission cette semaine, nous ferons le Qui veut gagner des millions du vendredi avec Jean-Pierre.
5: Alors s'il n'y a pas le Geffroy dans ce Qui veut gagner des millions, je me fais pape. Non ?
4: Ah,
5: même pas. Peut-être. Non, il n'y a pas.
4: Commencez à prendre les mesures du costume. Voilà. Donc, 01 80 20 39 21. Il y en aura pour tout le monde. Il y en aura pour Gauthier Lebray qui n'est pas content.
5: Non, vous savez, là, il y a Léon Marchand qui a fait un 20h de France 2 et on lui a posé une fameuse question. Est-ce que vous allez vous engager comme Kylian Mbappé ou Victor Wembanyama, le joueur de basket? Et vous savez que Kylian Mbappé a pris la parole contre le Rassemblement National, notamment juste avant le Mondial. Et il a répondu aussi simplement que ça: je me sens pas légitime, donc non, je ne vais pas donner mon avis. Et depuis, c'est une pluie d'insultes sur les réseaux sociaux.
4: Facho, petit
5: bourgeois, sale blanc.
6: Quoi ?
5: Sale blanc, facho, petit bourgeois.
6: Parce qu'il donne pas juste son avis.
5: Lâche, exactement. Et il y a un journaliste sportif qui a échangé avec l'entourage de Léon Marchand et ils ont dit, mais on était saisis d'effroi devant. Mais bon, je parle pas de 10 messages, sinon on n'en parlerait pas. Oui. C'est des centaines et des centaines de messages d'insultes venant plutôt, vous voyez, de quel bord politique, niveau internaute, etc., tweetos. Et donc, en fait, il s'en prend plein la figure juste parce qu'il veut pas prendre position. Et donc, on dit que c'est un planqué, un lâche. Donc il y a une injonction à prendre position et notamment contre le RN.
4: Donc ça veut dire, en fait, ça veut dire qu'il aurait, il aurait dû dire quoi? Il aurait dû dire, en gros, il aurait dû dire la tendance qu'on trouve chez 99% des artistes qui prennent position.
5: C'est ça. Marine Le Pen est un danger. Il faut faire barrage.
6: Mais je trouve que c'est pas ton rôle quand t'es sportif, justement, de donner ta position politique ou de donner des consignes politiques ou, enfin, j'allais dire sportif ou artiste ou chanteur, ce que tu veux, quoi.
5: Mais surtout, tu fais ce que tu veux, comme tu le dis si bien.
6: Voilà.
5: Tu fais ce que tu veux. Mbappé, ça avait posé problème, non pas dans Vanity Fair, mais quand il avait le brassard de capitaine de l'équipe de France au moment de l'Euro, où il avait appelé à voter contre les filles et le RN.
4: Moi, je vous explique un truc. Je suis toujours, c'est moi qui parle, je suis toujours très gêné par l'obligation de prendre une position quand il se passe quelque chose. Moi, il y a quelques temps, quand il y avait les élections et qu'il y avait déjà Marine Le Pen au second tour, donc quelques temps en arrière, il y avait une pétition qui sortait chez les animateurs télé, radio, etc. Pétition pour le contrer. Et on me l'a donné. Je ne l'ai pas signé. D'abord parce que pour deux raisons, je ne signe aucune pétition depuis que je suis jeune. Et la deuxième parce que j'ai un principe qui est très simple, c'est que je pense que d'abord on ne donne pas des leçons, on n'est pas là pour ça pour donner des consignes de vote. Le vote c'est simple, si ça a été inventé avec un petit rideau pour qu'on soit face à son petit bulletin, c'est-à-dire que ça concerne que les gens et leur petit bulletin. Ensuite, j'estime que pour donner des consignes de vote, il faut vivre ce que vivent les gens. C'est-à-dire que les gens qui nous écoutent, qui votent Mélenchon, les gens qui nous écoutent, qui votent écolo, les gens qui sont centristes, les gens qui vont voter Rassemblement National, ils le votent. Alors parfois, parce que peut-être que les gens comprennent pas bien la politique, ont pas tout compris, ont pris un petit bout du programme, certainement. Mais je pense que les gens le votent parce qu'ils vivent quelque chose et ils se disent, c'est cette personne qui me fait une promesse. Si on va côté Mélenchon, voyez, le SMIC à 1700, je considère que le SMIC à 1700, c'est ce que je veux. Je vais voter Mélenchon.
6: Oui, c'est ton avis personnel.
4: Les gens qui pensent qu'il y a trop d'immigration, etc. Ils vont peut-être se dire, je vais voter le parti qui va lutter contre l'immigration. Mais je pense que pour donner une consigne de vote, il faut vivre ce que vivent les gens. Moi, j'ai un métier qui est un métier de chanceux. Je fais rire les gens, je gagne bien ma vie. Pourquoi moi, je donnerais des consignes de vote à quelqu'un qui galère avec 1 600 € par mois, qui ne sait pas s'il va garder son appartement, s'il va donner à bouffer à ses enfants, et qui se pose plein de questions et qui n'endort pas la nuit? Et moi, je vais lui dire, enfin, je comprends pas, tu devrais voter pour tel ou tel parti, comment tu peux voter pour ça? Pour donner des consignes de vote, il faut vivre la vie des gens. Donc c'est tout, et je trouve que tous les gens qui donnent des consignes de vote, dans un sens ou dans l'autre, voter contre machin ou voter pour, je trouve que c'est indécent. Quand on a un métier, que ce soit même Kylian Mbappé, quand on a un métier où on est à des millions d'euros, et à un moment donné dire, enfin, comment vous pouvez penser qu'il faut vanter ça? Mais on peut pas. Les gens, ils votent pour ce qui leur semble bien. Qu'ils aient raison ou qu'ils aient tort, peu importe. Dans une élection, il y a toujours des gens qui votent mal ou qui votent pas bien ou qui, en tout cas, ils votent. Je trouve que ça ne se fait pas.
9: Tu es lâche, petit bourgeois.
4: Mais peut-être. Mais c'est pas une question de lâcheté, c'est une question de décence. C'est impossible si on respecte les gens. Et je vous le dis, peu importe les gens que vous ayez en face de vous, qu'ils soient de gauche, d'extrême gauche, d'extrême droite, ou peu importe, c'est indécent quand vous ne vivez pas la même vie qu'eux, que leur dire tu devrais voter machin ou tu ne devrais pas voter truc.
5: Mais là, c'est sidérant parce qu'il n'a rien dit, en fait. Il a juste dit, je ne donne pas de consigne, je ne prends pas position. Et il se fait défoncer pour n'avoir rien dit.
4: Ouais.
5: C'est sidérant.
4: Maintenant, ne rien dire, c'est presque condamnable. En tout cas, écoutez, courage, Monsieur Marchand.
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4: Alors, ça va le faire nager plus vite, tout ça. Il va se mettre
6: très vite.
4: Pendant qu'il sera sous l'eau, il ne regardera plus les commentaires sur les réseaux sociaux, ce ne sera pas plus mal. Alors, j'ai la ville de région parisienne. Je peux vous dire qu'il y avait des renseignements que j'attendais, mais pour me trouver une musique érotique, ils l'ont trouvé en 3 secondes. La ville de région parisienne, donc article du Parisien. Vous pensez à quelle ville?
9: Bah, c'est aucune idée.
4: Non,
9: là.
4: Alors s'il vous plaît, je vous demanderai.
9: C'est une grande ville très connue.
4: Je voudrais faire un effort sur une ville connue, bien sûr.
5: Boulogne.
4: Boulogne-Billancourt.
5: Boulogne.
6: Marne-la-Vallée, peut-être.
4: Non.
6: Je sais pas.
9: Saint-Germain.
4: C'est pas connu pour ça, Marne-la-Vallée.
6: Non, je sais, mais. Ah, oui, bon.
9: Il y a Mickey là-bas.
4: On y va plus pour Mickey avec un M que pour.
9: Oui, on y va pour Mickey, pas pour Mickey. Saint-Germain, tu sais, le côté un petit peu bourgeois des Yvelines de la région parisienne.
4: Eh ben, on l'avait pas vu venir. Melun. Aurait été élu comme l'une des villes les plus chaudes. Alors, ce serait le Cap d'Agde de la Seine-et-Marne.
9: Et c'est basé sur quoi?
4: Sur le fait qu'il y a deux clubs libertins à 500 mètres l'un de l'autre.
5: Ah,
6: c'est tout.
5: Voilà. Tu peux voyager.
4: Alors la ville compte. Il y en a quand même une commerçante qui a dit il y a plus de pressing, mais on a deux clubs libertins. Il y en a même un qui est sur un bateau. Alors je vous donne les noms. Il y a le Hublot Rouge et l'Angélus.
5: Quand t'es à poil toute la journée, t'as pas besoin de pressing. Hein.
9: Oui, c'est vrai.
4: Il y en a un qui est ouvert depuis 2026, l'autre depuis 2015. Voilà, donc ça peut accueillir. Alors je vous dis un peu les capacités si des gens qui écoutent autour de cette table. Voilà, le samedi soir, l'établissement accueille 50 à 60 couples approximativement. Certains clients viennent de 1h30 de route, paraît-il, de Paris ou de Versailles. L'idée, ils disent qu'ils veulent éviter les clubs parisiens qui sont beaucoup trop chers. Vous allez me demander, Gauthier, combien ça coûte l'entrée?
5: J'en sais rien, combien ça coûte l'entrée.
4: Vous m'avez demandé en antenne. Oui, 80€ pour un homme seul. Voilà. Alors, je crois que pour les couples, je n'ai pas les prix. Les tarifs seraient plus accessibles pour les couples et les femmes seules.
5: C'est dingue.
4: Voilà. Et ils reviennent les deux, effectivement, ainsi sur le mettre en avant le consentement, le respect, l'hygiène et la sécurité.
9: Mais on devrait sponsoriser ces deux clubs, nous, là.
6: Pourquoi?
9: Bah, il y en aura pour tout le monde. Ça claque comme.
6: Oh, non, mais ça va pas. N'importe quoi.
5: Il vient de tuer le nom de l'émission.
6: Mais qu'est-ce qui t'arrive?
5: Je ne pourrais plus jamais penser au nom de l'émission sans penser à ça.
6: Un jour, une connerie, Pietre.
4: Voilà, je voudrais une info que j'ai vue passer. Je vais saluer quelqu'un qui est en ligne avec nous. Je n'ai pas son nom. Est-ce que vous l'avez pour moi? François, bonjour, François Lecointre. Comment allez-vous?
18: Oui, bonjour, je vais bien et vous?
4: Bonjour, bienvenue sur Europe 1. Ça va, François?
9: Je sais qui c'est.
18: Ça va très très bien.
4: Ah, il sait qui c'est, je vais demander. Alors, pour une fois que Pietre sait de qui on parle, alors?
9: C'est un monsieur qui a récupéré un perroquet qui est très bruyant et qui emmerde tous les voisins.
6: Oui, bah, voilà.
9: C'est ça, hein.
18: C'est un peu ça, j'en ai récupéré 21 pour être précis.
4: Mais vous récupérez que les perroquets ou pas mal d'animaux qui ont des problèmes?
18: Alors moi, je suis vraiment spécialisé dans le domaine des perroquets, donc je récupère essentiellement des perroquets. Mais j'ai des chats aussi à la maison.
4: D'accord, bon, c'est bien, en même temps, ils se regardent l'un l'autre. Bon. François Lecointre, alors là, on parle de lui, pourquoi? Parce qu'il y a Rio dans la collection de perroquets. Il paraît que Rio est très embêtant, pourquoi? Que chante Rio?
18: Alors, Rio, il chante « Il est où le bonheur? Il est où le bonheur dans la volière ?» Et les voisins se plaignent, tout simplement.
6: Mais je trouve ça génial. Voilà.
9: Bah quand bon, t'aimes, si t'aimes pas Christophe Maé, tu l'as fait toute la journée.
4: Attendez, c'est drôle.
9: Et même si tu l'aimes bien. Hein.
4: Parce qu'il chante, mais il chante quoi? Il chante toujours « Il est où le bonheur? Il est où ?» Ou il fait la suite?
18: Non, il chante toujours « Il est où le bonheur? Il est où le bonheur ?»
6: Il va pas plus loin.
4: C'est vrai que...
18: Et depuis, il l'a toujours pas trouvé, donc il continue.
4: Soyons honnêtes, François.

0: de ne pas voir leur environnement et d'entendre les choses. Mais en fait, ça, c'est une fausse idée perçue qu'on peut entendre, mais il ne faut jamais, jamais faire ça.
1: D'accord, il faut faire quoi ?
0: Bah, faut les laisser en fait s'exprimer tout simplement.
1: Ah bah c'est bien, ça vient d'annoncer aux voisins qu'ils voilà. vont. Mais la nuit ça dort, je crois, ça fait pas de bruit.
0: Alors oui. Alors la nuit ils dorment. En fait c'est des oiseaux diurnes. En fait ils vivent le jour comme nous et ils dorment la nuit.
1: D'accord, voilà. Très bien. Bon bah voilà, il va bien Rio.
0: Rio va très très bien. Bon là je suis pas avec lui actuellement parce que je suis en Belgique, mais il va très très bien. Je le surveille de très loin.
2: Mais à mon avis, il faut pas que Christophe Maeve passe faire une tournée dans le coin. Il va se prendre des coups de fusil par contre lui.
0: Oui,
2: il va
0: pas. Ah ouais, je pense. Ouais.
1: Christophe Maeve, il va regarder, il va dire je comprends pas, je vends pas là-bas. Tu vois ce qui se passe. Merci en tout cas, merci François. Une petite caresse à tous les perroquets, d'accord.
0: Oui. Merci à vous.
1: Salut François, il y a Gauthier qui est en train de se dire c'est un enfer.
3: Ah non mais c'est insupportable.
1: Et où le bonheur ? 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
4: Et où le bonheur ? 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
1: Et où le bonheur ?
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1: Avant de jouer à qui veut gagner des millions, pour savoir si vous avez suivi l'émission cette semaine et vous offrir des beaux cadeaux avec Europe 1, on va apprendre à se connaître, mais vous allez vite vous rendre compte de quelque chose. Je suis un dingue des animaux. Tous les sujets sur les animaux, moi je peux faire des heures là-dessus. C'est quelque chose qui me plaît monstrueusement. Est-ce que vous êtes au courant du kangourou blanc de la Loire ?
3: Non. Ça je suis pas au courant.
1: Connais pas Ginette ?
3: Non, je connais pas Ginette.
1: Il connaît pas Ginette.
3: Elle est dans le club libertin de Melun.
1: Non, ça y est, on a fini le club libertin de Melun. C'était l'info d'avant, Gauthier. Non, Ginette, enfin j'espère pas que Ginette... Il y a peut-être une Ginette dans le club de libertin. Non, nous allons faire un tour à... je vais essayer de ne pas me tromper. Nous allons faire un tour à Magneux-Haute-Rive. Est-ce que vous savez où c'est ?
3: Non.
1: C'est dans la Loire. Est-ce que vous savez qui est Roland Bonnefoy ?
2: Non plus.
6: C'est le maire.
1: C'est le maire.
3: Ah.
1: Bonjour monsieur le maire, comment ça va ?
7: Bonjour monsieur.
1: Bonjour, ça va bien monsieur le maire ?
7: Ça va très bien, merci.
1: Combien d'habitants à Magneux-Haute-Rive ?
7: Nous sommes un petit village, nous sommes 550.
1: 550, à côté de quelle ville pour situer ?
7: Alors nous sommes à 30 km de Saint-Étienne, 12 km de Montbrison.
1: D'accord, ça y est, c'est bon, j'ai vu, ça y est, je vois approximativement. Ginette, le kangourou blanc de la Loire, alors c'est une affaire qui m'a fait rire parce que beaucoup de gens de la petite ville ont vu passer un kangourou. Alors, ce qui n'est pas commun dans la Loire ?
2: Non.
1: On est d'accord, vous n'en voyez pas tous les jours des kangourous dans la Loire ?
7: Alors on n'en voit jamais, à vrai dire. Oui. C'était la surprise matinale.
1: Mais donc, c'était pas une blague, c'est vraiment un kangourou qui est passé. Alors, c'est pas exactement un kangourou, c'est un wallaby.
7: Un wallaby, exactement.
1: Mais d'où il venait ?
7: Oh ben, au départ, on savait pas, parce qu'au départ, tout le monde pensait que c'était un canular, une blague. Parce qu'à 7h du matin, sur un trottoir, voir un wallaby, voilà, paisible.
1: Ah oui, tranquille.
7: Bah, ça paraît... Ouais, tranquille. Je me rends pas compte. Très sauvage.
1: Je me rends pas compte. C'est grand, c'est petit, c'est comment ?
7: Non, ça fait 50-60 cm de hauteur.
1: Ah oui. Ah oui, donc.
7: Voilà.
1: Oui. Oui, d'accord. Oui.
7: Non, c'est pas très gros, mais c'est impressionnant quand ça se déplace parce que ça fait des bonds, peut-être de 2 mètres. Hein,
1: ah ouais.
7: Voilà.
1: Ça ressemble pas au sanglier, au lapin ou au renard qu'on doit croiser régulièrement.
7: Ça ne court pas. Il est assez docile, on s'en approche à, je sais pas moi, 5-6 mètres, et puis quand il juge à la distance, hein, peut-être un peu près, pop, il a un petit saut.
1: Mais est-ce qu'on sait d'où il venait ?
7: Alors, au départ, on ne le savait pas, hein. Et puis, nous, on n'avait pas connaissance de wallaby dans la région.
1: Non, c'est pas...
7: Et...
1: Ah non, le wallaby de Saint-Étienne, il n'est pas très connu.
3: Non,
1: je suis d'accord.
7: Ah, il n'est pas très connu, non.
1: Donc, mais alors, c'est quoi ? C'est un particulier qui l'avait ? Il s'est échappé de quelque chose ?
7: Oui, c'est un particulier. Alors, après, bon, il a été capturé par les pompiers, et il a été mené dans un zoo, et puis bon, il était pucé, et il s'était sauvé d'un enclos d'un particulier... d'un village voisin.
1: Alors,
7: il n'avait pas couru 5 km à peu près dans la nuit.
3: On a le droit d'avoir un kangourou ?
1: Alors, je crois pas. Visiblement, on a le droit d'avoir un wallaby à la maison ?
7: On a le droit, il suffit qu'il soit déclaré en préfecture.
1: D'accord. Je ne savais pas.
7: Voilà.
1: Bon, vous savez ce qu'on se dit ? Monsieur le maire, monsieur Bonnefoy, vous savez ce qu'on se dit ? Il faut faire plus fort le mois prochain, vous me rappelez, il faut un éléphant, il faut un truc. Ouais. Faut trouver...
3: Ou un T-Rex. Faut...
7: voilà, ou on vous rappellera pour les crocos alors.
1: Pour les crocos, oui. Voilà. Dès qu'il y a un croco dans le village. Merci monsieur le maire, bon week-end. Merci
7: Allez,
1: beaucoup.
7: Bon week-end.
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1: Est-ce que Nathalie, qui est en ligne avec nous, a bien suivi l'émission toute la semaine ? Bonjour Nathalie, bienvenue sur Europe 1, comment ça va ?
8: Bonjour Coé. Bonjour. Ça va très très bien, je vous remercie. Bonjour Gauthier, bonjour à tous.
1: Bonjour. Qu'est-ce qu'elle fait comme métier, Nathalie ?
8: Je suis assistante de direction sur une ligne de métro.
1: Ah bon ? C'est-à-dire, comment on peut être assistante de direction ? C'est-à-dire, c'est vous qui dites la direction. Bah, c'est tout droit.
2: C'est tout droit.
1: Je suis assistante de direction. Je vais par où ? Bah, là-bas. Là-bas.
2: Et après, tu reviens ?
1: Là, parce que globalement, on ne peut pas tourner. Hein. Là-bas, je ne savais pas qu'on pouvait être assistante de direction sur une ligne de métro. Quelle ligne ?
8: En fait, les lignes de métro,

0: la ligne 5. Et les lignes de métro, en fait, sont gérées, c'est géré ligne par ligne.
1: D'accord, donc, voilà. D'accord, très bien. Donc, vous êtes à Paris, région parisienne. Des enfants, hein, chérie?
0: Oui, j'ai un petit garçon de 9 ans qui s'appelle Noam. Je lui fais des gros bisous.
1: Eh bien, grâce à Europe 1, si vous gagnez, vous pourrez lui offrir. Alors, vous verrez entre vous. Il y a une radio Bluetooth que vous pouvez connecter, vous pouvez mettre sous la douche, vous pouvez mettre dans la piscine, de la marque Lexon. C'est le modèle Taiko 3. Et vous avez la plus petite enceinte connectée, comme ça, pour le petit, pour la mettre ou vous, au bureau, pendant que vous dites la direction, c'est où, tout droit? Vous aurez la petite enceinte connectée. Non, parce que ça ne doit pas remplir des journées, quand même.
2: Vous avez le temps de nous écouter.
0: Ça va pas, non.
1: Nathalie, je vais où? Je suis dans le métro. Toujours tout droit. Toujours tout droit. Vous avez la petite enceinte connectée. Elle est bleue, elle est très jolie. Vous prendrez la bleue ou la rose, c'est vous qui voyez. Mais attention, je vais vous demander maintenant une certaine concentration. Allez. Puisque c'est le moment du qui veut gagner des millions. On ne va reprendre que des questions de cette semaine. Vous êtes prête?
0: Je suis prête.
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1: Bonjour à tous et bienvenue à Qui veut gagner des millions. Et bonjour, comment allez-vous, Europe 1?
4: Bonjour Jean-Pierre.
1: Pas fou.
4: Ah bon?
1: J'ai proposé un jeu à ma femme. Je lui ai demandé de viser la carte de France avec une fléchette. Mm-hmm. Et là, la fléchette se pointe et nous irons là-bas.
4: Et c'est où? Vous partez où?
1: 3 jours derrière le frigo. Ah. Jouons tout de suite à Qui veut gagner des millions. Voici pour Nathalie, responsable de direction de la ligne 5. C'est par là, tout droit. Voici la première question. Quel est le surnom de Gauthier Lebray que lui donne sa maman? Je laisse passer la police. S, réponse A.
0: Ouais, excusez-moi.
1: Titou. Réponse B, Fifou. Réponse C, Google.
5: Bien sûr, Google, oui.
0: Titou.
1: Est-ce que c'est la bonne réponse? Est-ce que c'est votre dernier mot?
0: C'est mon dernier mot.
1: Quel suspense terrible. C'est la bonne réponse. Bravo. Remarquez, une bonne réponse. Voici une deuxième question. Quelle vanne, quelle blague, limite, Pietre a fait dès la 3e émission sur Europe 1? A, voter Mélenchon. B, voter Marine. C, vos testicules.
0: Je vais dire si c'est une gourde, vous avez dit,
1: Coé? Oui, c'est
0: quoi?
1: C'était limite. C'était limite.
0: Bon, je vais dire voter Marine.
1: Ah non, c'était limite. Non, c'était pas politique. Non, c'était limite. Non, c'est pas la A, c'est pas la B.
0: C'est... Ah ben, c'est la testicule.
1: Est-ce que c'est la bonne réponse? Tellement de suspense que même Pascal Pro, qui arrive juste après, en est resté avec la merguez devant la bouche et n'ose pas croquer dedans. C'est la bonne réponse, bien sûr. Voici la dernière question. La radio est presque chez vous. Et la petite enceinte connectée. Voici la dernière question. Comment est arrivé Stouff à la première émission que nous avons faite jeudi dernier? Réponse A, habillé en bleu, couleur d'Europe 1. B, avec une valise RTL. C, avec un t-shirt. Un t-shirt. Jackie et Michel, I love Melun.
0: Non, la première.
1: Aux couleurs d'Europe 1.
0: Aux couleurs d'Europe 1.
1: Est-ce que c'est votre dernier mot?
0: C'est mon dernier mot.
5: Ah, le suspense.
1: J'ai fait 2 jours une fois comme ça. C'est la bonne réponse. Bravo.
6: Sachant que Stouff possède aussi le t-shirt quand même. Hein.
4: Comment?
6: Stouff possède quand même le t-shirt également.
4: Non, alors, ça va se payer, Nathalie, ça, Gauthier.
1: Nathalie, très bon week-end, Nathalie. L'enceinte connectée, Lexon, la plus petite, la radio Raw, c'est pour vous aussi. Je vous embrasserai fort, vous embrassez la famille.
0: Moi aussi, je vous embrasse.
1: Et attention, n'oubliez pas, attention le réflexe. Nathalie, c'est quelle direction? Tout droit.
0: Ligne 5.
1: Tout droit, ligne 5, tout droit. Bisous, bon week-end, merci beaucoup. 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
7: 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Nouveau rendez-vous cette année sur Europe 1, il y en aura pour tout le monde avec Coé et ses complices et que vous retrouverez dès lundi de 15h à 16h sur Europe 1. Je vous souhaite un excellent week-end en compagnie dans un instant de toute la rédaction d'Europe 1. Alexis de la Fléchère, toujours aux commandes d'Europe 1 Matin Week-end, c'est votre premier rendez-vous d'info de la journée. Et donc, je vous souhaite, donc je le disais, un bon week-end, un très bon samedi, bon réveil. Bon courage à ceux qui vont partir travailler. Et je vous laisse en musique. Aujourd'hui, Madness avec How House.

0: Our House, c'était Madness. On était dans les années 80 avec le groupe britannique Madness sur Europe 1.
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0: 5h56, bienvenue à vous toutes et tous. C'est le démarrage de votre matinale Europe 1 Matin présenté par Alexis de la Fléchère. Bonjour Alexis.
3: Bonjour Estelle et bonjour à tous. Bon, j'ai la voix un peu cassée.
0: Ça s'entend, mais c'est pas désagréable.
3: Il y a des. C'est assez variable. Des moments elle revient, des moments elle s'en va. Voilà. C'est
0: écoutez,
3: comme ça.
0: On va observer ça jusqu'à 9h.
3: Exactement. Mais petit à petit, je pense que.
0: En parlant, ça va se chauffer.
3: Exactement. En parlant, ça va se chauffer. Merci Estelle Lafond. J'espère que la rentrée scolaire s'est bien passée. Une année sans téléphone portable dans les lycées. C'est une mesure marquante qui, je le rappelle, était déjà en vigueur depuis 2018 dans les écoles maternelles, élémentaires et collèges. Mmh. Cette fois, c'est donc le lycée. On va vous expliquer ce matin comment ça fonctionne très concrètement dans Ai-je le droit avec Roland Pérez. Estelle Lafond, d'ailleurs, vous m'avez dit ce matin, avant de débuter l'émission, que vous aviez une anecdote concernant cette interdiction.
0: Alors, vous voyez, ça, la rentrée a eu lieu donc mardi. Oui. Et en fait, il y a certains élèves dans des écoles, notamment en Haute-Savoie, où il y a eu un dispositif avec des petites pochettes fermées avec
3: les téléphones. Ils mettent le téléphone portable dans la pochette.
0: Et le ferment avec une sorte de système d'aimant. Et
3: on
0: voilà. Mais ils ont déjà trouvé des moyens de contourner ça en tapant un petit peu la pochette contre des rebords un petit peu rigides. Et fait, l'aimant saute et on peut récupérer son téléphone. Donc,
3: et voilà. Ils sont prêts à tout, en fait, pour les garder, ces fameux téléphones portables. Bonjour Nicolas Charpentier.
4: Bonjour Barry White.
3: Barry White.
4: Quelle voix, mais quelle voix aussi.
3: Le réalisateur d'Europe 1 matin. Nicolas, vous avez des enfants, mais
4: ils sont
3: plus au lycée. Ils sont quand même accro au téléphone portable ou pas?
4: Comme tous les jeunes, mais je dirais pas que les jeunes. D'ailleurs, nous aussi, on l'est trop.
3: C'est vrai, peut-être.
4: On va peut-être mettre des aimants aussi, nous aussi, à la radio, Estelle.
0: Interdiction de téléphone en studio.
4: Je pensais que c'était une panière, moi.
3: Mais une quoi?
4: Une panière à l'entrée de
0: classe. Ah oui,
4: classe,
0: mais dans un panier.
3: Il y a différents dispositifs Roland Pérez va nous en parler tout à l'heure. On va également rendre hommage ce matin dans la pop culture à Jean-Paul Rapneau, réalisateur et scénariste de talent qui nous a quitté cette semaine à l'âge de 94 ans. On le connaissait évidemment notamment pour Cyrano de Bergerac avec Gérard Depardieu.
5: Je vous préviens, cher Mirmidon, qu'à la fin de l'envoi... Je touche.
3: Et voilà, c'est mythique. Gérard Depardieu, César du meilleur acteur pour ce rôle en 1991. Hommage à Jean-Paul Rapneau tout à l'heure, un peu avant 6h15, juste après votre journal dans lequel on va revenir, je vous le précise dans quelques instants, sur le milliard d'euros débloqué par le gouvernement pour aider les agriculteurs. On va parler également ce matin de Léon Marchand.
0: Un peu de sport.
3: Victime d'un... Voilà, on va pas parler de sport.
0: On va parler de ce qui s'est passé sur les réseaux sociaux.
3: C'est un véritable déferlement de haine sur les réseaux sociaux. Pourquoi? Parce que Léon Marchand, il a simplement expliqué qu'il voulait prendre le temps de réfléchir, de savoir de quoi il parle avant peut-être de prendre position pour la présidentielle, comme a pu le faire Kylian Mbappé ou encore Victor Wembanyama. Et comme il n'a pas, parce qu'en fait c'est ça la vérité, comme il n'a pas écarté d'office le Rassemblement National, eh bien sur les réseaux, ça y va très fort, c'est absolu. C'est très triste en fait ce qui se passe, il est traité de sale blanc, de petit bourgeois. Laurent Tessier, ça nous a énervé cette semaine, va y revenir ce matin, c'est l'un des nouveaux rendez-vous de cette saison. On est ravis d'accueillir Laurent le week-end. Autre nouveauté de la saison, votre argent, vos placements avec Jean-Jacques Manceau, journaliste à Capital, spécialisé en économie. On ira à la grande braderie de Lille.
0: Grande braderie d'Europe.
3: C'est le plus grand vide-grenier d'Europe, vous avez raison Estelle. Et la question qu'on va se poser tout à l'heure avec Jean-Jacques Manceau, c'est, vous savez, vous vendez le panier en osier de la grand-mère, vous gagnez 20 euros. Est-ce que le fisc regarde tout ça attentivement ou pas?
0: C'est une bonne question.
3: Vous aurez la réponse tout à l'heure avec Jean-Jacques Manceau. Deux invités également ce matin, on va parler de politique. On sera avec François Grosdidier à 7h10. Il est le maire de Metz. Il va accueillir le pape Léon XIV dans sa ville le 28 septembre prochain. Et puis à 8h10, Antoine Valentin, député UDR de Haute-Savoie, sera avec nous. On va parler de l'union des droites. Pour l'instant, c'est mal parti. Vous avez le programme. Merci d'être là. Bon réveil. Il est 6h sur Europe 1. Soyez les bienvenus.
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3: Et à la une, le gouvernement sort le chéquier face à la crise agricole. 1 milliard d'euros pour relancer la production après un été de canicule, de sécheresse et de rendement en chute libre. 1 milliard, c'est beaucoup pour le gouvernement, mais trop peu pour les syndicats. Explication Europe 1 à suivre. Rentrée sous haute surveillance à Marseille, devant les lycées, la police est là pour fouiller les sacs des élèves. Objectif traqué, arme blanche et stupéfiant dès la première semaine de cours. Reportage Europe 1 dans un instant. Et puis le top 14. fait son grand retour. Toulouse, quadruple champion en titre, favori d'une saison qui s'annonce brûlante. Bordeaux, La Rochelle, Toulon, bien décidé à jouer les troubles fêtes. Tous les enjeux décryptés dans cette édition avant le coup d'envoi ce soir, avec un multiplex à suivre en exclusivité sur Canal+. La tendance météo, Estelle Lafond.
0: Eh bien, pas de troubles faits aujourd'hui dans le ciel, puisque c'est une journée moins chaude qu'hier, mais toujours très calme. On a toujours quand même une zone concernée par une vigilance orange canicule. Je vous donnerai le bulletin complet en fin de journal.
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3: Le journal de 6h sur Europe 1. Maëlle Laurent, bonjour Maëlle.
6: Bonjour Alexis et bonjour à tous. La crise du secteur agricole et ce plan d'urgence donc dévoilé hier par le gouvernement. 1 milliard d'euros mis sur la table pour redresser la production au plus vite. Après un été marqué par des épisodes de canicule et de sécheresse à répétition. Des aléas climatiques qui ont lourdement impacté les rendements, jusqu'à 80% en moins pour certains producteurs. Donc pour 1 milliard, ça ne suffira pas. Mais pour l'exécutif, difficile d'aller plus loin compte tenu des finances publiques. Arthur Delaborde, le gouvernement veut à présent montrer qu'il fait vraiment le maximum.
7: Le gouvernement veut d'abord éviter les faillites. 520 millions d'euros serviront à indemniser les pertes de récolte, 330 millions à alléger la taxe foncière des exploitations les plus touchées et 235 millions alimenteront un fonds pour acheter du fourrage, des semences ou réparer les dégâts des incendies. Pour la ministre de l'Agriculture, Annie Genevard, l'effort est à la hauteur de l'urgence.
8: C'est une réponse forte, un effort conséquent de solidarité de la part de tous les Français dans une situation budgétaire difficile.
7: Les préfets doivent maintenant commencer à répartir les aides sur le terrain. Reste une inconnue majeure, le financement. Sébastien Lecornu a demandé des gels et des annulations de dépenses dans le budget actuel, mais le gouvernement n'a pas encore précisé où il trouvera toutes les économies nécessaires. Ce plan d'urgence n'est en tout cas qu'une première étape. Dès la semaine prochaine, de nouvelles concertations doivent préparer un plan de relance de l'agriculture, inscrit cette fois dans le budget 2027. Après avoir trouvé de l'argent pour l'urgence, l'exécutif devra donc encore trouver une majorité pour financer la suite.
6: Arthur Delaborde du service politique d'Europe 1.
3: Politique toujours, avec le sujet qui a dominé les débats cette semaine, le port du voile dans l'espace public.
6: Le Rassemblement National veut l'interdire, le sanctionner avec des amendes. Et cette proposition, Jacques Serret, a vivement fait réagir toute la classe politique ces derniers jours.
9: Oui, tout est parti dimanche de Jean-Philippe Tanguy. Le député affirme alors que la question est tranchée au sein du RN en cas de victoire en 2027.
10: Nous sanctionnerons le port du voile aussi en solidarité avec toutes les femmes à travers le monde qui sont forcées à le porter et qui meurent pour avoir cette liberté.
9: Le lendemain, moment de flottement au sein du RN, Jordan Bardella précise la ligne. Aucune interdiction immédiate, ce sont les Français qui trancheront par référendum. La proposition est critiquée par les candidats à la présidentielle, Gabriel Attal, Édouard Philippe, mais aussi le LR Bruno Retailleau.
11: On sait que juridiquement, ça n'est pas possible et on sait que nos policiers, nos gendarmes, ils ont autre chose à faire.
9: De son côté, la France Insoumise dénonce une proposition, je cite, « sexiste et islamophobe ». Mais derrière la polémique, un chiffre reste, selon notre sondage CSA, 60% des Français sont favorables à l'interdiction du voile dans l'espace public et 53% approuvent le principe d'une amende.
6: Merci à vous Jacques Serret du service politique d'Europe 1.
3: Une mesure autour du port du voile qui a fait réagir Maëlle jusqu'au monde universitaire.
6: Oui, à l'image de Florence Bergeau-Blaquer, chercheure au CNRS et présidente également du Centre européen de recherche et d'information sur le frérisme, mesure qui s'entend, selon elle, même si elle serait particulièrement difficile à mettre en place. Je vous propose de l'écouter, elle était l'invitée d'Europe 1 Soir ce vendredi.
12: Moi, personnellement, je ne trouve pas que cette mesure soit absurde. Je pense simplement qu'elle est aujourd'hui très difficile à appliquer parce que, si on prend le cas de certains quartiers où la majorité des femmes sont voilées, il faudrait les verbaliser en groupe, ça ferait des attroupements. Les hommes, bien sûr, se mettraient un devoir de défendre, devoir religieux, c'est ce qu'ils appellent le djihad défensif. Mais évidemment, on ira vers des affrontements. Et c'est exactement, évidemment, ça qu'ils recherchent, c'est ce récit de persécution. Ce qui ne nous empêche pas aujourd'hui de stopper l'hémorragie, puisque là, on voit que ça s'est temps, notamment en protégeant les enfants de cet endoctrinement. Mais il va falloir stopper les mouvements islamo-gauchistes qui nourrissent en fait ce feu de l'islamisme. C'est un premier pas urgent.
6: Florence Bergeau-Blaquer, docteur en anthropologie et présidente du CERIF, le Centre européen de recherche et d'information sur le frérisme, au micro d'Hélène Roux hier dans Europe 1 Soir.
3: En attendant peut-être un jour d'éventuelles amendes pour le port du voile illicite, les forces de l'ordre font la chasse, mais elles, aux armes blanches ou aux stupéfiants.
6: Et notamment dans les lycées des Bouches-du-Rhône, les sacs des lycéens sont contrôlés aléatoirement par les policiers aux abords de ces établissements. Illustration à Marseille avec le reportage du correspondant d'Europe 1, Stéphane Burgat.
13: Et la petite poche là, c'est quoi ça ?
14: Positionnés aux grilles du lycée, les policiers fouillent les sacs des élèves qui sortent de l'établissement.
15: Des objets interdits ou des objets illicites, du stupéfiant par exemple, ou des objets interdits comme des armes, des couteaux, des choses comme ça, des gazeuses, du gaz lacrymogène. Ils sont très souvent utilisés par les jeunes du lycée pour se défendre, par peur des fois. C'est comme des objets qui restent interdits, ça peut arriver, mais c'est dans beaucoup d'établissements de Marseille. Les trois quarts n'ont jamais rien sur eux, c'est une très petite minorité qui a ça sur lui.
14: Ces opérations ont lieu dans tout le département dans un but de prévention et de visibilité, selon le major de police Robert Ichkanian.
16: Eh bien, on cherche plusieurs choses. Déjà, on cherche à rassurer les parents, on cherche à rassurer les élèves et on cherche tout produit qui pourrait être issu de vols, de stupéfiants. Et on peut également être amené à retrouver, bien sûr, des armes blanches qui pourraient être dans les sacs.
14: Très surpris par cette présence policière aux abords de leur établissement, la plupart des lycéens comme Ilan se disent rassurés par ce contrôle.
17: Non, c'est normal. Enfin, ils sont là justement pour nous protéger. Ils sont là pour notre sécurité, pour la sécurité des gens qui vont former notre avenir. C'est normal.
14: Ces opérations se font sur autorisation du parquet et sont amenées à se répéter régulièrement tout au long de l'année scolaire. Marseille, Stéphane Burgat, Europe.
6: Merci à vous Stéphane Burgat.
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3: Dans l'actualité également, Vladimir Poutine n'avait pas l'intention d'attaquer l'OTAN.
6: Affirmation signée du président américain au moment où les deux émissaires de Donald Trump, Jared Kushner et Steve Witkoff, sont attendus ce week-end à Moscou puis à Kiev, avec une proposition de paix avance-t-il. Volodymyr Zelensky propose lui un cessez-le-feu pendant cette visite. Visite qui intervient au lendemain d'une frappe de drone russe visant la ville de Kiev, le siège des services de sécurité ukrainiens. En particulier, attaque qui a fait 15 blessés. Et dans ce contexte où les services secrets ukrainiens sont touchés par des frappes russes, faut-il redouter une escalade au conflit entre Moscou et Kiev ? C'est la question Europe 1 du jour. Et vous pouvez donner votre avis dès à présent sur le site et l'application de votre radio préférée.
3: On va parler de sport à présent, Maël, on le disait dans les titres. Il y a du rugby ce week-end, c'est normal, c'est la reprise du top 14.
6: Fort de ses 4 titres de champion de France d'affilée, Toulouse va être une nouvelle fois le grand favori de la saison, mais Bordeaux double championne d'Europe. La Rochelle ou encore Toulon comptent bien barrer la route aux Toulousains. Un top 14 qui débute donc ce soir avec ce multiplex, notamment avec Stade Français, Perpignan, Bayonne-Toulon ou encore Bordeaux-Bègles face au Racing. Et le choc attendu demain soir entre le Stade Rochelais et donc le Stade Toulousain. Les équipes de Canal+, diffuseur exclusif de ces rencontres, sont-elles prêtes ? Question posée à Eric Bay, le directeur de la rédaction rugby de la chaîne cryptée, invité du studio des légendes sur Europe 1 avec Cyril de la Morinerie.
18: Oui, elles trépignent les équipes. Alors elles se sont rodées parce qu'on a la chance d'avoir aussi la Pro D2 qui a commencé la semaine dernière. Là, on est prêt à attaquer le top 14 qui est un feuilleton fantastique, hein, qui nous tient en haleine pendant 10 mois. Avec beaucoup de suspense, même si Toulouse gagne souvent, reste quand même beaucoup de suspense pour se qualifier.
4: Mais c'est le PSG du top 14.
18: Voilà, et puis Toulouse gagne pas forcément toujours facilement, il ne faut pas l'oublier. Mais bien évidemment, on est très motivé, enthousiaste à l'idée d'attaquer une nouvelle saison. Il est très important aujourd'hui, à la télévision, dans le sport, d'être au plus près des acteurs. Parce que c'est ce que les gens attendent. On essaie d'approcher notre abonné, de le mettre quasiment sur la pelouse. 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
3: Et on a hâte de voir ces matchs de rugby. Merci à vous Maëlle Laurent, c'était votre journal sur Europe 1. La météo d'Estelle Lafond. Bonne nouvelle Estelle, c'est un joli week-end qui nous attend.
0: Oui Alexis, tout à fait, parfait pour décompresser après cette semaine de rentrée, parfait aussi pour ceux qui partent en vacances en décalé. Alors ce matin c'est un petit peu inégal quand même, on retrouve de nombreux nuages bas qui grisent bien le ciel le long de la Manche, du Nord-Bretagne à la Somme, et puis plus au sud de la carte de la Charente-Maritime, aux alentours de Toulouse, donc une bonne partie du sud-ouest. Dans les deux cas, ces grisailles matinales vont s'étioler au fil des heures pour laisser place eh bien, à un franc soleil quand même en seconde partie de journée. Ça reste bien bouché avec quelques gouttes possibles de l'Alsace au Nord-Franche-Comté jusqu'au sud de la région Centre. C'est en fait la perturbation d'hier qui s'évacue gentiment et ne sera hein, bien qu'un souvenir en deuxième partie de journée, avec seulement quelques nuages résiduels, puis sur un très large quart sud-est, soleil toute la journée accompagnées d'un vent léger, Mistral et Tramontane qui n'excéderont pas 40 à 50 km/h toute la journée.
3: Côté température, Estelle, ça reste haut, notamment pour les 7 départements concernés par la vigilance orange canicule.
0: Exactement, qui s'étend encore minimum jusqu'à minuit. Pour le thermomètre ce matin, on a au plus frais 12 degrés à Charleville-Mézières et Aurillac. Vous avez 13 à Caen et Angers, 15 pour Périgueux et Nantes, 16 à Montluçon, Annecy et Paris, 18 à Bourg-en-Bresse, Aubenas et La Rochelle, 19 sur Nîmes et Montpellier, 21 à Valence et 23 pour Perpignan.
3: Merci Estelle Lafond. Restez bien avec nous sur Europe 1, les réseaux sociaux, votre note secrète. On va parler ce matin de la rentrée d'Apple et sa fameuse keynote. Le géant à la pomme va présenter ses nouveautés le 9 septembre prochain. On va écouter Beyoncé également ce matin avec Fabrice Lafitte dans la note secrète.
0: En adolescence.
3: Ce sera juste après les courses, le quintet de Thierry Léger et la pop culture. Hommage de Mathieu Alterman au réalisateur Jean-Paul Rapneau. À tout de suite.
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3: Merci à tous d'avoir choisi Europe 1 matin. Voilà les pronostics, le quintet de Thierry Léger. Bonjour Thierry.
29: Bonjour Alexis, c'est une nouvelle fois sur l'hippodrome de Vincennes que va se courir ce quintet cet après-midi, une course aux trois attelés qui réunira 14 trotteurs, tous bien connus des turfistes, qui en découdront sur la distance de 2700 mètres. Et sans aucune hésitation, j'ai fait confiance au numéro 14, Giacomo Bello, qui ne peut rêver meilleures conditions de course, étant engagé au plafond des gains. Et je sais que son habile entraîneur Thomas Lévesque, qui ne laisse jamais rien au hasard, a préparé avec le plus grand soin son pensionnaire pour cet objectif. On lui oppose les numéros 8, I Still Loving You, toujours présenté à bon escient en raison d'une santé fragile, et il totalise déjà cette année 4 victoires en seulement 8 tentatives. 10, Gisou des Temps, bien luné actuellement, puisqu'il reste sur 2 victoires à Vincennes, puis à Enghien. 9, Jour de Fête, qui partira avec la confiance de son entraîneur-driver, Nicolas Bazir. Et 13, Gamma des Îles, le doyen de ce quintet qui, du haut de ses 10 ans, est toujours aussi vaillant et performant. Enfin, les numéros 3, JP de Crépin, 11, Jojo Toons et 6, Indien de Fontaine compléteront ma sélection. Mon pronostic, 14, 8, 10, 9, 13, 3, 11 et 6.
3: Merci Thierry Léger, à demain.
0: Et si vous n'avez pas pris le temps de noter, eh bien les pronostics de Thierry Léger, je vous rappelle, sont disponibles sur l'appli Europe 1 et le site Europe 1. Vous écoutez Europe 1 matin week-end et Alexis de la Fléchère, eh bien il est l'heure à 6h15 presque, eh bien de faire place à Mathieu Alterman à la chronique Pop Culture.
3: La Pop Culture, bonjour Mathieu.
18: Bonjour tout le monde.
3: Jean-Paul Rapneau, donc, nous a quittés cette semaine. Il avait 94 ans. On a évidemment mis en avant Cyrano de Bergerac, qu'il a réalisé avec beaucoup de talent, mais Jean-Paul Rapneau, Mathieu, c'était un cinéma, on le dit ce matin sur Europe 1, immédiatement reconnaissable.
5: Oui, c'était un cinéma qui ne marchait pratiquement jamais ou pas. Il courait. Les personnages courent, les dialogues cavalent, les portes claquent, les voitures démarrent, les chevaux galopent. Jean-Paul Rapneau avait même inventé un mot pour définir ces histoires. Elles étaient cavalcadantes. Et ce qui est formidable, c'est que derrière cette vitesse, il y avait un homme extrêmement méticuleux et perfectionniste, presque anxieux. 8 longs métrages réalisés seulement, 50 ans, mais 5 d'entre eux suffisent à raconter ce qui faisait de Rapneau un cinéaste à part, un cinéma populaire, élégant, romanesque et toujours en mouvement.
7: Mais tu me trompes !
8: Moi, je trompais !
7: Parfaitement ! Tu vas dénigrer la belle ville, les restaurants, les théâtres !
5: En 1966, La vie de château avec Catherine Deneuve et Philippe Noiret, premier film, est déjà tout Rapneau. La guerre, l'aventure, l'amour, mais traité comme une comédie américaine. Rapneau avait grandi avec Hawks, Lubitsch ou Billy Wilder et leur dialogue chronométré et ça s'entend.
3: Et avant, Mathieu, de devenir réalisateur, il avait, Jean-Paul Rapneau, déjà beaucoup écrit pour les autres.
5: Oui, c'est la partie moins connue de sa carrière. Rapneau a d'abord été un formidable scénariste de l'ombre. Louis Malle, Alain Cavalier et surtout Philippe de Broca. Il participe ainsi à l'écriture de L'Homme de Rio en 1964. Belmondo lancé dans une aventure qui ne s'arrête jamais. Et 9 ans plus tard, on le retrouve autour du magnifique. Ce n'est pas anecdotique. De Broca et Rapneau sont presque deux frères de cinéma. Même goût du mouvement, de l'aventure, de l'élégance et de Belmondo aussi.
9: Ah, parce qu'en plus, il y a un secret. Dites donc, on va pas donner 8 jours de ferme pour jouer aux Indiens dans le Mato Grosso, hein.
5: Puis Rapneau passe derrière la caméra et enchaîne Les Mariés de l'an 2 avec Bébel, Le Sauvage avec Montand et Deneuve.
7: Bon, alors si c'est comme ça, je reste.
9: Quoi, ici ?
7: Oui, ici. On est très bien, non ?
9: Je suis très bien. Et je suis très bien parce que je suis tout seul. C'est clair.
5: Et tout feu, tout flamme, montant encore cette fois face à Isabelle Adjani. Par ailleurs, pour le metteur en scène, la musique n'est jamais qu'un décor. Elle participe précisément à cette sensation d'élégance.
3: Avec 3 grands compositeurs français.
5: Oui, d'abord Michel Legrand pour La vie de château, Les Mariés de l'an 2 et Le Sauvage. Rapneau lui laisse de vrais espaces dans ses films. La musique peut prendre le relais des dialogues et continuer à faire avancer le récit. Surprise magnifique, Michel Berger pour Tout feu, tout flamme. Et enfin Jean-Claude Petit pour Cyrano de Bergerac. Parce qu'en 1990 arrive le chef-d'œuvre. Il prend une pièce que tout le monde croit connaître, en vert, en costume et réussit l'impossible. Il la fait courir.
10: Je vous préviens, cher Myrmidon, qu'à la fin de l'envoi, je touche.
5: Cyrano, c'est près de 5 millions d'entrées en France, 10 Césars, le prix d'interprétation à Cannes pour Depardieu. Mais au fond, pendant 40 ans, le réalisateur aura poursuivi la même idée, faire du cinéma français avec la vitesse d'une comédie américaine, le panache d'un roman d'aventure, l'élégance d'un grand metteur en scène et le rythme d'une partition musicale. Jean-Paul Rapneau est mort à 94 ans, mais son cinéma, lui, continue de courir.
3: Merci beaucoup Mathieu Alterman. On a entendu Jean-Paul Belmondo dans les différents extraits que vous nous avez fait écouter, et je le dis aux auditeurs d'Europe 1, on lui rendra hommage demain, parce que c'est les 50 de sa disparition. Merci Mathieu, à demain.
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3: Qui vous est présenté par Maëlle Laurent.
11: La guerre au Moyen-Orient et ses conséquences sur les prix des carburants. Le sans-plomb 95 est à son plus haut niveau en France depuis 4 ans à 2,09€ le litre. Selon les spécialistes, il pourrait maintenant atteindre les 2,40€. Aux États-Unis, ce sont les prix du diesel qui ont atteint un nouveau record hier. Dans le Nord, un collégien de 13 ans interpellé près de Douai dans la nuit de jeudi à vendredi après avoir évoqué sur TikTok un projet d'attentat imminent. Selon le parquet, l'adolescent voulait simplement faire une blague pour amuser ses camarades. Les syndicats de police mécontents après leur rencontre hier avec Laurent Nunez. Alliance, qui réclame jusqu'à 500 millions d'euros de crédits supplémentaires, annonce une manifestation le 15 septembre prochain. Le ministère de l'Intérieur évoque une enveloppe de 240 millions. Et puis les suites de cet important départ de feu hier après-midi dans l'Aude. Il a ravagé 150 hectares près de Puy-Laurence et poussé à l'évacuation d'une trentaine de personnes. Le feu qui a progressé ces dernières heures mais plus lentement. Environ 300 pompiers ont été mobilisés. 2 d'entre eux ont été légèrement blessés.
3: Merci Maëlle.
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3: Quasiment 6h20 sur Europe 1, vos réseaux sociaux, les nouvelles technologies, elles font partie de nos vies, c'est comme vrai. Ça, il faut s'y faire. Et on en parle le matin sur Europe 1 avec Laura Tenougi. Bonjour Laura.
0: Bonjour Alexis.
3: C'est ce qu'on appelle, Laura, dans le jargon, la fameuse keynote d'Apple. Le géant à la pomme va présenter très prochainement son nouvel iPhone.
0: Exactement, J-4, rendez-vous mercredi 9 septembre à 19h, précise heure française, pour assister à la fameuse conférence de rentrée. Et cette fois, c'est du jamais vu, parce qu'après 15 ans de règne, Tim Cook laisse la scène à John Termus. On parle de l'ère Termus qui arrive. C'est le tout nouveau patron d'Apple depuis le 1er septembre. Vous imaginez la pression qu'il
3: Bien
0: a.
3: Sûr.
0: L'événement s'appelle Surprise and Shine. Brille et surprend, ce qu'on fait tous les jours sur Europe 1. Tout un symbole.
3: Ce sera très suivi, bien sûr. Est-ce que vous avez déjà, Laura Tenouji, quelques petites fuites? Est-ce qu'on sait les nouveautés qui seront présentées?
0: Alors, officiellement, évidemment, non. Mais officieusement, une chose est quasiment sûre. L'iPhone pliant. Après des années de rumeurs, le voilà enfin qui devrait débarquer aux côtés de deux iPhones plus classiques, le Pro et sa version normale. Mais la vraie pépite de cette rentrée, elle est au poignet. Accrochez-vous, la future Apple Watch série 12 pourrait tout changer côté santé. Première rumeur, et elle est de taille, votre rythme cardiaque sera suivi en permanent, jour et nuit, et plus seulement pendant le sport. Fini les mesures ponctuelles, place à un vrai film continu de votre cœur. Et on sait que ça sert, hein, c'est pas que du gadget. Deuxième rumeur, tout aussi excitante, une application santé complètement revisitée, pensée pour rivaliser avec les meilleures apps de fitness du marché. L'idée, c'est de rendre vos données enfin lisibles, utiles, exploitables au quotidien. Plus besoin d'être ingénieur pour comprendre sa propre forme.
3: Alors évidemment, on a envie de savoir combien ça coûte, naturellement.
0: Eh oui, c'est là qu'il y a petit bémol. C'est côté portefeuille, les prix de la mémoire s'envolent avec la demande de l'intelligence artificielle. Donc attendez-vous, à mon avis, une facture un peu plus salée cette année. Enfin, si vous voulez découvrir en live, rendez-vous le 9 septembre à 19h sur le site de la marque en direct. Premier jour d'école pour John Termus. Donc on lui dit un gros merde, car for sure, il nous écoute.
3: For sure. Clin d'œil à Emmanuel Macron, bien sûr. Merci Laura Tenouji. On suivra cette keynote avec attention. À demain.
0: Bon réveil à tous, vous écoutez Europe 1 Matin avec Alexis de la Fléchère et on est ravis d'être avec vous jusqu'à 9h.
3: Le journal de 6h30 arrive à grands pas. On va parler notamment du prix de l'essence.
0: Toujours, oui.
3: L'essence au plus haut depuis 4 ans pour le samplon 95. On est quasiment à 2,10€ le litre. Ça commence à faire vraiment mal.
0: Ça donne envie de s'acheter un vélo.
3: C'est une solution, vous avez raison. On va en parler à 6h30. Mais d'abord, votre note secrète avec l'ami Fabrice
0: Bien sûr.
3: Bonjour Fabrice.
4: Bonjour Alexis. Bonjour Estelle.
0: Bonjour.
3: La parenthèse musicale du week-end avec vous Fabrice. Oui. On parle de Beyoncé ce matin.
4: Exactement, votre chanteuse préférée.
3: Moi je l'aime beaucoup, c'est vrai. Mais Estelle Lafond est encore plus fan que moi. L'ancienne chanteuse des Destiny's Child fête aujourd'hui son anniversaire, 42 ans. Il se murmure, Fabrice, qu'elle pourrait rejoindre Céline Dion sur scène lors de sa résidence parisienne à la Plénitude Arena La Défense.
4: Et pour c'est effectivement l'un des projets.
3: C'est dans les petits papiers.
0: Le duo de choc.
3: Et pour ceux qui ne savent pas qui est Beyoncé, peut-être, qui sait, ça peut arriver, bah Beyoncé, c'est ça.
4: Je vous fais la genèse de cette chanson. Tout commence par un coup de fil. Passé fin 2002, la chanteuse américaine Beyoncé, alors en plein travail sur son premier projet en solo, cherche un titre vraiment percutant, capable de marquer les esprits. Elle contacte le producteur et musicien Rick Harrison, avec qui elle a déjà collaboré du temps de sa période au sein du groupe Destiny Child.
0: Oui, en fait, la veille de leur rendez-vous, le producteur donc, et musicien Rick Harrison, dont vous avez dit le nom, pétri hein, par le trac, il décide carrément de passer la soirée dans un bar avec des amis pour oublier la pression.
3: Très mauvaise idée, ça.
4: Exactement. Oh là là, le lendemain, c'est donc avec une belle gueule de bois que le producteur et musicien américain se présente à Beyoncé avec une première version brute alors baptisée Crazy Right Now. Après une première écoute, la chanteuse américaine émet de sérieux doutes.
0: Ça se comprend.
4: Et cette mélodie lui semble tout bonnement trop rétro.
3: Et pourtant, Fabrice, le morceau finit par la convaincre à condition d'être retravaillé. Ouais. Elle demande alors à Rick Harrison de réécrire les paroles avec elle.
4: Oui, et l'enregistrement se déroule en 2002 au Sony Music Studio de New York, aux États-Unis. Mais la session prend une tournure historique au milieu de la
0: dites-nous.
4: Nuit.
0: Dites-nous.
4: Vers 3h du matin, le petit ami de la chanteuse, le rappeur, le fameux Jay-Z. Exactement, débarque à l'improviste dans le studio sans avoir écrit une seule ligne au préalable. Le rappeur américain se poste devant le micro et livre son couplet rap en une dizaine de minutes, totalement à l'instinct.
0: Wow.
4: Et c'est avec cette alchimie nocturne, Crazy in Love devient le premier single extrait du premier album solo de Beyoncé. Il sort dans le commerce le 20 juin 2003.
0: Eh bien, on l'écoute ce matin et ça va vous réveiller, que vous soyez dans votre cuisine au petit déjeuner ou en voiture. Crazy in Love, signé Beyoncé, tout premier tube de la chanteuse.

0: Crazy in Love sur Europe 1, ça a mis de l'ambiance. Le tout premier tube de Beyoncé Fabrice qui fête aujourd'hui son anniversaire.
1: Exactement, et Beyoncé qui sera peut-être sur la scène de la Défense aux côtés de Céline Dion.
0: Merci Fabrice, elle a 42 ans Beyoncé. Quel est le programme demain?
1: Eh bien demain on va passer par le plus ancien, nous ferons une partie de flipper avec Corinne Charby.
0: Eh bien c'est noté, à demain Fabrice.
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0: Europe 1 matin, ça continue dans votre prochaine demi-heure, le cinéma avec Laurie Choleva. On va revenir sur tous les films qui cartonnent
2: cet été, oui.
0: En ce moment. Oui, c'est vrai, vous avez raison, Estelle, il y a eu beaucoup de monde dans les salles cet été. L'immobilier, le DPE, ça, il y a du nouveau, ce sera avec Christophe Bordet. Bienvenue chez vous, ce sera juste après votre signature Europe 1. Julia de Funès nous parle ce matin de la stratégie de communication des candidats à la présidentielle. Vous avez vu, il y a Édouard Philippe en train de mettre des frites à Tourcoing,
2: un petit peu rigolo
0: de
2: quand même.
0: Monsieur Glucksmann avec son baudrier et son casque de chantier sur la tête. Bon, on en parle dans un instant, à tout de suite.
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0: Nous sommes le samedi 5 septembre. Soyez les bienvenus sur Europe 1. Il est 6h30. Et à la une de l'actualité, on se prépare à des prix atteignant les 2,40 euros le litre. Les mots de Michel-Édouard Leclerc, le patron des hypermarchés, redoute une nouvelle flambée des prix à la pompe alors que le litre de sans-plomb 95 est au plus haut depuis 2022. Les policiers bientôt dans la rue, menace brandie par les forces de l'ordre après un rendez-vous avec le ministre de l'Intérieur Laurent Nunez hier. Ils pourraient défiler le 15 septembre prochain, vous l'entendrez. Et puis la question du jour sur Europe 1, après des frappes russes à Kiev visant les services secrets ukrainiens, faut-il redouter une escalade du conflit? On fait le point dans un instant dans votre journal. La tendance météo, Estelle Lafont.
2: Eh bien, c'est un samedi calme, toujours bien chaud dans le sud-est avec cette vigilance orange canicule toujours en vigueur. Le soleil va gagner la partie cet après-midi pour concerner toute la France. Météo complète en fin de journal.
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0: Le journal de 6h30 sur Europe 1, présenté par Alexis Bourdon. Bonjour Alexis.
17: Bonjour à tous. C'est du jamais vu. Depuis février 2022 et le début de la guerre en Ukraine, le prix du sans-plomb 95 atteint des niveaux records à la pompe. 2,09 € en moyenne le litre, une conséquence directe de la reprise des combats au Moyen-Orient entre les États-Unis et l'Iran. Et mauvaise nouvelle pour notre portefeuille Barthélémy Philippe, cette flambée pourrait bien se poursuivre.
5: Oui, c'est en tout cas la crainte de Michel-Édouard Leclerc sur LCI. Le patron des hypermarchés a dit se préparer à un prix du litre à 2,40 €, même si, dit-il, ça n'arrivera peut-être pas. En ce qui concerne le sans-plomb 95, le prix flirte déjà avec le record historique de juin 2022. Au début de la guerre en Ukraine, il avait atteint 2,10 €. Situation préoccupante aussi pour le gazole, carburant le plus consommé en France. Au-delà d'Hormuz, l'approvisionnement mondial est perturbé par l'arrêt des exportations russe. Le litre s'affiche actuellement à 2,25€, en hausse de plus de 30% depuis le début du conflit et tout proche du record à 2,30€ atteint au mois d'avril. Quelques jours après la reprise des bombardements, le cours du baril semble se stabiliser à un niveau élevé, 95$ environ. Tant que la guerre se poursuit, les perspectives d'une baisse des prix sont minces. Pour alléger la facture, les automobilistes peuvent toutefois compter sur le plafonnement des prix dans les stations Total Energy et sur la prolongation jusqu'à fin septembre du dispositif gouvernemental d'aide aux grands rouleurs.
17: Barthélémy Philippe du service Économie d'Europe 1. Et cette situation impacte également les États-Unis. Le diesel américain coûte désormais près de 6$ le gallon, ce qui correspond à peu près 4 litres. Ce carburant est notamment utilisé dans le secteur des transports ou encore pour les engins agricoles.
0: En France, les agriculteurs pourront compter sur la prolongation des aides au carburant.
17: La ministre de l'Agriculture, Annie Genevard, a dévoilé hier un plan de soutien à la filière agricole, un secteur frappé de plein fouet par des épisodes climatiques intenses et des rendements à la baisse. Parmi les mesures, la compensation des pertes au-delà d'un certain seuil ou encore des dégrèvements de taxes foncières. Coût total du plan d'urgence, 1 milliard d'euros, un montant loin des attentes du monde paysan qui demandait bien plus.
0: Autre profession en colère, on le disait dans les titres, les policiers qui appellent à la mobilisation.
17: Annonce des principaux syndicats après une réunion avec le ministre de l'Intérieur, Laurent Nunez, une rencontre loin d'avoir apaisé la gronde des forces de l'ordre qui réclament une hausse de moyens, comme l'a constaté Jean-Baptiste Marty pour Europe 1.
8: Devant les grilles de la place Beauvau, Fabien Van Emmelric, patron du syndicat de police Alliance, fait grise mine.
9: On savait qu'on n'allait rien obtenir. Il n'y a plus de dialogue social, on ne respecte plus la police. Comment voulez-vous qu'une certaine catégorie de la population respecte la police si le Premier ministre lui-même ne donne pas des gages de confiance, de respect, de considération vis-à-vis des policiers?
8: Avec d'autres syndicats comme Unité, il réclamait des moyens supplémentaires pour la police avec par exemple la revalorisation des primes de risque, mais aussi plus d'argent pour la filière investigation. Un coût total que les syndicats ont chiffré.
9: On parle de 500 millions. On est en train de dépenser des milliards à tout va pour tout le monde. On donne à des associations sans polémique aucune, avec une augmentation constante depuis 10 ans, avec peut-être des fois des subventions à hauteur de 1 milliard. Les chiffres, on les a. Moi, je parle de centaines de millions d'euros pour que le collègue soit enfin un tout petit peu reconnu.
8: Le bras de fer est donc engagé entre syndicalistes, policiers et la place Beauvau. À l'appel d'Alliance, une première mobilisation est d'ores et déjà prévue à Paris. Ce sera le 15 septembre prochain.
17: Jean-Baptiste Marty du service police-justice d'Europe 1.
0: Nous sommes à moins d'un an de l'élection présidentielle. Le prix des carburants ou encore le budget devraient rythmer, Alexis, la course à l'Élysée.
17: Une rentrée politique intense pour tous les candidats à la présidentielle et leur soutien. Du côté du Rassemblement national, Jordan Bardella était à Birmingham au congrès annuel de réforme UK. Le parti anglais dirigé par Nigel Farage. Ensemble, les deux dirigeants ont signé un accord sur l'immigration en cas d'accession au pouvoir. Alexandre Chauveau, objectif pour le président du RN, se faire un nom à l'international.
12: Oui, un discours de 20 minutes et pour la première fois intégralement en anglais, un gage de crédibilité donné par celui qui ambitionne d'être le Premier ministre français en cas d'élection de Marine Le Pen l'an prochain. Un discours axé sur la lutte contre l'immigration et notamment les traversées illégales de migrants dans la Manche. En cas d'arrivée du RN au pouvoir en 2027, Jordan Bardella promet d'y mettre fin.
13: La destination des migrants clandestins qui entrent en France ne doit pas être le Royaume-Uni. Ils doivent être renvoyés dans leur pays d'origine. La Manche ne doit plus être une route migratoire vers Douvres ou Folkestone, où des milliers de personnes risquent leur vie entre les mains de réseaux criminels de passeurs avec la complicité de la gauche.
12: Propos applaudis par les militants de Reform UK, le parti de Nigel Farage, le chef de file anti-immigration au Royaume-Uni. À 62 ans, l'homme qui avait fait campagne pour le Brexit rêve de devenir Premier ministre en 2029. Ce serait alors un appui de taille pour Jordan Bardella et le RN, toujours en quête d'alliés en Europe, dans la perspective de diriger la France dans un an.
17: Alexandre Chauveau du service politique d'Europe 1.
0: À l'étranger, faut-il redouter une escalade du conflit entre la Russie et l'Ukraine?
17: La question du jour sur Europe 1. Hier, une attaque de drone a eu lieu en plein cœur de Kiev, dans le viseur de Moscou, le siège des services de sécurité ukrainiens. Bilan, 12 blessés. William Molinier, selon les Ukrainiens, c'est même le chef de ce service en personne qui était visé.
14: Oui, Oleksandr Poklad, le patron du SBU, le service de sécurité d'Ukraine, un des services de renseignement chargés du contre-espionnage. Poklad n'était pas présent dans son bureau lors de la frappe qui a fait 7 blessés. Un plancher et un plafond se sont effondrés. D'après les premiers éléments, il s'agit d'un drone de confection russe qui a visé ce bâtiment et qui donc a réussi à percer la défense antiaérienne qui protège ce quartier où se trouve aussi un certain nombre d'institutions ukrainiennes. Kiev attribue cette attaque à Moscou et dénonce une grave escalade visant à faire dérailler les efforts diplomatiques pour mettre fin à la guerre. La cible, le SBU, outre ses activités de défense sur le territoire ukrainien, est aussi engagée dans des opérations spéciales en profondeur, notamment dans une campagne d'assassinat ciblé de responsables russes ou encore de destruction des infrastructures énergétiques de la Russie. Volodymyr Zelensky entend répliquer et a chargé ses services de préparer contre la Russie une riposte qu'il a qualifiée d'appropriée, tangible et dans la mesure du possible symétrique à cette attaque.
17: William Molin du service police-justice d'Europe 1.
0: Merci beaucoup Alexis Bourdon, c'était votre journal sur Europe 1. Il est 6h38, on va parler de cinéma à présent avec Laurie Choleva, comme tous les samedis d'ailleurs. Bonjour Laurie.
15: Bonjour Alexis.
0: On va parler des films qui sont toujours à l'affiche en ce moment et qu'il faut aller voir, mais d'abord cette bonne nouvelle pour le secteur, les Français sont allés en masse au cinéma cet été. Gros carton pour le box-office.
15: Oui, alors c'est simple, c'était l'été de tous les records puisqu'avec les canicules répétées, les films plébiscités par le public, les salles ne se sont jamais aussi bien portées. Rien qu'au mois de juillet, on a comptabilisé 17,53 millions de spectateurs en France. C'est 22,6% de plus qu'en juillet 2025. Alors bien sûr, en tête de liste, hein, parmi les cartons de l'été, il y a le blockbuster signé Christopher Nolan, L'Odyssée, qui a atteint les 7 millions d'entrées. Mais il n'est pas le seul puisqu'il y a aussi Spider-Man Brand New Day qui a également dépassé les 7 millions. Lui, il est carrément presque aux 8 millions d'entrées. C'est le plus gros succès de tous les temps au box-office pour un film de super-héros.
20: Qu'est-ce qui m'arrive? Je t'ai manqué, Spider-Man? Je suis plus moi-même. J'arrive plus du tout à me contrôler. Je ne sais pas ce que c'est, mais je dois régler ça au plus vite.
15: Voilà, Zendaya et Tom Holland qui sont donc dans le dernier Spider-Man et qui sont également à l'affiche de l'Odyssée. Côté français, remontada exceptionnelle pour le diptyque d'Antonin Baudry, La bataille de Gaulle, partie 1 et 2, qui a dépassé les 5 millions d'entrées cumulées. Le film avait mal démarré et finalement, grâce à l'excellent bouche à oreille, bien mérité, le film a décollé.
21: Une seule bataille décidera de tout, et je vous la confie.
22: Que le monde sache que nous sommes invaincus.
23: Oui, les Français libres.
21: Je suis seul face à l'Amérique et seule l'Amérique compte.
15: Et puis rapidement, deux comédies également ont créé la surprise cet été, Tombée du ciel de Mohamed Hamidi et de la comédie française de Martin Darondo et Bertrand Huskla. Elles ont toutes les deux dépassé le million de spectateurs. Tous ces films sont en ce moment au cinéma, donc allez-y.
0: Merci beaucoup Laurie Choleva qu'on retrouve ce soir de 16h à 17h dans Clap. Et j'en profite pour vous dire quand même aussi que c'est la 52e édition du Festival du cinéma américain de Deauville. Et il y a du beau monde en ce moment sur place.
15: C'est bien noté.
0: La météo avec vous Estelle Lafont. C'est assez beau en fait aujourd'hui, pas beaucoup de nuages.
24: Alors ce matin seulement, hein, on va faire dans l'ordre du nord au sud, le long de la Manche, c'est un petit peu couvert mais les nuages vont se déliter au fil des heures. Des Ardennes à la Vendée, quelques passages nuageux mais plutôt impression ensoleillée. C'est plus sombre hein, en allant du sud de la région centrale Alsace, c'est un résidu de la petite perturbation d'hier avec quelques gouttes près de la frontière allemande. Sur un quart sud-ouest, on a aussi pas mal de nuages qui vont se déliter et le quart sud-est élargi, lui par contre, profite encore d'un très beau soleil toute la journée et on a des températures ce matin entre 12 et 23 degrés pour les premières heures du jour.
0: Merci beaucoup Estelle Lafond. Dans un instant, Julia de Funès, signature Europe 1, va nous parler de ces politiques qui se mettent en scène à moins d'un an de la présidentielle. Et puis Christophe Bordet viendra lui nous parler des changements concernant le DPE, le diagnostic de performance énergétique. On gagne en souplesse, c'est tant mieux, à tout de suite.
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24: 6h43 sur Europe 1. Très bon début de journée à toutes et tous. Bon samedi avec Europe 1 matin. Et puis Alexis de la Fléchère qui vous accompagne bien sûr jusqu'à 9h.
0: Alors ça y est, vous commencez, on l'imagine, à reprendre le rythme. Nous aussi, c'est le deuxième week-end de la saison. On est en pleine forme. Ma voix est un peu chevrotante, mais ça va,
24: mais ça va se calmer.
0: Ça va s'arranger. On va donner la parole à Christophe Bordet pour l'immobilier dans quelques instants. Vos balades arrivent également. Mais d'abord, Julia de Funès.
24: Nouvelle
0: signature Europe 1. Un nouveau rendez-vous, effectivement. Bonjour Julia.
11: Bonjour Alexis, bonjour à tous.
24: Bonjour.
0: Raphaël Glucksmann grimpe en haut d'une éolienne, casque sur la tête, baudrier. Édouard Philippe

0: Je veux bien admettre que la politique n'est pas qu'une affaire de mots, qu'une affaire de discours, qu'elle doit aussi s'incarner, bien sûr, dans des gestes, dans des actes, dans des présences. Mais ici, justement, les gestes ne prouvent pas ce qu'ils montrent.
1: Et alors, ils montrent quoi, Julia ? D'abord, le fait d'aller à la rencontre des gens, de s'ouvrir aux autres.
0: Oui, mais cette prétendue rencontre tourne très vite, vous l'avez remarqué, à l'autoportrait. Le candidat prétend aller vers les autres, mais il reste le centre de l'image. On ne regarde presque jamais ceux qu'il rencontre. On le regarde, lui, en train de les rencontrer. Ce qui devait prouver l'ouverture à l'autre révèle finalement une forme d'égocentrisme. Alors, ils veulent montrer aussi, bien sûr, qu'ils comprennent le vrai monde, qu'ils sont sur le terrain. Mais là encore, la compréhension tourne au mime. Ils reproduisent des gestes, ils jouent à être comme les enfants jouent à être docteur ou pompier. Mais comprendre un métier, une filière, demande du travail, du temps, de l'écoute, de la réflexion pour en saisir les contraintes, les intérêts parfois contradictoires, les difficultés très concrètes. Mettre un tablier, franchement, ou grimper sur une éolienne ou prendre une pelle, pardon, mais c'est juste reproduire les signes extérieurs d'un métier sans avoir démontré qu'on en comprenait exactement les enjeux.
2: Bon, ça montre en tout cas, Julien, un moment de proximité qui signifie regardez, moi aussi, candidat à la présidentielle, je peux faire comme vous.
0: Oui, mais là encore une fois, ça marche pas. Une existence n'est pas réductible à une expérience. Servir des frites pendant une heure devant des caméras, c'est une expérience. Les servir tous les jours avec les horaires, la fatigue, les charges, les clients et parfois l'inquiétude du lendemain, c'est toute une existence. Et c'est très réducteur et condescendant de réduire l'une à l'autre. Voilà pourquoi ces scènes sonnent, à mon avis, complètement faux. Elles se parent de belles qualités morales, l'ouverture, la proximité, la compréhension, qu'elles n'incarnent absolument pas. C'est peut-être là toute la différence qu'on peut faire entre un signe et un geste. Et vous vous souvenez en 93 de Nicolas Sarkozy qui allait chercher des enfants otages dans une école. Là, il ne s'agissait pas de produire une image, un signe, mais de transformer le réel. Des vies ont été sauvées. Un geste, donc, agit, produit un effet, engage celui qui l'accomplit, alors que le signe, lui, se contente de montrer. Et il est souvent l'aveu involontaire d'un manque. Quand on éprouve le besoin d'afficher, de montrer, de signaler une qualité, c'est qu'on ne la possède pas vraiment. Mais les qualités empruntées finissent toujours par se voir. Voilà pourquoi, à mon avis, les candidats qui veulent à tout prix paraître sympathiques finissent souvent par devenir profondément pathétiques.
2: Julia de Funès, signature Europe 1, que vous retrouvez tous les jeudis à partir de 9h15 dans la matinale de Dimitri Pavlenko.
1: Europe 1 matin avec Alexis de la Fléchère, ça continue, 6h46, place à l'immobilier.
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2: Bienvenue chez vous, l'immobilier, avec Christophe Bordet. Bonjour, cher Christophe.
5: Bonjour à tous.
2: Vous nous annoncez ce matin, Christophe Bordet, une nouvelle évolution du DPE, le fameux diagnostic de performance énergétique.
5: Absolument, une nouvelle évolution pour faire revenir dans le giron de la location au moins 300 000 logements qui aujourd'hui sont très mal classés en termes de performance énergétique. F ou G, ce sont les pires notes au classement. Normalement, dès le 1er janvier 2027, il devrait remonter de G à F et de F à E pour être à nouveau autorisé à la location.
2: Et 300 000 logements de plus n'est pas rien.
5: Bah oui.
2: Comment vous expliquez, Christophe, cette évolution ?
5: Alors, bon, ce n'est pas parce que les propriétaires ont effectué des travaux de rénovation, vous l'avez compris, mais parce que le législateur a prévu de recalculer le coefficient de consommation dans les appartements chauffés à l'électricité qui étaient désavantagés par rapport à ceux chauffés au gaz. Alors, c'est un peu technique et on ne va pas rentrer dans le détail, mais cette mesure permet à de nombreuses habitations de retrouver leur statut de décence énergétique. En clair, ce correctif permet de contourner la loi climat et résilience qui interdit aux passoires thermiques d'être louées. Les F, par exemple, devaient être condamnés dès 2028. Eh bien, ce ne sera plus le cas.
2: Bon, je vous écoute attentivement, Christophe. On comprend bien qu'il y a un petit tour de passe-passe derrière tout ça pour que ça fonctionne.
5: Oui, ou quand les politiques du logement, c'est absolument n'importe quoi. D'un côté, on vous dit, il faut rénover, sinon attention à la sanction. Puis dans le même temps, on rabote les aides pour isoler, changer les fenêtres, car les caisses de l'État sont vides, comme si on s'en était pas un petit peu aperçu avant. Bref, pour savoir si vous sortez du statut peu enviable de passoire thermique, eh bien, il faut aller sur le site de l'Observatoire du DPE, audite de l'ADEME pour imprimer votre nouveau diagnostic. Derrière tout ça, il y a aussi la volonté du gouvernement d'inciter les propriétaires à abandonner le chauffage au gaz pour l'électricité via l'installation de pompes à chaleur. Prochaine étape avant la présidentielle, identifier cette fois les bouilloires thermiques dont on a beaucoup parlé.

0: parler durant les canicules, durant l'été. On parle d'ores et déjà d'un logement sur trois en France, c'est pas rien, afin de les rénover dans le cadre de travaux d'ampleur. Alors reste à voir dans quelle mesure ce sera possible et finançable. Une fois de plus, l'argent, le nerf de la guerre, et pour l'instant, on peut pas dire qu'il y en ait beaucoup.
1: Tout à fait. Merci à vous, Christophe Bordet. Vous parliez du gaz. Ce sera l'objet de votre chronique demain sur Europe 1. Alors à demain, Christophe.
2: Europe 1, il est 6h49.
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1: Présenté par Alexis Bourdon.
4: Du jamais vu, depuis février 2022 et le début de la guerre en Ukraine, le prix du sans-plomb 95 atteint des niveaux records à la pompe, 2,09€ en moyenne le litre. Une conséquence directe de la reprise des combats au Moyen-Orient entre les États-Unis et l'Iran. 1 milliard d'euros, le montant du plan d'urgence du gouvernement à destination des agriculteurs. Après un été catastrophique, de nombreuses exploitations sont en danger et demandent encore plus à un gouvernement contraint de se serrer la ceinture. Et puis Kiev frappé par Moscou, les services secrets ukrainiens touchés par une attaque de drone, une attaque alors que les émissaires américains de Donald Trump sont attendus demain en Ukraine.
1: Merci beaucoup Alexis Bourdon, restez bien avec nous sur Europe 1, on va partir en balade dans quelques instants. On va aller place de la Concorde avec Vanessa Zapoli, les 10 ans du village international de la gastronomie prévu le week-end prochain. Et puis, grande braderie de l'île oblige.
2: Moules frites.
1: Les moules frites sont au menu avec Olivier Poul, ça tout de suite.
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1: Merci à tous d'avoir choisi Europe 1 matin pour vous réveiller et vous informer.
2: Le journal de 7h arrive dans un instant avec Alexis, cette information pour le moins gênante pour Bruxelles.
1: L'Union européenne finance toujours, vous l'entendrez, les activités d'une organisation proche des frères musulmans, le FEMISO, le Forum of European Muslim Youth and Student Organization. On va en parler de votre journal à 7h. On va parler aussi de la rentrée politique d'Éric Ciotti qui est à Levant aujourd'hui dans les Alpes-Maritimes.
2: Mais avant le retour de l'info, 6h53, eh bien, il est l'heure de partir en balade.
1: Avec Vanessa Zay et Olivier Pouls, bonjour à tous les deux.
14: Bonjour à tous.
1: Moules frites dans un instant avec Olivier pour la grande braderie de Lille. Mais d'abord, Vanessa, vous nous emmenez sur la place de la Concorde à Paris pour célébrer les 10 ans du village international de la gastronomie qui va se dérouler la semaine prochaine du 10 au 13 septembre.
15: Et ça va être un événement. Un événement parce que le monde entier va se mettre à table. On n'en est pas loin puisqu'il y a plus de 70 pays qui participent. Le parrain de l'édition, c'est l'un des chefs français les plus reconnus, les plus récompensés de la planète avec 17 étoiles, et le premier à avoir été triplement 3 étoilés au Guide Michelin.
2: Ducasse, hein, exactement. Donc, voilà, on est sur un événement gastronomique signature qualité.
15: Signature qualité, surtout que ça se déroule sur la place donc, de la Concorde, et des manifestations d'une telle envergure aujourd'hui, de joie à la Concorde, et que c'était le 14 juillet, et la messe que Léon XIV va célébrer, il n'y en a pas beaucoup. Et pourtant, Anne-Laure Descombins ne l'a créé qu'il y a 10 ans.
1: Hein. Alors, c'est très intéressant, Vanessa, ce que vous dites sur la messe de Léon XIV, parce que elle est très symbolique, cette place de la Concorde. Il y a un vrai message de paix en ce moment autour de cette place.
15: Hein. Oui, de paix, puis alors de partage et de transmission, qui est aussi l'ADN de cet événement culinaire. La table réunit les gens, les peuples, les pays. Alors, on ne va pas non plus être au pays de Candy, hein, évidemment, mais le monde fait une pause, même l'Iran, le Cambodge, l'Azerbaïdjan, Israël viennent partager leurs saveurs et puis leur culture aussi. En parallèle des dégustations, il y aura des danses et défilés, du folklore, la danse coréenne prévue au milieu de la place va être, à mon avis, assez mémorable.
2: Et alors donc, le monde vient à Paris, on célèbre les pays, et là en particulier cette année, c'est l'Italie.
1: Ah,
15: exactement, l'Italie qui est à l'honneur, puisqu'on fête les 70 ans du jumelage unique et exclusif entre Paris et Rome, très important. Et donc, on s'attend à une déferlante de spécialités italiennes, au moins connues comme alors la burrida, c'est un ragoût de poisson à base de sèche, voudrais, au Capri et champignons, ça vient de Ligurie, c'est extrêmement bon. Donc, 8 régions italiennes font le déplacement, des masterclass de cuisine italienne organisées tous les jours. À 14h, c'est la pizza napolitaine. Donc, je vous invite à regarder le site que je mettrai sur le site internet d'Europe 1.
1: Merci Vanessa, on est fort en gastronomie en France, mais c'est vrai que les Italiens sont excellents également. Les moules frites, donc.
14: C'est pas italien, ça. Hein.
1: Non, c'est pas italien, mais c'est très bon quand même.
14: Bah, c'est l'emblème, évidemment, de la fameuse braderie de Lille qui se dérouler ce week-end. Alors, il faut savoir qu'on a des chiffres quand même assez affolants de consommation. 500 tonnes de moules et 30 tonnes de frites pour l'édition de l'année dernière. Et puis, ce qu'il faut savoir, c'est que.
1: On est sur des proportions XXL.
14: Ouais, depuis 2024, en fait, les coquilles moules sont même recyclées et elles ont servi à fabriquer du mobilier urbain, figurez-vous.
15: Ah oui, c'est vrai, c'est très à la mode.
14: Exactement. Alors, pourquoi rien des moules à la braderie de Lille? Bah, c'est une tradition qui remonterait au 15e siècle. C'est une très, très, très vieille braderie, qui date du Moyen-Âge. Et l'histoire raconte que les moules auraient remplacé les volailles qui étaient servies précédemment. Et une épidémie de volailles aurait empêché leur service. Et elles auraient été remplacées par des moules. Les frites, elles arrivent beaucoup plus tard. C'est le 19e siècle. Et puis, moi, je vais vous expliquer comment, évidemment, faire chez soi, que vous soyez à Lille ou non, un délicieux moule frites. Alors, on est en pleine saison de la moule, évidemment. Donc moi, je préfère les moules de Bouchot.
1: Oui.
14: On rappelle plutôt que les moules de Zélande. Les moules de Bouchot, on rappelle, ce n'est pas une appellation, c'est un mode de culture de la moule sur des Bouchots qui sont des pieux.
1: D'accord. Et donc vous, c'est la plus connue.
14: C'est la plus
15: grosse. Et la plus charnue aussi,
14: ouais,
15: non?
14: C'est celle qui a le plus de goût, en tout cas. Donc dans une cocotte, vous faites revenir deux échalotes, une belle noix de beurre. Et puis, on va rajouter les moules, un verre de vin blanc sec, un peu de persil, une branche de céleri, j'aime beaucoup. On couvre et on met sur feu vif. Et là, ça va très vite, c'est 5 à 7 minutes à peine.
15: Ça s'ouvre, en fait.
14: Voilà, il faut qu'elle soit ouverte, mais pas trop cuite, sinon ça devient caoutchouteux. Pour les frites, de la pomme de terre Binch, évidemment.
2: Donc, pomme de terre du Nord?
14: Oui, qu'on trouve un peu partout maintenant, que vous allez couper en bâtonnets. Double cuisson, c'est très important, la première à 140-150 degrés. Pour les rendre moelleuses, 8 minutes à peu près. On laisse bien refroidir, c'est là tout l'enjeu d'avoir des frites croustillantes. Deuxième cuisson, à 180 degrés, et là, c'est 2 à 3 minutes, et c'est là qu'elle croustille. Et dans l'idéal, évidemment, c'est dans du gras de bœuf. Si vous n'en avez pas, bon, on va dire que l'huile, ça fonctionne aussi très bien, mais la vraie frite du Nord,
15: il
14: n'y a pas de discussion, c'est dans le gras de bœuf.
1: Eh bien, bonne moule frite à tous les Lillois et tous ceux qui sont à la braderie de Lille en ce moment. Merci Olivier, merci Vanessa, bon week-end.
2: Bientôt 6h58 sur Europe 1, le programme de la prochaine demi-heure, Alexis.
1: Ai-je le droit, Roland Pérez, ça nous a énervé cette année, Laurent Tessier, et puis votre journal, bien sûr, qui arrive dans quelques instants. On va parler notamment de la rentrée politique d'Éric Ciotti à Levant, dans les Alpes-Maritimes, et puis l'invité d'Europe 1 matin, à 7h10, François Grosdidier, le maire de Metz sera avec nous pour nous parler du pape. Léon XIV sera à Metz dans 3 semaines. À tout de suite.
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1: Il est 7h sur Europe 1. Très bon réveil à tous.
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1: Samedi 5 septembre, 7h sur Europe 1 et la Une. Une organisation proche des frères musulmans, le FEMISO, continue d'organiser ses événements avec l'argent de l'Union européenne, malgré son expulsion du Parlement de Bruxelles. De quoi faire bondir plusieurs eurodéputés. Explication Europe 1 à suivre. Dans ce journal également, la grogne des policiers et celle des agriculteurs. Place Beauvau, les syndicats de police sont repartis bredouille ou presque de leur rencontre hier avec Laurent Nunez. Pendant ce temps, dans les champs, le milliard d'euros débloqués pour l'agriculture ne convainc pas. Témoignage Europe 1 dans ce journal. Et puis la grande braderie de Lille bat son plein tout le week-end, plus grand vide-grenier d'Europe, avec jusqu'à 3 millions de visiteurs qui sont attendus. Europe 1 s'est également glissé parmi les stands. Reportage à suivre. La tendance météo, Estelle Lafont.
2: Bien écoutez, du côté de la braderie de Lille ou partout ailleurs en France, je vous annonce un très beau soleil cet après-midi, mais ce n'est pas tout à fait le cas ce matin. Je vous explique la carte en fin de journal.
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1: Le journal de 7h sur Europe 1, Maël Laurent. Bonjour Maël.
31: Bonjour Alexis et bonjour à tous. On commence ce journal avec cette organisation liée aux frères musulmans, toujours financée par de l'argent de l'UE. Le Forum of European Muslim Youth and Student Organization, c'est son nom, continue d'organiser ses événements et cela malgré son exclusion officiellement annoncée par le Parlement de Bruxelles. Une situation qui, Alexis de la Fontaine, fait bondir plusieurs eurodéputés.
32: Oui, le FEMISO continue d'organiser ses événements en Europe. Sur Instagram, elle revendique être cofinancée par l'Union européenne, notamment pour un séminaire en juin dernier et une prochaine conférence prévue le 21 septembre à Bruxelles. Face à cette situation, Marion Maréchal a saisi la Commission européenne. Elle dénonce un défaut majeur de transparence budgétaire. Même son de cloche chez Horizon, Nathalie Loiseau estime que les institutions européennes n'ont pas à favoriser l'entrisme. Autre point de crispation, la proximité de certains eurodéputés de gauche avec le FEMISO. Socialistes, écologistes ou insoumis comme Rima Hassan ont participé ces dernières années aux événements de l'organisation proche des frères musulmans. La gauche est mouillée jusqu'au cou dans cette affaire, accuse l'eurodéputé Les Républicains Céline Imar. Pour l'instant, la Commission européenne n'a pas répondu à ces nouvelles révélations.
31: Alexis de la Fontaine du service politique d'Europe 1.
1: La politique en France avec la rentrée d'Éric Ciotti ce samedi.
31: Oui, ça se passe à Levance dans les Alpes-Maritimes. Plus de 5000 personnes attendues ce samedi pour son traditionnel rendez-vous annuel. Mais le premier depuis son élection à la mairie de Nice en mars dernier, le président de l'UDR, allié du Rassemblement National, qui compte bien s'impliquer dans la campagne présidentielle aux côtés de Marine Le Pen, tout en cultivant cependant sa singularité, notamment sur les questions économiques. Précision Europe 1, signé Alexandre Chauveau.
0: Dans son discours aujourd'hui, Éric Ciotti devrait faire le bilan de ses premiers mois à la tête de Nice, marqué par les 60 millions d'euros d'économies réalisées sur le budget local et la baisse de la taxe foncière. Une politique de coupe dans les dépenses publiques que le patron de l'UDR aimerait étendre à la France à travers son soutien à Marine Le Pen. Avec la candidate du RN, Éric Ciotti cultive une relation solide et loyale, confie-t-il au Figaro. Reste que s'ils partagent la même volonté de réduire l'émigration et de rétablir la sécurité, leurs positions économiques sont loin d'être identique. Une divergence assumée sur les retraites notamment. Éric Ciotti plaide ainsi, contrairement à Marine Le Pen, pour introduire une dose de capitalisation. Pas question de renier ses convictions et tant pis si l'idée n'est pas reprise dans le programme de son allié. Le maire de Nice préfère souligner les points de convergence et souligne, je cite, la profonde évolution du RN à laquelle il dit participer.
31: Alexandre Chauveau du service politique d'Europe 1. Et non loin d'Éric Ciotti et de Levance, il y a un autre candidat qui tente de se faire une place dans la présidentielle. Il s'agit du maire de Cannes, David Lisnard, le président de Nouvelle Énergie, qui a notamment plaidé cette semaine sur Europe 1 pour le rétablissement du délit de séjour illégal en France. Et on apprend ce matin qu'il est suivi sur ce sujet par une majorité de Français. 69% des Français y sont favorables. Enseignement d'un sondage CSA pour Europe 1 CNews et le JDD.
1: Dans l'actualité également, Maëlle, Laurent Nunez n'a pas réussi à rassurer les policiers hier.
31: Oui, plusieurs syndicats qui étaient conviés au ministère de l'Intérieur pour échanger sur les sujets budgétaires et ils n'ont pas manqué de dénoncer des salaires jugés trop faibles, du matériel défaillant et plus généralement ce qu'ils considèrent comme un manque de considération de la part du gouvernement. Mais ces discussions ont finalement tourné court, à tel point que devant les grilles de la place Beauvau, Fabien Van Hommelrich, patron du syndicat de police Alliance, n'a pas caché sa déception.
4: Les collègues en ont ras-le-bol. On a ras-le-bol de servir de serpillière. Ils en ont ras-le-bol d'éponger tous les maux de la société et en échange juste d'avoir des beaux discours et jamais des actes. Les montants, ils sont simples. C'est quelques centaines de millions d'euros. Donc ça chiffre, allez, à 500 millions d'euros supplémentaires. On parle de 500 millions. On est en train de dépenser des milliards à tout va pour tout le monde. On donne à des associations sans polémique aucune, avec une augmentation constante depuis 10 ans, avec peut-être des fois des subventions à hauteur de 1 milliard. Les chiffres, on les a. Moi, je parle de centaines de millions d'euros pour que le collègue soit enfin un tout petit peu reconnu. Vous avez vu la gueule de la retraite d'un policier aujourd'hui ?
31: Propos recueillis par Jean-Baptiste Marty du service police-justice d'Europe 1.
1: Et ce mécontentement des policiers fait écho directement à celui des agriculteurs.
31: Agriculteurs en colère malgré le milliard d'euros d'aide mise en place par le gouvernement pour tenter de sauver les dizaines de milliers d'exploitations en péril après un été marqué par les canicules et sécheresses à répétition. Pour eux, le compte n'y est pas du tout même. Comme l'explique Maxime Liévin, président des jeunes agriculteurs d'Île-de-France, interrogé pour Europe 1 par Marius Druard.
6: On a l'impression que c'est un peu un coup d'épée dans l'eau. On annonce 1 milliard d'euros pour le commun des mortels, c'est beaucoup. Quand on rationalise par rapport aux 350 000 exploitations en France, en fait, ça fait 2800 euros par exploitation. Ok, c'est une aide pour l'année en cours, voilà, on va pas cracher dessus, mais malheureusement, en fait, ça sauvera pas les exploitations pour autant. L'agriculture, elle est au bord du gouffre, et malheureusement, 2800 euros par exploitation, c'est pas ça qui va sauver ce qui est en train de tomber, et les filières sont en train de tomber les unes après les autres.
31: Propos recueillis par Marius Druard pour Europe 1.
1: 7h07, en Ukraine, au moins 4 morts dans une attaque russe dans le centre du pays.
31: Elle a fait également 5 blessés, elle intervient au lendemain d'une frappe de drone russe visant le siège des services secrets ukrainiens au cœur de Kiev, mais aussi à quelques heures de l'arrivée de deux émissaires de Donald Trump, Jared Kushner et Steve Witkoff, avec une proposition de paix, précise-t-il. Et dans ce contexte, faut-il redouter une escalade du conflit ? C'est notre question du jour. Vous pouvez donner votre avis dès à présent sur le site et l'appli Europe 1.
1: Direction Lille, à présent, avec la célèbre braderie qui a lieu ce week-end.
31: Elle rassemble exposants professionnels, brocanteurs et particuliers. C'est vraiment l'événement de la rentrée dans le nord de la France, avec pas moins de 500 tonnes de moules qui devraient être consommées par les 2 à 3 millions de visiteurs. Reportage du correspondant d'Europe 1 dans les Hauts-de-France, Maximilien Carlier.
7: Dernier prix, 60 euros le tout.
8: Deux vieilles cloches, une épée, 60. Quelques verres. Première négociation pour Christian, brocanteur, qui vient d'étaler toute sa marchandise.
7: Je vends, c'est beaucoup de choses, avec une certaine ancienneté, des souvenirs de jouets, des souvenirs de verreries comme Saint-Louis, Baccarat ou autre. Voilà. Ça fait plus de 30 ans que j'ai fait la braderie d'île. Je suis un ancien à la braderie.
8: Dans les allées, on voit ces bradeux avec leurs chariots ou sacs à dos. Des particuliers vident aussi leur garage, leur grenier. Le stand de Vianney est quasiment prêt.
9: On a une tonnelle et on a quatre tables. J'ai tout ce qui est habit de bébés, de nourrissons, de mes frères et sœurs qui n'utilisent plus. Il n'y a plus d'enfants dans la famille, donc c'est l'occasion. Après, moi, je ne suis pas là pour faire de l'argent. Je suis plus là pour faire de la seconde vie. Et pourquoi pas me payer un petit resto derrière ou aller boire un coup avec les copains, ça me suffit amplement.
8: C'est incontournable. La braderie, un moment de partage, de simplicité, ajoute-t-il. Pour cette édition 2026, il y a près de 10 000 exposants. À Lille, Maximilien Carlier, Europe 1.
1: Merci Maëlle Laurent, c'était votre journal sur Europe 1. Votre météo avec Estelle Lafond. C'est plutôt un beau week-end Estelle.
2: Oui, on a quand même toujours 7 départements concernés dans la partie sud-est par une vigilance orange canicule. Sinon on a des grisailles sur le sud-ouest et le long de la Manche, mais ça ne va pas durer. C'est aussi bien chargé entre l'Alsace et le sud de la région centre avec quelques gouttes près de la frontière allemande. Mais là aussi, ça va se déliter. Sinon la matinée est ensoleillée un petit peu partout. Et c'est cet après-midi où le soleil va gagner tout le territoire. Pour le thermomètre, comptez ce matin entre 12 et 17 sur la moitié nord et entre 17 et 23 sur la moitié sud.
1: Merci Estelle Lafond, restez bien avec nous. Dans un instant, François Grosdidier, le maire de Metz, est avec nous pour nous parler du pape. Léon XIV sera à Metz le 28 septembre prochain. A tout de suite.
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2: Et à 7h12, il est l'heure d'accueillir le premier invité d'Europe 1 Matin. Alexis, vous recevez ce matin François Grosdidier, le maire LR de Metz.
1: Bonjour François Grosdidier.
34: Bonjour.
1: Ce sera l'un des événements de ce mois de septembre. Le pape Léon XIV, évidemment à Paris les 25 et 26 septembre, puis à Lourdes. Et enfin chez vous à Metz. Expliquez-nous tout d'abord, monsieur le maire, pourquoi le souverain pontife a choisi Metz, a choisi votre ville.
3: Parce que Metz, plus que toute autre ville, connaît le prix de la guerre et la valeur de la paix. Metz a été déchiré entre la France et l'Allemagne pendant des siècles. Et nos ennemis d'hier, nos occupants d'hier, sont devenus aujourd'hui nos meilleurs amis. Là, nous avons 120 000 travailleurs frontaliers. Nous construisons l'avenir tous les jours au sein du Quatropole entre Metz, Luxembourg, mais aussi Trèves et Sarrebruck. Et c'est l'exemple d'une réconciliation que le pape veut donner au monde au moment où la guerre est de retour en Europe, au moment où l'Europe se disloque, où se fissure, au moment où les mécaniques guerrières et bellicistes saisissent tous les continents. Le pape veut tenir un discours de paix, de concorde universelle, et il a décidé de le faire à Metz, qui en est le plus bel exemple.
1: Et je voulais qu'on parle également de Robert Schuman, un père de l'Europe. L'Église catholique, je le précise aux auditeurs d'Europe 1, a d'ailleurs entamé le procès canonique en vue de la béatification de Robert Schuman. Ça aussi, c'est un symbole, monsieur le maire. De plus,
3: bien sûr, c'est un symbole très fort. Robert Schuman, le père de l'Europe, qui était élu de la Moselle, qui était avocat à Metz, repose à Sichazem, dans l'euro métropole de Metz. Et effectivement, c'est une raison de plus, et d'ailleurs le pape tiendra son grand discours sur l'Europe dans notre centre de congrès, le centre de congrès Robert Schuman.
1: Bon, on l'entend bien ce matin avec vous sur Europe 1, monsieur le maire, c'est un rendez-vous qui met en avant de très belles valeurs, mais l'opposition chez vous, la gauche, les écologistes, sont pas contents. Ils disent notamment, ils vous critiquent sur les 500 000 euros que vous avez engagés par la ville pour mettre des écrans géants, pour que le public puisse suivre cet événement. C'est beaucoup d'argent, mais vous répondez que ce n'est pas que une dépense, en fait. C'est aussi un investissement pour Metz. Expliquez-nous, François Grosdidier, combien de visiteurs vous attendez et quelles vont être les retombées économiques ?
3: Alors, on attend entre 50 et 100 000 visiteurs, mais vous savez, ce qui est terrible, c'est que même lorsqu'on va célébrer la concorde universelle, il faut toujours qu'il y ait quelques individus pour essayer de semer la discorde, mais ils sont ultra minoritaires. Et moi-même, à Metz, que l'on soit chrétien, mais juif, musulman, athée, à bouffer du curé, je veux dire, tout le monde se réjouit de la venue du pape. D'abord par la portée de son discours qui s'adresse aux croyants non-croyants, mais aussi parce que ça met un très beau coup de projecteur à Metz, qui est une ville magnifique, mais dont la beauté doit être révélée parce que des clichés encore l'imaginent comme une ville grise, ce qu'elle n'est pas du tout. C'est une ville riche d'histoire, de patrimoine naturel, et qui est même archipel dans les terres, puisque la Seille, la Moselle, ses canaux dessinent des îles et des presqu'îles. Et donc, même sans retombées économiques, la responsabilité d'un maire, c'est de permettre à ses habitants de participer à un événement de portée mondiale et historique dans sa ville, et d'accueillir au mieux les dizaines de milliers de personnes qui vont. Personne ne me reproche de mettre des grands écrans pour la Coupe du Monde. Et je ne pourrais pas en mettre pour un événement qui va accueillir 50 à 100 000 personnes, alors qu'on ne peut accueillir que 1 000 personnes dans le centre de congrès et 2 000 à la cathédrale. Effectivement, d'ailleurs, ce n'est pas 500 000 euros, ce sera plutôt 300 000 euros de dépenses effectives pour un coup de projecteur qui nous mettra en mondiovision, c'est-à-dire vu par des centaines de millions de téléspectateurs, voire un milliard, et je mettrai 30 millions d'euros de dépenses de communication que je n'obtiendrai pas le résultat que me donnera cette visite pontificale.
1: Le pape est également un chef d'État, il faut aussi le rappeler. Et puis un mot, monsieur le maire, il faut conclure malheureusement, mais sur la particularité de l'Alsace-Moselle, parce qu'il n'y a pas de séparation entre l'Église et l'État.
3: Oui, nous sommes en droit concordataire, effectivement, où nous sommes, d'abord, nous avons l'obligation d'entretenir les lieux de culte de religion statutaire, catholique, protestante, et israélite, et nous avons la liberté de le faire, d'ailleurs, pour les autres religions, y compris bouddhistes, musulmans ou autres. Et donc, même si ce n'était qu'une visite pastorale, nous aurions la liberté de pouvoir l'accompagner financièrement. Mais là, en plus, il s'agit d'une visite d'État. L'État va engager au moins 20 millions d'euros pour son organisation.
1: Bien sûr.
3: Donc il n'y a pas de sujet juridique à ce que la ville l'accompagne.
1: Merci François Grosdidier, maire LR de Metz. Et on a hâte de voir ces images. On a hâte de voir ces images du pape Léon XIV dans votre ville de Metz. Merci à vous.
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1: Présenté par Maëlle Laurent.
31: Dans le Finistère, une femme d'une soixantaine d'années tuée par balle hier à Plourin-les-Morlaix. Son compagnon est lui grièvement blessé. Le suspect est un voisin. Il a été retrouvé dans son appartement avec une blessure à la tête qui fait penser à une tentative de suicide. Le plan d'aide d'urgence d'1 milliard d'euros pour l'agriculture annoncé hier est jugé insuffisant par les syndicats. La FNSEA réclamait au moins 2 milliards. La Confédération paysanne appelle, elle, à une mobilisation. Donald Trump qualifie de gnognotte la guerre en Iran pour les États-Unis, alors que la flambée des prix des carburants menace sa majorité lors des élections à venir de mi-mandat. Et puis, 7 départements du sud de la France en vigilance orange canicule ce samedi. Nouvelle vague de chaleur qui touche notamment l'Ardèche, le Gard ou encore l'Hérault, jusqu'à 40 degrés sont attendus. C'est tout simplement du jamais vu pour un mois de septembre.
1: Merci Maëlle.
2: Europe 1 matin, il est 7h18. La suite du programme avec vous Alexis de la Fléchère.
1: Et il va être riche, on va revenir sur Léon Marchand, le sportif icône de la natation et victime d'un déferlement de haine et de racisme anti-blanc. Pourquoi ? Bien parce qu'il n'a pas voulu se prononcer politiquement. Apparemment, prendre le temps de la réflexion, c'est grave. La gauche aurait aimé évidemment qu'il écarte le RN d'office, mais ce n'a pas été le cas. On va parler également avec Roland Pérez dans quelques instants du téléphone portable.
2: La fin du téléphone
1: c'est
2: portable au lycée.
1: C'est fini au lycée. A tout de suite sur Europe 1.
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2: Presque 7h22, c'est notre rendez-vous. Ai-je le droit avec maître Roland Pérez ?
1: Bonjour Roland.
36: Bonjour Alexis, bonjour à tous.
1: Le téléphone au lycée, c'est terminé. Une mesure marquante de cette rentrée scolaire, mesure qui, rappelons-le quand même, était déjà en vigueur depuis 2018 dans les écoles maternelles, élémentaires et collèges. Cette fois donc, Roland, c'est le lycée.
36: Ouais, et Emmanuel Macron est allé d'ailleurs mardi dernier au lycée Chaptal de Mende en Lozère à la rencontre des élèves. Écoutez.
37: Est-ce que vous comprenez cette règle ? Ouais ?
38: Moi, je sais que je suis un peu addict à mon téléphone. Mais après, ça ne me fera pas de mal de plus avoir mon téléphone pendant une heure ou deux. On est dans un cadre scolaire. Donc...
1: on est dans un cadre scolaire. On entend Roland, cet élève, dire qu'il a quand même une addiction. Ça ne va pas être simple. C'est un sujet qui touche directement la vie quotidienne des élèves et qui questionne évidemment leurs habitudes numériques. Concrètement, Roland Pérez, comment cette interdiction est-elle appliquée dans les lycées ?
36: Alors, on va laisser en fait chaque lycée, on va leur laisser la possibilité de décider des modalités dans son règlement intérieur. Cela peut passer par des solutions variées, les casiers individuels où les élèves déposent leur téléphone, des boîtes collectives pour plusieurs smartphones ou encore des pochettes individuelles verrouillées ou verrouillables. L'objectif est d'éviter toute utilisation durant le temps scolaire tout en assurant la sécurité des appareils.
1: Alors, est-ce qu'il existe, Roland, des exceptions à cette règle assez stricte, hein.
36: Oui, bah évidemment pour des raisons médicales, les élèves qui présentent des handicaps ou des troubles invalidants peuvent utiliser leur portable ou ce qu'on appelle un objet connecté. Chaque établissement peut aussi définir d'autres exceptions, toujours dans son règlement, avec prudence et encadrement.
1: Alors si un élève ne respecte pas l'interdiction, quelles conséquences pour lui ?
36: Alors on imagine un peu une graduation des sanctions, une confiscation temporaire du téléphone qui est possible, en cas de récidive des sanctions disciplinaires qui peuvent être prononcées. L'idée est d'adapter la situation tout en maintenant le cadre scolaire.
1: Il y a aussi, Roland, des lycées qui proposent des formations supérieures. Comment ça se passe pour les classes en classe préparatoire ?
36: Alors là aussi, un régime spécifique. Les étudiants en section technicien supérieur ou en prépa peuvent bénéficier d'une autorisation d'usage qui va être plus souple, tenant compte de leurs besoins d'organisation du travail.
1: En résumé, Roland, que doit retenir un élève ou un parent qui nous écoute ce matin sur Europe 1 sur cette interdiction de cette année, donc de cette rentrée 2026 qui s'est faite il y a quelques jours seulement.
36: Alors, l'usage du portable sera strictement encadré au lycée avec des règles précises qui vont être des règles locales avec des exceptions possibles et des sanctions en cas de non-respect. C'est une étape pour favoriser le travail en classe, limiter évidemment les distractions et encourager, il faut bien le dire, une pause numérique nécessaire dans le parcours scolaire.
1: La pause numérique, ça peut faire que du bien.
36: Du bien à tout le monde.
1: J'entendais d'ailleurs aussi Roland Pérez, vous savez, une enseignante dire qu'en gros, c'était vraiment le but, c'est de ne pas sortir le téléphone en classe, en fait, c'est ça. Parce que dans la cour de récréation, peut-être qu'ils pourront le sortir en fonction des lycées, vous l'avez dit.
36: Et puis c'est devenu aujourd'hui, avec l'intelligence artificielle, une aide importante pour ces élèves qui pourraient l'utiliser pour faire leur travail à leur place.
1: Vaste sujet. Merci à vous, Roland Pérez, à demain.
36: Merci à vous.
2: Et bon réveil si vous écoutez Europe un matin avec Alexis de la Fléchère, ça continue bien sûr jusqu'à 9h.
1: C'est l'un des nouveaux rendez-vous de cette saison. Ça nous a énervé cette semaine avec Laurent Tessier. Bonjour Laurent.
4: Bonjour Alexis, bonjour à tous.
1: Vous revenez ce matin, Laurent, sur Léon Marchand, victime d'un déferlement de haine sur les réseaux.
4: Oui, je voulais vraiment vous parler ce matin de Léon Marchand, quadruple champion olympique de natation aux JO de Paris. Le nageur est l'une des personnalités préférées des Français. Il était même l'an dernier la personnalité préférée des 7-14 ans. Et Léon Marchand était l'invité dimanche soir du 20h de France 2. La présentatrice l'a emmené à la fin de l'interview sur le terrain des sportifs qui ont pris position politiquement.
6: Victor Wembanyama, la star française du basket américain, qui a pu prendre position sur des sujets politiques aux États-Unis, notamment les meurtres commis par ICE, la police de l'immigration. Est-ce que vous vous sentez plus proche d'un sportif comme lui ou comme un Kylian Mbappé qui a pris des positions politiques lui aussi ?
4: La journaliste a poursuivi en demandant à Léon Marchand s'il préférait rester loin de tout ça. La réponse du champion de natation.
7: Je préférerais rester loin de tout ça, mais je pense qu'on va avoir un rôle qui pourrait être déterminant, je pense, dans les prochaines années, juste par notre influence, je pense. Après, c'est quelque chose qu'il faut que je travaille. J'ai pas envie de dire n'importe quoi parce que je me sens pas légitime. Mais voilà, c'est comme ça que je le sens.
4: C'est tout à son honneur. Nous sommes plus habitués à entendre des sportifs, des artistes qui donnent leur avis sur l'actualité politique et souvent dans le même sens, à gauche. Sauf que cette volonté d'être silencieux n'a pas plu à tout le monde. La vidéo postée sur le compte X du 20h de France 2 a été vue plus de 2 millions de fois. Et le nageur subit en ce moment sur les réseaux sociaux une vague de haine et même du racisme anti-blanc. Il se fait insulter de facho, nazi, collabo pour, je le rappelle, avoir dit cela.
7: Je préférerais rester loin de tout ça. J'ai pas envie de dire n'importe quoi parce que je me sens pas légitime. C'est comme ça que je le sens.
4: Je vous lis ce qui est écrit sur les réseaux. Il est blanc et il s'appelle Léon. Vous vous attendiez à quoi ? Mais quel lâche ! C'était l'occasion de rejeter le RN et les fachos. Un bourgeois blanc privilégié, aucun courage. À partir du moment où tu ne peux pas te prononcer, c'est que tu votes à droite. C'est là où Kylian Mbappé est un exemple de courage pour notre jeunesse. Voilà quelques messages que vous pouvez lire. Et justement, des vidéos de l'attaquant de l'équipe de France de football sont ressorties pour montrer l'exemple. Comment juin 2024 au moment des élections législatives.
8: Kylian Mbappé est contre les extrêmes, contre les idées qui divisent.
3: On a l'opportunité de choisir le futur de notre pays. Et c'est pour ça que j'appelle à tous les jeunes d'aller voter.
4: Et à ce moment-là, sur les réseaux sociaux, certains parlaient de courage. Kylian Mbappé avait de nouveau pris la parole quelques jours plus tard, en juillet.
3: On ne peut pas laisser notre pays entre les mains de ces gens-là. C'est catastrophique. Et on espère vraiment que tout le monde va se mobiliser pour voter et voter pour le bon côté.
4: On se souvient aussi du tweet du 28 juin 2023, vu plus de 30 millions de fois. « J'ai mal à ma France, Naël, ce petit ange parti beaucoup trop tôt ». La star du basket français Victor Wembanyama avait pris la parole également sur la politique en 2024.
8: Les choix politiques sont personnels, mais je pense que pour moi, en tout cas, c'est important de s'éloigner des extrêmes. Je pense que ce n'est pas du tout la direction à prendre pour... un pays comme le nôtre.
4: Et aujourd'hui, le champion de natation Léon Marchand a l'ordre, je dis bien l'ordre, de s'engager politiquement. Et vous imaginez dans quel sens, à gauche, très à gauche, sinon la meute s'organise sur les réseaux sociaux. Alors courage à lui, ce serait bien qu'il soit soutenu au minimum par la ministre des Sports.
1: Merci Laurent et merci à tous d'écouter Europe 1 Matin, votre édito international signé Michel Fayade. Ce sera 8h moins le quart. On va lire le JD News avec Louis de Ragnel à 8h moins 10. Deux rendez-vous à suivre juste après votre journal qui arrive dans un instant avec à la une le milliard d'euros débloqué par le gouvernement pour les agriculteurs. A tout de suite.
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1: Nous sommes le samedi 5 septembre. Merci d'être avec nous, il est 7h31. 1 milliard d'euros, le montant du plan d'urgence du gouvernement à destination des agriculteurs. Après un été catastrophique, de nombreuses exploitations sont en danger et demandent encore plus à un gouvernement contraint de se serrer la ceinture. Europe 1 à Marseille, dans quelques instants, cette semaine de rentrée des classes, les sacs des lycées ont été fouillés par la police pour mettre la main sur d'éventuels mars et autres stupéfiants. Objectif des contrôles, rassurer les enseignants et les élèves. Et puis après les élèves, autour du rugby français de faire sa rentrée. Première journée ce week-end sur les antennes de Canal+. La tendance météo, Estelle Lafond.
2: Eh bien c'est un samedi calme en tout point avec une belle dominante soleil cet après-midi. Détail de la carte à venir, bien sûr en fin de journal.
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1: Le journal de 7h30 sur Europe 1. Alexis Bourdon, bonjour Alexis.
6: Bonjour à tous. Compte à rebours lancé pour le gouvernement. D'ici la fin du mois, l'exécutif devra rendre une première copie de son projet de loi finance. En attendant, Sébastien Lecornu demande de nouvelles économies sur le budget 2026 pour financer l'aide aux agriculteurs, durement touchés cet été par les canicules et les incendies. 1 milliard d'euros est prévu dans ce plan d'urgence, mais avec des finances dans le rouge, difficile pour le gouvernement d'en faire plus, malgré la gronde du monde paysan Arthur Delaborde.
7: Le gouvernement veut d'abord éviter les faillites. 520 millions d'euros serviront à indemniser les pertes de récolte, 330 millions à alléger la taxe foncière des exploitations les plus touchées et 235 millions alimenteront un fonds pour acheter du fourrage, des semences ou réparer les dégâts des incendies. Pour la ministre de l'Agriculture, Annie Genevard, l'effort est à la hauteur de l'urgence.
12: C'est une réponse forte, un effort conséquent de solidarité de la part de tous les Français dans une situation budgétaire difficile.
7: Les préfets doivent maintenant commencer à répartir les aides sur le terrain. Reste une inconnue majeure, le financement. Sébastien Lecornu a demandé des gels et des annulations de dépenses dans le budget actuel, mais le gouvernement n'a pas encore précisé où il trouvera toutes les économies nécessaires. Ce plan d'urgence n'est en tout cas qu'une première étape. Dès la semaine prochaine, de nouvelles concertations doivent préparer un plan de relance de l'agriculture, inscrit cette fois dans le budget 2027. Après avoir trouvé de l'argent pour l'urgence, l'exécutif devra donc encore trouver une majorité pour financer la suite.
6: Arthur Delaborde du service politique d'Europe 1. Le gouvernement qui a également annoncé cette fin de semaine la prolongation des aides carburant jusqu'au 30 septembre pour les grands rouleurs, alors que le prix du samplon 95 coûte en moyenne 2,09 euros le litre, du jamais vu depuis 2022.
1: Autre profession en colère, les policiers qui appellent à la mobilisation.
6: Annonce des principaux syndicats après une réunion hier avec le ministre de l'Intérieur, Laurent Nunez. Une rencontre loin d'avoir apaisé la gronde des forces de l'ordre qui réclament une hausse des moyens. Une forte mobilisation pourrait avoir lieu le 15 septembre prochain et à 8 mois du premier tour de l'élection présidentielle. La constitution d'un budget pourrait être compliquée à gauche. Personne ou presque ne semble disposé à le voter avant même l'étude du texte. Du côté du Rassemblement national, un seul mot d'ordre, la patience. Nous jugerons sur pièce, a fait savoir Jordan Bardella.
1: Le Rassemblement national au cœur des débats cette semaine avec cette nouvelle polémique autour du voile.
6: Une idée loin d'être nouvelle puisque Marine Le Pen l'avait déjà mis à son programme de ses précédentes candidatures à la présidentielle. Jacques Sorey, cette promesse d'interdire le port du voile dans l'espace public a fait réagir toute la classe politique.
20: Oui, tout est parti dimanche de Jean-Philippe Tanguy. Le député affirme alors que la question est tranchée au sein du RN en cas de victoire en 2027.
22: Nous sanctionnerons le port du voile aussi en solidarité avec toutes les femmes à travers le monde qui sont forcées à le porter et qui meurent pour avoir cette liberté.
20: Le lendemain, moment de flottement au sein du RN. Jordan Bardella précise la ligne. Aucune interdiction immédiate. Ce sont les Français qui trancheront par référendum. La proposition est critiquée par les candidats à la présidentielle. Gabriel Attal, Édouard Philippe, mais aussi le LR Bruno Retailleau.
24: On sait que juridiquement, ça n'est pas possible et on sait que nos policiers, nos gendarmes, ils ont autre chose à faire.
20: De son côté, la France Insoumise dénonce une proposition, je cite, « sexiste et islamophobe ». Mais derrière la polémique, un chiffre reste, selon notre sondage CSA, 60% des Français sont favorables à l'interdiction du voile dans l'espace public et 53% approuvent le principe d'une amende.
6: Jacques Sorey du service politique d'Europe 1.
1: L'autre actualité qui a rythmé cette semaine, c'est bien sûr la rentrée des classes.
6: C'était même une rentrée sous haute surveillance pour les lycées dans les Bouches-du-Rhône. Dans plusieurs établissements, les sacs des élèves ont été fouillés par la police à la recherche d'armes ou de stupéfiants. Exemple à Marseille, comme l'a constaté le correspondant d'Europe 1, Stéphane Burgat.
25: Et la petite poche là, c'est quoi ça ?
26: Positionnés aux grilles du lycée, les policiers fouillent les sacs des élèves qui sortent de l'établissement.
27: Des objets interdits ou des objets illicites, du stupéfiant par exemple, ou des objets interdits comme des armes, des couteaux, des choses comme ça, des gazeuses, du gaz lacrymogène. Ils sont très souvent utilisés par les jeunes du lycée pour se défendre par peur des fois. C'est comme des objets qui restent interdits, ça peut arriver, mais c'est dans beaucoup d'établissements de Marseille. Les trois quarts n'ont jamais rien sur eux, c'est une très petite minorité qui a ça sur lui.
26: Ces opérations ont lieu dans tout le département dans un but de prévention et de visibilité, selon le major de police Robert Ischkagnan.
29: Eh bien, on cherche plusieurs choses. Déjà, on cherche à rassurer les parents, on cherche à rassurer les élèves et on cherche tout produit qui pourrait être issu de vols, de stupéfiants. Et on peut également être amené à retrouver, bien sûr, des armes blanches qui pourraient être dans les sacs.
26: Très surpris par cette présence policière aux abords de leur établissement, la plupart des lycéens comme Ilan se disent rassurés par ce contrôle.
30: Non, c'est normal. Enfin, ils sont là justement pour nous protéger. Ils sont là pour notre sécurité, pour la sécurité des gens qui vont former notre avenir. C'est normal.
26: Ces opérations se font sur autorisation du parquet et sont amenées à se répéter répétées régulièrement tout au long de l'année scolaire. Marseille, Stéphane Burgat, Europe 1.
1: Une rentrée également pour le rugby français, le retour du top 14.
6: Avec un multiplex exceptionnel pour ce retour aux affaires du rugby français, avec Stade Français Perpignan, Bayonne-Toulon et Bordeaux-Bègles face au Racing. Des rencontres à suivre en exclusivité sur Canal+, et à quelques heures du coup d'envoi de la saison, tout est prêt, assure Eric Bail. Le directeur de la rédaction en rugby de la chaîne Cryptée était l'invité du studio des légendes sur Europe 1.
3: Oui, elles trépignent, les équipes. Alors, elles se sont rodées, parce qu'on a la chance d'avoir aussi la Pro D2 qui a commencé la semaine dernière. Là, on est prêt à attaquer le top 14, qui est un feuilleton fantastique, hein, qui nous tient en haleine pendant 10 mois, avec beaucoup de suspense, même si Toulouse gagne souvent, reste quand même beaucoup de suspense pour se qualifier.
7: Mais c'est le PSG du top 14.
3: Voilà, et puis Toulouse gagne pas forcément toujours facilement, il faut pas l'oublier. Mais bien évidemment, on est très motivé, enthousiaste à l'idée d'attaquer une nouvelle saison. Il est très important aujourd'hui, à la télévision, dans le sport, d'être au plus près des acteurs. Parce que c'est ce que les gens attendent. On essaie d'approcher notre abonné, de le mettre quasiment sur la pelouse. On a la caméra sur l'arbitre, on a la sonorisation de l'arbitre. Vous êtes à la fois assis dans votre canapé devant Canal et un petit peu au milieu des joueurs sur la pelouse. C'est l'objectif qu'on a.
6: Eric Bail, directeur de la rédaction rugby de Canal+, au micro du studio des Légendes sur Europe 1. Et puis sur Canal également, au programme ce week-end, la Formule 1, 13e manche de la saison et le Grand Prix de Monza en Italie. Début des qualifications cet après-midi à 15h40 sur Canal+ Sport.
1: Merci beaucoup Alexis Bourdon. C'était votre journal sur Europe 1. Votre météo avec Estelle Lafont cet après-midi. C'est simple, c'est du soleil partout. Mais pas ce matin, en
2: et
1: revanche.
2: Et non, encore quelques heures de patience, hein, de l'Alsace au sud de la région centre. On retrouve ce matin les restes d'une petite perturbation qui est arrivée hier. Donc le ciel est un peu sombre et quelques gouttes du côté de la frontière allemande. C'est un peu mitigé, mais au sec et sans vent de la Somme à la pointe du Finistère. Des bancs de nuages bas qui vont laisser la lumière filtrer au fur et à mesure de la matinée avant de totalement disparaître. D'ailleurs, ce type de ciel, on le retrouve également dans le sud de la Carte, de la Charente-Maritime au sud de la Garonne. Donc une bonne partie de la Nouvelle-Aquitaine jusqu'aux environs de Toulouse. Pour le reste de la carte, c'est donc un très gros quart sud-est où le temps est déjà ensoleillé dès ce matin avec quelques pointes de vent sur les domaines Mistral et Tramontane, jamais au-delà des 50 km/h. Et puis dans cette partie du territoire, on a 7 départements toujours placés en vigilance orange canicule par Météo France jusqu'à minimum minuit entre le golfe du Lion et la Drôme.
1: Côté température, Estelle, c'est assez stationnaire avec avant une nouvelle hausse demain.
2: Oui, on a quelques zones cet après-midi qui baissent un petit peu. Prenez Toulouse, il y avait 37 degrés hier contre 34 aujourd'hui. Paris avait 29 degrés hier après-midi contre 26 cet après-midi, mais on retombe sur nos pattes. Le delta n'est pas énorme. Pour les températures de ce matin, comptez entre 12 et 17 sur la moitié nord et plutôt entre 17 et 23 pour la moitié sud. Le maximum, ce sera pour Perpignan avec jusqu'à 26 degrés ce matin.
1: Merci Estelle Lafont. Dans un instant, l'édito international, Michel Fayad nous dira que Donald Trump réclame aux Européens le remboursement des armes livrées à l'Ukraine sous Joe Biden, et la facture est salée, je peux vous le dire. On va lire aussi ensuite le JD News avec Louis de Ragnel. Avec à la une du JD News, Jean-Luc Mélenchon, dont le parti La France Insoumise appelle à la désobéissance civile en cas de victoire du RN. A tout de suite sur Europe 1.
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2: Dans moins d'une minute, Europe 1 Matin, ça continue avec ce nouveau rendez-vous du week-end, l'édito international de Michel Fayad. À tout de suite.
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2: Bientôt 8h moins le quart sur Europe 1. Merci d'être avec nous jusqu'à 9h. Voici votre édito international.
3: Avec Michel Fayade. Bonjour Michel.
4: Bonjour Alexis.
3: Donald Trump réclame maintenant aux Européens le remboursement des armes américaines données à l'Ukraine sous Joe Biden. Il parle de centaines de milliards de dollars. L'Amérique, Michel nous présente la facture.
4: Oui, Alexis, Trump ne demande plus à l'Europe de le suivre. Il lui envoie la note. Jeudi, il écrit que Biden a donné gratuitement à l'Ukraine et à l'OTAN des centaines de milliards de dollars que, selon lui, l'Europe aurait dû payer. Et il ajoute, nous allons réclamer cet argent même un peu tard. Sauf qu'une facture suppose qu'on ait commandé quelque chose. On chiffre l'effort américain à 64 milliards d'euros pour le seul militaire, 115 toutes catégories confondues. Mmh. Et l'an dernier, l'Europe avait dépassé les États-Unis en aide militaire effectivement allouée. Trump ne réclame pas le remboursement d'une dette. Il dit Biden a dépensé de l'argent américain. Pour votre sécurité, je veux récupérer la mise. Pourquoi maintenant ? Parce que les États-Unis ont une autre guerre, l'Iran. Dans le même message, Trump dit l'essentiel. Les munitions, pour l'instant, nous les gardons pour nous. Ukraine hier, Iran aujourd'hui, même l'Amérique choisit où vont ses missiles. Le pétrole reste au-dessus des 90 dollars le baril. L'Iran frappe encore dans le Golfe. Hormuz reste perturbé. Trump demande aux Européens de payer la guerre d'hier au moment où l'Amérique finance celle d'aujourd'hui.
3: Et il adresse également un avertissement spectaculaire aux Britanniques à propos des Malouines.
4: Oui, et là, vous voyez, Alexis, ce n'est plus seulement une histoire d'argent. On lui demande si les États-Unis aideraient le Royaume-Uni en cas de nouveau conflit avec l'Argentine pour les Malouines. Il refuse de garantir. Puis il dit « Votre pays n'était pas là pour nous aider en Iran ». Il a même reconnu que l'armée américaine n'avait pas eu besoin de cette aide. Donc il facture un service dont il dit lui-même qu'il n'avait pas besoin. Les Malouines sont dans l'Atlantique Sud, Hormuz est dans le Golfe Persique, c'est à 13 000 km. Trump n'invente pas le péage géopolitique, il l'applique. Lundi déjà, dans le bureau ovale, il disait réexaminer la position américaine sur les îles. Les Malouines ne sont pas couvertes par l'article 5 de l'OTAN, cette clause qui dit qu'une attaque contre un allié est une attaque contre tous. En 82, Margaret Thatcher a repris les îles sans l'Alliance. Au printemps, Trump a même menacé de quitter l'OTAN, il ne l'a pas fait. Aujourd'hui, il fait autre chose, il lui met un prix. Et Javier Milei, le président argentin, l'a compris et remet la pression sur les îles et sur leur pétrole.
3: Et pendant ce temps, Michel, les hommes de Trump repartent parler à Moscou et à Kiev.
4: Steve Witkoff et Jared Kushner, donc l'envoyé de Trump et son gendre, doivent enchaîner Moscou puis Kiev ce week-end. Ils sont déjà allés voir Poutine en Russie. Là, c'est la première fois qu'ils vont à Kiev rencontrer donc Zelensky. On a donc Trump qui réclame de l'argent de Biden, garde les munitions, fait payer à Londres l'absence à Hormuz et négocie avec Moscou. Ce n'est pas une Amérique qui quitte le monde, c'est une Amérique qui transforme sa puissance en transaction. La réponse européenne ne peut pas être de s'indigner jusqu'en 2029 en attendant le prochain président américain. Trump pose une question désagréable. Pourquoi un continent de 450 millions d'habitants dépend-il encore autant d'un autre, à la fois pour ses munitions, son renseignement et une partie de sa sécurité? On peut trouver la méthode brutale, on peut trouver la facture injustifiée, mais lorsqu'on délègue sa puissance, Alexis, on délègue aussi à celui qui la possède le droit de fixer le prix. Cette semaine, Trump nous a envoyé le tarif.
3: Ainsi va le monde. Michel Fayade, merci beaucoup Michel pour votre édito international. C'est vrai que l'Europe, pour l'instant, on suivra ça, mais un peu le vassal, si je puis dire, des Américains. Merci à vous. Il est 7h48 sur Europe 1.
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3: Journal permanent présenté par Alexis Bourdon.
5: 1 milliard d'euros, le montant du plan d'urgence du gouvernement à destination des agriculteurs. Après un été catastrophique, de nombreuses exploitations sont en danger et demandent encore plus au gouvernement, contraint de se serrer la ceinture. 2,09€, le prix moyen pour un litre de sans-plomb 95 du jamais vu depuis 2022, en cause la reprise des combats entre les États-Unis et l'Iran. Et puis, faut-il redouter une escalade du conflit entre l'Ukraine et la Russie? La question du jour sur Europe 1. Hier, une attaque de drone a eu lieu en plein cœur de Kiev, dans le viseur de Moscou, le siège des services de sécurité ukrainiens. Bilan, 12 blessés.
3: Merci Alexis.
2: 7h49, vous écoutez Europe 1 Matin, Alexis de la Fléchère. Eh bien, il est l'heure d'ouvrir le JDD.
3: Tout à fait, le JD News. Le JDD, ce sera demain.
2: Oui, c'est vrai.
3: En attendant, c'est le JD News avec Louis de Ragnel. Bonjour Louis.
6: Bonjour Alexis, bonjour à tous.
3: Directeur de la rédaction du JD News, et cette semaine, en kiosque, le JD News affiche en une Jean-Luc Mélenchon. Le danger Mélenchon, comment il organise l'insurrection en cas de victoire du Rassemblement National?
6: Oui, on s'est appuyé pour faire ce dossier sur les déclarations de tous les responsables de la France Insoumise qui, depuis quelques jours, expliquent qu'en cas de victoire de Marine Le Pen, donc du Rassemblement National à l'élection présidentielle, eh bien, ils mettront en place ce qu'on appelle des actions de

0: désobéissance civile.
1: Oui, en gros, j'entends beaucoup le RN au pouvoir, le pouvoir pour le RN, la rue pour la France insoumise.
0: Exactement. Alors, la désobéissance civile, en français, ça veut dire l'insurrection. Alors, très concrètement, les leaders de la France insoumise, et donc Jean-Luc Mélenchon en tête, expliquent que si elle est élue, eh bien, il va falloir se doter d'un réseau de hauts fonctionnaires qui ne mettent pas en application la politique de Marine Le Pen. Mmh. Il va falloir mettre en place des actions, je cite, de résistance pour éviter un certain nombre d'actions de police, de gendarmerie, pour essayer de contraindre la justice. Globalement, il n'y a que la France insoumise qui peut se permettre aujourd'hui, et c'est ce qu'on explique, et c'est un peu ce qu'on dénonce dans le JD News, de faire ce genre de choses, parce que imaginez un instant, Alexis, si c'était un responsable Les Républicains, même un macroniste, ou bien quelqu'un du Rassemblement National qui appelait à la désobéissance civile en cas d'élection de la France insoumise, eh bien, tout le monde crierait à la sédition, ce sont des factieux. Exactement, exactement. Et donc, on a mené l'enquête, à la fois une enquête politique avec qui a été signée par Jacques Seret, et puis aussi, on a donné la parole à des policiers, des responsables des renseignements, avec William Molinier, pour expliquer la crainte des services de sécurité français, justement, par rapport à ce mouvement, cette volonté d'empêcher, en fait, de refuser d'une certaine manière l'élection, c'est-à-dire le vote des Français, si Marine Le Pen était élue.
1: Dans le JD News également, vous nous emmenez, Louis de Ragnel, à Palavas.
0: Oui, on vous emmène à Palavas, et surtout, on aurait préféré vous emmener à Palavas-les-Flots il y a 30 ans, parce que, justement, on montre le contraste saisissant entre cette ville qui, il y a 30-40 ans, même un peu plus, était la cité balnéaire, la ville balnéaire populaire par excellence à côté de Montpellier. Eh bien, voilà, autrefois, les femmes pouvaient se baigner en bikini, c'était toute la culture locale était empreinte, justement, de culture populaire.
1: Elles peuvent toujours le faire, mais ce que vous nous dites, en fait, dans le JD News, c'est qu'on voit d'ailleurs
0: maintenant, ça a changé, c'est-à-dire qu'on voit les effets de l'immigration, maintenant, il y a des kebabs, des barbeurs, des burkinis et des tacos. Le soir, la ville est devenue bruyante.
1: C'est un choc culturel, en fait.
0: C'est un choc culturel. Et puis, toute la culture traditionnelle est progressivement en train de disparaître au profit de cette culture de remplacement.
1: Merci beaucoup, Louis de Ragnel. C'est passionnant à découvrir.
0: Merci,
1: donc dans le JD News en kiosque en ce moment.
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3: 7h52, votre matinale sur Europe 1 continue et s'intéresse ce matin à Christophe Bordet au DPE. Bonjour Christophe.
1: Bonjour Christophe.
4: Bonjour à tous.
1: Vous nous annoncez ce matin, Christophe Bordet, une nouvelle évolution du DPE, le fameux diagnostic de performance énergétique.
4: Absolument, une nouvelle évolution pour faire revenir dans le giron de la location au moins 300 000 logements qui aujourd'hui sont très mal classés en termes de performance énergétique. F ou G, ce sont les pires notes au classement. Normalement, dès le 1er janvier 2027, il devrait remonter de G à F et de F à E pour être à nouveau autorisé à la location.
1: Et 300 000 logements de plus, ce n'est pas rien.
4: Bah oui.
1: Comment vous expliquez, Christophe, cette évolution ?
4: Alors, bon, ce n'est pas parce que les propriétaires ont effectué des travaux de rénovation, vous l'avez compris, mais parce que le législateur a prévu de recalculer le coefficient de consommation dans les appartements chauffés à l'électricité qui étaient désavantagés par rapport à ceux chauffés au gaz. Alors, c'est un peu technique et on ne va pas rentrer dans le détail, mais cette mesure permet à de nombreuses habitations de retrouver leur statut de décence énergétique. En clair, ce correctif permet de contourner la loi climat et résilience qui interdit aux passoires thermiques d'être louées. Les F, par exemple, devaient être condamnés dès 2028. Eh bien, ce ne sera plus le cas.
1: Bon, je vous écoute attentivement, Christophe. On comprend bien qu'il y a un petit tour de passe-passe derrière tout ça pour que ça fonctionne.
4: Oui, ou quand les politiques du logement, c'est absolument n'importe quoi. D'un côté, on vous dit, il faut rénover, sinon attention à la sanction. Puis dans le même temps, on rabote les aides pour isoler, changer les fenêtres, car les caisses de l'État sont vides, comme si on s'en était pas un petit peu aperçu avant. Bref, pour savoir si vous sortez du statut peu enviable de passoire thermique, eh bien, il faut aller sur le site de l'Observatoire du DPE, audit de l'ADEME pour imprimer votre nouveau diagnostic. Derrière tout ça, il y a aussi la volonté du gouvernement d'inciter les propriétaires à abandonner le chauffage au gaz pour l'électricité via l'installation de pompes à chaleur. Prochaine étape avant la présidentielle, identifier cette fois les bouilloires thermiques dont on a beaucoup parlé durant les canicules, durant l'été. On parle d'ores et déjà d'un logement sur trois en France, c'est pas rien, afin de les rénover dans le cadre de travaux d'ampleur. Alors reste à voir dans quelle mesure ce sera possible et finançable. une fois de plus, l'argent, le nerf de la guerre, et pour l'instant, on ne peut pas dire qu'il y en ait beaucoup.
1: Tout à fait. Merci à vous, Christophe Bordet. Vous parliez du gaz. Ce sera l'objet de votre chronique demain sur Europe 1. Alors à demain, Christophe.
3: 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Europe 1 matin, ça continue, en revanche avec Alexis de la Fléchère jusqu'à 9h.
1: On va parler voiture avec Grégory Galifi dans Direct Auto à 8h20. On va parler également de votre argent, de vos placements à 8h25 avec Jean-Jacques Monceau, journaliste au magazine Capital. Mais dans un instant sur Europe 1, c'est votre journal avec le prix du carburant qui flambe à 2,09€ pour le sans-plomb 95 du jamais vu depuis 4 ans. Et puis l'invité, le deuxième invité d'Europe 1 matin, c'est Antoine Valentin, député UDR de Haute-Savoie, pour parler de l'union des droites ce matin sur Europe 1, 7h55. Bon réveil.
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3: Nous sommes le samedi 5 septembre et nous célébrons ce matin Sainte Thérèse de Calcutta.
1: Plus connue sous le nom de Mère Thérèse que tout le monde connaît, pendant près d'un demi-siècle, elle consacre sa vie aux plus pauvres dans les rues de Calcutta en Inde. Prix Nobel de la paix en 1979, elle meurt en 1997 et sera canonisée par le pape François en 2016. Très bon réveil à tous sur Europe 1. Il est 8h, soyez les bienvenus.
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1: Et à la une de l'actualité, le plein qui coûte de plus en plus cher en France. Le litre de sans-plomb atteint 2,09€ en moyenne du jamais vu depuis le début de la guerre entre les États-Unis et l'Iran. Et la facture pourrait même encore augmenter. Explication Europe 1 à suivre. Jordan Bardella en campagne à l'étranger. Le président du RN a participé au congrès du parti Reform UK de Nigel Farage. À la clé, un accord sur l'immigration prêt à s'appliquer si les deux dirigeants arrivent au pouvoir. Décryptage Europe 1 dans un instant. Et puis cette frappe inédite hier en plein cœur de Kiev, un drone russe a visé le siège des services de sécurité ukrainiens. C'est dans ce contexte que les deux émissaires de Donald Trump arrivent sur place. Toutes les précisions dans votre journal. La tendance météo, Estelle Lafont.
3: Eh bien, un mot pour résumer la météo d'aujourd'hui. Estivale, peut-être un peu plus côté sud-est avec toujours 7 départements. Vigilance orange canicule. Je vous explique tout en détail après le journal.
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1: Le journal de 8h sur Europe 1. Maël Laurent, bonjour Maël.
4: Bonjour Alexis et bonjour à tous. Les prix des carburants de nouveau plus haut en France, à 2,09€ en moyenne. Le litre d'essence n'a jamais été aussi cher depuis le début de la guerre entre les États-Unis et l'Iran. Conséquence donc du regain de tension au Moyen-Orient depuis une semaine qui impacte directement les prix du pétrole. Et cette flambée, Barthélémy Philippe, n'est sans doute pas complètement terminée.
22: Oui, c'est en tout cas la crainte de Michel-Édouard Leclerc sur LCI. Le patron des hypermarchés a dit se préparer à un prix du litre à 2,40€, même si, dit-il, ça n'arrivera peut-être pas. En ce qui concerne le sans-plomb 95, le prix flirte déjà avec le record historique de juin 2022. Au début de la guerre en Ukraine, il avait atteint 2,10€. Situation préoccupante aussi pour le gazole, carburant le plus consommé en France. Au-delà d'Hormuz, l'approvisionnement mondial est perturbé par l'arrêt des exportations russe. Le litre s'affiche actuellement à 2,25€, en hausse de plus de 30% depuis le début du conflit et tout proche du record à 2,30€ atteint au mois d'avril. Quelques jours après la reprise des bombardements, le cours du baril semble se stabiliser à un niveau élevé, 95$ environ. Tant que la guerre se poursuit, les perspectives d'une baisse des prix sont minces. Pour alléger la facture, les automobilistes peuvent toutefois compter sur le plafonnement des prix dans les stations Total Energy et sur la prolongation jusqu'à fin septembre du dispositif gouvernemental d'aide aux grands rouleurs.
4: Barthélémy Philippe du service économie d'Europe 1 a noté qu'aux États-Unis, ce sont les prix du diesel qui ont atteint un nouveau record hier. Ils ont dépassé le pic enregistré en 2022, au moment où le pouvoir d'achat est un enjeu majeur pour les élections. Demi-mandat, c'est en novembre.
1: Le prix des carburants, va continuer à en parler juste après ce journal avec le député de Haute-Savoie, député UDR, Antoine Valentin. Dans l'actualité en France, Maël, cette grogne qui monte dans la police.
4: Des salaires jugés trop faibles, du matériel défaillant et surtout un manque de considération du gouvernement. Autant de messages que les syndicats de police sont venus transmettre hier au ministre de l'Intérieur. Ils étaient invités place Beauvau pour échanger notamment sur le budget à venir. Mais les discussions ont finalement tourné court et Jean-Baptiste Marty, les représentants des forces de l'ordre, n'ont finalement pas caché leur mécontentement.
23: Devant les grilles de la place Beauvau, Fabien Van Emmelric, patron du syndicat de police Alliance, fait grise mine.
24: On savait qu'on n'allait rien obtenir.
25: Il n'y a plus de dialogue social, on ne respecte plus la police. Comment voulez-vous qu'une certaine catégorie de la population respecte la police si le Premier ministre lui-même ne donne pas des gages de confiance, de respect, de considération vis-à-vis des policiers?
23: Avec d'autres syndicats comme Unité, il réclamait des moyens supplémentaires pour la police avec par exemple la revalorisation des primes de risque, mais aussi plus d'argent pour la filière investigation. Un coût total que les syndicats ont chiffré.
25: On parle de 500 millions. On est en train de dépenser des milliards à tout va pour tout le monde. On donne à des associations sans polémique aucune, avec une augmentation constante depuis 10 ans, avec peut-être des fois des subventions à hauteur de 1 milliard. Les chiffres, on les a. Moi, je parle de centaines de millions d'euros pour que le collègue soit enfin un tout petit peu reconnu.
23: Le bras de fer est donc engagé entre syndicalistes, policiers et la place Beauvau. À l'appel d'Alliance, une première mobilisation est d'ores et déjà prévue à Paris. Ce sera le 15 septembre prochain.
4: Jean-Baptiste Marty du service police-justice d'Europe 1. Un mécontentement des policiers qui rejoint celui des agriculteurs. Le plan d'aide d'urgence d'1 milliard d'euros annoncé hier après un été de sécheresse et de rendement en déclin est jugé insuffisant par les syndicats. La FNSEA réclame au minimum un doublement de cette enveloppe. La Confédération paysanne appelle à une mobilisation.
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1: C'est un déplacement qui a beaucoup fait parler, celui de Jordan Bardella au congrès du parti Reform UK.
4: L'occasion pour le patron de Reform UK, Nigel Farage, d'acter son rapprochement avec le président du Rassemblement National, et notamment avec cette signature d'un accord sur l'immigration qui aurait vocation à être appliqué si les deux partis accèdent au pouvoir dans leurs pays respectifs. Alexandre Chauveau, avec ce déplacement outre-Manche suivi par une visite en Italie aujourd'hui, Jordan Bardella cherche à se tailler une stature internationale.
5: Oui, un discours de 20 minutes et pour la première fois intégralement en anglais, un gage de crédibilité donné par celui qui ambitionne d'être le Premier ministre français en cas d'élection de Marine Le Pen l'an prochain. Un discours axé sur la lutte contre l'immigration et notamment les traversées illégales de migrants dans la Manche. En cas d'arrivée du RN au pouvoir en 2027, Jordan Bardella promet d'y mettre fin.
6: La destination des migrants clandestins qui entrent en France ne doit pas être le Royaume-Uni. Ils doivent être renvoyés dans leur pays d'origine. La Manche ne doit plus être une route migratoire vers Douvres ou Folkestone, où des milliers de personnes risquent leur vie entre les mains de réseaux criminels de passeurs avec la complicité de la gauche.
5: Propos applaudis par les militants de Reform UK, le parti de Nigel Farage, le chef de file anti-immigration au Royaume-Uni. À 62 ans, l'homme qui avait fait campagne pour le Brexit rêve de devenir Premier ministre en 2029. Ce serait alors un appui de taille pour Jordan Bardella et le RN, toujours en quête d'alliés en Europe, dans la perspective de diriger la France dans un an.
4: Alexandre Chauveau du service politique d'Europe 1.
1: On reste à l'étranger, Maël, avec cette frappe inédite en plein cœur de Kiev.
4: Dans le centre historique de la capitale, c'est un drone russe qui a frappé hier après-midi le siège des services de sécurité ukrainiens. Et William Molinier, selon les Ukrainiens, c'est le chef de ce service en personne qui était visé.
7: Oui, Alexandre Poklad, le patron du SBU, le service de sécurité d'Ukraine, un des services de renseignement chargés du contre-espionnage. Poklad n'était pas présent dans son bureau lors de la frappe qui a fait 7 blessés. Un plancher et un plafond se sont effondrés. D'après les premiers éléments, il s'agit d'un drone de confection russe qui a visé ce bâtiment et qui donc a réussi à percer la défense antiaérienne qui protège ce quartier où se trouvent aussi un certain nombre d'institutions ukrainiennes. Kiev attribue cette attaque à Moscou et dénonce une grave escalade visant à faire dérailler les efforts diplomatiques pour mettre fin à la guerre. La cible, le SBU, outre ses activités de défense sur le territoire ukrainien, est aussi engagée dans des opérations spéciales en profondeur, notamment dans une campagne d'assassinat ciblé de responsables russes ou encore de destruction des infrastructures énergétiques de la Russie. Volodymyr Zelensky entend répliquer et a chargé ses services de préparer contre la Russie une riposte qu'il a qualifiée d'appropriée, tangible et dans la mesure du possible symétrique à cette attaque.
4: William Molinier du service police-justice d'Europe 1. On apprend ce matin qu'une nouvelle attaque russe a fait au moins 4 morts et 5 blessés dans le centre du pays. Et justement, est-ce que vous redoutez une nouvelle escalade du conflit entre Moscou et Kiev? C'est la question Europe 1 du jour. Vous pouvez donner votre avis dès à présent sur le site et l'application de votre radio préférée.
1: Merci beaucoup Maëlle Laurent, c'était votre journal sur Europe 1. Votre météo, c'est avec Estelle Lafond. Hormis quelques gouttes, Estelle, sur le grand test. C'est une météo agréable aujourd'hui.
3: Oui, et j'ajoute que ces quelques gouttes ne sont que pour ce matin, car la couverture nuageuse qui englobe l'Alsace, le nord de la Franche-Comté et le sud de la région centre va se morceler au cours de la matinée pour laisser place à un soleil plutôt généreux cet après-midi. Côté Nouvelle-Aquitaine, une grande partie de la région s'est levée ce matin sous les nuages qui s'étirent eux aussi pour ne laisser qu'un léger voile cet après-midi et apporter une belle dose de soleil. On retrouve un temps similaire ce matin pour les départements le long de la Manche et partout ailleurs. C'est une matinée agréable, quelques passages nuageux dans le nord entre les Ardennes et le Sud-Bretagne, et puis sur un quart sud-est élargi, c'est très lumineux toute la journée.
1: N'oublions pas, Estelle, de parler de ces départements en vigilance orange encore aujourd'hui. Il y en a 7.
3: 7, exactement. Le pourtour du Golfe du Lion jusqu'à la Drôme. On a aussi un peu de Mistral et de Tramontane dans leur domaine. 40 à 50 km/h pour l'un et l'autre. Les valeurs ce matin, 14 pour Brive-la-Gaillarde, 16 à Angoulême et Limoges, 18 pour Pau, 20 à Toulouse, 12 à Brest et Lille et 15 pour Le Havre.
1: Merci Estelle Lafond. Restez bien avec nous dans un instant. Antoine Valentin, député de Haute-Savoie, député UDR. C'est un ciotiste. Antoine Valentin sera avec nous pour parler entre autres de l'Union des droites. A tout de suite sur Europe 1, bon réveil.
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3: Merci d'avoir choisi Europe 1 pour accompagner votre samedi matin. Il est 8h12, l'heure d'accueillir le second invité d'Europe 1 matin, Antoine Valentin, député UDR de Haute-Savoie.
1: Bonjour Antoine Valentin.
31: Bonjour Alexis de la Fléchère.
1: Merci d'être en direct sur Europe 1. On va parler ensemble du voile islamique, de la proposition de vos alliés du Rassemblement National. Mais d'abord Antoine Valentin, un mot sur le prix de l'essence, 2,09€ en moyenne le litre pour le samplon 95. On n'avait pas vu ça depuis février 2022. Je voulais d'abord ce matin savoir si vous étiez toujours sur la ligne du RN. Il faut baisser la TVA à tout prix, Antoine Valentin.
31: Évidemment, vous le savez, l'UDR et son président Éric Ciotti demandent depuis le premier jour de la crise pétrolière la baisse de la TVA sur les énergies, en particulier sur les carburants, de 20% à 5,5%. C'est quelque chose que nous proposons depuis le premier jour. Nous sommes les seuls à le faire avec nos alliés du Rassemblement National. Mmh. Nous souhaitons sortir de cette politique du petit chèque distribué à la main de Monsieur Lecornu, oui, pour permettre à tous les Français de retrouver du pouvoir d'achat. Vous savez, moi, en tant que parlementaire...
1: Des aides qui ont été renouvelées, hein, je le souligne.
31: Des aides qui ont été renouvelées, mais qui ne sont pas à la hauteur des enjeux. J'ai encore reçu, il y a quelques jours, dans mon bureau, de parlementaires, des Français qui travaillent tous les jours et qui aujourd'hui doivent choisir entre faire leurs courses ou faire le plein. Il faut absolument sortir de tout cela, et seule une baisse massive de la TVA sur les carburants le permettra.
1: Et ce, malgré, selon les chiffres que nous avons, hein, ça pourrait quand même coûter, cette baisse de la TVA, quasiment 10 milliards d'euros par an aux finances publiques.
31: Effectivement, entre 7,8 milliards et 10 milliards, en fonction du cours du pétrole et des modèles utilisés par les économistes, un coût qui est tout à fait supportable, puisque nous défendons, d'ailleurs, depuis l'année dernière, un grand plan d'économie avec Éric Ciotti. Nous l'avons présenté lors du précédent budget de M. Lecornu, un plan d'économie de 120 milliards qui permettrait de réallouer un certain nombre de milliards à de la dépense publique au service des Français, en particulier des Français qui utilisent leur voiture au quotidien pour aller travailler. Donc des économies qui financent du pouvoir d'achat au service des Français.
1: Et c'est d'ailleurs la rentrée politique d'Éric Ciotti. Hein. Il sera à Levens aujourd'hui dans les Alpes-Maritimes pour sa rentrée politique. Antoine Valentin, je voulais vous entendre également sur le voile islamique. Le RN, votre allié, veut sanctionner d'une amende les femmes qui le portent dans la rue. Démago a dit sur Europe 1 David Lisnard, le maire de Cannes, cette semaine. Il dit on peut s'attaquer au voile, il faut réduire l'immigration, l'interdire dans les services publics, lutter contre les frères musulmans, mais celle-ci, la solution que vous proposez, l'amende, c'est démagogique, c'est de la politique politicienne. On ne pourra pas mettre un policier derrière chaque femme voilée. Qu'est-ce que vous lui répondez ce matin ?
31: Je lui réponds que la démagogie, c'est la caricature, et celle qu'il est justement en train de faire. Ce que proposent nos alliés du Rassemblement national, c'est d'étendre l'interdiction du hijab, qui est aujourd'hui effective, notamment dans les écoles de la République, de l'étendre dans les bâtiments et les infrastructures publiques. Et possiblement, si les Français le décident, parce que nous sommes de ceux qui pensent que la parole des Français compte et qu'il faut la questionner lors d'un grand référendum. Effectivement, lors de ce référendum, nous pourrions être amenés à proposer aux Français d'élargir cette proposition qui est déjà effective dans les écoles, si les Français le souhaitent, et ce, sans caricature, tout en luttant très massivement contre l'islamisme radical. Nous sommes les seuls depuis des années à dénoncer ce péril, à proposer l'expulsion des fichiers S de nationalité étrangère, qui aujourd'hui font courir un risque vital à la sûreté de la nation, à lutter contre l'islamisme radical, contre les financements de celui-ci. Je crois qu'il ne faut pas céder à la caricature. Éric Ciotti, vous l'avez dit, va être dans quelques heures à Levens, autour de 6000 de nos militants. Oui. Il pourra rétablir un certain nombre de faits, bien loin de la caricature que ça essaye d'amener M. Lisnard.
1: Antoine Valentin, on entend quand même des policiers qui disent on a beaucoup de choses à faire. Vous étiez venu d'ailleurs sur Europe 1 en 2023 nous parler de ces déserts de sécurité. Il y a beaucoup de choses à faire sur la délinquance, sur le trafic de drogue. Les policiers disent aussi, on les entend, et pour beaucoup d'ailleurs, certains votent sûrement pour le Rassemblement National ou pour l'UDR. Mais ils disent c'est compliqué quand même de mettre un policier derrière chaque femme voilée. On peut les entendre aussi.
31: On les entend parfaitement, puisque ce n'est pas notre volonté. Il n'y aura pas de police du vêtement, bien au contraire. Mais il s'agit de questionner les Français sur un grand choix de société, sur la place de la femme, sur la façon dont on garantit les libertés individuelles, et absolument pas sur une police du vêtement. Nous sommes au quotidien aux côtés des forces de l'ordre et nous savons à quel point leur travail est difficile.
1: Et pour ça, il faudra peut-être réviser la Constitution. C'est ce que dit en tout cas Bruno Retailleau. Un dernier mot, Antoine Valentin, malheureusement, on doit conclure. Bruno Retailleau, David Lisnard, Marine Le Pen, peut-être Éric Zemmour. Marine Le Pen est à 34%. Qu'est-ce que vous dites à David Lisnard, à Bruno Retailleau, à peut-être Éric Zemmour? Il faut aller avec Marine Le Pen parce qu'elle est à 34% et il y a quelqu'un qui peut gagner?
31: Je dis à David Lisnard, qui depuis des années se bat contre le millefeuille territorial, contre l'ajout de normes, qu'il ne faut pas rajouter du millefeuille politique à cette élection présidentielle et qu'il doit rejoindre l'UDR, ses 25 000 membres. Nous sommes aujourd'hui le plus grand parti de droite et dans la loyauté avec nos alliés du Rassemblement National, nous serons demain les seuls en mesure de gagner et de gouverner dans ce pays pour réellement le changer. Le choix qui est le leur aujourd'hui, c'est la continuité du macronisme et du socialisme ou la rupture à nos côtés, côtés de Marine Le Pen. Qu'ils fassent le bon choix, leurs électeurs le feront à leur place.
1: Le message à David Lisnard est lancé ce matin sur Europe 1. Merci à vous Antoine Valentin. Bon week-end à vous. Je rappelle que vous êtes député de Haute-Savoie, député UDR. Vous êtes un ciotiste. Merci à vous.
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1: Présenté par Maëlle Laurent.
4: L'essence à son plus haut niveau depuis 4 ans en France. 2,09€ en moyenne pour le litre de sans-plomb 95. Il pourrait même atteindre les 2,40€. Aux États-Unis, ce sont les prix du diesel qui ont franchi un nouveau record. Dans le Finistère, une femme d'une soixantaine d'années tuée par balle hier à Plourin-les-Morlaix. Son compagnon est lui grièvement blessé. Le suspect est un de leurs voisins. Il s'est retranché dans son appartement avant d'être retrouvé avec une blessure à la tête, faisant penser à une tentative de suicide. 7 départements du sud de la France en vigilance orange canicule ce samedi. Jusqu'à 40 degrés sont attendus ce week-end, notamment en Ardèche, dans le Gard, l'Hérault ou encore l'Aude. L'Aude frappée par un important départ de feu hier après-midi. Il a ravagé 150 hectares près de Puylaurance. Une trentaine de personnes ont été évacuées. Les flammes ont progressé ces dernières heures, mais plus lentement. 2 pompiers ont été légèrement blessés.
1: Merci Maëlle.
3: On va parler de votre argent et vos placements dans un instant sur Europe 1 avec Jean-Jacques Monceau du magazine Capital.
1: Et oui, c'est l'un des nouveaux rendez-vous de cette saison. Faut-il déclarer l'argent qu'on a gagné lors des vides greniers ?
3: C'est une bonne question.
1: C'est la question à laquelle on va répondre avec Jean-Jacques Monceau, parce que vous savez que c'est la grande braderie de Lille.
3: Et donc, tous
1: en
3: ceux
1: ce
3: qui
1: moment,
3: nous écoutent là-haut.
1: Le plus grand vide-grenier d'Europe. Vous vendez un petit panier
3: en osier
1: de la grand-mère, ça vous coûte 20 euros. Est-ce qu'il faut le déclarer au fisc ? Parce que, attendez, Estelle Lafont, si vous vendez un tableau 5 000 ou 6 000 euros, c'est peut-être pas la même
3: non,
1: affaire.
3: La question peut se poser,
1: on
3: c'est
1: va
3: vrai.
1: En parler tout à l'heure avec Jean-Jacques Monceau. Puis on parle automobile depuis cette nouvelle saison sur Europe 1. Ce sera avec Grégory Galifi qui va nous embarquer dans la bagnole, comme disait Emmanuel Macron. À tout de suite sur Europe 1.
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3: 8h22, vous écoutez Europe 1 Matin avec Alexis de la Fléchère.
1: On va parler dans quelques instants de votre argent, de vos placements avec Jean-Jacques Monceau. Bonjour Jean-Jacques.
30: Bonjour.
1: Quel programme du jour avec vous ?
30: Eh ben aujourd'hui, on va partir à la braderie de Lille. Hein, c'est le grand rendez-vous annuel, c'est aujourd'hui et
1: bien
30: demain.
1: Sûr.
30: Donc on va aller voir à la braderie de Lille, on va voir un petit peu ce qui se passe pour les vendeurs.
1: On va parler fiscalité.
30: On va parler un petit peu argent fiscalité.
1: À tout de suite Jean-Jacques, mais d'abord Direct Auto avec vous Grégory Galifi. Bonjour Grégory.
32: Bonjour Alexis, bonjour à tous.
1: 25 ans que vous parlez d'automobile, vous connaissez bien votre sujet. Et vous avez une bonne nouvelle ce matin pour tous ceux qui veulent acheter une voiture neuve.
32: C'est le bon moment.
1: C'est le bon moment et je pense que vous recherchez une voiture en ce moment.
32: C'est vrai, vous avez raison.
1: Monsieur, moi, je cherche
32: bons informateurs.
1: Je cherche une petite bricole, moi, hein, pas grand-chose.
32: Alors, je vous confirme que la rentrée de septembre est souvent propice aux bonnes affaires. La raison, c'est que les concessionnaires ont déjà en ligne de mire leurs objectifs de fin d'année. Ils doivent réaliser impérativement leurs chiffres afin de récolter des primes et des bonus versés par les constructeurs.
1: Les remises espérées sont-elles les mêmes partout, Grégory ?
32: Alors en général, c'est au cas par cas, et ce qu'il faut regarder en priorité, ce sont les chiffres de vente depuis le début d'année. J'ai donc scruté les résultats des uns et des autres, pour vous mon cher Alexis, et vous pourriez sûrement faire une bonne affaire si vous allez du côté de Ford, Seat, Hyundai, Lexus ou encore Mitsubishi,
1: d'accord,
32: qui souffrent malheureusement d'une baisse à deux chiffres. Et si vous voulez acheter français, allez plutôt du côté de Peugeot et de DS Automobile.
1: Des conseils, Grégory, pour bien négocier ?
32: Alors, Déjà, si vous cherchez un gabarit contenu, je vais vous donner deux exemples de véhicules. Allez du côté de chez Renault, qui est pourtant dans le vert en ce moment, grâce à ses modèles électriques, la R5 et la Twingo. En revanche, les ventes de la Clio 6 baissent de près de 18%, et pourtant, c'est une excellente citadine polyvalente. Mon choix, si vous êtes intéressé par une Clio 6, la version EcoG 120 chevaux à 21 900 euros. Oui. L'avantage, c'est la bicarburation. Essence et GPL. Et le GPL aujourd'hui, vous le touchez à 1,05€ le litre. C'est vraiment une très très bonne affaire. Et puis, cette voiture est exonérée de malus écologique.
1: 21 400 euros, vous avez dit ?
32: 21 900 euros.
1: 21 900, ça peut se négocier un petit peu quand même, ça ?
32: Il faut toujours essayer de négocier. Et puis, si vous cherchez une familiale, allez du côté de chez Ford, hein, qui souffre vraiment. Il y a un excellent véhicule, c'est le Kuga HEV FlexiFuel. 180 chevaux. Mm-hmm. Il y a une remise en ce moment de 9000 euros. C'est un très bon véhicule. L'avantage aussi, c'est que là, vous pouvez rouler avec du super éthanol, le 85, qui est à 87 centimes le litre.
1: Il y a des portes ouvertes qui approchent, Grégory.
32: Absolument. Du 11 au 13 septembre prochain, là, il y aura forcément de très, très bonnes affaires. Et puis, n'oubliez jamais que c'est vous qui avez l'avantage. Dans la négociation, il faut faire jouer la concurrence.
1: C'est très clair. Merci beaucoup, Grégory Galifi.
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1: Votre argent, vos placements, à présent, nouveau rendez-vous également de cette matinale. Bonjour Jean-Jacques Monceau.
7: Bonjour.
1: Ce week-end, c'est la grande braderie de Lille, 2 à 3 millions de visiteurs. Quand même, 10 000 exposants, c'est le plus grand vide-grenier d'Europe. Et la question que tout le monde se pose ce matin en vidant son grenier, est-ce que le fisc regarde un petit peu les différentes transactions sur place?
7: Alors, bonne nouvelle pour tous ceux qui ont déballé ce matin et demain à Lille. Dans l'immense majorité des cas, non, le fisc ne regarde pas, parce que vendre ses affaires usagées, ce n'est pas un revenu. Le Code général des impôts exonère de toute manière les meubles, l'électroménager, la voiture, quel que soit le prix. Pour le reste, il y a un seuil à 5000 euros qu'il faut bien connaître, mais attention, vente par vente, c'est-à-dire que quand... pas un total sur la journée. Vous vendez un objet à 5000 euros, là, vous devez le déclarer. Donc, les cartons de vinyle, la poussette, le vélo du grand, zéro impôt, aucune case à remplir.
1: Alors, si on vend le tableau de la grand-mère, et on ne sait jamais, et le prix explose, on arrive à plus de 5000, 6, 7000 euros, qu'est-ce qu'on fait?
7: Alors là, c'est un petit peu particulier, parce que si c'est une œuvre d'art, le fisc a, pour les œuvres d'art, une catégorie à part. Les objets de collection, les antiquités rentrent dans cette même catégorie. Un tableau en fait partie, un bijou aussi, de l'or par exemple.
1: Oui.
7: Une croûte de brocante, c'est plus rare. Dans cette catégorie, au-dessus de 5000 euros, il y a une taxe forfaitaire de 6% plus 0,5% de contribution au remboursement de la dette sociale, classique, 6,5% au total, et il faut surtout remplir un formulaire 2091 dans le mois.
1: D'accord.
7: Alors pour l'or et l'argent, c'est 11,5% de taxe forfaitaire, et cette fois dès le premier euro. Donc un objet en or, ça passe direct.
1: Oui.
7: À la fiscalité.
1: Donc, dans la grande majorité, pour le commun des mortels, a priori, pas de problème avec le fisc.
7: Non, il n'y a aucun problème avec le fisc. Le problème, c'est un risque commercial. Et ça, c'est moins connu. Parce que le code du commerce, vous limite à 2 ventes au déballage par an. Donc, toute braderie confondue, partout en France. Au-delà, vous n'êtes plus quelqu'un qui vide son grenier, vous êtes un commerçant qui s'ignore. Et le rappel ne vient pas des impôts, il vient de l'URSSAF. Pour travail dissimulé. Même chose si vous achetez pour revendre. Dès le premier euro, c'est du bénéfice commercial. Et alors, depuis cet été, il y a quelque chose qui a un peu changé, parce que c'est devenu vérifiable.
1: L'administration, Jean-Jacques, est-ce qu'elle regarde vraiment? Est-ce qu'elle va vraiment aller fouiner dans ce secteur des brocantes?
7: Oui, justement, parce qu'elle vient de s'en donner les moyens. Depuis le 1er juillet de cette année, le registre des vendeurs ne part plus en préfecture comme avant. Il est déposé en mairie sous 8 jours. Alors dedans, il y a quoi? Il y a votre nom, votre adresse, vos papiers d'identité, votre attestation sur l'honneur que vous n'avez pas dépassé 2 ventes. Police, gendarmerie et fisc, répression des prods, peuvent tous le consulter. Donc l'organisateur qui ne le tient pas risque 6 mois de prison et 30 000 euros d'amende. Donc Lille, la braderie de Lille, sera la première grande braderie sous ce régime. 150 millions d'euros de chiffre d'affaires en 34 heures, ça peut marquer les esprits.
1: Ça brasse quand même.
7: Alors videz votre grenier tranquillement. Le fisc ne vous attend pas rue Solferino, mais si vous y enchaînez sur la braderie de Saint-Quentin le 7 septembre ou celle d'Amiens début octobre, là, ce ne sera plus un vide-grenier, ce sera un fonds de commerce.
1: C'est très clair. Merci beaucoup, Jean-Jacques Monceau. Bon week-end.
7: Merci.
3: 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Bon réveil à tous, il est 8h28. À suivre, Alexis, l'édito politique. C'est Alexandre Devecchio.
1: Tout à fait, Alexandre Devecchio va nous parler du voile islamique. Ce sera juste après votre journal et le cinéma de Laurie Choleva. Bon réveil sur Europe 1, 8h28.
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1: Il est 8h30 sur Europe 1, nous sommes le samedi 5 septembre et à la une de l'actualité, se dirige-t-on vers un scandale européen? Une organisation proche des frères musulmans serait toujours subventionnée par Bruxelles. On va tout vous expliquer dès le début de ce journal. Laurent Nunez n'a pas convaincu hier les forces de l'ordre. Le compte n'y est pas, disent les policiers qui réclament plus de moyens. Ils menacent même le ministre de l'Intérieur après cette réunion d'une grande manifestation. Rendez-vous le 15 septembre prochain. Et puis ce matin sur Europe 1, on vous emmène au cœur du plus grand vide-grenier d'Europe. Début de la grande braderie de Lille. Plus de 2 millions de personnes sont attendues tout le week-end. La tendance météo avec vous, Estelle Lafond.
3: Eh bien, c'est un temps toujours placé sous le signe de la canicule dans le sud-est avec 7 départements en vigilance orange. Aujourd'hui, la journée du reste s'annonce très ensoleillée malgré quelques nuances ce matin. Je vous en dis plus après le journal.
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1: Et à 8h30 sur Europe 1, l'information est présentée par Alexis Bourdon. Bonjour Alexis.
50: Bonjour à tous. Une organisation proche des frères musulmans profite-t-elle toujours de financements européens? C'est du moins ce qu'affirment plusieurs eurodéputés. Le Forum of European Muslim Youth and Student Organization dit le FEMISO serait toujours subventionné par Bruxelles, Alexis de la Fontaine, et ce, malgré son exclusion annoncée du Parlement européen.
51: Oui, le FEMISO continue d'organiser ses événements en Europe. Sur Instagram, elle revendique être cofinancée par l'Union européenne, notamment pour un séminaire en juin dernier et une prochaine conférence prévue le 21 septembre à Bruxelles. Face à cette situation, Marion Maréchal a saisi la Commission européenne. Elle dénonce un défaut majeur de transparence budgétaire. Même son de cloche chez Horizon, Nathalie Loiseau estime que les institutions européennes n'ont pas à favoriser l'entrisme. Autre point de crispation, la proximité de certains eurodéputés de gauche avec le FEMISO. Socialistes, écologistes ou insoumis comme Rima Hassan ont participé ces dernières années aux événements de l'organisation proche des frères musulmans. La gauche est mouillée jusqu'au cou dans cette affaire, accuse l'eurodéputé Les Républicains Céline Imar. Pour l'instant, la Commission européenne n'a pas répondu à ces nouvelles révélations.
50: Alexis de la Fontaine du service politique d'Europe 1.
1: L'actualité politique, c'est aussi la rentrée pour Éric Ciotti ce week-end dans les Alpes-Maritimes.
50: Le maire de Nice a choisi Le Vins pour cette première sortie. 5000 personnes attendues. L'occasion pour Éric Ciotti de lancer la campagne présidentielle et d'apporter son soutien à Marine Le Pen malgré quelques divergences. Alexandre Chauveau.
0: Dans son discours aujourd'hui, Éric Ciotti devrait faire le bilan de ses premiers mois à la tête de Nice, marqué par les 60 millions d'euros d'économies réalisées sur le budget local et la baisse de la taxe foncière. Une politique de coupe dans les dépenses publiques que le patron de l'UDR aimerait étendre à la France à travers son soutien à Marine Le Pen. Avec la candidate du RN, Éric Ciotti cultive une relation solide et loyale, confie-t-il au Figaro. Reste que s'ils partagent la même volonté de réduire l'immigration et de rétablir la sécurité, leurs positions économiques sont loin d'être identiques. Une divergence assumée sur les retraites notamment. Éric Ciotti plaide ainsi, contrairement à Marine Le Pen, pour introduire une dose de capitalisation. Pas question de renier ses convictions et tant pis si l'idée n'est pas reprise dans le programme de son allié. Le maire de Nice préfère souligner les points de convergence et souligne, je cite, la profonde évolution du RN à laquelle il dit participer.
50: Alexandre Chauveau du service politique d'Europe 1. Dans cette course à l'Élysée, il sera énormément question de budget. Après un été mouvementé, les pompiers réclament plus de moyens pour se faire entendre. Un mouvement de grève débutera mardi prochain. En attendant, les soldats du feu restent mobilisés. C'est le cas dans l'Aude. 300 pompiers appuyés par 7 canadaires, 2 Dash et un hélicoptère tentent de venir à bout d'un incendie qui a déjà ravagé plus de 150 hectares. Et la situation pourrait s'enveniver. L'Aude a été placée en vigilance orange canicule avec 6 autres départements.
1: Et après les pompiers, les policiers aussi demande plus de moyens.
50: Hier, les principaux syndicats ont rencontré le ministre de l'Intérieur, Laurent Nunez, mais les discussions ont rapidement coupé court, ce qui a suscité la colère de Fabien Van Emmerlik, le patron du syndicat de Police Alliance.
2: Les collègues en ont ras-le-bol. On a ras-le-bol de servir de serpillière, ils en ont ras-le-bol d'éponger tous les maux de la société et en échange juste d'avoir des beaux discours et jamais des actes. Les montants, ils sont simples, c'est quelques centaines de millions d'euros, donc ça chiffre allez, à 500 millions d'euros supplémentaires. On parle de 500 millions. On est en train de dépenser des milliards à tout va pour tout le monde. On donne à des associations sans polémique aucune, avec une augmentation constante depuis 10 ans, avec peut-être des fois des subventions à hauteur de 1 milliard. Les chiffres, on les a. Moi, je parle de centaines de millions d'euros pour que le collègue soit enfin un tout petit peu reconnu. Vous avez vu la gueule de la retraite d'un policier aujourd'hui ?
50: Fabien Van Emmerlik, patron du syndicat de Police Alliance, au micro de Jean-Baptiste Marty pour Europe 1. Et en réaction, une manifestation pourrait être organisée le 15 septembre prochain.
1: Autre profession en colère, les agriculteurs.
50: La ministre de l'Agriculture, Annie Genevard, a dévoilé hier un plan d'urgence alors que la filière est durement touchée par les épisodes climatiques et la baisse des rendements. Une enveloppe d'1 milliard d'euros a été débloquée pour les soutenir. Natacha Guimet, présidente de la coordination rurale du Pays de la Loire, réclame la mise en place de ces aides sans tarder.
4: Il faut que cette somme, elle arrive dans les portefeuilles déjà des agriculteurs. Et il ne faut pas qu'elle arrive en 2027 ou 2028. Dans les 30 jours, il faut que ça arrive sur les comptes bancaires des agriculteurs. Pour moi, ce milliard répond à l'urgence. Je vous promets qu'aujourd'hui, dans les campagnes, il y a le feu. Il y a le feu dans les exploitations au niveau des agriculteurs qui n'en peuvent plus. Ça bouillonne. Et parfois, c'est des bouillons internes. Et quand ça explose, on perd l'un des nôtres, quoi. L'annonce, c'est bien. Maintenant, il va falloir mettre en place ces annonces parce qu'à un moment donné, il faut savoir qui on veut sauver, quoi.
50: Natacha Guillaume, présidente de la coordination rurale Pays de la Loire, au micro de Marius Druard pour Europe 1. Ce plan d'urgence sera financé par des économies sur le budget 2026, alors que le gouvernement doit présenter son nouveau projet de loi finance d'ici la fin du mois. Un budget qui pourrait être à nouveau compliqué à adopter. Plusieurs candidats à la présidentielle ont annoncé qu'ils appelleraient à la censure du texte.
1: Des candidats à la présidentielle, il y en aura à Lille pour la grande braderie.
50: De Jean-Luc Mélenchon à Gabriel Attal, en passant par Marine Tondelier, tous déambuleront dans le plus grand vide-grenier d'Europe. 53 km d'étal, entre 2 et 3 millions de visiteurs sur tout le week-end et dans la capitale des Flandres. Visiteurs, acheteurs et vendeurs n'ont pas attendu beaucoup de temps pour commencer les transactions, comme l'a constaté le correspondant d'Europe 1 dans le Nord, Maximilien Carlier.
5: Dernier prix, 60 euros le tout.
6: Deux vieilles cloches, une épée, 60. Quelques verres. Première négociation pour Christian, brocanteur, qui vient d'étaler toute sa marchandise.
7: Je vends, c'est beaucoup de choses, avec une certaine ancienneté, des souvenirs de jouets, des souvenirs de verreries comme Saint-Louis, Baccarat ou autre. Voilà.
9: Ça fait plus de 30 ans que j'ai fait la braderie d'île.
7: Je suis un ancien à la braderie.
6: Dans les allées, on voit ces bradeux avec leurs chariots ou sacs à dos. Des particuliers vident aussi leur garage, leur grenier. Le stand de Vianney est quasiment prêt.
9: On a une tonnelle et on a 4 tables. J'ai tout ce qui est habit de bébé, de nourrisson, de mes frères et sœurs qui n'utilisent plus. Il n'y a plus d'enfants dans la famille, donc c'est l'occasion. Après, moi, je ne suis pas là pour faire de l'argent. Je suis plus là pour faire de la seconde vie. Et pourquoi pas me payer un petit resto derrière ou aller boire un coup avec les copains, ça me suffit amplement.
6: C'est incontournable. La braderie, un moment de partage, de simplicité, ajoute-t-il. Pour cette édition 2026, il y a près de 10 000 exposants. À Lille, Maximilien Carlier, Europe 1.
1: Et c'était le journal d'Alexis Bourdon sur Europe 1. Nous partons, nous quittons Lille pour les salles de cinéma, le 7e art. C'est avec Laurie Choleva. Bonjour Laurie.
10: Bonjour Alexis.
1: On va parler, Laurie, des films qui sont toujours à l'affiche en ce moment et qu'il faut aller voir. Mais d'abord, une bonne nouvelle pour le 7e art. Les Français sont allés en masse au cinéma cet été. Gros carton pour le box-office.
10: Oui, alors c'est simple, c'était l'été de tous les records, puisqu'avec les canicules répétées, les films plébiscités par le public, les salles ne se sont jamais aussi bien portées. Rien qu'au mois de juillet, on a comptabilisé 17,53 millions de spectateurs en France. C'est 22,6% de plus qu'en juillet 2025. Alors bien sûr, en tête de liste, hein, parmi les cartons de l'été, il y a le blockbuster signé Christopher Nolan, L'Odyssée, qui a atteint les 7 millions d'entrées. Mais il n'est pas le seul, puisqu'il y a aussi Spider-Man Brand New Day, qui a également dépassé les 7 millions. Lui, il est carrément presque aux 8 millions d'entrées. C'est le plus gros succès de tous les temps au box-office pour un film de super-héros.
11: Qu'est-ce qui m'arrive ? Je t'ai manqué, Spider-Man ? Je suis plus moi-même. J'arrive plus du tout à me contrôler. Je sais pas ce que c'est, mais je dois régler ça au plus vite.
10: Voilà, Zendaya et Tom Holland qui sont donc dans le dernier Spider-Man et qui sont également à l'affiche de l'Odyssée. Côté français, remontada exceptionnelle pour le diptyque d'Antonin Baudry, La Bataille de Gaulle, partie 1 et 2, qui a dépassé les 5 millions d'entrées cumulées. Le film avait mal démarré et finalement, grâce à l'excellent bouche à oreille, bien mérité, le film a décollé.
12: Une seule bataille décidera de tout. Et je vous la confie. Ah,
13: le monde sache que nous sommes invaincus.
14: Nous, les Français libres.
12: Je suis seul face à l'Amérique et seule l'Amérique compte.
10: Et puis rapidement, deux comédies également ont créé la surprise cet été, Tombée du ciel de Mohamed Hamidi et de la Comédie française de Martin Darondo et Bertrand Huskla. Elles ont toutes les deux dépassé le million de spectateurs. Tous ces films sont en ce moment au cinéma, donc allez-y.
1: Merci Laurie Choleva qu'on retrouve ce soir sur Europe 1 dans Clap de 16h à 17h. Le temps, Estelle Lafond à 9h-20 sur Europe 1, si j'ai bien retenu depuis 6h ce matin. Mmh. Estelle, ça va mieux, ça va aller mieux cet après-midi, mais pour ce matin c'est encore un peu...
15: Un peu mitigé, ça dépend
1: mitigé,
15: où vous habitez.
1: Voilà,
15: exactement. Entre, par exemple, l'Alsace et le sud de la région centre, c'est assez bouché avec quelques gouttes près de la frontière allemande. Vous avez aussi pas mal de grisailles matinales sur un large quart sud-ouest et également le long de la Manche. En revanche, sur une partie de la moitié nord et un large quart sud-est, eh bien, vous avez déjà une matinée ensoleillée avec toujours 7 départements en vigilance orange canicule dans le sud-est. Et puis, un petit mot des températures quand même pour terminer.
1: Ah oui,
15: eh bien, écoutez, ce matin, vous avez entre 12 et 17 dans la moitié nord, plutôt 17 à 23 sur la moitié sud. Et on a quand même déjà 26 degrés pour Perpignan en plus chaud.
1: Déjà 26 degrés, ouais. Ça va aller jusqu'à combien cet après-midi?
15: Ça peut monter même facilement jusqu'à 40 degrés dans l'arrière-pays méditerranéen ou en vallée du Rhône.
1: Merci Estelle. À 8h41 sur Europe 1, l'heure de retrouver Alexandre Devecchio pour son édito politique. Bonjour Alexandre.
16: Bonjour Alexis, bonjour à tous.
1: Rédacteur en chef au Figaro et au Figaro Magazine. Et ce matin, Alexandre, vous revenez sur cette proposition du Rassemblement National d'interdire le voile. Il a fait consensus, d'une certaine manière, en tout cas pour beaucoup. Mais il y a quand même une grande majorité de politiciens, Alexandre, qui disent que cette interdiction, elle n'est pas applicable, en fait, tout simplement. Qu'est-ce que vous pensez de cet argument ?
16: Sans même entrer dans les débats juridiques, on sait que dans certains quartiers où le voile est majoritaire, il ne sera pas facile de faire respecter la loi. Et rien ne serait pire qu'une loi adoptée, qui plus est par référendum, et pas appliquée. Mais soyons lucides, pour la majorité de la classe politique, cet argument de l'inapplicabilité est avant tout le paravent d'une immense lâcheté. Refuser ce débat, c'est refuser de voir le lien entre l'islamisation de pans entiers de notre territoire et l'immigration de masse. C'est acter l'échec total de notre politique d'assimilation, car le voile n'est pas un simple signe religieux. C'est un étendard politique, un marqueur identitaire de rupture avec la France et souvent un instrument de conquête pour les islamistes. Surtout, il est le symbole archaïque de la soumission des femmes. Même lorsqu'il est porté librement, le voile porte atteinte à leur dignité. Il est intrinsèquement contraire aux valeurs de liberté, d'égalité et de mixité de la civilisation occidentale. En se réfugiant derrière l'état de droit et en criant au populisme, nos dirigeants ne protègent pas nos libertés, ils dissimulent leur propre impuissance.
1: La proposition du RN d'interdire le voile, c'est ce que je voulais dire, a fait consensus, Alexandre, peut-on parler de renoncement, Alexandre, d'une partie de nos élites?
16: La posture de certains responsables politiques relève, en effet, Alexis, de la capitulation en rase campagne. Prenez Jean-François Copé, qui affirme que c'est trop tard pour une telle interdiction. Quel terrible aveu de faiblesse de la part d'un ancien ministre qui confesse ainsi que l'État n'est plus souverain sur son propre sol. Quant à Ségolène Royal, lorsqu'elle brandit la peur des émeutes pour justifier le statu quo, que fait-elle sinon céder au chantage à la violence et avouer que l'État est tétanisé face à une jeunesse désintégrée et islamisée?
1: Certes, mais vous l'avez dit vous-même, Alexandre, il sera difficile d'appliquer une telle loi dans certains quartiers. Est-ce à dire que tout est perdu ou reste-t-il quand même des marges de manœuvre pour inverser c'est la tendance?
16: Oui, rien n'est une fatalité et des solutions concrètes et réalistes existent. Commençons par arrêter de financer les associations islamistes, on en a parlé tout à l'heure, par sanctuariser l'université, comme nous l'avons fait pour l'école, et par interdire le voile pour les mineurs, comme le préconise l'anthropologue Florence Bergeau-Blaclair, face à l'entrisme islamiste. Enfin, il faut oser parler franchement à nos compatriotes musulmans. Il ne s'agit pas de les stigmatiser, mais de rompre avec le paternalisme de gauche qui les enferme dans un statut de victime. Il faut leur tenir un langage de vérité, leur demander d'embrasser l'assimilation et de s'inscrire pleinement dans l'héritage historique français. Voilà une politique applicable tout de suite.
1: Merci Alexandre de Vecchio, c'était votre édito politique. Je rappelle que vous êtes rédacteur en chef au Figaro et au Figaro Magazine. Vous avez raison, Florence Bergeau-Blaclair, elle l'a dit hier à Europe 1 Soir Weekend, elle dit pourquoi pas, mais ce sera quand même difficile à appliquer.
16: Certes.
1: À suivre. Merci Alexandre. Elliot Deval viendra nous donner le programme de son émission dans un instant. À tout de suite.

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17: Dans moins d'une minute, Europe 1 Matin continue avec votre rendez-vous drôle d'endroit pour une rencontre. Ce sera juste après votre journal permanent. A tout de suite.
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25: Qui vous est présenté à 8h49 sur Europe 1 par Alexis Bourdon.
26: 7 départements du sud de la France en vigilance orange, canicule, nouvelle vague de chaleur venue de la péninsule ibérique selon Météo France. Des records de chaleur mensuels sont attendus par endroits. 2,09€, le prix moyen pour un litre de sans-plomb 95, du jamais vu depuis 2022 et le début de la guerre en Ukraine. La guerre en Ukraine qui se poursuit, Kiev ciblée par Moscou. Une attaque de drones russes a frappé hier le siège des services secrets ukrainiens. Bilan 12 blessés et après cette attaque, faut-il redouter une escalade du conflit ? Pour répondre, rendez-vous sur le site et l'application d'Europe 1. Les émissaires de Donald Trump, Jared Kushner et Steve Witkoff sont attendus à Moscou puis à Kiev ce week-end pour tenter de trouver une issue à cette guerre. Et puis la rentrée pour le rugby français, le retour du top 14 avec un multiplex exceptionnel pour ce retour aux affaires du rugby français avec Stade Français Perpignan, Bayonne-Toulon, Bordeaux-Bègles face au Racing. Des rencontres à suivre en exclusivité sur Canal+.
25: Merci Alexis Bourdon.
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25: 9h10 sur Europe 1, l'heure de retrouver drôle d'endroit pour une rencontre comme tout le week-end avec Naïma Benchemane qui est allée cette semaine rencontrer la comédienne, l'excellente Virginie.

0: Virginie Lemoine. Naïma, c'est à vous.
1: Bonjour Virginie Lemoine.
2: Bonjour Naïma.
1: Alors, on vous a connu à la télévision, mais aujourd'hui, enfin depuis une quinzaine d'années, vous êtes metteuse en scène. Une metteuse en scène qu'on reconnaît à sa patte, à son sens du rythme, qui ne quitte jamais une salle une fois qu'elle l'a conquise. Et les salles, qu'est-ce que vous en avez conquis, Virginie Lemoine, drôle d'endroit pour une rencontre. C'est au Théâtre du Palais Royal que vous m'avez donné rendez-vous, Virginie Lemoine, parce que c'est ici que se joue votre nouvelle pièce.
2: C'est un des plus beaux théâtres de Paris, je pense. Il y a des fresques avec des dates, et on peut lire partout 1783. C'est dire si on se sent dans un lieu historique et vibrant.
1: C'est dans ce théâtre que vous avez choisi de monter le guide du parfait gentleman assassin.

0: Alors, cette envie, je la dois à Stéphane Laporte, qui a découvert la pièce. La pièce était montée à New York et elle n'a jamais été montée en France. Et Stéphane a eu un véritable coup de foudre, une véritable évidence pour cette comédie musicale. Et il en a fait l'adaptation. Il m'a proposé de faire la mise en scène. Et donc, moi, je connaissais pas du tout cette œuvre. Elle est inspirée du film Noblesse oblige, qui lui-même est inspiré du livre. Le livre est très, très noir. Le film est assez drôle. Et la comédie musicale de Robert Friedman est à mourir de rire, comme tout. Dans toute bonne comédie musicale qui se respecte, les chansons font évoluer l'action. Donc, j'avais des chansons d'un côté, le texte de l'autre. J'ai pris vraiment le temps de le lire pour me plonger dans l'œuvre et j'avais l'impression qu'on mettait au-dessus le metteur en scène parce qu'il y a tellement de lieux différents. On monte en haut d'une tour, on va sur un lac gelé, on va dans un château, qu'on passe d'un lieu à un autre en quelques secondes. Je me disais, mais comment on va faire ça? Je me grattais un peu la tête et c'était un petit délicieux petit défi.
1: Il est de mon triste devoir de vous informer que Lord Asprey d'Asprey nous a quittés pour un monde meilleur.
2: Non, mais qu'est-il arrivé?
1: Une crise cardiaque, monsieur. Au moins, il n'a pas souffert.
3: Plus qu'un seul survivant qui s'adresse entre le titre de comte et moi.
4: Plus qu'un seul entre le titre de comte et toi.
5: Avec ce spectacle Guide du parfait gentleman, on passe dans une mise en scène qui est beaucoup plus extravagante, beaucoup plus solaire, c'est plein de rythme. Qu'est-ce que vous aimeriez, Virginie Lemoine, que les spectateurs retiennent?
0: Ils ont passé une soirée heureuse. Et surtout aussi qu'en France, on a vraiment les artistes qu'il faut pour monter ce type de comédie musicale. On a de merveilleux comédiens et de merveilleux chanteurs. Toute la troupe, c'est extraordinaire. Il n'y a pas un moment où il y a faille. C'est vraiment... Les gens partent, c'est comme un petit voyage. Et voilà, si les gens sortent heureux, moi je suis aux anges.
5: Un infini merci, Virginie Lemoine, de ce drôle d'endroit pour une rencontre au théâtre.
0: Merci à vous.
5: Au théâtre du Palais Royal, par une après-midi joyeuse et lumineuse, à l'image de vos mises en scène dans lesquelles se mêle, et on vous en remercie, un délicieux mélange d'humour, de vie et de légèreté.
0: Merci beaucoup.
6: Merci Naïma Bensheman et à demain.
7: Guide du parfait gentleman assassin, donc mis en scène par Virginie Lemoine. Vous pouvez aller voir ça au théâtre du Palais Royal jusqu'au 20 décembre. 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
6: Le journal de 9h arrive dans quelques instants sur Europe 1. On va parler notamment du prix de l'essence qui est à son plus haut niveau depuis 4 ans en France sur fond de regain de tension au Moyen-Orient. 2,09€ pour le litre de sans plomb 95. C'est du jamais vu depuis 2022. Donc c'est simple. On va en parler dans un instant sur Europe 1 dans votre journal. On va parler également de cette organisation liée aux frères musulmans qui continue
7: d'être financée par l'Europe,
6: à recevoir de l'argent de la part de Bruxelles. C'est grave. À tout de suite sur Europe 1.
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7: 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Et à 9h, l'essentiel de l'actualité, c'est avec Maëlle Laurent. Bonjour Maëlle.
29: Bonjour Estelle et bonjour à tous. L'essence à son plus haut niveau depuis 4 ans en France, sur fond de regain de tension au Moyen-Orient. 2,09€ le litre de sans-plomb 95. Il pourrait même atteindre les 2,40€ à moyen terme. Et dans ce contexte, certains responsables politiques plaident pour une évolution de la fiscalité sur les carburants, à l'image d'Antoine Valentin, député UDR de Haute-Savoie, invité d'Europe 1 Matin tout à l'heure.
30: L'UDR et son président Éric Ciotti demandent depuis le premier jour de la crise pétrolière la baisse de la TVA sur les énergies, en particulier sur les carburants, de 20% à 5,5%. Souhaitons sortir de cette politique du petit chèque distribué à la main de Monsieur Lecornu, permettre à tous les Français de retrouver du pouvoir d'achat qui ne sont pas à la hauteur des enjeux. J'ai encore reçu il y a quelques jours dans mon bureau de parlementaires, des Français qui travaillent tous les jours et qui aujourd'hui doivent choisir entre faire leurs courses ou faire le plein. Il faut absolument sortir de tout cela et seule une baisse massive de la TVA sur les carburants le permettra.
29: Antoine Valentin, député UDR de Haute-Savoie, au micro d'Alexis de la Fléchère dans Europe 1 Matin tout à l'heure. Dans l'actualité également, une organisation liée aux frères musulmans continue à être financée par de l'argent de l'Union européenne. Le Forum of European Muslim Youth and Student Organization continue d'organiser ces événements malgré son exclusion officiellement annoncée par le Parlement de Bruxelles. Marion Maréchal a annoncé saisir la Commission européenne. Une majorité de Français se prononce en faveur du rétablissement du délit de séjour illégal. Selon un sondage CSA pour Europe 1, CNews et le JDD, 69% des personnes interrogées souhaitent que le fait de séjourner illégalement en France redevienne une infraction pénale, contre 31% qui s'y opposent. À l'étranger, les deux émissaires de Donald Trump, Jared Kushner et Steve Witkoff, sont attendus ce week-end à Moscou puis à Kiev. C'est une première. Ils annoncent également une proposition de paix. Volodymyr Zelensky propose de son côté un cessez-le-feu pendant leur visite. Elle intervient au lendemain d'une frappe de drone russe qui a visé en plein Kiev le siège des services de sécurité ukrainiens et notamment son chef, attaque qui a fait 15 blessés. En France, jusqu'à 40 degrés attendus par endroit ce week-end, des températures jamais vues pour un mois de septembre. 7 départements du sud de la France sont justement en vigilance orange canicule aujourd'hui. Il s'agit notamment de l'Ardèche, du Gard, de l'Hérault ou encore de l'Aude. L'Aude, par ailleurs, frappée également par un important début de feu hier après-midi. Il a ravagé 150 hectares près de Puy-Laurence. Une trentaine de personnes ont été évacuées. Les flammes, qui ont progressé ces dernières heures, mais plus lentement, deux pompiers ont été légèrement blessés. Et puis on va terminer avec le rugby et la reprise du top 14 ce week-end. Le championnat qui débute ce soir par un grand multiplex. Au programme notamment Stade Français, Perpignan, Bayonne, Toulon ou encore Bordeaux-Bègles face au Racing. Avant le choc attendu demain soir entre le Stade Rochelet et le Stade Toulousain. Les Toulousains grands favoris de la saison avec 4 titres de champion de France d'affilée. Tout un week-end de top 14 qui sera donc à vivre aujourd'hui et demain sur les antennes de Canal+.
0: Merci beaucoup Maël. Laurent, pour ce point complet sur l'actualité. La météo avec vous, Estelle Lafond. Maëlle en parlait de la chaleur. Il va faire beau mais chaud, c'est
7: chaud,
0: ça
7: exactement. Particulièrement, il le disait, dans le sud-est, avec 7 départements en vigilance orange. Alors, je vais quand même commencer par le nord. Pour ce matin, le long de la Manche, vous avez un petit peu de grisaille qui va s'étioler au fur et à mesure de la matinée pour laisser passer le soleil. C'est aussi couvert entre l'Alsace et le sud de la région centre. Mais là aussi, ça va s'améliorer en deuxième partie de journée. Et une grande moitié du sud-ouest est ce matin, là aussi, placée sous les grisailles et nuages bas, ça va jusqu'à la région toulousaine, à la Charente-Maritime, ça va là aussi s'améliorer pour un après-midi qui va être plutôt ensoleillé pour tout le monde, au prix du vent quand même, avec Mistral et Tramontane assez modérés, entre 40 et 50 km/h dans leur domaine. Pour les températures comptées ce matin pour les premières heures de la matinée, entre 12 et 23 degrés.
0: 23 degrés pour Nice, et ça va grimper très haut, on le disait cet après-midi.
7: On pourra avoir même jusqu'à 40 à certains endroits, notamment en vallée du Rhône, etc.
0: Vous vous rendez compte, un samedi 5 septembre,
7: surtout voilà, pour
0: degrés,
7: le 5 septembre, c'est assez étonnant, oui.
0: Merci beaucoup Estelle Lafond et merci à tous d'avoir écouté Europe 1 Matin. On vous retrouve demain avec un immense plaisir. Oui. Dans quelques instants, c'est Frédéric Taddeï pour cette arrivée cette semaine. Il reçoit notamment l'excellente Amélie Nothomb
7: pour son 35e roman
0: que tout le monde connaît. Ce sera passionnant, évidemment. Belle matinée à tous sur Europe 1.
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0: Bonjour, bonjour.
3: week-end, la France a emprunté sans difficulté, jeudi, 13,5 milliards de plus sur le marché obligataire. Mais cet argent est de plus en plus cher. Alors pourquoi ? Eh bien, l'économiste Mathieu Plane va nous l'expliquer. Il est mon premier invité ce matin. Je recevrai ensuite Eric Clua, un spécialiste des grands requins, des animaux fascinants sur lesquels on se trompe complètement. Il nous explique pourquoi dans un livre intitulé « Dans la tête d'un requin ». Et l'on terminera l'émission avec Amélie Nothomb qui publie un nouveau roman, « L'adolescence du perroquet », un autre animal fascinant. Elle aussi va nous expliquer pourquoi. Europe 1. Mathieu Plane, bonjour.
9: Bonjour.
3: Vous êtes économiste, directeur adjoint du département analyse et prévision de l'OFCE, l'Observatoire français des conjonctures économiques. La France continue d'emprunter sur les marchés financiers, mais on emprunte désormais à 4,2% sur 10 ans. En août, c'était 3,9%, si je ne me trompe pas. En février, c'était 3,4%. L'argent qu'on nous prête est de plus en plus cher. Avec quelles conséquences, d'ailleurs ?
9: Bah, les conséquences, elles sont multiples. La première, c'est que ça coûte plus cher à l'État. C'est-à-dire que ce taux d'intérêt, c'est le taux de refinancement de l'État qui, lui, émet des obligations pour financer sa dette. Et donc, si vous empruntez à 4,2%, c'est plus cher que si vous empruntez à 3,5%, à 3%, voire à 0%, ce qui est déjà arrivé. Et donc, ça s'appelle, après, la charge d'intérêt. C'est-à-dire le coût de l'emprunt augmente. Et là, ce qu'on voit, c'est que dans le budget de 2026, il y a un surcoût lié à cette charge d'intérêt qui va être plus élevée que prévu. Et ça va vite, hein, parce que ça se chiffre très rapidement en milliards. Donc ça, c'est la première conséquence. La deuxième, c'est qu'il y a quand même une transmission au canal du crédit, on va dire, aux particuliers et aux entreprises. C'est-à-dire que si, effectivement, les placements coûtent plus cher à l'État, en général, il y a un impact sur le refinancement aussi des banques sur les placements, et donc on a quand même une transmission au crédit bancaire, et donc le coût du crédit va remonter progressivement. Sachant qu'en plus, la Banque centrale a augmenté, elle aussi, un peu ses taux d'intérêt. Donc, il faut s'attendre, dans les mois à venir, à avoir des coûts du crédit un peu plus élevés, que ce soit pour les ménages et les entreprises. Et donc, du coup, un coût du crédit plus élevé, c'est l'argent plus cher. Et donc, ça pénalise le crédit, donc ça pénalise l'investissement, ça pénalise la consommation, et donc ça a des effets en retour sur l'activité. Donc, tout ça n'est pas forcément une bonne nouvelle.
3: Mais alors, pourquoi l'argent est de plus en plus cher ? Évidemment, c'est la question la plus importante, parce que la France n'est pas la seule. Hein, dans ce cas, le taux allemand est à son plus haut depuis 10 ans. Eux, ils sont à 3,4%. Les États-Unis, ils sont à 4,8%. Qu'est-ce qui se passe ?
9: Oui, ça, c'est important de le rappeler. C'est-à-dire que c'est pas qu'un phénomène franco-français. J'allais dire, heureusement, même si on a des petits soucis, on reviendra là-dessus.
3: On va le voir. On va le dire.
9: Non, en fait, d'abord, on s'était habitué à un monde un peu particulier où l'argent était vraiment pas cher.
3: Oui, voire parfois,
9: c'est arrivé même que les taux soient négatifs.
3: Mais donc, voilà, on gagnait de l'argent en empruntant.
9: Exactement. Donc, ce monde-là est révolu. Voilà. Et en fait, on a une forme de normalisation. En fait, d'avoir des taux à 4%, si vous prenez la période pré-crise financière, c'était à peu près ce que nous coûtait l'argent. Ce phénomène, en fait, de remontée des taux, il est lié à plusieurs choses. La première, c'est que on a des besoins de financement importants partout dans le monde. En premier lieu, aux États-Unis. La dette publique a dépassé les 40 000 milliards. Premier point. L'Allemagne, qui était pour le coup le bon élève budgétaire, a décidé de mettre un peu de bazooka budgétaire en place avec un plan de relance de 1 000 milliards. Donc ça veut dire qu'elle va devoir emprunter sur les marchés. Vous avez le Japon qui est à plus de 250% du PIB de dette. La France qui est dans sa situation qu'on connaît, qui doit renouveler plus de 300 milliards de dettes par an. Donc ça veut dire que tous les États en fait sont plus endettés et ont besoin de plus de financement.
3: C'est intéressant de voir d'ailleurs qu'il n'y a pas de seuil d'endettement au-delà duquel c'est la catastrophe assurée. Hein.
9: Non,
3: on ne sait pas jusqu'où on peut aller. Donc on y va.
9: Voilà, on y va ou pas. Enfin, on va quelque part. Certains pays, par exemple le Japon, effectivement, a une singularité. C'est-à-dire que c'est le pays le plus endetté rapporté à son PIB, hein, 250% du PIB, c'est le plus élevé du monde, et pour autant a accès à des taux quasiment les plus faibles du monde.
3: Ouais.
9: Mais parce que l'épargne des ménages japonais finance la dette japonaise. Donc il y a une espèce de circularité comme ça.
3: Les États-Unis, ils sont à 40 000 milliards.
9: Ils sont dépassés les 40 000, ce qui est exceptionnel en termes de niveau. Mais ils ont le dollar, donc un espèce de privilège exorbitant qui permet d'attirer des capitaux de façon importante. La grande nouveauté, c'est qu'effectivement, là, il y a une dérive dans les déficits américains qui est assez abyssale, mais l'Allemagne se refinance beaucoup. Il ne faut pas oublier que le Royaume-Uni aussi a un déficit supérieur à 5%, donc tous les États ont besoin de financement énorme. Donc ça crée quand même une pression, une concurrence sur les financements. C'est-à-dire que les créanciers, ils ne se multiplient pas aussi vite. L'épargne mondiale, elle n'augmente pas aussi vite. Et donc, forcément, si vous avez un peu moins, si vous avez beaucoup plus de demandes, mais un peu moins d'acheteurs en face, bah, ça fait remonter les taux. Et à ça s'ajoute une nouvelle pression, c'est l'intelligence artificielle. C'est-à-dire que...
3: Oui, il faut voir qu'il n'y a pas que les États qui se financent sur les marchés obligataires. Il y a aussi les entreprises, notamment les géants du numérique, qui pouvaient compter jusqu'à présent sur leur propre trésorerie, mais qui ont désormais besoin de sommes colossales pour l'intelligence artificielle.
9: Et ça, c'est un peu aussi une nouvelle donne. C'est-à-dire que, au fond, si vous regardez un peu les chiffres qui circulent, les investissements qui seront réalisés d'ici 2030, on parle de 6 000 à 7 000 milliards d'investissements dans l'IA. Donc c'est des financements en face. Donc ça faisait presque 1 000 milliards de besoins de financement par an. Je donne juste un chiffre hein, à vérifier, hein, parce que c'est trop c'est compliqué parfois. Mais la France, elle, son besoin de financement annuel, c'est un peu plus de 300 milliards par an. Là, on parle de 1 000 milliards. 1 000 milliards, c'est quasiment les émissions de l'ensemble des États de l'Union européenne. Donc on est à peu près comme si l'IA devait lever des financements équivalents à l'ensemble des émissions par an de l'ensemble des pays, des États européens.
3: D'où la concurrence.
9: D'où un nouveau besoin de financement très fort. Et donc forcément, ça met des tensions. C'est-à-dire que l'épargne peut, va absorber une partie, mais va exiger des rendements plus élevés. Donc ça, c'est les premiers points. Deuxième point aussi, c'est peut-être un peu technique, mais c'est qu'on a aussi plus d'inflation. Et donc, si vous voulez que vos rendements, ce qu'on appelle réel, une fois que vous enlevez l'inflation, se maintiennent, vous allez exiger des taux un peu plus élevés, parce que ce qui compte, c'est le rendement réel. Et donc, si les anticipations d'inflation sont un peu plus élevées, ce qu'on appelle les taux d'intérêt nominaux vont augmenter aussi. Et puis, il y a un peu plus de risque aussi, globalement, d'où cette augmentation des taux.
3: Oui, parce qu'il y a la flambée des prix du pétrole, hein, qui risque de provoquer une hausse de l'inflation. Et donc, pour la combattre, la Banque Centrale Européenne risque d'augmenter ses taux d'intérêt. Voilà. Donc, c'est un cercle vicieux.
9: Et qu'on retrouve sur les taux à plus long terme, et qui joue aussi, bien sûr, sur l'augmentation des taux un peu généralisés dans les pays de l'OCDE.
3: On fait une pause, on y revient tout de suite après, Mathieu Plane.
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3: Mathieu Plane est mon invité ce matin sur Europe 1. Il est économiste à l'OFCE, directeur adjoint du département analyse et prévision de l'Observatoire français des conjonctures économiques. On a bien compris pourquoi les taux d'intérêt des dettes souveraines augmentent, et ils augmentent un peu partout, dans tous les pays. Mais en France, on a l'impression qu'ils augmentent plus qu'ailleurs, hein.
9: Oui, alors ça, c'est il y a l'effet général, qui est quand même le principal, mais il y a un effet qui est plus faible, mais quand même plus inquiétant, c'est qu'aujourd'hui, le taux d'emprunt français, même s'il reste quand même sous contrôle, vous l'avez rappelé, il y a des émissions obligataires assez récentes, on a quand même plus d'acheteurs que d'émissions, donc on est quand même très loin d'un risque de défaut. Mais par contre, on a ce qu'on appelle une prime de risque, qui est plus élevée qu'avant. En gros, désormais, la France est considérée comme plus risquée qu'avant la dissolution. En fait, le vrai point de rupture, c'est là. Et donc, aujourd'hui, on emprunte entre 0,8 et 0,9 points de plus que l'Allemagne, qui est la référence, en fait, du taux souverain sans risque, qui reste le triple A pour les agents de notation. Donc, si vous voulez vraiment garantir votre épargne et pas prendre du tout de risque, vous achetez de la dette allemande.
3: Et c'est quand même à 3,9%. Hein.
9: Et, alors, 3,3, 3,4, voilà, oui. Et donc, et vous faites la comparaison. Et nous, on est à 4,2, vous voyez, ça fait à peu près 0,8, 0,9.
3: C'est ce qu'on appelle le spread.
9: Exactement, c'est le nouveau mot à la mode, le spread, qui veut dire écart, et qui est une mesure de la prime de risque, en fait. Et donc, ça veut dire quoi? Ça veut dire que les investisseurs considèrent qu'il y a plus de risques que la France ne rembourse pas que l'Allemagne, et donc on le fait payer. C'est une petite prime de risque qui n'est pas négligeable. Et ce qui est nouveau, c'est que désormais, ce spread, cette prime de risque, est plus élevé que d'autres États qui étaient des mauvais élèves. Et notamment, je ne parle pas de la Grèce, qui est un cas particulier, mais notamment l'Italie. L'Italie, qui est un grand pays, mais qui a toujours eu quand même des difficultés budgétaires, qui avait une dette très importante, une croissance faible, un vieillissement accéléré, et donc c'était plutôt le pays à risque. Bah, désormais, les investisseurs considèrent que la France est plus risquée que l'Italie sur sa question de dette publique et donc sur sa crédibilité budgétaire.
3: Mais est-ce que c'est pour une raison économique ou une raison politique? Parce que vous dites, le problème, on a commencé à voir notre spread, l'écart, s'agrandir avec l'Allemagne à partir de la dissolution. Et c'est depuis la dissolution que la France semble, en tout cas à l'étranger, mais peut-être un peu aussi chez les Français, ingouvernable.
9: Oui, je crois que le vrai changement, au fond, de paramètre de fond, c'est ça. C'est d'abord la dissolution et l'instabilité politique. C'est-à-dire que la France, là-dessus, avait plutôt un avantage avec la Ve République. C'est une alternance et une forme de stabilité politique avec des majorités qui alternaient.
3: Alors que l'Italie, c'était l'inverse.
9: Et c'est vrai que quand vous empruntez de l'argent à 10, 20 ans ou 30 ans, bah, la crédibilité budgétaire dépend aussi de votre crédibilité politique. Quelque part. Et c'est vrai que depuis la dissolution et la stabilité politique, on voit que les marchés nous font payer plus cher. Pourquoi ? Parce qu'on a à la fois ces difficultés budgétaires, dont on vient de parler, hein, donc on a besoin de réduire les déficits publics, mais on a aussi une crise politique, et que les deux ne font pas bon ménage. Ce que je voulais dire aussi, c'est que si vous prenez l'analyse purement macroéconomique de la France, elle n'est pas excellente, mais elle n'est pas catastrophique. D'ailleurs, Fitch, qui est l'agence de notation qui a maintenu le A+ pour la France, dit bien, économiquement, on a un certain nombre de problèmes identifiés, mais on a une économie qui est quand même relativement diversifiée, on est quand même attractif, on a la deuxième puissance européenne, on a beaucoup d'épargne, et donc il n'y a pas de raison de...
3: Et la charge de la dette, elle est autour de 2%.
9: Voilà, un peu plus de 2%.
3: C'est pas grand-chose.
9: Mais ça reste quand même sous contrôle. Ouais. Mais par contre, la nouvelle donne dans le jeu actuel économique, c'est la politique. Et la politique... Elle peut avoir tous les scénarios possibles. C'est-à-dire que quand Jean-Luc Mélenchon dit « je vais annuler la dette », s'il est élu, qu'est-ce qui se passe ? Le RN est élu, c'est quoi la crédibilité budgétaire du RN ? C'est quoi ? Est-ce qu'il reste dans les traités européens ? Est-ce qu'il donne des garanties au marché, etc., sur la trajectoire future de soutenabilité de dette ? Donc vous avez une nouvelle donne politique. Et cette nouvelle donne politique, elle peut avoir des conséquences économiques assez fortes.
3: Et puis on a tendance à l'oublier parce qu'on est dans pleine campagne électorale, donc tous les candidats nous disent « je vais faire ça, je vais faire ça, je vais faire ça », mais ils ne feront rien de tout ça s'ils n'ont pas de majorité. Et
9: tout à fait.
3: Une vraie majorité, une majorité absolue. Avec une majorité relative, ce sera déjà plus compliqué, il faudra bâtir des coalitions. Et puis s'ils n'ont pas de majorité du tout, comme aujourd'hui, ce qui est possible, eh bien ils ne feront rien.
9: Voilà, et cette situation de blocage, quand vous avez un déficit supérieur à 5%, c'est problématique. C'est-à-dire que vous avez une dérive de la dette publique. Et on le voit, il y a eu un rapport récent d'Economist qui disait qu'il fallait trouver à peu près 125 milliards d'ici 2030 pour commencer à stabiliser la dette en points de PIB, et ce rapport montre aussi que si on ne fait rien, le déficit va progressivement, là par exemple en 2026, passer à 5,9, donc près de 6%, et après on va au-delà. Donc ne serait-ce que rester aujourd'hui à 5%, c'est devenu un exercice difficile. Et notre objectif, c'est de le ramener à 3%. Donc pour ça, il faut créer une majorité et des compromis qui sont durs, parce que, on va pas se mentir, hein, réduire le déficit, c'est pas sympathique. C'est pas sympathique, c'est impopulaire, ça veut dire qu'il faut soit réduire certaines dépenses, soit social, soit de fonctionnement de rémunération des fonctionnaires, soit il faut taper sur les collectivités locales, soit vous augmentez des prélèvements des impôts sur les entreprises, les ménages. Donc tout ça n'est pas très sympathique, surtout vu les montants. Donc ça veut dire qu'il faut une forme de coalition et un compromis pour arriver à ce résultat-là. On ne voit pas du tout émerger ce compromis politiquement. Donc c'est vrai que les marchés ont quelque part raison de demander une prime de risque plus élevée, même si, attention, et ça je le rappelle, on n'est pas en risque de défaut. On n'est pas à la Grèce parce qu'on a une solidité économique, quand même, par ailleurs, sur un certain nombre de points de vue. Mais par contre, l'ouverture politique et cette espèce de dislocation politique peut amener des scénarios un peu rocambolesques.
3: Merci Mathieu Plane pour toutes ces explications. On fait une pause et on va s'intéresser aux requins, non pas aux requins de la finance, mais aux vrais requins, aux grands requins, avec Éric Clua. 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
3: Éric Clua, bonjour.
0: Oui, bonjour.
3: Vous êtes vétérinaire, spécialiste en écologie comportementale des grands requins, professeur à l'école pratique des hautes études, et vous publiez Dans la tête d'un requin chez Belin. C'est un animal fascinant, hein, qui n'a pas grand-chose à voir avec l'image que l'on donne de lui dans les films. Un requin renégat comme celui que l'on voit dans Les Dents de la Mer, dites-vous, relève de la pure fiction.
0: Oui, oui, tout à fait. C'est un animal qui est malchanceux quelque part. Alors, je dirais ce qui joue en sa défaveur, c'est que il y a l'équivalent sur Terre, si vous voulez, de grands prédateurs. Je pense aux ours, aux loups et autres tigres, si vous voulez. Mais ils sont beaucoup plus nombreux et puis surtout, ils vivent sur Terre. Or, Homo sapiens est avant tout un animal, je dirais, terrestre. Alors que là, le requin, c'est un des rares, voire le seul même, je dirais, prédateur marin. Et l'homme n'étant pas très à l'aise sous l'eau, à part notre champion marchand, je dirais. Ça joue en sa défaveur.
3: C'est pour ça qu'il nous fait peur, plus peut-être qu'il ne devrait, parce qu'après tout, combien de requins font-ils de morts par an, entre 10 et 15, non ?
0: Alors c'est extraordinairement bas, effectivement, c'est-à-dire qu'on compte à peu près entre 100 et 150 morsures. Alors je préfère en l'occurrence parler de morsures que d'attaques, puisque vous savez que dans le mot attaque, il y a forcément une connotation péjorative, je dirais presque agressive. Donc là on parle de 100 à 150 morsures et à peine 10%, c'est-à-dire entre 5 et 10 morts par an dans le monde, ce qui est absolument, je dirais presque ridicule, en tout cas face à la publicité qu'on en fait.
3: Mais c'est vrai qu'il y a parfois des incidents qui se télescopent quasiment, comme c'est arrivé en Nouvelle-Calédonie. Vous revenez longuement sur ce moment où il y a une infirmière dans un lagon de l'île de Lifou qui est mordue et un surfeur au nord de Nouméa.
0: Oui, alors ce que je viens de dire ne renie absolument pas le fait qu'il y a des problèmes à l'échelle de la planète. La France, en particulier les Outre-mer français qui sont la Réunion et la Nouvelle-Calédonie, n'échappent pas à cette règle. Il y a ce qu'on appelle des clusters. Des clusters, c'est quoi ? C'est une série quelque part qui est assez confinée spatialement et géographiquement, où on a plusieurs morsures de requins et surtout des morsures, je dirais, de prédation qui sont donc mortelles. Donc ça, il ne s'agit pas de le nier, et la mort humaine dans ce cas-là est avant tout une tragédie. Ce que j'essaie de faire comprendre, si vous voulez, dans ce livre, c'est que quand bien même, donc, il y a ce problème-là, on a une vision erronée, si vous voulez, du problème. Pourquoi ? Parce que on en arrive à accuser, finalement, tous les requins. Vous voyez ce que je veux dire ? Si je veux prendre un raccourci, quelque part, un petit peu osé, on a bien, nous, des serial killers chez les hommes, chez Homo sapiens. Ça ne veut pas dire que notre espèce est problématique en soi, vous voyez ce que je veux dire ? Et c'est ce que j'essaie de démontrer, c'est que, finalement, c'est probablement la même chose chez les requins. C'est-à-dire que c'est pas parce qu'à mon avis, un ou deux requins. Alors, je préfère dire atypique, vous voyez, plus que déviant, parce que finalement, ça reste des prédateurs qui font leur boulot, quelque part. Et la grande majorité des requins, il faut le savoir, ne s'en prendront jamais à l'homme. Pourquoi ? Parce que l'homme n'est pas une proie instinctive, naturelle du requin. Alors, il y en a qui le font, mais il ne faut pas perdre de vue qu'ils sont extrêmement rares et isolés au sein, je dirais, de leur espèce.
3: Il y a tout de même le cas des centaines de marins du croiseur Indianapolis, touchés par une torpille japonaise dans le Pacifique en 1945, qui ont essuyé pendant 4 jours les attaque de requins, un tiers a survécu seulement, je parle des marins. L'histoire est racontée d'ailleurs en détail dans Les Dents de la Mer par l'acteur Robert Shaw. Hein. Et c'est vrai que c'est pour renforcer l'hypothèse qui a longtemps été dominante de l'homogénéité du comportement des requins. En gros, il nous dit ben, les requins ont toujours été comme ça.
0: Alors effectivement, je dirais que ce cas-là, alors le cas de l'Indianapolis, mais au sens plus large, si vous voulez, il y a le concept de frénésie. Et la frénésie, je considère moi, avec des arguments scientifiques, si vous voulez, que c'est presque le contre-exemple. Et or, si vous voulez, c'est de cet exemple-là, on en a fait une règle, à tort en l'occurrence. Quand je parle de frénésie, c'est un comportement qui est premièrement collectif, dans lequel des animaux sont dans un état second. Donc qui dit état second dit à état, je dirais quelque part, anormal. Donc, si vous voulez, c'est l'exception, encore une fois, qui confirme une règle, c'est que ça ne marche pas comme ça. Alors, la frénésie, dans le cas de l'Indianapolis, qu'est-ce que c'est ? C'est on a une espèce qui potentiellement peut se nourrir sur l'humain. D'ailleurs, le requin longimane, qui est responsable de toutes ces morts de soldats, fait partie des 5 espèces sur plus de 500 qui peuvent s'en prendre à l'homme dans un but de prédation. Et là, évidemment, si vous voulez, c'est exceptionnel. Pourquoi ? Parce que d'un coup, on a une espèce qui va se retrouver avec donc une proie ou des proies qui certes ne sont pas naturelles, mais avec des stimuli, en particulier liés à la détresse des humains et tout, qui vont engendrer une compétition entre individus, et chaque individu, en gros, va y aller en encore plus fort, je dirais, que qu'il ne le ferait s'il était seul. Vous voyez, c'est cette compétition qui débouche sur de la frénésie. On a un cas beaucoup plus récent qui a fait parler de lui en Israël, en l'occurrence en Méditerranée, vous voyez, où là, carrément, un nageur, il y a quelques mois de ça, donc l'année dernière, s'est fait lui aussi dévorer par deux espèces de requins côtiers qui, si on regarde les statistiques, ne s'en prennent jamais à l'homme. Sauf que, dans ce cas-là, si vous voulez, il y a eu cette frénésie, il y a eu cette idée que plusieurs individus d'une espèce donnée se sont jetés sur l'homme. Mais je terminerai en disant que on a l'équivalent avec les chiens. On peut pas considérer que l'homme soit une proie des chiens. Or, vous avez des chiens féraux qui peuvent se mettre en bande et attaquer et dévorer des humains. Et je parle même pas d'humains qui, dans certaines circonstances comportementales bien particulières, vont se comporter, je dirais, comme des renégats. Et eux aussi, et en arriver à des frénésies collectives.
3: Alors, qu'est-ce qu'il y a vraiment dans la tête des requins? Vous allez nous le dire, Éric Lua, juste après une pause.
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3: Éric Lua, mon invité ce matin, c'est un spécialiste en écologie comportementale des grands requins. Il publie Dans la tête des requins chez Belin. Si les requins, s'il n'y a pas d'homogénéité du comportement de tous les requins à l'échelle de l'espèce, qu'est-ce que ça veut dire? Que les grands requins sont doués de personnalité? Il existe des requins singuliers?
0: Exactement, c'est-à-dire qu'en gros, ce que montrent nos recherches sur les 10 dernières années, parce que je suis pas seul, évidemment, je travaille à l'international avec d'autres experts, en particulier américains, on s'est posé la question, très légitime quelque part, de se dire finalement, chez les requins dont on considère, encore une fois, et on considérait, c'est ce que j'ai appris moi, quand j'ai commencé à travailler sur le sujet il y a 20 ans, qu'ils avaient au sein de la même espèce, un comportement homogène, pourquoi n'auraient-ils pas, comme les humains, mais comme d'autres animaux non humains, domestiques, le chien, le cheval et autres, des personnalités. Et on vient de terminer donc un cycle d'études sur ce sujet-là, sur une espèce très impliquée dans les agressions fatales sur l'homme, qui est le requin bulldog, qui fait parler de lui en particulier à La Réunion. On a travaillé au Fidji et on a démontré qu'effectivement, il n'y a rien de plus différent de nos requins bulldog qu'un autre requin bulldog. Et on a travaillé, si vous voulez, sur deux traits de personnalité qui sont en lien direct avec la possibilité pour un grand requin de s'en prendre à l'homme. C'est la position de l'animal sur un continuum entre timidité et audace, les deux étant évidemment opposés ou le continuum entre évitement ou prise de risque. Dans le premier cas, c'est un peu la curiosité de l'animal qui est testé. Dans l'autre cas, c'est sa faculté de prendre des risques. Et on s'aperçoit, donc dans des situations bien particulières, qu'en l'occurrence, il y a de très très grosses différences. Et ce qui répond d'ailleurs à l'hypothèse de la courbe de Gauss, vous voyez cette courbe en cloche qui fait qu'entre les deux continuums que je viens de définir, vous avez une répartition donc en cloche des animaux. Et vous avez aux deux extrêmes, les 3 ou 5% à gauche, qui vont être hyper timides et peu enclins à la prise de risque, et les 3 ou 5% de l'autre côté, si vous voulez, qui eux vont prendre des risques au cours de leur vie. Et ce que je dis très clairement, c'est que quand on parle de risque requin, il faut forcément piocher dans ces 3%, si vous voulez, d'animaux, ce qui est évidemment infime quelque part à l'échelle d'une population, pour trouver des requins qui, dans des circonstances particulières, vont oser s'en prendre, franchir une barrière interspécifique et oser s'en prendre à l'homme.
3: Alors pourquoi ces requins mordent-ils les humains? Ça leur arrive? Vous répertoriez cette raison?
0: Alors oui, ça c'est très important à comprendre parce qu'on a tendance à faire des erreurs, bien évidemment, quand on parle des requins. La première, c'est de considérer qu'une homogénéité au niveau des requins. On parle des requins comme si, voilà, ils étaient tous pareils. Il y a plus de 500 espèces et vous avez des animaux certains qui font 20 cm, si vous voulez, d'autres qui font 18 mètres de long. Je dirais, si je prenais un autre exemple de vétérinaire, ce serait comme quand on parle des chiens. Il faut concevoir qu'il y a une grosse différence entre un chihuahua qui de 300 grammes, si vous voulez, et un dog allemand qui va faire 80 kilos, vous voyez. Donc ils sont très différents entre eux. Et tous les chiens, de la même façon que tous les requins, mordent. Mais il faut comprendre que chez les requins, donc, on a déterminé 7 motivations. Et en gros, il y a 2 types de motivations. Il y a d'un côté celle qu'on a déjà évoquée, qui est la prédation, qui est celle qui ça fait froid dans le dos, évidemment, puisque le requin vous considère comme une proie potentielle. Et de l'autre côté, il y a 5 autres motivations qui, elles, sont des motivations qui ne déboucheront quasiment jamais sur la mort, sauf cas exceptionnels. Je pense à de la compétition, je pense à de la territorialité. Les requins sont très territoriaux sous l'eau. Donc, si vous pénétrez involontairement dans leur territoire, ils vont vous mordre. Il y a des morsures aussi tout à fait légitimes d'autodéfense. Lorsque l'humain agresse le requin, le requin ne fait que, si vous voulez, se venger, entre guillemets. Donc ça donne lieu à des morsures en général superficielles et non mortelles. Et entre les deux, on a une morsure qui est très importante, c'est la morsure d'exploration. Les requins sont des animaux à la fois très prudents et curieux. Et donc, on a cette morsure. Alors, pourquoi elle est entre les deux? Parce qu'elle reste superficielle, en général, elle n'est pas mortelle et elle permet au requin de tester la palatabilité, c'est-à-dire se dire est-ce que ce truc-là ça se mange et est-ce que c'est dangereux. Et elle est à mi-chemin entre les deux parce que c'est une morsure qui peut être une sorte de précurseur à justement une démarche de prédation. Voilà, donc c'est très important de comprendre qu'il y a ces 7 motivations et que la seule motivation qui est vraiment mortelle et qui débouche sur moins de 10 morts par an dans le monde, c'est donc la prédation.
3: Ils avertissent avant de mordre, dites-vous.
0: Alors oui, sauf quand c'est de la prédation, si je peux me permettre. Quand le requin est enclenché dans un mode, je pense au requin blanc, au requin tigre, au requin bulldog, par exemple, on a parlé du longiman aussi dans le cas de l'Indianapolis. Il y a aussi une autre espèce qui est le mako, qui est une espèce très pélagique. Heureusement d'ailleurs, pélagique, ça veut dire qu'elle est loin des côtes, ça veut dire loin de l'homme. Donc ces 5 espèces-là sont capables d'avoir une démarche de prédation. Mais dans ce cas-là, le requin, lui, il va chercher l'efficacité. Donc il va chercher à surprendre sa proie. Donc on élimine, si vous voulez, la prédation. Mais dans tous les autres cas, sauf peut-être même l'exploration, dans les autres cas, le requin va communiquer, comme un chien va communiquer avec vous en levant les babines et en aboyant, en disant « Attention, si tu rentres dans le jardin, je vais te mordre ». Les gens savent lire, si vous voulez, effectivement, ce comportement-là. Donc, ça existe chez les requins et malheureusement, ça demande un certain savoir-faire parce que c'est beaucoup plus discret. Le requin ne peut pas lever les babines, bien évidemment, il peut pas aboyer. Donc, ce qu'il fait en général et qui est assez commun à tous les requins, il abaisse les pectorales. Vous voyez, il abaisse les pectorales de façon simultanée et homogène. Dans ce cas-là, c'est l'équivalent d'un chien qui est en train d'aboyer, qui est en train de dire attention ou de lever les babines, qui est en train de dire attention. Dans les secondes qui suivent, je risque de te mordre parce qu'on est en désaccord. Quoi.
3: Qu'est-ce que vous aimez chez les requins?
0: Ah, bonne question. J'aime, si vous voulez, cette forme de d'hyper-adaptation. C'est quand même, quand on se penche, si vous voulez, sur ces animaux, c'est des bijoux de l'évolution, hein, comme je les appelle, qui sont arrivés sur Terre il y a plusieurs centaines de millions d'années. Alors, c'est vrai qu'ils sont mal adaptés aujourd'hui, mais mal adaptés pourquoi? Ben, parce qu'on a un animal qui s'appelle Homo sapiens, qui est en surpopulation, qui est en train, je dirais, de massacrer, hein, si je peux me permettre le terme, notre terre. Mais ça sort rien, si vous voulez, aux hyper-adaptations de ces animaux, que ce soit sur la locomotion, que ce soit sur la prédation avec des milliers de dents dans une seule vie de requin. Ils ont un système immunitaire qui est beaucoup plus performant que le nôtre. Et le dernier exemple que je prendrai, qui quand même fait rêver, c'est qu'ils ont des mécanismes quand même physiologiques d'auto-réparation de l'ADN. Voilà. Donc nous, tout ce qui est obsolescence, si vous voulez, des cellules, on a du mal à lutter contre, hein, puisqu'on meurt, on arrive péniblement à une centaine d'années. Voilà, le requin baleine, il vit jusqu'à 150 ans. Et certains auditeurs seront peut-être surpris de savoir que l'animal le plus vieux sur Terre, c'est un requin, c'est le requin du Groenland, qui peut aller jusqu'à 450, voire 500 ans. Et tout ça, c'est permis par ces mécanismes, je dirais, d'auto-réparation de l'ADN, qui aussi les prémunit par ailleurs d'une prévalence exagérée ou trop importante, comme c'est notre cas, de cancer, hein, puisqu'en gros, ils auto-réparent, je dirais, leurs cellules. Et je conclurai en disant que c'est quand même dommage de se séparer, et on est en train de les massacrer, de les faire disparaître de la Terre, avant même d'avoir cette réponse qui pourrait être très intéressante sur le plan médical pour l'homme.
3: Merci Eric Plua, je renvoie à la lecture de votre livre « Dans la tête d'un requin » qui vient de paraître chez Belin. Et puis il y en a un autre, encore plus gros, c'est « Le requin singulier ». Celui-là, il y a beaucoup d'illustrations et il vient de paraître aux éditions du CNRS. Merci beaucoup.
0: Merci, bonne journée.
3: Et après le requin, le perroquet avec Amélie Nothomb qui publie un nouveau roman, comme à chaque rentrée. Et celui-ci s'intitule « L'adolescence du perroquet ».
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0: connais que mes livres sont les miens.
1: Oui, ça c'est les vôtres, c'est sûr, on les reconnaît tout de suite. Cela dit, je dis le 34e, en réalité vous en êtes au combien? 110, 111e?
0: Je suis en train d'écrire le 115e.
1: Le 115e. Vous en écrivez toujours 4 pour n'en publier qu'un chaque année?
0: Je suis désespérante, ça fait 34 ans que vous me posez des questions et mes réponses sont toujours les mêmes, mais je vous jure que je ne le fais pas exprès. Donc oui, mes chiffres sont toujours les mêmes.
1: Et que faites-vous de tous ceux que vous ne publiez pas?
0: Eh bien, je les garde, je les respecte. Et j'ai déjà prévu qu'à ma mort, ils ne soient ni détruits, ni montrés. Et la manière de les préserver, sans pour autant les détruire, c'est de les couler dans un gigantesque bloc de résine.
1: Effectivement, on ne peut pas casser la résine pour accéder ensuite au manuscrit.
0: La résine conserve ce qu'elle contient en le rendant inviolable.
1: D'accord. Et donc, il ne vous prend jamais d'en rouvrir un, de le modifier pour le publier?
0: Non, jamais. Je vais toujours de l'avant.
1: Qu'est-ce qui fait qu'un livre que vous venez de terminer, dont vous êtes peut-être contente, ne verra jamais le jour?
0: C'est pas nécessaire. On peut être très très contente de l'un de ces manuscrits et ne pas souhaiter le partager. C'est plutôt accidentel, statistiquement chez moi, de vouloir partager quelque chose que j'ai fait. Pourquoi vouloir montrer tout ce qu'on fait?
1: Vous voulez dire que ça n'est pas parce que vous ne les trouvez pas bons que vous ne les publiez pas?
0: Alors, il y en a que je ne publie pas parce que je ne les trouve pas aboutis, mais il y en a aussi que je ne publie pas parce que je trouve qu'ils sont très bien, mais qu'ils ne sont que pour moi.
1: Alors, qu'est-ce qui fait que le syndrome du perroquet, qu'est-ce qui vous a convaincu de le publier, celui-ci?
0: Je pense qu'il décrit une situation qui est celle de beaucoup de gens. Déjà de beaucoup de parents désemparés face à l'adolescence de leur créature, mais aussi beaucoup de, même des gens qui ne sont pas parents, toute personne qui cesse d'être aimée par quelqu'un qu'elle aime à la folie pourra se reconnaître dans le personnage d'Alban.
1: Vos romans racontent presque toujours une rencontre à haut risque. Écrivain, journaliste, patron subalterne, séducteur, prisonnière. Les personnages changent, les situations aussi. Mais le théâtre reste toujours le même. Hein. C'est un corps à corps entre soi et l'autre. Et c'est la première fois, me semble-t-il, que vous opposez un humain et un animal.
0: Vous avez raison, c'est la toute première fois que ça m'arrive, mais ce n'est pas un hasard si c'est un oiseau. Puisque les oiseaux sont l'objet de ma plus grande fascination, et que pour moi, l'interlocuteur idéal, et croyez-moi que j'ai déjà essayé dans la vie réelle, l'interlocuteur idéal serait l'oiseau. Et bon, s'agissant d'oiseaux, le perroquet est évidemment celui qui est indiqué, puisque le perroquet est un être de langage.
1: Vous voulez dire que le perroquet parlant, c'est un véritable interlocuteur, mais on dit qu'il ne comprend pas ce qu'il dit?
0: Alors moi, je suis convaincue que le perroquet comprend ce qu'il dit et comprend ce qu'on lui dit. Le perroquet, surtout le gris du Gabon, est redoutablement intelligent et d'une perversité extrême. Ça fait de lui un interlocuteur de premier plan.
1: C'est vrai qu'il prend rapidement le dessus. Oui. Dessus son maître, dessus son parent, oui. Dans votre roman. Pourquoi un perroquet serait-il forcément supérieur à un être humain?
0: Alors, un perroquet, déjà un oiseau, est supérieur à un être humain, parce que si vous comparez notre évolution depuis l'espèce de bestiole qu'on était au départ et ce que nous sommes aujourd'hui, entre l'évolution du dinosaure et l'oiseau qu'il est devenu aujourd'hui, ben, chapeau à l'oiseau. C'était tellement improbable qu'un dinosaure devienne un oiseau, alors que nous, je ne vois pas tellement en quoi notre évolution relève du progrès. Mais alors, au sein des oiseaux, le perroquet, et singulièrement le gris du Gabon, c'est celui qui est le plus fort pour ce qui est de la phonation. Il possède trois force de phonation. Le cri, le chant et la parole. Nous n'avons que la parole, dans certains cas le chant, et ce que nous appelons notre cri est tout simplement ridicule.
1: Moi j'ai eu l'impression en vous lisant, Amélie Nothomb, en lisant Le syndrome du perroquet, que c'était une allégorie de l'intelligence artificielle. Parce que l'intelligence artificielle aussi, on nous dit, elle ne comprend pas ce qu'elle dit, elle se contente de mettre un mot derrière un autre en fonction des probabilités. Et pourtant elle prend l'ascendant sur nous et au point peut-être de nous dominer un jour, voire de nous remplacer, ce qui est à peu près ce qui arrive à votre héros. Je me trompe?
0: Alors, c'est extraordinaire, vu que je suis la personne au monde qui sait le moins ce qu'est l'intelligence artificielle, vu que je suis 100% analogique, vous faites de moi le monsieur Jourdain de l'intelligence artificielle.
1: Ça ne vous intéresse pas du tout. Vous, par ailleurs, vous intéressez énormément à l'intelligence. Il y a toujours de l'intelligence dans vos rapports de force.
0: Alors oui, mais à chacun son domaine d'intelligence, et une fois pour toute l'intelligence artificielle, c'est pas pour moi.
1: Ok, bon, donc ça n'est une allégorie que je serais le seul à avoir vue dans ce roman.
0: Mais ce n'est pas pour ça que vous avez tort.
1: Votre héros recueille un perroquet qui vient de naître, tout petit, déplumé, et il l'élève comme son enfant, mais l'enfant enfin, le perroquet se transforme en un animal magnifique, au bec tranchant, l'enfant, en fond, se transforme en bourreau, et la beauté,

0: Et comme souvent dans vos romans, Amélie Nothomb est impitoyable.
1: La beauté est dangereuse et impitoyable, et c'est embêtant parce que la beauté, c'est précisément ce qui nous attire. En tout cas, c'est ce qui m'attire moi. Mais j'ai toujours observé que la beauté était très dangereuse.
0: La beauté se marie mal avec la gentillesse, la douceur
1: Mais j'ai envie de dire que c'est plus grave que ça. Même si une personne belle et gentille, elle n'en est que plus dangereuse. C'est quelque chose qui la dépasse.
0: Est-ce que ça n'est pas peut-être parce que la beauté doit se défendre en permanence?
1: Alors, je suppose que oui. J'ai jamais été belle dans ma vie, donc je ne sais pas comment ça se passe, mais ce serait une bonne explication.
0: Chez vous, les rapports sont toujours des rapports de domination. Comment l'expliquez-vous?
1: Écoutez, ça vient de mon observation de l'espèce humaine. J'observe que les instants de la vie où on échappe au schéma dominant-dominé sont infinitésimaux. Et à supposer qu'on parvienne avec une personne à atteindre quelques heures où ce schéma n'existe pas, on ne tarde pas à y retomber.
0: Quand on est dominé, on le restera toujours, et quand on est dominant, on le restera toujours, ou ça change?
1: Non, ça change tout le temps. C'est ça le bon côté de l'affaire, c'est que c'est en constante évolution. Voilà, mon histoire en est un bon exemple. Au début du livre, Alban est le dominant, c'est le parent, mais à la fin, c'est clair, c'est lui le dominé.
0: Est-ce que vous dominez vos personnages ou est-ce qu'ils vous dominent?
1: C'est évidemment eux qui me dominent. Moi, je suis très rarement une dominante, vous savez.
0: Oui, à ce point-là?
1: Ah oui, ça, je le sais bien.
0: Mais quand vous dites qu'ils... ce sont vos enfants, vos livres. Vous en parlez tout le temps comme d'une fratrie.
1: Mais ce sont mes enfants, donc vous imaginez la mère de famille ultra nombreuse que vous avez devant vous.
0: Oui, d'une part, mais surtout, est-ce qu'il y en a qui se sont révélés plus forts que vous et d'autres pas?
1: Ils se sont tous révélés plus forts que moi. C'est pas très difficile de se révéler plus fort que moi.
0: Le syndrome du paroquet, vous le saviez, ce que vous alliez raconter dès le début?
1: J'ai rarement été enceinte d'une créature aussi mystérieuse. Quand j'ai commencé à l'écrire, je me disais, mais qu'est-ce que tu racontes? Qu'est-ce que c'est que ce perroquet? Il m'a fallu un certain temps pour comprendre ce que j'étais en train d'écrire. Mais quand je l'ai vu, je me suis dit, mais oui, bon sang, mais c'est bien sûr.
0: Oui, évidemment. Il y a une phrase de Nietzsche qui vous a beaucoup fait réfléchir, vous en parlez de temps en temps, c'est « il faut protéger les forts contre les faibles ». Et c'est vrai que ça explique un certain nombre de vos livres. Mais pourquoi cette phrase?
1: Mais parce que cette phrase est vraie. Les forts ne sont pas dangereux, ce sont les faibles qui sont dangereux. Ce sont les faibles qui haïssent et qui veulent votre peau. Méfiez-vous des faibles.
0: Et pourtant, vous êtes une faible, vous l'avez dit vous-même, c'est toujours vous qu'on domine.
1: Alors, ça ne fait pas de moi une faible.
0: Ah bon?
1: Non, parce que c'est vrai que je suis dominée, mais comme cette domination ne me dérange absolument pas et que même j'y vois un certain confort, ça ne fait certainement pas de moi une faible.
0: Au fond, vous êtes antifragile.
1: C'est une très bonne façon de me définir.
0: On n'y échappe jamais à ces rapports de domination, même entre parents et enfants, même quand on est un parent qui a de la considération pour son enfant, comme c'est le cas de votre héros.
1: Écoutez, j'ai connu quelques cas de relations parents-enfants qui se sont bien passées. Par exemple, celles que mes parents ont eues avec moi. Mais pour ce que j'ai pu voir autour de moi, c'est absolument exceptionnel. Dans toutes les autres relations parents-enfants que j'ai vues, c'était soit des parents qui maltraitaient leurs enfants, qui les dominaient, qui les écrasaient, soit le contraire, des enfants qui écrasaient totalement leurs parents.
0: Vous auriez eu des enfants, vous, Amélie Nothomb, vous auriez été comme votre héros?
1: J'aurais été comme mon héros. J'aurais été une mère tragique parce que tout le temps inquiète pour son enfant. Et je pense que ça n'aurait pas été un cadeau pour mon enfant d'avoir une mère comme moi.
0: C'est son cas, lui, d'ailleurs. Hein.
1: C'est son cas, mais bon, il faut dire aussi qu'il a un enfant redoutable.
0: Mais en quoi est-il coupable, à vos yeux? Qu'est-ce qu'il a mal fait?
1: Mais il n'a rien mal fait. Il y a trop d'optimisme dans votre question, parce que ça laisserait supposer que c'est parce qu'il a mal fait quelque chose que le sort se retourne contre lui. Il n'y a pas de cause à la violence.
0: Mais ça laisserait supposer, votre réponse laisserait supposer qu'il n'y a pas de parents heureux. C'est-à-dire qu'on ne pourrait pas échapper à la vengeance de nos enfants.
1: Non, je ne pense pas ça. Je dis qu'il n'y a pas de parenté sans risque. Je dirais plutôt ça. Il y a des parentés heureuses, il y a des parents heureux. Mais clairement, engendrer, c'est prendre le plus grand risque qu'on puisse prendre dans la vie.
0: L'adolescence, c'est quoi pour vous?
1: Alors, si je ne peux parler que de la mienne, c'est la seule que j'ai vécue. C'est le pire âge de ma vie, un âge terriblement autodestructeur. En vérité, je ne sais même pas comment j'ai fait pour survivre à mon adolescence.
0: Alors que l'adolescence de votre perroquet semble assez épanouie, en dépit de la violence qu'il peut manifester.
1: Mais oui, parce que lui au moins retourne sa violence contre les autres. Tandis que quand j'étais adolescente, je retournais ma violence contre moi-même.
0: L'amour n'est pas un dû, est-il écrit sur le quatrième de couverture, et c'est vrai que c'est une phrase qui revient dans votre livre. C'est aux parents que vous vous adressez quand vous dites ça, l'amour n'est pas un dû.
1: Alors c'est aux parents, mais c'est à tout le monde. Chaque fois qu'on imagine que le fait d'aimer quelqu'un va engendrer la réciprocité, on va au devant d'une tragédie. C'est pas parce que vous aimez quelqu'un qu'il est en devoir de vous aimer. C'est pas parce que quelqu'un vous a aimé un jour qu'il est en devoir de continuer de vous aimer. Cessez de vous indigner quand vous cessez d'être aimé. Je comprends que ce soit difficile, ça m'est arrivé, c'est très dur. Mais cessez de vous indigner, c'est comme ça.
0: Merci Amélie Nothomb. Je rappelle le titre de votre nouveau roman, L'adolescence du perroquet, ça vient de paraître chez Albin Michel.
1: Merci. 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
0: C'est arrivé cette semaine, c'est terminé pour aujourd'hui. On se retrouve demain matin à 9h pour la suite. Passez une excellente journée sur Europe 1. Dans un instant, ce sera Face à Philippe de Villiers, animé par Elliot Deval. Bonjour Elliot.
2: Bonjour Frédéric, ravi de vous retrouver. Et oui, c'est la rentrée pour Face à Philippe de Villiers, votre rendez-vous de 10h à 11h avec Philippe de Villiers. Comme chaque début de saison, on va poser un premier diagnostic sur la situation internationale et puis sur l'état de la France. On parlera de la crise migratoire de Ceuta, de ces parcs d'attractions saoudiens qui pourraient débarquer en France et de la rentrée littéraire. Voilà le programme de Face à Philippe de Villiers. C'est tout de suite sur Europe 1.
0: Merci Elliot, bonne émission.
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2: Il est 10h sur Europe 1. Et l'information, c'est avec Wallis Glaise. Bonjour Wallis.
15: Ah, bonjour Elliot, bonjour à tous. La braderie de Lille comme scène politique ce week-end. Les candidats à la présidentielle, Gabriel Attal, Marine Tondelier et Jean-Luc Mélenchon, attendus aujourd'hui dans le plus grand vide-grenier de France et d'Europe. Le leader insoumis donnera un discours vers 16h30. Raphaël Glucksmann, de son côté, coprésident de Place Publique et candidat à la primaire socialiste, effectue quant à lui un déplacement à la foire agricole de Châlons. Dans le Finistère, une femme d'une soixantaine d'années tuée par balle hier à Plourin-les-Morlaix. Son compagnon est lui grièvement blessé. L'auteur présumé des tirs retranché chez lui et armé a été retrouvé grièvement blessé. Une enquête pour assassinat a été ouverte. Le département de l'Aude frappé par un important départ de feu hier après-midi. Il a ravagé 225 hectares près de Puy-Laurens. Une trentaine de personnes ont été évacuées. Deux pompiers ont été légèrement blessés. Sept départements du sud de la France en vigilance orange canicule ce samedi. Nouvelle vague de chaleur qui touche notamment l'Ardèche, le Gard et l'Hérault. Jusqu'à 40 degrés sont attendus. C'est du jamais vu pour un mois de septembre. Météo France explique que de l'air de plus en plus chaud gagne le sud du pays depuis la péninsule ibérique. L'essence à son plus haut niveau depuis 4 ans en France sur fond de regain de tension au Moyen-Orient. 2,09 euros pour le litre de sans-plomb 95. Il pourrait même atteindre les 2,40 euros à moyen terme. Une majorité de Français se prononce en faveur du rétablissement du délit de séjour illégal. Selon un sondage CSA pour Europe 1, CNews et le JDD, 69% des personnes interrogées souhaitent le fait que de séjourner irrégulièrement en France redevienne une infraction pénale contre 31% qui s'y opposent. À l'étranger, les deux émissaires américains Jared Kushner et Steve Witkoff sont attendus ce week-end à Moscou puis à Kiev. C'est une première. Ils annoncent également une proposition de paix. Volodymyr Zelensky, le président ukrainien, propose de son côté un cessez-le-feu pendant leur visite. Elle intervient au lendemain d'une frappe de drones russes visant Kiev, le siège des services de sécurité ukrainiens. L'attaque a fait 15 blessés. En sport, la rentrée pour le rugby français et le top 14 au menu. De belles affiches, Stade français Perpignan, Bayonne, Toulon, Bordeaux-Blègle face au Racing Métro. Des rencontres à suivre, bien sûr, sur Canal+. Et puis enfin, un mot de basket avec l'équipe de France féminine qui démarre parfaitement sa Coupe du Monde. Victoire contre la Hongrie, 99 à 53 hier soir à Berlin.
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2: Bonjour à tous, ravi de vous retrouver pour Face à Philippe Devilliers. C'est le grand retour de Philippe Devilliers sur Europe 1 de 10h à 11h. Philippe Devilliers, bonjour.
3: Bonjour Elliott, bonjour Geoffroy.
2: Geoffroy Lejeune est avec nous pour cette nouvelle saison. Cher Geoffroy, bonjour.
4: Bonjour les amis, vous m'avez manqué.
2: Mais oui Philippe, vous nous avez manqué. Vous avez manqué aux auditeurs d'Europe 1 tout au long de la semaine. Ils demandaient quand est-ce que Philippe Devilliers allait revenir. Philippe Devilliers est de retour. Vous allez bien Philippe?
3: Je vais très bien et je suis heureux de vous retrouver et de retrouver nos auditeurs d'Europe 1, toujours aussi fidèles.
2: Face à Philippe Devilliers, c'est jusqu'à 11h sur Europe 1. Philippe Devilliers, à l'occasion de cette première émission, beaucoup de Français sont inquiets par la situation internationale. 6 mois de guerre en Iran, 4 ans et demi de guerre en Ukraine, et nombreux sont ceux qui aimeraient vous poser la question suivante. Dans quel état est le monde ?
3: Je pense que l'été que nous venons de traverser peut être caractérisé par une expression, c'est le changement de l'architecture de sécurité du monde. Avec d'abord ce qui s'est passé au Moyen-Orient. En fait, le temps du Moyen-Orient américain est révolu. L'Amérique a perdu pied. Elle a perdu pied parce que d'abord aucun des objectifs de cette guerre n'a été atteint. Parler du programme nucléaire, on n'en parle plus. Les missiles balistiques sont toujours là. Les proxys sont toujours là. Les houthistes ont fait parler d'eux sur la mer Rouge cet été. Ensuite, la crédibilité militaire des États-Unis elle est aujourd'hui entamée. Et puis surtout, il y a cette affaire du détroit d'Ormuz. Il était question d'une bombe atomique, et il est question maintenant d'une autre bombe atomique à la fin de l'été. La première, on n'en parle plus, et je dis, la deuxième, on en parle, c'est Ormuz. Et en fait, l'impression que j'ai, moi, pour prendre une image, c'est que les États-Unis sont en train de vivre leur aventure du canal de Suez. Il y a 70 ans, les Anglais et les Français se sont mis ensemble pour faire entendre raison à Nasser, qui voulait nationaliser le canal de Suez pour pouvoir payer la construction du barrage d'Assouan, sauf erreur de ma part. Et là, on est dans la même situation. C'est-à-dire qu'en fait, le détroit d'Ormuz, il échappe complètement à l'Amérique, ce qui n'était pas le cas avant la guerre. Et puis, surtout, il y a un élément qui est passé inaperçu, sauf pour les spécialistes, c'est le pacte de la Mecque, signé entre l'Arabie Saoudite, le Pakistan et la Turquie. Et ce pacte de la Mecque, c'est quoi ? C'est finalement l'expression d'une défiance de l'ancien allié, de l'ancien protecteur, l'Amérique. C'est un peu le traité de Rapallo en 1922, où on a vu deux nations secondes, la Russie soviétique et l'Allemagne de Weimar, signer un traité pour sortir du système de Versailles. C'est un peu le traité de Rapallo. Mais ça fait mal. Et ça veut dire qu'en fait, l'Amérique ne maîtrise plus le Moyen-Orient. Et un deuxième élément, c'est l'escalade en Ukraine, qui est inquiétante, de plus en plus inquiétante. Pendant les vacances, j'ai beaucoup lu, et j'ai lu notamment un livre de Christopher Clark sur les somnambules. les somnambules, c'était les États, en 1914, qui sont allés à la guerre comme des somnambules. Ils ont marché vers la guerre comme des somnambules. Les sleepwalkers. Et là, en lisant ce livre, je me suis dit, mais on est exactement dans cette situation. Et on a une Europe, une Union européenne, qui nous emmène à la guerre. Par une escalade insensée et illégitime. Pourquoi illégitime ? Parce que l'Ukraine n'est pas dans l'Union européenne, elle n'est pas dans le périmètre de l'Union européenne. Que c'est une guerre entre peuples slaves qui ne nous concerne pas. Or, nous sommes en train d'entrer dans un nouveau statut, la co-belligérance, en livrant des armes qui attaquent en profondeur la Russie et qui font de nous, finalement, des comparses, qui font de nous des co-belligérants. Et pourquoi ça ? Il faut le dire aux Français. Parce que Mme von der Leyen veut, avec tous les commissaires et tous les européistes, transformer l'Union européenne en un État. Il lui manque une seule compétence pour fabriquer un État. C'est la compétence défense. Donc il faut faire la guerre. C'est l'option bismarckienne. Et deuxièmement, les gouvernements faibles, c'est-à-dire le gouvernement français, le gouvernement allemand, le gouvernement anglais, comme à chaque époque où il y a eu un gouvernement faible, dans tous les pays du monde, gouvernent par la peur, en essayant d'inspirer la peur. Et donc, on se prépare à la guerre, on se prépare à faire la guerre pour tenir les peuples. Cette escalade, elle est dangereuse. Pourquoi ? Parce que la Russie est un pays détenteur de l'arme atomique. Et qu'est-ce qu'on attend pour ouvrir une voie de sagesse qui serait une voie de la paix, une voie de dialogue ? Pourquoi la France ne le ferait-elle pas ? Plutôt que de jouer les bouts de feu. Enfin, dernier point, je conclurai par là ma réponse. Il y a un pays qui monte doucement, lentement, silencieusement. Il est partout dans le monde. C'est la Chine. Le président chinois va rencontrer fin septembre, dans quelques jours, aux États-Unis, le président américain. Là, il est en Égypte. Bientôt, il va présider en Inde les BRICS, c'est d'ailleurs le Sud global. Le Sud global, c'est quoi ? Ce sont des pays qui se sont associés les uns aux autres pour en finir avec l'ordre international occidental, pour imposer un nouvel ordre international dédollarisé. Et au cœur de ce dispositif, il y a quand même des pays comme le Brésil, comme la Russie, comme la Chine, comme l'Inde. Et donc, en réalité, il ne faut pas croire que l'Occident est encore le centre du monde. Je me souviens d'Hélène Carrère-Dancausse qui m'a dit un jour, à la sortie de la sépulture de François Léotard, ancien ministre de la Défense, « Cher Philippe, je crois, hélas, que le moment de l'Occident est passé. »
4: Geoffroy Lejeune.
5: Alors, cher Philippe, on vous pose, je crois que c'est notre quatrième saison qu'on est en train de commencer ensemble, et on vous pose chaque année, dans la première émission, la même question. Quel est votre diagnostic sur l'état de la France ?
3: Le pronostic vital est engagé, prévenir la famille. Big Mother. Vous avez un ami ? J'ai un ami, un ami commun, qui s'appelle Laurent Mandrieux, qui a fait un édito absolument fulgurant, où il dit « Nous sommes le dernier pays communiste ». Gorbatchev avait raison. Gorbatchev disait « Il y a un pays communiste qui a réussi, c'est la France ». Et il prenait deux exemples, ça m'a beaucoup frappé. Le premier que j'ai vécu, j'entendais les protestations autour de moi, « Mais pourquoi l'État ne fournit pas les lunettes de carton ?» Ah bon, parce que c'est à l'État de fournir les lunettes de carton pour l'éclipse. Et j'essayais de raisonner les gens autour de moi en disant, attendez, du calme, c'est pas à l'État. Voilà. Big Mother. Et ensuite, le grand débat partout sur l'héritage. Il faut les droits de succession. Il faut des nouveaux droits de succession. Il faut taxer l'héritage. Qu'est-ce que ça veut dire, taxer l'héritage ? Ça veut dire, en fait, taxer la vie, taxer la filiation, taxer la transmission, taxer le pays qui dure à travers les enfants et surtout taxer la propriété. Qu'est-ce que c'est le communisme ? C'est la toute-puissance de l'État l'État nounou, et deuxièmement, c'est la fin de la propriété. Nous sommes le dernier pays communiste qui a réussi. J'ai fait un petit calcul dont on parlait juste avant d'entrer dans le studio avec Pascal Pro. Calculer 18 millions de retraités, plus 4 millions de bénéficiaires d'allocations sociales, plus 2,6 millions de chômeurs, plus 6 millions de fonctionnaires. En fait, il y a 52% des Français qui échappent à l'économie de marché. Donc, en fait, c'est la perfusion, c'est la grande perfusion. Il faut sortir de la grande perfusion. Mais il y a un deuxième enjeu. C'est que il faut que le peuple français recouvre sa souveraineté. J'essaierai à travers les émissions successives de le faire comprendre. Et pourquoi ? C'est qu'on ne peut pas continuer à dépendre de Schengen qui plombe notre sécurité. On ne peut pas continuer à dépendre du pacte vert qui plombe nos entreprises et notre croissance. On ne peut pas continuer à dépendre du marché d'électricité, du marché européen d'électricité qui plombe nos budgets familiaux. On ne peut pas continuer à dépendre du Mercosur qui tue notre agriculture. On ne peut pas continuer à dépendre du droit européen supérieur au droit national. Et à cet égard, je fais une petite parenthèse sur la proposition de Retailleau, c'est que c'est de l'enfumage. Pourquoi ? Et il le sait très bien. Parce qu'il ne veut pas toucher à la sortie de l'Union européenne. Et donc ça donne quoi ? Ça donne qu'on feint d'ignorer et on fait croire aux Français qu'on va pouvoir résoudre le problème par un référendum qui va modifier la Constitution. Non, on n'y arrivera pas. Mais je veux dire, comment on peut y arriver ? On n'y arrivera pas, pourquoi ? Parce que écoutez-moi bien, selon les traités et la jurisprudence des cours suprêmes, jurisprudence reprise par nos cours suprêmes à nous, qui deviennent les bras séculiers des cours suprêmes de Bruxelles, le droit européen est supérieur au droit national, fût-il constitutionnel. Vous m'avez bien entendu. Et donc, imaginons qu'on change la Constitution pour que le droit national devienne supérieur au droit européen. C'est impossible. Pourquoi ? Parce qu'on a signé des traités. C'est impossible parce qu'il y a le traité de Nice, parce qu'il y a le traité d'Amsterdam, parce qu'il y a le traité de Lisbonne, parce qu'il y a toute la jurisprudence et que la Commission s'entend avec les cours suprêmes pour rendre impossible toute forme de réforme. Il n'y a qu'une solution, c'est de sortir du dispositif. Et donc, si on ne sort pas de Schengen, on ne pourra pas protéger notre frontière. Si on ne sort pas de l'Union européenne en tant que telle, je le dis avec gravité, on ne pourra pas résoudre le problème. Pourquoi ? Parce que la souveraineté nationale, qui est en même temps la souveraineté populaire, ne peut être rétablie que si on sort de la souveraineté européenne. On ne peut pas être à moitié souverain. Un homme, une femme ne peut pas être à moitié enceinte. Et donc, ou bien on retrouve la souveraineté nationale, ou bien on n'est plus souverain. Je me suis dit, en fait, ce qu'on est en train de vivre, c'est quoi ? C'est une éclipse de la conscience nationale. On a l'impression qu'il y a deux pays dans le même. Il y a deux pays qui ne se parlent plus, qui ne se regardent plus, qui ne se comprennent plus, qui coexistent, qui cohabitent, mais qui n'ont pas la même vision du monde, qui n'habitent plus la même manière d'habiter la France, Il n'y a plus de sol moral commun. Je l'avais dit, je le répète, il n'y a plus de sol moral commun. Et en fait, il faut retrouver une amitié supérieure. Qu'est-ce que c'est l'amitié supérieure ? C'est une mise en image allégorique de nos tendresses enfouies.
2: On revient dans quelques instants pour la suite de Face à Philippe de Villiers. C'est votre rendez-vous du samedi sur Europe 1 de 10h à 11h. Philippe de Villiers, on va parler dans quelques instants d'une des crises migratoires les plus importantes de notre histoire récente, à savoir la crise Ceuta. On y revient dans un instant sur Europe 1. À tout de suite.
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2: De retour sur Europe 1 pour la suite de Face à Philippe Devilliers. Nous sommes de retour tous les samedis de 10h à 11h sur Europe 1 avec Philippe Devilliers, bien sûr. Geoffroy Lejeune également nous accompagne, directeur du journal du dimanche. Philippe Devilliers, un événement a défrayé la chronique cet été. C'est l'arrivée des 80 000 migrants à Ceuta dans l'enclave espagnole le 30 juillet dernier. Et cette crise n'est pas terminée. Depuis, la situation est loin d'être réglée. Les manifestations d'ailleurs en Espagne appelant à défendre les terres espagnoles se succèdent. Quelles leçons, Philippe Devilliers, tirez-vous de cet événement ?
3: Eh bien, quand j'ai lu la presse cet été, je me suis dit, ah, cette fois-ci, ça y est, ça bascule. C'est le début de la fin de Schengen. Ils ont tenu, mais là, ils ne peuvent plus. Parce que les gens décrochent. Parce que c'est un spectacle qui n'a pas besoin de sous-titres. Alors en fait, quelles sont les leçons de Ceuta ? Première leçon, c'est la puissance de l'appel d'air. On a le Premier ministre espagnol, souvenez-vous, qui en janvier dernier décide de régulariser 500 000 migrants. Résultat, le 30 juin, on apprend que 1 200 000 dossiers ont été déposés. Donc la brèche est ouverte, et puis ensuite les migrants arrivent, ils sont 70 000, 80 000, on ne sait pas trop. On devrait se poser la question pour nous, la question de la puissance de l'appel d'air, parce que nous, on a l'aide médicale d'État, 1 milliard d'euros. C'est-à-dire que c'est beaucoup plus facile pour un étranger clandestin de se faire soigner gratuitement en France que pour un Français. C'est-à-dire que le clandestin, il est logé gratuitement, le débouté de droit d'asile est logé, etc., le blanchi, etc. Vous vous rendez compte que les prestations sociales non contributives en France, c'est entre 15 et 20 milliards d'euros. Donc on a ce problème de l'appel d'air. Et Nicolas Pouvremonti, qui est un garçon remarquable, a dit récemment, la différence entre l'Espagne et la France, c'est qu'eux, ils font une régularisation d'un coup, nous on fait au compte-gouttes. En fait, 30 000 par an. Donc 30 000 par an, en 10 ans, ça fait 300 000. En 20 ans, ça fait 600 000. C'est pas très sérieux. Ensuite, deuxième leçon, c'est l'extraordinaire précarité de la frontière unique. Parce que quand il y a la frontière unique, il suffit qu'il y ait une seule brèche, c'est-à-dire une seule défaillance d'un seul pays, et tout le monde en pâtit. Madame Meloni pourrait en témoigner. Elle a protesté comme les Danois, comme les etc., comme les autres. Et je vais vous raconter une anecdote personnelle. Quand on a décidé pour le premier Vendée Globe de définir le règlement de la course, le président de la Fédération de la Voile, un homme remarquable, qui m'a dit « Attention, au principe du Titanic. La construction des bateaux doit intégrer l'idée du Titanic. Pourquoi ? L'idée du Titanic, c'est quoi ? C'est qu'il y a une seule coque, et il suffit d'un glaçon qui rentre dans la coque et le bateau coule. Si en revanche, il y a des compartiments, à ce moment-là, le bateau ne coule pas. Et donc, on a instauré la règle 5 compartiments, je crois. 5 compartiments. Alors, je vois que vous êtes surpris par ma métaphore, mais je vais vous donner la conclusion et vous allez la comprendre. Les nations sont les compartiments étanches de la mondialisation. Voilà. Et donc, plutôt que la frontière unique pour 20 pays, 25 pays, et que sais-je encore, il vaut mieux avoir sa propre frontière. C'est plus sûr. Troisièmement, l'arme migratoire. L'arme migratoire, alors on la connaît, l'arme migratoire. L'Algérie, qui nous fait le chantage au visa au consulaire, à l'acceptation d'avoir chez elle des OQTF. Ensuite, la Turquie. Vous savez que la Turquie a reçu 6 milliards d'euros depuis 2016 pour garder notre frontière, pour garder la sublime porte, pour retenir les flux migratoires. Et là, entre 2025 et 2027, encore 1 milliard 100 millions. Qui le sait ? Est-ce que les Français sachent que l'argent des contribuables, parce que c'est notre argent, sert à protéger une Europe défaillante en passant par la Turquie ? Et puis, il y a l'Union des Comores. Le président de l'Union des Comores a dit « Notre indépendance ne sera jamais garantie tant qu'il y aura Mayotte ». Et donc, il envoie des migrants à Mayotte pour mettre la pagaille à Mayotte. L'arme migratoire, c'est une arme moderne dont il faut tenir compte. C'est pour ça qu'il faut tenir sa frontière. Et la question que je pose, c'est pourquoi je dis c'est la fin de Schengen ? Parce que c'est la faillite de Schengen. En fait, c'est la faillite de l'idée d'une Europe post-territoriale, post-historique, post-nationale, post-identitaire. Je me souviens de Pierre Jox qui m'avait dit un jour, Schengen, ça consiste... Il n'était pas d'accord avec Schengen. Pierre Jox, ancien ministre de l'Intérieur de Mitterrand, il dit, Schengen, ça consiste à mettre notre frontière au Pirée. Donc, protégée par les Grecs. On s'en remet aux Grecs pour nous protéger. Et je me souviens, le 12 mars 1995, au moment où Schengen a été appliqué, j'ai fait une conférence de presse avec mon ami Georges Berthu, député français au Parlement européen, et on avait dit tous les deux, j'avais conclu en disant, ceux, en pensant à Chirac et Mitterrand, parce que c'est eux les responsables, ceux qui aujourd'hui mettent en œuvre Schengen, qui abattent les frontières, auront bientôt du sang sur les mains. Hélas, j'avais dit la vérité. Et aujourd'hui, ce que les députés français au Parlement européen ne veulent pas dire, moi je vais les forcer à parler, est-ce qu'ils ont entendu le 25 octobre 2025, Madame von der Leyen expliquer qu'il faut multiplier les voies d'accès à l'immigration parce qu'on a besoin de l'immigration. Parce qu'en fait, ce que veut faire l'Union européenne, c'est une société multiculturelle. Il faut que les Français le sachent. Ils veulent une immigration supplémentaire. Le migrationnisme est inscrit dans le projet européen de Madame von der Leyen et naturellement de son acolyte, le diacre Macron.
2: On revient dans quelques instants pour la suite de Face à Philippe de Villiers. On est ensemble jusqu'à 11h sur Europe 1.
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2: De retour sur Europe 1 pour la suite de Face à Philippe Devilliers. Nous sommes de retour pour une nouvelle saison ensemble chaque samedi de 10h à 11h avec Philippe bien sûr et Geoffroy Lejeune, directeur du journal du dimanche. Philippe Devilliers, parlons de parc d'attractions. Tiens, vous en connaissez un rayon. Emmanuel Macron a reçu, Philippe Devilliers, à l'Élysée, le prince Ben Salman et il a annoncé la création en Île-de-France de 3 parcs saoudiens. L'un des parcs pourrait s'inspirer du manga japonais Dragon Ball. Vous, le créateur du Puy du Fou, vous réjouissez-vous de cette nouvelle, comme beaucoup de Français ou non ?
3: Vous me demandez si je l'adore. Vous savez, il y a un tweet, là, je suis tombé de l'armoire en le voyant, de Macron, vous pouvez le retrouver, qui dit « Vous connaissez mon intérêt pour les mangas ». Oh putain. Pardon.
26: Ah oui, commencez pas.
3: Ça c'est fort, hein. Oui, l'Arcom.
26: L'Arcom. Vous savez qu'ils ont, ils ont investi dans des stagiaires, là. Ça rigole pas. Hein. Il y a une armée de stagiaires sur le dos.
3: Oui,
26: faites attention.
5: Bon, dommage de tomber dessus, quand même.
3: Bon. Allons au fond des choses. En prenant de la hauteur. À tous les Français d'adoption ou d'héritage qui veulent connaître la France et apprendre à l'aimer, nos élites dévoyées donnent à voir une France des feux éteints gouvernée par des âmes mortes. J'ai compris ça en 1986. Quand je suis devenu secrétaire d'État à la culture, j'ai fait tout de suite un constat. Le loisir de nos jeunes est imprégné de symboles et de mythes qui sont puisés aux sources d'un imaginaire qui n'est plus le nôtre. Et c'est à ce moment-là, après avoir fait ce constat, que je reçois une convocation pour un comité interministériel à Matignon. Pourquoi ? Parce que j'apprends qu'en fait, le gouvernement d'alternance veut livrer la France au soft power américain. J'appelle le ministre d'État, Édouard Balladur, et je lui dis, c'est pas possible. Il me dit, oui, je suis d'accord avec vous. En plus, ça sera en anglais, On m'a même pas demandé à sous-titrer en français. Et j'arrive là, on est trois, avec le Premier ministre. Et il s'agit de, l'ordre du jour est simple, il s'agit de dire oui ou non à Michael Eisner, qui est le PDG de Disney Monde. La réponse sur Disney, Euro Disney, en Europe, à Marne-la-Vallée. Et donc, évidemment, la réponse va être oui, puisqu'il y a 12 000 emplois à la clé. Mais il y a un incident, qui est le suivant. À un moment donné, Chirac dit « Bon, je suis pressé, allez hop, c'est bon. » Je dis « Vous êtes pressé, pourquoi ?» lui dit Balladur, Jacques. Il dit « Parce que je fais une photo, là, avec Bernadette, on fait une photo avec Mickey à la sortie. D'ailleurs, tiens, il faudrait retrouver cette photo, parce que c'est extraordinaire. »
26: Regardez.
3: Ouais. Voilà. Et donc, à ce moment-là, Balladur lui dit « Jacques, ce n'est pas convenable. » Et Chirac répond, c'est peut-être pas convenable, mais on fait de la politique. Et là, en fait, je m'engouffre dans cette brèche et je dis à Chirac, monsieur le Premier ministre, j'avais des très bonnes relations avec lui parce que j'avais été son stagiaire de l'ENA en Corrèze. Donc il m'aimait bien. Donc il me passait tout. Donc je pouvais tout me permettre. Et là, j'y suis allé. Donc je lui dis, monsieur le Premier ministre, pourquoi on ne fait pas des parcs à la française plutôt que de faire venir le soft power américain? Il me dit, mais on n'a pas leurs moyens, on n'a pas leur savoir-faire. Je dis, oui, eux, ils ont les manèges, mais nous, on a l'histoire. Eux, ils ont une petite souris, mais nous, on a Jeanne d'Arc. Pensez que Walt Disney, il est venu en Europe chercher les contes de Perrault, les contes d'Andersen. Il dit, vous voulez dire quoi? Je dis, je veux dire que si Walt Disney avait été français, il aurait choisi Duc et Clin plutôt que le capitaine Crochet et Bayard plutôt que Donald. Et voilà la réplique sismique qui arrive avec les parcs saoudiens. Donc parc américain, parc saoudien. Donc là, c'est plus l'imaginaire américain, c'est l'imaginaire japonais. Ah, alors là, on progresse. Voilà. Et donc, en fait, on a l'imaginaire japonais qui va s'installer en Île-de-France, porté par des fonds saoudiens. Il faut être naïf pour ne pas comprendre que là où l'islam finance, l'islam commande. Et je pense que derrière tout ça, il y a la taqiya, et que l'Arabie saoudite, le lieu par excellence des lieux saints, l'Arabie saoudite sait ce qu'elle fait. Si elle vient en France, c'est pour prendre le loisir comme le Qatar a pris le sport. Écoutez bien ce que je vous dis. Et les informations que j'ai et que je délivrerai en son temps me laissent penser que c'est une manœuvre de pénétration, d'infiltration de l'Arabie saoudite et donc pour faire de la France chaque jour davantage une terre d'islam. Alors, Macron avait dit, il n'y a pas de culture française. Il avait dit aussi, Alexandre Devecchio l'a rappelé récemment, il faut que les Français déconstruisent leur histoire. Chapeau à l'artiste.
26: Allons sur le terrain politique, Philippe de Villiers. Le Rassemblement national vient de remettre au cœur de la campagne la question du voile islamique. La plupart des leaders du bloc central et de la gauche ont contesté cette proposition. C'était d'ailleurs au cœur des débats tout au long de la semaine. Question qui d'ailleurs a été posée aux téléspectateurs, aux Français, via un sondage publié dans les colonnes du JDD, d'Europe 1 et de CNews. Et à cette question, êtes-vous pour ou contre une amende pour sanctionner le port du voile dans l'espace public? 53% des Français y sont favorables, contre 47%. Et plus de 60% des Français sont favorables à l'interdiction du port du voile islamique dans l'espace public. Permettez-moi également de préciser que dès les années 90, et la semaine dernière, on avait retrouvé cette archive, où dès 94, vous appelez à l'interdiction du port du voile islamique dans l'espace public. 30 ans plus tard, qu'en pensez-vous? Est-ce une bonne ou une mauvaise idée, Philippe de Villiers?
3: Moi, je félicite Jean-Philippe Tanguy d'avoir ouvert ce débat. parce que c'est un débat absolument nécessaire et même fondateur, incontournable. Quel est ce débat ? C'est pas le voile, non, c'est beaucoup plus large que ça. C'est la question de la France, de sa survie et de la manière de vivre en France. Qu'est-ce que la France ? La France, c'est une mémoire qu'on chérit et qu'on transmet. Sinon, c'est plus la France. La France, c'est un art de vivre, une civilité, une manière d'être ensemble. Sinon, c'est plus la France. Et la France, c'est une langue qu'on protège contre l'écriture inclusive, qu'on ne défigure pas. Sinon, c'est plus la France. Et vivre en France, c'est vivre à la française, comme saint Augustin le Kabyle, qui évêque d'Hippone, quitte Hippone pour venir à Rome, et qui dit « À Rome, on vit comme les Romains ». On vit à la française, c'est en harmonie avec des coutumes, avec des traditions, avec une civilité. Il faut qu'il y ait une rencontre entre celui qui arrive et qui exprime son désir de nous aimer, et celui qui accueille, qui doit avoir quelque chose à dire d'autre que les droits de l'homme, les valeurs de la République et la laïcité. Parce qu'il faut irradier avec le feu. Sinon, on ne convainc personne de devenir français. Je terminerai par une petite note personnelle, un peu lyrique, sur l'assimilation. Remigration ou assimilation ? L'assimilation, c'est faire de l'autre un autre soi. Il y a quelque chose qui m'avait touché aux larmes un jour. J'ai entendu Sylviane Agazinski, d'origine polonaise, qui racontait comment son père est arrivé en France et qu'il a adopté la France, c'est-à-dire l'histoire de France. Et elle a eu ce mot que je laisse à votre réflexion. Mon père a échangé les rois de Pologne contre les rois de France.
2: On se retrouve dans quelques instants pour la suite de Face à Philippe de Villiers. On parlera littérature avec une rentrée littéraire et une bombe sortie cette semaine. Sarah Knafo, le casse du siècle. A tout de suite sur Europe 1 pour Face à Philippe de Villiers.
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0: La suite de Face à Philippe Devilliers, c'est sur Europe 1. Nous sommes de retour pour chaque samedi de 10h à 11h pour Face à Philippe Devilliers sur Europe 1. Et c'est un plaisir de vous retrouver, chers auditeurs, de retrouver Philippe Devilliers, Geoffroy Lejeune. Et Philippe Devilliers, je voudrais qu'on parle d'un livre, un livre qui a fait grand bruit cette semaine. Sarah Knafo vient de publier Le casse du siècle chez Fayard. Vous l'avez lu et vous souhaitez nous en dire un mot, cher Philippe Devilliers.
9: Parce que c'est un livre très original. Il y a des romans, il y a des romans policiers, mais un roman policier fiscal, c'est la première fois que je vois ça. Et donc, c'est écrit comme un roman, on y entre comme un roman, et tout est dans la fin. Donc c'est vraiment très singulier, et l'écriture est toujours haletante, elle plonge la plume acérée dans l'encrier de toutes les amertumes françaises. Ce qui m'a beaucoup intéressé, c'est que, en fait, Sarah connaît la maison de l'intérieur par la Cour des comptes. Et donc, elle dit elle-même, j'ai suivi l'argent. Et donc, le corps du délit. Voilà. Elle a un passage remarquable sur l'héritage, où elle raconte comment Mirabeau a dit qu'il faut déshériter les gens parce que les déshérités, c'est couper tout lien avec l'autorité du père et la filiation, etc. Donc, c'est un livre brillant, exubérant, positif, où on apprend beaucoup de choses. Sarah Knafo est une personne remarquable, que je connais bien. Et je lui souhaite un grand succès pour ce livre. Parce que c'est vraiment un très... Moi, je lis beaucoup de livres, vous savez. Et souvent, je m'arrête à la page 30, vous voyez. Parce que je peux plus. Là, je suis allé jusqu'au bout tout de suite, en une nuit.
10: Et vous voyez donc à l'antenne, donc, le livre dédicacé et adressé au président de la République, le président du quoi qu'il en coûte, au Mozart de la finance, qui a participé visiblement, selon Sarah Knafo, au casse du siècle. Il nous reste encore quelques minutes, 4 minutes très précisément, et on ne peut pas mettre un terme à cette première émission, cette émission de rentrée, sans se plonger dans l'histoire, avoir parfois revenir sur des grands personnages qui ont marqué notre temps. C'est un moment qui est cher à des centaines de milliers de téléspectateurs, mais également à Geoffroy Lejeune, le baron noir de cette émission. Philippe Devilliers, vous souhaitiez rendre hommage à Charles Péguy, parce qu'il ne meurt pas simplement le 5 septembre 1914. Il tombe au seuil d'une guerre qui allait bouleverser le monde. Écrivain de conviction, poète de l'espérance et homme profondément attaché à sa patrie, il a trouvé la mort dans les premières heures du combat de la Grande Guerre, Philippe Devilliers. C'est quelqu'un que vous citez souvent, Péguy.
9: Oui, j'aime beaucoup Charles Péguy. J'ai beaucoup de tendresse pour lui et d'admiration. C'est un très grand écrivain français qui avait dit « La République, notre royaume de France ». Magnifique. Et en fait, il y a quelque chose de fascinant dans sa disparition que je voudrais vous raconter en 2 phrases. C'est que donc il revêt sa vareuse bleu foncé, son pantalon rouge Garance

0: il enfile ses gants, il est devant sa section, il invite sa section à le suivre, il reçoit une balle en pleine tête, il s'effondre. Il s'effondre où ? Dans un champ de blé, de la brie. La tête contre l'argile, contre la terre. En plein été. Et ce qui est fascinant, c'est qu'en fait, il a écrit 3 mois avant sa mort, en décrivant sa mort, à travers des vers où il dit tout ça. Heureux ceux qui sont morts, car ils sont retournés dans la première argile et la première terre. Heureux ceux qui sont morts dans une juste guerre. Heureux les épis mûrs et les blés moissonnés. C'est lui. Il est mort comme un blé qu'on moissonne. Et je retiens de Charles Péguy, par ces temps difficiles où on se demande si la France va survivre, une phrase où il définit la France en ces termes. C'est embêtant, dit Dieu, s'il n'y avait plus ces Français. Il y a des choses que je fais, il n'y aurait plus personne pour les comprendre.
1: Un dernier mot, Philippe Devilliers, un dernier mot, puisque à 21h, et je sais que vous êtes attaché au cinéma, aux grands acteurs, aux grands comédiens également, à 21h, vous allez pouvoir découvrir un documentaire hommage, puisque nous allons rendre hommage à Bébel, à Belmondo. 5 ans déjà, nous en parlerons dans l'air des pros dans quelques instants. Mais là aussi, vous souhaitiez vraiment, en quelques secondes, dire un mot sur Belmondo. On passe de Péguy à Belmondo. C'est la littérature et là, pour le coup...
0: Alors, laissez-moi un peu de temps.
1: 40 secondes.
0: Non.
1: 1 minute, pas plus.
0: Alors, j'ai bien connu Jean-Paul Belmondo. Il est venu me voir rue de Valois pour que je l'aide à faire une exposition sur son père, sur les sculptures de son père, etc. On s'était liés d'amitié. Et il m'a invité à la première de Keane en 1987, qui était une pièce extraordinaire, où il accomplissait une performance physique étonnante. À ma gauche, il y avait Alain Delon, au premier rang. Et la pièce était mise en scène par Robert Hossein, qui m'avait beaucoup aidé au Puy du Fou et que j'aime beaucoup. Et puis après la pièce, c'est ça que je voulais vous raconter, on s'est retrouvés tout près, à 100 mètres, chez mon ami Jimmy Goldsmith, chez Laurent, le restaurant chez Laurent, tout près du Marigny. Et là, on était tous les quatre. Et à un moment donné... Ils se sont pris le bec, enfin, gentiment, mais comme ils faisaient tout le temps. C'est deux concurrents, deux compétiteurs. Là, il y avait Delon, le profil félin avec ses yeux de glace. Et puis, il y avait la tête cabossée. Et puis, Robert de Belmondo. Et puis, Robert Hossein avec ses lourds sourcils presque bibliques, toujours tourmentés, etc. Et... La conversation s'engage et tout à coup, il y a Delon qui dit à Belmondo, toi, de toute façon, toi, t'es un comédien. Et Belmondo lui dit, et toi ? Ah, moi, je suis un acteur. Ah bon, quelle est la différence ? Toi, t'as appris à jouer, t'as appris au conservatoire, t'as appris à jouer, t'as un métier. Il dit, et toi ? Ah, moi, c'est pas... Non, moi, c'est... Je joue pas. Moi, c'est un état. Ah, bon... Et là, on les regarde avec Hossein et ils continuent à jouer, en fait, en mangeant leurs huîtres. Donc, il y a Delon qui joue à Delon, il y a Belmondo qui joue à Belmondo, et c'est moi jusqu'au bout, vous allez voir. Et là, tout à coup, je dis, mais ils continuent à jouer. Ah oui, dit Hossein, qui les connaît bien tous les deux. Ah, mais ils jouent tout le temps. Il y en a un qui ne quitte pas les planches, Belmondo, et l'autre qui quitte pas la caméra, il regarde, il cherche la caméra. Je dis, oui, mais un jour, ça pourrait s'arrêter. Et à ce moment-là, Belmondo dit, oui, je quitterai jamais les planches, ça sera 4 planches. Et à ce moment-là, Delon dit, et moi, je quitterai la caméra pour un petit coin de ciel. Et les deux reprennent en disant, et on jouera éternellement.
1: Cher Philippe, merci, et à la semaine prochaine.
0: Merci Elliot, à la semaine prochaine, merci Geoffroy.
2: Les affaires reprennent, Philippe de Villiers. Rendez-vous samedi prochain de 10h à 11h sur Europe 1. Quant à nous, restez bien sûr sur Europe 1 puisque dans un instant, c'est Elliott de Vallée-Vous, votre rendez-vous du samedi 11h, 13h en direct. À tout de suite sur Europe 1.
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2: Il est 11h sur Europe 1, c'est un plaisir de vous retrouver en direct, bien sûr, pour Elliott de Vallée-Vous en ce samedi 5 août. Je vous présente les invités dans quelques instants, mais avant cela, c'est le point sur l'information avec Wallis Glaise. Bonjour Wallis.
17: Bonjour Elliott, bonjour à tous. Le coup d'envoi de la Baderie et de Lille, une tradition de plus de 9 siècles où vont se presser des milliers de promeneurs, parmi lesquels plusieurs candidats à la présidentielle, Gabriel Attal, Marine Tondelier et Jean-Luc Mélenchon. Le leader insoumis donnera un discours vers 16h30. De son côté, Raphaël Glucksmann, coprésident de Place Publique et candidat à la primaire socialiste, effectue un déplacement à la foire agricole de Châlons. La canicule persiste et gagne du terrain. 7 départements du sud de la France en vigilance orange canicule ce samedi. Nouvelle vague de chaleur qui touche notamment l'Ardèche, le Gard et l'Hérault. Jusqu'à 40 degrés sont attendus. C'est du jamais vu pour un mois de septembre. Une sécheresse qui aggrave le risque d'incendie. Dans le département de l'Aude, un feu a parcouru 225 hectares. Par précaution, une trentaine de personnes ont été évacuées. D'importants moyens humains et aériens ont été déployés. Le feu n'est toujours pas fixé. L'essence à son plus haut niveau depuis 4 ans en France, sur fond de regain de tension au Moyen-Orient. 2,09 euros pour le litre de son plan 95. Il pourrait même atteindre les 2,40 euros à moyen terme. Une majorité de Français se prononce en faveur du rétablissement du délit de séjour illégal. Selon un sondage CSA pour Europe 1, CNews et le JDD, 69% des personnes interrogées souhaitent que le fait de séjourner irrégulièrement en France redevienne une infraction pénale, contre 31% qui s'y opposent. À l'étranger, les deux émissaires américains Jared Kushner et Steve Witkoff sont attendus ce week-end à Moscou puis à Kiev. C'est une première. Ils annoncent également une proposition de paix. Elle intervient au lendemain d'une frappe de drones russes visant Kiev, le siège notamment des services de sécurité ukrainiens. Selon le président ukrainien, l'attaque visait le chef de l'espionnage. Au Népal, alors que les opérations de secours continuent depuis la crue catastrophique du 26 août, une troisième personne a été extraite d'un tunnel. Hier, deux ouvriers népalais avaient déjà été extraits vivants d'un tunnel enseveli sous la boue. En sport, la rentrée pour le rugby français, le top 14. Au menu, notamment ce soir, Stade français, Perpignan, Bayonne, Toulon, Bordeaux-Bègles face au Racing. Des rencontres, bien sûr, en exclusivité sur Canal+. Et puis enfin, un mot de basket. L'équipe de France féminine démarre fort la compétition, la Coupe du Monde, par la meilleure des manières. Victoire contre la Hongrie 99-53 hier soir à Berlin. Et puis enfin, direction les courses, le pronostic de Thierry Léger pour le quintet de cet après-midi, ça se passe à Vincennes. Il vous conseille de jouer les numéros suivants, le 14, le 8, le 10, le 9, le 13, le 3, le 11 et puis enfin le 6.
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2: Merci cher Wallis et rendez-vous à midi pour un nouveau point sur l'information.
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2: Ravi de vous retrouver, chers auditeurs d'Europe 1, pour Elliott de Vallée-Vous, votre émission en direct, bien sûr, avec un numéro 01 80 20 39 21, si vous souhaitez réagir en direct. Et une nouveauté, puisque vous avez la possibilité, via ce numéro de téléphone, eh bien, de réagir sur WhatsApp, poser toutes vos questions. Et c'est Estelle Lafond qui est avec moi, qui pourra nous transmettre les messages des auditeurs d'Europe 1. Bonjour Estelle.
19: Bonjour Elliott, bonjour à tous. J'ai le tableau sous les yeux, n'hésitez pas à nous contacter de 11h à 13h, c'est-à-dire que ce numéro c'est le même, autant pour réagir au téléphone à la voix, mais si vous voulez, nous n'avez pas le temps, vous êtes peut-être en voiture et que vous voulez vous arrêter sur le bas-côté, vous pouvez nous écrire un petit message et on le lira bien sûr avec plaisir à l'antenne.
2: Voilà une formidable nouvelle. Oui, on a essayé ce concept hier avec Géraldine Hamon, c'était absolument passionnant.
20: J'adore.
2: Et Sébastien Ligné, il applaudit dès demain.
19: Il est friand.
2: Vous êtes un fan, Sébastien.
20: Regardez, parce que les auditeurs qui ne regardent pas en direct ne peuvent peut-être pas voir, mais ma position fait que j'ai un œil sur l'écran, donc je vois en direct les messages, c'est génial.
2: Et vous avez vu déjà les premiers messages de haine contre vous, Sébastien Ligné?
20: Non,
2: si,
20: vous
2: savez, ça commence déjà.
20: À vous, les auditeurs ont toujours été de mon côté.
2: Ah, bon, Sébastien Ligné, qu'on retrouve journaliste politique. Plaisir de vous retrouver, cher Sébastien. Il était en vacances, il est parti loin, très loin. Je crois même à Madagascar, si mes souvenirs sont bons.
20: Là,
2: Alexandre Devecchio a les moyens de partir loin. Et ça, c'est la fibre Figaro, vous savez. Cher Alexandre Devecchio,
20: ravi de vous
2: retrouver.
20: Je vais vous parler de vos vacances aux États-Unis.
2: Vous plaisantez, j'étais en Corse.
20: Mais, non, là, cette fois-ci, c'était en Corse.
2: Je le dis aux auditeurs d'Europe 1, faites très attention parce qu'Alexandre Devecchio, il représente la fake news, la fausse information. Faites très attention à ce qu'il va dire.
20: Alors, Alexandre Devecchio, était gentil avec vous et
2: c'était magique. Mais vous savez, ça faisait presque 20 ans que j'avais plus mis les pieds en Corse. J'étais au sud de la Corse. Et c'est un bonheur. Moi, je jalouse la Corse parce que je me dis que j'aimerais que le continent ressemble à la Corse.
20: Exactement.
2: Et ils sont d'une gentillesse.
20: C'est le village gaulois
2: d'Astérix. C'est le Puy du Fou. C'est le Puy du Fou, mais en version île. C'est formidable. Je salue les Corses qui nous écoutent. Tiens, si vous nous écoutez depuis la Corse, n'hésitez pas à nous appeler 01 80 20 39 21. Non, j'ai passé un moment très agréable en Corse. Et c'est vrai que parfois on regarde la Corse avec non pas de la nostalgie, mais presque de la jalousie, en se disant mais Pourquoi nous, on ne peut pas avoir cet attachement à des codes, une culture, une histoire, à ce plaisir de transmettre, parce qu'il y a plein de choses qui se transmettent de génération en génération. Et puis, c'est aussi un état d'esprit. Ils sont discrets, calmes, agréables, respectueux, voilà. Et ils attendent de même quand vous venez chez eux. Mmh. Bah, écoutez, j'ai essayé de faire de même.
1: Voilà. Assimilé.
2: L'assimilation. Exactement. Et puis la cuisine corse, la gastronomie corse, qu'est-ce que c'est bon. Je vais peut-être partir la semaine prochaine. Andrea Cotarac est avec nous. Merci d'être présent. Vous êtes porte-parole du Rassemblement National. Merci Andrea Cotarac. Vous avez passé des bonnes vacances ?
21: Très bonnes.
2: La rentrée est pour vous positive ?
21: C'est positif. La campagne n'a pas vraiment commencé finalement. Elle a commencé du côté des adversaires ou du gouvernement. Encore faut-il que le bloc central trouve son candidat ou ses candidats. Mais concernant Marine Le Pen, elle fera sa rentrée le 15 à Hénin-Beaumont.
2: Le 15 à Hénin-Beaumont, d'accord. C'est un début de mois de septembre serein, positif, sans la moindre turbulence.
21: Il y a des turbulences comme d'habitude, surtout quand on est favori à 38% dans les sondages. Mais on n'a pas peur et notre objectif, c'est de sauver ce pays.
2: Eh bien, écoutez, nous en parlerons dans quelques instants. Je le dis aux auditeurs d'Europe 1 qui nous suivent chaque week-end. Nous sommes ensemble, bien évidemment, jusqu'à 13h en direct. Le week-end dernier, au cœur de cette campagne présidentielle, c'était la question économique qui était vraiment au cœur des débats, puisqu'il y avait eu ce premier débat devant les patrons du MEDEF, et tout au long du week-end, on a parlé de l'économie, du pouvoir d'achat, qui est l'une des priorités des Français. Il s'avère que ce week-end, le sujet qui est vraiment au cœur du débat, c'est pas tant l'économie, c'est la question migratoire. Et j'ai besoin de savoir, chers auditeurs, si pour vous aussi, la question de l'immigration est une priorité. Et qu'est-ce que doit faire le prochain ou la prochaine présidente de la République ? Jordan Bardella a participé hier à Birmingham au congrès annuel de Reform UK, le parti anglais dirigé par Nigel Farage. C'était un peu la rencontre des deux potentiels chefs de gouvernement de demain. Les deux dirigeants ont acté leur rapprochement en signant un accord sur l'immigration qui a vocation à être appliqué en cas d'accession au pouvoir des deux partis en Angleterre et en France. Avec ce déplacement outre-Manche suivi aujourd'hui d'une visite en Italie, Jordan Bardella cherche aussi à cultiver une sorte de stature internationale. Écoutez les explications. Elles sont signées Alexandre Chauveau. Et puis nous parlerons de la polémique, puisque cet accord qui a été signé, qui est symbolique, fait scandale. J'ai entendu toute la Macronie parler de soumission à Nigel Farage, de dépendance à la Grande-Bretagne, d'humiliation. C'est la formule employée au centre comme à droite, puisque Valérie Pécresse a prononcé le même mot.
22: Un discours de 20 minutes et pour la première fois intégralement en anglais, un gage de crédibilité donné par celui qui ambitionne d'être le Premier ministre français en cas d'élection de Marine Le Pen l'an prochain. Un discours axé sur la lutte contre l'immigration et notamment les traversées illégales de migrants dans la Manche. En cas d'arrivée du RN au pouvoir en 2027, Jordan Bardella promet d'y mettre fin.
23: La destination des migrants clandestins qui entrent en France ne doit pas être le Royaume-Uni. Ils doivent être renvoyés dans leur pays d'origine. La Manche ne doit plus être une route migratoire vers Douvres ou Folkestone, où des milliers de personnes risquent leur vie entre les mains de réseaux criminels de passeurs avec la complicité de la gauche.
22: Propos applaudis par les militants de Reform UK, le parti de Nigel Farage, le chef de file anti-immigration au Royaume-Uni. À 62 ans, l'homme qui avait fait campagne pour le Brexit rêve de devenir Premier ministre en 2029. Ce serait alors un appui de taille pour Jordan Bardella et le RN, toujours en quête d'alliés en Europe, dans la perspective de diriger la France dans un an.
2: Et je vous disais, plutôt que d'aller sur le terrain des idées, je suis frappé de voir toutes les réactions qu'il peut y avoir après cette rencontre et ce protocole signé entre Nigel Farage et Jordan Bardella. Je recherche la déclaration de Gabriel Attal, quoique il a même réagi ce matin à la braderie de Lille, mais il avait déjà réagi sur Twitter. Voilà ce qu'il dit. Sous les applaudissements de ses militants, Nigel Farage fait signer à Jordan Bardella un mémorandum qui prévoit de renvoyer en France tous les migrants interceptés dans la Manche. Soit Jordan Bardella ne comprend pas l'anglais, soit il est d'une faiblesse indigne lorsqu'il s'agit de défendre les intérêts de la France, et je crois qu'il comprend l'anglais. Écoutons Gabriel Attal, c'était ce matin.
24: Gabriel Attal. Et si les migrants
2: On écoutera Gabriel Attal dans quelques secondes. Gabriel Attal, c'est maintenant.
0: L'impréparation également. On a vu l'intervention de Jordan Bardella hier, absolument sidérante, où il s'est rendu aux côtés de Nigel Farage et il a accepté de signer un mémorandum et un accord qui est une soumission totale là aussi de la France, puisqu'il s'engage à ce que la France accueille et reprenne tous les migrants qui se rendent vers la Grande-Bretagne. On atteint des degrés d'impréparation et de soumission qui sont quasiment jamais vus dans l'histoire du Rassemblement national récente, en tout cas. Et je crois que c'est illustratif de leur politique étrangère, encore une fois, qui est celle d'une grande soumission à l'égard d'autres puissances, parfois d'ailleurs de puissances dictatoriales. Moi, au contraire, je veux me battre pour la force de notre pays et son indépendance. Et je suis convaincu que la France, elle a vocation à rester indépendante, non alignée, à se battre pour des valeurs à l'international. Elle le fait avec la grandeur qui est la sienne, mais aussi à travers une Europe qui doit être plus forte.
2: Je précise pour les auditeurs d'Europe 1, il faut regarder les chiffres. Qu'est-ce qui se passe depuis cette décennie qui vient de se dérouler et la présence d'Emmanuel Macron en tant que chef d'État sur les dernières années? Vous avez plus de 45 000 migrants illégaux qui ont traversé la Manche en 2022. C'était un record. En 2025, on était à 41 000 migrants. Vous avez aujourd'hui cette incapacité, malheureusement, à contrôler ces flux migratoires. Il y a eu une commission d'enquête parlementaire cette année sur la question de l'immigration et des traversées de la Manche qui précise, et c'est transpartisan cette commission parlementaire, qui précise qu'il y a finalement un échec de ce qu'on appelle les accords du Touquet qui prévoyaient justement une sorte d'accord bilatéral entre le Royaume-Uni et la France. Mais au-delà de ça, au-delà d'aller sur le terrain moral, moi ce qui m'intéresse c'est de savoir qu'est-ce qu'on peut faire. Andrea Cottara, qu'est-ce que vous répondez sur le terrain du fond, même pas sur le terrain moral, à Gabriel Attal qui parle d'humiliation et finalement de perte de souveraineté, perte de pouvoir français si on scelle cet accord avec la Grande-Bretagne?
21: Monsieur Attal dit n'importe quoi sur le fond. D'abord, Monsieur Attal parle d'indépendance de la France. Pardonnez-moi, mais ça sonne un peu faux venant de lui. Deuxièmement, il nous dit qu'on est allié à des dictateurs. Je ne savais pas que Nigel Farage était un dictateur, ni que la Grande-Bretagne était une dictature. Bon, deuxième point. Et troisième point, on parle de l'accord symbolique qu'a signé Jordan Bardella. Mais regardons d'abord ce que les macronistes ont fait aujourd'hui. C'est-à-dire que ce qu'a signé Jordan Bardella, c'est effectivement que les migrants peuvent être repoussés vers la France, pas vers la France, vers des centres de rétention, puis être expulsés dans leur pays d'origine. Et ce que ne dit pas M. Attal, c'est qu'on demande un transfert financier plein avec des bénéfices nets pour la France. Parce que ce qu'ont signé les macronistes jusqu'à présent, c'est 60% des coûts qui sont payés par la Grande-Bretagne. Les 40% sont payés par la France, par le gouvernement de M. Attal notamment, et des macronistes. Et troisièmement, dans l'accord des macronistes, ils ont même signé une chose. C'est que quand un migrant arrive en Grande-Bretagne, pose le pied en Grande-Bretagne, les Britanniques peuvent le renvoyer en France. Et depuis la signature à l'été 2025, il y a 1000 migrants qui avaient mis le pied en Grande-Bretagne qui ont été renvoyés en France. Donc si vous voulez, ce que fait Jordan Bardella, c'est améliorer l'incompétence des macronistes en la matière qui n'ont pas de bons résultats puisque 41 000 personnes ont traversé, puisqu'il n'y a pas d'accord et qu'il n'y a surtout pas de transfert financier de la Grande-Bretagne vers la France. Il nous donne simplement 60%.
2: On continue d'en parler dans quelques instants. La question migratoire au cœur de cette présidentielle, c'est la question qu'on vous pose sur Europe 1.
19: Exactement. Et si vous souhaitez bien sûr réagir au téléphone, mais également par WhatsApp, c'est la nouveauté de ce week-end. C'est au même numéro 01 80 20 39 21. 11h15 sur Europe 1. Yot de Valais-Vous, ça continue jusqu'à 13h. À tout de suite.
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19: 11h18, dans moins d'une minute, Elliot Devallée-Vous continue sur Europe 1 jusqu'à 13h, votre rendez-vous du week-end pour décrypter et débattre autour de l'actualité avec une première question dans l'émission. L'immigration doit-elle être une priorité pour le ou la future locataire de l'Elysée? C'est la question qu'on vous pose et on vous propose d'y répondre 01 80 20 39 21. Ça se passe aussi bien par téléphone que sur WhatsApp. À tout de suite.
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19: 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Il est presque 11h20 sur Europe 1. Merci si vous nous rejoignez à l'instant pour Elliot Devallée-Vous, votre rendez-vous débat et décryptage en direct tous les week-ends sur Europe 1 de 11h à 13h, toujours en compagnie de Sébastien Ligné, journaliste politique, Alexandre Devecchio, rédacteur en chef au Figaro, et Andréa Cotarac, porte-parole du Rassemblement National.
2: Et la question de ce début d'émission, est-ce que l'immigration doit être une priorité pour le prochain pensionnaire de l'Élysée, pour le prochain président ou la présidente de la République? Pourquoi nous en parlons aujourd'hui? Parce que c'est au cœur de l'actualité politique ce week-end. Comme le week-end dernier, c'était l'économie qui était au cœur de l'actualité politique. Cette fois-ci, c'est la question migratoire. Le leader du Rassemblement National, Jordan Bardella, était à Birmingham, en Angleterre, ce vendredi. Il est intervenu au congrès de Reform UK, le parti de Nigel Farage, grand artisan, rappelons-le, du Brexit. Et il y a eu ensuite une image symbolique, un accord signé sur la scène, un protocole d'accord avec Nigel Farage sur les questions migratoires, avec comme promesse de pouvoir récupérer tous les migrants qui sont interceptés pendant leur traversée sur la Manche. Et la promesse est également de pouvoir les renvoyer ensuite dans leur pays d'origine. L'opposition au Rassemblement National et Jordan Bardella hurle à l'humiliation. Je vous propose d'écouter Marine Tondelier qui dit que le RN brandit un patriotisme de pacotille.
0: Quand on se réclame du patriotisme, de dire moi c'est la France d'abord, bleu, blanc, rouge, affiché dans toutes les, voilà, dans toutes les positions dans leurs meetings, ben en fait cet attachement au bleu, blanc, rouge à la France, on voit bien que c'est un patriotisme de pacotille, puisque les plus grands ennemis dans le monde de l'Europe et de la France, parce qu'ils savent que la France, si la France bascule, c'est l'Europe qui vacille, et que l'Europe y a un peu plus près, que ça qui tient debout en termes de masse critique suffisante pour intervenir un peu entre la Russie et les États-Unis. C'est pas un hasard s'ils veulent faire trembler, faire dérailler la France et donc l'Europe. Et leur cheval de Troie pour faire ça, c'est Marine Le Pen. Toutes celles et ceux qui veulent nuire à la France et à l'Europe soutiennent Marine Le Pen dans le monde.
2: Alors je ne sais pas si, parce que c'était il y a quelques instants, elle parlait finalement de la Russie et de la volonté de couper le financement de la guerre en Ukraine, et c'était la déclaration de Louis Alliot, c'était la formule couper le robinet cette semaine, ou alors parler de Nigel Farage et de la question migratoire. Je veux qu'on reste sur la question migratoire. Sébastien Ligné, Alexandre Devecchio, sur cette polémique, est-ce que vous considérez que c'est une humiliation que d'aller voir Nigel Farage, potentiel prochain Premier ministre anglais, lui dire demain, il faut qu'on trouve un accord pour réduire les flux migratoires illégaux et ces traversées de la Manche qui sont et dangereuses, qui peuvent être dramatiques. Je rappelle les chiffres tout de même qui sont importants. Plus de 41 000 étrangers ont traversé illégalement la Manche en 2025. C'est une année quasi record. Les quelques 45 000 traversées recensées en 2022. Il faut rappeler également que vous avez des bidonvilles, la jungle de Calais. Vous imaginez, pour les Calaisiens, rappelons également, puisqu'il y a des procès en patriotisme qui sont faits contre le Rassemblement National, que lors des élections européennes à Calais en 2024, 50% des suffrages exprimés étaient pour Jordan Bardella contre 10% pour la liste macroniste de Valérie Ayé. Sébastien Ligné d'abord.
1: Bon, déjà, d'un point de vue médiatico-politique, on peut voir que cette semaine est un petit aperçu de ce que va être la campagne du RN. C'est-à-dire que le moindre écart ne va pas être pardonné, ou le moindre écart potentiel ne va pas être pardonné. C'est-à-dire qu'en tant que favori, le RN, encore plus qu'avant, n'aura pas le droit à l'erreur. Et tout déplacement, toute déclaration, toute potentielle sortie de route, ou ce qui peut être perçu comme une sortie de route, va être utilisé par les opposants politiques du RN et toute une casse médiatique qui, est ravie de reprendre tous ces arguments et de mettre en lumière toutes les potentielles fautes du RN. Et donc, on voit bien que ça va être une campagne qui, en termes de climat, va être extrêmement compliquée pour le RN, encore plus que les précédentes. Ensuite, d'un point de vue politique, moi, il y a quelque chose que je ne comprends pas dans la logique des adversaires du RN, c'est cette idée que finalement, si vous passez un accord, vous n'êtes plus indépendant. C'est cette idée, finalement, que si vous êtes pour un rééquilibrage des relations avec l'Union européenne, un rééquilibrage des relations internationales, vous êtes forcément dans une stratégie d'autarcie. C'est-à-dire qu'il n'y a pas de juste milieu. C'est soit vous êtes pro-européen à fond, et donc toutes les vannes sont ouvertes, toutes les frontières sont ouvertes, vous êtes pour le libre-échange total, soit, si vous êtes comme le RN, vous dites, bon, attention, on peut peut-être revoir des choses à la carte, cette position ne peut pas exister. C'est-à-dire qu'il y a cette idée que soit vous êtes Frexit, soit vous êtes pro-européen. Et donc, si vous n'êtes pas pro-européen, vous êtes forcément Frexit et vous êtes pour qu'il n'y ait plus aucun accord, vous êtes pour l'autarcie totale et qu'on discute plus avec personne. Je trouve cette position extrêmement étrange.
2: Vous parlez du système médiatique, c'est intéressant. Je regardais un peu ce qui se passait sur les réseaux sociaux. BFM, nos confrères de BFM, en bandeau ce matin, sur l'accord passé entre Nigel Farage et Jordan Bardella, c'est quand Bardella signe, trois petits points, pour récupérer les migrants, point d'exclamation. Label de confiance ou pas de label de confiance, parce que c'est pas ça l'idée
3: non,
2: de l'accord.
3: C'est pas
2: récupérer
3: ça.
2: Récupérer les migrants pour ensuite les expulser.
3: Oui, c'est la situation qui prévaut
2: Alexandre
3: aujourd'hui. En réalité, on récupère déjà les migrants, sauf qu'on les récupère dans la nature. Là, il s'agit de les récupérer dans les centres de rétention pour les expulser. Donc, il y a une mauvaise foi terrible là-dedans. Il y a une forme de mensonge et de récupération bizarre du discours souverainiste par des gens qui, par ailleurs, sont totalement européiste, c'est d'habitude qu'ils sont pour l'ouverture des frontières. Donc il y a une incohérence totale. Mais là où je rejoins Sébastien, effectivement, ça va nous donner une idée de ce que va être la campagne. Moi, je crois qu'en réalité, le discours antifasciste ne marche plus. Et donc, à la place du discours antifasciste, on va avoir autre chose qui est le RN est soit allié avec les grands méchants russes, soit allié avec le grand méchant Trump, et aujourd'hui Nigel Farage, qui par ailleurs n'est pas encore au pouvoir. Donc on voit bien que on cherche des épouvantails au lieu de répondre sur le fond. Moi, ce qui m'intéresse, qu'est-ce que propose le bloc central en matière d'immigration, et qu'est-ce qu'il propose pour résoudre le problème justement de ces migrants qui vont en Angleterre ou qui s'entassent à Calais.
2: Vous avez raison, Alexandre Devecchio, à tel point que ce matin nous étions avec la porte-parole Prisca Thévenot de la campagne de Gabriel Attal, porte-parole de Gabriel Attal pour cette campagne présidentielle. Je lui ai posé cette question. J'invite les auditeurs d'Europe 1, et je le dis vraiment en toute honnêteté et transparence, à réécouter l'interview de Prisca Thévenot, parce que je n'ai pas compris quel était le projet de Gabriel Attal sur les questions migratoires.
4: Bah lui non plus.
2: Non, mais c'est un vrai sujet. C'est-à-dire qu'au-delà d'aller sur les attaques morales, l'humiliation pro-russe, ingérence, etc., extrême droite, peste brune, tout ce qu'on peut entendre, la seule question qui vaille, c'est qu'est-ce que vous comptez faire pour gérer les flux migratoires? Est-ce que vous considérez que l'immigration légale et illégale doit être contrôlée aujourd'hui? Est-ce que vous considérez, comme 60 à 70% des Français, qu'il faut, par exemple, réinstaurer le délit de séjour irrégulier en France? C'est ça les questions de fond.
1: Oui, mais ils sont poser aux auditeurs dans un instant. Tous les adversaires du RN sont persuadés que l'argument moral suffit toujours à battre le RN.
3: C'est pas que ça, c'est qu'ils sont très faibles idéologiquement, programmatiquement.
2: Et je sais pas si c'est la problématique de l'idéologie, Alexandre. Je pense que c'est surtout
3: la vision.
2: C'est difficile. Ben, non, mais quand vous avez c'est pas un bilan, c'est un boulet.
3: Ouais, c'est
2: même se traîner un boulet.
3: Ils ont pas de vision. Moi, je ne sais pas quelle est exactement la vision de Gabriel Attal en matière d'immigration.
2: Il est 11h27. On fait une courte pause. Andrea Cotarac, porte-parole du Rassemblement National. Vous restez encore quelques temps avec nous. Et puis vous allez répondre aux questions des auditeurs, parce qu'ils sont déjà très nombreux.
19: Exactement, on a Jérôme par exemple d'Ardèche qui nous demande comment le RN pense agir pour que l'expulsion des illégaux soit réelle. Et bien vous répondrez à cette question juste après la pause, 11h28 sur Europe 1. Elliott Devallée-Vous, c'est en direct jusqu'à 13h, à tout de suite.
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19: Il est 11h32, bienvenue si vous nous rejoignez à l'instant sur Europe 1 pour la suite d'Eliott Deval et vous en direct jusqu'à 13h. La première question de ce début d'émission, l'immigration doit-elle être une priorité pour 2027? Vous êtes nombreux à réagir au standard au 01 80 20 39 21 mais également sur WhatsApp, la nouveauté de ce week-end pour Eliott Deval et vous. On avait justement une question pour l'un des invités d'Eliott Deval ce midi, Andréa Cotarac, porte-parole du Rassemblement National. Jérôme Dardèche nous demande comment le RN pense agir pour que l'expulsion des illégaux soit réelle.
27: Mais d'abord, juste pour revenir, et je vais parler puisque c'est une chaîne d'application. L'accord signé hier est critiqué par Marine Tondelier, Valérie Pécresse, etc. J'aimerais savoir moi ce qu'elles veulent. Parce que Marine Tondelier, elle veut une régularisation totale. Donc en fait, elle veut légaliser les squats, les jungles, et on régularise tout le monde. On laisse la Manche un cimetière, et puis l'anarchie régnait dans le nord de la France. C'est quoi son projet? Je ne sais pas. Valérie Pécresse, quant à elle, c'est une Sarkozy, c'est Nicolas Sarkozy qui avait signé les accords du Touquet. Manifestement, ça ne fonctionne pas. Aujourd'hui, je le répète, les coûts d'accueil de ces migrants qui viennent de Grande-Bretagne, les coûts pour les forces de l'ordre, les gendarmes aux frontières dans le nord de la France, les coûts pour les centres de rétention, aujourd'hui sont payés à 60% par la Grande-Bretagne, 40% par la France. Ce qu'a signé Jordan Bardella hier, c'est une amélioration totale. C'est la France va faire des bénéfices. Tout cela sera payé par la Grande-Bretagne, y compris le renvoi depuis la France vers les pays d'origine. Comment est-ce qu'on fait? Mais on a déjà commencé à travailler. Là, c'est un accord bilatéral avec la Grande-Bretagne. C'est pas la Grande-Bretagne contre la France ou la Grande-Bretagne ou la France contre la Grande-Bretagne. C'est la France et la Grande-Bretagne qui font face à un problème migratoire qui touche les deux pays. Deuxièmement, on va faire des accords effectivement, et on a déjà commencé à y travailler avec les pays de départ. Les pays de départ, on parle déjà à des gouvernements africains, notamment pour l'instant d'Afrique noire, qui acceptent de travailler avec la France, qui acceptent de renouer les liens avec la France, qu'ils ont coupé sous la direction et la présidence d'Emmanuel Macron, parlez, Monsieur Attal.
2: Alors vous parlez.
27: Et troisièmement, pardonnez-moi, sur l'Algérie.
2: Non, c'est
27: sur l'Algérie,
2: ce que vous
27: on entendra
2: que...
27: un rapport de force,
2: oui,
27: évident.
2: Mais là, pardonnez-moi, vous visez à côté sur les pays avec lesquels vous devez parler. Parce que la population, l'immigration illégale qui traverse la Manche, c'est pas celle qui traverse la Méditerranée. C'est-à-dire que c'est une immigration qui vient plutôt de
27: d'Asie
2: pays
27: aussi,
2: anglo-saxons,
27: oui.
2: ou du moins oui. anciennement colonies anglo-saxonnes. Exactement,
27: Pakistan, Inde, etc.
2: Donc
27: bien.
2: Là, est-ce que vous avez déjà négocié avec ces pays? La seule question qui vaille dans l'accord que vous avez scellé est la promesse de récupérer ces migrants qui sont interceptés dans la Manche. Oui. Et vous dites, on les intercepte, on les expulse. La seule question qui vaille, c'est comment vous les expulsez? Est-ce que ce n'est pas une promesse feinte? Est-ce que ce n'est pas mission impossible que de dire, on les récupère et immédiatement, ou très rapidement, on les expulse?
27: Il n'y a aucune autre solution que de parler et de faire des accords avec les pays de départ. Aucune autre. vous pouvez pas les parachuter.
0: Bah si vous avez
27: vous
0: avez,
27: vous prenez des
0: non,
27: avions. Non, mais attendez, soyons sérieux.
0: Parachute, soyons vous sérieux. Avez une autre solution qui est par exemple ce que proposent 5 pays européens et c'était la négociation hier, des hubs retour.
27: Tout à fait. Ça aussi c'est en discussion avec des pays africains.
0: Il y a d'autres solutions que de négocier avec les pays qui refusent.
27: Je suis d'accord avec vous. Quand vous faites un hub, l'Italie a fait un hub en Albanie. Mmh. Elle a signé un accord bilatéral avec l'Albanie.
0: Ah, j'ai compris.
27: Quand nous, les Anglais, ont fait un accord, notamment avec le Rwanda, ils ont fait un accord bilatéral avec le Rwanda. Eh bien, le Rassemblement National parle déjà avec ces pays-là.
0: Allez, plus court, parce qu'on est contraint par
27: la question est de Jérôme Dardèche était assez
0: On est contraint par le temps de parole, et je veux surtout donner la parole aussi aux auditeurs. Autre question.
19: Carole Duvar qui nous demande si les accords du Touquet signés par M. Sarkozy n'étaient pas les mêmes que les dispositions prônées par M. Bardella.
27: Non. Non, justement, parce qu'aujourd'hui, le transfert financier de la Grande-Bretagne vers la France sera réel et effectif par rapport au coût réel. C'est pas le cas ni sous Nicolas Sarkozy, ni sous Emmanuel Macron. Pire, sous Emmanuel Macron et les donneurs de leçons Attal, Pécresse et compagnie, je le répète, un migrant qui arrive et qui pose le pied en Grande-Bretagne peut être renvoyé en France. Il y en a eu 1000 depuis la signature de cet accord qui ont posé le pied en Grande-Bretagne et qui sont revenus en France et on les accepte et on paye les frais et on paye les forces de l'ordre. Donc tout ça avec Jordan Bardella, c'est terminé. Et j'ajoute quand même que quand il parle de Jordan Bardella humilié, c'est quand même extraordinaire. C'est Marine Tondelier d'Hénin Beaumont, donc dans le nord de la France, qui fait un score absolument humiliant face au Rassemblement National aux dernières municipales. C'est Valérie Pécresse qui n'est même pas remboursée lors de sa dernière campagne présidentielle. Ces gens-là sont humiliés par le peuple français, devraient quand même se regarder dans la glace.
0: Autre chose, et je pense toujours aux téléspectateurs et aux auditeurs, quand on parle des accords du Touquet, c'était un traité signé en 2003 Exactement. Entre la France et le Royaume-Uni concernant le contrôle de leurs frontières, notamment dans les ports de la Manche. Oui. La situation en 2003, lorsque Nicolas Sarkozy, à l'époque, est ministre de l'Intérieur, n'est pas la même 23 ans plus tard. Et je vais vous dire, la crise migratoire, et c'est souvent la formule qui est employée, l'alerte de Nicolas Sarkozy,
27: c'est le début.
0: C'est de dire qu'on n'est qu'aux prémices de la crise migratoire. C'est celle qu'on va vivre dans les années à venir, les décennies à venir, sera bien plus importante Exactement. Qu'aujourd'hui. Donc c'est ça qu'il faut rappeler.
27: Et c'est pour ça que proportionnellement, les coûts payés par la Grande-Bretagne vont évoluer évidemment par rapport à ce qui est décidé.
0: 11h37 sur Europe 1, 01, qu'on va vivre dans les années à venir, les décennies à venir, sera bien plus importante Exactement. Qu'aujourd'hui. Donc c'est ça qu'il faut rappeler.
27: Et c'est pour ça que proportionnellement, les coûts payés par la Grande-Bretagne vont évoluer évidemment par rapport à ce qui est décidé.
0: 11h37 sur Europe 1, 01, 80, 20, 39, 21, si vous souhaitez réagir, est-ce que l'immigration doit être au cœur de la campagne présidentielle? Est-ce que ça doit être une priorité pour le prochain président de la République? On sera avec Marie qui nous appelle de l'Aude et François qui nous appelle de Bordeaux. Sébastien Ligné.
1: Regardons déjà les sondages, petit point sondage. On voit bien, si on prend le dernier sondage, donc fin août sur la priorité des Français, on voit bien que ce qui arrive en tête, c'est évidemment la question du pouvoir d'achat avec environ 46% des Français qui considèrent que c'est la priorité absolue. Ensuite viennent la sécurité et la gestion des services publics à environ 30%, puis ensuite l'immigration à 27%, puis derrière l'environnement et les questions internationales. Ce qui est intéressant, c'est de remonter un petit peu dans le temps et de regarder ce qui se passait il y a 10 ans, en 2017, avant le début de l'ère Macron. Et on voit bien qu'en 10 ans, les priorités des Français ont totalement changé. Si on exclut la question du pouvoir d'achat qui, dans toutes les campagnes, a toujours été prégnante, en tout cas depuis les années 70, on voit bien qu'ensuite, tout a changé. En 2017, au moment de la campagne présidentielle, les autres grandes priorités, c'était la question de la lutte contre le terrorisme. Souvenez-vous, on sortait de la phase des attentats de 2015. Il y avait aussi la question de la transparence sur la vie publique qui était extrêmement prégnante lors de la campagne. Puis ensuite venait la question notamment de la santé ou de l'éducation. On voit bien qu'en 10 ans, il y a des éléments qui ont totalement fait leur apparition. La question de la sécurité est en explosion dans la priorité des Français. La question de l'immigration, la question de la lutte contre la dette. Pourquoi ces trois items remontent? Parce qu'on a eu 10 ans de macronisme.
0: Marie est en direct avec nous. Est-ce que, selon vous, chère Marie, et bonjour, ravie de vous retrouver sur Europe 1.
3: Bonjour,
0: vous avez raison. C'est pour ça que je me suis repris. Il faut toujours dire bonjour avant de poser une question. Vous imaginez, si je vais à la boulangerie, je dis du pain, s'il vous plaît. Bonjour, monsieur le boulanger.
3: Moi, j'ai voulu vous répondre tout de suite. Bonjour, c'est ça.
0: Vous avez bien fait, Marie. Vous nous appelez d'où exactement? Marie ?
3: De l'Aude.
0: Ah, l'Aude.
3: De l'Aude.
0: J'ai compris. Je vous entends bien, Marie. Alors, priorité ou pas la question migratoire, selon vous, Marie ?
3: Alors, la question migratoire est prioritaire, d'accord. Mais, moi, je ne suis pas au gouvernement, donc je ne peux rien faire. Si j'étais au gouvernement, je dénoncerais les accords du Touquet et que les gens qui veulent partir en Angleterre, ils puissent partir comme ils veulent. Ce n'est pas notre problème. La Grande-Bretagne a voulu sortir de l'Europe, elle en avait le droit. Elle a fait son Brexit, elle en avait le droit. Mais à partir de ce moment-là, on n'a plus rien à faire avec eux. Point à la ligne.
0: J'entends Marie, mais si, c'est intéressant votre regard sur ce sujet, si demain vous dites... on n'a plus rien à faire de la question migratoire et de ces personnes qui souhaitent quitter l'Europe pour se rejoindre la Grande-Bretagne. Ils passent par où, Marie ?
3: Mais ils continuent de passer par Calais, mais c'est frontière ouverte.
0: Vous imaginez, vous dites frontière ouverte. Donc, on va imaginer donc, ce plan, qui est quand même audacieux, qui... Je vais vous dire, rejoindrait les appels d'air qu'on peut avoir du côté de l'Espagne. Vous imaginez des dizaines de milliers de migrants illégaux transiter par le nord de la France et Calais pour ensuite rejoindre, de manière très dangereuse, vous imaginez, puisque c'est des traversées qui sont meurtrières, vous avez des dizaines de morts chaque année. Donc avec un tel projet, vous imaginez même peut-être plus de morts lors de ces traversées.

0: et en même temps avoir des dizaines et des dizaines de milliers de migrants illégaux sur le sol français avant de transiter vers la Grande-Bretagne ?
1: Non, mais ils transiteront
0: pas tous par Calais,
1: c'est pas vrai.
0: Mais ils transitent
1: pas. Ce n'est pas vrai, ils passeront pas.
0: Mais par
1: ce sont des gens qui viennent de colonies anglophones.
0: Mais Marie,
1: qu'est-ce qu'on veut les garder, nous ?
0: Marie, ça n'est pas sérieux. Mieux vaut avoir des accords sains, sereins et équilibrés entre des adversaires, mais des pays amis, puisque la Grande-Bretagne est un pays, l'Angleterre est un pays ami, et de trouver une solution pour que il n'y ait plus ces appels d'air, c'est-à-dire que celui qui imagine, qui vient d'Asie, qui vient du Pakistan, du Bangladesh ou de l'Inde, qui aspire à une meilleure vie parce qu'il voit que la politique migratoire est plutôt positive en Grande-Bretagne, qui sait que les frontières sont ouvertes en Europe, viennent en France pour ensuite traverser. Plutôt que d'avoir ça, imaginons une politique migratoire ferme, cohérente entre la Grande-Bretagne et la France, pour éviter les appels d'air, justement. Vous n'êtes pas d'accord ?
1: Alors, écoutez, premièrement, pour moi, l'Angleterre n'est pas un pays ami.
0: Ah bah oui,
2: vous savez, les accords du Touquet, c'était avant le Brexit.
1: L'Irlande du Sud. En plus, je suis d'origine irlandaise très ancienne. Donc l'Irlande du Sud, c'est un pays ami. Ok. Les Anglais, pour moi, ne sont pas des amis.
0: Bon,
1: ils
0: c'est
1: nous
0: un...
1: en piquinent.
0: Eh bien, écoutez, c'est un avis personnel. Vous avez une question à poser à Andrea Cotarac ou pas ?
1: Je
0: pensais pour teaser une courte pause si vous aviez une question à poser à Andrea Cotarac, qui est le porte-parole du Rassemblement national, qui est avec nous.
1: Non.
0: Eh bien, écoutez,
1: mais est-ce que vous me permettez de paraphraser une phrase de Churchill ?
0: Ah bah, écoutez, bien évidemment. Allez-y.
1: Bon, alors.
0: Mais rapidement, s'il vous plaît, Marie, car il y a une courte pause.
1: Oui, ça va être très vite. Churchill a dit, pendant la guerre, bien entendu, que la plus lourde croix qu'il n'ait jamais portée, c'était la croix de Lorraine. Eh bien, moi, je vais dire, la plus lourde croix que les Français ont portée, c'est l'Angleterre.
0: Ouais, on ouais. sent tout le...
2: Mais il a quand même beaucoup aidé le général de Gaulle,
0: voilà,
2: Churchill.
0: Exactement.
3: Et on sent ça avec amour, une forme d'affection.
4: Un grand amour pour les Britanniques chez vous. Hein.
0: Mais elle a le droit, la parole est libre sur Europe.
2: Bien sûr,
0: elle
2: bien
0: a le droit
2: mais on
0: pas...
2: rappelle que Churchill a aidé, heureusement qu'il était là, pour accueillir le général de Gaulle.
0: Voilà, donc on a le droit de ne pas forcément épouser des liens affectueux, amicaux avec nos voisins anglais. Et c'est le cas de Marie, c'est tout à fait son droit. Merci Marie de nous avoir appelé. On sera avec François Bordelais qui nous appelle depuis Bordeaux. Et il sera en direct avec nous dans un instant. Merci beaucoup Andrea
3: Cotarac
0: d'être venu. Vous n'allez pas partir avant que je vous pose 2-3 questions sur les relations entre Marine Le Pen et Jordan Bardella. J'ai lu Libération. Média de confiance
3: Vous lisez Libération
0: vous avez failli avoir un lapsus révélateur. Vous allez dire, vous lisez Mediapart. Sachez que je lis Mediapart, pareil. Libération, L'Humanité,
3: eh bien,
0: Le Monde.
3: Vous avez raison, Elias.
0: Rarement Le Figaro. Très rarement.
2: Il aime se faire mal.
5: Midi moins le quart. Restez bien avec nous sur Europe 1 pour la suite d'Eliott Deval et vous en direct jusqu'à 13h. 01 80 20 39 21. C'est le numéro sur lequel vous pouvez réagir soit au téléphone, soit sur WhatsApp. C'est la nouveauté de ce week-end par message. 01 80 20 39 21. À tout de suite.
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3: Eliott Deval et vous. Il est bientôt midi moins 10 sur Europe 1. Merci d'être avec nous ou de nous rejoindre à l'instant en direct pour la suite d'Eliott Deval et vous jusqu'à 13h, toujours en compagnie de Sébastien Ligné, journaliste politique, Alexandre Devecchio, rédacteur en chef au Figaro et invité aujourd'hui, ce samedi 5 septembre, Andréa Cottarac, porte-parole du Rassemblement National.
10: Et on se pose cette question, l'immigration est-elle la priorité ou une des priorités selon vous à l'approche de la présidentielle? Jordan Bardella a participé hier à Birmingham au congrès annuel de réforme UK, le parti anglais dirigé par Nigel Farage. Les deux dirigeants ont acté leur rapprochement en signant un accord sur l'immigration qui a vocation à être appliqué en cas d'accession au pouvoir des deux partis en Angleterre et en France. Et cet accord crée la polémique, le scandale. On parle d'humiliation du côté de Gabriel Attal, Valérie Pécresse ou encore de Marine Tondelier. Judith est avec nous et c'est intéressant parce qu'elle vient du Pas-de-Calais. Elle nous appelle sur le sujet et c'est intéressant parce qu'on est au cœur du débat. Vous n'êtes pas calaisienne, Judith, quand même?
11: Bonjour
10: Judith. Fait. Vous êtes calaisienne?
11: Alors, non, pas du tout. Je suis du Pas-de-Calais. Bon. Et j'ai vécu pendant quelques années sur Boulogne-sur-Mer. Et ma mère habite toujours sur la Côte d'Opale.
10: Bon, bah c'est intéressant parce que pour le coup, vous êtes du coin. Et
11: oui,
10: vous savez à quel point la question migratoire a bouleversé le quotidien des habitants.
11: Ah oui, oui. Puis la vision de la réalité. Sur le terrain, il faut venir la voir, quoi.
10: Eh bien, parlez-nous de cette réalité-là. Est-ce qu'elle est des années-lumière de ce que disent les politiques?
11: Oui, oui. Alors, justement, je voulais revenir un petit peu sur les propos de M. Attal et de Mme Tondelier, qui ne répondent absolument pas aux problèmes de fond. Voilà, c'est de la communication qui ne sert à rien du tout. Concernant la proposition de M. Bardella, je suis d'accord avec lui sur le fond, mais il faudrait quand même régler le problème en amont. Parce que, comme un de vos interlocuteurs l'a précisé, il n'est pas possible de recevoir trop de personnes en même temps, ce serait ingérable. Donc si la question n'est pas réglée en amont, ça ne sert à rien.
10: Donc quand vous dites régler la question en amont, bah peut-être qu'Andréa Cottarac, très rapidement s'il vous plaît,
11: oui.
10: Andréa Cottarac, porte-parole du Rassemblement National, vous pouvez répondre à Judith.
12: Judith a parfaitement raison. C'est d'ailleurs pour ça que dans de nombreuses propositions du RN, on propose par exemple que pour ceux qui veulent venir et demander le droit d'asile, ils le fassent dans leur pays d'origine. On entend

0: participe quand Monsieur Retailleau ou le MEDEF nous explique que l'immigration va remplir les emplois en tension, qui est un fantasme total. Il y a deux fois plus de chômage dans les populations immigrées que dans les populations françaises. Il faut régler le problème en amont, comme les Suisses par exemple. Déterminer une liste générale d'emplois en tension au niveau local, et lorsqu'un enfant choisit cette voie de formation, l'État lui paye une bourse pour remplir cet emploi en tension. Donc tout n'est que anticipation, et Judith a parfaitement raison.
1: Vous pouvez réagir.
2: C'est le problème depuis des années.
0: Exactement.
2: Rien n'est réglé. Donc moi, j'ai bien peur que ça ne fasse que continuer et que ce soit la même chose que la politique macronienne.
0: Eh bien, votez RN et vous verrez, comme je viens de vous le dire, qu'on va anticiper les problèmes, parce que ceux qui nous critiquent, ceux qui pensent que nous sommes humiliés à tort, ce sont eux qui ont dirigé le pays depuis 30 ans. C'est Valérie Pécresse, c'est Monsieur Attal, c'est Marine Tondelier et les autres. Eh bien, ces gens-là, du balai.
1: Marine Tondelier n'a pas gouverné pour le coup. Judith.
2: La situation sur la côte d'Opale actuellement, et notamment au niveau de Neufchâtel-Ardelot, il y a la présence d'un nombre de migrants qui sont installés depuis plusieurs semaines. Il y a eu des incendies. La justice a mentionné quand même l'idée d'une implication de certains migrants. Voilà, ça a été tu dans tous les médias. Et c'est une situation ingérable qui perdure, avec une intervention permanente des forces de police et des altercations régulières avec des personnes qui souhaitent partir vers l'Angleterre, et les forces de l'ordre qui font tout pour les empêcher.
1: Et ben c'est un sujet qu'on va essayer de traiter dans les prochains jours. Il faudrait qu'il y ait des équipes qui aillent sur place. Vous avez raison, Judith.
2: Ah oui, oui, oui. Mais je pense que vous aviez été interpellée au moment où les incendies ont eu lieu. Il n'y a pas eu de suite.
1: Bon, effectivement, lorsqu'il y avait les incendies en Gironde, peut-être que les regards étaient tournés vers ce qu'il se passait dans le Var et en Gironde.
2: Quelques jours après.
1: Eh bien, écoutez, on va suivre le dossier attentivement. Merci, Judith, de nous avoir appelé au 01 80 20 39 21. Vous pouvez également envoyer des messages sur WhatsApp au même numéro. C'est un appel non surtaxé. Et sur WhatsApp, vous pouvez vraiment réagir en instantané pour qu'on puisse discuter avec vous et répondre à toutes vos questions. Il nous reste 1 minute 30 avant de se quitter pour la première partie d'Eliott Devalez-vous. Je voudrais juste avoir votre réaction, Andréa Cotarac. Vous êtes porte-parole du RN. Libération publié tout un dossier ce matin sur les relations qui se distendent, selon eux, entre Marine Le Pen et Jordan Bardella. Jordan Bardella a quitté une réunion du bureau exécutif du RN après que Marine Le Pen a demandé de donner davantage de visibilité à Marion Maréchal. Il aurait lâché « c'est elle ou moi » avant de quitter la réunion. Vous répondez quoi à Libération ? Est-ce vrai ou est-ce une fake news ?
0: Non, mais Libération a sorti ça. Libération a également sorti des attaques contre Jordan Bardella, y compris lorsqu'il était en Grande-Bretagne, en racontant des fake news. Ils ont raconté que Jordan Bardella serait dans des hôtels de luxe, etc. Fake news également. On fait campagne pour Marine Le Pen en binôme avec Jordan Bardella. C'est assez clair. Si on vote pour Marine Le Pen aux législatives, on essaiera de voter et de tout faire pour que Jordan Bardella soit Premier ministre. Les choses sont claires depuis bien longtemps. Maintenant, le RN, et il faut que tout le monde se mette ça en tête, c'est le parti qui rassemble le plus largement des personnes. Vous me parlez de Marion Maréchal, qui a été exclue par Reconquête parce qu'elle voulait justement s'allier au RN. Elle est chez nous. Vous me parlez d'Éric Ciotti, qui a été exclu par les LR parce qu'il voulait nous rejoindre. Je vous parle de moi-même, votre serviteur, qui vient de LFI. Vous imaginez le rassemblement ? On veut rassembler l'ensemble des Français. On fera tous campagne pour Marine Le Pen, je vous le certifie.
1: Il n'y a aucune tension entre Jordan Bardella et Marine Le Pen.
0: Il n'y a aucune tension. La seule tension qui existe, c'est entre Libération et nous. Et je pense que c'est que le début.
1: 11h56 sur Europe 1. Merci, Andréa Cotarac, d'être venue nous voir. On revient dans quelques instants pour la suite d'Eliott Devalez-vous.
3: Ce sera juste après, bien sûr, le flash de midi. Restez bien avec nous. Je vous rappelle, bien entendu, le numéro 01 80 20 39 21. C'est un appel non surtaxé et c'est gratuit si vous souhaitez nous écrire sur WhatsApp. À tout de suite.
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1: Il est midi sur Europe 1. Merci d'être avec nous si vous nous rejoignez pour la suite d'Eliott de Valez-vous. On est ensemble et en direct sur Europe 1 jusqu'à 13h. Mais avant cela, c'est le point sur l'information avec Wallis Glaise. Rebonjour Wallis.
27: Rebonjour Eliott. Bonjour à tous. La campagne s'invite à la braderie de Lille. Les candidats à la présidentielle, Marine Tondelier, Jean-Luc Mélenchon et Gabriel Attal sont présents aujourd'hui au plus grand vide-grenier de France et d'Europe. Gabriel Attal, le candidat Renaissance à la présidentielle, sur place depuis ce matin, évoque l'élection la plus importante depuis le début de la 5e République, tant les enjeux sont énormes. Fin de citation. Un homme a été tué par balle hier soir au volant de sa voiture stationnée à Vaux-en-Velin, dans la banlieue de Lyon. La victime a été touchée au niveau du thorax. Une enquête est en cours. La canicule persiste et gagne du terrain en France. 7 départements du sud du pays en vigilance orange canicule ce samedi. Nouvelle vague de chaleur qui touche notamment l'Ardèche, le Gard et l'Hérault. Jusqu'à 40 degrés sont attendus, c'est du jamais vu pour un mois de septembre. Une sécheresse qui aggrave le risque d'incendie. Dans le département de l'Aude, un feu a parcouru 225 hectares. Par précaution, une trentaine de personnes ont été évacuées. Plus de 300 pompiers mobilisés. Le feu n'est toujours pas fixé. L'essence à son plus haut niveau depuis 4 ans en France, sur fond de regain de tension au Moyen-Orient. 2,09€ pour le litre de son plan 95. Il pourrait même atteindre les 2,40€ à moyen terme. À l'étranger, les deux émissaires américains Jared Kushner et Steve Witkoff sont attendus ce week-end à Moscou, puis à Kiev. C'est une première, une rencontre qui intervient au lendemain d'une frappe de drone russe visant le siège des services de sécurité ukrainiens à Kiev. Selon le président ukrainien, l'attaque visait le chef de l'espionnage. Nouveau virage nouveau miracle au Népal. Les secours sont parvenus à extraire une troisième personne de nationalité chinoise d'un tunnel au nord du pays où il était retenu prisonnier depuis la crue meurtrière du 26 août. Hier, deux ouvriers népalais avaient déjà été extraits vivants d'un tunnel enseveli sous la boue. En sport à présent, la rentrée pour le rugby français, le top 14 au menu. Stade français, Perpignan, Bayonne, Toulon, Castres, Vannes, Bordeaux-Bègles, Racing, Lyon, Clermont. Des rencontres à suivre en exclusivité sur Canal+, à partir de 19h. Et puis enfin, un mot de basket avec l'équipe de France féminine qui démarre très très très fort la compétition, la Coupe du Monde, de la meilleure des manières. Victoire contre la Hongrie 99-53 hier soir à Berlin. Les Bleus, vice-championnes olympiques en titre, affrontent aujourd'hui la Corée du Sud.
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27: il est midi 3. Elliot de Vallée-Vous, ça continue.
1: Merci Wallis et rendez-vous à 13h pour un nouveau point sur l'information.
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1: Midi 3 sur Europe 1, c'est la campagne présidentielle qui se poursuit à 7 mois et 11 jours, si je ne m'abuse, du premier tour de la présidentielle, le 18 avril prochain. Les principaux candidats sont à la braderie de Lille. Discours de Jean-Luc Mélenchon attendu ce soir aux alentours, cet après-midi, aux alentours de 16h. Déambulation de Gabriel Attal et de Marine Tondelier. Gabriel Attal qui lance le défilé des personnalités politiques pour un petit déjeuner avec ses soutiens avant de déambuler dans les rues lilloises. Vous avez plus de 5000 stands, des brocanteurs ou des bradeux, et ce sont des dizaines, voire des centaines de milliers de personnes qui sont attendues. Jérôme Gage, député de l'Essonne et candidat à la primaire socialiste, est également attendu samedi aux côtés du maire PS de la ville, Arnaud Deslandes. Je vous propose d'écouter Gabriel Attal. Donc, c'était il y a quelques instants, et il fait de cette élection l'élection la plus importante depuis le début de la 5e République. Et vous, vous en pensez quoi? C'est la question qu'on vous pose au 01 80 20 39 21. Est-ce l'élection la plus importante depuis le début de la 5e République? N'hésitez pas à réagir. Vous prenez votre téléphone. Vous pouvez même nous envoyer un petit message sur WhatsApp. Estelle Lafont, est-ce qu'il y a des nouveaux messages sur WhatsApp?
3: On a eu des messages sur les questions avant, migratoires, etc. Mais là, cette nouvelle question donc, qu'on vous ouvre pour cette nouvelle partie d'émission, est-elle cette élection présidentielle la plus importante depuis le début de la 5e République? 01 80 20 39 21, c'est le même numéro, appel ou message sur WhatsApp.
1: Et nous sommes toujours avec Alexandre Devecchio et avec Sébastien Ligné pour la commenter. Écoutons d'abord Gabriel Attal.
4: Donc je suis tous les jours au contact, sur le terrain, au contact des Français pour échanger avec eux, pour les entendre aussi dans ce moment qui est un moment extraordinairement important pour notre pays, qui est cette campagne présidentielle, pour une élection présidentielle, celle de 2027, qui est probablement la plus importante depuis le début de la 5e République, tant les enjeux sont immenses quand on regarde la situation internationale et la situation dans le pays aujourd'hui.
1: La plus importante, oui ou non, depuis le début de la 5e République? C'est comparaison.
5: Moi, je suis d'accord que c'est
1: depuis le début de la 5e République.
5: Oui, je vais vous expliquer pourquoi.
1: Allez-y.
5: Parce que je pense qu'on est au bord, effectivement, d'une crise de régime. Pour la première fois, d'ailleurs, la 5e République vacille. On n'a pas de majorité. On voit bien que l'élite technocratique qui avait été mise en place au début de la 5e République est une élite qui n'en est plus une et qui n'a plus les réponses. Et donc, je pense que ça va être un choix très important. D'abord, ça va être un choix démocratique. Je pense que s'il n'y a pas d'alternance à ces élections, peut-être qu'il n'y en aura plus jamais. Je le dis parce qu'il y a un verrouillage du système, de l'État profond, un verrouillage par le gouvernement des juges qui font qu'il n'y aura plus qu'une seule politique possible. Donc je pense qu'il y a un enjeu démocratique et il y a un enjeu existentiel. On est face à une immigration de masse, face à un problème d'intégration, de sécurité comme on n'en a jamais connu. Et s'il n'y a pas un changement radical de logiciel, eh bien... c'est l'identité de la France, c'est l'existence de la France en tant que nation qui est en jeu.
1: Cher Sébastien Ligné.
2: Je suis totalement d'accord. En effet, on a quand même l'impression que cette élection peut devenir le dernier clou sur le cercueil de la Ve République, ce qui en soi est déjà un événement démocratique majeur qui n'est jusqu'ici jamais arrivé. Jusqu'ici, on avait toujours l'impression que l'élection présidentielle ne représentait pas un couperet démocratique terminal et que même si une élection présidentielle ne se passait pas forcément extrêmement bien ou qu'il n'y avait pas une alternance, on pouvait encore s'en sentir. Là, dans l'opinion publique, il y a cette idée que, en effet, tous les déclins français se sont accentués depuis 10 ans, déclin économique, déclin budgétaire, déclin migratoire, déclin sécuritaire, déclin civilisationnel, déclin géopolitique avec la place de la France dans le monde. Tous ces déclins sont en accélération et en plus de cela, il y a en effet un nouveau déclin qui jusqu'ici était un petit peu en sous-marin, c'est ce déclin démocratique. C'est cette idée que les Français se disent on est arrivé au bout d'un système et que si cette élection présidentielle ne parvient pas à résoudre la crise de régime, alors dans ce cas-là, ça en sera certainement fini de la Ve République, ce qui est complètement vertigineux.
1: Ce qui peut être intéressant également, c'est de voir pourquoi c'était historique, peut-être aussi pour la place de l'Europe, de l'Union européenne, dans la politique française ces prochaines années. Et j'imagine que vous avez pu entendre attentivement un certain Philippe de Villiers, qui était de retour sur Europe 1 entre 10h et 11h ce samedi. Écoutez Philippe de Villiers sur peut-être aussi la fin de Schengen.
6: Quelles sont les leçons de Ceuta ? C'est la faillite de Schengen. C'est la faillite de l'idée d'une Europe post-territoriale, post-historique, post-nationale, post-identitaire. Je me souviens le 12 mars 1995, au moment où Schengen a été appliqué, j'ai fait une conférence de presse et j'avais conclu en disant « Ceux qui aujourd'hui mettent en œuvre Schengen, qui abattent les frontières, auront bientôt du sang sur les mains. » Hélas, j'avais dit la vérité. Et aujourd'hui, ce que les députés français au Parlement européen ne veulent pas dire, moi je vais les forcer à parler. Est-ce qu'ils ont entendu le 25 octobre 2025, Madame von der Leyen expliquer qu'il faut multiplier les voies d'accès à l'immigration parce qu'on a besoin de l'immigration. Parce qu'en fait, ce que veut faire l'Union européenne, c'est une société multiculturelle. Il faut que les Français le sachent. Ils veulent une immigration supplémentaire. Le migrationnisme est inscrit dans le projet européen de Madame von der Leyen et naturellement de son acolyte, le diacre Macron.
1: C'est l'élection la plus importante depuis le début de la Ve République, affirme Gabriel Attal à la braderie de Lille ce matin. Et vous venez d'entendre Philippe de Villiers qui, au cœur de l'élection présidentielle, met la question de l'Union européenne et qui met aussi au cœur de cette élection la souveraineté française. Le prochain président sera européiste ou non ?
5: Évidemment.
1: Et ça, c'était une question qui est centrale,
5: oui,
1: Alexandre Devecchio.
5: Oui, et de la même manière qu'on a une fin de cycle pour ce qui était les élites françaises, en tout cas pour la classe dirigeante de ces 40 dernières années, j'ai l'impression qu'on arrive en fin de cycle d'une certaine Europe qu'a décrit Philippe de Villiers, c'est-à-dire l'Europe post-historique, post-nationale, post-démocratique d'une certaine manière, puisque c'était des technocrates qui prenaient les décisions. On voit bien que les peuples européens n'en veulent plus et qu'il y a un certain nombre de dirigeants qui veulent donner d'autres, une autre orientation à l'Europe. Je pense à Giorgia Meloni, mais je pense également aux sociaux-démocrates danois. Et donc, une des questions, c'est effectivement, quelle Europe nous voulons ? Est-ce que nous voulons continuer comme ça ? Est-ce que nous voulons l'Europe de Macron ou de von der Leyen ? Ou est-ce que nous voulons changer l'Europe de l'intérieur avec les Danois, avec Meloni et avec d'autres ?
1: Plus ou moins d'Europe, Alexandre Devecchio, pour vous ?
5: Une autre Europe, une Europe des nations. En tout cas, pas cette Europe technocratique, supranationale. Je crois qu'on va revenir à un projet réaliste, qui n'est pas un projet fédéraliste, mais qui est un projet de coopération entre des nations fortes.
1: Et si je résume, moins d'européistes, plus de patriotes.
5: Exactement.
1: Qui peuvent réfléchir en européen.
5: Exactement.
1: Bah, c'est pas si compliqué, finalement.
5: Non, c'est très simple.
1: Sébastien Ligné.
2: Ce qui est certain, c'est que après 2027, la face de l'Union européenne va changer. Parce qu'en fonction du résultat, on aura une indication claire de la direction que va prendre l'Union européenne. Est-ce qu'on va aller encore plus loin dans l'européisme et on va même tendre vers un fédéralisme complet, cette idée que la France va finir par disparaître et ne plus être un État souverain, mais une région, une province de l'Union européenne gouvernée par la Commission ? Ou est-ce qu'en effet, on assiste à un réveil de la France et un réveil des peuples européens. Ce qui est drôle, c'est qu'en effet, l'euroscepticisme n'a jamais été aussi présent en Europe, mais en même temps, l'idée de la fin de l'Union européenne est en recul. C'est-à-dire que les peuples européens sont pour changer de l'intérieur de l'Union européenne, mais ne sont plus, ou en tout cas en minorité, pour la quitter. Mm-hmm. Et ça, ça change beaucoup de choses, parce que le discours change. Je ne sais plus le côté un petit peu apocalyptique de « on va tous sortir, l'Union européenne va imploser et on va revenir à l'âge de pierre et chacun va être dans son coin ». Ce n'est plus tout ça l'idée générale. C'est de se dire « on va la réformer, cette Union européenne ». Et ça, ça change beaucoup de choses, parce que c'est difficilement attaquable de dire « on va la réformer ».
5: Il y a un fait qui peut paraître anecdotique, mais qui est intéressant. Ce qu'il y a eu un référendum, on en a assez peu parlé, Islande. En Islande. Exactement. Et on voit bien qu'aujourd'hui, la plupart des pays prospères ne veulent pas rejoindre l'Europe, en tout cas telle qu'elle est. Les pays qui vont bien disent merci, mais non
1: mais
5: merci.
1: Non merci. Voilà. Midi 12 sur Europe 1, vous êtes très nombreux à vouloir réagir. Est-ce l'élection la plus importante depuis le début de la 5e République? C'est la question qu'on vous pose. On ira voir Gilles du côté de Lyon, Marine du côté de Fréjus, et puis sur WhatsApp
3: exactement,
1: également Estelle Lafond.
3: C'est le même chemin que par téléphone, 01 80 20 39 21. On a plusieurs questions qui arrivent, justement, des gens qui disent...
1: Des réactions
3: tout simplement. Catherine, par exemple, qui nous dit que oui, elle très importante cette élection en 2027. Puis à l'inverse, on en a d'autres qui nous disent en province qu'ils s'en fichent un peu royalement. Donc ça peut être aussi quelque chose en matière à débattre. Exactement, l'abstention est un sujet. Donc on vous invite à continuer à réagir au 01 80 20 39 21. Il est midi 13 sur Europe 1. Elliott Devalez-Vous, ça continue dans un instant. À tout de suite.
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3: Dans moins d'une minute, votre émission continue sur Europe 1. Elliott Devalez-Vous en direct jusqu'à 13h chaque week-end. Nouveauté de cette semaine, vous pouvez aussi réagir sur WhatsApp par message. Le numéro est le même, 01 80 20 39 21. Et la question qu'on vous pose dans cette deuxième partie d'émission, cette campagne présidentielle à venir est-elle d'après vous la plus importante depuis le début de la 5e République ? 01 80 20 39 21. A tout de suite.
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3: Midi 17, merci d'être avec nous ou de nous rejoindre à l'instant pour cette deuxième partie d'Eliott Deval et vous. Vous le savez, en direct sur Europe 1 tous les week-ends de 11h à 13h, toujours en compagnie d'Alexandre Devecchio, rédacteur en chef au Figaro, et de Sébastien Ligné, journaliste politique, qui sont les invités d'Eliott Deval pour aujourd'hui. La question de cette deuxième heure d'émission, cette campagne présidentielle à venir, est-elle d'après vous la plus importante depuis le début de la 5e République ? Vous êtes nombreux à être d'ores et déjà d'accord. Sur WhatsApp, on a par exemple Christelle qui nous dit que s'il n'y a aucun changement en 2027, la France est perdue. Ou encore Yves qui nous dit que si l'extrême gauche ou l'extrême centre l'emporte, la situation de la France passera de critique à désespérée.
1: Et il faut savoir que les candidats à la présidentielle sont pour la plupart actuellement à Lille, pour la grande braderie de Lille, la plus grande du genre en Europe. Il y aura un discours de Jean-Luc Mélenchon cet après-midi à 16h. Gabriel Attal poursuit sa déambulation du côté de la braderie de Lille, tout comme Marine Tondelier. Je vous propose d'écouter, puisqu'on parlait juste avant cette courte pause de l'Union européenne, Jordan Bardella hier sur l'échec d'Emmanuel Macron en matière migratoire et de l'Union européenne. Écoutez.
19: In recent years, Emmanuel Macron has failed.
20: Ces dernières années, Emmanuel Macron n'a pas su protéger notre pays. Pour lui, l'immigration de masse n'est pas un problème, c'est un projet.
1: Marine est en direct avec nous. Bonjour Marine.
23: Monsieur Duval.
1: Comment allez-vous, Marine ?
23: C'est
1: une auditrice régulière de notre émission, une habituée.
23: La clientèle est toujours présente.
1: Voilà, Marine qui épouse les mêmes attaques et les mêmes blagues qu'un certain Gilles-William Golnadel, qui éprouve un grand plaisir à écorcher mon nom. Et je vois que, visiblement, il a des soutiens, et notamment du côté de Fréjus. Bonjour, Marine.
23: C'est un euphémisme. Oui, là, je suis en Haute-Savoie.
1: Ah, bah vous avez de la chance, vous êtes encore en vacances ?
23: Non, j'ai pas pris de vacances. Moi, ça fait 3 ans que j'ai pas pris de vacances. Là, je travaille.
1: Qu'est-ce que vous faites dans la vie ?
23: Alors, je suis commerciale dans un secteur d'activité, souvenirs, poterie, décoration.
1: Et en tant que commerciale, vous sillonnez la France en voiture, j'entends d'ailleurs.
23: Alors, j'ai 14 départements sud-est et j'en ai 5 en Auvergne-Rhône-Alpes.
1: J'entends le clignotant. On parlera du carburant à 12h30 parce que le carburant, les prix ont été explosés. Vous utilisez le samplon 95 ?
23: Tout à fait. Donc, j'ai la chance d'avoir quand même un réseau Total qui est assez bien. Là, sur mes plans de tournée, en fait, j'ai pas mal de stations Total. Mais j'ai vu jusqu'à 2,23 le 95.
1: Oui, c'est le carburant. Alors, il faut expliquer pour les auditeurs, mais ils sont bien informés, que les stations et services Total ont plafonné le prix.
23: Les grands méchants
1: loups de Total, heureusement qu'ils sont là. Sinon, on serait en très grande souffrance.
23: Il faudrait dire à Madame Rousseau et à Madame Tondelier.
1: Mais elles déambulent en trottinette électrique. Donc, c'est pas leur préoccupation, le samplon 95.
23: On n'a pas les mêmes métiers non plus.
1: Marine, revenons à notre actualité, mais qui est intimement liée, puisque quand on parle du carburant, on parle du pouvoir d'achat. On a parlé de la question migratoire qui est au cœur de l'actualité politique ce week-end et de la campagne présidentielle. Et cette déclaration de Gabriel Attal, ce matin, c'est l'élection la plus importante depuis le début de la 5e République. Est-ce que vous êtes d'accord avec lui ?
23: Alors, ça me fait mal aux tripes, mais bien sûr que je suis d'accord avec lui. Mais Monsieur Attal, il a gouverné, il était aux manettes, donc c'est maintenant qu'il s'en rend compte. Bah, écoutez, c'est un petit peu grave, hein, de par son statut. Ça fait un moment que les Français s'en rendent compte. Oui, effectivement, cette élection, elle est capitale, et je pense que ça sera la dernière chance comme j'ai dit à la jeune femme que j'ai eue au standard, c'est soit ça passe là, ou alors on finit, déjà qu'on a un pays paupérisé, là on va finir mais plus profond, il va falloir qu'on creuse. Hein.
1: Mmh. C'est le déclin ou le sursaut pour vous, Marine ?
23: Ah, complètement, complètement, c'est soit l'un, soit l'autre.
1: Vous avez déjà votre candidat ou votre candidate, ou vous attendez de bien voir sûr. Un peu comment va se dérouler la campagne ?
23: Non, moi mes choix sont faits, ils sont affirmés, ils sont posés. Non, ça, il n'y a pas de souci.
1: Il n'y a rien qui bouge ?
23: Ah non, il n'y a rien qui bouge. Non, je suis fidèle à mes idées, à mes convictions. Je ne sais pas si je peux le dire à l'antenne, mais...
0: Bon, si, vous avez le droit de dire pour qui vous allez voter, il n'y a pas de problème.
23: Bah, écoutez, moi, c'est Rassemblement National.
1: Et vous auriez préféré que ça soit Jordan Bardella le candidat ou Marine Le Pen, ou ça ne change strictement rien pour vous ?
23: Pour moi, ça ne change strictement rien parce qu'ils sont vraiment complémentaires. Et voilà, Marine Le Pen aura plus, de par sa stature, je pense, et son expérience par rapport à l'international, etc. Elle a quand même une certaine assise. Maintenant, Jordan, en tant que Premier ministre, il a un chantier énorme, mais il a tellement d'idées, de volonté que voilà, il faut absolument que... Enfin, j'aimerais tellement que Rassemblement National passe, oui, effectivement.
1: Eh bien, merci pour votre témoignage. Bonne route, bon courage pour le travail, chère Marine, qui nous appelle donc de Haute-Savoie et qui est une auditrice régulière, et qu'on est heureux de retrouver pour cette nouvelle saison d'Eliott de Valez-vous. Ça me fait plaisir, Marine.
23: Et soyez gentil avec Monsieur Ligné, hein, parce que je sais qu'il est pas
0: merci,
23: toujours.
0: Marine.
23: Oui, c'est mon deuxième chouchou à William.
1: Ah bon ?
3: Vous n'êtes que deuxième sur la liste.
0: Mais je vous l'ai dit.
1: L'éternel second. C'est un peu le poulie d'or des chouchous des auditeurs d'Europe.
0: Poulie d'or a beaucoup gagné.
1: Bien sûr, il a beaucoup gagné, mais jamais le Tour de France. C'est aussi simple que ça.
23: Non, mais je vous adore, franchement. Je veux dire, je suis en voiture, et dès que je suis en voiture, je vous écoute. Et quand je suis à l'hôtel, je regarde.
1: Eh bien, écoutez, Marine, merci de nous suivre attentivement.
23: Voilà,
1: et sur Europe 1. Et
23: je sais pas combien de temps ça va durer, mais voilà. Parce que ça me fait peur sur le plan de l'information. Vu qu'ils sont en train de tout verrouiller, qu'ils veulent tout interdire, du moins interdire les paroles qui ne sont pas les leurs, ça fait du bien d'avoir de vraies informations et de pas des fake news qu'on nous sort avec des projets qui n'existent pas. Quoi.
1: Mais c'est une crainte qui est partagée par beaucoup d'auditeurs d'Europe 1, de téléspectateurs de CNews.
23: Tout à fait, et on les écoute pas, et là on en a marre de plus être écouté, donc là il faut que ça passe ou ça casse.
1: Mais c'est là où on voit que les politiques ne sont pas très malins, parce qu'ils pensent que les téléspectateurs, les Français, sont naïfs, qu'ils ne voient pas ce qui est en train de se tramer. Et vous êtes très nombreux tout au long de l'été.
23: Qui m'agace,
1: oui,
23: si
1: allez-y. Bien sûr, Marine.
23: J'en ai marre d'être traité d'extrême droite. Ah. Je pense que les gens n'ont aucun souvenir de l'histoire. Parce que l'extrême droite, c'est pas le Rassemblement National. Donc voilà, je le dis, je ne suis pas d'extrême droite. Par contre, oui, je suis patriote, je suis souverainiste. Et je veux que mon pays soit reconnu comme un beau pays, un grand pays, avec des idées novatrices, avec une culture, avec... on a tellement de richesses dans ce pays qu'on veut tout gommer. Donc voilà, moi je suis pour tout ça. Et je ne suis pas d'extrême droite.
1: Eh bien, merci pour votre témoignage.
23: Je suis d'une droite nationale.
1: Merci, Marine, pour votre témoignage. Ça me fait plaisir. Et puis, on a le droit d'avoir des auditrices d'extrême droite sur Europe 1. Il n'y a pas de problème, Marine.
23: Mais il faudrait, pour qu'il y ait des auditrices d'extrême droite, il faudrait que l'extrême droite existe. Et pour l'instant, pour moi, elle n'est pas représentée dans le paysage.
0: C'est tout à fait juste.
1: C'est parfaitement juste, Marine. Merci beaucoup. Gilles nous appelle de Lyon, cette fois-ci. Un Lyonnais. Bonjour, Gilles.
2: Oui, bonjour.
1: Comment allez-vous, cher Gilles ?
2: Écoutez, très bien. Je vous remercie.
1: Vous aussi, vous êtes dans la voiture ?
2: Ouais, mais je suis garé en Bluetooth, pas de problème.
1: Bon, parce que j'ai allé essayer de retrouver votre plaque d'immatriculation pour une contravention. En ce moment, c'est un peu là.
0: Ah oui, hein.
1: C'est dans
0: attention
1: l'actu.
0: Au radar, hein.
1: Le PV est dans l'actu en ce moment. Hein. Faites gaffe au radar, ouais. Gilles.
2: Ouais, c'est vrai que les gens solvables, eux, ils sont toujours dans l'actu pour payer un certain nombre de choses.
1: Gilles, est-ce que, comme Gabriel Attal, vous considérez que c'est l'élection la plus importante depuis la Ve République ?
2: Écoutez, moi, je pense que c'est un faux débat. Je pense que chaque élection qui va venir, et comme on nous l'a déjà dit il y a 5 ans, hein, chaque élection sera toujours l'élection la plus importante de la Ve République, à partir du moment où on s'attraquera jamais aux vrais problèmes de la société française. Mmh. Parce que tous les 5 ans, on peut le dire, et moi j'écoute régulièrement Europe 1, on voit beaucoup. Alors, il y a des choses qui marchent en France, hein, mais majoritairement, quand on voit l'état de l'école, quand on voit l'état de l'hôpital, quand on voit l'état, je dirais même, la qualité d'un certain nombre de politiques qui sont sur le devant de la scène, c'est assez hallucinant. Moi, je trouve qu'en fait, on a une société qui est un petit peu en déclin, et je pense que pour s'attaquer, pour dire que cette élection est la plus importante de la Ve République, eh ben, il faut s'attaquer aux problèmes structurels. Et le problème structurel qu'on a en France, c'est réduire la dette. Et on n'y arrivera qu'avec des réformes structurelles. Mmh. Si vous voulez, moi, je prends souvent l'image du bateau qui prend l'eau. Vous savez, un bateau qui prend l'eau, vous pouvez écoper autant que vous voulez, il continuera de prendre l'eau. Par contre, si vous vous attaquez à la coque et que vous allez colmater vraiment la structure du bateau, et ben après, votre bateau, il flotte et il peut voguer vers d'autres horizons, si je puis dire. Donc, je pense qu'il faut être prêt à avoir... Je pense que le politique qui sera élu, il faut qu'il ait d'une certaine manière un instinct un peu de mercenaire. C'est un peu ce que dit Philippe de Villiers. Hein, c'est un peu l'homme providentiel qui est recherché, je pense. C'est quelqu'un qui est... Alors, pas forcément au-delà de la droite et de la gauche. Moi, je suis pas pour le nini qu'on a eu pendant 10 ans et qui a, je pense, fait beaucoup de mal à la France. Le fait de tenir un discours sur une chaîne de droite et un discours sur une chaîne de gauche pour satisfaire tout le monde, suivez mon regard, je pense que vous voyez très bien de qui je parle, d'un certain Emmanuel, je pense que ça nous mène dans le mur. Il faut quelqu'un qui ait du courage. Et quelqu'un qui ait du courage, c'est quelqu'un qui prend des décisions. Et prendre des décisions, c'est de dire, oui, par exemple, l'AME... Je stoppe l'AME. Oui, c'est comme ça. Ça entraînera une désobéissance civile, comme certains disent. Eh bien, soit, qu'il en soit ainsi. Mais c'est pas grave, je vais le faire. Vous voyez ce que je veux dire comme mindset?
1: J'ai bien compris. État d'esprit, je préfère à mindset, mais je le comprends parfaitement, oui. Gilles. Et voilà une parole structurée. C'est intéressant d'avoir votre regard, cher Gilles. Et en fait, vous définissez un candidat courageux qui aura le courage d'affronter contre vents et marées un système médiatique ou politique qui pourrait pousser des cris d'orfraie, mais un politique courageux parce qu'il viendrait au plus près des préoccupations des Français. Il est midi 28 sur Europe 1, on revient dans un instant, on l'a un tout petit peu abordé, mais on va parler du carburant, parce que ça y est, c'est reparti, les prix explosent. C'est la grande inquiétude pour les automobilistes. On revient, on vous explique tout dans un instant sur Europe 1.
3: 01 80 20 39 21, si vous voulez continuer de réagir en direct à l'émission, vous êtes très nombreux au standard et sur WhatsApp, c'est le même numéro dans les deux cas, 01 80 20 39 21, à tout de suite.
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3: Il est presque midi 33. Merci à toutes et tous d'être fidèles à votre rendez-vous du week-end. Eliott Deval et vous en direct sur Europe 1. On a largement abordé l'élection présidentielle à venir avec les priorités des candidats et l'importance historique de ce scrutin de 2027. Cap maintenant sur un sujet arrivé en tête des préoccupations des Français dans les sondages, le pouvoir d'achat, l'un des nerfs de la guerre, les prix du carburant au plus haut niveau depuis 4 ans en France.
1: Et nous sommes toujours avec Sébastien Ligné et Alexandre Devecchio pour la dernière demi-heure en direct sur Europe 1. Si vous souhaitez réagir, 01 80 20 39 21, c'est un appel non surtaxé et c'est intéressant de voir comment les choses évoluent dans les stations essence. J'espère que les Français ne vont pas revivre les premières semaines du conflit en Iran. Rappelez-vous, à partir du 28 février, c'est vrai que c'était la grande angoisse. Mars, avril, on a vécu au rythme de l'explosion des prix des carburants et moins d'une semaine après la reprise des bombardements au Moyen-Orient, les prix des carburants atteignent une nouvelle fois des sommets. Le litre d'essence n'a jamais été aussi cher depuis le début de la guerre fin février, 2,09 € en moyenne, et en pleine escalade des tensions entre les États-Unis et l'Iran, les cours du pétrole remontent. Alors cette flambée pourrait bien se poursuivre. Les explications sont signées Barthélémy Philippe.
26: C'est en tout cas la crainte de Michel-Édouard Leclerc sur LCI. Le patron des hypermarchés a dit se préparer à un prix du litre à 2,40 €, même si, dit-il, ça n'arrivera peut-être pas. En ce qui concerne le sans-plomb 95, le prix flirte déjà avec le record historique de juin 2022. Au début de la guerre en Ukraine, il avait atteint 2,10 €. Situation préoccupante aussi pour le gazole, carburant le plus consommé en France. Au-delà d'Hormuz, l'approvisionnement mondial est perturbé par l'arrêt des exportations russes. Le litre s'affiche actuellement à 2,25 €, en hausse de plus de 30% depuis le début du conflit et tout proche du record à 2,30 € atteint au mois d'avril. Quelques jours après la reprise des bombardements, le cours du baril semble se stabiliser à un niveau élevé, 95 $ environ. Tant que la guerre se poursuit, les perspectives d'une baisse des prix sont minces. Pour alléger la facture, les automobilistes peuvent toutefois compter sur le plafonnement des prix dans les stations Total Energy et sur la prolongation jusqu'à fin septembre du dispositif gouvernemental d'aide aux grands rouleurs.
1: Et bien évidemment, les automobilistes sont inquiets, pour ne pas dire en colère. Voyez le sujet de la rédaction d'Europe.
27: Ça fait grimper en fait, hein. C'est la loterie là.
28: À la pompe, la facture devient de plus en plus salée pour les automobilistes.
27: Je suis à la moitié du bac, à 85 €. Là, je suis vraiment dégoûté là.
28: Le prix du sans-plomb 95 atteint désormais 2,09 € le litre en moyenne en France. En une semaine, il a augmenté de 2,8 %. Une flambée liée notamment à la remontée des cours du pétrole et qui pèse fortement sur le portefeuille des Français. Alors, pour économiser le moindre centime, chacun a sa petite astuce.
29: Ma technique, c'est le régulateur de vitesse au maximum.
30: Je sors plus avec la voiture, je fais beaucoup à pied et puis de temps en temps, je pars moins souvent.
31: Vérifier après sur les pneus.
32: Ah oui, ça par contre, oui. Je les surgonfle, on peut les surgonfler de 0,3 bar.
0: et ça permet de consommer un petit peu moins.
28: Face à un prix de l'essence jamais atteint depuis le début de la guerre en Iran, la ministre déléguée à l'énergie a annoncé un prolongement des aides pour les secteurs les plus exposés à cette hausse de prix. Il s'appliquera sur les mois de septembre et octobre.
1: Et je vous propose d'écouter une réaction politique, celle d'Antoine Valentin, député UDR. Il était l'invité de la matinale d'Alexis de la Fléchère, l'essence à son plus haut niveau depuis 4 ans en France, sur fond de regain de tension au Moyen-Orient. Vous l'avez entendu dans le sujet, 2,09 € pour le litre de sans-plomb 95. Il pourrait même atteindre les 2,40 € à moyen terme. Dans ce contexte, certains politiques plaident sur une évolution de la fiscalité sur les carburants, à l'image d'Antoine Valentin, invité d'Europe 1 ce matin.
2: L'UDR et son président Éric Ciotti demandent depuis le premier jour de la crise pétrolière la baisse de la TVA sur les énergies, en particulier sur les carburants, de 20% à 5,5%. Souhaitons sortir de cette politique du petit chèque distribué à la main de Monsieur Lecornu, permettre à tous les Français de retrouver du pouvoir d'achat qui ne sont pas à la hauteur des enjeux. J'ai encore reçu il y a quelques jours dans mon bureau de parlementaires, des Français qui travaillent tous les jours et qui aujourd'hui doivent choisir entre faire leurs courses ou faire le plein. Il faut absolument sortir de tout cela et seule une baisse massive de la TVA sur les carburants le permettra.
1: Elle est importante, cette formule. J'ai reçu des Français dans mon bureau parlementaire qui font le choix entre faire le plein et faire les courses. Et c'est vrai que la question du pouvoir d'achat des carburants, c'est une question qui est la priorité des priorités pour les Français. On va revivre, c'est l'histoire sans fin. C'est reparti
4: mais
1: pour un tour.
4: Ce n'est pas impossible.
1: Sébastien Ligné.
4: Je ne suis pas Madame Irma, mais je ne serais pas complètement surpris.
1: Moins de cheveux.
4: Qu'une crise sociale d'ampleur type gilets jaunes éclate lors de la campagne présidentielle. Souvenez-vous, les gilets jaunes éclatent, on est à 1,50 le litre en moyenne. On est aujourd'hui largement au-dessus des 2 et Michel-Édouard Leclerc parle potentiellement dans les prochaines semaines de 2,40 en moyenne. Et puis surtout, il y a cette idée globale que la classe moyenne ne sont pas aidés. Parce qu'en effet, on entend le gouvernement parler de la prolongation des aides sur les grands rouleurs, sur les agriculteurs, sur les professionnels de la route, on va dire. C'est très bien. Mais que fait le gouvernement pour les usagers du quotidien, ceux pour qui la voiture est centrale? Parce que là, on est à Paris, dans les grandes villes, comme tous les ministères, comme tous les décideurs. Mais dans la France du quotidien, dans la France dite de province, mais la voiture, elle est essentielle pour tout. Pour aller travailler, pour aller chercher les enfants à l'école, pour aller faire les courses, pour les loisirs. Sans voiture, vous ne faites rien. C'est pour ça qu'en effet, le prix du carburant, le prix des assurances, le prix de plus en plus flagrant du racket sur les automobilistes au radar, tout ça a un coût sur le quotidien des Français. Et un jour, eh ben le verre va être plein et va déborder.
1: Vous pouvez réagir au 01 80 20 39 21 sur Europe 1 en direct, bien sûr, appel non surtaxé. Vous pouvez également nous envoyer un message via l'application WhatsApp. Exactement. Estelle Lafond, il y a déjà des premières réactions.
3: Oui. Si on a une infirmière libérale qui nous écrit, qui nous dit qu'elle nous écoute quand elle est en route et que dans ses tournées, justement, en fait, ça l'inquiète et elle se demande qu'est-ce qu'attend le gouvernement en fait pour baisser les taxes sur le carburant. Est-ce qu'on a une réponse
7: à ça? Oui, on peut se poser la question. Le gouvernement se dit qu'il est en crise budgétaire et que c'est pas le moment de baisser les taxes, mais je pense que c'est encore une fois un calcul à courte vue de technocrate, parce que même du point de vue de l'intérêt des comptes publics, il me semble que si la crise sociale est trop forte, il va y avoir des faillites, il va y avoir la consommation qui va s'effondrer, et donc il y aura moins de rentrées fiscales au final. Pour le gouvernement, donc je pense que cette baisse des taxes est essentielle, ne serait-ce que pour maintenir l'économie et pour même maintenir les recettes de l'État. Donc c'est une politique de petit comptable, sans vision économique, indifférente au sort des Français, mais même du point de vue budgétaire, ça me paraît un calcul à courte vue complètement idiot. Donc je pense qu'ils vont finir tout de même, par y venir, parce qu'ils n'auront pas le choix.
1: Il est midi 40 sur Europe 1. On revient dans quelques instants pour la dernière partie d'Eliott de Valez-vous. C'est tous les vendredis, samedis et dimanches sur Europe 1, en direct bien sûr, de 11h à 13h. On sera avec Franck qui nous appelle de Lyon. On parle de l'explosion des prix du carburant. Est-ce que vous allez finalement, est-ce que vous avez déjà changé vos habitudes? Ces prix vous inquiètent-ils? Que faire? C'est les questions qu'on vous pose après la pub. Restez avec nous.
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3: Il est 1h moins le quart, merci d'être avec nous et de nous rejoindre pour cette dernière partie d'émission. Les prix du carburant toujours au plus haut, avez-vous changé vos habitudes de déplacement? C'est le cas de certains auditeurs qui nous écrivent sur WhatsApp et qui, lorsqu'ils en ont la possibilité, puisqu'ils sont frontaliers, vont faire le plein en Espagne où le prix sur la pompe affiche parfois 1,63€ le litre.
2: Et Franck est en direct avec nous, il nous appelle de Lyon. Et c'est vrai que tous les Français sont concernés, du moins tous les automobilistes, 40 millions d'automobilistes sont concernés par ces hausses des prix du carburant, puisque là on touche à la TVA, la taxe, bien sûr, mais quand c'est pas les taxes sur les carburants, c'est quoi? C'est les impôts sur les revenus. Quand c'est pas les impôts sur les revenus, c'est les impôts sur les sociétés. Quand c'est pas les impôts sur les sociétés, c'est les héritages. Donc vous imaginez le poids qu'il y a, la charge fiscale qu'il y a sur les Français. Franck est en direct avec nous. Bonjour Franck.
4: Bonjour Eliott.
2: Merci de nous appeler. Vous conduisez? Vous êtes un conducteur? Un automobiliste averti?
4: Oui, je suis un automobiliste tout court.
2: Mmh. Vous êtes en voiture électrique, voiture carburant, sans-plomb 95?
4: Non, j'ai un diesel.
2: J'ai un diesel. Et les prix ont augmenté également pour le diesel, hein, si je ne m'abuse?
4: Ben là, on est autour des 2,25 le litre.
2: 2,25, maman.
4: 2,25. Pour vous donner un exemple, à Malte, c'est l'Europe, hein, ils sont à 1,22.
2: Oui.
4: En Pologne, ils sont à 1,70. En Espagne, ils sont autour des 1,80. Donc il y a deux solutions. Actuellement, bien sûr. Il y a deux solutions.
2: Bah, c'est ce que
4: voilà.
2: Je dis.
4: Voilà. C'est soit on achète très mal, soit on achète très mal notre carburant. On est trop taxé. Bon, évidemment, on achète pas mal notre carburant. On est trop taxé, il faut que ça s'arrête.

0: ils n'arrivent pas à faire tourner le pays, ben, ils nous taxent, et évidemment, on ne peut pas...
1: Philippe de Villiers a cette formule toujours très drôle, c'est un gauchiste est un homme qui, pour financer son échec, vient taxer la réussite des autres. c'est formidable comme formule. Alexandre Devecchio.
2: Oui, c'est très juste, particulièrement en France, parce que quand il dit pour financer leur médiocrité, c'est vrai qu'à la limite, ils financeraient une école de la méritocratie qui permettrait une véritable ascension sociale. Ils financeraient un hôpital où il y a des climatiseurs, ils financeraient des pompiers qui ont suffisamment de Canadair pour éteindre les incendies, etc., etc. Je me dirais, bon, je paie des impôts, mais mon argent sert à quelque chose. Là, c'est la double peine, si vous voulez. C'est un taux de prélèvement record dans le monde et des services publics qui s'effondrent. Donc, que font-ils? Et effectivement, à part financer leur propre médiocrité, je vois pas l'intérêt de payer tant d'impôts pour avoir un État qui se délite comme la France.
1: Franck, mais j'avais une question pour Alexandre Devecchio. Mais allez-y, Franck, un dernier mot.
0: Non. Et si je peux me permettre, moi j'ai pas changé mes habitudes, je roule toujours autant, alors ça coûte plus cher, il n'y a pas le choix, il faut bien aller bosser. Simplement, il faut que les gens là qui sont au pouvoir y comprennent, dans moins de 9 mois, il y a des élections, d'accord ? Et on va pas oublier tout ce qui s'est passé pendant toutes ces années, la manière dont on a été taxé, traité, etc., brutalisé même, j'ai envie de dire, d'accord ? On n'oubliera pas, quand il y aura des élections, moi j'aurai pas la main qui tremble et je vais voter. J'invite tous les gens à bien choisir dans 9 mois. Parce que
1: vous inquiétez pas, ils iront bien choisir, ils vont pas lancer la pièce. Je les imagine mal lancer la pièce.
0: Ils vont pas s'arrêter. Hein. Ils vont pas s'arrêter de nous taxer.
1: Alexandre Devecchio, est-ce que vous avez lu Le casse du siècle de Sarah Gnafou?
2: De Sarah Gnafou, oui, c'est exactement ce sujet-là. C'est une enquête où elle répond à la question que posaient les Gilets jaunes, en quelque sorte. Où va l'argent? Et malheureusement, l'argent ne va pas où il devrait aller. Il va pour que le système s'entretienne lui-même. Et il va aussi dans des dépenses sociales totalement infondées, qui sont contre-productives. Donc, il est temps de mettre l'argent où il doit aller, c'est-à-dire dans la reconstruction d'un État fort, dans des services publics pour assurer la sécurité des Français, etc. etc.
1: Bon, on a les politiques qu'on mérite, on a aussi les éditorialistes qu'on mérite. Pourquoi je vous dis ça? Parce que je suis tombé, au moment où on parlait de Sarah Gnafou et du casse du siècle, l'acteur principal de ce livre enquête s'appelle Nicolas. C'est Nicolas qui paie. Bon, je vais pas citer une éditorialiste que j'ai pu entendre chez nos excellents confrères des CI, qui elle s'étonnait que ça soit le prénom Nicolas qui soit mis en avant. Elle a dit c'est Nicolas qui se fait dépouiller sur sa feuille de paix. C'est marrant, c'est jamais Ahmed, hein, quand il s'agit de Magna Gnafou. Attendez. Ce qu'oublie de dire cet éditorialiste, et Nicolas est devenu un compte qui est très suivi sur les réseaux sociaux, c'est un symbole, c'est que elle sait peut-être pas, ou elle l'a oublié, que Nicolas, c'était tout simplement le prénom le plus donné au nouveau-né fin des années 80, début des années 90.
2: Oui, c'est une révolte très générationnelle.
1: Bah, bien sûr, Nicolas qui paie, c'est Nicolas l'actif. Qui a un peu plus de 30 ans, voilà. Actif, entre 30 et 40 ans, actif, aujourd'hui travaille, oui. Qui est un honnête gars, mais qui est tellement taxé, imposé, que son niveau de vie est extrêmement précaire.
3: Et qui n'a pas connu les 30 glorieuses ou la grande époque.
1: Nicolas. C'est voilà. Nicolas qui paie. Mais vous imaginez le niveau. C'est non, pour ça que je vous dis, on a le niveau des, on a
2: fait,
1: le niveau
2: qui sont obsédés
1: des politiques qu'on mérite. On a aussi le niveau des éditorialistes qu'on mérite.
2: Très juste. Mais et en plus, qui sont obsédés par les questions de racisme, etc. Ça dit quelque chose de même quand il n'est pas du tout question d'immigration, etc. C'est eux qui ramènent le sujet.
1: Mais je trouve que vous voyez, au lieu d'aller sur la question de fond, c'est ce qu'on se disait tout à l'heure sur la question migratoire. On a commencé l'émission avec la question migratoire qui est au cœur de la campagne présidentielle avec le déplacement de Jordan Bardella en Grande-Bretagne, rencontrant un potentiel Premier ministre, Nigel Farage, qui est un parti Reform UK, on va dire anti-immigration massive, et les deux ont tapé dans la main, signé un accord pour trouver une solution afin de réduire drastiquement

0: notamment les flux illégaux. Qu'est-ce qu'on entend depuis près de 24 heures ? C'est une humiliation, perte de souveraineté, c'est l'extrême droite qui tape dans la main de l'extrême droite. Donc, ça n'est pas une réponse sur le fond. Ce n'est pas une réponse, un contre-projet présenté par les adversaires de Jordan Bardella.
1: Il n'y a jamais de réponse sur
0: donc,
1: le fond.
0: Donc, c'est, si vous voulez, intellectuellement extrêmement pauvre.
2: Très pauvre et très faible.
0: C'est
2: la politique de la peur, la politique de l'insulte, de la diabolisation. Mais ça a marché pendant des années. Aujourd'hui, les gens sont quand même lucides sur l'état de la France.
0: Mais
2: et ça marche
0: mais
2: de moins
0: le même
2: en moins
0: niveau que quand on parle de Nicolas Kippet et d'attaquer Sarah Knavon. Qu'elle a utilisé Nicolas et pas Ahmed, mais sans comprendre que Nicolas, c'était le prénom le plus donné dans les années fin des années 80 et 90.
1: Même sur la question du port du voile, regardez les arguments qui ont été avancés. On aurait pu avoir un vrai débat sur la question de l'interdiction du port du voile. C'est un sujet passionnant.
0: Oui.
1: Les Français ont envie de débattre sur ces questions-là. Et on a transformé cette question démocratique en une semaine de ministres, d'anciens ministres, d'opposants qui ont défilé sur les plateaux pour leur dire bon, cette proposition, on ne peut pas la faire, donc ça ne sert à rien de la faire. Voilà, c'était ça le débat. C'est pas ça un débat de fond. Moi, j'ai largement préféré sur cette question la position, par exemple, de Jean-Luc Mélenchon, qui expliquait bon, ben moi, je suis contre l'interdiction du port du voile. Voilà, fond contre fond, projet contre projet. Moi, pardon, l'argument de Gabriel Attal qui consiste à dire ça sert à rien, on peut pas le faire. Ben ça, c'est pas un argument, en effet. Encore une fois, on parle pas de fond. Et si c'est ça pendant toute la campagne, ça va être très long.
0: On aurait pu parler des référendums, parce que est-ce que cette question, elle doit se poser par référendum ? C'est un sujet qu'on aurait pu traiter. On aurait pu traiter aussi de la colère des policiers. Qui manifesteront le 15 septembre prochain. Ils ont rencontré les syndicats de police, pourtant le premier flic de France hier, à savoir le ministre de l'Intérieur, Laurent Nunez. Et vous avez des policiers qui ne sont pas, selon les syndicats, entendus, qui travaillent avec peu de moyens, du moins des moyens qui sont insuffisants, même s'ils ont été rehaussés. Sauf que quand vous avez, pour le coup, une France qui parfois est à feu et à sang, vous avez conscience que les policiers ont besoin de plus de moyens financiers
1: et
0: des moyens moraux, voilà. Effectivement. Vous avez entièrement raison. Sébastien Ligné. Il est midi 55, l'émission s'achève. Merci à Alexandre Devecchio, Estelle Lafont et Sébastien Ligné. Merci à tous les auditeurs d'Europe 1.
3: 53 messages aujourd'hui sur WhatsApp d'auditeurs différents sur tous les sujets de l'émission. Mais vous avez été nombreux à réagir.
0: Merci beaucoup.
1: On peut faire mieux, on fera mieux demain. Bien sûr.
0: Et en régie, merci à tous. Loïc Vimard, merci Christopher, Emma, Alexis de la Fléchère. Merci à Valérie également. On se retrouve demain entre 11h et 13h.
3: 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Ce sera dans un instant dans Enquête d'Esprit. À tout de suite.
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3: Bon appétit à toutes et tous, vous écoutez Europe 1, il est 13h. L'essentiel de l'actualité, c'est avec Wallis Glaise. Bonjour Wallis.
21: Bonjour Estelle, bonjour à tous. La menace terroriste demeure toujours élevée dans l'Hexagone. Trois personnes membres d'un groupe WhatsApp intitulé « Les soldats d'Allah » ont été mis en examen. Information du parquet national antiterroriste. Aujourd'hui, ils sont soupçonnés de préparer un départ, je cite, vers l'organisation État islamique en Afrique et ou un projet également d'action violente visant la communauté juive. L'enquête avait commencé début juillet. Un homme a été tué par balle hier soir au volant de sa voiture stationnée à Vaux-en-Velin dans la banlieue de Lyon. La victime a été touchée au thorax par un ou des inconnus qui ont ouvert le feu depuis un autre véhicule arrivé à sa hauteur. Le conducteur a ensuite pris la fuite. Une enquête est en cours. La campagne s'invite à la braderie de Lille. Les candidats à la présidentielle, Marine Tondelier, Jean-Luc Mélenchon et Gabriel Attal sont présents aujourd'hui au plus grand vide-grenier de France et d'Europe. Gabriel Attal, le candidat Renaissance à l'élection présidentielle, est sur place depuis ce matin. Il évoque l'élection la plus importante depuis le début de la Ve République, tant les enjeux sont énormes. Fin de citation. La canicule persiste et gagne du terrain. 7 départements du sud de la France en vigilance orange canicule ce samedi. Nouvelle vague de chaleur qui touche notamment l'Ardèche, le Gard ou encore l'Hérault. Une sécheresse qui aggrave aussi, il faut le dire, le risque d'incendie. Dans le département de l'Aude, un feu a parcouru de 125 hectares. Le feu n'est toujours pas fixé. La journée va être extrêmement sensible compte tenu des températures, a prévenu un porte-parole des services de secours. Plus de 300 pompiers sont mobilisés. L'essence à son plus haut niveau depuis 4 ans en France, sur fond de regain de tension au Moyen-Orient. 2,09€ pour le litre de son plan 95. Il pourrait même atteindre les 2,40€ à moyen terme. L'actualité à l'étranger, les émissaires américains sont arrivés il y a quelques instants à Moscou tout à l'heure et ils s'en vont ensuite à Kiev, la capitale ukrainienne, avec une proposition pour mettre un terme à la guerre en Ukraine. Il faut le noter également, au moins 4 personnes ont été tuées et 5 blessées dans une attaque russe contre la ville de Kamiansk dans le centre-est de l'Ukraine. Nouveau miracle au Népal. Les secours sont parvenus à extraire une troisième personne de nationalité nationalité chinoise, d'un tunnel du nord du pays où il était retenu prisonnier depuis la crue meurtrière du 26 août. Hier, deux ouvriers népalais avaient déjà été extraits vivants d'un tunnel enseveli sous la boue. En sport, enfin, la rentrée pour le rugby français avec le top 14 au menu de belles affiches pour ce soir. Stade français Perpignan, Bayonne, Toulon, Castres, Vannes, Bordeaux-Bègles, Racing ou encore Lyon-Clermont. Des rencontres, bien évidemment, à suivre en exclusivité sur Canal+.
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3: Bonjour à tous et bonjour à toutes. Bienvenue dans Face à Michel Onfray sur CNews et sur Europe 1. Bonjour Michel.
22: Bonjour Laurence.
3: Prêt pour cette belle semaine d'actualité à commenter ? On commence avec le débat sur le voile islamique qui a été relancé à la faveur d'une proposition déjà ancienne du Rassemblement National d'interdire son port dans l'espace public. Marine Le Pen veut poser la question aux Français par le biais d'un référendum et d'une grande loi sur la lutte contre les idéologies islamistes. Est-ce que le voile d'abord est un objet politique ou religieux selon vous ? Et comment vous vous positionnez face à cette question ? Michel, on vous entendra. La campagne présidentielle, les candidats font déjà feu de tout bois avec des séquences de communication qui se succèdent comme autant de cartes postales adressées aux Français. On reviendra sur le passage au stand à frites à Tourcoing d'Edouard Philippe aux côtés de Gérald Darmanin, puis aussi quand même les propositions de fonds qui émergent du côté des candidats. L'exaspération des Espagnols face au flux migratoire ininterrompu à Ceuta, manifestation dans toute l'Espagne ce mercredi. Le Premier ministre socialiste Pedro Sanchez est fragilisé. Pourquoi ce qui se passe à Ceuta est symbolique de l'impuissance de l'Occident à faire respecter ses frontières. La rentrée scolaire, bien sûr, avec un système éducatif très critiqué par les Français. Michel, 90% le trouvent moyen ou mauvais, c'est quand même assez terrible. Comment faire remonter le niveau des élèves ? On entendra à la fois Jean-Michel Blanquer, ancien ministre de l'Éducation, et aussi Bruno Retailleau, qui dit qu'il faut remettre de l'autorité au centre du système. La mort d'Édouard Balladur, l'ancien Premier ministre, s'est éteint à l'âge de 97 ans. C'était, selon vous, le dernier des Pompidoliens. Et puis, il y a aussi, dans un autre registre, les adieux à Philippe Bouvard, qui lui incarnait l'esprit français, rabelaisien et voltairien, l'animateur mythique des grosses têtes, un rabelaisien que vous aimiez beaucoup, mon cher Michel. Et puis le point philo, en cette semaine de reprise des cours, les propos sur l'éducation d'Alain qui, selon vous, offre un contrepoison salutaire au pédagogisme contemporain. On décryptera tout ça dans l'émission, mon cher Michel. Allez, on commence avec cette question du voile, de l'interdiction du voile islamique dans l'espace public qui a été remise au centre du débat par le Rassemblement National. C'est intéressant de voir où vous vous situez, parce qu'évidemment, ça a obligé tous les candidats à se positionner. On va peut-être d'abord écouter Sébastien Chenu du Rassemblement National qui explique pourquoi il lui paraît important que cette question soit à tout le moins posée aux Français.
23: Le voile aujourd'hui est un étendard utilisé par les islamistes, parfois avec, j'allais dire, certaines formes de complicité de ceux qui les portent. Parfois, ça leur est imposé, mais en tous les cas, c'est l'étendard d'une rupture avec l'État républicain. Vous savez, si on ne fait rien, demain, nous serons un pays communautarisé comme beaucoup de pays anglo-saxons. Ce n'est pas la tradition française, ce n'est pas l'histoire française, ce n'est pas un bon modèle. Donc on pose ce sujet de société, ce débat que nous posons, il est un révélateur, les masques tombent de ce que sont les uns et les autres. Moi, il y a quelques semaines, j'entendais M. Retailleau nous dire « abat le voile », je l'entendais dire ça. Alors quand on lui dit « d'accord, alors abat le voile », ben nous on va le faire tomber au Rassemblement National, on va faire tomber et reculer cet étendard islamiste, il n'y a plus une personne.
3: Voilà pour cette proposition du RN d'avoir un référendum et une grande loi sur la lutte contre les idéologies islamistes. Est-ce que vous, Michel Onfray, vous dites qu'une femme qui porte le voile, ça ne vous dérange pas, au fond ? Est-ce que c'est un marqueur politique ? Est-ce que c'est un marqueur religieux pour vous ?
22: Non, ça ne me dérange pas parce qu'il ne faut pas faire une théorie du voile. Le voile, c'est un étendard de l'islamisme, etc. Non, c'est faux, c'est une théorie, et comme toute théorie, d'ailleurs l'étymologie de théorie, c'est contemplation. On contemple une espèce de mot et on ne regarde pas la réalité qui correspond. La réalité qui correspond, c'est que vous avez plein de gamines du collège, et je les vois moi de temps en temps, j'habite au pied d'un collège, et qui remettent le voile, et qui sont là dans des logiques identitaires. Elles sont pas là parce qu'elles veulent instaurer le califat. Elles savent même pas ce que c'est que le califat. Elles n'ont jamais lu le Coran. L'islam, c'est probablement ce qu'on raconte entre les copines à partir du moment où on a regardé deux ou trois applications avec des conseils musulmans ou je ne sais quoi. Donc, il faut pas théoriser sur le voile. Il y a des gens qui, moi j'ai beaucoup dit d'ailleurs, j'ai utilisé cette formule, que ce qui était important, c'était pas ce qu'on avait sur la tête, mais dans la tête. Et qu'est-ce qu'on fait avec les garçons? Donc, il y a pas de voile. C'est quoi? On va dire maintenant, c'est la barbe et puis ça va être le, etc.,
3: le camis,
22: etc. Oui. Non, je pense que, on confond l'islam d'en bas et l'islam d'en haut. Moi, je veux qu'on attaque l'islam d'en haut, pas l'islam d'en bas. L'islam d'en bas, ce sont des jeunes filles qui, dans des logiques identitaires, portent le voile et puis écoutent de la musique. D'ailleurs, elles ne savent pas que si vraiment on est dans les logiques intégristes, on n'écoute pas de musique, mais elles ont l'iPad, pod, et puis ça ne les gêne pas du tout, quoi. Les écouteurs, vous avez raison, parlons correctement le français. Et donc, et puis après, on voit des dames qui ont passé un certain âge, le mien, par exemple, et on sent bien que ce sont des vieilles dames qui portent le voile parce que c'est une coutume, c'était le voile de leur mère, de leur grand-mère, etc. Ils n'ont pas envie de révolutionner la France, elles sont là, etc., etc. Moi, je voudrais qu'on attaque vraiment l'islam d'en haut, c'est-à-dire le frérisme, c'est-à-dire tous ceux qui font avancer véritablement une idéologie intégriste. Je ne sache pas que les jeunes filles ou les vieilles dames ou d'autres jeunes femmes qui portent ça de façon un peu identitaire ou personnelle, on leur a tellement invité à détester la France. Je veux dire, ça fait des années qu'on leur dit détester la France. 1981, dans l'idéologie française, Bernard-Henri Lévy nous dit la France, c'est Vichy, c'est Pétain, c'est le nazisme, c'est la collaboration, et les philosophes français ont même inventé le national-socialisme au 19e siècle. Il y a des gens, ou Julien Drey ou d'autres, qui nous disent à l'époque que il touche pas à mon pote, etc. Enfin, toute la logique qui consistait à dire la France est détestable, et il faut une espèce de grand univers cosmopolite, etc. Et puis il y a des gens qui les ont pris au sérieux. Et puis qui leur ont dit, bah, vous avez raison, la France est détestable, moi j'aime pas la France c'est le colonialisme, etc. Des bouts de choux qui commencent à dire les bêtises que racontent les anciens depuis des années. Et donc il faudrait qu'on travaille sur ce sujet-là, pas sur la question du voile, c'est la question de l'imbécile.
3: De l'entrisme et des femmes.
22: Mais oui, c'est-à-dire que l'espèce de complicité qu'il y a aujourd'hui, vous allez au tribunal si vous ne dites pas que l'islam est une religion de paix, de tolérance et d'amour. Vous dites, on fait un débat là-dessus. C'est quoi l'islam? C'est quoi la paix, la tolérance et l'amour? Qu'est-ce qu'il y a dans le Coran? Qu'est-ce qui distingue le Coran des hadiths? Avez-vous jamais lu la biographie du prophète? Qu'a fait le prophète?
3: Tellement peu de gens, pardon, ont lu le Coran en réalité.
22: Mais bien sûr.
3: Vous l'avez fait?
22: Ah ben plusieurs fois d'ailleurs, plume à la main, et je tiens à disposition des téléspectateurs qui voudraient la preuve. J'amène mes notes et je fais voir à quoi ressemble. Je peux faire voir mon cahier de notes. Et sur ce sujet-là, j'avais eu un débat un jour avec Alain Juppé qui, en direct, m'avait dit que. J'avais commencé par m'agresser. Moi, je n'avais pas très l'intention de l'agresser, mais enfin bon, à l'époque, tout le monde pensait qu'il serait le président de la République. Et je lui avais dit, mais enfin, pour dire une chose pareille, vous n'avez pas lu le Coran? Il m'avait dit, non, je n'ai pas lu. Ben, je dis, enfin, quand même, vous êtes candidat au présidentiel, on dit que ce sera vous le président de la République, vous avez été Premier ministre, vous avez été ministre des Affaires étrangères, vous n'avez jamais lu le Coran. Il était agrégé de lettres, il était normalien, il était, etc. Il me dit, non, c'est trop compliqué. Je dis, c'est pas compliqué, lire le Coran, pas du tout. Il y a une partie mystique. La dernière partie est assez mystique, mais c'est du lyrisme, etc. Mais enfin, sur un certain nombre de sujets, notamment le voile, notamment la polygamie, notamment la question des juifs, la question de l'homosexualité, enfin, tout ça, c'est très clair. Pas besoin d'être agrégé pour lire et pour comprendre. Et je suis pour qu'on puisse être sévère avec ceux qui, effectivement, ont le désir d'islamiser la France, mais qu'en même temps, on laisse tomber des gens qui n'ont pas envie d'islamiser la France. Parce qu'une jeune fille porte un voile, qu'elle a l'intention d'islamiser la France. Il y a beaucoup d'argent qui viennent du Qatar ou d'autres endroits, qui sont distribués avec, je ne vais pas donner de nom, mais philosophe, un type qui voudrait bien être candidat au présidentiel, mais qui attend qu'on lui demande, etc. Enfin, qu'on aille chercher les raisons de chèques de plusieurs millions qui sont tombés dans les escarcelles de machin, de bidule, d'un tel, un certain nombre de supports médiatiques, un certain nombre de... on a mis à la porte Xena Fedorova, mais on n'a pas mis à la porte les gens qui sont des influenceurs du Qatar et qui sont d'autres endroits, ou les gens qui travaillent sur Al Jazeera ou je ne sais quoi. Donc il y a vraiment une France islamique d'en bas, une France de l'islam d'en bas, je dirais, et j'aimerais qu'on arrête de les stigmatiser sans cesse, et puis une France qui, elle, pour le coup, est laissée tranquille. On laisse tranquille la Grande Mosquée de Paris, on n'y touche pas, les relations avec l'Algérie, on n'y touche pas, les relations avec le roi du Maroc, on ne touche pas non plus, etc. Or, ça suppose la drogue, ça suppose des cartels, ça suppose, etc. S'il y a une vraie volonté politique, arrêtons de stigmatiser des jeunes filles qui portent des voiles dans les collèges ou auprès des collèges de sous-préfecture, et puis allons voir vraiment ceux qui ont l'intention de l'islamiser la société
3: française. Alors, il y a beaucoup de candidats à la présidentielle qui sont un peu sur votre ligne, au fond, à part évidemment le Rassemblement National, Reconquête aussi. Gabriel Attal dit que ça ne le dérange pas plus que ça. Une jeune femme qui porte le voile. En revanche, ils veulent proposer une loi d'interdiction du port du voile pour les fillettes, pour les mineurs de moins de 15 ans. Bruno Retailleau aussi dit, après avoir dit à bas le voile, dit écoutez, non, il y a un certain nombre d'obstacles juridiques émettre l'idée d'une telle loi. J'aimerais qu'on parle maintenant de la France insoumise, parce qu'il y a eu un revirement spectaculaire de la part de Jean-Luc Mélenchon sur cette question. On recevait cette semaine Manon Aubry, à qui on disait, mais écoutez, Jean-Luc Mélenchon, en 2010, c'était une émission dans laquelle se trouvait Éric Nolot, disait que le voile, c'était insupportable, que c'était dégradant, que la femme ne devait pas être considérée comme un gibier. On va écouter ce que Manon Aubry pensait, me disait cette semaine, et puis après, le mea culpa de Jean-Luc Mélenchon qui dit, bah oui, en fait, j'ai changé d'avis. D'abord Manon Aubry.
0: Je ne suis pas prête à ce que l'ensemble de la campagne présidentielle consiste à diviser le peuple français et à prendre les femmes de confession musulmane pour la seule cible des ambitions politiques et racistes du Rassemblement national. Et la laïcité dans notre pays respecte la liberté de culte. Je vais même plus loin. Interdire le voile dans l'espace public, pour moi, c'est même une discrimination religieuse et qui pourrait mériter des poursuites judiciaires en la matière. Et j'observe que le Rassemblement national toujours s'en prend aux personnes de confession musulmane et particulièrement aux femmes. Eh bien moi j'ai envie de leur répondre avec une immense fermeté. Foutez-leur la paix. Foutez-leur la paix. Laissez-les décider comme elles veulent. Et occupez-vous plutôt des réelles problématiques, des réels problèmes des Françaises et des Français.
3: Voilà pour Manon Aubry, eurodéputée de la France insoumise. On va maintenant s'intéresser à Jean-Luc Mélenchon, qui donc, je le disais, avait des positions très différentes en 2010, voire même en 2017. Il avait dit, c'est un bout de chiffon sur la tête. Écoutez, il a fait une conférence de presse pour dire qu'effectivement, il avait commis à l'époque, selon lui, une erreur.
4: Écoutez, moi je ne vais pas faire le malin. Il y a 20 ans aussi, je n'étais pas d'accord avec cette histoire de voile. Je n'avais pas compris. Mais que fait une personne sensée au bout d'un moment? Ben vous parlez. J'ai rencontré des femmes qui portaient le voile, ou des femmes très croyantes et qui ne portaient pas le voile. Et des femmes qui n'étaient pas croyantes mais qui disaient chacun fait comme il veut. Et on a parlé. J'ai donné mes arguments que j'avais à l'époque. Eh bien, j'ai été convaincu. Et j'ai changé d'avis. Je me suis dit, j'ai fait une erreur terrible. C'est pas la seule fois, hein.
3: Michel Onfray, on continue d'en parler dans un instant, dans Face à Michel Onfray, juste après, sur Europe 1. A tout de suite.
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3: Ne bougez pas dans un instant sur Europe 1, la suite de votre entretien. Laurence Ferrari face à Michel Onfray, à tout de suite.
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3: Voilà, on est sur CNews et sur Europe 1 en face à Michel Onfray. Michel, on vient d'entendre Jean-Luc Mélenchon. Comment vous voyez ce mea culpa qu'il fait?
22: D'abord, on pourrait dire à Manon Aubry aussi, foutez-leur la paix aux musulmans et arrêtez d'aller leur coller au basket en disant votez pour nous, votez pour nous, votez pour nous. Je veux dire, je veux bien que ce soit pas bien que ça devienne un enjeu politique pour Marine Le Pen, mais c'est pas non plus bien que ça devienne un enjeu pour Mélenchon et sa bande. Donc, eux aussi instrumentalisent. Donc, ça va bien. Moi, je souhaite effectivement qu'on n'instrumentalise pas et qu'on soit dans une république où effectivement liberté, égalité, fraternité, ça veut dire quelque chose. Et pas seulement des choses qu'on envoie en l'air comme ça pour faire semblant en se prétendant républicain. Quant à Jean-Luc Mélenchon, je trouve que c'est assez sidérant d'attendre 70 ans pour réfléchir et d'avoir passé sa carrière, c'est-à-dire plus d'un demi-siècle, au Parti Socialiste en défendant des idées, puis dire « mais j'ai rencontré des gens et j'ai changé d'avis ». Donc il n'avait pas rencontré de gens avant et il rencontrait personne, ça renseigne déjà. Il a été 25 ans député, sénateur socialiste, il a aussi défendu Maastricht à l'époque, là aussi. Il pourrait dire « je me suis trompé, Maastricht, c'était pas terrible, etc. » Il s'est beaucoup trompé Mélenchon, mais il y a un cap sur lequel il a vraiment un endroit qui ne bouge pas et qui est insubmersible, c'est Mélenchon lui-même. C'est-à-dire, je pense ce que je veux, je vous ennuie, etc. Et puis, je change d'avis quand ça m'arrange. Oui. À une époque, etc. etc. Bon, je rappelle qu'il a été franc-maçon, longtemps. Il a été socialiste, longtemps. Il a été sénateur, longtemps. Et que pendant ce temps-là, il a défendu des idées qu'aujourd'hui, il défend exactement le contraire. Oui. Que n'a-t-il réfléchi plus tôt? Je pense qu'on dit toujours qu'il a fait des études d'histoire, qu'il a fait des études de philosophie. Mais alors, il n'a pas lu le Coran, il n'a pas lu les hadiths du prophète, il n'a pas lu la biographie du prophète. Il a fallu qu'il rencontre deux ou trois militantes.
3: Oui, et surtout que nous ressortions tous les archives qui ont évidemment de la mémoire.
22: Bien sûr.
3: Disait exactement le contraire en 2010.
22: Ben bien sûr, on voit bien que là on est dans une perspective électoraliste et que c'est difficile à expliquer. Il peut faire de la rhétorique en disant oui, mais j'ai stigmatisé non pas le voile, mais c'était quoi
3: la burqa.
22: La burqa, je pense. Hein, très précisément, si on faisait de l'analyse, il aurait pu dire écoutez, c'est burqa, c'est pas voile. Donc sur le voile, je pense comme aujourd'hui. Sur la burqa, c'est pas la même chose, etc. Il pouvait faire ce genre de choses.
3: Mais il l'a pas fait.
22: Il l'a pas fait pour des raisons électorales. Voilà quelqu'un qui est sans foi ni loi, il a juste envie d'être élu. Ou d'être au second tour, ce serait peut-être le sommet de sa carrière. On a les sommets qu'on peut. Et donc, je trouve sidérant qu'on puisse changer d'avis à ce point sur des sujets comme cela. On peut affiner, on peut préciser, et puis on peut aussi ne pas changer d'avis. Il a besoin d'aller chercher les partisans qui lui manquaient parce qu'on lui a dit manquer 400 000 voix, et il s'est dit les 400 000 voix, ils sont là, et on va aller les chercher. Ici, c'est la logique qui est la sienne. Je pense que si on lui disait non, mais si tu renonces, tu tiens ces propos-là et tu auras tes 400 000 voix, il ira chercher les 400 000 voix, là il faut aller les chercher.
3: Un tout petit mot aussi de ce qui s'est passé lors des universités d'été de la France Insoumise, on en avait parlé, il y avait l'utilisation de ce mot nuisible par Manon Aubry pour désigner les milliardaires. Elle disait qu'il fallait interdire les milliardaires qui sont des nuisibles. Ça a une signification évidemment sémantique, le mot nuisible.
22: Et
3: une connotation historique malheureusement.
22: Oui, parce qu'on le sait bien et que y a une... Les chasseurs utilisent les mots nuisibles pour justifier l'extermination d'un certain nombre d'animaux. Les renards, par exemple, qui sont en quantité nombreuses, trop nombreuses, ou parfois les sangliers. Les sangliers prolifèrent aujourd'hui. On dit, ben voilà, ils sont devenus des nuisibles. Ce sont des gens qui nuisent, mais ils nuisent à qui ? Il faudrait qu'on s'entende. Et puis après, à chaque fois qu'il y a eu des généralisations en disant telle catégorie sociale est assimilable à tel type d'animal, je rappelle que par exemple les Juifs étaient assimilés aux rats et qu'il y a eu des films nazis, par les nazis, et qu'il y a eu des films nationaux-socialistes où on montrait des quantités de rats qui grouillaient partout et on avait un commentaire qui nous expliquait que les Juifs c'était exactement la même chose. Quand on a des nuisibles, on les extermine.
0: C'est ça.
22: Et donc, on les extermine. Alors, après, on me dira, maintenant, vous exagérez avec ce terme, mais je veux dire que quand on a des gens qui nous font l'éloge de Robespierre, l'éloge de la terreur, l'éloge de la décapitation des nobles, des aristocrates, des prêtres, des propriétaires, des gens qui nous ont mal regardés, c'était ça à l'époque, c'était, vous ne montrez pas assez de zèle révolutionnaire, guillotine. Quand vous avez des gens qui revendiquent une culture de l'extermination de l'adversaire ou de l'ennemi, quand on parle de nuisible, c'est que l'extermination n'est pas loin. Donc, on va sortir les piques, on va sortir les guillotines, on va sortir les faux avec lesquels on va décapiter des nuisibles. Et puis quand on supprime des nuisibles, on fait œuvre de salubrité publique, puisqu'on se débarrasse des rats qui portent la peste, et que la peste c'est la décadence de la grande Europe germanique, etc. etc. Vous commencez de manière sémantique par justifier une extermination qui va arriver un jour.
0: Michel Onfray, un tout petit mot de cette campagne présidentielle qui a donc démarré sur les chapeaux de roue. On a eu pas mal de cartes postales, c'est-à-dire des petits clichés qui nous sont envoyés par les candidats. Alors, on a eu Édouard Philippe qui était dans une baraque à frites avec Gérald Darmanin. On va peut-être en voir les images pendant qu'on parle. Il y a eu aussi Gabriel Attal qui, sur son Instagram, a posté beaucoup de photos de sa campagne sur le terrain qu'il a menée tout l'été. Il faut occuper le terrain à tout prix. Alors, ils occupent aussi le champ des idées, hein, ils font des propositions. Mais cette communication politique-là, comment vous la jugez, vous, Michel ? Alors, vous allez me dire que le général n'aurait jamais fait ça.
22: Non,
0: je ne l'aurais
22: pas dit, parce que je le dis trop. Non, mais ils vendent des frites pour vendre leur soupe, si on veut vraiment continuer la métaphore culinaire, mais je pense que ils ont des conseillers en communication, quoi qu'ils fassent, quoi qu'ils disent. Est-ce que je retrousse mes manches jusqu'ici, jusque-là ? Est-ce que je mets un polo ? Est-ce que je mets une chemise ? Est-ce que je porte la veste, la cravate ? Quand est-ce que j'enlève la cravate ? Il y a 10 métaphores culinaires, mais je pense que ils ont des conseillers en communication, quoi qu'ils fassent, quoi qu'ils disent. Est-ce que je retrousse mes manches jusqu'ici, jusque-là ? Est-ce que je mets un polo ? Est-ce que je mets une chemise ? Est-ce que je porte la veste, la cravate ? Quand est-ce que j'enlève la cravate ? Il y a 10 personnes, je dis 10, c'est peut-être 50, et qui leur expliquent comment il faut faire, comment il faut dire, ce qu'il faut dire, comment il faut dire, etc. Donc il n'y a rien d'improvisé. Donc la baraque à frites, évidemment, ça a été pensé, ça a été conçu. Mais conçu pourquoi ? Il y a un mépris du peuple en imaginant que le peuple, c'est la frite. C'est le graillon, et que si on va soi-même faire des frites pendant 3 minutes, le temps que dure une prise de vue, on va parler au peuple, et on va dire au peuple « je suis de votre côté ». C'est une façon de mépriser le peuple. Pour qui ces gens-là prennent-ils le peuple ? Le peuple, c'est pas quelqu'un qu'on peut amadouer juste avec quelques frites, en disant « regardez ».
0: Donc ça marche pas pour vous, ces images-là ?
22: Ah, c'est pire que ça, c'est-à-dire que je ne sais pas ce qu'ils veulent communiquer comme une image, du genre « on est simple, on est comme vous, on fait des frites, et puis voilà, etc. » Il peut faire ça avec ses copains le dimanche s'il fait un barbecue, tous les deux s'ils le font. Mais sans image, pourquoi pas ? Mais pas publiquement quand ils savent que ça va devenir un instrument de communication politique, parce qu'on ne séduit pas le peuple de manière aussi triviale, vulgaire et grossière. Pour qui ces gens-là prennent le peuple ? Enfin, je veux dire que
0: ils ont des idées aussi, ils font des propositions.
22: Et ben alors qu'ils laissent de côté les frites, et puis qu'on les entende, ces idées.
0: Il n'y a pas besoin de ça, vous dites ?
22: Non. Et puis, vous êtes très généreuse en parlant d'idées.
0: Non, il y a des propositions quand même qui émergent. Vous écoutez quand même les candidats, Michel.
22: Mais je regarde, je dis, mais ils sont en train de nous dire, continuons ce qu'on fait depuis 30 ans,
0: Maastricht.
22: Et ça va nous sortir. Je ne vais pas parler de Maastricht ni du général de Gaulle non plus, sauf si vous m'y contraignez. Je veux dire, ces gens-là nous disent, ça fait 30 ans qu'on fait une politique qui a mis la France dans cet état, je vous propose de continuer cette politique. Voilà, ce sont ça ce que vous appelez les idées de ces gens-là.
0: Pour vous, tout le bloc central qui va de Bruno Retailleau à David Lisnard, en passant par Gabriel Attal, Édouard Philippe, c'est du pareil au même ?
22: Oui,
0: ils disent pas vraiment la même chose.
22: Ajouter les socialistes,
0: Les socialistes, il y a une primaire de la gauche qui arrive.
22: Moi, je ne les appelle pas le bloc central. Ça, c'est un élément de langage du système. Je les appelle les nationaux-européistes.
0: nationaux européistes.
22: Voilà, ce sont donc des nationaux européistes parce que il y a une façon aussi de dire on est le bloc central. Le centre, c'est bien, quoi. C'est le lieu de l'équilibre. Globalement, si vous faites un peu de sémantique, vous avez des extrêmes et le centre. Donc je récuse cette sémantique du bloc central et on a des nationaux européistes qui ne supportent pas qu'on puisse toucher à l'Europe, d'ailleurs qui interdisent tous ces gens qui ne sont pas, enfin tous ceux qui, comme moi, ne sont pas nationaux européistes et qui sont mis au banc de leur société, de leur système, mis à part dans le système médiatique. On n'en parle pas ou quand on en parle, c'est pour les stigmatiser. Ils sont
0: pas chez nous, Michel.
22: Vous non, mais c'est pourquoi vous m'hébergez et c'est pourquoi je remercie ceux qui me permettent de parler alors que ça fait 10 ans qu'on me demande de me taire. Mais non, ce n'est pas un bloc central, ce sont des nationaux européistes qui estiment que, et d'ailleurs, Lisnard, je veux bien, il y a une espèce de Lisnard ou Magnagne ces temps-ci. Là,
0: il y a des propositions libérales intéressantes.
22: Oui. C'est quoi le libéralisme? C'est le pouvoir qu'on donne au marché.
0: Décentralisation,
22: démocratisation. Non, c'est pas ça, c'est pas le libéralisme. Le libéralisme, c'est on donne au marché le pouvoir. Et moi, je suis pas un libéral. C'est-à-dire que je pense qu'à l'école, c'est pas le marché qui doit faire la loi. Dans l'hôpital, c'est pas le marché qui fait la loi. À la,

0: dans la caserne, à la police, dans le commissariat, etc. C'est pas le marché qui fait la loi. La santé publique, c'est pas le marché qui doit faire la loi, etc. Donc le libéralisme, c'est ça. Alors c'est comme les gens qui font de la biodynamie sans biodynamie. Vous avez des libéraux qui sont pas des libéraux. Et aujourd'hui, le libéralisme, il fait la loi, et c'est trop de libéralisme qui nous met dans cet état-là. Alors après, l'idée de Il ne faut pas confondre les mots. Le libéralisme, c'est une chose. La bureaucratie, c'est une autre chose. Et moi, je ne suis pas. Je pense qu'il faut attaquer la bureaucratie. Donc, le libéralisme n'est pas la panacée. Le libéralisme, c'est une vieille idéologie du XVIIIe siècle qui suppose que vous avez la main invisible, Dieu, le Dieu du déisme, hein, pas le Dieu du christianisme, et que cette main invisible, elle va équilibrer l'ensemble, laissez faire. Vous aurez ensuite la répartition, vous aurez le ruissellement, vous aurez, etc. Non, c'est Marx qui a raison, c'est la paupérisation, le libéralisme. Les riches sont de plus en plus riches et de moins en moins nombreux, les pauvres de plus en plus pauvres et de plus en plus nombreux. Donc, on a failli avoir un débat avec M. Lisnard, mais il n'a évidemment pas eu lieu. On s'est rencontrés, mais il n'a pas été question de ça. Alors qu'il faudrait vraiment des
1: débats. Montons-le, ce débat, montons-le, je suis sûr qu'il l'accepterait. On fait une petite pause, mon frère Michel Onfray. On se retrouve dans un instant sur CNews et sur Europe 1. On évoquera la situation en Espagne, avec ce grand ras-le-bol des Espagnols face aux flux migratoires qui arrivent dans leur pays, et puis la rentrée scolaire, bien sûr. Comment ne pas parler de nos chères têtes blondes, ou pas, brunes, qui ont repris le chemin de la classe. À tout de suite.
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1: On se retrouve dans Face à Michel Onfray sur CNews et sur Europe 1. Michel, parlons de ce grand ras-le-bol des Espagnols. Ils ont manifesté cette semaine dans tout le pays pour dire leur exaspération face au flux migratoire qu'on a vu tout l'été à Ceuta. C'est la politique du socialiste Pedro Sanchez qui est pointée du doigt, et notamment après toutes ces manifestations. Écoutons quelques Espagnols dire leur ras-le-bol.
15: Nous pensons que nous avons été abandonnés par le gouvernement. Ce n'est pas un appel contre les migrants, c'est un appel contre la situation.
16: C'est une invasion. Ils sont en train d'envahir Ceuta et il n'y a aucune solution. Ils n'ont pas mis les moyens, c'est une honte. Et ce que le gouvernement est en train de faire n'est pas acceptable.
17: Il y a une dimension géopolitique et il faut trouver une solution à court terme, mais aussi à long et moyen terme.
16: La situation est que nous avons une ville à l'abandon. Nous ne pouvons pas marcher dans la rue tranquillement car on nous regarde de travers. Il y a eu un changement radical.
1: Ceuta, Michel Onfray, c'est le symbole de l'impuissance de, non pas seulement de l'Union européenne, mais de l'Occident à protéger ses frontières.
0: Oui, c'est ça. Mais c'est aussi, en fait, le travail de philosophe, c'est de faire des généalogies. D'où ça vient? Comment se fait-il que ça se soit passé comme ça? On ne fait pas ce qu'on veut quand on veut, comme on veut au Maroc. Hein. C'est un régime tenu, pour le dire, de cette manière-là, et pas autrement. C'est-à-dire qu'on ne peut pas dire d'un seul coup, tiens, on va laisser partir 50 000, 60 000, 70 000, a-t-on dit, personnes sans que le gouvernement le sache. Le gouvernement ne pouvait pas...
1: Il n'y a pas de preuve,
0: Il y a des preuves que si vous faites une ou deux bêtises au Maroc, c'est tout de suite réglé dans le quart d'heure. Hein, et c'est très bien comme ça, d'ailleurs. Je veux dire, le Maroc gère son pays comme il l'entend, mais on ne peut pas imaginer que ça ait débordé le Maroc. Donc je pose la question de la responsabilité. Ça a été fait par qui et pourquoi?
1: Et l'Espagne, la réaction de l'Espagne et de Pedro Sanchez.
0: Bien sûr.
1: Pedro Sanchez qui annonce 500 000 régularisations, oui. Il envoie aussi un appel d'air, même s'il dit, évidemment, c'est pas ça que je veux, c'est pas cette immigration-là que je veux.
0: Mais bien sûr que si, c'est ce qu'il veut, puisqu'il part en vacances pendant un mois, pendant que tout a lieu là. C'est-à-dire que les chefs d'État, ça se parle, et puis ça fait de la politique étrangère au-dessus de la tête des peuples. Et donc je ne peux pas imaginer que ce qui a eu lieu, ce soit juste tombé du ciel. Lui, il est en train de tester, Pedro Sanchez, il est en train de tester pour voir comment ça va fonctionner. Lui, et puis vous avez encore plein de gens, même à droite aujourd'hui, qui font campagne en disant, mais nous avons besoin des migrants pour travailler, etc., etc. Edouard Philippe, les idées que vous lui prêtiez tout à l'heure, quand je vous disais que c'était des idées qui avaient au moins 30 ans, que c'était les idées de Maastricht, ce sont les idées, effectivement, nous avons besoin d'une démographie pour le travail, et il faut accueillir les migrants qui sont tellement sympathiques et qui vont travailler. Même chose avec les professions en tension. Ça aussi, c'est de la sémantique. C'est quoi des professions en tension? Ça veut dire quoi? Dentiste, c'est une profession en tension.
1: Un métier difficile, on n'arrive pas à recruter.
0: Oui, ben non, c'est quoi un
1: métier? Mais on a des millions de chômeurs de l'autre côté.
0: Mais bien sûr, donc il n'y a pas de métier en tension, il y a juste un marché du travail qui est organisé pour permettre à des gens de vivre en étant assistés, pour qu'on puisse en même temps employer des gens qui n'ont pas de papier pour les sous-payer. Et à une époque où la gauche était de gauche et où marché avait le souci de la classe ouvrière et du prolétariat, il avait bien compris, lui et la CGT de Krasuki aussi, ils avaient bien compris que c'était la classe ouvrière qui payait les pots cassés de cette histoire. Et quand vous payez rien du tout des gens qui de toute façon n'ont pas de papier et se taisent, donc ils ne vont pas se syndiquer, ils ne vont pas revendiquer, ils ne vont pas demander d'augmentation de salaire. Donc dans ces cas-là, vous dites « je ne te paye rien du tout ». Le type, il dit « oui, rien du tout, pour moi c'est beaucoup, j'accepte ». Et pendant ce temps-là, c'est lui qui dirait « moi je veux bien te payer au SMIC ». On lui dira « mais le SMIC, c'est deux fois ce qu'on donne, je sais pas, je dis deux fois, c'est pas forcément ça, mais deux fois ce qu'on donne à monsieur qui, lui, vient du Mali, et il veut bien lui travailler pour la moitié du SMIC ». Ça casse absolument le droit du travail et la condition ouvrière se trouve d'un seul coup effondrée. Ce sont des gens qui disent « mais attendez, nous on peut pas travailler dans ces conditions-là ». Vous avez des routiers aujourd'hui, ou le fameux plombier polonais dont tout le monde s'est moqué à une époque, mais je suis désolé, si vous avez une facture chez vous et que cette facture, elle est moitié moins chère parce que vous avez un plombier polonais plutôt qu'un polonais français qui lui sera hyper taxé, bien sûr que vous allez chercher le plombier polonais. C'est pas de la xénophobie comme il était dit, c'est juste sur le marché du travail, les gens qui n'ont pas beaucoup d'argent, ils vont aller chercher le mieux offrant.
1: Michel Onfray, parlons un tout petit peu de l'école, l'éducation nationale, qui vous tient à cœur. Les élèves ont fait leur rentrée aujourd'hui. On a un système éducatif qui est très critiqué par les Français. On a un sondage qui nous montre que 90% le trouvent soit moyen, soit carrément mauvais, donc ce qui n'est pas très bon signe. Écoutons juste Bruno Retailleau, lui qui estime qu'il faut remettre de l'autorité dans le système. Et après, vous me donnerez votre avis.
18: Dans cette révolution culturelle, je veux d'abord mettre à bas tous les tabous. Vous ne pouvez pas assumer des conditions de transmission dans des établissements où l'autorité, la hiérarchie ne règne plus.
1: Voilà, c'est une condition sine qua non d'en mettre de l'autorité au centre du système scolaire, Michel Onfray.
0: Oui, on va reparler avec les propos sur l'éducation d'Alain, puisque j'ai choisi ce texte-là en fonction de cette actualité-là. Mais la vraie question, c'est les enfants passent plus de temps devant leur écran que devant un instituteur. Mm-hmm. Donc c'est quoi l'école quand ça compte pour plus rien du tout et que c'est la zone totale, ça discute, ça bavasse, ça crie, ça chante, ça bouge, ça se lève, ça s'en va, etc. Les écoles, c'est ça.
1: Alors le téléphone est interdit au lycée, là.
0: Oui, il est interdit au lycée. Comment vous faites quand vous avez...
1: Vous le laissez dans la poche.
0: Oui, c'est ça. Vous le mettez en vibreur et vous le mettez dans votre trousse. Et qu'est-ce que vous faites quand vous êtes un prof de philo et que vous avez 35 élèves? Vous allez vérifier que les téléphones ont été... Enfin bon, moi, j'y crois pas.
1: Donc la solution, c'est quoi?
0: Ah ben, c'est un changement de société radical. Et effectivement, c'est pas juste on va remettre de l'autorité à l'école. Oui, d'accord, comment? Mmh. Comment? Je veux bien. Mais bon, voilà des gens qui font de la politique depuis un demi-siècle. Ils n'ont rien fait. Il y a eu un peu Blanquer, il y a eu un peu Attal, Gabriel Attal. Il a été très bon le temps qu'il a été ministre de la. Le temps qu'il a été.
1: Premier ministre et ministre de l'Éducation nationale. L'Éducation
0: nationale. Mmh. Quelques propositions. Jadis, je veux dire, quand Jean-Pierre Chevènement, pour dire loin, vous me faites ne pas parler du général de Gaulle, on va parler de Jean-Pierre Chevènement, et quand il disait qu'il fallait qu'à l'école on apprenne à lire, à écrire, à compter, à penser.
1: Mais... Et il était d'accord pour qu'on lève le drapeau tricolore tous les matins aussi.
0: Oui, là on commence par la fin aussi. C'est-à-dire que moi je veux bien, et si en même temps, dans le cours d'histoire, on s'en vient expliquer que Vichy, Pétain, le nazisme, la colonisation, etc., ça sert à rien de lever les drapeaux. Moi je préfère l'inverse. C'est-à-dire pas de drapeau et pas de lever des couleurs, mais qu'on enseigne une histoire digne de ce nom, et pas une histoire idéologisée. Quand je disais tout à l'heure, la France d'en haut, la France de l'islam d'en haut, c'est quoi? C'est celle qui nous explique que la guerre d'Algérie, nous avons été détestables, etc. Oui, c'est vrai que nous avons été détestables. Toutes les guerres sont faites par des gens détestables et commandées par des gens détestables. Il y avait d'ailleurs un ministre de l'Intérieur, puis il y avait aussi un ministre de la Justice, qui était extrêmement détestable dans cette guerre d'Algérie, il s'appelait François Mitterrand. Et la gauche a quand même considérablement oublié qu'il faisait décapiter, lui, les militants du FLN qui le gênaient parce qu'il voulait une Algérie française. Et la gauche de Guy Mollet le souhaitait aussi, etc. Donc faisons-la cette histoire. Tous ces gens aujourd'hui qui crachent sur la France sont des gens qui ont rendu possible la guerre d'Algérie à gauche. Je pense que M. Benjamin Stora, très ami des socialistes, etc. Écrivons l'histoire des communistes qui sont arrivés très tardivement dans la défense.
1: C'est vrai
0: de, mais oui, on fait l'histoire. Oui. C'est-à-dire, laissons de côté le drapeau dans la cour et puis enseignons que la France ne s'est pas bien comportée comme personne ne s'est bien comporté parce que dans une guerre, tout le monde trucide tout le monde. Donc le FLN a massacré des gens du mouvement national algérien, il y a eu un tas de massacres, il y a eu Sétif et Guelma, c'était pas terrible tout ça, effectivement. Mais écrivons l'histoire sans dire, ah ben ça c'était des gentils, ça c'était des méchants. Non, juste faire une histoire en disant, et maintenant, la balle au centre. On arrête de dire, la pauvre Algérie et la méchante...
1: Donc on réapprend par le...
0: On fait de l'histoire de France.
1: On fait du français.
0: Ah, puis après, on fait tout
1: et
0: ça.
1: Et l'orthographe.
0: Oui, et puis surtout dans le silence, dans le recueillement. Okay. Moi, j'aime le calme, le silence, la solitude, ça ne se voit peut-être pas.
1: Les profs qui nous écoutent devront rêver du recueillement, Michel.
0: Oui, non, mais je pense que ce sont des vertus qu'on n'apprend plus. Moi, je me souviens dans les écoles, enfin les classes que j'ai traversées, on entendait une mouche voler, selon l'expression consacrée. Et quelqu'un qui toque à son voisin, pof, on pouvait être collé pour ce genre. Je n'aspire pas.
1: Mais à table,
0: pas.
1: Vous interrompiez vos parents quand ils parlaient?
0: Non, on parlait tous ensemble.
1: Oui.
0: On vivait dans 17 mètres carrés. Vous savez, dans 17 mètres carrés, on fait tout ensemble.
1: Oui, mais il y avait une forme de hiérarchie. Aujourd'hui, tout le monde. C'est dans les familles aussi que ça s'apprend.
0: Ah, aujourd'hui, il n'y a plus de hiérarchie. C'est-à-dire que l'enfant est le centre de la conversation. Et puis voilà, il arrive, il parle, il prend la parole, il coupe la parole, etc. Mais c'est toute une éducation, mais pas seulement remettre de l'autorité. Mais on s'y prend comment?
1: Non, mais là, on a pris un petit extrait, mais effectivement, il y a un certain.
0: Oui, non, mais tout le monde dit ça. Ceux qui veulent arriver au pouvoir disent qu'il faut remettre de l'autorité. Quand ils arrivent au pouvoir, ils font comment quand il y a des syndicats qui disent mais nous, on ne veut pas.
1: On va les questionner. Bruno Retailleau sera notre invité mardi soir.
0: Bonne idée.
1: Dans une émission qui s'appelle Objectif 2027.
0: Questionnez-le.
1: Voilà, vous devriez venir le questionner aussi. Je suis sûre que ça serait apprécié. Michel, on ferait une petite pause. On se retrouve dans un instant sur Europe 1. A tout de suite.
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1: On est dans Face à Michel Onfray sur CNews et sur Europe 1. Un tout petit mot, Michel, avant de parler de nos chers disparus, à savoir Édouard Balladur, que vous aimiez bien, et Philippe Bouvard, de ce qui se passe du côté...
0: Nos disparus.
1: Oui, voilà, mais c'est plutôt affectueux. Oui. Autant parler d'eux en termes sympathiques. Oui. Radio France, les syndicats de Radio France, savez-vous, ont annoncé un préavis de grève pour dire non à une chronique hebdomadaire de 2 minutes 30 le dimanche, d'un journaliste qui s'appelle Charles Sapin, directeur adjoint de la rédaction de Valeurs Actuelles, qui était avant au Figaro, excellent journaliste. Motion de défiance contre la direction. Et Jean-Luc Mélenchon qui tweet évidemment pour dire à quel point c'est honteux, à quel point il est à craindre que, comme à France Culture, les chefferies acquises à l'idée de la victoire de Le Pen donnent la priorité à la protection de leur carrière. Qu'est-ce que ça vous inspire ? Sur le service public, je connais un peu votre avis.
0: Ça m'inspire sur Mélenchon qui pense que France Culture joue la carte Marine Le Pen. On rêve, quoi. On pourra rêver. Voilà des gens qui sont complètement acquis à la cause mélenchoniste ou à la cause de gauche. Et quand il y a cette pâté d'alouette, quoi, vous allez trouver un petit morceau d'intervention à une heure pas possible, en plus de ça, si je crois bien.
1: Oui, enfin, c'était le dimanche, 2 minutes 30.
0: Hein, oui, c'est ça. Et puis à une heure, vraiment, où les gens ne sont pas forcément à genoux devant France 1, de leur téléphone, de leur transistor. Et donc, non, ces gens-là ne supportent pas les voix dissidentes. C'est même pas 2 minutes sur 200 heures. C'est même pas ça, c'est leur existence. Et c'est la vieille logique de la guillotine. Je veux dire, l'ami Robespierre, l'ami de Mélenchon, a décapité tout le monde. C'est-à-dire les hébertistes, les enragés, les dantoniens.
1: Donc on est dans la même logique.
0: Mais on est dans la même logique. C'est-à-dire ces gens-là arrivent au pouvoir, il y aurait effectivement une extermination. Je ne sais pas quelle forme ça prendrait, mais comme ces gens-là disent que de toute façon la rébellion, la révolte, la violence et même d'une certaine manière la mise à mort. C'est-à-dire quand il s'agit de tabasser des militants. Présenté comme d'extrême droite, la preuve reste à faire, parce que si la chose est dite par Mediapart, on peut en douter. Et ces gens-là qui nous disent que finalement on peut tuer des fascistes, selon leur expression consacrée, ou des néo-nazis, qu'on peut estimer qu'un patron c'est un nuisible, qu'on doit donc pouvoir s'en débarrasser, etc. Je ne comprends pas qu'ils fassent encore 20% ou un peu plus, ou autour, et qu'on puisse parler de lui, c'est-à-dire un candidat comme ça au deuxième tour des présidentielles. C'est un homme qui nous promet... un régime qui a donné 200 000 morts en Vendée et qui a donné 20 000 morts dans les guillotines. C'est-à-dire qu'on ne peut pas se trouver un autre héros dans la Révolution française que d'aller chercher cela.
1: Et puis il y a aussi la question de l'audiovisuel public, hein, évidemment, de la liberté d'expression et du pluralisme qui est posée et notamment évoquée par Charles Alloncle dans son rapport. On parle de ceux qui nous ont quittés cette semaine, Édouard Balladur, 97 ans, ancien Premier ministre. C'était selon vous le dernier des Pompidoliens. On va écouter une toute petite archive qui en dit long sur ce qu'il était. C'est en 1995, il vient de perdre la présidentielle, il n'est pas au second tour. Ses partisans commencent à huer le nom des finalistes, de ceux qui seront au second tour, et il leur dit « Je vous demande de vous arrêter ».
28: Chirac. Voilà, je crois qu'on va entendre le Premier ministre.
29: D'un mot, parce que le Premier ministre va parler. On vous retrouve tout de suite
30: déclaration.
29: Après.
30: Tout démontre que les Français l'ont décidé. C'est M. Jospin et M. Chirac qui seront présents au... Je vous demande de vous arrêter. Je vous demande de vous arrêter.
1: Voilà, pour Édouard Balladur, une certaine idée, encore une fois, du débat démocratique. Non, on ne hue pas l'adversaire. On en est loin aujourd'hui, Michel.
0: Oui. Alors là, pour le coup, c'est mon cher disparu. Parce que, je veux dire que c'est la dignité, c'est la décence, c'est l'élégance. Dans un soir comme celui-ci, où on a été présenté pendant des mois et des mois comme le futur président de la République et qu'on n'est pas au second tour, c'est difficile de garder son calme, sa tenue, etc. Lionel Jospin n'avait pas gardé son calme. Ça ne s'est pas passé comme ça, c'est très bien, vous ne m'avez pas aimé, je ne vous aime plus, je m'en vais, je quitte la politique. C'est pas exactement la même chose. Là, il y a de la dignité chez cet homme, et puis il y a surtout, c'est le silence qui suit sa phrase qui m'intéresse. Parce qu'il aurait pu continuer à se faire huer, lui, cette fois-ci. Et pas du tout. Il y a une autorité naturelle, cet homme dit « je vous demande de vous arrêter ». Et ça s'arrête. C'est-à-dire que le chahut s'arrête et il n'y a pas de chahut, il continue son discours. Moi, je me souviens, j'avais vu ça en direct. Hein. Et donc ça, c'est le style. Et je, je, je,

0: Soyeur du général de Gaulle, il s'appelait Pompidou. C'est-à-dire, les éléments de langage nous disent Pompidou et Pompidou était gaulliste. Non, pas du tout. Il n'était pas gaulliste. C'était un techno. C'est pas, d'abord, il aurait pu être résistant. Il avait l'âge de l'être. Il n'est pas rentré dans la résistance. Mais enfin, on ne va pas faire des procès posthumes. Mais par la suite, c'est un techno, quoi. C'est quelqu'un qui dit ça suffit la grandeur de la France. Et le général de Gaulle, tout ça, ça va, quoi. On tourne la page. Et puis là, David Lisnard. Lisnard est un pompidolien. C'est pas du tout un libéral. Ça, c'est ça. C'est son étiquette pour faire de la politique. Mais c'est pas infamant hein, d'être pompidolien quand je le dis. Mais c'est pas gaulliste. Hein. C'est pas du tout la même chose. Et donc, on estime qu'il faut, il faut désacraliser la fonction. Et on voit Pompidou qui parle à sa femme, qui l'appelle Bibiche. Et donc, c'est le début de la pipolisation. Je veux dire, il a une espèce de veste, comme ça se faisait à l'époque, tricotée. Là, il a son éternel clope. Il dit, Bibiche, peux-tu me servir un whisky? Et puis, Madame Pompidou arrive et sert le whisky à Pépère. Et puis, ça commence.
1: Oui, mais c'est pas Édouard Balladur. Ça, il l'a pas fait, comme vous le disiez.
0: Alors, ça, c'est la première chose. C'est-à-dire, c'est la question du style. Et le style de Balladur était plutôt gaulien et pas pompidolien. Et un bon point pour Balladur. Et puis après, il y a la politique. Et la politique d'Édouard Balladur, ça n'a pas été la nation, ça n'a pas été gaulliste, hein, ça n'a pas été la nation souveraine. Ça a été l'Europe maastrichtienne, pour le coup, puisque vous me forcez, puisque vous me contraignez, puisque vous appelez le mot. Oui. Puisque...
1: Vous retenez depuis le début de l'émission pour ne pas dire Maastricht, soit
0: oui. Et donc, c'est pas du tout. C'est, voilà un des individus qui, avec Chirac, a contribué à défaire la France, à fabriquer l'Europe et à défaire la France, c'est-à-dire à déshabiller la France pour habiller l'Europe. Et en ce sens, on est grand serviteur de la France, grand serviteur de l'État, etc. Grand serviteur de l'État, sûrement. De la France, ça reste à voir. De l'Europe, c'est sûr.
1: Autre registre, c'est Philippe Bouvard, qui a disparu. Il incarnait l'esprit français. Alors vous dites rabelaisien et voltairien. Expliquez-nous pourquoi cet animateur mythique des grosses têtes vous plaisait, Michel. Et on va voir quelques images.
0: Oui, alors bon, j'ai vu quelques images après, le petit théâtre ou ce genre de choses. Je ne suis pas forcément très fan.
1: C'est pas ça.
0: C'est beaucoup l'almanach Vermeaux, c'est beaucoup scatologique, c'est beaucoup. Bon, enfin, bon. Peu importe, ça faisait rire les Français. Mais moi, ce que j'aimais, c'était ce que j'ai découvert, c'était les pages qu'il écrivait, qui étaient très drôles, superbement écrites, très ironiques, parfois cyniques, des fois cinglantes, très informées, et on se disait, vraiment, il y a une plume assez voltairienne. Alors je dis rabelaisien, parce qu'effectivement, quand on a revu, enfin pour moi plutôt vu, parce que je n'ai pas regardé ça, le petit théâtre du Bouvard à l'époque, et donc j'en ai vu deux ou trois, là je me disais, bon oui, effectivement, c'est Rabelais, mais Rabelais, ça rôde, ça pisse, ça chie, j'utilise le vocabulaire de Rabelais. Hein. Et donc c'est français, c'est la France ça aussi, c'est la tradition rabelaisienne d'un corps qui aime bien boire un coup, qui aime bien, c'est le canon français, c'est Rabelais quoi, il suffit de lire, c'est génial Rabelais. Lisez Rabelais, il y a une édition qui vient de sortir là, qui chez Bouquin à la Fond, qui est en français modernisé, et c'est vraiment beaucoup plus facile à lire dans ces cas-là. Et puis Voltaire, c'est l'intellectuel par excellence, l'homme libre, l'homme qu'on embastille, personnage qu'on ne fait pas taire, et puis qui écrit, qui a une plume superbe. Et donc, c'était ça plutôt pour moi, Philippe Bouvard. C'était donc un esprit français. Puis après, j'ai découvert qu'il aimait le jeu, qu'il collectionnait les voitures, que, etc. Enfin, un personnage intéressant, j'ai jamais eu l'occasion d'être ni invité, ni de le rencontrer, ni je ne sais quoi. Mais cette partie-là de lui m'a bien plu, ce que j'en ai vu m'a bien plu, oui.
1: Alors, le point philo, on arrive à ce rendez-vous que nos téléspectateurs et auditeurs nous demandent. Évidemment, semaine de reprise des cours en classe, vous nous proposez un livre d'Alain, propos sur l'éducation, Michel. Oui, expliquez-nous pourquoi.
0: Philosophe Percheron, il disait Percheron autre que normand, il y a du Perche, il était de Bretagne. Et donc, il a fait quelque chose d'assez extraordinaire, c'est qu'il a fait de la philosophie avec du journalisme avec de la philosophie. Mmh. Et il écrivait dans un certain nombre de journaux, la Dépêche de Normandie par exemple, ce qu'il appelait des propos. Moi j'en ai un, j'ai la chance, j'ai un ami François Doubin qui est aujourd'hui hélas décédé, mais qui m'avait offert un des propos d'Alain, manuscrit. Et c'était une feuille 21-29-7, pliée dans un sens particulier, il la remplissait totalement, et c'était l'objet, les propos. Donc il y a des propos sur tous les sujets. J'ai la collection complète des propos, c'est considérable les propos d'Alain. Et après il y a des gens qui ont fait des propos sur l'éducation, des propos sur la religion, des propos sur etc. etc. Les propos sur l'éducation rassemblent donc évidemment des petits textes qui ont été écrits sur le sujet de l'éducation, et c'est fantastique parce que ça a été un grand professeur. Il a été professeur de Simone Veil, la philosophe, il était de d'Aron et de quelques autres, et il subjuguait ses élèves. Alors c'était en prépa. Hein. Oui, là, pour le coup, je pense plutôt à l'école primaire. Ce qu'il écrit concerne plutôt l'école primaire. Et il dit « l'école, c'est un sanctuaire ». c'est pas la famille. Ce qui se passe dans la famille, ça suppose de l'affection, de la gentillesse, on est le père, on est la mère, ou le beau-père, ou la belle-mère, etc. Ça oblige à d'autres relations. Il dit, dans l'école, il n'y a pas d'affectivité. On n'est pas là pour aimer les enfants. Mm-hmm. On est là pour les faire progresser, pour les faire travailler, pour les construire. Il ne connaissait pas, évidemment, tout ce qui était cognitif, parce qu'à l'époque, on n'en parlait pas. Le fonctionnement du cerveau, c'est arrivé beaucoup plus tard. Mais je pense qu'il aurait été emballé par toutes les recherches de sciences cognitives, parce que

0: un cerveau, ça se fabrique. Si ça ne se fabrique pas, c'est rien. C'est juste une espèce de pâte flasque et molle dans laquelle il n'y a rien du tout. Et puis voilà, mais il y aura dans le cerveau ce qu'on y mettra. Et lui, il dit, il faut apprendre des choses avec difficulté. Il fait l'éloge de la difficulté. Et il est contre ce que j'appelle le pédagogisme. Enfin, le mot n'est pas de moi. Mais ces gens qui font des sciences de l'éducation et qui nous disent, il faut absolument amener les enfants à apprendre de manière ludique. Il faut que les enfants, ils s'amusent. Il faut qu'ils soient contents. Il faut qu'ils puissent jouer.
1: Et vous dites non.
0: Et Alain dit, et moi je pense exactement la même chose, Alain dit...
1: Que ce soit dû par cœur et qu'ils écrivent.
0: Absolument. Et il faut apprendre par cœur, il faut écrire, il faut recopier, il faut apprendre les règles de grammaire, d'orthographe, de syntaxe, il faut apprendre l'algèbre, la géométrie, il faut apprendre un certain nombre de choses, le tout dans le silence, dans le respect, parce que le professeur n'est pas un copain. Aujourd'hui, on appelle l'instituteur par son prénom et on le tutoie. Et lui, on ne pouvait pas imaginer une seule seconde que ça se passerait comme ça, mais il dit, il y a une figure d'autorité. Et ce n'est pas un autoritarisme qu'il défend, mais une autorité. En disant, le plaisir est beaucoup plus subtil, et vous qui connaissez très bien violoniste, je crois, et le plaisir est beaucoup plus subtil quand il a supposé des efforts considérables.
1: Des heures.
0: C'est-à-dire quand votre époux génial joue des choses dont on se dit, il joue comme ça, il y a des heures et des heures et des heures et des heures de travail. Et il y a un plaisir sublimé. Et Alain dit, quand on a travaillé, quand on a fait des efforts, quand on a eu des difficultés, quand on a peiné sur quelque chose, et qu'on a dépassé ça, alors la jouissance est sublime. La jouissance, c'est pas de s'abandonner à une espèce de plaisir immédiat, c'est juste de dire, on n'apprend pas le latin facilement, on n'apprend pas à jouer du piano facilement, on n'apprend pas à maîtriser une langue, etc., ou une discipline, etc.
1: Non mais c'est magnifique ce que vous dites, mais à l'heure de l'intelligence artificielle, des écrans, vous dites, c'est un autre temps en fait, vous nous parlez d'un autre temps, Michel.
0: Oui, parce que l'intelligence artificielle n'a d'intelligence que le mot, et elle n'est qu'artificielle. Et moi qui la pratique un peu, pour des raisons techniques d'indexation de mon travail, c'est-à-dire je cherche une occurrence dans un livre et parfois il n'y a pas d'index.
1: Parfois elle vous dit des bêtises.
0: Et donc, beaucoup de bêtises. Et donc Alain proposait, effectivement, on est dans les années 30 du siècle dernier, ça va bientôt faire un siècle, et il proposait effectivement un maître qui soit susceptible d'être admiré. Pas aimé, admiré, qu'on puisse en faire un modèle. C'est le monsieur Germain d'Albert Camus qui devient fils d'ouvrier agricole et de femme de ménage, qui devient l'Albert Camus du prix Nobel de littérature. Et qui, lui, dans son discours de réception à Camus, s'en vient penser à monsieur Germain, qui était son instituteur. Et lui, Alain, il pense l'instituteur de la Troisième République, celui qui fabriquait des instituteurs, des médecins, des notaires, des ministres ou des chercheurs, ou des gens qui devenaient des figures de l'histoire de France. Et il donne un mode d'emploi qui devrait pouvoir fonctionner. Alors si M. Retailleau veut donner à son prochain ministre, à son hypothétique ministre de l'Éducation nationale, ça peut être une bible.
1: Allez, merci beaucoup Michel.
0: Sur l'éducation.
1: Alain, propos sur l'éducation. Quelle édition vous nous avez dit ?
0: C'est Presse Universitaire de France, mais vous avez choisi l'édition Folio, je pense. Et c'est très
1: bien. En tout cas, et on la recommande. Oui. Merci beaucoup Michel Onfray, c'était passionnant de vous entendre aujourd'hui dans cette émission. Avant de nous quitter, un grand merci, beaucoup d'affection, de tendresse pour Samuel Vasselin-Fitou. C'était sa dernière émission avec nous et il nous a accompagnés pendant de nombreuses émissions de Face à Michel Onfray. Il vogue vers de nouvelles aventures. Bonne chance, mon cher Samuel. Et nous, on se retrouve la semaine prochaine sur CNews et Europe 1.
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3: Et dans un instant, dans Cœurs et âmes, des millions de personnes parlent aujourd'hui de leur foi à une intelligence artificielle. Alors qu'est-ce qu'on lui dit et qu'est-ce qu'on ne pourra jamais nous répondre. 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
3: Il est 14h sur Europe 1 et tout de suite un point sur l'actualité avec Wallis Glaise. Bonjour Wallis.
13: Bonjour Grégory, bonjour à tous. Les émissaires américains sont arrivés à Moscou tout à l'heure avec une proposition pour mettre un terme à la guerre en Ukraine. Après ces pourparlers dans la capitale russe, les deux hommes doivent se rendre à Kiev, ce qui serait une première depuis le début de leur travail de médiateur dans ce conflit. Pour rappel, Volodymyr Zelensky, lui, dénonce des frappes russes qui ont touché les deux aéroports de Kiev la nuit dernière. Nouveau miracle au Népal, les secours sont parvenus à extraire une troisième personne de nationalité chinoise d'un tunnel du nord du pays. La personne était retenue prisonnière depuis la crue meurtrière du 26 août. Hier, 2 ouvriers népalais avaient déjà été extraits vivants d'un tunnel enseveli sous la boue. Un homme tué par balle hier soir au volant de sa voiture stationnée à Vaux-en-Velin, dans la banlieue de Lyon. La victime a été touchée au thorax par un ou des inconnus qui ont ouvert le feu depuis un autre véhicule. Le conducteur a ensuite pris la fuite, une enquête est ouverte. La campagne s'invite à la braderie de Lille. Ce week-end, les candidats à la présidentielle, Marine Tondelier, Jean-Luc Mélenchon et Gabriel Attal sont présents aujourd'hui au plus grand vide-grenier de France et d'Europe. Gabriel Attal, le candidat Renaissance sur place depuis ce matin, évoque l'élection la plus importante depuis le début de la 5e République, tant les enjeux sont énormes. Fin de citation. La canicule persiste et gagne du terrain. 7 départements du sud de la France placée en vigilance orange canicule ce samedi. Nouvelle vague de chaleur qui touche notamment l'Ardèche, le Gard et l'Hérault. Une sécheresse qui aggrave le risque d'incendie. Dans le département de l'Aude, un feu a parcouru 225 hectares. Le feu n'est toujours pas fixé. La journée va être extrêmement sensible compte tenu des températures, a prévenu un porte-parole des services de secours. Plus de 300 pompiers sont mobilisés sur place. En sport, la rentrée pour le rugby français avec le top 14 au menu ce soir, de très belles affiches, notamment Stade français Perpignan, Bayonne Toulon, Castres, Vannes, Bordeaux-Bègles, Racing ou encore Lyon-Clermont. Des rencontres à suivre en exclusivité, bien évidemment, sur les antennes de Canal+. Et puis enfin, du judo, Teddy Riner, on l'a appris, contraint de renoncer au championnat du monde en Azerbaïdjan le mois prochain. Le triple champion olympique est toujours blessé à l'épaule droite. La priorité reste désormais sa récupération et son retour dans les meilleures conditions, a précisé la Fédération française de judo.
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3: Merci Wallis, on se retrouve dans une heure pour un nouveau point sur l'actualité.
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3: Madrid, au mois de juin dernier, un déjeuner entre Léon XIV et les évêques espagnols. L'un des participants a raconté la scène. Avant de partir en voyage, par curiosité, le pape a posé une question à une intelligence artificielle. Que devrait dire le pape aux évêques espagnols? Et la machine lui a répondu « Le pape François dirait ». Il l'a interrompu « Je crois qu'il y a un autre pape maintenant » et l'IA s'est excusée. Puis, plus sérieusement, le pape a ajouté ceci, nous avons un autre algorithme et cet autre algorithme nous conduit à aimer les gens, à accompagner les personnes, à nous faire serviteurs de la parole. 2 semaines plus tôt, ce même pape avait publié sa première encyclique Magnifique Humanitas, entièrement consacrée à l'intelligence artificielle. Et pourtant, aux États-Unis, près de 3 adultes sur 4 disent que l'IA ne devrait jouer aucun rôle pour conseiller quelqu'un sur sa foi. Mais dans les mêmes temps, une application créée par un pasteur français, Hello Bible, des gens qui posent leurs questions à la Bible par écrit sur leur téléphone à n'importe quelle heure. L'homme qui a créé cette application est avec nous cet après-midi. Il s'appelle Éric Sellerier, il est pasteur. Il mettait en ligne en 97 le site de l'église qu'il implantait près de Lyon. Puis, il n'a jamais quitté ce terrain-là, la foi et les écrans. Alors, qu'est-ce qu'on dit à une machine qu'on n'ose pas dire à un prêtre, à un pasteur, à un ami ? Est-ce qu'une réponse dans la seconde peut remplacer un discernement ? Et qu'est-ce qui, dans tout ça, reste proprement humain ? En fin d'émission, la réponse viendra peut-être d'un atelier sur les toits de Paris, Fleur Nabert. Il travaille le bronze, le verre, la feuille d'or, des heures de main, de feu, d'attente, tout ce qu'une machine ne peut pas faire. Bienvenue dans Cœurs et âmes.
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3: Bonjour à tous et bienvenue dans Cœurs et âmes. Bonjour Isabelle.
15: Bonjour Grégory.
3: C'est plaisir de vous retrouver,
15: ah oui,
3: toute bronzée. Là, vous êtes en pleine forme.
15: Oui, comme nous tous, j'ai l'impression.
3: Oui, mais pas, et pas, vous aussi. Pas tant que ça, Corentin.
15: Mais Corentin est un peu pâle.
3: Corentin a un bébé, je crois qu'il a
15: eu,
3: il n'a pas pu sortir beaucoup.
15: Non.
3: Voilà, c'est ça.
16: Mais je suis très heureux de retrouver les auditeurs de Cœurs et âmes.
3: Corentin Dugas, tout à l'heure, vous allez nous parler de simplicité, de se laisser un peu porter par les choses après ce retour de vacances. Merci d'être avec nous. On a un prêtre aujourd'hui qu'on est heureux de retrouver dans l'émission. Il était venu nous parler de plusieurs livres sur Carlo Acutis. Il vient directement du Cambodge pour l'émission Cœurs et âmes. C'est très sympa de venir nous visiter, le père Will Conquer.
17: Dans des conditions un peu plus tristes, étant donné que je suis là pour des funérailles, celles de mon grand-père, mais c'est avec joie que je vous retrouve et c'est beau de voir que même dans la tristesse, eh bien, on peut se retrouver et que la fraternité est un baume pour le cœur.
3: Et à côté de vous, cher père Will, Éric Sellerier, un pasteur qui a créé le Top Chrétien il y a quelques années et qui aujourd'hui travaille et a créé Hello Bible, une application où on peut poser des questions à la Bible et recevoir une réponse rédigée par une intelligence artificielle. C'est juste incroyable. Bonjour, pasteur Éric.
18: Bonjour Grégory, très heureux d'être là. Et alors pour ceux qui nous écoutent, j'ai un cœur, j'ai une âme, j'ai un corps, je ne suis pas une intelligence artificielle.
3: Ouf, on est rassurés.
15: Une intelligence naturelle peut-être.
3: Vous avez une intelligence naturelle qui vous a poussé à utiliser l'intelligence artificielle pour aider les gens, les accompagner, leur faire aimer la Bible en fait. C'est ça qui est peut-être le mot le plus important dans votre parcours.
18: C'est ça. Moi, je crois dans l'intelligence divine qui renouvelle notre intelligence humaine et qui nous permet ensuite d'utiliser des outils comme l'intelligence artificielle, finalement, qui n'est qu'un algorithme. Après, quelle est l'intention de ceux qui développent de l'intelligence ou des outils d'intelligence artificielle ? Moi, mon intention, ça a toujours été d'aider les gens à se connecter à la Bible et à travers la Bible, finalement, à Jésus-Christ, à Dieu le Père, mais à travers des technologies. Et je suis pas le premier, hein, parce que quand on regarde l'histoire de l'Église, en fait, l'Église a été très, très créative pour utiliser des technologies de son temps pour aider les gens à se connecter avec Dieu. Les cathédrales, c'est des joyaux technologiques. J'ai découvert que l'horloge, finalement, a été inventée par des moines, dans des monastères, pour savoir à quelle heure il fallait célébrer les offices. Et on pourrait parler de toutes sortes de technologies à travers... Donc, la technologie et l'Église ne sont pas opposées, mais tout dépend de l'intention. Et je ne dirais pas que dans l'IA, l'intention de tous ceux qui créent de l'IA ou qui développent de l'IA est toujours bonne.
3: Alors, aujourd'hui, donc vous êtes pasteur évangélique, vous êtes à côté d'un prêtre catholique. Il y a peut-être des gens qui nous écoutent sur Europe 1 et qui se disent, mais un pasteur évangélique, qu'est-ce que c'est ? On peut avoir quelques a priori, on peut avoir peut-être des fausses idées. On situe plus facilement qu'est-ce qu'un prêtre catholique. Si vous deviez définir en 2 mots qu'est-ce qu'un évangélique aujourd'hui, vous diriez quoi, Éric Sellerier ?
18: Certains diraient c'est un prêtre qui est marié.
3: Oui, c'est ça, ce serait la version courte.
18: Ah voilà, c'est très court, je ne peux pas faire plus court. Là. Donc 2 mots. Donc en réalité, c'est quelqu'un qui a un appel dans sa vie, un appel à servir Dieu, à communiquer la bonne nouvelle de Jésus-Christ, et qui va le faire, alors parfois en étant le pasteur d'une église locale, on dirait une paroisse, pour ceux qui comprennent mieux ce mot-là, et d'autres fois qui vont être entreprenants, qui vont annoncer l'évangile. Donc, par exemple, j'ai travaillé quand j'étais jeune, j'avais 21 ans, avec un monsieur qui s'appelait Billy Graham, que Corentin aime beaucoup d'ailleurs.
17: Oui, on va en parler. Non,
18: et j'ai découvert finalement un homme qui n'était pas le pasteur d'une église locale, mais qu'on considérait comme le pasteur de l'Amérique, par exemple. Ouais. Et donc, pasteur, c'est quelqu'un qui paie des troupeaux, c'est quelqu'un qui va aider un pasteur, c'est ça, un berger en fait. C'est quelqu'un qui va aider des gens à cheminer avec Dieu. Et certains de ces gens qui cheminent ne connaissent rien. Peut-être comme ceux qui écoutent maintenant, connaissent rien de Jésus, rien de l'Évangile, alors ils ont besoin de quelqu'un qui leur annonce. Alors, c'est ce que fait un pasteur. C'est ce que
17: alors,
18: je fais.
17: Vous êtes un pasteur très connecté, vous êtes un e-pasteur, on pourrait dire. vous avez toujours utilisé les réseaux sociaux, les nouvelles technologies pour parler de votre foi, pour la partager, pour surtout accompagner les gens qui avaient des difficultés peut-être à la vivre. Aujourd'hui, vous êtes à côté d'un prêtre catholique, et c'est ça qui est formidable, c'est qu'il y a quelques années, entre protestants et catholiques, il y avait peut-être quelques guerres. Aujourd'hui, on arrive à se parler, et bien au contraire, beaucoup travaillent ensemble, et je sais que, Père Will, vous aimez travailler avec d'autres confessions, tout en restant un prêtre catholique et qui assume ce en quoi il croit.
19: Parce que cette collaboration, elle a été exemplarisée, on dit, par Billy Graham et Jean-Paul II, qui ont été les deux grandes figures de la fin du XXe siècle, et ça a été des pasteurs pour ton peuple, et aussi des signes de l'unité en Jésus-Christ. Je pense que c'est vraiment ça que Billy Graham apporte. Et en Amérique, moi je suis américain de naissance, il y avait un sentiment profondément anticatholique en Amérique, et une tension absurde entre protestants et catholiques, et même un Pope Day, c'était un jour où on brûlait l'effigie du pape aux États-Unis, et aujourd'hui tout ça s'est passé. Et grâce à Dieu, faut savoir que aujourd'hui en Amérique, il y a ce sentiment d'unité qui prévaut. Faut toujours le garder parce que la communion, c'est quelque chose qui se construit et elle s'accomplira vraiment dans la communion eucharistique.
17: Alors, et pour ça, ceux c'est qui pour nous écoutent et qui ne savent pas qui est Billy Graham, peut-être quand il est venu en France, il a rempli Bercy, il était invité au journal de TF1, il a rencontré la reine Elisabeth. D'ailleurs, ceux qui connaissent la série The Crown, on voit cette rencontre qui a été mise en image. C'est une époque dans l'Église où il y avait justement des chrétiens qui étaient un peu les télé-évangélistes, tels que aujourd'hui peut-être ils sont caricaturés, mais à l'époque il y avait une vraie présence. Et Corentin Dugas, vous venez de sortir un livre sur un autre télé-évangéliste qui lui était catholique, il s'appelait Fulton Sheen. En deux mots, c'est un petit peu avant Billy Graham.
16: Non, c'est la même époque. D'ailleurs, Billy Graham connaissait Fulton Sheen. Ils s'étaient rencontrés plusieurs fois. Et d'ailleurs, au moment où Fulton Sheen est décédé, Billy Graham lui avait rendu un très bel hommage en disant que l'Amérique perdait un grand prédicateur. Donc oui, ils se connaissaient. Et c'est vrai que Billy Graham, d'ailleurs, ça lui a été beaucoup reproché dans les milieux évangéliques de l'époque parce que c'était un peu novateur, a fait un immense travail de collaboration avec les catholiques. Et donc Fulton Sheen, par exemple, lorsqu'il était évêque de son diocèse, a beaucoup encouragé à ce que Billy Graham vienne, à encourager les catholiques à aller l'écouter aussi, pour essayer de créer des ponts comme ça entre les catholiques et les protestants. Et je crois que c'est vraiment important parce que il y a rien de plus beau pour approcher les hommes que le Christ. Donc c'est ce qu'ils ont vécu entre eux et c'est ce qu'on continue de vivre aussi à notre modeste échelle.
17: Petite échelle sur Europe 1 cet après-midi. C'est vrai que peut-être on pourrait, avant de revenir à notre sujet qui est l'intelligence artificielle, puisque c'est vraiment votre thème, Éric Sellerier, on pourrait juste se dire mais qu'est-ce qu'il y a de différent aujourd'hui qui fait que les chrétiens, les catholiques, les évangéliques, les protestants arrivent à parler ensemble, arrivent à travailler ensemble parce qu'il y a eu des précurseurs comme Billy Graham, comme Fulton Sheen ou autres aux États-Unis il y a quelques décennies. Pourquoi aujourd'hui c'est plus simple, Éric Sellerier ?
18: Oh, on doit être beaucoup plus intelligent.
17: C'est vrai. En toute modestie, bravo.
18: En tout cas, c'est pas artificiel, c'est sûr. Il y a une vraie... je pense qu'avec le temps, on s'est rendu compte qu'on est ensemble, en fait. Et le Christ a fait cette prière, je prie que tout soit un. Et je pense qu'il nous voyait d'avance, hein, avec nos différences. Il faut savoir que même à l'intérieur des églises protestantes, évangéliques, catholiques, il y a aussi beaucoup de différences finalement. Mais on a une même espérance, on a une même foi, on a un même sauveur. Et on le partage. Je me rappelle il y a quelques années quand j'ai été invité à prêcher, à enseigner à Paray-le-Monial, tout le monde était très choqué.
17: Ah oui, du coup, ça avait fait un bad buzz, ce qu'on appelle un bad buzz.
18: Donc les évangéliques, les pasteurs disaient « Waouh Eric, il est en train de devenir catholique », comme si c'était une faute majeure. Hein, mais,
17: et une les maladie.
18: Une maladie, et les catholiques disaient « Mais on n'a pas assez de bons enseignants chez nous pour faire venir un pasteur ». Et puis finalement, aujourd'hui, on a le Jesus Festival.
17: Exactement, 7500 personnes étaient réunies. Dans un instant, on retrouve Isabelle Garrosé et toute l'équipe de Cœurs et Âmes.
2: Et oui Grégory, dans un instant, nous allons aussi revenir sur le parcours d'Éric Sellerier, d'un site internet bricolé en 1997 pour une église jusqu'à aujourd'hui, Hello Bible, une application où des millions de questions sont posées à la Bible. Alors qu'est-ce que les gens lui demandent quand personne ne regarde? Retrouvez-nous juste après une courte pause dans Cœurs et âmes sur Europe 1.
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3: Et cet après-midi, nous parlons de notre rapport à l'intelligence artificielle et ce qu'on lui confie dans notre vie intérieure avec le pasteur Éric Sellerier, créateur de l'application Hello Bible, que je rappelle est disponible gratuitement sur iPhone et Android. Mais tout de suite, on va faire un point avec vous, Isabelle. Vous êtes interrogée sur la pertinence d'utiliser l'intelligence artificielle au cœur de notre vie chrétienne, dans notre pratique spirituelle, si le lien entre l'âme et la technologie n'est pas si évident, il devient de plus en plus difficile de s'en passer.
25: Eh oui, Grégory, rien que les termes âme et intelligence artificielle évoquent un paradoxe, mais l'Église prend en considération cette nouvelle dynamique des temps modernes. Le pape François a proposé parmi ses tout derniers écrits la création d'une plateforme d'intérêt public sur l'IA pour garantir, je cite, « son utilisation au service de l'humanité et de la lutte contre la pauvreté ». Cela étant dit, ce qui m'a intéressé, Grégory, est un poil plus prosaïque. C'est la façon dont les agents en IA, c'est-à-dire ChatGPT, Claude, Gemini, etc., sont en train de devenir un nouveau type de confessionnal. Je m'explique. Imaginez, vous venez de commettre un péché. Pas vous, Grégory, vous êtes parfait.
17: Oula.
25: Vous êtes rongé par la culpabilité, il est 2h du matin, votre problème est trop intime pour Google et trop tard pour appeler un ami. Alors autrefois c'était simple, vous attendiez le matin, vous alliez voir le curé, et aujourd'hui, vous ouvrez ChatGPT. Vous prenez votre téléphone et vous tapez votre question, par exemple, « J'ai trompé mon épouse, est-ce que Dieu peut me pardonner ?» Et là, miracle technologique, la réponse arrive en 3 secondes. Pas besoin de rendez-vous, pas besoin de trouver une église ouverte et surtout aucun risque de tomber sur le curé qui connaît votre belle-mère. Il faut se dire que comme confesseur, eh bien ChatGPT possède tout de même quelques qualités. Il est disponible 24 heures sur 24, il ne vous coupe jamais la parole, il ne soupire pas, il ne lève pas les yeux au ciel, et même après votre xième question sur le sens de la vie, il continue imperturbablement sur ce ton. Ceci est une question profonde et légitime.
0: Alors ChatGPT serait alors comparable à un saint homme?
25: Ah bah bien non, ce n'est pas un humain et c'est là que ça devient intéressant. Parce qu'on peut aujourd'hui poser à une intelligence artificielle les questions que l'humanité pose aux religions depuis des siècles. Pourquoi suis-je sur Terre? Pourquoi Dieu laisse-t-il souffrir les innocents? Est-ce que Dieu m'aime encore après ce que j'ai fait, etc., etc. ChatGPT peut apporter une réponse d'ordre théorique à tout cela. Il compile la Bible, les évangiles, saint Augustin, Thomas d'Aquin, Thérèse de Lisieux, etc., et tant d'autres. Il pourrait probablement réussir d'ailleurs un examen de théologie mieux que beaucoup d'entre nous. Il y a juste un problème. ChatGPT ne prie pas, ChatGPT n'a pas d'âme. Il peut parler de Dieu, mais il ne croit pas en Dieu. Il peut tenter une définition de l'amour, mais il n'a jamais aimé et a priori il n'aimera jamais. Il peut expliquer le pardon, mais il ne peut pardonner à personne. Et finalement, voilà peut-être le merveilleux paradoxe de l'intelligence artificielle. Plus la machine ressemble à l'homme, plus elle nous oblige à nous demander ce qui fait vraiment de nous des hommes. Alors, pour le christianisme, la réponse est assez radicale. Et juste, la foi n'est pas une base de données, et ce n'est même pas une réponse en tant que telle. C'est une relation privilégiée entre soi et le divin, qui n'appelle pas à une explication d'ordre temporel. On ne croit pas en Dieu comme on sait que, par exemple, Rome est la capitale de l'Italie.
0: Alors j'imagine, Isabelle, que vous avez fait l'expérience de cette question à l'IA.
25: Bien sûr, Grégory, évidemment. J'ai posé cette question à celui qui miaule. J'ai trompé mon épouse, est-ce que Dieu peut me pardonner? Alors attention, chaque mot compte. Réponse du chat. Oui, dans la foi chrétienne, Dieu peut vous pardonner, même pour cela. Je cite, c'est voilà. L'adultère est considéré comme une faute grave parce qu'il blesse une personne, il blesse une promesse, une personne aimée et la confiance donnée, mais il n'existe pas dans l'évangile une catégorie de péché pour laquelle Dieu dirait à celui qui revient sincèrement vers lui, eh ben pour toi c'est trop tard. Véridique, vous pouvez vérifier. En conclusion, si vous êtes catholique, le chemin le plus concret et le plus juste pour se rapprocher de Dieu lorsque l'on se sent mal est celui de la prière et bien sûr de la confession auprès d'un prêtre.
0: Merci Isabelle, la prière, la confession, alors on est avec un prêtre, un pasteur, c'est formidable. Vous avez beaucoup réagi Eric Sellerier à la chronique d'Isabelle parce que je pense qu'il y a beaucoup de choses auxquelles vous avez réfléchi grâce à votre application Hello Bible. Qu'est-ce que vous avez voulu faire, même si évidemment vous êtes le premier à dire que ça ne remplacera jamais l'humain, le contact, la vie fraternelle et autres, mais qu'est-ce que vous avez voulu faire à travers cette application précisément?
18: Ah, j'ai beaucoup réagi, j'ai beaucoup aimé la chronique d'ailleurs.
25: Merci.
18: En fait, j'attendais tes confessions.
0: Ça, c'est pas à l'antenne.
18: Mais si, mais si.
25: Non, mais pour ça, on ira voir un prêtre, hein, désolé. Ou un pasteur.
19: Voilà. Désolé.
25: Le pasteur, il ne nous demande pas forcément la chose.
18: Alors, ta question, pardon, Grégory.
0: C'est, vous avez réagi donc à cette chronique. Qu'est-ce que vous avez réfléchi dans Hello Bible, votre application, qui fait que vous savez que ça ne remplacera pas l'humain, mais en même temps, ça va répondre à une demande précise, c'est-à-dire approfondir la Bible. Les gens peuvent confier des intentions de prière. Comment on fait pour que ça ne remplace pas Dieu, tout simplement?
18: Oui, en fait, on part du principe que tout le monde a une église, tout le monde a un prêtre, tout le monde a accès en fait à la parole de Dieu ou à la compréhension de la parole de Dieu. C'est pas le cas.
0: Bien sûr.
18: Même si les chrétiens sont nombreux, plus d'un milliard dans le monde, il en reste encore beaucoup de milliards en fait. Et beaucoup de gens aujourd'hui, en particulier dans la jeune génération, ont changé leur façon de chercher de l'information. Et ils sont passés de Google à ChatGPT ou à d'autres IA. Et le problème de ces IA, c'est qu'elles sont toutes alignées sur des systèmes de pensée ou de valeurs qui ne sont pas nécessairement celles du christianisme. Et les réponses, elles vont avoir tendance à être, oui, on dit syncopathiques, elles vont toujours en fait, te caresser dans le sens du poil et dire c'est formidable, tu as raison, bla, c'est pas grave finalement, etc. Ce que ne fera pas nécessairement un prêtre ou un pasteur d'ailleurs.
0: Mais non.
18: Donc, et moi, le problème, c'était de me dire comment on peut répondre aux besoins d'une nouvelle génération qui va poser ces questions à l'IA. Et donc aujourd'hui, on peut être décalé dans notre débat en se disant « c'est pas bien » ou « c'est pas… » Mais en fait, c'est là où sont les gens. Et moi, ce que j'aime, c'est l'attitude de l'apôtre Paul. Il va à Athènes, il trouve l'autel d'un dieu inconnu et il dit « c'est le dieu que je vous annonce ». Qui ferait ça aujourd'hui? Il se ferait exclure, bannir, on dirait « mais c'est pas bien ». Et c'était l'apôtre Paul. Donc l'apôtre Paul disait faut être juif avec les juifs, faut être grec avec les grecs. Et donc il va là, c'est l'aréopage, c'est l'endroit où les philosophes discutent, et il vient annoncer le Christ finalement. Et moi c'est ce que j'essaye de faire avec Hello Bible, avec l'IA, c'est de dire à une génération qui cherche du sens et qui va demander ce sens à l'IA, nous devons venir avec une réponse qui est chrétienne. Et une réponse qui prend en compte toutes les dimensions de l'être humain, pas juste le besoin d'une réponse instantanée, mais le besoin de relation à Dieu et de relation aux autres.
0: Mais alors, qu'est-ce que, si on ouvre Hello Bible sur notre portable, qu'on la télécharge, qu'est-ce qu'on va y trouver concrètement de différent d'une IA comme ChatGPT ou autre ?
18: Ah, ça, c'est une très bonne question.
0: Merci beaucoup.
18: En fait, Hello Bible a été prompté, designé, orienté sur des valeurs du christianisme. Par exemple, l'encyclique du pape, dont on va certainement parler, parle de la magnifique humanité et de l'importance et de la valeur de l'être humain. Donc les réponses de Hello Bible vont être orientées en fonction de la Bible, en fonction de toute l'histoire finalement et de tout ce qu'on a rassemblé pendant des 2000 ans d'histoire du christianisme, donc la tradition, et aussi en fonction des nouvelles avancées ou des recherches, en particulier de l'Église catholique, à qui je rends hommage. Moi, j'ai parcouru l'encyclique, j'ai assisté à la réunion
0: Oui, pour un direct. Pasteur évangélique, Éric Sellerier, vous avez lu l'encyclique du pape.
18: Et oui, et j'ai plus que lu, je l'ai étudié en fait. Ah. Et je l'ai appliqué à Hello Bible. C'est-à-dire que 48 heures après l'encyclique, on avait déjà modifié les prompts Hello Bible pour que Hello Bible prenne en compte. Parce que ce qu'a fait le pape, et j'ai écouté les gens qui étaient brillants et qui réfléchissent sur le sujet de l'IA, pourquoi nous, on ne ferait pas bénéficier finalement aux utilisateurs d'Hello Bible? Alors ce que fait Hello Bible de différent, c'est que Hello Bible va toujours répondre avec une perspective biblique et qui valorise la relation à Dieu, la relation aux autres et la relation à soi-même.
0: Alors, c'est extrêmement intéressant ce que vous nous dites, Éric Sellerier. Moi, je reviens un petit peu sur ma question d'avant. J'entends le fait qu'il y a des gens qui n'ont pas accès à la parole de Dieu, à la Bible, et c'est normal. Mais qu'est-ce qui fait qu'un chrétien qui va aller sur Hello Bible ne va pas utiliser l'application pour remplacer le pasteur ou le prêtre ?
18: Moi, je ne dis pas dans tout usage de la technologie, même la radio, la télévision, des gens peuvent remplacer.
0: Bien sûr. Alors
18: pourquoi j'irai à la messe dimanche matin si je peux
0: si
18: la suivre
0: peux exactement,
18: en pyjama.
0: Bien sûr.
18: Donc ça arrive. Je ne dis pas que ça ne va pas arriver. Mais l'intention, en tout cas, avec laquelle on bâtit Hello Bible, c'est une intention de relation et de connexion. Par exemple, on veut encourager les gens à avoir une relation avec Dieu, pas une relation avec une app ou une IA.
0: Oui, bien sûr.
18: Donc souvent, Hello Bible va dire, maintenant, c'est peut-être bien que tu fermes Hello Bible et que tu pries.
0: Ouais.
18: Qui c'est qui fait ça dans la technologie? Personne fait ça. Ouais. Ou alors, ça serait bien que tu ailles voir d'autres humains ou que tu en parles à quelqu'un.
0: Ouais.
18: Mais on comprend aussi que des gens ont parfois des questions tellement difficiles à poser qu'ils vont préférer les poser à Hello Bible qu'à une personne. Justement, la question de « je suis tenté, j'ai ces combats dans ma vie », des gens vont parfois préférer les poser à l'IA.
0: Alors on va faire une courte pause, j'ai hâte d'entendre le père Will Conquer réagir à tout ça parce qu'on a beaucoup écouté le pasteur Éric Sellerier qui a vraiment travaillé sur cette question de l'IA, qui a créé cette application Hello Bible, mais je pense aussi qu'il y a aussi une réponse peut-être d'un prêtre catholique qui pourrait nous être donnée. On va faire une courte pause dans Cœurs et âmes.
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3: Et nous sommes de retour dans Cœurs et âmes avec le pasteur Éric Sellerier qui est notre invité, qui nous parle d'intelligence artificielle, qui nous parle aussi de cette application qu'il a créée avec une énorme équipe qui s'appelle Hello Bible. Elle est gratuite sur iPhone et Android. Et puis le père Will Conquer, Isabelle Guerra-Rosé, Corentin Dugas qui sont avec nous. Père Will Conquer, vous, depuis tout à l'heure on parle de l'IA. Apolline Marie nous a dit juste avant la pause que le pape avait demandé à ne pas utiliser l'IA pour faire ses homélies, pour préparer ses homélies. Qu'est-ce que vous en pensez de ça ?
19: Moi, ce que j'en pense, c'est qu'on vit un moment extraordinaire sur ce plateau aujourd'hui. Ouais. On a eu déjà une magnifique chronique sur la confession et l'IA, en voyant la nécessité de rencontrer quelqu'un pour être consolé. On ne peut pas juste être consolé par une machine. Mais on a aussi entendu un confrère évangélique qui a non seulement dit qu'il lisait le magistère, qu'il se nourrissait des paroles du Saint-Père, mais aussi qu'il voulait, dans son IA, intégrer la tradition, ce qui est quand même extraordinaire. Ouais. Et en plus, on apprend avec cette application tout le bien qu'on peut faire, parce qu'une application qui va être donc LLM, donc un générateur de contenu, à partir du texte biblique, va nécessairement conduire vers une rencontre. L'évangile, c'est « viens et suis-moi ». Et donc c'est une parole qui invite nécessairement au dépassement de la machine pour aller à la rencontre de la personne du Christ. Et je pense que Corentin, justement, il voulait dire quelque chose sur l'usage qu'il a de cette application.
3: Oui, parce que Corentin Dugas, vous utilisez Hello Bible.
16: Oui, j'utilise Hello Bible, d'ailleurs depuis le tout départ, puisque j'ai eu la chance d'être dans les utilisateurs...
3: les testeurs, vous avez été testeur, voilà. Vous aussi. Mmh.
16: Donc pour faire toutes mes petites remarques, etc. C'est vrai que c'est une belle application, et surtout... Contrairement aux autres IA, c'est une application sur laquelle, et le Bible, on n'est pas obligé d'utiliser tout le temps l'IA, puisqu'on peut aussi simplement lire la Bible ou écouter la Bible, puisqu'il y a une magnifique version audio. D'ailleurs, j'avais envoyé un message à Eric, une version immersive de la Bible qui est très belle à écouter quand on est en voiture, etc. Donc moi, je l'utilise dans plein de contextes et pas seulement pour poser des questions sur ma vie intime, etc. D'ailleurs, j'ai assez peu de questions comme ça sur Hello Bible. Moi, je m'en sers beaucoup comme un outil biblique. J'aime pouvoir faire de la recherche biblique et l'IA, c'est formidable pour ça parce que ça permet de créer des liens entre tous les versets qu'on pourrait difficilement faire à échelle d'une vie humaine.
3: Oui, et puis aller chercher le texte d'origine, le texte grec, l'étymologie des mots. Donc, on peut aller très très loin avec cette application. C'est ça qui est dingue.
16: C'est le seul outil qui permet de faire ça, d'aller aussi loin dans l'étude de la Bible, qui est un texte qui est à la fois très simple quand on le lit comme ça, et qui en même temps révèle plein de complexité quand on commence à se poser la question de tous les liens. Sur Hello Bible, par exemple, quand vous avez un verset qui vous plaît, eh bien vous pouvez cliquer dessus et ça va vous dire tous les liens qu'il y a dans la Bible avec ce verset-là. Donc vous pouvez aller très loin dans la méditation de la Bible sans chercher forcément à résoudre tous les problèmes de votre vie, mais au moins dans l'étude biblique, vous pouvez aller, vous pouvez aller plus loin que ce qu'on pourrait faire.
3: Et vous avez un super ambassadeur là de votre application, Eric Sellerier. Ah,
0: Corentin, Grégory, Isabelle, mon père, vous êtes tous super, franchement.
1: Non, mais ce qui est magique, c'est que c'est assez accessible à tous, en fait.
0: Oui, voilà, c'est ça.
19: Et ce qui est intéressant pour moi là-dessus, sur notre rapport en fait commun à l'IA, ce qui est intéressant, c'est qu'on se rend pas compte de notre spécificité comme chrétien dans notre rapport à l'IA. On se rend pas compte qu'en fait sur le sujet, le pape Léon fait l'unanimité, mais c'est pas une unanimité qui est partagée par d'autres. On est pris entre deux extrêmes, d'un côté en Asie, avec une technophilie qui est hallucinante, avec des bonzes bouddhistes robots. En Corée, vous pouvez aller dans des pagodes, il y a des robots bonzes qui vous donnent une bénédiction. Et de l'autre côté, on a en Arabie Saoudite, les juristes de l'islam qui disent, c'est tout juste toléré. C'est pas encore haram, mais en fait, c'est par défaut on tolère. Ce qui est intéressant, nous, comme chrétiens, on est entre les deux dans un rapport de transfiguration de la technologie. Et pour moi, c'est ce rapport à la technologie, comme tu le disais tout à l'heure, depuis toujours, les chrétiens, ils ont été là pour imprimer les premières Bibles avec Gutenberg. On a envoyé la première image satellite, c'est l'image de Saint-Michel. Et aujourd'hui, avec la nouvelle technologie, il faut s'assurer que cette technologie ne soit pas laissée aux mains des fraudeurs, du dark web, mais que la lumière de l'évangile puisse transformer cette technologie.
3: Éric Sellerier.
0: Moi, j'ai trouvé ça excellent, merci. Hein. Très belle analyse. Moi, je crois que les chrétiens ont une intelligence renouvelée par le Saint-Esprit. Et je crois d'ailleurs que c'est l'Esprit-Saint qui transforme les cœurs, c'est pas l'intelligence artificielle. Par contre, est-ce qu'on peut bâtir des outils dans lesquels l'intelligence renouvelée se manifeste? Absolument. Et le premier homme rempli de l'esprit dans la Bible, il s'appelait Betsaléel. Pardon, c'est mon petit côté pasteur. Pasteur, c'est aussi un enseignant. Mais juste pour dire, le premier homme rempli de l'esprit s'appelait Betsaléel. C'est lui qui a construit l'Arche de l'Alliance, la tente de la rencontre. Et finalement, il a pris des matériaux, l'or, l'argent, le bois avec lequel, en Égypte, il faisait des idoles. Et tout d'un coup, il en fait un lieu où Dieu parle, parle à Moïse et parle au peuple et manifeste sa présence. Donc, est-ce qu'on peut construire des outils avec une intelligence renouvelée par le Saint-Esprit? C'est dans la Bible, en fait. C'est déjà là, tout au commencement, on va dire, de l'histoire du peuple de Dieu. Et nous, c'est comme ça qu'on crée l'OBIB. C'est-à-dire, on ne se dit pas, ah super, voilà une opportunité, on va faire un outil nouveau. Non, pas du tout. Moi, ça fait juste 17 ans que j'ai écrit le projet et l'OBIB, en fait, en utilisant les termes intelligence artificielle et en le faisant publiquement. C'est-à-dire, j'avais envoyé un email il y a 17 ans disant « Un jour, on utilisera l'intelligence artificielle pour répondre aux questions des gens sur la Bible. » Donc, pour moi, c'est une vision, c'est un appel. La technologie n'était pas prête, elle est arrivée, mais je suis entièrement d'accord avec ce que le Père vient de dire. Je crois vraiment que par le renouvellement de l'intelligence et l'intention du cœur, on peut vraiment faire d'un outil, un outil qui va être un outil de bénédiction. Et toute l'histoire de l'Église nous montre cela. Enfin, le jour où on a fait des vitraux pour laisser passer de la lumière, on a dû inventer une technologie pour que les murs ils soient plus porteurs. Ben, juste un exemple. Mais tout d'un coup, on s'émerveille, on dit c'est super, mais il y avait une intention en fait des bâtisseurs. Et l'intention des Lobib, des bâtisseurs des Lobib, de la super équipe des Lobib, que je salue, c'est de laisser passer la lumière du Christ, absolument.
3: Tout à l'heure, on parlait, Pasteur Éric Sellerier, de cette question de des gens aussi qui ont des choses lourdes à porter et qu'ils viennent les déposer sur cette application. Et vous nous l'avez dit, c'est facile de dire il y a pas de lien, mais en même temps, il y a des gens pour qui le lien n'existe pas, le lien avec une église, le lien même avec des amis. On voit aujourd'hui que notre société souffre énormément de solitude. Ça vient répondre à un besoin. Quelles sont les choses qui peuvent être confiées, déversées sur cette application, peut-être à 2h du matin quand tout va mal?
0: Bon, en fait, ces dernières années, la technologie, en particulier les réseaux sociaux, ont montré que finalement une technologie bien appliquée, à travers ce qu'on appelle des influenceurs, donc par exemple Corentin, c'en est un.
3: Un homme catholique sur les réseaux.
0: Sur les réseaux. Le père à côté de moi aussi, d'ailleurs.
3: Bien sûr, un très gros influenceur.
0: Donc, Qu'est-ce qu'ils font ? Ils utilisent leur influence à travers une plateforme technologique pour aider des gens à se rapprocher du Christ. Ouais. Aujourd'hui, il n'y a jamais eu autant de baptêmes dans l'Église catholique ou même dans les églises évangéliques, je pense d'une façon générale, parce que des gens ont utilisé de la technologie. Donc, qu'est-ce qu'on fait avec l'IA ? On fait la même chose, sauf qu'au lieu qu'on utilise une personne, ou qu'une personne serve avec ses talents et à travers ses réseaux Instagram ou autre, ou YouTube, on le fait. Donc, les gens viennent. Et ce qu'il y a, c'est que nous, on respecte la vie privée. Donc, dans l'IA, ce qui ne va pas être toujours le cas des IA généralistes. On ne sait pas quand on confie tout à ChatGPT ou au chat, là, qu'est-ce qu'il va faire avec les données. Nous, on fait très attention. Alors, on a anonymisé les données et on a analysé le premier million de conversations de façon totalement...
2: Parce qu'on est à combien de millions de conversations aujourd'hui ?
0: 6,8. 8 oui. millions.
1: Et ça a commencé quand ?
0: Ça, on va dire que le premier million, on a dû mettre un an et puis le reste, l'année écoulée. Là. Donc c'est en pleine accélération et c'est déjà 200 000 téléchargements, majoritairement en France.
2: Et d'autres pays qui commencent à développer.
0: Qui commencent, on vient de lancer les Pays-Bas, l'Allemagne, on va lancer les États-Unis, puis ça va devenir une app globale, en fait, mondiale. Avec des spécificités, c'est qu'on adapte le contenu de l'app à l'arrière-plan de la personne. Parce que quelqu'un qui est juif ou qui est grec, l'apôtre Paul le disait, je me fais juif avec les juifs, grec avec les grecs, ça veut dire que c'est le même message, c'est la même Bible, c'est pas la même approche. Catholique, protestant, évangélique, athée, musulman. Et l'Obib va s'adapter en respectant le message. Et qu'est-ce que confient les gens ? Qu'est-ce que confient les gens ? Ben, on a analysé et on s'est rendu compte d'une chose qui m'a choqué, en fait. Donc, 40% des gens qui posent des questions à l'Obib expriment une souffrance. Et parfois, c'est une souffrance extrême. Alors, ça nous a amené à des questions. Comment on fait pour connecter ces gens ? Comment on fait pour répondre à ces souffrances ? Donc, mon épouse a créé une ligne d'écoute et de prière, par exemple. Un temps pour prier, et avec des gens qui écoutent et qui ouais. prient. En anglais, alors on n'avait pas de ligne d'écoute, mais on a 20 000 personnes qui peuvent prendre les sujets de prière et qui vont prier pour les gens. Mais on est très conscient de ça. Et ça, pour moi, c'était... Je sais que les gens souffrent. Je sais que les gens qui nous écoutent maintenant sur Europe 1, probablement la moitié des gens passent par un mauvais moment. Quoi. Ça peut être une crise à cause de leur santé, à cause de leur relation avec leur femme, leur mari, leurs enfants ou d'autres. Mais là, c'est devenu évident que des gens, tout d'un coup, confiaient leurs besoins. Alors on s'est senti investi d'une grande responsabilité de qu'est-ce qu'on fait pour répondre aux souffrances finalement que les gens expriment librement et qu'ils n'osent peut-être exprimer à personne d'autre.
2: C'est juste incroyable, Corentin Dugas.
16: Bah moi, je suis l'aventure et l'Obib depuis le départ. Et c'est vrai que dès le début, j'avais partagé un petit peu ça à Eric. J'avais posé cette question justement de l'accompagnement. Il y a une étude qui sort chaque année et qui à chaque fois me provoque un vrai temps de tristesse profonde. Hein. C'est l'étude sur la solitude des gens, avec un pourcentage qui devient de plus en plus élevé de personnes qui n'ont aucun contact humain de l'année, donc qui vivent dans des sortes de déserts sociaux, quoi, qui sont complètement isolés. Et donc pour moi, il y a un vrai enjeu à ce que cette technologie-là puisse aussi permettre de recréer des liens. Ça peut être une première porte de l'Église, finalement. Une personne vient poser une question, et puis ensuite, on va lui dire, l'IA a détecté qu'à 10 km de chez toi, il y a une communauté qui est vivante, une communauté chrétienne. Vas-y un dimanche pour passer du bon temps. À mon avis, c'est à ça qu'il va falloir veiller. L'IA ne va pas... souvent on dit oui, mais l'IA va provoquer de la solitude, etc. En fait, la solitude, elle est déjà là. C'est-à-dire que notre société telle qu'elle est construite aujourd'hui favorise malheureusement l'isolement des personnes.
2: Ça sera un sujet qu'on pourra un jour aborder dans l'émission, parce que bien sûr la solitude est déjà là, est-ce que ça l'amplifie par contre ? C'est quand même une question aussi qu'on a le droit de se poser. Merci Eric Sellerier d'avoir été avec nous. On rappelle votre application Elobib qui est téléchargeable sur toutes les plateformes et qui permet d'approfondir la parole de Dieu, la Bible, mais aussi peut-être de venir y confier des choses qu'on ne peut pas confier à des personnes parce que, voilà, comme vient de le dire Corentin Dugas, la solitude est parfois très présente. Merci à vous, et puis on vous retrouvera bientôt, j'espère, sur Europe 1.
0: Avec grand plaisir, et franchement, je voudrais dire à tous ceux qui nous écoutent, Vous n'avez pas besoin d'une IA pour savoir que Dieu vous aime et que vraiment, il a un plan merveilleux pour votre vie.
2: Merci beaucoup.
19: Amen.
4: Dans un instant, Grégory, Corentin Dugas rentre de vacances avec une idée à contre-courant, le courage de la simplicité. Puis on quitte les écrans pour un atelier sur le toit de Paris. Fleur Nabert y sculpte le bronze et le verre pour les églises et y crée des bijoux en feuilles d'or et pétales de rose. A tout de suite dans Cœurs et âmes sur Europe 1.
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2: Et nous sommes dans la dernière partie de cette émission que nous avons consacrée à l'IA. Mais il y a peut-être un sujet sur lequel l'IA ne pourra pas remplacer les artistes, les sculpteurs, les créatrices de bijoux. Et nous sommes très heureux de recevoir aujourd'hui Fleur Nabert. Bonjour Fleur.
1: Bonjour Grégory.
2: Avec un nom comme ça, vous êtes une grande artiste. J'aime beaucoup ce que vous faites. J'ai pu voir certaines de vos œuvres, en particulier autour de Sainte-Thérèse de Lisieux, à Chartres. Vous avez fait de belles choses. On va revenir dans un instant sur votre parcours, sur les œuvres que vous créez. Est-ce que l'IA peut aider les artistes, parfois, vous pensez ?
1: Personnellement, je ne crois pas.
2: Ouais.
1: Pas vraiment.
2: Aujourd'hui, moi je suis chanteur, entre autres, on n'est pas que animateur sur Europe 1, je vois qu'on m'envoie des chansons faites par IA en me disant « Regarde comme c'est tellement beau, il y a même des artistes IA qui sont créés ouais. ». C'est vrai que ça fait un peu peur quand même, non ?
1: Mais on risque d'arriver à de la création au kilomètre.
2: Oui, bien sûr, avec une profusion de création. On va revenir dans un instant tout de suite. Corentin, toute l'après-midi, on a parlé de machines qui répondent dans la seconde et des réseaux sociaux où tout le monde semble vivre une vie extraordinaire. Vous arrivez avec une idée un peu à contre-courant.
16: Eh oui, cher Grégory, pour la première fois depuis très longtemps, je me suis accordé de vraies vacances avec au programme de la lecture, de l'écriture, plage et du temps avec mon petit garçon et mon épouse. Programme au premier abord, facile à mettre en œuvre, mais qui s'est avéré beaucoup plus difficile à tenir que ce que j'imaginais. Cela m'a donné l'occasion de méditer sur une forme de courage inattendue.
2: Alors on a hâte de savoir en quoi nous sommes courageux lorsque l'on mange une glace sur la plage. Je pense que nos auditeurs sont très intéressés également de savoir.
16: Eh bien, je veux parler du courage de la simplicité. Car passé les premières 24 heures de glandouille profitable, très rapidement, mon cerveau s'est mis en marche de nouveau avec des impératifs, des urgences plus ou moins réelles et surtout l'angoisse face aux innombrables opportunités de comparaison avec les autres sur les réseaux sociaux. Tous ces influenceurs qui ont tous des projets fous, comme l'achat et la rénovation d'un immeuble pour dégager de la rentabilité immédiate ou le mec qui passe sa vie à faire le Tour de France et partir à l'aventure entre deux chroniques sur Europe 1, on salue Antoine de Surmain.
2: On a envie de le retrouver.
16: Ou encore ce couple qui, malgré ses 6 enfants, participe à tous les Irox et Ironman, sourire aux lèvres et sans paraître peiné. À l'heure des réseaux sociaux, et c'est un influenceur qui se fait cette réflexion, Je me suis dit que les vrais courageux, finalement, aujourd'hui, sont ceux qui osent assumer qu'ils ont une vie simple et qui, s'en contentent, j'ai découvert l'étrange effort que demande la paisible inactivité estivale.
2: Alors, c'est vrai que c'est difficile de s'arrêter. Nous sommes habitués à avoir un rythme soutenu tout le temps. Est-ce que vous avez trouvé la recette miracle ?
16: Eh bien, je me suis rappelé d'un livre que j'avais lu étudiant et dont le titre m'avait amusé. L'art subtil de s'en foutre. Mark Manson, l'auteur, commence par dénoncer ce qui, dans notre société, crée des frustrations. Il suffit de passer une heure sur les réseaux sociaux pour déprimer. Trop gros, pas assez musclé, pas suffisamment beau, pas suffisamment riche. Tu passes des vacances de merde dans un trou paumé pendant que d'autres se la coulent douce à Ibiza. Bref, tu ne fais rien de stylé, tu n'as rien de stylé. On se focalise ainsi toujours sur ce qui nous manque, surchargeant nos existences de frustration. La conséquence la plus flagrante, c'est qu'on essaye de tout faire, de tout réussir, sans jamais rien accomplir à la fin. Prêt à tout et bon à rien, comme disait mon père.

0: Et pourtant, 2000 ans plus tard, il continue de bouleverser le monde alors que tout le monde s'en tape bien de connaître les finishers des marathons de l'époque. En cette rentrée alors, je vous exhorte, chers auditeurs, soyez courageux, soyez simples, bref, soyez heureux comme Jésus l'a été. Telle est ma prière pour chacun de vous. Je vous souhaite une belle rentrée à tous.
1: Merci cher Corentin, il a un petit côté pasteur évangélique aussi notre Corentin. Vous êtes inspiré de Eric Sellerier, je crois. Merci beaucoup pour vos bons conseils de cette rentrée. On en a bien besoin, mais on a surtout besoin de s'élever, d'élever notre âme en regardant des choses belles. Fleur Nabert, vous êtes sculpteur, vous travaillez le bronze, le verre, la feuille d'or pour des églises, des chapelles partout en France, et depuis le confinement vous créez aussi des bijoux à la main dans votre atelier à Paris. On a passé l'après-midi à parler des machines, mais là on a vraiment envie de découvrir le travail de la main. Comment cette passion vous est venue? Parce que je crois que c'est quelque chose qui vous est venu assez jeune.
2: Elle m'est venue à 15 ans, dans le sud de la France, pendant des vacances, où on m'a donné simplement un pain d'argile et où j'étais frappée par la foudre. C'est-à-dire que la façon dont mes mains arrivaient à transmettre quelque chose à cette matière-là a transformé ma vie. En fait, tout d'un coup, c'était une activité qui n'avait rien à voir avec la vie toute simple du boire, manger, travailler, dormir. Tout d'un coup, quelque chose se projetait au-dessus de tout ça. La capacité à mettre de la beauté dans la matière.
1: Et puis, il y a eu un buste de Beethoven.
2: J'avais un père musicien qui n'est plus de ce monde, mais qui aimait en effet énormément Beethoven. Et il y a un grand sculpteur français qui s'appelle Antoine Bourdel et qui a un très beau musée au pied de la tour Montparnasse qui est méconnu, moins connu que le musée Rodin, mais c'est dommage. D'ailleurs, Bourdel était lié à Rodin, c'était un de ses élèves, et avec un style très différent. Et bref, Bourdel a fait 29 bustes de Beethoven en bronze et il cherchait l'âme de Beethoven, en fait, à travers ses différents visages, ses différents traitements de la chevelure notamment, aussi avec un lien avec les différentes symphonies. Donc mon père aimait beaucoup ses bustes et il m'a demandé de faire ça. Et donc j'ai fait une sculpture inspirée des 29. Et il m'a emmenée dans une fonderie. Il l'aimait tellement, en fait, il m'a dit c'est pas possible, il faut qu'on le préserve, parce que la terre, ça ne dure pas toujours. Il faut qu'on le préserve et il faut qu'on aille le faire fondre en bronze. Et donc je suis arrivée à Feu la fonderie Landowski, qui malheureusement n'est plus, de la famille aussi du grand sculpteur Paul Landowski, hein, le Christ du Corcovado. Et... Donc j'arrive dans cette fonderie qui était à Bagnolet, c'était sale, c'était de la poussière de métal noir partout, il y avait un bruit d'enfer, ça sentait fort et j'ai adoré. Je me suis sentie immédiatement à la maison, et plus que ça, dans le moment de la fonte du bronze, donc quand le bronze est en fusion et qu'il est coulé dans les moules, on est vraiment face à une forme de lumière liquide et j'ai eu ce même instant de foudre que j'ai eu avec la terre, où quelque chose tout d'un coup traverse la vie et vous marque pour toujours. Et le bronze a été mon premier grand amour, et vraiment. Et puis après ça, j'ai eu d'autres grandes histoires d'amour, notamment avec le verre et les vitraux.
1: Alors, à travers vos œuvres aujourd'hui, il y a quand même quelque chose qui traverse, c'est la foi que vous avez reçue. Comment l'objet religieux... Aujourd'hui, vous faites des tabernacles, vous faites du mobilier liturgique, vous faites des statues. L'objet religieux est devenu important dans votre vie?
2: Alors, je précise que je n'ai pas du tout toujours eu la foi. J'avais reçu, pour ainsi dire, la panoplie. C'est-à-dire que j'étais dans une école qui était vraiment le trottoir en face de la maison, qui se trouvait être une école catholique. Donc, on m'a fait faire mon catéchisme, fait faire ma première communion, ma confirmation. Et là, déjà, je commençais à me rebeller, je ne voulais pas.
1: Et donc,
2: je suis allée voir l'évêque, d'ailleurs, en lui disant « je ne veux pas ». Et je ne sais plus du tout ce qu'il m'a dit, mais c'était très bien, parce qu'il a quand même réussi à me faire faire ce pain. Mais donc, voilà, je lui rends hommage, même si j'avoue avoir oublié les arguments précis. Mais donc, j'avais la panoplie, mais je n'y croyais pas. Je n'étais pas habitée par ça. J'avais la foi comme on a la connaissance des textes, de la Bible. Et c'est très drôle, parce que j'ai retrouvé mon cahier de catéchèse de quand j'étais enfant. Et il y avait de mon écriture de petite fille qui devait avoir, j'en sais rien, entre 6 et 8 ans, il y avait les plus belles paroles du monde. Et elles m'ont glissé dessus comme l'eau sur les plumes d'un canard. Vraiment. C'est-à-dire que ça n'était pas rentré. Et puis, j'ai avancé avec ça, donc avec pas la foi, clairement. Donc, mon œuvre au début a été vraiment

0: tourné autour de la littérature, de la mythologie. Alors, pour le coup, j'étais très très littéraire. Ma toute première sculpture s'appelle la Danaïde, donc la mythologie, etc. Et puis, j'ai fait deux rencontres livresques. La première, c'était le journal d'Eti Ilsoum, oui. Une vie bouleversée, où je sais qu'à un moment, je me souviendrai toujours de cette scène, elle se retrouve à genoux dans sa salle de bain, saisie par...
1: On peut peut-être dire qui est Eti Ilsoum, pour ceux qui la connaissent moins. C'était une juive néerlandaise et qui est morte à Auschwitz.
0: Absolument, qui était déportée. Et donc elle fait tout un chemin intérieur, mais au sein de ce chemin intérieur, il y a ce moment d'agenouillement, tout d'un coup, cette présence de l'infini de Dieu qui la bouleverse, qui la pousse à se mettre à genoux. Et c'est quelque chose qui a résonné en moi très très profondément, qui m'est arrivé un certain nombre de fois dans ma vie. Et l'autre figure, c'est Charles de Foucault. Alors moi, j'aime bien les outsiders quand même. Donc des figures pas totalement classiques, puisque mon propre parcours est d'avoir été d'abord dehors, et puis ensuite d'être entré. Et c'est aussi pour ça que quand je fais des églises, je me souviens toujours des gens qui sont dehors. Toujours. Ouais. Parce que j'en ai fait partie. Et donc en fait, il faut les prendre par la main, il faut leur dire mais venez, c'est un lieu où vous êtes aimé, et pas c'est un lieu de dogme, de devoir, de jugement, de tout ça.
1: Alors sur les œuvres que vous avez pu faire pour les églises, lequel restera marqué pour vous le plus ?
0: Non, ça, Grégory, c'est comme me demander laquelle de mes filles je préfère. Je ne veux pas répondre à une question comme ça. Les œuvres sont des enfants, mais disons que chacun a des histoires.
1: Non, mais
0: des histoires.
1: J'entends. Mais ce que je veux dire, il y a probablement quand même une anecdote, une chose, peut-être à Chartres, peut-être. Enfin, qu'est-ce qui fait que tiens, je vais me souvenir de cette œuvre. Je vous demande pas celle que vous avez préférée ou celle que vous trouvez la plus belle.
0: Alors, je vais en choisir deux parce qu'elles sont très différentes et vous allez justement pouvoir mesurer à quel point ma vie peut receler des expériences très différentes. La première, c'est la basilique de Saint-Avold. En fait, elle était promise à la destruction. Donc, c'est une grande basilique néo-byzantine germanique. Donc, vous voyez tout de suite, dans le style, rien que dans les mots, je vous fais un petit peu le dessin, c'est pas tout à fait léger. Et donc, quand je suis arrivée, la coupole était fendue. Et donc, en fait, ils menaçaient de la détruire. C'était plus simple, ça coûtait moins cher, en fait, de la détruire. Mais c'est un sanctuaire marial très, très aimé dans l'Est, en Moselle. Et donc, il y a un fantastique prêtre qui a trouvé des fonds pour refaire les travaux. Alors, les travaux, c'est toujours horriblement cher, bien plus cher que l'art, en fait. Et donc, il avait réussi à la remettre sur pied. Il m'appelle, il me dit « Allez-y ». Et je marche, je vais là-bas et je marche dans cette basilique qui était à l'époque grise et orange, et vieille et sale. Et je lui dis « Écoutez, mon père, c'est très simple, je vois un ciel étoilé sur cette voûte. » Il m'a dit « D'accord ». La négociation était à peu près aussi rude que ça. Et en fait, dans cette basilique, j'ai tout fait, du sol au plafond. Ouais, littéralement, je me suis occupée du sol, des murs, des plafonds. Et il y a 19 œuvres, sculptures, mobilier liturgique, etc. Et pour la petite anecdote, c'est aussi pour ça que c'est mémorable, c'est que j'ai fini cette basilique enceinte jusqu'aux yeux de ma troisième fille. Donc c'était vraiment une gestation à la fois artistique et maternelle. Et puis l'autre chantier, c'est un petit peu plus récent, c'est la cathédrale de Chartres, puisque j'ai eu la chance de faire le dernier vitrail possible de la cathédrale de Chartres.
1: Waouh! Merci beaucoup Fleur Nabert d'avoir été avec nous. On peut retrouver aussi vos bijoux dont on a très peu parlé, mais même la boutique de Notre-Dame de Paris, je crois.
2: Magnifique, moi je suis adepte.
1: Vous êtes fan, ouais, vous êtes fan Isabelle. Éric Sellerier aussi qui est encore en régie pour votre épouse, n'oubliez pas. On le remercie d'avoir été avec nous pour nous parler de Hello Bible qui est disponible gratuitement sur iPhone et Android. Le père Will Conquer qui est venu du Cambodge pour nous visiter. Merci à vous. Merci Isabelle Guerra-Rosé, Corentin Dugas, qu'on retrouvera dans quelques temps pour nous parler de Fulton Sheen. Et il y a peut-être quelques annonces Europe 1.
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1: Et on vous remercie, Apolline Marie, pour tout ce que vous faites pour l'émission. On remercie aussi notre réalisateur, Rémi Duprat, qu'on est heureux de retrouver. Après une année sans lui, ça fait plaisir de le retrouver sur les antennes d'Europe 1. 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On se retrouve la semaine prochaine à 14h sur Europe 1. Tout de suite, les meilleurs moments de l'émission de Coé. Il y en aura pour tout le monde. Très belle fin de journée à l'écoute de votre radio libre.
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8: 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Bonjour Wallis.
9: Bonjour Coé, bonjour à tous. Vladimir Poutine ordonne de ne pas mener de frappe sur Kiev pendant 3 jours. Annonce du Kremlin tout à l'heure. Cette annonce intervient à l'occasion de l'arrivée des émissaires américains de Donald Trump tout à l'heure à Moscou. Objectif des émissaires, mettre fin à la guerre en Ukraine. Après ces pourparlers dans la capitale russe, les deux hommes doivent se rendre à Kiev demain. De son côté, Volodymyr Zelensky a dénoncé des frappes russes qui ont touché les 2 aéroports de Kiev la nuit dernière. Nouveau miracle, au Népal, les secours sont parvenus à extraire 1/3 personne de nationalité chinoise d'un tunnel du nord du pays où cette personne était retenue prisonnière depuis la crue meurtrière du 26 août. Hier, rappelons-le, 2 ouvriers népalais avaient déjà été extraits vivants d'un tunnel enseveli sous la boue. En France, un homme tué par balle hier soir au volant de sa voiture stationnée à Vaux-en-Velin, dans la banlieue de Lyon. La victime a été touchée au thorax par un ou des inconnus qui ont ouvert le feu depuis un autre véhicule. Le conducteur a ensuite pris la fuite. Une enquête est en cours. La campagne s'invite à la braderie de Lille, dans le Nord. Les candidats à la présidentielle, Marine Tondelier, Jean-Luc Mélenchon et Gabriel Attal sont présents aujourd'hui au plus grand vide-grenier de France et d'Europe. Le leader insoumis donnera un discours dans l'après-midi. De son côté, Raphaël Glucksmann, coprésident de Place Publique et candidat à la primaire socialiste, effectue un déplacement à la foire agricole de Châlons. La canicule persiste et gagne du terrain. 7 départements du sud de la France en vigilance orange. Canicule ce samedi. Nouvelle vague de chaleur qui touche notamment l'Ardèche, le Gard et l'Hérault. Une sécheresse qui aggrave le risque d'incendie forcément. Dans le département de l'Aude, c'est le cas. Un feu a parcouru 225 hectares. Le feu n'est toujours pas fixé. Les largages d'eau se succèdent depuis ce matin par hélicoptère et avion d'âche. Plus de 300 pompiers également mobilisés. Du sport avec le rugby, c'est la rentrée pour le rugby français, le top 14. Au menu notamment Bayonne-Toulon, Castres-Vannes, Lyon, Clermont, Montpellier-Pau, Stade français Perpignan, coup d'envoi à 19h05. Des rencontres à suivre sur les antennes de Canal+. Un mot de la Coupe du Monde de basket femmes. Après un large succès contre la Hongrie hier soir à Berlin, les Bleus affrontent la Corée du Sud ce soir à 20h45. Et puis enfin, Teddy Riner contraint de renoncer au championnat du monde de judo en Azerbaïdjan le mois prochain. Le triple champion olympique est toujours blessé à l'épaule droite. La priorité reste désormais sa récupération, explique la Fédération française de judo.
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8: Merci Wallis. Profitez de votre journée. Rendez-vous tout à l'heure, 16h.
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8: Il y en aura pour tout le monde. L'émission a démarré il y a maintenant 7 jours. 7 jours, 7 jours de plaisir à vous retrouver tous les jours entre 15h et 16h, à vous amuser, à vous distraire. Si vous êtes dans la voiture, si vous nous écoutez dans le camion, au bureau, dans les bouchons, vous êtes en tout cas les bienvenus. Et tous les jours, vous pouvez participer à l'émission, vous pouvez nous laisser des messages. Je vous donnerai le répondeur d'ici quelques minutes. Je vous donnerai le numéro pour nous joindre. Vous saurez tout et vous allez retrouver les meilleurs moments de l'émission. Oui, parce que nous avons eu les meilleurs moments. Une fois que nous sommes dit bonjour, tous les jours entre 15h et 16h, c'est un plaisir de retrouver toute l'équipe. Si vous ne nous avez pas encore écouté, Stouff, Piètre, Gauthier Lebret font partie de l'équipe. Les meilleurs moments, c'est tout de suite et c'est sur Europe 1.
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8: Télévision, c'était la rentrée des talk-shows, on a fait le tour de tout le monde, donc il y en aura pour tout le monde, c'est normal. Il ne faut oublier personne. Retour de Tout Beau Tout Neuf sur W9. Vous me direz après ce que vous avez regardé, d'accord ?
10: Okay.
8: D'accord ? Très bien. C'est la rentrée la plus scrutée par ceux qui l'aiment. Et évidemment, Cyril, il a aussi une partie de la France qui peut pas le blairer et qui se dit à un moment donné, j'espère que ça va être très mauvais. Et ceux qui l'adorent disent, j'espère que ça va être très bon. Donc tout le monde a regardé. Je vous dirai ensuite les audiences, évidemment. Alors, il avait arrêté l'émission avant la Coupe du Monde, vous vous souvenez ? Et il a pas digéré la défaite de l'équipe de France.
11: Ah, vous nous avez manqué, les amours. Oh là là, 2 mois et demi de vacances. Non mais franchement, tout ça pour la Coupe du Monde.
8: C'est vrai.
11: Non mais la Coupe du Monde, alors c'était génial hein, la Coupe du Monde. Mais j'étais sûr qu'on allait la perdre. J'ai donné toutes les équipes, sauf l'équipe qui a gagné.
8: Bon, ça peut arriver à tout le monde ça. Ouais. C'est à vous, sur France 5, qui a regardé.
10: Non. Okay.
8: Je passe. Le mot du jour d'Elisabeth Lemoine, c'était les doudounes. Alors, calmez-vous, c'est France 5, ça parle de doudounes, mais pas vraiment celle-là. Je vous demande d'écouter, parce qu'après je vais vous poser une question. Tendez l'oreille, je vous assure, c'est pointu. On parle de la doudoune, le vêtement.
10: Ah oui.
12: Mais d'abord, l'interview de 20h et mon mot du jour à moi, doudoune. C'est un vêtement accessoire qui est devenu incontournable. Il est présent dans presque toutes les armoires des Français. Même l'Élysée en fait fabriquer sa propre doudoune portée par les conseillers du président. C'est une doudoune sans manches. Forcément, parce que c'est la doudoune du pouvoir, celle qui n'entrave pas la liberté d'entreprendre. Et on ne choisit jamais sa doudoune par hasard, plutôt polaire quand on a une sensibilité écolo, ou un modèle tout-terrain près du corps quand on est plutôt commerçant, manager, qu'on est un auditeur d'RTL et qu'on vote plutôt à droite.
8: Ah voilà.
12: Bref, dis-moi quelle doudoune tu portes, je te dirai pour qui tu votes.
8: Alors, est-ce que le plus intelligent de cette équipe, c'est-à-dire Gauthier Lebret, a compris le principe de la doudoune de droite ?
13: Oui, alors c'est souvent associé effectivement à la droite, comme le col en V, vous savez, les pulls col en V, les chaussures bateau, les chinos beige, le pull sur les épaules en sortant de la messe. Bon, voilà. Mais quel est l'intérêt de cette déclaration ?
14: Mais surtout qu'elle n'est pas de saison, quoi.
13: Non,
14: on sort d'une canicule, elle nous parle de doudoune.
15: Et les gens sur les marchés, ils n'ont que ça, donc ils sont tous de droite ou c'est comment ?
8: Ouais, visiblement.
15: Donc ça se passe comment ?
8: Écoutez, si c'est un sondage à partir de doudoune dans la rue,
13: doudoune sans manche est de droite.
8: C'est la doudoune
13: avec manche. La doudoune avec manche,
15: c'est doux,
13: elle est centriste. Elle est de gauche.
14: Ou alors qu'elle a une manche, mais qu'à gauche.
13: Ça dépend. La doudoune avec manche sur un marché, elle est de gauche.
15: Ouais.
13: La doudoune avec manche à Megève, elle est de droite.
15: Mais là, vous embrouillez tout le monde.
8: Ah, ça, je commence à ne plus rien comprendre. Alors, allons faire un tour sur TMC. Retour de Yann Barthès. Qui a regardé ? Bien.
13: Je regarde, vous savez, les extraits qu'on reçoit le matin quand ils parlent de nous. Voilà. Ils parlent tellement de nous que c'est quasiment le replay.
8: Ah ben alors, je peux vous dire un truc. Hier, en tout cas, visiblement, ils n'ont pas parlé ni de vous, ni de nous, ni de personne, parce que visiblement, les images, ben, c'était pas prêt.
16: T'as pas d'image du jour ?
17: Non. Pas. Bon. Bon, je vous laisse attendre la semaine.
16: Mais j'ai un très. T'avais envie de revenir de vacances
17: ou... Oui, toujours.
16: Les images de fusée, généralement, t'aimes bien. Les images de fusée dans l'espace.
17: Il n'y a pas eu de fusée cet été, Paul.
18: Ah, tant pis.
19: Ça va aller.
16: T'as vraiment pas d'image du jour.
17: Mais Guillaume en a une, je crois.
18: Ah, bah oui.
16: Toi, non.
17: Non, j'en ai pas.
16: Il a une équipe de 12 personnes et il n'y a personne qui est.
8: Je crois que véritablement.
15: Non, brainstorm.
8: Une équipe, oui, c'est
16: derrière.
8: Les gars, on tourne là, on a l'antenne, les gars. C'est fait, c'est parti.
14: Il n'a pas fait son passeport pendant le mois d'août,
8: lui. Il n'y avait pas d'image du jour. Et puis, il y avait 28 minutes sur Arte. La rentrée littéraire. Le récit glaçant du massacre des chiens errants à Constantinople. Ce qui m'a permis d'apprendre le mot canicide, qui n'est pas un mot qu'on dit tous les jours.
10: Non.
15: D'accord.
8: Voilà, ainsi aussi surtaxé et allégé. Que faire du pactole de l'héritage des baby-boomers ? Eh ben, ça devait être un grand moment, cette histoire.
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8: Ça va être le moment de réviser. Vous êtes prêts ?
10: Oui.
8: Allez, il y a des jeunes qui se promènent maintenant sur Internet. Vous savez, ils tendent un micro dans la rue, ils posent des questions. Alors, je sais ce que vous allez vous dire. Vous allez vous dire, mais alors la jeunesse qui arrive demain, là, les jeunes, est-ce qu'ils sont comment ? Plus intelligents que nous ? Un peu plus bêtes ? Un peu en dessous ? Un peu au-dessus ? Gauthier, à ton avis ?
13: Demain, ceux qui arrivent demain, ils seront, allez, ils seront plus intelligents ?
8: Ah, plus allez.
13: Ah bon ?
8: Allez, on y va. Première question.
20: Comment on appelle l'hymne national de la France ?
8: Bon,
13: l'hymne national. Cultivé, alors.
8: Oui,
14: il y a un peu de tout.
8: L'hymne national de la France, c'est 3, 2, 1.
15: La Marseillaise.
8: Quoi, ça va être catastrophique.
13: Les jeunes, là, ils vont être catastrophiques.
8: Mais enfin, faut pas être comme ça.
14: Non, écoute.
20: Comment on appelle l'hymne national de la France ?
21: La Seine.
13: La Seine.
20: T'es français, non ?
22: Oui, mais moi, je connais pas.
8: Voilà, effectivement. Nouvelle question, la conjugaison. Attention, je vous mets la question pour commencer.
20: J'ai froid. C'est quel temps ?
8: J'ai froid, Gauthier.
13: J'ai quel temps ?
8: C'est quel temps ? J'ai froid.
13: Ah, au passé, le passé composé. Ah
10: non, j'ai froid.
18: J'ai froid en ce moment.
10: J'ai froid en ce moment, c'est le présent.
15: Oui.
13: Ah, oui, bien sûr.
15: Oui.
10: Ah oui, oui. Ça va, sinon on va reprendre une suze. Attendez, j'ai recommandé une suze. Parce qu'elle n'est pas arrivée. Elle n'est pas arrivée.
13: J'ai recommandé une
10: froid. Donc j'ai froid. Bon, attendez, t'es pas le seul.
20: J'ai froid. Mm-hmm. C'est quel temps?
19: C'est un temps de pluie.
10: C'est temps de pluie, hein?
20: Tu as le bac?
19: Oui, oui.
20: Ok. Du coup, j'ai froid. C'est quel temps?
19: C'est un temps de pluie. Quand il pleut comme ça, là, parce qu'il pleut, il pleut froid.
20: Ouais.
19: Voilà, quand il pleut froid, là. L'eau qui descend, c'est comme c'est l'eau du congélateur qui descend en bas. Tu vois, non? Ouais. Donc, ça fait que tout le coin, il est devenu froid.
13: Eh oui.
10: Micro de Rouen, c'est celui qui a fait ce micro-trottoir. On va terminer avec une dernière question posée à un autre jeune homme.
20: Quand deux verbes se suivent, le second se met à...
10: C'est ouf, quand deux verbes se suivent, le second se met
15: à l'infinitif.
10: Très bien, à l'infinitif, voilà la réponse.
20: Quand deux verbes se suivent, le second se met à...
18: Le second, il marche.
20: Quand deux verbes se suivent, le second se met à...
18: À courir.
20: Bah non.
18: Bah pourquoi, il se fait suivre.
10: Eh oui. Voilà, je vous laisse réfléchir là-dessus.
14: On va te reposer la question.
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10: Céline Dion est à Paris. Alors, celui qui ne le sait pas, bon, bah, c'est que vraiment, il n'a pas fait attention. Céline Dion est au Royal Monceau. Alors, ce qui est incroyable, c'est que, on a l'impression qu'elle nous reprend un étage tous les jours au Royal Monceau. Parce que, moi, j'étais persuadé qu'elle avait un étage.
13: Non.
10: J'apprends hier dans notre émission qu'elle avait deux étages.
15: Deux étages.
10: Je zappe hier soir à la télé, j'apprends si Cyril Hanouna qu'elle a trois étages. Mmh. Je vais apprendre. Laissez-lui une semaine, elle aura pris la rue.
14: Ou l'arrondissement, ouais.
10: Non, mais c'est-à-dire trois étages.
13: 200 000 euros.
14: Par jour.
13: Entre 200 et 250 000 euros estimés par jour.
10: Et encore, il n'y a pas les suppléments cacahuètes.
13: Ah ouais.
10: C'est-à-dire.
14: C'est que le font payer.
10: Vous savez, le petit chocolat que vous prenez à 23h30, du GF1, j'ai envie de manger quelque chose.
14: Même le thé dans ces hôtels, il est à 15 euros. Hein.
15: Mais c'est pour tout son staff aussi, c'est pas que pour elle.
13: Ah bah oui.
15: Il y a une chambre pour ses fils, elle a trois enfants.
14: Ah bah non, mais si, elle va dormir une demi-heure dans chaque chambre.
15: Va savoir, peut-être. Hein.
14: Une chambre par
15: c'est une phobie.
10: Évidemment, hop, il est 1h du matin, je vais dormir dans l'autre.
15: Voilà.
10: Il est 1h30, je vais dormir dans l'autre. Mais non, c'est pas que pour elle.
15: Bah oui, mais bon. Non, mais peut-être par mesure de sécurité aussi. Ils se disent, si elle est l'étage au milieu, en haut et en bas.
13: Après, il n'y a pas de la grande délinquance au Royaume-Uni.
15: Oui, non, c'est vrai.
13: Il n'y a pas des dealers. Hein.
15: Quoi que maintenant, je me méfie de tout. Hein.
10: C'est rare de se faire piquer ses chaussures au troisième étage du Royal Monceau. Quand même. Alors, Céline Dion, il y a un petit tour de chant là. Écoutez bien, c'était hier, si je ne dis pas de bêtises. Elle a chanté.
13: J'espère que le son sera mieux pour les concerts.
10: Oui, alors, je vous explique pourquoi le son est comme ça avec beaucoup de vent. Parce que si vous ne l'avez pas vu, elle parle très loin des gens.
13: Oui, ça fait très bizarre.
10: Parce qu'elle ne veut pas, ça c'est évident, elle ne veut pas les toucher. Parce qu'elle ne, je pense qu'elle ne veut pas de micro,
15: évidemment. Elle est fragile.
10: Et donc,
23: quand elle chante, elle est loin.
10: Et quand elle parle, on comprend à peine de ce qu'elle dit. Parce qu'elle est tellement loin. Donc là, elle a fait le petit tour de chant, il y a même eu.
13: Oui.
14: Non, c'est non, je disais même, il ne faut pas qu'elle fasse ça au concert non plus, quoi, qu'elle ne se mette pas 4 mètres derrière la scène. Parce que déjà, que les gens qui seront loin, ils ne vont pas la voir. Mais si en plus elle est en coulisses.
23: Je ne vais pas m'approcher. Je reste derrière la scène. Je n'ai pas envie de venir devant.
10: Et puis, il y a même eu une petite interview improvisée. Les gens ont pu lui poser des questions.
24: Pour les répétitions, vous comptez profiter un peu de la ville?
25: J'aimerais qu'elle me dise. Avec la température sur le tour,
24: c'est compliqué.
25: Vous avez ramené
24: le soleil.
25: Parce que cette fois-ci, ça fait longtemps que j'ai été sur scène. Et puis, j'essaie de garder toute mon énergie pour vraiment donner le meilleur de moi-même. Alors si je me mets... parce que...
10: On dirait un iPhone où il reste 5% de batterie. Parce que quand même, elle a quand même rempli. Merci, merci Céline. Elle a quand même rempli toutes les salles, tout est blindé. Ça devrait être une joie de vivre. On la sent toujours dans le.
13: Mais c'est pas ça, c'est qu'elle est pas dans la retenue. Mais moi, je suis le seul à être inquiet là. Ou...
18: Non.
13: Mais je sais pas si vous avez vu les images, c'est pas rassurant quoi.
10: Ben, c'est-à-dire que oui, il va falloir.
13: Elle fait tellement fragile.
15: Et puis on a l'impression qu'elle est seule et qu'elle a besoin de parler.
10: Va falloir lui.
15: Elle sent souvent parler avec les gens.
10: Oui, c'est vrai, oui, je suis d'accord.
15: Elle a besoin de contact, de communication.
10: Ça, elle est très sympa. Va falloir lui faire un petit jus d'orange tous les matins, quand même, parce que je sens que.
14: Un petit jus rosant.
15: Elle ne snob pas, quoi.
10: Vous savez, Céline Dion, moi, je l'ai rencontrée une fois dans ma vie, j'ai fait une émission avec elle, j'avais fait la méthode Coé. Et c'était déjà une immense star, puisqu'elle était à Las Vegas, elle était en pleine forme, soyons honnêtes. Et elle est incroyable, parce que c'est une immense star qui vient avec plein de gens, etc. Et quand elle s'assied à côté de vous, elle redevient une personne tout à fait normale. Elle vous parle de ses gamins, elle vous parle de sa sœur, et elle vous raconte des histoires comme si elle avait envie de parler, vous ne l'arrêtez plus. Mmh. Et là, pour le coup, c'est tout à son honneur, c'est pas une star qui vous met de côté et qui va...
14: Non.
10: Elle parle plus que votre voisine qui parle peut-être déjà beaucoup.
13: Parce que combien de stars américaines ne s'arrêteraient pas en sortant ou en entrant dans leur hôtel.
14: Oui,
13: elle s'arrête à chaque fois. Certes, elle met des distances de sécurité sanitaire. Les gestes barrières sont plus que respectés.
10: La Covid peut revenir. Avec Céline, rien ne passera.
14: Voilà. Elle a un drone au-dessus d'elle avec du gel hydroalcoolique.
10: Je pense que les gestes barrières sont de 6 mètres. Donc, globalement, tout ira bien. Écoutez, on lui souhaite tout le bonheur du monde. Évidemment que j'espère que la série de concerts va bien se passer. Pour elle, et je vais vous dire, pour tous les fans qui ont déboursé beaucoup d'argent, qui se sont battus, qui ont essayé les numéros de téléphone, les listes d'attente, etc.
13: Qui ont été annulés lors de la dernière tournée.
10: Non, mais vraiment, je sais que les fans sont tellement heureux de vivre ce moment, parce que ça fait partie de ces moments et c'est des shows historiques, ça ne faut pas l'oublier, que tout le monde se dit, pourvu que... Alors, cache pas que si vous avez pris la 15e représentation... Peut-être pris un risque. Mais voilà, j'espère que tout va bien se passer et qu'elle va être en pleine forme, vraiment.
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10: C'est sur Europe 1, le meilleur d'Il y en aura pour tout le monde, tous les jours de la semaine, du lundi au vendredi, entre 15h et 16h. Et comme vous pouvez l'entendre également, les meilleurs moments le week-end, joignez-nous sur notre WhatsApp. Vous pouvez nous envoyer un message, vous pouvez nous envoyer un vocal, 01 80 20 39 21. Comme ça, dès lundi, nous allons tout consulter. 01 80 20 39 21. 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
10: 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Mais vous pouvez aussi rajouter l'image. Je remercie à toute l'équipe, on m'a donné tous les canaux et des box internet des opérateurs. Papier stylo.
14: Pour Europe 1 TV.
10: Allez. Pour Europe 1 TV, pour voir l'image en fait, en plus pour voir le studio. Voilà. Free, canal 158. Orange, canal 218.
14: Chez moi.
10: Ça. SFR, canal 232. C'est vrai qu'il y a des gens qui écoutent et disent ça c'est moi. Ça c'est moi. Bouygues Télécom, canal 239. Canal Plus et canal 179 ou 183 via l'application MyCanal. Piètre, j'ai donc demandé Orange, c'est quel canal ?
14: 218.
10: Excellent. Gauthier Free,
13: J'ai pas noté.
15: Ouais, 158.
8: C'est pas comme ça que vous réussirez dans la vie, monsieur. Vous savez ça? Vous allez finir comme l'autre a dessiné des couteaux. Comment elle s'appelait cette pub? C'est pas comme ça. Guy de Graine.
13: Oui.
8: C'est pas comme ça que vous réussirez dans la vie.
13: Moi, je suis désolé, je n'ai pris note que des canaux de Canal Plus.
15: Voilà.
13: 179 ou 183 pour l'application MyCanal.
8: Le reste ne t'intéresse pas, quoi.
13: Voilà, le reste ne m'intéresse pas.
8: Tellement corporate, ce garçon. Il est tellement bien.
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8: Nous allons parler politique ce week-end. Ça n'a pas arrêté.
13: Pas arrêté.
8: Monsieur Gauthier, je vous écoute, Gauthier Lebray. Alors si on faisait un petit résumé, après j'aurai quelques sons et quelques extraits à vous faire écouter.
13: Un petit résumé, Jordan Bardella était à la foire de Chalon, tandis qu'Edouard Philippe et Gérald Darmanin mangeaient des frites saucisses à Tourcoing. Et pour terminer, Olivier Faure a trouvé le plateau du 20h de TF1, mais n'a pas trouvé le nom de la présentatrice.
8: Eh ben, on va tout
13: pour se déclarer candidat.
8: Eh bien, on va tout faire dans l'ordre. On va tout faire dans l'ordre. Alors, on va commencer par un dicton. Vous savez, il y avait Arnaud Montebourg qui avait sorti cette phrase. C'est à la fin de la foire qu'on compte les bouses.
13: Absolument.
8: Et même moi, j'avais trouvé la forme. Je dis, c'est joli. Je m'en étais même servi pour 2-3 réunions. Je trouvais ça très bien. Eh bien, Dominique de Villepin, alors là, il a surpris tout le monde. C'était sur BFM, l'ancien Premier ministre, il était interrogé, on lui demandait de choisir entre Bernard Arnault et Manon Aubry. Et alors écoutez, il est venu dans l'émission, mais il est venu avec son expression.
4: J'ai pas mis ce matin ma petite culotte de chou pour me faire botter le derrière par les petits lapins.
9: Oh là là là là là là.
13: Je la connaissais pas.
9: Moi non plus.
13: Alors, petite culotte de chou.
8: Soyons honnêtes, les gens qui nous écoutent à 15h11, qui sont en voiture, le savent. Généralement, la phrase exacte, c'est brouter le cul par les lapins. Mais on sent que Dominique de Villepin, il est à la télé, il nous a fait la version. Alors, on va la réécouter parce qu'on pourrait presque faire étudier les jeunes dessus.
4: J'ai pas mis ce matin ma petite culotte de chou pour me faire brouter le derrière par les petits lapins.
8: C'est mignon, non?
13: Ah oui, c'est mignon.
8: On était presque. Faire brouter les derrière par les petits lapins. Et puis, il y avait effectivement celui qui a décidé de se présenter, Olivier Faure. Ça se disait qu'il allait se présenter ou pas?
13: Oui, c'était un secret pour personne. Alors, il se présente pas directement à la présidentielle, il se présente à la primaire qui aura lieu en octobre des socialistes, à laquelle François Hollande ne se présente pas parce qu'il attend de désigner le gagnant qui se prenne une tôle
15: pour
13: en décembre
15: pour aller à sa place.
8: C'est ça la technique,
13: oui, bien sûr, c'est la technique de Hollande, c'est tellement gros que c'est l'éléphant au milieu de la pièce.
8: On parle pas du poids, hein.
13: Non, c'est la technique qui est
8: évidemment
13: grosse.
8: Et alors il est très étonnant parce que Olivier Faure, parce que vous savez, quand on démarre une annonce, il faut y aller d'un coup, faut pas se foirer,
13: voilà,
8: faut pas, on le sait, il faut pas se bafouiller, il faut y aller direct, il ne faut pas faire d'erreur. Il est avec Anne-Claire Coudray, il est là, droit dans les yeux, il a toutes ses fiches, tout est prêt. Bon, sauf...
11: Bonsoir Olivier Faure.
12: Bonsoir Anne-Claire Coudray.
11: Anne-Claire Coudray.
12: Anne-Claire, voilà.
15: Belle entrée en matière.
13: Si t'as un doute, tu dis Madame Coudray. Ouais. Bonsoir Madame Coudray.
9: Ou machine.
8: Ah oui. il est plus là Jean-Bernard Pernaut. Non. Bon, j'irai chez Pascal Boulot, c'est pas grave.
12: On est d'accord, dès le début.
13: C'était arrivé à Valérie Ayer, souvenez-vous, alors si vous l'avez déjà oublié, c'est alors, normal.
15: J'ai oublié.
13: Tête de liste aux Européennes Renaissance, elle avait appelé Gilles Boulot, Gilles Boyer.
15: D'accord.
13: Voilà. Première seconde. Merci, au revoir. Tu sais que t'as perdu. C'est déjà terminé. Rideau. Vous
8: savez qu'on s'est amusé avec l'équipe à aller refaire un tour dans les lapsus. Il y en a plein dans les lapsus de politique. Il y avait, par exemple, en février 2012, le petit lapsus rapide que vous avez déjà entendu. Mais on se le reconsomme. On est lundi, veille de la rentrée. C'était Rachida Dati. Écoutez, ça va très vite.
11: Et de plus en plus, ces fonds d'investissement étrangers, donc pour seul objectif, la rentabilité financière, à des taux excessifs. Moi, quand je vois certains qui demandent des rentabilités à 20-25% avec une inflation quasi nulle, et en particulier en période de crise, ça veut dire qu'on casse des entreprises.
8: Ce n'est pas une fellation.
9: La fellation quasi nulle.
8: Et les gens sont devant la télé, ils font une fellation quasi nulle.
15: C'est ça qui est horrible, personne ne la reprend.
13: Si le présentateur la reprend, non madame, pas la fellation, l'inflation.
15: Non mais c'est juste l'inflation, tu vois, pour lui montrer
8: Et je pense que dans sa tête, elle dit pourvu qu'on ne me ressemble pas, pourvu qu'on ne me reprenne pas. Et puis il y avait Pierre Urmic, attention, je demande au génie de cette équipe, qui était Pierre Urmic?
13: L'ancien maire de Bordeaux.
8: Eh bien, mais voilà, il sait tout. Au Trivial Poursuite, ce garçon, il a des camemberts, il repart avec tous les camemberts.
13: Alors je vais pas insulter Pierre Urmic, mais je pense qu'il n'est pas encore intégré le Trivial Poursuite. Et qu'il n'est pas prêt de l'intégrer.
8: C'est le dernier petit lapsus, celui-là il m'a fait rire. Il accueille Brigitte Macron. Vous savez, c'était pour l'opération piège jaune. C'est mignon, c'est beau. Ah oui, bon, il y avait jaune, mais il n'y avait pas la suite.
16: Je tiens à vous dire que Bordeaux est fier d'accueillir aujourd'hui le départ de cette opération des Gilets jaunes. Nous savons que depuis des pièges jaunes...
13: Aïe. C'est où devant Brigitte Macron?
8: Et c'est vrai que Brigitte Macron a très très peu donné le départ des Gilets jaunes. Hein. On est d'accord là-dessus. Et puis alors, hier, vous le disiez, Édouard Philippe a fait des frites
10: avec Gérald Darmanin.
13: Oui.
10: C'était où ?
13: C'était à Tourcoing pour la rentrée politique du ministre de la Justice, Gérald Darmanin qui soutient Édouard Philippe. Donc les deux hommes se sont affichés ensemble. Et effectivement, ils étaient dans une baraque à frites. Alors, visiblement, il n'a pas la cuisson des frites, Édouard Philippe.
10: Elle est très compliquée, la cuisson des frites. Mm-hmm. Vous savez, je peux vous dire, c'est très particulier. Il ne faut pas se tromper.
14: Mais il n'était pas assez généreux sur les doses.
13: Et le sel aussi.
10: On a le son. Écoutez, parce qu'il y a une dame, elle n'est pas contente. Hein.
17: On distribue.
10: Ils ont fait payer ou pas?
13: J'espère pas.
10: Il n'en a pas mis beaucoup. Hein.
13: Non, mais, en tout cas, j'espère qu'Edouard Philippe n'est pas reparti avec l'argent de la friterie.
18: Pour tout le monde.
10: Alors, il y a quelque chose qui vient d'arriver. Nous allons parler pyromane. L'été est terminé. Et quoique, il y a encore des endroits, on ne sait jamais.
14: Il y a de la chaleur qui revient, là.
10: Vous savez que, en France métropolitaine, 9 feux sur 10, effectivement, à quelques jours peut-être d'une reprise des températures, sont d'origine humaine. L'unique cause naturelle, jusque-là, était la foudre. Eh bien, vendredi 21, c'est un incendie un petit peu particulier qui a eu lieu dans un petit village de Chassenon. Chassenon qui est en Charente, voilà. Comme tout le monde le sait.
14: Oui, bien sûr.
10: Selon un témoin, l'incendie a été provoqué par un animal.
14: Oh, un animal.
10: D'après vous,
15: voilà.
10: Lequel?
14: Un oiseau peut-être. Non, ou un.
15: Bah si, un oiseau qui a lâché quelque chose. Non, oui.
14: Ah, c'est.
15: Il a peut-être pris quelque chose.
10: Je dis un oiseau, je fais oui de la tête et toi tu pars sur autre chose.
14: Non, parce que j'étais parti sur un autre truc qui aurait fait tomber un poteau électrique et le poteau en tombant. Mais en fait, non, ça.
10: C'est moi, monsieur le maire.
14: Un oiseau qui est capable de faire ça, c'est chaud.
10: Monsieur le maire s'appelle Jean-Marie Le Barbier, il est maire de la ville. Bonjour, monsieur le maire. Bienvenue sur Europe 1, comment ça va?
19: Ah bah écoutez, très bien, merci.
10: Bah écoutez, nous aussi.
19: Je pensais pas passer sur Europe 1 aujourd'hui, mais voyez,
10: Vous savez, je vais vous dire, moi, il y a 4 jours, j'imaginais pas être sur Europe 1 non plus. Donc, vous voyez, à nous deux, on est très étonnés. C'est une année 2026 surprenante. Qu'est-ce qui était à l'origine de cet incendie exactement, monsieur le maire?
19: Un canard sauvage.
10: Oh. Mais avec des
19: animaux. Un canard sauvage.
10: Et un petit briquet
19: qui a voulu voler en pleine nuit et qui n'a pas vu les fils électriques. Et qui donc, par son envergure, a fait toucher deux fils l'un avec l'autre. Et ça a créé une micro-coupure. Et un canard enflammé tombé au sol, il a mis le feu, voilà.
14: Bah, ce que j'allais dire, le canard, oui.
10: Donc on résume, pour ceux qui ne savent pas, évidemment, c'est pas le canard avec des allumettes qui a mis le feu. Ou alors, c'est un canard impressionnant. Ouais. Donc le canard touche les fils électriques, ce qui est donc assez rare. Pauvre bête, il s'enflamme.
19: Ouais. Voilà.
10: Et en tombant, il déclenche l'incendie. Bon, je vais demander pour la forme, hein, mais évidemment, le canard.
19: Bon. Comment dirais-je, il était plumé, quoi, après.
10: Oui,
19: hein.
10: Oui, on est d'accord. On est d'accord. Et alors, l'incendie, ça a donné quoi? Vous avez réussi à le maîtriser? Vous faisiez quoi pendant ce temps-là?
19: Alors, moi, pendant ce temps-là, j'étais à une séance de cinéma en plein air, vous voyez, donc pas du tout ça. Et quand on est maire, on a régulièrement un coup de téléphone des pompiers quand il se passe quelque chose. Et là, un coup de téléphone un peu exceptionnel, quoi, voilà, donc en disant voilà ce qui se passait. Et donc, je suis revenu rapidement, j'étais pas très loin. Et donc, voilà, on a constaté, alors, il a brûlé 50 mètres carrés, c'était pas bien méchant parce que c'est un champ qui avait été entretenu et propre.
10: Oui,
19: mais voilà.
10: Oui, mais bon.
19: Ça serait arrivé en pleine nuit, ça aurait pu y avoir plus de conséquences.
10: Oui, parce que pas loin de chez vous, en Gironde, il y a eu des énormes dégâts cet été, donc en Charente, c'est pas très loin, ça aurait pu être la même chose. Non.
19: On a vu la fumée de la Gironde jusque chez nous, mais bon, voilà.
10: Monsieur le maire, si par exemple on va à Chassenon en Charente ce week-end, qu'est-ce qu'il y a de beau à faire?
19: Chassenon en Charente. On a un très beau site gallo-romain qui date du IIe siècle, qui est candidat aussi au site touristique préféré des Français pour le mois de septembre. Là aussi, c'était un élément. On a fait un week-end exceptionnel une semaine et demie maintenant, voilà, où il y a eu plus de 2000 personnes qui sont venues pour des journées de reconstitution gallo-romaine. Voilà.
10: Très bien.
19: Très très beau site.
10: Je me lance parce que je suis un peu là-dedans en ce moment. Vous n'avez pas de brocante dans les jours qui viennent, une braderie, un truc comme ça, non?
19: Non, la brocante, pour nous, c'est début mai, tous les ans, premier week-end de mai. Donc, il faudra attendre l'année prochaine.
10: Je serai là, je l'ai fait toute maintenant.
19: mais prenez-moi à l'avance quand même, pour te visiter.
10: Évidemment, on ira à la chasse au canard.
14: Il y aura un canard à manger.
10: Il y aura au moins un canard.
19: Vous voyez, c'est une blague que mon collègue maire d'à côté m'a dit, mais c'est dommage qu'on n'était pas au-dessus d'une orangerie, sinon on aurait fait un canard à l'orange.
10: Voilà. Oui, mais ça c'est rare ça. Chasse-Nom,
13: c'est des bonnes blagues entre maires.
10: Combien d'habitants? Comment?
13: Ils se font des bonnes blagues.
19: 900 habitants, une commune de Charente-Limousine à la limite de la Haute-Vienne, avec une rentrée scolaire, avec 65 enfants à l'école demain, voilà.
10: Qui va bien se passer. Évidemment, vous serez à l'entrée de l'école, monsieur le maire?
19: Bien sûr, comme tous les ans, bien sûr. Rencontrer les enfants, les parents, les nouveaux enfants qui arrivent et les parents angoissés de laisser leur enfant pour la première fois à l'école.
10: Eh bien, très bientôt, monsieur le maire. C'était un plaisir.
19: Le plaisir est pour moi. Merci de votre amitié.
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10: Dormi combien de temps d'abord, est-ce que tu as bien dormi, Gauthier?
13: Ça va, je dors entre 6 et 7 heures par nuit.
10: Très bien, Pietre.
14: Ouais, j'aimerais bien, mais je ne suis pas à ce niveau-là. Comme on a beaucoup de travail, je suis en ce moment plus entre 4,5 et 5.
13: D'accord. Mais vous êtes matinalier surtout.
10: Oui, on se réveille très tôt, on se réveille à 4h30 le matin. Ouais.
15: Pareil que Pietre, entre 4 et 5.
10: D'après vous, combien de temps dorment les Français? 6h50 ou 7h30?
13: Ah, 6h50.
14: Non,
15: 7h30.
14: 7h30, ouais.
10: D'accord, vous n'êtes pas du tout d'accord. Vous n'êtes pas...
14: Après, c'est pas énorme la différence non plus.
10: Oui.
14: Hein.
10: Oh, vous savez, quelques minutes de plus ou de moins, écoutons.
38: C'est 6h50. À noter qu'en 50 ans, on a perdu 1h30 de sommeil.
10: C'est pas beaucoup, hein, 6h50.
14: Bah, c'est pas assez.
10: On dit toujours qu'une vraie bonne nuit réparatrice pour pouvoir maigrir, notamment, parce que vous savez que plus on dort, plus on maigrit, ce qui est assez étonnant, mais c'est vrai. Hein? Moins on dort, plus on grossit. Oui, je fais un peu de conseils, je fais des petits tutos.
13: Bien sûr.
10: Vous me demandez, je consulte.
13: Mais la matinale, pour ça, c'est terrible.
10: À la matinale, vous dormez peu et vous mangez plus, vous faites un repas de plus.
13: Catastrophique, la matinale.
10: Donc, les Français ont perdu 1 heure en 50 ans. Quelle part de Français déclare, selon TF1 toujours, que dormir à 2 perturbe leur sommeil?
13: Mais c'est vrai ça.
10: Est-ce que
13: oui, c'est tellement vrai ça.
10: Pourquoi ça se passe?
13: Parce
10: pas
13: que ça. Mais si, ça se passe très bien. Mais enfin, c'est vrai.
14: Mais tu te gênes.
15: Ah non.
10: Non, mais il y a une gêne, Gauthier. Il faut le dire. Visiblement, il se passe quelque chose.
13: Aucune gêne avec ma femme. Zéro gêne. Mais c'est vrai, tu ne dors jamais aussi bien que tout seul dans un grand lit.
0: On est d'accord.
15: Oh, je suis pas d'accord.
13: Pour le
15: moi.
13: Sommeil, hein, j'entends, pas pour l'affection, pas pour autre chose. Pour le sommeil pur, évidemment, tout seul. Sans enfant à la maison aussi.
15: C'est bizarre parce que moi, je suis pas d'accord avec ça. Moi, je me sens rassurée quand la personne est à côté de moi.
10: Prends un chien.
13: Déjà, tu mens souvent à l'antenne, toi, donc fais très attention.
10: Si c'est pour être rassuré, tu prends un berger allemand, je n'en parle plus.
13: Non, évidemment.
10: Mais une alarme.
15: T'es en train de me chambrer, mais t'es pareil.
10: Oui, alors, je vous cache pas que.
15: C'est gentil.
10: C'est vrai que non, j'adore dormir avec ma chérie. J'adore ça.
13: Vous êtes tous des.
15: Les
10: en plus, je suis habitué. Non, mais contrairement à toi,
14: Gauthier,
10: contrairement à toi, j'adore dormir avec ma chérie.
13: Mais moi aussi, j'aime beaucoup dormir.
10: Non, c'est
13: avec
10: trop tard.
13: Tu parlais de la qualité de sommeil.
10: Mais c'est vrai qu'on dort bien tout seul.
13: Ben voilà, merci. Merci de cette honnêteté.
10: On s'étale. Alors, quelle part de Français déclare que dormir à deux perturbe leur sommeil? 1 sur 10 ou 1 sur 4? Si on suit ce studio, ce serait
13: plutôt 1 sur 4.
15: Là, c'est 1 sur 4.
14: Ils disent 1 sur 4.
15: Mais non.
10: Écoutez.
38: Un Français sur 4. 25% des Français estiment que ça perturbe leur sommeil. Pour autant, vous n'êtes que 10% à avoir décidé de sauter le pas et de faire chambre à part. 10% des Français.
10: Je pense que dans ce sondage, il faut rajouter une grande part de réponses féminines à cause de monsieur qui ronfle. Parce que je pense qu'un homme qui ronfle à côté de madame, l'amour peut être là, ça peut être l'enfer et ça fait des courtes nuits.
13: C'est l'enfer. Quand tu pars en vacances avec des potes et que tu prends un dortoir et que vous dormez un peu tout seul comme ça.
14: Si t'es le dernier à t'endormir
13: et que t'as un gros ronfle au milieu, mais t'as envie de l'étriper. Combien de fois ça m'est arrivé? Mais vraiment, t'as envie de lui faire mal.
10: D'après vous, dans quelle région dort-on le mieux? Bretagne ou PACA? Cette question est surprenante, mais j'ai la réponse.
13: Bretagne.
15: Bretagne, aussi, l'air marin.
38: Les Bretons.
1: À cause des crêpes.
38: Peut-être le régime, effectivement, les galères bretons. Aussi, peut-être une sorte de douceur de vivre. Alors, c'est très sérieux, hein, c'est le baromètre de Santé publique France qui a publié cette étude-là. La Bretagne vient en première position, sans surprise.
1: Les derniers. L'Île-de-France.
10: C'est pas étonnant, c'est l'Île-de-France, évidemment.
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10: Depuis quelques jours, il y a l'interdiction du portable au lycée également. Alors ça, j'ai l'impression que c'est très compliqué. J'ai l'impression qu'il faut prendre des pochettes. Les jeunes ont des pochettes, on met le téléphone dedans, on le lock et on leur enlève le... Ça doit être une gestion, ça doit être compliqué. Je me dis que ce truc, ça va durer jusqu'aux vacances de la Toussaint.
14: Non, ils peuvent pas revenir en arrière. Mais le problème, effectivement, quand t'as 700 élèves dans un lycée, c'est-à-dire que t'as un surveillant qui est juste là pour zipper et dézipper, quoi.
13: Attendre qu'ils perdent des portables.
15: Ah oui.
13: C'est sûr que ça va se terminer comme ça.
10: Attendez, celui qui va arriver avec son iPhone 17, on va lui rendre un Nokia.
14: Oui, c'est ça.
13: Il va être content.
15: C'est pas le mien.
10: Ou la grosse valise qu'avaient nos parents, c'est la valise que tu posais sur la table. Alors écoutez cette jeune fille. Alors elle est très, très embêtée. Elle est au bout du rouleau, elle.
3: Comment on va faire pour regarder les emplois du temps? Comment on va faire pour...
4: Un papier, ça marche.
3: Ouais. Un papier? Non, ça marche pas.
4: Avec l'emploi du temps, ça marche pas.
3: Non, parce que si jamais il y a un prof absent, à la dernière minute, comment on fait pour savoir?
4: On l'affiche dans le hall.
3: Ils font pas faire ça.
5: On éteint les téléphones portables.
10: Tiens, je poserai bien cette question qui fait un tantinet vieux con, mais comment on faisait, nous?
15: Sur notre carnet de correspondance, derrière, il y avait l'emploi du temps.
10: Bah voilà, on est d'accord.
13: Mais même moi, c'est comme ça.
15: C'est encore comme ça, d'ailleurs, aujourd'hui.
13: Moi, j'avais les téléphones à clapet ou qui coulissaient. Il n'y avait pas encore les iPhones. Donc
10: moi, je me souviens de cette période absolument merveilleuse où tu attends que les profs passent.
14: Oui, c'est ça.
10: Et tu commences à regarder ta montre, tu dis, dans 5 minutes, il n'est pas là, c'est qu'il ne viendra jamais.
15: Et quand tu rentrais à l'entrée, tu avais justement le tableau où il y avait le nom des profs absents.
10: Non, mais elle est embêtée, même pour se rejoindre à la récré.
3: Je suis rentrée dans un lycée, je ne connais personne. Et du coup, je comptais un peu m'appuyer sur mon téléphone pour passer.
10: Voilà. Mais non,
4: tu vas être obligé de sociabiliser.
10: Faut discuter.
3: Ouais, voilà, un petit peu.
10: Eh oui, et il y a le journaliste de Brut qui a demandé aux élèves combien d'heures ils passaient chaque jour sur leur téléphone. Je vous le dis tout de suite, je vais commencer à prendre le vôtre parce que je vais passer par vous. Combien de temps passent-ils sur leur téléphone? Alors, je vous préviens, les chiffres sont violents.
4: C'est quoi votre temps d'écran, rappelez-moi?
6: 12 heures par jour.
4: 12 heures?
6: C'était les vacances.
3: Oui, c'était les vacances. Moi, c'est entre 9 et 12 heures.
4: Attendez, mais du coup, là, ça va être un énorme changement pour vous, là.
6: Ah oui, pas trop pour moi. Je peux passer de 12 heures à 1 heure si je veux. Je suis disciplinée, je peux.
10: Tous.
15: Ouais.
10: 12 heures. 12 heures. Alors comment on fait pour regarder? On va sur quoi? Si les gens qui nous écoutent veulent faire la même chose.
15: Mais tu vas sur le tien pour l'iPhone par exemple, tu vas dans réglages.
10: Ça doit être à peu près pareil pour tout le monde.
15: Temps d'écran. Tout simplement.
10: Et c'est où?
15: C'est tout en bas.
13: Tu tapes temps d'écran sinon dans la barre de recherche de l'iPhone.
10: Je vous remercie.
15: Et là t'as ton temps d'écran moyen qui apparaît.
10: Je regarde temps d'écran.
14: J'ai fond d'écran, ça n'a rien à voir.
10: Non, ça n'a rien à voir. Temps d'écran, Gauthier.
13: 6h45.
14: Je sais pas.
10: Moyenne quotidienne 6h45.
13: Oui. 6h45.
10: Bravo.
13: Je rappelle que c'est mon outil de travail.
10: Oui, bien sûr.
13: Évidemment.
10: Évidemment. Pietre. Oui, il est encore en train de chercher.
15: 5h56.
10: 5h56.
13: Ah, on n'est pas loin. Hein.
10: Et moi, une bizarre.
13: 12h.
15: Combien?
10: Rien.
15: Non, attends.
13: Arrête.
10: Vraiment, non, on est quoi?
13: Hein? Combien?
0: Combien?
15: 8h36.
0: Bien, 8h36. C'est... Oui, je peux mieux faire. Je pense que je peux atteindre 9h.
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0: Je vous raconte une histoire. Une histoire qui fait peur. Nous sommes à Soultzeren. Et en disant ça, j'ai certainement très mal prononcé la ville. On est dans le Haut-Rhin. Les gendarmes débarquent après un appel signalant des cris de détresse. Alors que... il y avait des cris inquiétants qui retentissaient dans la montagne.
13: Genre une bête.
0: Une bête. Les gendarmes arrivent, les recherches durent des heures. Des heures. L'alerte a été donnée par un randonneur belge qui marchait sur le GR5, peut-être plus petit que le GR20, ou un autre, au-dessus du lac de Forlé, à Soultzeren, dans le Haut-Rhin. Il entend des cris, il les juge inquiétants. Il appelle les gendarmes qui prennent l'affaire au sérieux. Le PGHM, vous savez ce que c'est, PGHM, Gauthier?
14: Bien sûr, c'est un magasin de fringues. C'est ce qu'on met dans la piscine.
0: Ça, c'est le PGHM. Le peloton de gendarmerie de haute montagne intervient. Les militaires cherchent sans succès d'où viennent ces cris terribles de bêtes pendant plusieurs heures. Le lendemain matin, le mystère est enfin résolu. Un riverain explique que les cris venaient en réalité...
14: Allez, moi je dis Hamza la douane ou Bigfoot.
13: D'un skieur.
0: Un skieur. Qui a hurlé toute la soirée.
14: Ouais. Oui, bah surtout, puis au mois d'août.
13: Bloqué.
0: Un skieur bloqué au mois d'août. Non, c'est vrai que le skieur bloqué au mois d'août, il attend que ça reneige.
14: Faut que ça reneige.
0: Oui.
14: Il veut pas abîmer ses skis.
13: Il est bloqué depuis, novembre.
0: Oui, comme il a des skis neufs, il fait, j'attends. J'attends. Non, c'est pas un skieur.
15: C'était peut-être une radio qui était restée allumée quelque part et.
0: Les cris.
15: De la musique qui passait.
0: De bêtes, terribles, venaient en réalité. D'un éleveur qui rappelait ses vaches. Et tout le peloton de gendarmerie et tout le monde s'est mobilisé pour ça. Il est en ligne avec nous, il s'appelle Antoine Thibault. Salut Antoine.
7: Oui, bonjour.
0: Bienvenue,
7: bonjour
0: à tous. Bienvenue sur Europe 1. Attention, hein, on l'appelle Agri Skippy sur les réseaux sociaux. Pourquoi Skippy?
7: Tout à fait.
0: Pourquoi Skippy?
7: Ah, c'était mon surnom quand j'étais étudiant, le surnom que m'avaient donné les collègues. Voilà.
0: Éleveur de vaches laitières, combien il en a?
7: J'ai une soixantaine de vaches laitières en Normandie.
0: D'accord. Voilà. Est-ce que tu connais tous les noms par cœur? On dit souvent que les éleveurs de vaches connaissent le nom de leurs animaux.
7: Alors, pas le nom à fait de toutes par cœur. Par contre, les numéros, je les connais très bien. Mais ma salariée connaît tous les noms par cœur. Ça, il n'y a aucun souci là-dessus.
0: Il y a toujours une vache préférée. Il y en a toujours une.
7: Ah bah oui. Là, c'est Iana, ma préférée.
0: D'accord. Pourquoi? Un regard particulier? Elle fait plus de lait que les autres?
7: Eh ben en fait c'est ma doyenne et dans sa carrière elle a fait près de un peu plus que 100 000 litres de lait dans sa carrière. Alors, voilà, c'est une championne.
0: Moi j'ai toujours tendance à saluer dans toutes mes émissions les éleveurs, les agriculteurs, les gens de la terre, parce que vous êtes très importants. Comment ça se passe? Est-ce que ça se passe bien en ce moment? Parce qu'on voit que le prix du lait il a plutôt tendance à descendre à chaque fois et que c'est très compliqué. Comment ça se passe pour toi? Je dis tu, mais bon.
7: Alors, au niveau du prix du lait, c'est un peu compliqué. On attend que ça remonte, effectivement, et c'est surtout la sécheresse qu'on a subie de plein fouet là cet été avec la canicule, qui a mis les vaches un petit peu dans le mal. La canicule, ça a mis les vaches un peu dans le mal, mais la sécheresse.
14: Fondu lait en poudre maintenant.
0: Mais non, mais parce que j'ai appris que s'il y avait moins d'herbe à brouter, forcément il y a moins de lait.
13: Ah oui.
7: Ah bah oui, bah forcément. C'est par la gueule que tout se passe avec les vaches. Hein. Voilà.
0: Mais Agri Skippy, on n'est pas là pour ça. On est là pour ce cri qui a quand même mobilisé un peloton de gendarmerie. Est-ce qu'on pourrait
7: avoir... Non,
0: mais pourquoi? Il est comment ce cri?
14: Est-ce qu'on peut l'entendre?
0: Oui, alors est-ce qu'on peut s'imaginer? Voilà, je suis Leïla, je ne sais plus comment elle s'appelle. Je suis la vache préférée. Je suis loin, je ne reviens pas. Quel est ce cri?
7: Alors, le collègue que j'ai dans le Haut-Rhin, je connais pas son cri, mais moi j'ai mon cri spécial que je fais depuis qu'elles sont toutes petites et depuis toujours, c'est « Viens là les filles !» que je crie très fort parce que quelquefois elles sont à 300 mètres et il faut qu'elles entendent à 300 mètres.
14: « Viens là les filles !»
7: Viens là les filles, ouais.
0: Mais moi ça me ferait pas peur. Hein,
14: mais non, mais je confondrais pas ça avec un cri de Bigfoot.
15: C'est bizarre.
7: Mais non, mais il y a des collègues, c'est « Yé, yé, yé », des trucs comme ça et... Et en fait, on le crie très fort, en fait, pour que les vaches qui sont à plusieurs centaines de mètres puissent l'entendre.
0: D'accord.
7: C'est vrai qu'on a la voix qui porte. Hein. Moi, je l'ai fait, dans le téléphone. Si je le fais comme dans la vraie vie, vous allez retirer vos oreilles du micro.
14: Faites-le à distance, à un mètre.
0: Je vais vous dire, si l'émetteur de vous êtes où exactement vous? Vous êtes où?
7: Moi, je suis dans mon tracteur, là, en plein milieu de la campagne.
0: Bon, bah alors, si l'émetteur du coin explose, écoutez, c'est pas grave, c'est parce que vous avez fait un viol à les filles. Écartez un peu le téléphone, faites-le comme si vous étiez dans la campagne.
15: Voilà.
7: Ok. Bon, je... Viens là, les filles!
14: On dirait une sirène ou une porte qui ne veut pas s'ouvrir.
10: On dirait une porte d'alarme de secteur alarme. C'est déjà, bah il oui. y a des gars qui interviennent avec ce bruit.
15: Mais il y a juste cette phrase où il n'y a pas des caï. Tu sais, souvent, ils font des petits...
7: Non, moi, c'est bien là, les filles. C'est mon truc. En fait, je le fais depuis qu'elles sont toutes petites. Quand je leur amène à manger, et puis, elles sont habituées à ce cri qui est synonyme d'une récompense. Et puis après, quand elles grandissent, elles ont l'habitude de dire, c'est un truc cool qui va m'arriver, je viens.
10: Je peux avoir un petit viens là, les filles?
7: Viens là, les filles!
10: À bientôt. Bon courage, merci. À bientôt. Courage dans le tracteur. Je vous embrasse.
7: À bientôt. Salut. Merci à vous.
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10: Tout le monde autour de cette table, nous sommes extrêmement sportifs. C'est-à-dire que nous faisons du sport dès que nous pouvons, c'est-à-dire assez peu.
14: Jamais.
10: Assez peu. Mais oui. Moi, je fais partie des gens qui ont l'impression, dès qu'ils mettent un short, que j'ai déjà fait une grande partie du chemin.
15: Toi, t'as acheter un abonnement dans une salle de sport juste pour te donner bonne conscience, mais tu n'y vas pas.
14: Exactement la même chose. Depuis qu'il a appris que tu pouvais maigrir en dormant, du coup, maintenant il se couche à 19h.
10: Mais quand je vois le prélèvement mensuel de la salle de sport, je vois qu'il est passé. Je le sens. Alors, en France, évidemment, maintenant on nous dit il faut boire de l'eau, l'alcool c'est très mauvais, tout ça. Il faut prendre surtout pas que de l'eau minérale parce que c'est très pauvre, il faut prendre des boissons énergisantes. Oui, mais. Si vous remontez dans les années 60, en 1964, on disait que boire du vin améliorait les performances sportives. Cette séquence est uniquement pour les gens qui ont prévu depuis le début de la semaine d'aller courir ce soir ou d'aller courir ce week-end. Écoutez bien, c'est le conseil très très sérieux du médecin sportif. En 1964, les JO de Tokyo allaient arriver. Il y avait l'inquiétude de la délégation française qui s'était pris une tôle à Londres. Écoutez, pourquoi? Parce qu'il y avait une pénurie de vin.
18: Docteur Genetti, êtes-vous pour ou contre le vin?
19: Je suis pour le vin, mais on ne doit jamais de toute façon dépasser 3/4 de litre par jour.
10: Voilà, 3/4 de litre par jour, c'est une bouteille.
14: C'est une bouteille. Hein.
10: C'est une bouteille. Pour lui, les sportifs devraient boire du vin pour être plus performants aussi.
19: Les sportifs peuvent boire du vin, même en période de grande compétition, et même s'ils ont la classe internationale, mais du vin en quantité très restreinte, pendant les repas seulement.
10: Bien sûr, voilà. Seulement pas
14: 3/4 de litre maximum.
10: Il est persuadé que si les Français avaient fait de mauvais résultats avant, c'est parce qu'il n'y avait pas de vin.
19: D'ailleurs, aux Jeux Olympiques de Londres, les Français avaient manqué de vin et cet incident avait joué sur leur état d'esprit pendant un certain temps.
18: Ça n'avait pas amené des contre-performances tout de même?
19: Non, pas de contre-performances tout de même, mais des incidents psychologiques.
10: Oui.
19: À Tokyo, les Français emmènent leur vin.
10: Voilà. Vous l'avez compris, il n'était pas bien parce qu'il y a un truc qui se passait mal, il n'avait pas le moral parce qu'il n'avait pas de vin. Vin qui s'écrit, Gauthier.
14: Merci, vin, oui, bien sûr, V-I-G-T, oui, bien sûr, vin, le chiffre. Oui, bien sûr.
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10: Rentrée scolaire, alors on a tous eu des enfants, pour ceux qui nous écoutent, qui ont des enfants encore en bas âge, qui sont allés au collège, au lycée. Alors, c'est une rentrée par petits à-coups. Hein. Ça a démarré hier, il y a encore aujourd'hui.
15: Oui. Jusqu'à
10: il y a demain. Voilà. Et voilà. En théorie, cette semaine, tout le monde est rentré. Alors, je vais vous présenter une jeune fille. Vous allez pouvoir vous poser la question, parce que c'est vrai que des fois, chez les plus jeunes, la motivation d'aller à l'école... Pietre, l'école, c'était comment ? C'était l'envie d'y aller ou il fallait y aller ?
14: Moi, j'étais très content de rentrer de vacances pour aller à l'école, mais c'était surtout pour retrouver mes copains et les copines. Ah bah, les profs, c'était accessoire. Stouf, c'était après.
15: L'école. J'aimais bien l'école aussi, mais c'est pour les copains aussi, également.
10: Bon élève ? Moyenne de combien ?
15: 12-13. Ah, c'est au talent, quoi, tu vois.
10: Gauthier.
13: Je n'ai jamais été aussi heureux que le jour où j'ai eu le bac et que c'était terminé pour de bon.
10: Ah ouais ?
13: Ah mais vraiment, c'était une libération pour moi. Une libération. D'ailleurs, j'ai... quitter ensuite la ville où j'étais quasiment le lendemain.
10: Je te sens tellement bon élève.
13: Mais c'est
10: déjà,
13: bon.
10: je te sens déjà l'arrêt sur le côté. Je te sens déjà l'élève modèle. Moi, je l'imagine bien.
13: N'a pas bougé,
10: je l'imagine bien au premier rang, les mains comme la trousse, bien réglée.
13: Mais c'est là où, comme quoi, la bille ne fait pas le moine.
10: C'est vrai.
13: La reine ne fait pas le bon étudiant. C'est-à-dire que j'étais très très inégal.
10: Je ne connaissais pas ce dicton.
14: Non, je ne connaissais pas.
10: La reine ne fait pas le bon étudiant.
15: C'est quoi qui revenait sur les bulletins?
13: Et j'avais eu le record de mots dans le cahier de bord. Ils avaient dû rajouter une page à l'agrafeuse.
15: C'était quoi, bavard, bavardage?
13: Un bavard, fait l'imbécile, veut faire rire la classe, etc.
15: D'accord.
10: Vous allez entendre cette demoiselle. Elle s'appelle Inès, c'est une très jeune influenceuse qui poste régulièrement des petits contenus. Elle explique à sa mère pourquoi elle veut arrêter l'école. Alors c'est un droit, il y en a peut-être qui nous écoutent, pour qui ne

0: encore.
1: L'année dernière, tu l'as fait.
0: Ouais.
1: Et franchement, ça se passait bien. Tu faisais tes cours. Après, tu rentrais.
0: On oui, mais dans mon cerveau, il n'y a que moi qui je sais ce que j'ai ressenti.
1: Tu avais des moments pour toi aussi. C'est vrai, bon.
0: Pardon ça,
1: c'est vrai
0: pour
1: que
0: moi
1: c'était pas facile.
0: J'ai même pas le temps d'aller faire mes ongles.
2: Eh oui.
3: Oh. Ah, bah oui.
2: Eh oui, on l'a... ça. Mais on ne l'avait pas vu venir. Elle n'a pas le temps de faire ses ongles.
1: Eh oui.
2: Il y a cours de physique chimie. Mm. Bah oui, mais vous ne l'avez pas vu venir, celle-là.
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2: Je suis très ému hein, pour ce qui va arriver. Hein. Je suis très
0: ah
2: ému.
0: Bon
2: hein. Pas pour la news. Hein. La news, allez. Sophie Adenau est montée dans l'espace.
3: Ah oui.
2: Et Sophie Adenau n'arrête pas de faire sortie sur sortie pour réparer à chaque fois. Alors, au début, je trouvais ça sympa, mais quand on en est à la troisième sortie, ouais, les gens qui m'écoutent, qui sont en voiture, le savent. Quand ça fait quatre fois en une semaine que tu la ramènes chez Midas, ta voiture, c'est qu'il commence à y avoir un problème. Alors, si ta voiture elle a un problème, c'est pas gênant. Ouais. Mais dans une station qui est à 400 km au-dessus de ta tête, on pourrait se dire, y a-t-il un problème? Je suis en ligne avec Michel Chevalet. Michel Chevalet.
5: Bonjour. Oui, bonjour.
2: Michel, je suis rempli d'émotions, Michel.
5: Oh. Et moi donc.
2: Non mais Michel, entre parler à un spationaute, parce qu'on a vu la différence tout à l'heure entre spationaute, cosmonaute et astronaute. Michel, vous la connaissez évidemment. Cosmonaute.
5: Bien sûr. Bah. Non, c'est les Français qui ont inventé spationaute. Hein. Sinon, il n'y a qu'une seule dénomination. Elle est américaine, c'est astronaute, point final.
2: Ah, c'est bon. Alors, personne dans l'espace. Michel, déjà, non, vraiment, je le dis très sincèrement, je suis rempli d'émotions, je suis très content de... Souvent, on se croise dans l'ascenseur, on se dit un petit bonjour quand vous revenez de la télé. Mais moi, je suis ravi de vous parler, Michel. Vous m'avez bercé. Je vous ai vu quand il y avait la fusée Ariane. Je vous ai vu à chaque fois qu'il y avait une énorme avancée technologique. C'était Michel Chevalet
6: c'est
2: qui
6: vrai,
2: était là,
6: ouais,
2: avec des explications.
5: Ou quand il y avait une catastrophe.
2: Ah oui, et non, c'est vrai qu'ils vous sortent dans les deux moments. Vous savez quand ça se passe bien et quand ça se passe mal.
6: Ouais. Tu sais ce qui va se passer un truc quand Michel Chevalet est là.
2: Quand ça se passe normalement, il ne vous appelle pas, Michel. C'est vrai, il ne l'appelle pas. Michel, est-ce que tout se passe bien dans l'espace? Pourquoi elle sort tout le temps, alors, Madame Adenau?
5: Attendez, vous l'avez dit. Mais, vous savez, c'est plus une partie de plaisir. Hein. C'est très compliqué, on va y revenir, très fatigant, il y a des risques. Non, ça fait partie de son job. Elle a participé avec les équipes à la maintenance de la station spatiale. Ce qu'elle a fait, on en a fait une surenchère, à mon avis, un peu trop médiatique, parce que c'était une femme et une Française. Bon, bravo, tant mieux.
2: C'est bien.
5: Fait. Mais elle a fait le boulot que font tous les gens qui font les sorties dans l'espace pour l'entretien de la station spatiale.
6: Mais hein, elle est dans quel état, cette station? Parce que nous, on trouve qu'elle sort souvent quand même.
2: Inquiétant.
5: Attendez, vous avez raison. Elle vieillit. Oui, elle va avoir 40 ans. Et elle, logiquement, on devrait la prolonger jusqu'en 2030. Hein, et après, on va l'envoyer à la ferraille, c'est-à-dire qu'on va la précipiter dans l'atmosphère. Elle va brûler, se désintégrer dans l'atmosphère au-dessus de l'océan Indien. Non, elle vieillit, ça se fatigue beaucoup là-haut. Il y a des écarts de température énormes entre le jour et la nuit. Hein, plus 120 le jour, moins 160 la nuit.
6: Ouais, on se plaint, tu vois.
5: Il y a des vibrations.
2: Ah oui.
5: Non. Et puis les équipements, il faut une climatisation. Il y a des fuites dessus. Il y a des panneaux solaires qui vieillissent. Il faut les changer.
2: Très rassurant.
0: C'est compliqué, là.
2: C'est très rassurant, ce bilan, Michel. Mais parce qu'il n'y avait pas Corabane, il y a 25 ans, qui avait dit que la station Mir, je ne sais pas si vous vous souvenez de ça, pouvait nous tomber dessus. C'était prévu pour...
5: J'avais fait venir, je me souviens, j'étais à TF1, j'avais fait venir en direct au Salon du Bourget, où il y avait, au stand russe, le russe qui a conçu la station Mir, la grosse station spatiale russe. Et je les ai mis face à face. Et je lui ai dit, dites Baranov, il s'appelait, ouais, dites-lui que sa station va s'écraser sur Paris. Mais le gars, il dit, pas du tout. Voilà, c'est ça. Il m'en a voulu à mort, hein, évidemment.
2: Mais Michel, ça veut dire que si celle-là, un jour, elle tombe, elle va se désintégrer. On n'a aucun risque d'avoir un bout de la station, de la nouvelle station spatiale dans le jardin, ou c'est possible
5: non,
2: quand même?
5: Non, parce qu'on les précipite. Non, il y a des gros morceaux qui vont pas brûler, hein, c'est sûr. Non, bien sûr. Mais il y a ce qu'on appelle une poubelle de l'espace. C'est-à-dire un endroit où on précipite, quand on peut, les corps de fusée, les gros satellites, les stations spatiales, parce qu'il y a très peu de circulation de bateaux, sinon ils se prendraient des morceaux sur la tête, oui, et qui est au sud de l'océan Indien, entre grosso modo l'Australie, Madagascar. Mais et c'est là où on précipite les corps.
2: Dernière question.
6: Mais du coup, cette poubelle de l'espace, là, elle fait que de s'accumuler. Il y a un moment, il y a un camion poubelle qui va venir vider, ou comment ça se passe?
5: Vous avez raison.
2: C'est la première bonne question intelligente de Pietre en une semaine, et ça se fait.
5: Très bonne question.

0: très bonne question. Mais non, il y a un problème maintenant qui se fait qu'on envoie, vous avez à tour de bras maintenant, des constellations de satellites pour les télécommunications. Alors on parle de 10 000 satellites en orbite autour de la Terre. Et puis après, on parle de 100 000 satellites. Ben c'est de la folie. C'est de la folie. Et donc, tout ceci qui tourne autour de la Terre, ben c'est des risques de collision entre les satellites. Ça pose des problèmes pour l'observation des étoiles, parce qu'on ne voit plus les étoiles, on voit les satellites. Il y a un problème qui est en train, et qu'on n'avait pas envisagé et qu'il va falloir que l'on règle au niveau international.
1: Dernière question de Pierre. Je ne pensais pas que ça allait le passionner.
2: Très court, très passionné.
3: Mais
2: là, hein.
3: Madame Adnoum, comme elle fait ses travaux dehors en espace en apesanteur, si elle pète, est-ce qu'elle avance?
0: Oh. Comment? J'ai pas
2: c'est une vraie question.
1: C'est-à-dire fallait à l'idéal. Bah oui, je comprends que vous n'ayez pas compris parce qu'elle est arrivée un peu.
4: Je ne peux pas faire ça.
1: Alors, il y a une.
3: C'est une vraie question.
1: Mais non, c'est une vraie question, non, mais non, elle est arrivée un peu brutalement. Michel, je vais.
4: Je suis pas d'accord.
1: Si, il y a quelque chose de scientifique là-dedans. Je vois ce qu'il a voulu dire, mais on n'était pas prêt. Michel, il expliquait que si un spationaute, merci de me faire répéter ça, Michel Chevalet, si un spationaute est dans l'espace. Et qu'il a un petit gaz. Ouais. Est-ce que c'est vrai qu'il avance et il peut avancer indéfiniment?
0: Ah là, c'est une question à 100 dollars. Voilà. Oui, là, c'est la propulsion par réaction. Là,
3: voilà. Vous voyez qu'elle n'était pas si compliquée ma question.
0: Non. Écoutez-moi, il y a un fait qui est scientifique, mon petit, qui va vous faire marrer, et qui est que dans l'espace, nos astronautes ont plus de gaz dans les intestins que nous sur Terre.
1: Je t'en vois jamais là-bas.
0: Et donc, il y a beaucoup plus de flatulences. C'est normal.
3: Et c'est comme ça qu'ils dirigent dans les stations.
0: Mais s'ils en lâchaient quelques-unes importantes, ça dépend de l'alimentation, est-ce que, mais ils ont des vêtements ou ils ont un scaphandre.
1: Voilà.
0: Donc,
1: voilà.
0: Ils ne se propulseraient pas. Voilà. Ah oui. Mais ça serait un mode de propulsion.
1: Non, mais c'est surtout, vaut mieux pas le faire, puisque je rappelle qu'ils sont.
0: Au lieu d'avoir des réservoirs de kérosène ou d'oxygène liquide, on va mettre des boîtes de flageolets.
1: Vaut mieux pas le faire, de toute façon, ils sont enfermés dans leur combinaison. Donc, pour des raisons de. Michel, merci beaucoup, Michel. Oui.
0: Comme vous voulez, c'est toujours un grand plaisir.
1: Merci, c'était simple et je suis désolé pour la dernière question que j'ai pas maîtrisée, que j'ai pas vu venir. À bientôt, Michel. C'était Michel Chevalet sur Europe 1.
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1: Le meilleur d'Il y en aura pour tout le monde, c'est terminé pour aujourd'hui. Passez un très bon week-end. Si vous voulez écouter la version originale, si vous nous avez découvert il y a quelques minutes en écoutant Europe 1, rendez-vous tous les jours de la semaine, du lundi au vendredi, entre 15h et 16h. Je serai avec Stouff, je serai avec Piette, je serai avec Gauthier Lebray. Venez vous informer, venez prendre l'info du milieu de la journée avant Pascal Praud et venez rire avec nous. N'oubliez pas aussi que c'est la rentrée de la grande famille Europe 1 dimanche, c'est demain. Retrouvez Nicolas Carreau pour La Voix est libre avec un tout nouvel horaire. Vous notez, La Voix est libre, je le dis bien, désormais de 16h à 17h tous les dimanches. Passez un bon week-end, soyez prudents si vous nous écoutez, si vous êtes sur la route, profitez de la famille et des amis. Moi je vous donne rendez-vous lundi 15h et dans un instant, après les infos de 16h, c'est Laurie Choleva que vous allez retrouver avec Clap. Bisous à lundi.
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10: 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L'essentiel de l'actualité avec Wallis Glaise. Bonjour Wallis.
11: Bonjour Laurie, bonjour à tous. C'est une note qui dit l'inquiétude de la place Beauvau. Dans un télégramme diffusé à l'ensemble des préfets, Laurent Nunez appelle à sécuriser davantage les lieux de culte juif à l'approche, notamment des fêtes juives comme Rosh Hashanah ou encore Yom Kippour. Le ministre de l'Intérieur fait valoir que la menace terroriste qui continue de peser encore sur notre pays, il le précise dans ce télégramme. En 2025, 1320 actes antisémites ont été recensés par la Direction nationale du renseignement territorial. L'actualité, c'est également la campagne qui s'invite à la braderie de Lille tout le week-end. Les candidats à la présidentielle, Marine Tondelier, Jean-Luc Mélenchon et Gabriel Attal sont présents aujourd'hui au plus grand vide-grenier de France et d'Europe. Le leader insoumis donnera un discours dans l'après-midi. Raphaël Glucksmann, lui, coprésident de Place Publique et candidat à la primaire socialiste, effectue un déplacement à la foire agricole de Châlons. La canicule persiste et gagne du terrain dans le pays. Météo France place 7 départements du Languedoc-Roussillon et de la vallée du Rhône en alerte orange. Canicule, 32 degrés à Rodez, 33 à Tarbes, 34 degrés à Agen cet après-midi ou encore 37 à Carcassonne et enfin 39 à Narbonne. Une sécheresse qui aggrave le risque d'incendie. Dans le département de l'Aude, un feu a parcouru 225 hectares. Le feu n'est toujours pas fixé. Hier soir, plusieurs habitations ainsi que le légendaire château de Pillerens inscrit à l'UNESCO et situé à proximité de l'incendie ont été évacués. Deux pompiers ont également été légèrement blessés suite à cet incendie. À l'étranger, Vladimir Poutine ordonne de ne pas mener de frappe sur Kiev pendant 3 jours. Annonce du Kremlin aujourd'hui. Cette annonce intervient à l'occasion de l'arrivée des deux émissaires américains de Donald Trump tout à l'heure à Moscou. Après ses pourparlers dans la capitale russe, ils doivent se rendre à Kiev demain. De son côté, Volodymyr Zelensky dénonce les frappes russes qui ont touché les deux aéroports de Kiev la nuit dernière. Plusieurs explosions ont été entendues aujourd'hui près de l'île iranienne de Karg, une île qui abrite le principal terminal pétrolier de la République islamique. L'armée américaine, tout à l'heure, dit avoir frappé 3 pétroliers iraniens. En sport, Teddy Riner contraint de renoncer au championnat du monde de judo en Azerbaïdjan le mois prochain. Le triple champion olympique, toujours blessé à l'épaule droite. Et puis enfin, la rentrée pour le rugby français avec le top 14 au menu de belles affiches. Bayonne-Toulon, Castres-Vannes, Lyon, Clermont ou encore Montpellier-Pau. Des rencontres à suivre sur les antennes de Canal+.
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11: 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Clap avec Laurie Choleva, c'est maintenant.
10: Merci beaucoup Alice. Prochain point sur l'actualité dans une heure.
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10: Bonjour à tous, je suis ravie de vous retrouver. Soyez les bienvenus sur Europe 1 pour Clap, l'émission qui vous raconte le cinéma. Au programme, les news de la semaine évidemment, les films à découvrir au cinéma. On va essayer de vous conseiller au mieux et puis j'aurai le plaisir de recevoir le réalisateur Elie Chouraki pour parler d'un drame familial historique, Les Héros du Louvre. À mes côtés, Caroline Vier est de retour avec encore une fois un t-shirt extraordinaire. Bonjour Caroline.
13: Eh ben bonjour Laurie.
10: Voilà. Qu'est-ce qui a marqué ? Pinball.
13: Alors c'est un musée de flippers, parce que dans la famille on est fan de flippers. D'ailleurs j'en profite pour faire un peu de pub. Homme a créé sa chaîne YouTube Grind Cave, G-R-I-N-D-C-A-D-E. Voilà.
10: Ah,
13: et
10: génial.
13: Il parle exclusivement de flippers. Donc allez le voir sur sa chaîne YouTube Grind Cave. C'est vraiment génial.
10: Bien sûr.
13: Voilà. Il est plutôt beau et en plus ce qu'il raconte est intéressant. Voilà.
10: Et puis bien sûr notre Mehdi Omaïs.
14: Salut,
10: ça va Mehdi? Mehdi il a un monstre.
14: Il a Scream, c'est Ghostface. Ah, c'est ça. Oui, bah j'adore, moi c'est le film de mon adolescence. Et on aime le cinéma ici.
13: Il va couper avec ce couteau sur le ventre.
10: Et on lui rend hommage. Alors justement, un titre de film pour décrire l'humeur du jour.
13: Ah bah, Cinéma Paradiso, parce que ça y est, on est reparti pour la rentrée, qu'on voit plutôt des bons films.
10: Un bon classique. Mehdi.
14: Et Festival de Deauville qui arrive oblige. Il était une fois en Amérique, parce que à chaque fois, les festivals de Deauville racontent une version de l'Amérique dans, dans sa littéralité.
10: Festival du cinéma indépendant, évidemment. On va parler aussi des sorties salles. C'est une petite semaine.
13: Oui, beaucoup de films indépendants, justement.
10: Oui, c'est vrai. Qu'il faut soutenir, c'est ce qu'on
13: absolument.
10: Fait
13: un gros coup de cœur pour La Frappe, vraiment. Très beau film, très fort.
14: Je partage ce coup de cœur. Du coup, ça en fait pas une si petite semaine que ça, parce que c'est un film dont on va entendre parler et je pense qu'il sera au César bientôt.
10: Voilà pour le programme de Clap qui commence maintenant. Écoutez, moi je nous imagine bras dessous sur les planches de Deauville avec cette musique.
14: On se met
10: dans l'ambiance, direction la mer et le cinéma américain. La 52e édition du Festival du cinéma américain de Deauville donc s'est ouverte hier en beauté avec la remise du prix, le Deauville Talent Award à Ethan Hawke. Ethan Hawke, on aime beaucoup, alors vraiment, évidemment Ethan Hawke, révélé dans le Cercle des Poètes Disparus en 1989, qui a su s'imposer à Hollywood et dans le cinéma d'auteurs américains. On pense à Bienvenue à Gattaca, on pense à Training Day, on pense à la trilogie des Before aussi de Richard Linklater, surtout. Cette relation magnifique avec Julie Delpy.
13: Ah, c'est merveilleux, Caroline. C'est un excellent comédien, un homme charmant et c'est très très bien de lui rendre hommage. Je trouve qu'on n'en parle pas assez d'Ethan Hawke et... voilà, on l'aime.
14: C'est vrai, c'est une conjugaison parfaite entre le cinéma grand spectacle et le cinéma d'auteur. Et c'est un mec qui est hyper libre, finalement. Il fait ce qu'il veut. Il
10: comme
14: a pas
10: Diego.
14: Sa...
10: Hein? Il est libre dans sa tête.
14: Très libre dans sa tête, même plus que Diego. Et voilà, moi
13: comme
14: j'adore...
13: Max.
14: Voilà. Bah, aussi. On va tous les faire. Mais on adore Ethan Hawke ici, vraiment.
13: Absolument.
15: Je peux pas t'expliquer pourquoi c'est tellement important pour moi ce qu'on vit cette nuit. Mais c'est vrai, puisqu'on ne va jamais se revoir, je crois pas qu'on devrait faire l'amour.
16: On n'a qu'à se revoir.
15: Tu vas pas rompre notre vue juste pour t'envoyer en l'air.
10: Un extrait de Before Sunrise, on disait cette trilogie avec Julie Delpy. Alors, quel est votre film préféré avec Ethan Hawke, Caroline?
13: Vraiment, j'aime beaucoup la trilogie, ça, il n'y a pas de problème. Je crois que c'est vraiment ce que je préfère avec Gattaca aussi, qui est vraiment un film visionnaire et très intelligent.
14: Moi, j'adore
10: Ne me décevez pas.
14: Non, je ne vous déçois pas, mais mention spéciale pour cette trilogie qui suit donc un couple sur plusieurs années à différents moments de leur vie de couple. Mais moi, par rapport à ce qu'il m'a apporté et par rapport au fait aussi qu'il a changé la vie de plein de gens, le Cercle des Poètes Disparus,
10: voilà,
14: parce
10: merci.
14: Que au capitaine, mon capitaine, à jamais, et parce que ce visage angélique qui est à la fois bloqué et en même temps si inspirant, waouh.
17: Captain, my captain.
18: Sit down, Mr. Anderson.
17: You hear me?
18: Oh, captain, my captain. Mr. Overstreet, I warn you, sit down.
19: Thank you, boys. Thank you.
10: Voilà donc Ethan Hawke qui a été honoré lors de la soirée d'ouverture du Festival de Deauville. Et d'ailleurs, le film qui était projeté pour cette ouverture était celui où il joue aux côtés de Russell Crowe, Les Contrebandiers, un genre de western qui se passe dans les années 30, qui est vraiment très réussi avec une photographie sublime. Ça sort au cinéma dans 2 semaines, on en reparlera. Mais vraiment, je vous encourage à le découvrir.
20: J'ai une fille. Dans un mois, elle sera pupille de l'État et candidate à l'adoption. Même avec les remises de peine, je suis encore là 6 mois.
21: J'ai un ami qui a besoin d'un petit coup de main. J'ai aucune confiance en ces charlots, mais toi, je te fais confiance. T'acceptes ce travail et t'es un homme libre.
10: Pour terminer sur le Festival de Deauville, il y a donc 13 films en compétition qui seront départagés par un jury présidé par Roche Dizem. Je voulais qu'on fasse aussi un point sur la Mostra de Venise. Qui,
14: ah bah oui, c'est toujours en même temps.
10: Cette année, c'est complètement en même temps même. 83e édition du plus vieux festival de cinéma au monde avec un jury présidé par l'actrice américaine Maggie Gyllenhaal. 21 longs métrages présentés donc en compétition et parmi eux, 4 films français. Le prochain film de Cédric Kahn, de Florian Zeller, de Stéphane Brisé ou encore de Nicolas Pariser. Est-ce que vous avez un petit peu regardé la sélection tous les deux de la Mostra de Venise ?
13: Pas vraiment, en fait, je vais être honnête, parce qu'à partir du moment où j'y vais pas, je vais attendre d'être les prix et puis voilà, voir ce qui se passe.
14: Moi, je regarde toujours quand même, c'est une curiosité. Il y a des films très marquants qui sont passés par Venise. On se souvient du Lion d'Or pour Audrey Diwan, l'événement. Pour Joker de Todd Phillips, ça avait créé l'événement à l'époque qu'un film comme ça. Je crois que c'est le seul film qui est sorti d'un grand festival comme Cannes, Venise ou Berlin, qui a fait plus $1 milliard de recettes au box-office international. C'est pas rien quand même.
13: Non, c'est vrai. Non, mais on va attendre le palmarès avec une énorme gourmandise par contre.
10: Oui, et le festival s'est ouvert avec la projection du nouveau film de Danny Boyle, Inc., sur la révolution des médias anglais, mais aussi avec le Lion d'Or d'honneur décerné cette année, attention, à quelqu'un moi que j'adore, c'était George Clooney. On l'a même vu poser avec les photographes sur le tapis rouge, parce que George Clooney est quand même toujours extrêmement sympa et très accessible. C'est un très bon communicant.
14: Et toujours tellement beau dirait qu'il sort d'un magazine et qu'on le pose comme ça dans le décor.
13: Et il n'est pas du tout intimidant, c'est vraiment quelqu'un d'adorable.
10: On vous en reparlera puisque la Mostra de Venise continue jusqu'à samedi prochain.
0: Ah non, c'est un peu court, jeune homme. On pouvait dire, oh Dieu, bien des choses en somme, en variant le ton. Par exemple, tenez, agressif. Moi, monsieur, si j'avais un tel nez, il faudrait sur le champ que je me l'amputasse. Amical. Mais il doit tremper dans votre tasse. Pour boire, faites-vous fabriquer un anap descriptif. C'est un roc. C'est un pic. C'est un cap. Que dis-je ? C'est un cap. C'est une péninsule.
10: Vous la connaissez par cœur.
14: Depuis le lycée.
10: La tirade du nez, vous êtes bien à l'écoute de Clap sur Europe 1. Et triste actualité cette semaine avec la disparition du réalisateur français Jean-Paul Rapneau. On vient de vous passer bien sûr un extrait de l'un de ses gros succès, Cyrano de Bergerac, avec Gérard Depardieu, Golden Globe du meilleur film en langue étrangère en 1991 et surtout 10 Césars, dont meilleur réalisateur, acteur et meilleur film.
14: Complètement dingue. Moi, ce que je trouve fou, c'est-à-dire que quand j'ai appris la mort de Rapneau, je me suis dit, il a fait que 8 films. C'est pas rien, parce qu'en fait, il prend tellement de temps pour écrire ses scénarios. D'ailleurs, il a écrit d'autres scénarios pour d'autres personnes, notamment Le Magnifique.
13: Choisi dans le métro.
14: Oui, exactement. Et du coup, je trouve qu'il a une carrière assez... j'adore Cyrano et je trouve qu'il y a une singularité, une écriture dans son cinéma que j'ai toujours aimé.
13: C'est pas mon préféré, Cyrano, en fait. Moi, j'ai vraiment un faible pour Les Mariés de l'an 2, qui est un film que j'ai vu quand j'étais enfant. Il y avait beaucoup de charme dans ces films. Beaucoup, beaucoup, beaucoup de charme.
10: C'est justement la musique du Magnifique
13: Magnifique, c'est un chef-d'œuvre.
10: Et on termine ce tour d'actualité du cinéma avec un tournage qui vient de débuter, celui du nouveau film de Laurent Lafitte, intitulé Wake Me Up. Déjà, ça donne envie. Ah bah voilà, déjà, ça met bonne humeur.
13: Alors, ça y est, on a
14: c'est
13: perdu
14: vous qui avez commencé avec vos livres dans sa tête et tout.
10: Je vous rappelle que le précédent film de Laurent Lafitte, son premier en tant que réalisateur, c'était il y a 5 ans, L'Origine du Monde avec Karine Viard, Vincent Macaigne ou encore Hélène Vincent, qu'on découvrait complètement nu. Dans ce film, c'était la folle histoire d'un homme dont le cœur s'arrête de battre du jour au lendemain sans explication et sans mourir pour autant. Vous vous rappelez de ce film ?
13: Oui, ça c'est bien inoubliable.
14: Sûr. Un film très domestique dans un salon.
3: Vous avez un problème avec votre mère.
22: Ah bon ?
3: Il va falloir que vous reveniez ici avec elle.
22: Vous voulez voir ma mère ?
3: La source de votre mère. L'endroit où vous êtes apparu.
22: Je suis apparu comme tout le monde par son...
3: Oui, je dois le voir.
22: Son vagin.
3: Alors une photo.
22: Vous croyez sérieusement que j'ai des photos du sexe de ma mère ?
3: Alors vous devez prendre la photo.
22: C'est impossible.
3: Allez, au revoir.
22: Attendez, vous pouvez pas me laisser comme ça.
3: Vous avez 3 jours. Dans 3 jours, vous êtes mort.
10: La voix de Nicole Garcia, non mais c'était génial. Alors pour cette deuxième réalisation, Laurent Lafitte adapte le roman Le Voyant des Tempes d'Abel Quentin. Il s'entoure d'un casting de choix, encore une fois, Gilles Lelouch, Chiara Mastroianni, Laurent Stocker,
13: oui,
10: spécial dédicace à Caroline Vier, Galatea Bellucci ou encore Pierre Arditi. Et le sujet du film est très actuel, c'est l'histoire d'un prof de littérature qui a toujours été engagé sur toutes les formes d'inégalité, sur le racisme évidemment, mais du jour au lendemain, tout dérape, sa belle-fille lui reproche d'être un homme blanc dominant. S'ensuit donc une polémique autour de son nouveau livre sur un poète noir. Bref, il est complètement déboussolé face à son époque.
13: Oh, ça va être bien.
10: À la sauce Laurent Lafitte.
13: Oui, je pense avec que Laurent ça Stocker va bien aussi, donc ça peut être très bien.
10: Oui. On va en reparler de Laurent Stocker, bien sûr. Nous aussi, on l'aime beaucoup. D'ailleurs, il est toujours à l'affiche de la Comédie française qui a dépassé le million d'entrées.
13: On est tellement contents. Moi, ça me réjouit de voir qu'une comédie intelligente peut plaire autant.
10: Allez, tout de suite, on va passer à notre journal des sorties sur Europe 1.
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10: Vous êtes bien à l'écoute de Clap, votre émission cinéma sur Europe 1. C'est l'heure de notre journal des sorties avec Mehdi Omaïs et Caroline Vier, bien sûr, qui sont à mes côtés. Au programme, alors on l'a dit en début d'émission, petite semaine, mais quand même, des films qui ont retenu notre attention. Un drame familial avec Bastien Bouillon, mais aussi Anouk Grimbert, dans la peau d'une médecin prête à tout pour aider une dernière patiente. Et puis on parlera aussi d'une ode à la vie en Italie et d'une relation frère et sœur mise à rude épreuve. Mais d'abord, Mehdi, on va faire un petit point chiffre. Ouais. Si je vous dis 20 millions.
14: C'est le cumul de deux films, ça, non?
10: Non, c'est le chiffre de la fréquentation des salles de cinéma au mois d'août. Ça a été communiqué cette semaine par le CNC. Ouais. C'est quand même
13: mais quel
10: impressionnant.
13: Bonheur, ça fait du bien.
14: C'était une private joke par rapport à l'Odyssée Spider-Man.
10: J'allais dire, si je vous dis 15 millions, parce que Spider-Man, ils ont atteint les 8 millions d'entrées. Hein.
13: Ah, c'est alors, bien, ben, voilà. Pourvu que ça dure, mes amis, pourvu que ça dure.
10: Je suis bien d'accord. Donc cette semaine, justement, la fréquentation a encore une fois été portée par le phénomène Spider-Man Solid Leader depuis 5 semaines, avec encore 660 000 entrées supplémentaires pour un cumul de 7,7 millions. Bon, ils vont dépasser les 8 millions là, je pense.
13: Ah oui,
10: à
13: oui, oui, sans problème.
10: Deuxième place, la comédie surprise de cette fin d'été tombée du ciel de Mohamed Hamidi, avec encore 430 000 tickets vendus, ça fait 1 546 000 spectateurs.
14: Il prévoit 2,5 en fin de course, ce qui est dingue. Et c'est d'ailleurs, dingue. Tous les films d'Hamidi, ils marchent. Hein.
13: C'est la preuve qu'on ne peut pas prédire ce genre de choses. Non. Vraiment.
10: Et en troisième position, eh bien, il résiste, hein, toujours présent, l'Odyssée de Christopher Nolan, avec un total de 7,5 1,4 million d'entrées là non plus, en 7 semaines d'exploitation.
13: On ne pouvait pas prédire ça, un film aussi long. Il faut voir qu'il y a peu de séances, fonctionnant aussi bien, mais c'est formidable.
10: Moi, je suis trop contente.
13: Ça prouve que le public aime des tas de choses différentes, c'est merveilleux.
14: Je rajoute juste que quand même les deux films qui sortent cet été font partie désormais des 15 plus gros succès de l'histoire du cinéma au box-office international.
10: Et Spider-Man, je crois que c'est le plus gros succès pour un film de super-héros.
14: Exactement.
10: Allez, on commence tout de suite avec notre tour d'horizon des sorties salles avec La Frappe, un premier long métrage saisissant de Julien Gaspard Oliveri au casting Bastien Bouillon, qui incarne un père incestueux tout juste sorti de prison. Ses deux enfants, Enzo et Carla, 19 et 20 ans, ont dû se débrouiller sans lui depuis des années et sont chamboulés par ce retour.
2: C'est notre père qui... On est une famille.
4: Tu crois que c'était de l'amour ce qui nous est ? Redevenir connu.
2: Arrête !
10: Mehdi.
14: Moi j'adore le film. C'est une vraie révélation, premier long métrage avec tout ce qu'il faut pour qu'il marque l'année. Je l'ai dit en début d'émission, il sera clairement nommé au César du meilleur premier film. Tant sa capacité, exactement, sa capacité à s'emparer d'un sujet extrêmement délicat et probante. Le film commence avec un gros plan sur les corps, mais vraiment ça marque déjà la tessiture du film parce que tout va passer par le corps et c'est le corps et les crispations du corps, les silences du corps qui vont raconter l'indicible. Et c'est hyper difficile de faire un film sur un sujet comme l'inceste. Il s'en sort avec peut-être quelques tics de mise en scène qui sont proches d'un cinéma naturaliste, un peu appuyé, les gros plans et tout. Mais la direction d'acteur, le jeune qui s'appelle Diego Murgia, qui est exceptionnel.
13: Qui vient d'être récompensé à Angoulême en même temps que la mise en scène du
14: réalisateur. Ah bah je savais pas, c'est formidable. Et puis vous l'avez dit, Bastien Bouillon, dans une forme de contre-emploi, parce qu'en fait c'est un acteur qui a une image assez sympathique, qu'on l'amène sur ce terrain-là, c'est une super idée.
13: Et surtout qu'on ne nous montre jamais rien, il n'y a pas de flashback, il fait le choix de nous laisser comprendre petit à petit ce qui est arrivé. C'est une histoire qui n'est pas autobiographique, mais c'est une expérience qu'il a tristement vécue, ce jeune réalisateur. Et c'est un film qui est extrêmement poignant et qui ne cède jamais ni au voyeurisme ni à la facilité. C'est vraiment, à mon avis, un grand cinéaste en devenir. On va le suivre de très près, ce jeune homme.
14: Par contre, c'est rude. C'est quand même un film chargé. Il faut savoir ce qu'on va voir.
13: Ça parle d'inceste, c'est pas une comédie burlesque. Voilà.
10: On va continuer en plus avec un film dur, c'est Trois adieux de la réalisatrice espagnole Isabelle Coixet. Un très beau portrait de femme, Martha, incarnée par Alba Rohrwacher, une femme qui fait face à une rupture, puis la découverte d'une maladie. Mais au lieu de sombrer, elle retrouve l'envie de vivre pleinement.
13: Alors c'est vrai que ça rappelle vraiment son film Ma vie sans moi,
14: que j'adore,
13: avec moi aussi, que j'adore. Et c'est très touchant parce que ça n'est jamais, jamais mélodramatique. C'est vraiment une ode à la vie, alors que ça parle de maladie, que c'est pas forcément un sujet facile, et voilà, ça donne envie de vivre, de manger, et pourtant, pour moi qui suis dépressive, je peux vous assurer que c'est assez rare d'avoir envie de vivre, de manger, en revanche, on voit mon physique, c'est plutôt souvent.
10: Mehdi.
14: Moi, je suis assez partagé sur ce film parce qu'il y a des choses que j'aime beaucoup. D'abord, l'usage de la ville de Rome. Rome, souvent, c'est filmé comme une carte postale où tout est beau, tout est coloré. Là, en fait, on sort du tourisme. On est à Pigneto, le quartier de Pasolini. On est à Trastevere où on croise le cinéma Nuevo Sacher de Nanni Moretti. Et on voit cette femme qui déambule au propre comme au figuré et qui fait quelque part l'inventaire de sa vie, de ses choix, de ses décisions à l'article d'une possible mort et au moment où il faut vraiment faire l'inventaire. Ce qui est intéressant, comme le dit Caroline, c'est que le film veut éviter l'écueil du misérabilisme et nous propulser dans un état des lieux heureux. C'est-à-dire, en gros, on peut, à l'article de la mort, tant qu'elle n'est pas là, on peut, si on le veut, faire le choix d'être heureux. Et c'est ce que raconte ce film. Mais malheureusement, par moments, je le trouve un peu circonscrit dans une espèce de, pas one woman show, mais presque, où tout est au service d'Alba Rohrwacher, qui finalement vampirise les émotions du film et les neutralise. Voilà.
13: Bah, elle le vaut bien, je trouve qu'elle est tout à fait formidable. Et l'idée de que chaque chose peut être la dernière fois, je trouve ça très très beau.
10: C'est une magnifique actrice, hein, Alba.
13: Fantastique.
10: Vous êtes bien à l'écoute d'Europe 1, c'est Clap, votre émission cinéma. On vous parle des films que vous pouvez découvrir au cinéma en ce moment, dès ce soir. Comme La dernière patiente, alors c'est le portrait d'une médecin à la veille de sa retraite, incarnée par Anouk Grimbert. Encore une fois, il y a une thématique cette semaine.
14: Ah oui.
10: Elle va aider une dernière patiente, Aïda, jeune femme enceinte de 8 mois et totalement en détresse. Un film qui questionne évidemment la société avec un monde médical à bout de souffle et avec un élan de sororité.
5: Dans son état, elle devrait être à l'hôpital. Et toi, t'es plus censé t'occuper de patients.
7: Elle n'avait nulle part où aller.
5: Et son mec.
7: Je l'ai vu
0: était sur le parking. Vous avez rien vu du tout. C'est dangereux dans votre état.
7: J'en peux plus d'entendre tout le monde me dire quoi faire ou pas faire.
8: C'est comment votre prénom déjà? Aïda. Moi, c'est Judith.
13: Caroline. Alors, les actrices sont formidables.
10: J'adore Anouk Grimbert.
13: Ah ouais, elle est vraiment très chouette. Ça part d'un excellent sentiment. C'est pas toujours d'une subtilité échevelée, on va dire. Mais franchement, ouais, ça m'a touchée quand même, parce que ça dit des choses bien. Et la fin est surprenante. Je m'attendais absolument pas à la fin. Oui, oui, non, ça vaut, à mon avis, ça vaut quand même le coup.
10: Ça nous emmène pas là où on pense aller.
13: Absolument pas. Bon, après, oui, c'est pas, encore une fois, c'est un peu lourdeau par moment.
14: Moi, j'y ai pas trop cru. Pourtant, le point de départ de cette femme qui va prendre sa retraite. Le film est inspiré aussi de la maman du réalisateur qui était infirmière en Corrèze et qui, au moment de raccrocher, s'est dit, je raccroche alors qu'en ce moment, il y a plus de soignants. Et le film raconte ça. Mais dans une temporalité de 24 heures où, au chausse-pied, on essaye de tout mettre dedans, la sororité, les violences, enfin, des violences sociales, etc. Du coup, dans l'écriture, ça manquait quand même de subtilité pour faire coaguler ça sur 24 heures.
10: On parle aussi, Caroline, de The Good Sister. Premier long métrage allemand sur un drame familial sur les violences sexuelles. Et là...
13: C'est vrai que c'est une semaine particulièrement joyeuse.
14: Mais est-ce que je peux casser l'ambiance, mais positivement, juste en disant en 20 secondes que Terminator 2 est ressorti, qu'il est au cinéma en ce moment, et que c'est génial, que c'est un chef-d'œuvre.
13: Alors il faut aller voir un film, je crois que vous en avez déjà parlé, ça s'appelle De la comédie française. Et oui, voilà, c'est vraiment bien.
10: Oui, là ce sont les nouveautés de la semaine.
13: Pardon Laurie, on s'est un peu oublié avec.
10: Sans doute une petite thématique
14: récurrente.
13: C'est encore une histoire de violence sexuelle. C'est une sœur qui découvre que son frère est accusé de viol. Et puis voilà, qu'est-ce qu'elle va faire cette dame? Est-ce qu'elle va le soutenir envers et contre tous et y compris contre la victime, ou est-ce qu'elle va choisir la sororité? Vous le saurez en allant voir le film, qui là non plus n'est pas d'une légèreté échevelée.
14: Voilà. Ça fait beaucoup de choses échevelées.
13: Que dire? Tous ces films partent d'un excellent sentiment et défendent des idées généreuses avec lesquelles on
10: et
13: peut qu'adhérer.
10: Et des sujets dont il faut parler.
14: C'est vrai que c'est le fil conducteur.
13: Voilà. Une fois qu'on a fini d'adhérer, ça colle.
10: Ouais. C'est la fin de notre. Ouais, bien joué. C'est la fin de notre journal des sorties. Merci à tous les deux, Caroline Vier, Mehdi Omaïs. Mais Claire continue dans un instant avec le réalisateur Elie Chouraki qui va nous parler d'une histoire vraie, celle de sa famille. À tout de suite sur Europe 1.
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10: On va recevoir le réalisateur Elie Chouraki pour nous parler des héros du Louvre avec Cadmera des Marie-Gilin, mais tout de suite un peu de musique, Sweet Home, Alabama, Lynyrd Skynyrd sur Europe 1.

0: Lynyrd Skynyrd, Sweet Home Alabama sur Europe 1. 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
0: Merci d'être avec nous à l'écoute de Clap sur Europe 1. Et cette semaine, on vous parle des héros du Louvre qui sort mercredi prochain, le 9 septembre. Un drame historique signé Elie Chouraki qui est à mes côtés cette semaine. Bonjour Elie.
2: Bonjour Laurie.
0: Je suis ravie de vous recevoir, je suis ravie de parler de ce film.
2: C'est gentil, moi aussi je suis toujours ravie de parler de ce film, ça c'est sûr.
0: Oui, ça c'est sûr. Et de me revoir aussi, non?
2: Mais oui, absolument. Laurie,
0: enfin. Depuis tellement longtemps, Elie. Alors, vous racontez l'histoire exceptionnelle de vos grands-parents. Votre grand-père, Babi Maclouf, gardien de nuit au Louvre, qui a participé à l'évacuation des œuvres du musée du Louvre pour empêcher qu'elles ne tombent aux mains des Allemands pendant la Seconde Guerre mondiale. Une histoire complètement folle, quand on la raconte comme ça, on a l'impression que c'est une histoire inventée, et pourtant elle est bien vraie.
2: Elle est très vraie. En 1940, les Allemands montent sur Paris, ils vont très vite monter sur Paris. Jacques Jaujard, qui est le directeur du Louvre, qui a déjà exfiltré 3000 œuvres, sait qu'il en reste 300 ou 400 et qu'il faut les exfiltrer, mais il a plus de chauffeur, il a plus de camion. Donc il trouve des camions à la Comédie Française, au magasin du Louvre, et il trouve des chauffeurs, dont un qui est un gardien de nuit et dont il sait qu'il adore le Louvre, qu'il adore les tableaux, l'art. Et il va lui dire, écoutez, est-ce que vous êtes d'accord pour prendre 70 œuvres et partir avec? Et puis on verra, hein, parce que de toute façon, là, on n'a pas le choix. Et évidemment, cet homme dit « Bien sûr, mais je parle avec ma famille. » Et sa famille, c'est ses 5 enfants, son petit-fils. Et donc, c'est l'aventure de cette famille très particulière quand même, qui quitte Paris avec quand même, à l'arrière, Léonard de Vinci, Raphaël, Bruegel, enfin, avec des tableaux extraordinaires et des statues extraordinaires à l'arrière de cet autocar. Et c'est cette histoire qui est une histoire de familial, bien sûr, mais qui moi, ce que j'aime dans les films, dans ce que je fais, c'est quand à la fois le côté très privé et le côté universel est réuni. Là, d'un côté, on parle de gens qui sont des gens qu'on pourrait connaître, sont nous tous. Bon, moi, je les connaissais, c'était mes grands-parents et mes oncles et mes tantes. Mais ils sont aussi l'histoire de l'humanité, parce qu'ils ont sauvé des œuvres parce qu'ils voulaient que nos enfants, nos petits-enfants puissent continuer à voir tout ce qu'on va voir quand on va au Louvre et tout ce qui fait notre patrimoine et notre culture.
0: Et peut-être qu'ils se sont sauvés aussi, et sûrement grâce à ça.
2: C'est possible. L'histoire ne le dit pas, mais c'est tout à fait possible. C'est-à-dire que, en fait, les uns ont aidé les autres. Mais ce que je trouve admirable quand même, c'est que le risque était évident. Déjà partir seul pour une famille juive en plus, c'est compliqué quand les Allemands montent sur Paris. Mais se dire qu'en plus on va prendre ce fardeau d'œuvres fondamentale, et qu'on risque, si les Allemands nous prennent avec, et évidemment les Allemands vont comprendre immédiatement qu'on essaie de les soustraire à leur vol, puisque c'est l'idée, c'était quand même qu'Hitler voulait faire un musée à Berlin, il voulait piller toutes les œuvres.
0: Et piller tout, oui. Et toutes les œuvres ont été sauvées.
2: Et toutes les œuvres ont été sauvées, et toutes les œuvres ont été rapportées au musée, pas seulement par mon grand-père, ma grand-mère et la famille, mais aussi par tous les gens qui ont travaillé pendant des millénaires pour nous donner ce qu'ils nous donnent et ce qui fait le socle de notre culture et de ce que nous donnons à nos enfants.
3: Le musée du Louvre cherche le gardien de nuit.
4: Oui, et ?
3: Quoi ? Eh ben j'y vais. Je vais être le premier. C'est le Louvre !
5: Monsieur, là où les Allemands ont attaqué,
3: je sais.
5: J'ai des camions qui doivent impérativement quitter le Louvre avec chacun les chefs-d'œuvre qui nous restent ici.
3: Vous pouvez compter sur moi. Et je dois partir avec ma famille.
6: Filez vers le sud et sauvez vos gosses.
3: Et les tableaux, je les mets où?
6: Si les Allemands les trouvent dans votre bus, ils vous fusilleront. Ces héros français qui, au péril de leur vie, ont su protéger. les plus grandes œuvres de notre patrimoine.
0: Et l'un de ces héros, c'était votre grand-père, Elie Chouraki. Ouais, on parle des héros du Louvre qui sort le 9 septembre. Cette histoire, celle de Babi, votre grand-père, donc qui était gardien de nuit au Louvre et qui est parti avec toute sa famille pour sauver des œuvres. Alors, quand vous allez au Louvre maintenant, Elie Chouraki, est-ce que vous avez l'impression un peu que ces œuvres sont
2: chez
0: à
2: moi,
0: vous?
2: Oui,
0: ouais, c'est ça. Vous êtes chez vous.
2: Oui, parce que quand j'étais gosse, j'y allais avec mon grand-père. Maintenant, j'y suis retourné des milliers de fois, mais c'est vrai que je crois que c'est un film qui a quelque chose de très puissant aussi dans la façon dont il a été fait. C'est-à-dire que les acteurs ont trouvé un ton absolument juste.
0: C'est Cadmérade hein, qui joue votre Cadmérade, grand-père, et Marie-Gilin, votre grand-mère.
2: Il y a Jean-Hugues Anglade, oui.
0: Votre grand-père Babi, il est arrivé d'Algérie avec une fascination pour la France et pour l'art. Et d'ailleurs, il y a cette réplique que j'aime beaucoup lorsqu'il postule pour le poste de veilleur de nuit. Et il dit « Restez toutes ces nuits au milieu de ce que le génie humain a créé ».
4: Restez toutes ces nuits au milieu de ce que le génie humain a créé de plus beau.
7: Oh, dis donc, je croyais que ce que le génie humain avait créé de plus beau, c'était moi.
4: Mais bien sûr que c'est toi, ma chérie. Mais...
7: Alors
4: juste, il y a Diane à la biche, la Vénus de Milo. Toutes ces femmes qui tentent de rivaliser avec ta beauté. Mais évidemment, c'est toi la plus belle, bien sûr.
0: Elie Chouraki, comment est-ce que vous avez fait pour reconstituer cette histoire? Parce que finalement, elle semble évidente à raconter, mais vous avez mis du temps.
2: Oui.
0: Donc j'imagine qu'il y a ce qu'on connaît par cœur au sein d'une famille, on évoque souvent un petit peu les mêmes souvenirs, mais quand il s'agit vraiment de retracer toute l'histoire, sans doute qu'il vous manquait des morceaux de l'histoire. Comment est-ce que vous avez fait?
2: Vous savez, les familles, surtout après la guerre, se taisaient, ils ne racontaient rien. Moi, j'ai appris ces choses-là par bribes. Tout d'un coup, autour d'un dîner ou d'un déjeuner, j'entendais quelqu'un dire « Mais tu sais, c'est quand on était là, dans le camion. » Je dis « Mais de quoi tu parles, là ?» Avec les œuvres, mais de quelles œuvres tu
0: camion.
2: Parles ? Vous savez, la grande force de ces personnages, de Babi, de Lucie, bon, alors c'est mes grands-parents, évidemment, mais c'est aussi des gens comme vous et moi. Et leur grande force, c'est qu'ils ont fait ce qui était juste au moment où il fallait le faire.
0: Et sans se rendre compte, finalement, qu'ils agissaient en héros.
2: Ah oui, non, pour eux, c'était pas de l'héroïsme.
0: C'était normal.
2: C'était normal.
0: Ouais. Elie Chouraki, vous gardez quel souvenir de votre grand-père?
2: La bonté. C'était un homme bon. Je crois que je ne l'ai jamais entendu dire du mal de quelqu'un. Ma grand-mère pouvait s'énerver. Mais lui, il essayait toujours de calmer. Il avait ce sourire tendre, bonhomme. Et je n'ai de souvenir de lui que de cette tendresse et de cette bonté. Voilà.
0: C'est pour ça qu'on comprend aisément le choix de Cadmérade pour l'incarner.
2: Ben oui.
0: Il est toujours formidable dans ces personnages-là.
2: Il a quelque chose de bon en lui.
8: Vous mettons dans un camion, dès la Tour, Vermeer, Géricault, Rembrandt, et vous quittez Paris. Et puis quand la guerre est finie, vous rapportez les œuvres dans leur maison, ici au Louvre, c'est très simple. Bon, monsieur Benamou, vous avez compris. Je manque de bras, alors dites-moi que je peux compter sur vous, s'il vous plaît.
4: Oui, bien sûr.
8: Comment quoi, bien sûr?
4: Oui, bien sûr, vous pouvez compter sur moi.
0: Elie Chouraki, est-ce que la Joconde a le sourire?
2: Écoutez, oui, la Joconde a le sourire. Vous savez, l'histoire de la Joconde est extraordinaire. Vous savez qu'elle a été déplacée 6 fois pendant la guerre et qu'elle a terminé à l'abbaye de Locdieu, chez des prêtres, et que Jacques Jaujard, le directeur du Louvre, c'est extraordinaire, c'est la Joconde dont on parle, à la fin de la guerre, a pris sa voiture, est allé à l'abbaye de Locdieu, a pris la Joconde, la toile, l'a mis à l'arrière de sa voiture et est remonté à Paris avec au Louvre. C'est donc, vous voyez, aujourd'hui, on déplace la Joconde, on a l'impression que c'est un événement universel, national. Il y a l'armée pratiquement autour d'elle. Et là, il a pris la toile, il l'a mis à l'arrière, il est remonté. C'est-à-dire que c'est des hommes et des femmes qui avaient, proximité avec les œuvres. Ils ont été extraordinaires, ces gens. Ils se sont rendus compte, par exemple, pour le David. Pour le tableau de David sur le couronnement de l'empereur, qui ne passait pas sous les fils électriques, il était trop grand. Alors, ils avaient pris des perches pour soulever les fils électriques pour que les camions puissent passer. Quand les œuvres ont été réparties dans toute la France, ça paraît ahurissant, mais comme il y avait beaucoup d'humidité dans les châteaux, dès qu'il y avait un coup de soleil, il les sortait, il les étalait sur les pelouses pour que les œuvres sèchent. Ce qui est une aberration aujourd'hui, parce qu'on n'oserait plus faire ça avec ces chefs-d'œuvre qui sont avec une égrométrie parfaite. avec donc voilà. Ça
0: ouais, c'est un retour à l'essentiel.
2: Voilà.
0: Et puis ça permet de parler aussi de cette période, de cette Seconde Guerre mondiale, de façon différente aussi. Ce sont des récits parallèles, en fait.
2: Oui,
0: on n'a pas toujours conscience de tout ce qui se passait autour de la guerre.
2: Là, on a des gens qui vont croiser la guerre. C'est-à-dire qu'ils descendent vers la zone libre, en fait, qui était dans le sud, et ils vont croiser les Allemands qui montent. La violence était à son comble. Et Babi, lui, il est en charge, évidemment, ses enfants, sa femme.
0: Il y a ça aussi, hein, dans le
2: charge,
0: film.
2: Ouais. Il a en charge ses œuvres, donc c'est vraiment une inquiétude permanente, et puis surtout une intelligence de l'instant. Écoutez, le film, franchement, hein, moi j'ai fait... je suis plus un petit garçon.
0: Non, vous en avez fait des
2: films derrière moi. Je pense que ce film est une...
0: Et je rappelle que vous avez aussi les 10 commandements,
2: oui,
0: quand même.
2: Oui, aussi, oui. C'est autre chose.
0: C'est
2: toujours l'envie d'aimer.
0: Pour
2: hein.
0: moi, l'envie d'aimer, évidemment. De toute façon, c'est un peu le fil conducteur de votre carrière, Élie Chouraqui. La famille, la mémoire, l'identité.
2: Oui,
0: la guerre,
2: la générosité,
0: générosité,
2: le partage.
0: Ouais. Et j'allais terminer en disant, dans un musée, qu'est-ce qu'il y a de plus universel qu'un musée où on croise des gens
2: raison.
0: Du monde entier au final, pour que ça
2: bravo.
0: Voilà. Allons tous au musée.
2: Allons au musée regarder les œuvres.
0: Exactement.
2: Ça fait du bien à
0: l'âme. Et on se dit que derrière il y a quand même une grande histoire que vous pouvez découvrir sur grand écran. C'est une très belle fresque familiale, historique, culturelle signée Élie Chouraqui, les héros du Louvre, et c'est je rappelle, le 9 septembre au cinéma. Merci beaucoup, Élie Chouraqui.
2: Merci, Laurie. À bientôt.
0: Tout de suite, on part à la rencontre du président du jury du festival du film américain de Deauville, Roche Dizem. À tout de suite sur Europe 1.
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0: Merci d'être à l'écoute de Clap sur Europe 1. Nous sommes au Festival de Deauville pour la 52e édition. C'est le Festival du film américain et j'ai à mes côtés Monsieur le Président, Roche Dizem. Ça va, Roche Diz ?
21: Bonjour Laurie, oui, ça va, merci.
0: Bonjour. Qu'est-ce qui vous évoque alors ce mot justement, Président ?
21: Oh, pour moi, il y a un titre honorifique, c'est sûr, mais surtout symbolique. Je crois que c'est surtout l'occasion autour d'une équipe qu'on a choisie avec les responsables du Festival de Deauville, un jury avec lequel on a... Enfin, moi, c'est que des gens que je vais, pour la plupart, découvrir. Mais je ne prends pas ce mot au pied de la lettre. C'est-à-dire, pour moi, c'est...
0: C'est le plaisir d'être là, de voir des films ensemble.
21: Il y a un avantage dont je ne me servirai pas, c'est à savoir, en cas d'égalité, votre voix comme président compte et double.
0: Oui, quand
21: mais
0: même.
21: Je suis fervent du one man, one vote.
0: Ah, ouais, ok. J'espère que vous allez tomber d'accord. Qu'il y aura peut-être
21: Je pense, j'espère, on verra bien. Et, mais j'espère surtout qu'on va se disputer. Enfin, moi,
0: je suis pour
21: le contestataire.
0: Oui, c'est vrai.
21: Et qu'on, enfin, c'est tout l'intérêt du cinéma. C'est-à-dire que ça ne provoque pas la même émotion chez tout le monde. Et j'espère que certains voudront défendre certains films et d'autres films. Comme ça, voilà, ça va créer un débat qui sera forcément créatif.
0: Alors, la directrice du festival Odesberg annonce une sélection puissante. Est-ce que vous avez des attentes particulières là, parmi les films en compétition ?
21: Vu l'époque qu'on traverse, et qu'on parle d'un cinéma donc indépendant, oui, j'espère qu'il va être un peu le reflet de cette colère américaine, de cette période un peu difficile que la plupart des Américains traversent. Cette confrontation face à un pouvoir qui prend en otage toute

0: en scène, c'est le cinéma qui nous a bercé quand on était plus jeune. Donc voilà, j'espère que c'est une forme de continuité, en tout cas, de ce point de vue-là.
1: C'est ce que j'allais vous demander, Roche disait, mais est-ce que c'est le cinéma américain qui vous a donné envie de faire ce métier ?
0: En grande partie, pas que. Il y a quand même Sauté, Piala et bien d'autres qui m'ont inspiré, mais les premières images choc, on va dire que c'est quand même le cinéma américain, le cinéma de Coppola, de Scorsese, Friedkin également. Enfin, je pourrais en citer beaucoup plus. Hein, évidemment, c'est une liste qui n'est pas exhaustive. Mais ce choc et cette violence-là de la vie, avec une authenticité telle qu'on a pu la découvrir à cette époque, bah, ça nous a fait rêver, on a fantasmé, on avait envie d'en être, évidemment.
1: Mais on sent d'ailleurs à travers votre propre cinéma en tant que réalisateur que vous avez été bercé par ce cinéma américain, ce cinéma vérité, ce cinéma qui s'intéresse à des trajectoires humaines fortes avec des enjeux sociaux et aussi un cinéma qui fait place à la diversité, un cinéma aussi politisé. On sent que vous êtes nourri de ça d'ailleurs à travers votre œuvre, votre propre œuvre à vous.
0: Je ne sais pas à quel point je m'en suis inspiré. Ce qui est sûr, c'est qu'il est présent à la fois dans mon esprit mais aussi dans mon corps. La volonté de faire du cinéma engagé, pour moi, c'était essentiel parce que effectivement, quand on est un enfant de l'immigration, y a une volonté effectivement de montrer une autre image et surtout de donner des personnages peut-être plus construits, plus approfondis. Ces personnages qu'on ne voyait pas dans le cinéma français des années 70-80 et qui a commencé à apparaître au début des années 90 avec la nouvelle vague de metteurs en scène français. Et j'ai essayé de m'inscrire aussi dans cette continuité. Voilà.
1: Est-ce que vous diriez que le cinéma américain est plus politique que le nôtre ?
0: Il est plus politique, je ne sais pas, mais il a quelque chose d'assumé. Le cinéma américain, par exemple, n'a aucun problème à raconter les dérives, du Vietnam, la guerre au Vietnam, la ségrégation, l'esclavage, toutes ces choses-là. C'est-à-dire qu'il a un rapport à son histoire totalement assumé. Alors, pour en avoir discuté avec des metteurs en scène américains, ils disaient, mais nous, tant que ça appartient au passé, on peut s'y confronter sans problème. On a plus de problèmes avec le présent. Mais pour ne citer que, par exemple, la guerre d'Algérie, et j'en ai fait la meilleure expérience, il y a une cicatrice qui ne s'est pas refermée et avec laquelle on a du mal même à raconter, à communiquer, à dialoguer. Donc, s'il y a un point de différence essentiel entre le cinéma américain et le cinéma français, il se trouve là, je crois.
1: Roche Dizem, si je vous dis Ethan Hawke, Suzanne Sarandon ou encore Faye Dunaway, ce sont des noms, des figures fortes qui vont être mises à l'honneur cette année au Festival de Deauville. Qu'est-ce qu'elles vous évoquent ?
0: C'est des personnages, c'est des acteurs. Suzanne Sarandon, Ethan Hawke, à travers lesquels je sens une carrière teintée d'humilité. On sent que là aussi, il y a eu une volonté d'avoir des choix rigoureux. Faye Dunaway, ça appartient déjà à une autre époque, et je sens que c'est une femme qui a été aussi victime de sa beauté. C'était une époque où le patriarcat au sein d'Hollywood était encore plus puissant qu'aujourd'hui. Mais une femme comme Suzanne Sarandon représente justement ce combat-là, avec Jane Fonda, par exemple, pour exister en tant que femme et en tant que personnage à part entière. Donc c'est une combattante. Et Ethan Hawke, qui m'évoque... Il y a beaucoup de films d'Ethan Hawke qu'on n'a pas encore vus en France. J'en parlais tout à l'heure avec Thierry Cliffa. Pour le coup, il est sous-estimé. Il est sous-coté, je trouve, Ethan Hawke. Et c'est un acteur exceptionnel qui a traversé ces 30 dernières années avec beaucoup d'élégance.
1: Et qui a fait aussi bien du cinéma indépendant américain que des blockbusters ou des films beaucoup plus gros comme Le Cercle des Poètes Disparus ou Bienvenue à Gattaca, qui était plus des...
0: Mais, par exemple, il y a un film dont on m'a parlé tout à l'heure. On me dit, oui, tu te souviens de Training Day? Et je dis oui, mais d'ailleurs tout le monde se souvient de Denzel Washington, mais peu de gens se souviennent du jeu tout en retrait, en subtilité d'Ethan Hawke.
1: C'est vrai.
0: Qui est 10 fois plus difficile à exécuter. moins payant en plus. Mais je me souviens de ce film et je me souviens surtout que mon regard se posait essentiellement sur lui parce que j'aime toujours le jeu tout en retrait et je trouve que dans ce domaine-là, il excelle.
1: Donc si vous réalisez un film américain dans le futur,
0: ouais,
1: vous pourriez avoir envie de tourner avec Ethan Hawke.
0: Oui, bien sûr. Et puis j'ai aussi en mémoire les Before Sunrise et Before Sunset.
1: La trilogie, oui, avec Jacques Delpied.
0: Qui m'ont bouleversé. Enfin voilà, c'est un bel acteur, comme j'aimerais le dire.
1: Est-ce que vous vous souvenez, Roche Dizem, de votre première grande émotion, justement, avec le cinéma américain ?
0: Oui.
1: Vous citiez tout à l'heure les Coppola, Le Parrain.
0: Alors, c'est plus vieux, plus c'est antérieur à ça, mais je me souviens de mon

0: premier film au cinéma, c'était Les Dix Commandements de Cécile B. 2000. Mmh. Donc, bon, une fresque historique.
1: C'était long. C'était long.
0: C'était long, 4h10, je me souviens. Mais à cette époque, on avait le droit à un entracte avec, je me souviens, une femme qui était venue jouer de la contrebasse. Ouais. Mais génial. Surtout, j'ai un souvenir inoubliable d'avoir pris ces images en pleine face avec des effets spéciaux qu'il ne faut pas revoir aujourd'hui parce que
1: c'est un peu vieux.
0: Mais à l'époque, c'était très payant. Quand le personnage de Charlton Heston, Moïse, ouvre la mer, je crois vraiment qu'il ouvre la mer. Mais bon, voilà, c'est aussi la magie
1: de l'enfance,
0: cinéma, bien sûr.
1: Hein,
0: faut
1: parfois
0: garder cette image-là. Il y a des films qu'il ne faut pas revoir à cause de cela.
1: J'ai écouté Lio il n'y a pas longtemps, qui va être présidente du jury Révélation pendant ce festival, et qui disait que le cinéma français était parfois très bourgeois. Est-ce que vous comprenez ce qu'elle a voulu dire?
0: Non. Vous? Non, bah, je vais quand même développer, mais je ne suis pas tout à fait d'accord avec Lio, et pourtant je suis souvent d'accord avec elle. Je trouve que justement le cinéma français, un certain cinéma, s'intéresse justement à cette France un peu délaissée. Et quand elle s'y intéresse, en plus, elle va chercher des acteurs comme ça, souvent, qui sont inexpérimentés. Et le cinéma français est assez précurseur de ça et assez friand de ce genre d'expérience. Donc, sur cet aspect-là, je ne suis pas tout à fait d'accord. Il y a un aspect bourgeois auquel on n'échappera jamais, évidemment, mais je trouve quand même que c'est
1: le chic à la française, de toute façon. C'est le chic à la française. Quoi
0: oui,
1: qu'il arrive, on
0: sûr.
1: Est perçu comme ça.
0: Oui, ouais, bien sûr.
1: Vous serez bientôt à l'affiche mercredi prochain de Billy Melody, dans la peau d'un homme à la dérive, père d'une adolescente de 14 ans. Est-ce que vous pouvez nous dire un mot sur ce film?
0: C'est un film, c'est surtout un film sur l'adolescence, à travers une jeune fille qui vient de perdre son père. Et à travers ça, eh bien, c'est une famille qui va exploser et elle va revoir son père. C'est pour vous dire, je meurs, mais je reviens souvent. Il revient en fantôme, en quelque sorte, à chaque fois que cet enfant sera dans une situation délicate ou de questionnement. Ce père réapparaîtra et échangera avec elle et la conseillera. Donc c'est un très beau film sur cette période charnière de l'adolescence.
1: Merci beaucoup Roche Dizem, je vous souhaite un très bon festival. Tout de suite, c'est William Lémergie pour une belle balade en France, et moi je vous donne rendez-vous évidemment samedi prochain pour un nouveau numéro de Clap, toujours sur Europe 1. Très bon week-end à vous.
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9: Il est 17h, le flash avec Wallis Glaise. Bonjour Wallis. Bonjour William, bonjour à tous. La présidentielle n'est pas un jeu. Les mots de Jean-Luc Mélenchon depuis la braderie de Lille devant ses sympathisants. Il est en train toujours de s'exprimer. Dans son discours, le leader insoumis estime que ce qui compte, c'est la résistance. Plus tôt dans la journée, Gabriel Attal, candidat Renaissance, est venu lui défendre une campagne de terrain. La secrétaire nationale des écologistes Marine Tondelier, elle, est venue soutenir l'union de la gauche. C'est une note qui démontre l'inquiétude du côté de Place Beauvau. Dans un télégramme diffusé à l'ensemble des préfets, Laurent Nunez appelle à sécuriser davantage les lieux de culte juif à l'approche des fêtes juives de septembre en 2025. Il l'indique, 1320 actes antisémites ont été recensés par la Direction nationale du renseignement territorial. Hier soir, un homme a été tué par balle. Il était au volant de sa voiture stationnée dans la banlieue de Lyon. Le meurtre a été commis dans la zone d'un vaste marché aux puces dans un quartier populaire de Vaux-en-Velin. Dans le département de l'Aude, un feu a parcouru 225 hectares. Le feu aujourd'hui n'est toujours pas fixé. Il a été déclenché hier après-midi. Hier soir, plusieurs habitations ont été évacuées. Deux pompiers ont été légèrement blessés. L'actualité à l'étranger, l'armée américaine a déclaré aujourd'hui avoir frappé 3 transporteurs de pétrole iranien, 1 dans le golfe arabo-persique et 2 dans le golfe du Sultanat d'Oman. Selon le commandement américain pour le Moyen-Orient, ces frappes sont une réponse aux missiles iraniens envoyés vers 2 navires de la marine américaine patrouillant dans les eaux régionales. Le président russe Vladimir Poutine ordonne de cesser les frappes sur Kiev pendant 3 jours, alors que les Américains Steve Witkoff et Jared Kushner doivent s'y rendre. Les deux émissaires du président américain ont atterri justement à Moscou tout à l'heure avec un plan visant à mettre fin à plus de 4 ans de guerre en Ukraine. Ils doivent se rendre à Kiev demain. En sport, Teddy Riner contraint de renoncer au championnat du monde de judo en Azerbaïdjan le mois prochain. Le triple champion olympique est toujours blessé à l'épaule droite. La rentrée pour le rugby français, le top 14 au menu de belles affiches aujourd'hui. Bayonne-Toulon, Castres, Vannes, Lyon, Clermont, Montpellier, Pau, Stade français, Perpignan. Coup d'envoi de ces rencontres à 19h05. Des rencontres bien évidemment à suivre sur les antennes de Canal+. Et puis enfin, un mot de basket avec la Coupe du Monde féminine. Après un large succès contre la Hongrie hier soir à Berlin, les Bleus affrontent la Corée du Sud ce soir à 20h45.
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9: il est 17h03. 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

0: Madame, Monsieur, bonjour, soyez les bienvenus dans Balade en France. Voici quelques propositions de visite qui devraient vous permettre de découvrir des balades, des sites répartis sur l'ensemble du territoire, s'il vous plaît, que vous ne connaissez peut-être pas. Alors, mes camarades journalistes et spécialistes du tourisme vont s'employer à vous proposer également des déplacements originaux. On va commencer d'ailleurs avec Gavis Clémenté-Ruiz. Bonjour Monsieur Clémenté-Ruiz.
1: Bonjour Monsieur Lémergie, bonjour William, bonjour à tous.
0: Alors pour la balade insolite, tout à l'heure, étant donné que ça se passe à Pont-l'Évêque, où vous êtes né, Gavin, je me demande si c'est pas des copains à vous, ça.
1: Ça aurait pu, mais non, ce n'est pas le cas. On n'est pas assez intime encore, mais ça va venir. Je ne les connais pas, ces organisateurs, mais ils vont vous proposer de vous déplacer en Normandie. Comment ? À bord d'une deux chevaux. Ça, ouais. J'adore ça. Elles sont d'époque, elles sont de toutes les couleurs.
0: Je les ai déjà croisées,
1: c'est vrai,
0: dans, dans la région.
1: Vous aimez cette région aussi ?
0: Oui,
1: d'accord. Vous aussi ?
0: Voilà.
1: Ah, d'accord.
0: Bon. Et tout de suite après, une balade du savoir-faire.
1: Ouais.
0: Savoir-faire français, s'il vous plaît.
1: Alors là, je ne suis pas bourguignon, je ne suis pas franc-comtois. Et pourtant, on va en Bourgogne-Franche-Comté. On va à Morteau, pas très loin de la frontière suisse. Mmh. Et là, vous allez pouvoir voir de près comment, depuis des années, on fabrique quoi ? Des cloches. Et ouais, c'est original. Toutes sortes de cloches, des petites, des grosses, des moyennes. Oui. Il y en a très peu en France et cette entreprise mérite vraiment
0: c'est
1: le déplacement.
0: C'est ça qui est bien. On aurait pu vous parler de la saucisse à Morteau.
1: Mais non, nous on parle des cloches.
2: Mais non, il y en a très peu originaux. En France. Moi, je peux vous dire, j'en connais des cloches. Hein.
1: Ouais, mais pas des comme ça, tu vas voir.
0: Ensuite, une balade sémantique, justement, puisque vous prenez la parole, gardez-la, Sarah Doraghi. Quelle est l'expression populaire dont vous allez nous révéler l'origine tout à l'heure ?
2: Bonjour, bonjour William, bonjour à tous. L'expression, vous la connaissez bien, elle nous fait rêver, c'est quand on dit il a, ou elle hein, d'ailleurs, il oui. a touché le pactole. Oh là là, quel rêve ! Alors ce qui signifie évidemment qu'il s'en est mis plein les poches. Mais d'où ça vient ? Vous allez voir, c'est historiquement et géographiquement assez lointain.
0: Très bien. Après cela, pour la balade du patrimoine, on vous propose très précisément de découvrir notre patrimoine en remontant à la préhistoire. Et ça se passe où, Gavin ?
1: Là, encore une fois, c'est très surprenant. On sera tout proche de l'aéroport de Roissy, Charles de Gaulle. C'est fou. Et c'est dans ce musée qui s'appelle Arkéa, comme archéologie, qu'on va tout savoir sur la préhistoire.
0: Alors, il faut que... Je ne peux pas tout vous révéler. Mais si on vous parle de l'aéroport de Roissy et de ce lieu-là, ce n'est pas par hasard. On terminera tout à l'heure avec une balade culturelle dans le sud de la France à la découverte. Alors c'est un artiste, c'est un peintre moins célèbre que ses contemporains et pourtant.
2: Alors moins célèbre que ses contemporains et peut-être même moins célèbre que ses amis parce que il a des amis
0: sympas.
2: Il a des potes un peu connus quoi, un peu stars. Il s'agit de Picabia comme vous l'avez dit. Ce qui est intéressant dans ce musée qui est situé à Céret dans les Pyrénées orientales, c'est qu'on voit ses œuvres, mais aussi celles de tous ses super potes de l'époque. Alors, c'est qui ses potes ? C'est Picasso, c'est Miro, c'est Man Ray, et j'en passe. Vous verrez ça tout à l'heure. C'est dire que voilà, c'est une balade autour de grands maîtres.
0: Il y a aussi des dames, s'il me semble, non ? Il n'y a pas Sonia Delaunay ?
2: Ah, oui, il y a des copines aussi.
0: Oui,
2: j'ai dit copains, mais c'est un pluriel.
0: Oui, entendu, c'est un terme générique, bien sûr.
2: Exactement.
0: Ceci était un sommaire, et maintenant que les balades commencent.
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0: Et pour la première balade, il faut y aller mollo, tout doucement. Vous serez en équipage à bord d'une deux chevaux. Oui, la bonne vieille deux, quoi. Elles sont d'époque, hein, en parfait état. De toutes les couleurs d'ailleurs, Gavis, non ?
1: Ouais, William, vous allez partir d'une des capitales du Calvados, peut-être la plus belle ville du monde. Et là, je pèse mes mots, bien entendu.
0: Bien sûr, bien
1: sûr. Je suis pas du tout concerné. Bref, c'est Pont-l'Évêque. Je suis pont-épiscopien, donc Pont-l'Évêque, ça me parle. Et vous allez pouvoir rayonner dans toute la Normandie à bord de ce véhicule. Vous l'avez dit, la Dodoche, ce véhicule iconique que vous connaissez bien d'ailleurs, William, non ?
0: Oui.
1: On vous voit arriver d'ailleurs devant les studios d'Europe 1 en Dodoche là.
0: Ça m'abuserait bien. Non, j'ai une deux chevaux, moi, dans les années 70.
1: C'est vrai ?
0: Oui, bien sûr. Et pour en savoir plus sur cette première balade, nous sommes en ligne avec Philippe Thomas. Philippe est le gérant de la Normandie en deux chevaux. Bonjour Philippe.
4: Bonjour.
1: Bonjour.
2: Bonjour.
0: Alors, comme beaucoup d'autres qui ont sillonné la Normandie, j'ai déjà croisé, je l'ai dit tout à l'heure, vos deux chevaux. Alors, expliquez aux auditeurs d'Europe 1 quel est le principe de la balade. D'abord, on est combien par véhicule ? Est-ce qu'il y a un ou plusieurs itinéraires que vous nous proposez ?
4: En fait, pour tout vous dire, moi je suis amoureux de ma région, bien sûr, puisque je suis effectivement pont-épiscopien.
0: Aussi.
4: Et mon but, c'est d'aller par les sentiers, par les chemins, parce que la de Chaux, 1948, elle faisait plutôt du chemin que de la route. Hein. Mm-hmm. Et donc, le but, c'est retrouver un petit peu ça. Donc, on a deux formules. Une formule individuelle où les gens vont partir tout seuls à l'aventure avec un petit roadbook, forcément, quand mm-hmm. même. Mm-hmm. Surtout pas avec un GPS, puisque ça n'existait pas à l'époque. Et donc, ils vont se promener pendant une journée, demi-journée.
0: D'accord.
4: Alors, c'est sur les routes du Pays d'Auge. Là, en ce qui concerne donc les balades en individuel, donc c'est juste sur les routes du Pays d'Auge. Par
0: D'accord.
4: contre, on a une autre proposition qui va être complètement différente. Et là, on va partir, en fait, en groupe, avec dans la première voiture, soit moi, soit ma collègue Charlotte, et on va tout simplement, par le biais de radio, en fait, qui communique dans les deux chevaux.
0: D'accord.
4: Eh bien, on va pouvoir faire la balade, commenter avec en support,
0: Okay.
4: Un petit programme musical, les années deux chevaux.
0: Alors, Sarah, qui est extraordinairement dans cette émission, n'est pas née à Pont-l'Évêque, c'est bien la seule, a une question à vous poser, Sarah.
2: C'est vrai. Et il y a des haltes, alors j'ai vu ça.
4: Bien sûr,
2: et quand il y a des haltes,
4: il y a un arrêt. Il y a un arrêt dans une ferme normande, avec dégustation des produits du terroir.
2: D'accord.
4: Bon, ça peut être une ferme d'élevage, ça peut être une ferme cidricole, voilà.
2: Mais là, on est accompagné, on est attendu, là, sur les haltes.
4: Alors, vous
2: n'y va pas seul.
4: Vous êtes attendu. Ah, pas accompagné, mais attendu, oui, effectivement. C'est-à-dire qu'en règle générale, voilà, il y a toujours le petit coup à boire qui vous attend, la visite qui vous attend,
2: ah.
4: et puis les produits de terroir.
0: Très bien, Gabi.
4: Et forcément, le fromage de Pont-l'Évêque.
1: Ah bah, c'est obligatoire.
0: Mais vous savez que pendant très longtemps, et vous savez ça aussi bien que moi, c'est qu'il n'y avait pas de fromagerie dans Pont-l'Évêque.
1: Maintenant, il y a Annabelle.
0: Oh, tout va bien. Maintenant, il y a Annabelle.
1: Oh, bah, et Annabelle. Tout va bien.
4: Tout à fait. C'est vrai. Alors, c'est même pas de la publicité ce que je vais vous dire, là, mais la seule fabrication de fromage de Pont-l'Évêque, elle est environ à 4-5 km de Pont-l'Évêque.
1: Ouais,
4: voilà.
1: Ouais.
4: C'est une ferme, c'est Martin, hein, là, c'est vraiment le meilleur. C'est celui-là qu'on fait déguster, d'ailleurs.
0: Voilà.
1: Et Philippe, il faut aussi rappeler quand même que la deux chevaux, c'est pas une Bentley. Est-ce que, quand même, quand on. À bord, il y a tout le confort, quand même. Ça saute ou pas? Est-ce qu'on peut décapoter?
4: Oui, bien sûr, c'est obligé. Dès qu'il y a un rayon de soleil, et il y en a plusieurs fois par jour, des rayons de soleil.
1: Bah, il fait toujours beau,
4: normalement. Ça permet de décapoter, voir que c'est facile à faire. Et rapide.
1: Super. Et on disait qu'elles étaient très colorées. Elles sont de quelle couleur, les deux chevaux?
4: Alors, elles sont bicolores.
1: Bicolores.
4: Les couleurs de base, c'est les couleurs Citroën, mais après, on a rajouté de façon à faire quelque chose de sympa et de coloré sur les routes, tout simplement. Bon, on a quelques voitures, quand même, comme la Charleston, quoi, voilà. Mais sinon, les autres, c'est vraiment les couleurs qu'on a choisies, parce
0: D'accord.
4: qu'on en a même une rose, parce qu'un jour, on a eu une mariée... qui voulait faire Barbie, tout simplement. Donc, on l'a repeint en rose. On a une rose.
2: Philippe, moi, j'avais cette question aussi, parce que je ne suis pas de Pont-l'Évêque, comme vous l'avez bien compris, tout le monde l'a souligné ici. Je voulais savoir si c'était possible d'avoir effectivement ce guide qui nous accompagne et qui nous explique un peu... la région.
0: Oui, c'est possible. Oui,
4: bien sûr.
2: Est-ce qu'il y a des musées? Est-ce que
4: bien
2: là
4: sûr,
2: on fait
4: du... C'est ce qu'on fait régulièrement. Hein. C'est-à-dire que le but, c'est de vous. Alors, on n'est pas des guides conférenciers, on est des animateurs touristiques avec le Z. Donc, c'est vrai que nous, c'est plutôt des anecdotes. Hein. On
0: D'accord.
4: va aller à la fontaine guérisseuse. On va aller. Vous
2: c'est
4: pourrez
2: génial,
4: que ça marche en plus. On va vous parler des ifs, qui sont des arbres millénaires. On va vous parler d'Odette, qui est notre copine, qui est un café de pays. Enfin, voilà,
2: Vous avez des amis qui ont des hôtels aussi? On peut dormir dans le coin?
4: Oui, bien sûr, oui.
0: Non, parce que ce qu'elle voulait savoir, c'est... Elle se dit, Sarah, je la connais, je ne vais pas tout faire en une demi-journée. Est-ce que je ramène la voiture le soir, et puis je dors, et puis je repars le lendemain pour une autre balade?
2: Exactement.
4: Vous pouvez même garder la voiture le soir.
0: Formidable.
1: Et tiens d'ailleurs, est-ce que vous pouvez nous donner une petite idée des tarifs? Il y a une fourchette de prix, c'est par passager, c'est à la durée de la balade?
4: On est normand, nous. Alors,
0: Peut-être bien que non, on est...
4: Oui, mais c'est pour ça, le
0: plus
4: chez nous, c'est eux-là.
0: Eux-là.
4: C'est eux-là qu'on dit chez nous, eux-là. Voilà. Mais d'ailleurs, quand je vous ai eu, j'aurais même pas eu dire bonjour, j'aurais dit à Titain. parce qu'on patouille chez nous un peu. Mais oui, alors les tarifs, on est sur du 260 € la journée
0: entière
4: pour la voiture pour 4 personnes.
0: D'accord, ok.
4: Et puis après, alors, quand on est vraiment sur la formule groupe, hein, puisque nous, on peut prendre des groupes jusqu'à 80-90 personnes, quoi.
0: Oh là.
4: Puisqu'en fait, on a 35 de chevaux.
0: Ah, je ne savais pas que vous en aviez autant. Ah oui, d'accord.
4: Ouais, on a 35. Roulante, hein, roulante.
0: Oui, bien sûr, ce n'est pas vous qui les portez. Oui, non, j'ai bien compris.
4: Non, c'est pas.
0: Donc, c'est pour les associations ou les. Il y a des clubs comme ça, ils viennent à plusieurs.
4: Oui, c'est ça. Séminaires.
0: Les séminaires, oui, d'accord.
4: De cousinades, beaucoup de lendemains de mariage, beaucoup ouais. de gens qui sont de la région qui veulent faire visiter, bah, qui veulent découvrir le coin.
0: Bon, bah alors, oui. on termine là-dessus, Philippe, ça va de soi qu'on n'en prenne pas les autoroutes, mais plutôt les routes de campagne, on prend son temps.
4: Voir les chemins.
0: Et de toute façon, avec la 2 chevaux, on n'est pas aux 24 heures du Mans, ça c'est clair. Bon, bah voilà, on a quasiment tout dit, il n'y a plus qu'à y aller. Merci beaucoup, Philippe
4: bah
0: Thomas.
4: Oui, puis il faut venir nous voir.
0: Mais
4: bah
0: avec plaisir pour cette bonne idée.
4: Ça sera avec plaisir. Mais on est dans le coin, je pense, un peu.
0: Bah oui, ça nous arrive.
4: Oui. On va prendre l'évêque, on a. Oui.
0: Oui, on connaît un petit peu, surtout avec Gavin Clémenté Ruiz, qui a sa statue là-bas, évidemment.
1: Ah, bon, bravo.
0: Au revoir.
1: Quelle ville.
0: Au revoir, merci, Philippe.
1: Merci
0: beaucoup.
1: Merci
4: beaucoup.
0: À bientôt. D'autres infos utiles, Gavin.
1: Oui, vous l'avez compris, c'est une expérience à vivre au moins une fois, surtout si vous ne connaissez pas la Normandie et que vous n'avez jamais roulé en 2 chevaux. Alors, bon, William, vous l'avez déjà fait, mais d'autres peuvent le faire. Donc, c'est à partir de 80 € pour une location avec ou sans guide. Toutes les informations sont à retrouver sur le site Balade de chevaux Normandie et sur europe1.fr.
0: Dans un instant sur Europe 1, un site du savoir-faire, figurez-vous, qui va vous emmener cette fois à Morteau.
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0: Pour la visite consacrée au savoir-faire français, direction la Bourgogne-Franche-Comté, à Morteau précisément. Morteau, c'est pas très loin de la frontière suisse. Et les cloches que vous allez voir sur place sont de vrais chefs-d'œuvre. Alors, je les trouve très belles, on aurait presque envie d'en avoir une chez soi, mais peut-être que certaines n'ont pas la taille. Mais il y en a peut-être des petites, après tout, hein, Gavit.
1: Oui, on va découvrir. Si vous voulez, William, vous pouvez en acheter une. Si vous avez un studio, une chambre de bonne, enfin, ou une grande maison, vous allez voir. Il y a toutes les tailles.
0: Alors, justement, quel genre de cloche? Pourquoi faire? C'est pas idiot ce que j'ai l'air de dire comme ça. En plus, on ne fabrique pas que cela chez Aubertino Morteau. C'est le nom de l'entreprise, si j'ai bien compris.
1: Exact.
0: Et pour répondre à toutes ces questions, nous sommes en ligne avec la directrice de l'entreprise, c'est-à-dire Steve Cheng. Steve, bonjour.
6: Bonjour.
2: Bonjour.
0: Alors, quel est votre prénom exactement? Lequel des trois? C'est Steve, c'est Cheng, ça doit être le nom, et Steve.
6: C'est Steve Cheng, mon prénom.
0: Ah, Steve Cheng.
6: Et Steve, mon nom.
0: Votre nom, d'accord. On reviendra là-dessus tout à l'heure. Alors, c'est une affaire de famille que vous dirigez. Elle a été créée à quelle époque, d'ailleurs?
6: Oui, la fonderie Aubertino Morteau et l'atelier cuir ont été créés en 1931.
0: Oula.
6: Mais le savoir-faire existe depuis plus de 3 siècles.
0: Ah oui, d'accord. Je suppose qu'il fut un temps où l'on fabriquait probablement plus de cloches qu'aujourd'hui, mais à l'époque, elles servaient à quoi et à qui?
6: Oui, c'est vrai qu'il fut un temps où on fabriquait énormément de cloches, car les agriculteurs mettaient des cloches au cou de chaque vache de son troupeau, donc c'est pour ça qu'on avait beaucoup de cloches.
0: Alors,
6: était de savoir où elle se situait. Donc,
0: oui.
6: C'était la fonction de la cloche.
0: Mais c'est très intéressant parce que ça veut dire que l'agriculteur, l'éleveur, quand il entendait tel son, il savait que c'était Marisette.
6: Oui.
0: Vous comprenez? Parce qu'il dit, ah, qu'est-ce qu'elle a? Zut, elle s'est égarée encore. Mais il savait que c'était. Non, je plaisante pas, c'est vrai, non?
6: Oui, tout à fait. Parce que nos cloches en bronze, grâce à notre savoir-faire, à la qualité de nos matières premières, c'est vrai que elles sont fabriquées à la main de A à Z. Donc c'est pour ça qu'elles ont chacune
2: Son différent.
0: Oui, elles ont une personnalité chacune.
2: C'est vrai.
0: Sarah, allons-y.
2: Les cloches que vous fabriquez, d'abord, sont en quelle matière? Et puis, je voudrais savoir combien de temps ça dure? C'est quoi la durée de vie d'une cloche?
0: 3 siècles.
6: En fait, nos cloches sont en bronze. Et comme je disais, grâce à nos savoir-faire, à la qualité de nos matières premières, nos cloches durent très longtemps. Puis d'ailleurs, j'ai une petite anecdote, parce que dernièrement, à Costa Rica, il y a une cloche Aubertino Morteau qui s'est égarée sur la plage. Et la cloche, elle date de 1944. Et c'est une histoire vraie.
2: Incroyable.
0: Costa Rica. L'entreprise avait vendu une cloche au Costa Rica.
1: Ou alors elle
6: Je sais pas comment elle a échoué. Mais ouais,
0: elle a été faire une croisière et puis elle est tombée sur la plage. Voilà.
2: Oui. Gavin, tu t'es fait la malle. Ne me cherchez pas, je suis au Costa Rica.
1: Steve Cheng, juste ce qui est bien aussi en préparant l'émission, on s'est rendu compte que certes vous fabriquez des cloches, mais pas seulement. Vous fabriquez aussi des médailles, des statues. Et c'est pour quel genre de clients là? C'est pour les particuliers, là?
6: Oui, disons que c'est vrai qu'on fabrique pas uniquement que des cloches, mais on réalise également des pièces de fonderie sur mesure pour des entreprises privées, des clochettes souvenirs, de la signalétique, des médailles pour des remises de prix, des plaques commémoratives et autres bas-reliefs. Nous les fabriquons pour les associations, des particuliers, des organisations sportives. Voilà.
0: Alors,
6: et puis je voulais vous dire aussi, pour les cloches et courroies, généralement, 95% de nos ventes sont des modèles personnalisés et sont vendus dans toute la France et dans le monde entier.
0: Non, mais c'est vendu prioritairement à des églises, oui ou non?
6: Non, à des particuliers.
0: Bon.
6: Parce qu'en fait, les cloches, les gens achètent pour offrir un souvenir original lors des inaugurations.
0: Ah oui, d'accord.
6: Ou des occasions qui jalonnent la vie, telles qu'un anniversaire, une naissance, un baptême, un mariage, une naissance, un décès. Et même à un moment donné, on avait fabriqué une cloche où il y avait un un monsieur qui nous a demandé faire une demande en mariage sur la cloche où il a voulu on a marqué sur la cloche « Veux-tu m'épouser ?»
1: Oh, c'est
6: donc
1: joli.
6: Une demande originale pour...
0: Ah oui.
1: Voilà. Oui, oui. Steve Cheng, cette année, je vais fêter mes noces de bronze, moi, 22 ans de mariage.
0: Ah non, c'est de la fonte. C'est pas de
1: est-ce
0: bronze.
1: Est-ce qu'on peut faire quelque chose? Je sais pas, qu'est-ce que vous me proposez pour offrir?
0: Ça dépend de vous.
1: Il faut pas que ma femme l'entende.
6: On peut mettre justement les deux prénoms avec un cœur.
0: Ah ouais.
6: On peut mettre
1: le nom de
6: bronze.
0: Non, mais quand vous faites des cloches, parce que moi, toujours cloche, je regarde, je vois en haut de l'église, je vois une cloche. Mais vous en faites des toutes petites. Et une cloche moyenne, c'est quel poids, c'est quelle taille? C'est immense ou ça peut être une médaille?
2: Une clochette.
0: Une clochette.
6: Une cloche, généralement, quand on met au cou de la vache, mais en fait, en fonction de la taille de la vache, on met des, hein, pour le bétail, on va dire petite cloche, oui. Petite vache, et grosse cloche, grosse vache, quoi.
0: Grosse vache, oui.
6: Bon, alors, donc vraiment en fonction et puis généralement une vache adulte on met dans les disons on met des cloches d'une taille à peu près de 15-16 cm qui font à peu près 7-8 kilos.
2: Non
6: quoi.
2: Mais on habite dans des villes et dans des appartements et tout, on se rend pas bien compte, mais il y a des maisons qui ont toujours, moi je me rappelle, il y a des maisons qui ont des cloches comme ça au-dessus de la porte,
0: on sonne
2: sur les vérandas.
0: Même dans des écoles, on sonnait ça autrefois.
2: Oui, absolument.
6: Oui, c'est des cloches de maison.
0: Ouais,
6: oui,
0: oui.
6: Et aussi.
1: Revenons à la cloche. Merci.
0: Alors la maison, votre maison a une tradition, mais vous personnellement, Steve Cheng, vous avez un parcours étonnant. Vous vous appelez donc Steve Cheng Tive et vous êtes originaire du Cambodge. Mais comment est-ce que vous êtes arrivé dans la région et comment avez-vous eu l'idée de reprendre cette entreprise et est-ce que c'était il y a longtemps?
6: Oui, je suis partie du Cambodge à l'âge de 9 ans sous les bombardements des Khmers Rouges. J'ai toujours voulu reprendre une entreprise. Et j'ai même effectué un MBA en management des affaires à l'international.
0: Oui.
6: Et aussi, j'ai accumulé, disons, j'ai acquis de l'expérience dans des grandes multinationales industrielles métallurgiques. Mmh. Et disons, après avoir acquis de l'expérience, je m'étais dit, Il était temps pour moi de reprendre une entreprise et puis avoir ma propre affaire. Et puis l'opportunité s'est présentée. Yves Aubertino, qui a été le dernier de la lignée des Aubertino, parce que ses fils ne voulaient pas reprendre.
0: Aubertino, c'est un nom de famille. Hein, c'était les propriétaires de l'entreprise il y a longtemps.
6: Oui, bien sûr. Alors, du coup, lui, il m'avait proposé, disons, de reprendre l'entreprise. Je me suis dit, pourquoi pas. Et puis, il y a aussi les sonorités des cloches des vaches qui se trouvent dans le champ qui est juste à côté de chez moi.
0: Ah,
6: et
0: voilà.
6: Puis, donc, j'entendais les sons des cloches tous les jours. Et puis, ça m'a fait tilt dans la tête. Je me suis dit, pourquoi pas. C'est une très bonne idée. Et puis, voilà, c'est comme ça que l'aventure a commencé.
1: Quelle aventure.
0: Très bien.
1: Merci beaucoup,
0: Steve Cheng Tive. J'aime beaucoup dire votre nom, hein. Steve Cheng Tive. Bien ça. Nous étions grâce à vous à Morteau dans le Haut-Doubs pour découvrir les secrets de fabrication. Mais on peut pas tout dire, mais il faut y aller.
1: On peut tout voir dans l'atelier.
0: Mais c'est cloche professionnelle ou pas. Et puis alors, il y a de nombreux autres objets en différents métaux. Voilà. Au revoir. Merci beaucoup de la visite. Bonne fin de journée.
2: Au revoir.
6: Merci,
0: Foufi, Arfa. Gavin, quelques précisions utiles.
1: Bien sûr, si vous souhaitez aller visiter les ateliers Aubertino Morteau, toutes les informations sont sur aubertino.fr et bien sûr sur europe1.fr dès la fin de cette émission.
0: Et puis on a parlé des saucisses de Morteau, oui, alors il y a une adresse peut-être très connue.
1: Bah oui, il faut aller au Salaison Boéré, c'est une maison artisanale plus que centenaire à Morteau. On vend le braisis, c'est une viande de bœuf séchée et fumée, et la fameuse saucisse de Morteau, bien sûr, chez Boéré.
0: Dans un instant sur Europe 1, la balade sémantique, cette fois-ci, avec une expression française bien connue dont on ignore souvent l'origine. Il s'agit de toucher le pactole. Ah, il a touché le pactole, là. Et puis, alors, juste après, une balade du patrimoine dans un musée de la préhistoire. Il n'y en a pas énormément en France, mais celui-là est tout à fait intéressant. Il est situé, ce musée Arkéa, c'est son nom, tout près de l'aéroport de Roissy.
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0: Avec Sarah Doraghi maintenant, on va s'intéresser à une expression populaire utilisée assez souvent, c'est toucher le pactole. On dit ça dans quelles circonstances, Sarah, on peut le rappeler rapidement?
2: Oui, bien sûr William, c'est quand vous avez tiré le bon numéro au loto ou bien quand vous recevez par hasard, je sais pas moi, vous, tout l'héritage de votre Tati Solange qui avait fait fortune dans le caoutchouc en Indochine, vous avez une Tati Solange. Mais ce que je voudrais vous dire là tout de suite, c'est que le pactole, c'est pas exactement une somme d'argent.
0: Ah bon?
2: Parce
0: qu'aujourd'hui, quand on dit, oh là, lui, là, il a touché le pactole, ça veut dire qu'on a pris, comme dit mon ami Emmanuel, on a pris un pognon de dingue, quoi.
2: C'est ça. Eh ben, pas du tout, William. À l'origine, le pactole, c'est un fleuve bien connu dans l'Antiquité, situé, oui, dans l'actuelle Turquie. Et ce fleuve était célèbre parce qu'on y trouvait, dans son sable, des paillettes d'or.
0: Ah, quand même, oui. Donc sur le sable, en bas, au fond du fleuve, il y avait quoi? Il y avait une vraie richesse, quoi.
2: C'est ça. Eh bien, d'où ça vient? Demandez-moi. Eh bien, tout ça, ça
1: d'où
2: vient...
1: D'où ça vient?
2: Eh bien, merci de poser la question. Ça vient du roi Midas, qui régnait sur l'actuelle Turquie. Et puis, un jour, il demande au célèbre dieu Bacchus, le dieu du vin et de l'ivresse, « Dis donc, puisque toi, tu sais tout faire, tu veux pas transformer en or tout ce qui m'entoure ?» Et Bacchus lui dit « Chiche ». Et voilà le problème qui commence, parce que là, lui, il dit « C'est génial, tout ce que je vais toucher, ça va devenir de l'or, je vois la vie en jaune. »
0: Et Midas va devenir un roi en or.
2: Et ben voilà, ben, le problème arrive comme ça. Évidemment, tout ce qu'il touche se transforme en or, les tissus, les objets, les pierres, les armes que possède Midas, tout ça, c'est très bien. Midas était au paradis, mais Bon. Les problèmes vont commencer.
0: Mais parce que moi, on a toujours entendu Midas. Midas était synonyme d'or. Alors, il est au milieu de l'or. Mais quel est son problème, alors?
2: Le problème, c'est que absolument tout est en or, William. Y compris les fruits, les légumes, la viande. Il peut même plus s'alimenter.
0: Ah, le pauvre vieux.
2: Il se touche le visage, ça se transforme en or.
0: Oui, non, mais alors qu'est-ce qu'il dit? Il appelle Bacchus sur son portable et lui dit arrête là, quoi, arrête le truc.
2: Bonjour, vous êtes bien sur le répondeur de Bacchus, laissez un message à lui, il devient dingue, parce que le téléphone s'est transformé en or aussi. Là, il dit que Bacchus, s'il te plaît, moi je voudrais que tout cet or-là, je regrette, il faut que ça disparaisse. Et Bacchus lui dit il n'y a qu'une solution, va te laver dans le fleuve. Pactole, l'or tombera au fond et alors tu seras tranquille. Et voilà comment, au fil des siècles, toucher le pactole, c'est toucher un peu de cet or qui repose au fond du fleuve.
0: Voilà, tout simplement au final. Merci beaucoup, à tout à l'heure pour une balade culturelle. Mais tout de suite, alors c'est une balade dans un musée spectaculaire que l'on connaît hélas très peu. Mais comme dirait l'autre, on est là pour ça.
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0: Pour la balade du patrimoine, on est en plein dans la mission que nous nous sommes fixés à Europe 1, c'est-à-dire vous proposer de visiter des lieux trop peu connus. Et là, franchement, c'est le cas, Gavin.
1: Je crois qu'on ne peut pas faire mieux, encore une fois. On va aller dans l'Île-de-France, William, dans la ville de Louvre, Louvre avec un S, qui est à 10 km de l'aéroport de Roissy. Et là, vous allez découvrir un musée, effet, assez étonnant.
0: Je précise, et on va le dire, et on expliquera pourquoi. On est proche de Roissy, l'aéroport, et on vous propose de visiter un musée archéologique qui raconte des milliers d'années d'histoire locale.
1: Oui, le mot local est important parce que quand on fait d'énormes fouilles pour construire par exemple l'aéroport de Roissy, eh bien on découvre plein de choses sous terre. Et là, quand on a creusé pour construire l'aéroport, on a trouvé sur place des centaines d'objets qui racontent toute l'histoire de la région.
0: Oui, parce
1: c'est
0: qu'à
1: ça qui est original.
0: C'était pas des fouilles d'ailleurs. À l'origine, ils creusaient pour faire un trou, pour faire un immense aéroport.
1: Et quand même, tout est réglementé. Hein. Et quand on trouve des choses assez historiques, il faut faire appel aux autorités compétentes pour bien savoir ce que c'est. Et là, en l'occurrence, on a trouvé plein de choses assez merveilleuses.
0: Cette histoire est assez incroyable. C'est arrivé ailleurs, mais là, elle est spectaculaire. Et pour en savoir plus, nous sommes en ligne avec Jonathan Simon. Je vous appelle Jonathan ou Jonathan ?
5: Jonathan, bonjour à tous.
0: Bonjour à tous. Alors, bonjour. Jonathan, vous êtes le directeur de ce musée. Tout ce qu'on voit dans le musée Arkéa a été bel et bien trouvé dans la région, et grâce en grande partie aux fouilles réalisées pour les travaux de l'aéroport, c'est ça ?
5: Oui, absolument, vous avez raison. Alors, les collections du musée Arkéa intègrent en priorité du matériel archéologique mis au jour dans les 42 communes de la communauté d'agglomération Roissy-Pays de France. Oui. C'est une agglomération qui est à cheval sur les deux départements, Val d'Oise et Seine-et-Marne. Et comme vous venez de le dire, en fait, du mobilier issu des fouilles réalisées pour les travaux de l'aéroport. Mmh. Alors, attention, on ne parle pas des premiers travaux pour construire l'aéroport qui se sont achevés en 1974, à une époque où l'archéologie préventive n'était pas systématique, et c'est un euphémisme quand je dis ça, mais nous parlons plutôt des fouilles réalisées lors de l'agrandissement de l'aéroport de Roissy, avec les deux pistes nord et sud, par exemple, et d'autres zones logistiques, à la fin des années 90 et au début des années 2000.
1: Ah, c'est récent.
5: Donc, oui. Et alors, en fait, ces travaux concernaient à l'époque 7 communes qui étaient réparties autour de l'aéroport. Ouais. Et à cette époque-là, au total, la superficie des terrains livrés aux fouilles était de 250 hectares. C'est l'équivalent de 350 terrains de foot. C'est absolument gigantesque. Et donc, 12 sites archéologiques mis en évidence avec des fouilles qui sont opérées en fait entre 96 et 2000. Mais, donc, tout à fait gigantesque. Ouais.
0: Mais Jonathan, est-ce qu'on savait à l'époque qu'en construisant un aéroport dans cet endroit-là, dans cette communauté de communes qui avait été choisie, je rappelle quand même, pour sa proximité de Paris, hein, cet aéroport, est-ce qu'on savait qu'on allait trouver autant d'objets qui dataient quand même de plusieurs siècles?
5: Alors, c'est une excellente question. Alors, ce qu'il faut savoir, c'est vrai que la zone, depuis le début des années 60, était connue par des associations d'archéologie, qu'ils avaient des prospections sur ce territoire. On savait qu'il y avait potentiellement des choses. D'accord. Et notamment, on estimait que la densité des sites archéologiques était d'à peu près de 1 à 2 sites par kilomètre carré. Wow. C'est considérable. Autour de Roissy, quand il y a eu les fouilles autour de l'aéroport, c'est un site antique mis au jour tous les 600 mètres de distance. Ça traduit surtout un taux très élevé d'occupation pour le nord de la France.
0: Sarah ?
2: Oui, alors combien d'objets ont pu être récupérés?
5: Alors, aujourd'hui, en fait, le musée Arkéa conserve 100 000 objets, dont une partie qui vient de ces fouilles-là. mais attention, on parle de... Ça vient de plusieurs centaines de sites archéologiques. Alors, quand on parle de sites, il y a des sites de toutes les natures. Il peut y avoir des petites observations ponctuelles pour des habitats qui sont très limités, mais des fermes de 3000 m2 comme à Morgard, c'est une autre commune autour de l'aéroport, ou des villas prestigieuses de plusieurs hectares à Tremblay en France, par exemple.
0: Des villas, vous avez dit?
5: Des villas romaines, ouais.
0: Ah ouais.
2: Donc ça vient d'une centaine de sites différents.
0: Des villas.
5: Plusieurs centaines, 400 sites à peu près, ouais.
2: Ah, 400 sites.
0: Gavins.
1: Oui, alors on parle d'objets, en effet, Jonathan, mais vous avez dit, il y a des tout petits, il y a des plus gros. C'est quoi, allez-vous, votre objet préféré parmi toute cette collection?
5: Alors moi, ce qui me plaît beaucoup, ce qui me parle beaucoup en fait, c'est les témoignages très anciens. Et notamment, nous conservons, alors c'est des témoignages toujours discrets, mais par exemple un biphase du paléolithique.
0: Qu'est-ce que c'est?
5: Donc, c'est un
0: biphase
5: qui date d'il y a 100 000 ans. Et ce qui me plaît beaucoup dans ce genre d'histoire, en fait, c'est que c'est un objet qui paraît insignifiant. C'est un bout de caillou quand on le voit dans une vitrine, mais ça a été laissé par une autre humanité que la nôtre. Ça a été laissé par des Néandertaliens qui étaient là bien avant l'arrivée de notre espèce, Sapiens. Et donc, qui témoignent, enfin, en tout cas, l'un des vestiges qu'on a de leur passage,
0: Jonathan,
5: c'est cet objet.
0: Vous avez dit biphase, c'est ça? Qu'est-ce que c'est?
5: Oui. C'est un outil, un biphase, en fait, c'est un outil qui est taillé sur deux côtés. C'est un morceau de silex, en fait, qui est utilisé comme outil pour racler notamment des peaux de bête ou pour servir de pointe de lance. Il y a différents outils. C'est un couteau suisse de l'époque.
0: Ah, d'accord.
2: Ah, l'ancêtre des couteaux suisses.
0: Sarah?
2: Oui, et comment vous avez organisé le parcours du musée dans ce bâtiment qui est finalement très contemporain?
0: Ah oui, moi j'ai la photo là, oui.
5: On va avoir une première partie qui est plutôt de l'ordre chronologique pour l'exposition permanente.
2: Ouais.
5: On va commencer par une grande frise chronologique, on va dérouler un parcours qui va commencer justement du paléolithique pour aborder finalement toute l'histoire du pays de France jusqu'à la Révolution, voire même une conclusion avec une ouverture sur les transformations qu'il y a eu sur les 50 dernières années dans ce secteur. Quelqu'un qui ferait un voyage dans le temps, en fait, à l'endroit où nous situons 60 ans en arrière, il ne connaîtrait pas l'endroit, tellement ça a changé. Donc ça, c'est une première partie qui est plutôt chronologique, comme vous l'avez dit. Puis après, au cœur, de façon un peu plus intime, nous avons des collections qui sont réunies par thématique. On peut parler de cuisine, de parures, d'artisanat et de pratiques funéraires. Ouais.
0: Quand on voit la richesse des objets de votre musée, on se dit qu'il y a peut-être encore pas si loin que ça, d'autres sites qu'il faudrait éventuellement fouiller.
1: Construire d'autres aéroports, peut-être.
5: Alors, vous avez raison. Donc, vous le savez, les fouilles archéologiques aujourd'hui en France, il y a deux grandes familles, les préventives qui justement répondent à des projets de construction.
0: Oui.
5: Et là, en fait, quand on voit le dynamisme du territoire au nord de Paris, on parle effectivement d'agrandissement de la plateforme logistique aéroportuaire, des aménagements routiers ou des aménagements d'assainissement, des lotissements. Il y a de fortes chances par rapport au taux que je vous ai dit de chance finalement d'avoir un site archéologique. Il y a encore beaucoup de choses à faire et beaucoup de belles découvertes à faire sur ce territoire, oui.
0: Bon, ben merci beaucoup Jonathan pour votre précision. C'est une visite qu'on conseille à nos auditeurs. Ça se passe à Louvre avec un S et non pas au Louvre. C'est une ville qui est à une quarantaine de kilomètres de Paris, à côté de Roissy, comme vous l'avez compris. C'est un musée extrêmement moderne qui raconte un passé très lointain qui était enfoui sous nos pieds et on le savait. Pas. Merci beaucoup, au revoir, bonne
1: fin
0: de journée.
1: Au revoir.
0: Il y avait quelques infos utiles pour aller à Roissy.
1: Eh bien, oui, on prend le RER. Et sinon, on peut s'arrêter à Louvre pour faire cette visite qui est vraiment idéale en famille. Hein. Je pense que ça plaît, et puis pas qu'en famille d'ailleurs, si on a envie d'y aller tout simplement par soi-même. Il y a des ateliers aussi toute l'année si vous avez envie. L'entrée coûte 3,50€ pour les adultes. Toutes les infos, les horaires sont sur arkea-roissy-pays-de-france.fr ou alors, comme toujours, sur europe1.fr à la fin de cette émission.
0: Dans un instant, justement sur Europe 1, la balade culturelle, cette fois-ci avec Sarah Doraghi, comme chaque samedi, dans un musée situé à Céré, dans les Pyrénées-Orientales, où sont regroupées une centaine d'œuvres de peintres célèbres du début du siècle précédent. Oui, mais autour d'un autre peintre que vous ne connaissez peut-être pas très bien.
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0: Vous êtes toujours dans Balade en France sur Europe 1 et juste avant la balade culturelle, je vous laisse en compagnie de Manon Lisa pour Le Petit Pêcheur.
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1: Et bien justement pour la balade culturelle, là encore un musée que vous ne connaissez peut-être pas suffisamment. Il se situe dans le sud de la France, à Céret, et nous permet de nous plonger dans ce qu'on appelle l'avant-garde de la peinture du début du 20e. Et ça, autour de l'un d'eux. Son nom, Francis Picabia, peut-être moins connu que ses copains, mais qui était un homme très influent, Sarah.
4: Bah oui, Picabia, c'était une figure très importante de l'art moderne, en fait. Il a participé à toutes les grandes aventures, si vous voulez, du début du siècle dernier. Et le musée d'art moderne de Céret lui consacre une exposition, mais aussi à beaucoup de ses camarades, qui ont pour nom Laurencin, Delaunay, Picasso.
1: Alors Marie Laurencin, Sonia Delaunay, mais aussi Pablo.
4: Exactement. Alors vous les appelez par les prénoms parce que oui, vous les avez bien connus.
1: Oui. Copains de classe.
4: Ah, bah, copains de classe, exactement. Vous avez bien de la chance. Et il y en a plein d'autres d'ailleurs. Vous allez reconnaître peut-être d'autres copains encore.
1: Bon, pour en savoir plus, nous recevons le directeur du musée d'art moderne de Céret, commissaire de l'exposition aussi, Jean-Roch Dumont-Saint-Priest. Bonjour Jean-Roch.
5: Bonjour.
1: Alors, dites-moi, pourquoi avez-vous choisi de raconter l'histoire de cette période essentielle de l'histoire de l'art ici en France, si créative, donc du siècle dernier, autour de Picabia? Parce que finalement, qui était cet homme? Comment s'est-il fait connaître? Et pourquoi était-il si influent?
5: Alors, beaucoup de questions dans la même question, mais je vais vous répondre avec grand plaisir. Alors d'abord, sur le choix de cette exposition, dire que effectivement le musée d'art moderne de Céret est l'un des plus importants établissements. C'est l'incontournable si vous êtes de passage dans la région, entre la France et l'Espagne, l'Occitanie et la Catalogne. Et justement, la Catalogne nous intéresse, puisque nous sommes un musée des avant-gardes catalanes aussi. Ah, et oui. Donc, nous nous intéressons énormément à tout ce qui a pu se passer depuis le début du XXe siècle dans l'histoire de l'art, dans ce territoire. Ah. Et il se trouve que Francis Picabia est l'une des figures les plus importantes des avant-gardes en Catalogne, et notamment à la fin de la Première Guerre mondiale. Picabia est en exil après un séjour à New York, avec beaucoup de ses amis artistes. Et donc, à Barcelone, il vit un moment d'intense créativité, et notamment au moment de la création de la revue 391, qui rassemble beaucoup de ses amis, avec un véritable bouillonnement imprégné de la culture ibérique, un foisonnement magnifique d'œuvres de création que vous pouvez retrouver à Céret.
1: Jean, est-ce que ça veut dire que Picabia, Francis Picabia, était donc à Barcelone? Au fond, il retourne quasiment chez lui, mais il est entouré de tous ces gens-là, c'est lui qui leur a dit « viens chez moi, c'est magnifique ».
5: Alors, on est dans le contexte de la fin de la Première Guerre mondiale, qui crée beaucoup d'exil, de cinéastes en dehors de France, en dehors des pays qui sont concernés par la guerre. Alors, c'est exil forcé souvent. Et ces artistes-là se retrouvent dans une Espagne qui, à l'époque, est neutre. Hein. Oui. Et donc, ils se retrouvent à Barcelone dans un contexte très différent de celui qui aurait été le Paris très créatif d'avant-guerre. Et ils se rencontrent, ils échangent. Et il crée des œuvres importantes à la racine de l'esprit dada.
1: Mais on ne sait pas que Barcelone était à cette époque-là la capitale de l'avant-garde de la peinture, finalement.
5: Oui, exactement. Ça l'a été, en tout cas à partir de 1916, Picabia arrive sur la côte catalane. Et il passe d'ailleurs un peu avant par les Pyrénées orientales, d'aller sans doute...
4: Okay. C'était avant la Première Guerre mondiale, c'était Paris, et après la Première Guerre mondiale, Barcelone?
5: Oui, alors pendant la Première Guerre mondiale, ça a été... Enfin, Paris, dans ce début du XXe siècle, est vraiment une ville très importante. Il y a aussi évidemment New York en 1913 avec l'exposition de l'art Mauricio, où Picabia se rend.
4: Il y a toujours un pic à New York, mais en tout cas, on

0: mais il n'y a pas que des peintures. Alors, est-ce que vous pouvez nous dire ce qu'il y a d'autre ?
1: Alors, exactement. Il y a des photographies, des sculptures, notamment de Man Ray, qui est aussi un des grands amis de Picabia et de Marcel Duchamp dans ce moment-là, qui sont pleines de poésie, d'humour, d'invention. On a aussi des très beaux dessins. On a aussi de la danse dans cette exposition. On a pu travailler avec l'Académie de France à Madrid sur une résidence artistique d'une étoile montante du flamenco, puisque le flamenco et la culture ibérique imprègnent vraiment ce moment de création.
2: Justement.
1: En Espagne. Et puis, on a évidemment voilà, des très beaux prêts du Reina Sofia, du Thyssen, des musées Picasso de Paris et de Barcelone, du musée Toulouse-Lautrec.
3: Les meilleurs.
1: Voilà. Ouais. Et exactement, des grands musées, le Centre Pompidou, le musée de l'Orangerie,
3: non,
1: beaucoup d'autres. Donc,
3: c'est bien.
1: Ça va être éblouissant.
2: Jean-Roch, n'oubliez pas de les rendre.
1: Hein. Non, alors, effectivement, on se posera des questions, mais non, on les rendra.
3: On saura où ils sont. On saura où ils sont.
2: Tiens, justement, vous parliez de danseuses et de flamenco, Gavin.
3: Oui, justement, je me posais la question. Je crois qu'on a parlé de Barcelone et donc de l'Espagne. Les artistes de l'époque ont pour certains réutilisé avec un certain bonheur tous les clichés de l'Espagne, les danseuses, les matadors, les guitaristes. C'était des figures obligatoires, des passages obligés ou pas?
1: Alors, c'est en tout cas un des grands. Une des grandes sources d'inspiration récurrentes dans ces années-là, notamment pour tous ces artistes qui, en partant de Barcelone après la Première Guerre mondiale, gardent cet esprit, cet éblouissement espagnol et catalan qu'ils ont bien en tête. Et donc, Picabia, notamment, continue à faire toute sa vie, même d'accord, après les années 1920, des danseurs, des toreros, d'accord, Nicolas Depata, voilà.
0: Sarah ? Est-ce que Picabia a connu autant de succès que tous ceux que vous montrez là montrez les œuvres dans cette exposition et puis au fond, qu'est-ce que vous souhaiteriez, vous, qu'on sache sur lui, que les visiteurs sachent, ceux qu'ils connaissent un peu moins, qu'il faut retenir de Picabia?
1: Alors, effectivement, Picabia, dans ces années-là, est un des acteurs les plus importants des avant-gardes, au même titre que Picasso, que Marcel Duchamp, que les autres qu'on a un peu plus en tête aujourd'hui, mais c'est vraiment une des figures incontournables de ces cercles d'avant-garde. Mmh. Et ce qu'on peut retenir de cette exposition, c'est que il y a une intense créativité et de partage avec d'autres artistes qu'on a présentés, que ce soit pour Laurent Saint, Delaunay, Juliette Roche, Albert Glaise, tellement d'autres que vous pourrez découvrir dans l'exposition.
2: Oui, mais quand même, Jean, l'exposition, vous l'avez appelée Picabia Méditerranée, alors, et derrière. Mais pourquoi Picabia? On se dit, et qu'est-ce qu'il a fait de si important, à part d'avoir des copains formidables?
1: Picabia, c'est un des grands inventeurs de l'esprit dada. Et l'esprit dada, c'est le paradoxe, la contradiction, l'invention inépuisable, d'accord, l'humour corrosif, la dérision sans limite. Et donc, il y a quelque chose de très très puissant chez Picabia, qui est le meneur de groupe.
2: Est-ce que
1: voilà,
2: est-ce que
1: le est-ce que le tous les autres, si vous voulez.
2: Ah oui, d'accord. Mais est-ce que le groupe, Sonia Delaunay, Marie-Laurencin, Picasso et j'en oublie quelques-uns, le reconnaissait comme étant un leader?
1: En tout cas, c'est lui qui fonde la revue 391 avec ses proches, c'est vraiment lui qui en est à l'initiative, et c'est celle qui rassemble les autres. Donc effectivement, on peut dire que alors c'est la personnalité de Barcelone la plus emblématique des avant-gardes dans ce moment-là qui rassemble les autres en fait. Picasso et Delaunay peut-être étaient un peu plus dans leur recherche et moins en création de relations, si on veut. En tout cas, c'est lui qui est à l'origine de cet éblouissement.
2: Merci beaucoup, Jean-Roch.
0: Chef de bande.
2: Oui, c'est un peu ça, quoi. Merci, monsieur Dumont-Saint-Prier.
1: C'est moi qui vous remercie et à très bientôt à Ferré, alors.
2: Avec plaisir.
3: Merci.
1: Au revoir. Incontournable pour cet été.
0: Absolument. Voilà,
2: pour cette exposition originale et utile. Utile, pourquoi? Parce que c'est une période essentielle de l'histoire artistique du XXe siècle. Bonne fin de journée à vous.
1: Sarah,
2: vous nous rappelez de quoi il s'agit rapidement?
0: Avec plaisir, William. L'exposition s'appelle Picabia Méditerranée, Picasso, Delaunay, Laurent Saint et les autres. Elle est présentée au Musée d'Art Moderne de Céret, dans les Pyrénées-Orientales. Je vous conseille de réserver, cette exposition est exceptionnelle.
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0: 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Merci de nous avoir écoutés. Merci à Gavin Scrimenté-Ruiz et à Sarah Doraghi pour les balades du jour. Merci également à Marie Jacquet, à Christophe Pierrot et à Sarah Burle de nous avoir permis de vous présenter toutes ces balades. 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Voilà. Passez un bon week-end, une bonne semaine, et puis on se retrouve la semaine prochaine. Alors, je rappelle, c'est le samedi à 17h sur Europe 1. Dans un instant, Europe 1 Soir, présenté par Hélène Rouet.
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16: Bonsoir à tous, bienvenue dans Europe 1 Soir. Je suis ravie de vous retrouver. Nous sommes ensemble pour 2 heures d'infos et de décryptage. 5 candidats déclarés à la primaire du Parti Socialiste. Glucksmann qui s'agite, Hollande qui attend décembre pour se prononcer. La gauche social-démocrate se débat plus qu'elle n'avance. Mélenchon, lui, est organisé, il mobilise ses troupes et il vise le second tour. Mais le plus troublant, c'est la suite. On sait déjà comment ça finira. Tous jurent la main sur le cœur, plus jamais d'alliance, mais tous retourneront à la niche. Même Glucksmann qui jure ne jamais s'allier avec la France insoumise, votera Mélenchon face à Marine Le Pen. Le Parti Socialiste a refusé d'inscrire ce principe de non-alliance dans sa primaire. La gauche social-démocrate va-t-elle finir dévorée par Mélenchon? On décryptera ça avec notre premier invité, le député LFI de Paris, Rodrigo Arenas, à 18h10. Et puis à 19h10, nous recevrons Grégory Joron. Il est secrétaire général du syndicat de police Unité. Il a participé hier à la rencontre bilatérale avec Laurent Nunez au ministère de l'Intérieur. Ça ne s'est pas très bien passé et il prévoit de manifester le 15 septembre. 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
16: 3 jours de trêve ordonnés par Vladimir Poutine sur le front ukrainien. Les émissaires américains Steve Witkoff et Jared Kushner sont attendus demain à Kiev. C'est une première. Donald Trump veut y croire. Une bonne chance de faire avancer les choses, dit-il. On y revient dès le début de ce journal. Après la flambée du pétrole provoquée par la guerre entre l'Iran et les États-Unis, c'est au tour du blé, du sucre et du maïs de s'envoler. Conséquence attendue dans les 3 mois, une hausse du prix de la baguette et des pâtes, préviennent les experts. Et puis la braderie de Lille, terre de campagne. Jean-Luc Mélenchon a ratissé le terrain cet après-midi. Le leader insoumis en a profité pour qualifier le président du Rassemblement national, Jordan Bardella, de fasciste sans réputation. Nous y revenons dans un instant. Mais d'abord, c'est la tendance météo avec Estelle Lafond. Bonsoir Estelle.
13: Bonsoir Hélène. Une nuit qui arrive un peu pénible dans le sud du pays avec un thermomètre qui reste souvent aux alentours de 20 degrés. La journée de demain sera la plus chaude de la semaine. Bulletin complet en fin d'édition.
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16: Faut-il croire à une amorce de désescalade dans le conflit entre l'Ukraine et la Russie? Les deux pays s'entendent sur une trêve de 3 jours jusqu'à lundi. C'est la durée de la visite dans les deux pays des émissaires américains Steve Witkoff et Jared Kushner sont à Moscou en ce moment. Une visite à grand enjeu diplomatique. Bonsoir Wilfried de Villers.
17: Bonsoir Hélène, bonsoir à tous.
16: Alors les deux doivent s'entretenir avec Vladimir Poutine tout à l'heure et surtout lui présenter la nouvelle proposition de paix portée par Donald Trump.
17: Oui, même si à ce stade rien n'a fuité sur le contenu de cette proposition. Le président américain affirme qu'il s'agit d'un plan pour mettre fin à la guerre sans préciser s'il implique ce plan une cession de territoire de la part de l'Ukraine, ligne rouge de Kiev depuis le début du conflit. C'est l'un des sujets les plus sensibles des négociations entre Russes et Ukrainiens qui sont aujourd'hui à l'arrêt. La visite de Steve Witkoff et de Jared Kushner pourrait peut-être changer les choses. À Moscou en ce moment pour une rencontre avec Vladimir Poutine 10 jours après la visite du patron de la CIA dans la capitale russe. Les deux émissaires sont attendus ensuite à Kiev demain. C'est la première fois qu'ils se rendent dans la capitale ukrainienne, même si d'importantes frappes russes ont visé la nuit dernière les deux aéroports de la ville. Volodymyr Zelensky dénonce une attaque pour perturber la visite des émissaires américains. La Russie a lancé des salves de missiles balistiques et 167 drones contre l'Ukraine avant l'annonce par Vladimir Poutine de cette trêve. La machine diplomatique est pour l'instant grippée entre Kiev et Moscou, signe de l'attache immense qui attend Witkoff et Kushner pour une reprise des négociations à Kiev. Les deux hommes vont devoir convaincre le président Volodymyr Zelensky d'avancer sur la question du Donbass, dont la Russie entend bien prendre le contrôle.
16: Wilfried de Villers du service reportage d'Europe 1. Sur un autre front, l'armée américaine a frappé et détruit aujourd'hui 3 pétroliers iraniens, un dans le golfe Persique et 2 dans le golfe d'Oman. En cause, des tirs de missiles des gardiens de la Révolution contre 2 navires de la marine américaine qui patrouillaient dans la région. Washington affirme avoir neutralisé ces 3 navires en représailles. Et alors cette guerre au Moyen-Orient continue de faire grimper le prix du pétrole. En France comme aux États-Unis, on vous en parlait hier dans Europe 1 soir, elle s'attaque désormais aussi à nos assiettes. Certains produits alimentaires comme le sucre, le maïs ou le blé vont vous coûter beaucoup plus cher. L'indice des prix alimentaires de l'Organisation de l'ONU pour l'agriculture et l'alimentation indique que les prix ont bondi de 1,9% en août et de 2,5% sur un an. En cause, l'effet conjugué de la chaleur exceptionnelle en Europe, le phénomène El Niño en Asie et la guerre en Ukraine qui perturbe les exportations en mer Noire. Une flambée éclair qui pourrait bien se faire sentir jusque dans le porte-monnaie des consommateurs, Marius Ruard.
18: 15% d'augmentation pour le cours du blé, 12% pour celui du sucre et des produits laitiers également touchés avec le prix du lait qui a bondi de 3%. Résultat, il pourrait y avoir des conséquences pour le portefeuille des consommateurs si la situation se poursuit, alerte l'expert grande consommation Thomas Graffagnino.
19: On peut s'attendre à ce que l'indice continue à augmenter dans les mois qui viennent et que les impacts notamment en termes de sécheresse, d'inondation et d'impact sur l'agriculture se confirment. Dans un horizon de 3 à 4 mois, on va vraiment commencer à avoir potentiellement des impacts sur les prix en rayon. C'est sûr qu'on risque d'avoir des prix qui vont être beaucoup plus élevés.
18: Et les produits concernés vont notamment être ceux à base de sucre et de lait les plus consommés au quotidien.
19: Ça va être assez large qu'on aille effectivement des produits les plus simples, des pâtes, du sucre en poudre, etc. Mais jusqu'à des produits qui sont plus transformés, mais qui prennent en compte les produits, la baguette, les sucreries, le chocolat.
18: Presque tous les autres indicateurs de l'huile de palme au riz, en passant par la volaille, ont enregistré une augmentation sur le mois d'août.
16: Alors, dans ce climat de mauvaises nouvelles pour le pouvoir d'achat, la campagne pour la présidentielle de 2027, elle bat son plein. Éric Ciotti a fait sa rentrée politique à Levens, où il a présenté à Marine Le Pen un pacte d'alliance pour la présidentielle. Aujourd'hui également, à la braderie de Lille, trois candidats se sont croisés. Gabriel Attal, Jérôme Guedj, candidat à la primaire socialiste, et Jean-Luc Mélenchon. Nous reviendrons bien sûr sur cette sortie avec Rodrigo Arenas à 18h10, notre invité dans Europe 1 Soir. Le leader insoumis tenait un meeting et à cette occasion, il a relancé son duel avec le Rassemblement National, Alexis de la Fontaine.
15: Oui, Jean-Luc Mélenchon est tout d'abord revenu sur la question du voile que Marine Le Pen souhaite interdire dans l'espace public. Et pour marquer son opposition, le leader insoumis assimila cette idée à une guerre de religion.
20: Nous les Français qui avons payé par 2 siècles et demi de guerre de religion entre catholiques et protestants, nous devons affirmer que plus jamais sur le sol de notre patrie, il n'y aura de guerre de religion.
15: Jean-Luc Mélenchon a ensuite visé Jordan Bardella, qu'il accuse de fascisme en raison de son déplacement cette semaine au Royaume-Uni pour conclure un accord sur l'immigration avec Nigel Farage en cas de victoire du Rassemblement National, mais aussi à cause de ses propos sur la dette française.
20: Quand on est à l'étranger, on ne dit pas du mal de sa patrie et on n'affirme pas qu'elle est ruinée. Parce que quand on dit que le pays est ruiné, on attire les vautours du capitalisme qui augmentent les taux d'intérêt et se jettent sur notre pays.
15: Ce discours très offensif a pour objectif d'instaurer un duel avec le Rassemblement National en vue de la présidentielle.
16: Alexis de la Fontaine du service politique d'Europe 1. 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Sur le front de la sécurité, face à une menace terroriste jugée élevée, le ministre de l'Intérieur, Laurent Nunez, demande au préfet de renforcer la surveillance des lieux de culte juif avant les fêtes de Tishri, Rosh Hashanah et Yom Kippour. Hier, 3 hommes ont été mis en examen pour un projet d'action visant la communauté juive. 532 actes antisémites ont été recensés au premier semestre 2026. L'opération Sentinelle sera notamment déployée devant les synagogues. Et puis en bref également, un homme de 30 ans a été tué par balle vendredi soir à Vaux-en-Velin dans la banlieue de Lyon, touché au thorax alors qu'il était seul dans sa voiture stationnée près d'un marché aux puces. Le ou les tireurs ont ouvert le feu depuis un autre véhicule avant de prendre la fuite. Aucun lien avec le narcotrafic n'est établi à ce stade, mais au moins 6 meurtres liés au narcotrafic ont déjà été recensés dans l'agglomération lyonnaise depuis le début de l'année. Cette histoire rocambolesque également. Dans les Vosges, 4 hommes ont été condamnés hier. Ils avaient volé à 4 reprises des câbles de cuivre reliant les canons à neige de la station de la Bresse au Neck. Au total, 800 kilos dérobés pour un préjudice de 200 000 euros. Arrêtés en flagrant délit début septembre, ils ont tout reconnu. Ils écopent de 3 ans de prison en partie avec sursis et de 5 000 euros d'amende chacun. Et puis l'incendie de Puy-Laurence dans l'Aude n'est toujours pas fixé. Il a déjà ravagé plus de 225 hectares. 350 pompiers sont mobilisés avec 7 canadaires, 2 dash et un hélicoptère bombardier d'eau. 2 pompiers ont été légèrement blessés. Le département est toujours en vigilance orange canicule. Et puis place au sport avant le coup d'envoi du top 14. Ce week-end, les plus grands joueurs du rugby mondial retrouvent les terrains de l'Hexagone. Bonsoir Christopher Philop.
21: Bonsoir Hélène, bonsoir à tous.
16: La saison 2026-2027 débute dans 1 heure avec 6 rencontres au programme à suivre sur Canal+.
21: Exactement Hélène, a commencé par un match entre 2 équipes en quête de rachat. Toulon opposé à Bayonne. Les Toulonnais, décevant 9e la saison dernière, cherchent à retrouver le haut du classement avec notamment l'arrivée de joueurs d'expérience comme Gaël Ficou. Le finaliste malheureux en juin dernier, Montpellier, a de l'ambition et compte bien le démontrer face à la section paloise. Le manager montpelliérain Johan Codulo veut transformer la déception de la finale perdue face à Toulouse en énergie.
22: Cette frustration doit nous servir pour encore avoir des résultats la saison prochaine et on sait que ça sera difficile. Quoi.
21: Le promu Vannes va faire son entrée dans la cour des grands contre Castres. Lyon reçoit les Auvergnats de Clermont alors que le Stade français affronte des Perpignanais sauvés in extremis de la relégation la saison dernière. Enfin, à 21h15, l'Union Bordeaux-Bègles, double champion d'Europe en titre, reçoit les Franciliens du Racing 92. Un top 14 qui débute d'ailleurs avec quelques changements au niveau du règlement, notamment une réduction du temps accordé aux buteurs pour les pénalités et transformations, 43 secondes au lieu de 60, et puis moins de changements possibles, 8 par match contre 12 auparavant.
16: La saison débute dans 1 heure avec 6 rencontres, c'est à suivre sur Canal+. Et puis pour terminer le journal, un mot du temps, Estelle Lafond, rebonsoir.
13: Bonsoir Hélène, bonsoir à tous. Cette nuit va être assez chaude dans le sud avec beaucoup de grandes villes où le thermomètre va rester sur des valeurs hautes, 20 degrés très souvent, ce qui va rendre la nuit un petit peu pénible, ce qui m'amène ensuite à demain, une journée très largement dominée par le soleil sur la moitié est, très franchement dès le matin, plus voilée et laiteux sur la moitié ouest avec une espèce d'instabilité qui arrive de l'Atlantique. Dès le matin, on pourra entendre le tonnerre gronder mais sans forcément amener de grosses pluies. D'ailleurs, le degré de précipitation est assez difficile à estimer. Il se peut qu'il n'y ait que quelques gouttes entre le Sud-Bretagne et la Charente-Maritime. On a aussi un petit mistral matinal à 40 km/h qui s'essouffle pour disparaître dans l'après-midi. Et puis un vent de sud-est qui pousse un peu les nuages dans la moitié nord l'après-midi pour déplacer les voiles nuageux et ce ciel laiteux du côté de la Normandie et des Hauts-de-France. Les températures, c'est la composante importante. Pic de chaleur, notamment l'après-midi, où tout repart à la hausse, particulièrement côté Nouvelle-Aquitaine et Vallée du Rhône, avec 35 degrés facilement atteints et jusqu'à 39 entre le Midi toulousain et la basse vallée du Rhône. Soyez prudents.
16: Merci beaucoup Estelle Lafont. Et puis à suivre dans un instant dans Europe 1 Soir, le début de nos débats avec notre invité Rodrigo Arenas, député LFI de Paris. Nous reviendrons notamment sur la journée de Jean-Luc Mélenchon à la braderie de Lille. Ne bougez pas.
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16: Vous écoutez Europe 1 Soir, il est 18h14. Bonsoir et bienvenue si vous nous rejoignez. J'accueille sans plus attendre mes débatteurs du soir. Raphaël Saint-Ville, directeur adjoint de la rédaction du JDD. Bonsoir Raphaël.
34: Bonsoir Hélène.
16: Ainsi que Jules Torres, journaliste politique au journal du dimanche. Bonsoir, Jules. Hélène. ainsi que notre invité Rodrigo Arenas, député La France Insoumise de Paris. Bonsoir monsieur le député.
1: Bonsoir madame la journaliste.
16: Alors Jean-Luc Mélenchon a pris la parole aujourd'hui à la braderie de Lille, au même moment où Gabriel Attal et Marine Tondelier étaient également sur place. Alors ma première question, elle est double. Qu'est-ce que vous retenez de son discours et pourquoi avoir choisi la braderie de Lille ?
1: La braderie de Lille, tout le monde le sait, et a fortiori européen, est un moment populaire dans notre pays qui est indiscutable. Il y a un meeting qui a eu lieu avec Jean-Luc Mélenchon qui a fait carton plein, comme vous avez pu voir dans les images. On a compté plus de 12 000 personnes. Et c'est normal pour nous qui sommes affichés comme des adversaires résolus et déterminés contre Marine Le Pen d'aller dans ces terres qui sont aujourd'hui, le moins qu'on puisse dire, une terre où le Rassemblement National est très implanté. Donc nous allons là où il faut se battre clairement pour l'avenir du pays. Nous n'avons pas la même vision de la France que Marine Le Pen.
16: Oui, qu'est-ce que vous retenez de son discours ? Alors, il y a eu plusieurs phrases choc. On va revenir également dans un instant sur celle sur Jordan Bardella.
1: Phrases choc, peut-être pour vous, pour nous, elles paraissent simplement normales. c'est simplement que nous partons du besoin des gens, que nous essayons d'impulser un espoir et surtout que celles et ceux qui nous dirigent maintenant depuis deux quinquennats ont mis la France plus bas que terre à l'échelle nationale mais aussi internationale et qu'à ce titre-là, nous espérons relancer notre pays d'abord pour son honneur, ensuite pour son image et surtout pour les Françaises et les Français qui aujourd'hui ont une rentrée, quand on regarde les comptes en banque, plus que difficile.
16: Rodrigo Arenas, j'avais également une question sur la stratégie pour 2027. Alors, les sondages évoquent une possibilité de Jean-Luc Mélenchon au deuxième tour, mais même s'il accède au deuxième tour, ces mêmes sondages, tout laisse à penser que finalement, c'est Marine Le Pen qui l'emportera. Est-ce qu'au-delà de la stratégie, évidemment, de faire le plus haut score au premier tour, est-ce que la France Insoumise s'organise déjà pour le second ? Comme je vous l'ai dit, la marche semble encore un peu haute.
1: Écoutez, nous déjà, il y a un premier tour à gagner. Il y a celles et ceux qui aujourd'hui essayent de faire des calculs d'apothicaire pour essayer d'empêcher Jean-Luc Mélenchon d'être au premier tour. Je pense que les Françaises et les Français, en tout cas l'électorat auquel nous nous adressons, n'est pas dupe de ce jeu et qu'il viendra voter pour le seul candidat qui peut être au premier tour. Et ensuite, nous pensons, comme il est tradition en France d'ailleurs, on va faire référence à Jacques Chirac peut-être ou d'autres, mais que le deuxième tour n'est jamais joué et que nous espérons convaincre parce que nous avons un candidat, c'est indéniable, mais nous avons surtout un programme. Donc nous communiquons sur ce programme qui est public, où nous pensons qu'il est le plus à même de défendre les intérêts populaires, les intérêts des gens, défendre les services publics comme l'école publique. Vous savez que je suis très engagé.
16: Absolument. On va y revenir d'ailleurs également sur le scandale du périscolaire. Alors, à la France Insoumise, vous défendez régulièrement la désobéissance civile, notamment si le Rassemblement National arrive au pouvoir. Si le Rassemblement National arrive au pouvoir en 2027, que ferait la France Insoumise ? Et j'aimerais également, avant votre réponse, qu'on écoute ce que Jean-Luc Mélenchon a dit cet après-midi, et notamment sur Jordan Bardella. Il a dit que c'était un fasciste sans réputation.
20: Me voici à commenter le propos lamentable de M. Bardella en Angleterre. Qui, sans qu'on lui ait rien demandé, promet aux fascistes anglais que les Français récupéreront les gens qu'ils voudront mettre dehors et qu'ensuite nous nous chargerions en plus de les expulser de chez nous. Comment peut-on être aussi misérable? Non, ce n'est pas la France qui parlait, c'est seulement un fasciste, sans réputation et sans portée.
16: Rodrigo Arenas, est-ce que vous n'êtes pas d'accord pour dire qu'il faut quand même faire attention aux mots qu'on emploie? Un fasciste sans réputation, vous êtes d'accord?
1: Mais il me semble que les deux termes s'appliquent à M. Bardella. Il est fasciste, ça c'est une évidence. Il le réclame d'ailleurs et le revendique, à la fois par ses orientations idéologiques, dans les différents livres qu'il a écrits ou qu'on a écrits pour lui, ça c'est pas très important, mais aussi pour les fréquentations qu'il a à l'échelle européenne. Ensuite, sans réputation, oui, il me semble qu'on peut, en tout cas c'est mon cas, ne pas être d'accord avec Marine Le Pen, ni par ce qu'elle représente et ce qu'elle porte. Il s'avère qu'elle est inscrite dans l'histoire politique de notre pays, soit par filiation vers son père, ou en tout cas par les différentes responsabilités qu'elle a eu au Rassemblement National. Elle a une réputation. Monsieur Bardella a été finalement président du Rassemblement National par défaut, candidat pour des raisons judiciaires concernant Madame Le Pen et les difficultés financières qu'elle a eues avec l'Europe notamment. Elle a d'ailleurs été condamnée pour ça. Et donc ça s'arrête là. Et d'ailleurs, je vois pourquoi on en parle tellement, puisqu'il n'est pas candidat à ma connaissance.
16: Jules Torres.
4: Monsieur Arenas, comment vous pouvez dire sur une antenne nationale que Jordan Bardella revendique à un fascisme revendiqué? Est-ce que c'est pas justement faire comme si le fascisme n'était qu'une idéologie comme cela, comme s'il n'y avait pas de conséquences sur les personnes dont on vise ce mot-là, faire comme si le fascisme c'était pas l'héritage de Mussolini qui, rappelons-le, a été pendu même dans le sens inverse? Est-ce que c'est ce que vous réclamez pour Jordan Bardella? Est-ce que vous n'avez pas l'impression que ce mot est un petit peu utilisé? Il y a peut-être d'autres manières de faire du combat politique, de lutter contre les idées de Jordan Bardella, puisque c'est ce que vous voulez faire, plutôt que d'utiliser des qualificatifs qui sont objectivement infamants.
16: Rodrigo Arenas.
1: Il me semble que Monsieur Bardella les revendique à la fois sur le fond et sur
4: Bardella
1: la forme. Alors je vous invite à avoir un peu de culture politique. D'ailleurs, à ce titre-là, il ne vous a pas tremblé la main quand, dans le journal dans lequel vous écrivez, le JDD notamment, vous nous qualifiez d'islamo-gauchiste, ce qui n'a aucune représentation en France. Vous avez emprunté un concept normaire américain qui ne s'applique pas à la France, en tout cas qui ne s'applique pas à la France insoumise. Donc permettez-nous, monsieur, de qualifier monsieur Bardella avec ce qu'il revendique, avec les amitiés qu'il entretient. Et évidemment, je suis en République, j'ai le droit à la liberté d'opinion comme vous. Et c'est un droit constitutionnel, la liberté d'opinion. Donc nous pensons, oui, que M. Bardella se revendique de l'héritage de M. Mussolini dont vous parlez, mais pas seulement, puisque le fascisme ne se résume pas à M. Mussolini.
4: Mais est-ce que vous pensez, vous justement, parce que ça m'a beaucoup intéressé au début de l'interview, vous dites justement que Jean-Luc Mélenchon va sur les terres du Rassemblement National, même si Lille n'est pas une terre RN, autour évidemment avec le bassin minier, c'est sûr que les scores du Rassemblement National sont très grands. Est-ce que vous pensez sincèrement que vous allez réussir à capter l'électorat du RN qui possiblement votait pour les amis de M. Mélenchon il y a 40 ans en justement insultant que ce soit Marine Le Pen ou Jordan Bardella, et finalement c'est un petit peu insulter leurs électeurs?
1: Non, je pense pas. C'est une discussion qui avait lieu il y a 20 ans, je m'en rappelle, parce que j'avais moins de cheveux blancs à cette époque-là, et le débat a évolué depuis. Nous pensons effectivement que le Nord, d'une certaine façon, vous l'avez rappelé, c'est ces territoires de notre pays qui ont connu des industries puissantes et fortes à la dimension nationale et internationale. Aujourd'hui, la gauche a failli sur bien des aspects, notamment sur le fait de faire prolonger l'État-providence, de prolonger cette main gauche de l'État, comme disait Bourdieu, que peut-être vous n'aimez pas trop. Je ne sais pas, c'est un projet d'intention. Voilà, j'arrive à qualifier un petit peu aussi, et bien, mais sans procès d'intention, parce que je vous lis, et bien, figurez-vous que nous pensons, nous, qu'il y a de l'espoir à gauche, et que nous incarnons cet espoir, et nous pensons que toutes celles et ceux qui, à tort ou à raison, ont trouvé dans les propositions du Rassemblement National de l'extrême droite de notre pays, très clairement, notamment sur son côté le plus raciste, j'ai envie de vous dire, notamment sur ces terres-là, j'y ai beaucoup d'amis, et bien, nous pensons que nous demeurons et nous serons celles et ceux qui les feront, d'abord, revenir en politique, deux, les faire voter, et troisièmement, renouer avec l'espoir. Et vous n'avez pas échappé, parce que vous êtes un fin observateur électoral du Nord, que nous avons eu un maire important qui est M. Guiraud à Roubaix, et que paradoxalement, contrairement à certains éditos que j'entends, la France insoumise est très représentée dans le Nord, et que nous incarnons cet espoir finalement pour la France de gauche.
16: Rodrigo Arena, je voulais également vous parler de ce sujet de société, de ce scandale absolu qui est celui du périscolaire. Vous êtes non seulement vous êtes député de Paris, mais vous êtes également ancien président de la Fédération des conseils de parents d'élèves. Oui. On a appris cette semaine que 17 familles portaient plainte contre Anne Hidalgo, Patrick Bloche et l'actuel maire Emmanuel Grégoire également. Déjà, est-ce que vous comprenez ce choix ? Il y a aujourd'hui beaucoup de familles qui sont terrorisés, qui sont très inquiètes, notamment en cette rentrée scolaire. Que peuvent également donner ces plaintes ? Quel regard vous portez sur ce scandale ?
1: Moi, je suis évidemment un père de famille, donc si ça m'était arrivé, d'abord, je trouve que les familles sont extrêmement résilientes de prendre la voie judiciaire alors qu'elles ont été meurtries, leurs enfants
16: ont été meurtris.
1: Voilà, il ne m'appartient pas de commenter une affaire en cours, mais politiquement, il y a des responsabilités à mettre sur la table. La justice doit faire son travail et ne pas avoir la main qui tremble. Donc évidemment, je suis du côté des enfants, dans un premier temps, de leurs parents qui sont dans une souffrance absolue, parce que, vous savez, quand vous êtes parent, père ou mère, hein, c'est pas le sujet, et que votre enfant est victime d'une agression, d'une violence sexuelle, en l'occurrence, eh bien, vous demandez où c'est que vous avez merdé. Et en l'occurrence, ce ne sont pas les familles qui ont fauté, c'est l'institution. C'est une question systémique, c'est mon opinion. Et en l'occurrence, je demande que la justice se saisisse de ce sujet. Ça va être le cas grâce aux familles qui ont porté plainte, et que justice soit faite pour les enfants et surtout pour qu'elle ne se reproduise plus.
16: Vous faites confiance à la justice quand on regarde les résultats des procès pour l'instant qui sont tombés? On parle de relax, on parle de 18 mois de prison avec sursis pour un, et puis là, dans les réquisitions, un an de prison ferme. Vous savez très bien que ce monsieur n'ira jamais en prison. Vous faites confiance à la justice pour rendre justice aux enfants?
1: Moi, je suis pour l'état de droit. Donc je fais toujours confiance à la justice. Vous savez, si les uns et les autres, et des médias aussi, s'ils font croire que dans notre pays il n'y a pas de justice, derrière ça va être peut-être une situation de violence que je ne souhaite pas. Donc j'espère que les juges prendront la dimension des choses et qu'ils ne feront pas comme dans le monde politique où finalement ils ont la main un peu leste alors que les faits sont clairement sur la table. Voilà, donc oui, je pense que la justice doit faire son travail sérieusement, et je pense qu'elle le fera sérieusement sur ce sujet-là.
16: Raphaël Saint-Ville.
5: Oui, on vous sait attaché à la protection de l'enfance, vous venez de le rappeler. Comment vous expliquez que la France insoumise, au mois de juin, de manière unanime, ait renoncé à voter l'interdiction de l'accès aux réseaux sociaux aux moins de 15 ans ?
16: Rodrigo Arenas.
1: D'abord, pour rectifier un peu ce que vous dites, parce que c'est un raccourci ce que vous faites là, mais j'entends ce raccourci parce qu'il est assez mainstream. D'abord, j'ai fait partie de ceux qui ont signalé que cette loi n'allait pas passer parce qu'il y a un contexte européen. Deuxièmement, nous avons une position très affirmée là-dessus. Évidemment, personne ne peut croire deux secondes que nous ne pensons pas que les enfants sont victimes des réseaux, que les pires exactions peuvent s'y trouver, et notamment d'ailleurs le sujet que vous avez évoqué, la pédocriminalité. Donc à partir de là, nous pensons qu'il faut s'attaquer à ce que moi j'appelle les dealers de données. Je pense qu'il faut s'attaquer aux plateformes. Je pense qu'il faut s'attaquer à Google. Je pense qu'il faut s'attaquer au groupe Meta. Je pense qu'il faut s'attaquer à TikTok. Mais sérieusement, et une des meilleures façons de le faire, vous savez, je le portais déjà quand j'ai été responsable d'une fédération de parents d'élèves que vous avez cité tout à l'heure, la FCPE. Mmh. Je pense qu'en France, nous devons avoir des serveurs ici. Nous devons avoir un moyen de contrôler. Parce que tous les groupes que je viens de citer, ils dépendent du Patriot Act ou alors d'États qui ne sont des États autoritaires sur cette question-là. Donc nous n'avons pas la main là-dessus. Il faut reprendre la main. Ça se gère à l'échelle européenne. Et ce n'est pas vrai que cette loi allait protéger les enfants. D'ailleurs, nous avons l'exemple australien. Aujourd'hui, les jeunes contournent, les frères et sœurs prêtent les comptes, les parents parfois considèrent que c'est liberticide. Donc ce n'était pas la bonne réponse à un vrai problème. Le problème est sérieux et aujourd'hui, la loi qui était mise en place n'était pas de nature à répondre à cette obligation de défendre la jeunesse, de défendre les enfants et de défendre aussi les adultes parce qu'eux aussi sont sous addiction. Nous parlons de ça. Ce sont des algorithmes qui, à travers le scrolling infini, créent des addictions. Donc quand vous êtes malade, quand vous avez une addiction, il faut arrêter de s'attaquer à la victime, il faut s'attaquer à l'empoisonneur, au dealer de données, et ce ne sont pas les enfants qui sont victimes, ce ne sont pas les jeunes et les parents qui sont défaillants, ce sont les plateformes qui mettent en place des technologies qui devraient être interdites de mon point de vue.
5: Est-ce que cette proposition de loi aussi, d'après vous, restreignait en réalité la liberté d'expression, était un moyen de contrôler et de ficher finalement les gens sur les réseaux?
1: Alors ça a été un deuxième sujet. D'ailleurs, c'est l'argument premier qui a été avancé par l'Europe. La question des libertés individuelles, la question des libertés collectives. Et aujourd'hui, c'est vrai que nous sommes dans un état de droit. Nous sommes dans un continent, l'Europe, qui prône les libertés individuelles, les libertés collectives. Et qu'il y avait une dérive qui semblait être sur la table aussi, qui était de fliquer finalement celles et ceux qui allaient sur les réseaux sociaux. Et je ne pense pas que ce soit de cette façon-là. D'ailleurs, je pense que vous seriez les premiers à hurler. Vous auriez raison si on venait à interdire des journaux qui respectent le droit. Par contre, ceux qui ne le font pas, là, il y a nos sujets.
16: Rodrigo Arena, je vous propose de rester avec nous. On a encore quelques sujets à aborder, notamment le voile et votre vision également de la primaire socialiste.
1: Le voile est interdit, madame, vous savez, dans l'espace public.
16: Non, pas encore. Mais en tout cas, c'est le Rassemblement National qui propose de mettre des amendes. Ne bougez pas, à tout de suite.
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16: Vous écoutez Europe 1, il est 18h31. Bonsoir Frédéric Joncheret, on vous retrouve pour le journal permanent.
1: Bonsoir Hélène, bonsoir à tous. Les candidats à la présidentielle se pressent à la braderie de Lille. Jean-Luc Mélenchon a redit sa volonté d'annuler la dette française auprès de la Banque Centrale Européenne, mais aussi de bloquer les prix en urgence, les loyers et d'augmenter les salaires, ou encore concernant le voile, de mettre fin à la guerre de religion sur notre sol. Gabriel Attal a décliné également ses priorités. L'ancien Premier ministre entend orienter sa campagne sur les thèmes des écoles, des salaires, des frontières, de l'intelligence artificielle, mais aussi résorber la dette publique et la dette climatique. Nous n'avons pas le droit de perdre séparément une élection qu'on pourrait gagner ensemble, surtout pas celle-là. C'est la conviction de Marine Tondelier, la chef de file des écologistes, était aussi à la braderie de Lille. Vladimir Poutine ordonne une cessation des frappes sur Kiev pendant 3 jours à compter de minuit. Le président russe l'a annoncé à l'occasion de la visite des émissaires américains Jared Kushner et Steve Witkoff à Moscou. Ils se rendront demain dans la capitale ukrainienne. Le budget mensuel essence, 3 fois plus cher que la recharge électrique, selon la plateforme Rouldata. Le coût mensuel du carburant pour une voiture à essence a bondi de 25€ au premier semestre, passant de 112€ à 137€. Et puis décidément, Monza lui réussit. Après avoir remporté le Grand Prix de Formule 1 d'Italie en 2020, Pierre Gasly a signé aujourd'hui la pole position, la première de sa carrière. Le pilote alpine partira demain à 15h devant George Russell et Oscar Piastri.
16: Merci Frédéric, on vous retrouve à 18h45 pour le journal permanent.
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16: Je suis toujours entourée de mes débatteurs Raphaël Steinville et Jules Torres, et Rodrigo Arenas, député LFI de Paris, a accepté de rester avec nous pour encore quelques questions. On vous le disait en première partie, Jean-Luc Mélenchon a tenu un grand meeting à la braderie de Lille. Et alors en introduction de son meeting, Jean-Luc Mélenchon a dénoncé une inepte discussion sur le voile que nous aurions ou non le droit de porter.
20: Je voudrais dire combien je forme le souhait que nous autres, les Français, nous donnions à voir au monde à cet instant autre chose qu'une inepte discussion, nous Français, sur le voile que l'on aurait ou non le droit de porter. Nous les Français qui avons payé par 2 siècles et demi de guerre de religion entre catholiques et protestants, nous devons affirmer que plus jamais sur le sol de notre patrie il n'y aura de guerre de religion. Plus jamais, plus jamais.
16: Alors Rodrigo Arenas, le Rassemblement National veut sanctionner le port du voile islamiste, dit-il, par une amende. Quelle est votre position? Qu'est-ce que vous répondez à cette proposition?
1: Celle qu'on a toujours redonnée, c'est-à-dire la loi, rien que la loi et toute la loi. La loi de 1905 autorise le port de signes ostentatoires dans notre pays, dans l'espace public. Il est interdit dans l'espace du service public. La loi de 2004 est son corollaire dans les écoles publiques. Peut-être qu'il faudrait les étendre aux écoles privées, mais à ce moment-là, on me dirait que je suis pas pour la liberté dans ces écoles-là. Mais ça, c'est un sujet aujourd'hui. Donc les choses sont assez claires. Mais je remarque quand même que notre pays qui s'engage là-dessus, j'ai pas entendu Marine Le Pen même dire qu'elle refusait les investissements de l'Arabie Saoudite sur les parcs d'attractions qui vont avoir lieu dans le nord de Paris. Donc vous voyez, quand on fait ces choix-là, il faut être cohérent aussi à l'échelle internationale. Et moi, je suis de celles et ceux qui considèrent que la liberté de la femme n'est pas négociable et qu'il n'y a aucune religion qui met à égalité les hommes et les femmes, à ma connaissance, sur les religions monothéistes que j'ai un petit peu étudiées.
16: Raphaël Saint-Ville ?
4: Oui, n'est-ce pas une très mauvaise manière faite aux musulmans de France, et notamment aux musulmans modérés de France, que de ne pas prendre au sérieux cette question du voile et de ne pas tout faire pour finalement qu'il ne s'impose pas dans l'espace public comme une conquête finalement des islamistes les plus radicaux.
16: Rodrigo Arenas.
1: Ça, c'est votre opinion. Moi, je pense que vous devez inviter sur votre plateau les femmes concernées, en l'occurrence, qui portent un foulard. Moi, c'est pas mon cas, mais je suis ni femme, je ne porte pas de foulard non plus. Donc, à partir de là, je pense que cette défaite que vous dites n'est pas une défaite. Elle est au contraire une forme d'intégration dans notre pays.
4: De désintégration, parce que, pardon. Le voile n'est pas culturellement associé à l'histoire de France.
1: Je ne pense pas que notre pays se désintègre quand, par exemple, dans ma circonscription, qu'accueille la plus grande école européenne juive, et c'est notre honneur que de l'avoir avec des kippas dans la rue. Je pense qu'au contraire, c'est très bien. Je pense que c'est très bien qu'il y ait, à Paris notamment, des prêtres qui soient affublés de leur habit traditionnel, qu'il y ait des sœurs qui se promènent aussi à l'extérieur des habits des couvents. Moi, je pense que c'est ça, la France.
4: Il ne faut pas opposer les gens. Oui, sauf que ce n'est pas une question religieuse. Le voile tel qu'il se porte aujourd'hui, c'est une manière c'est une instrumentalisation du voile qui est faite par notamment les musulmans les plus radicaux, les islamistes les plus radicaux, et ne pas voir cela, je pense que ce n'est encore une fois pas préserver justement les musulmans les plus modérés de la chape de plomb qui est en train de s'installer dans certains quartiers déjà islamisés.
1: Ce que je peux vous répondre, c'est que quand j'étais parent d'élèves, et assez à l'époque où il y avait eu des attentats, notamment au Bataclan, et aussi Samuel Paty, qui est très douloureux parce que j'ai été un peu acteur là-dedans, c'est une époque très douloureuse que j'ai vécue. Aujourd'hui encore, quand j'échange avec la présidente de la FCPE sur qui on a raconté des mensonges la concernant, parce que la FCPE n'a jamais concilié à ce papa d'aller porter plainte contre Samuel Paty, c'est une erreur médiatique et aussi une instrumentalisation de la réalité. Eh bien, vous savez, on se dit toujours où c'est qu'on a merdé. Sauf qu'à cette époque-là, monsieur, les plus grands combats laïcs que j'ai menés dans les écoles publiques, c'était justement avec ces musulmans modérés dont vous parlez, qui sont pas modérés, ils sont juste laïcs, et dont certaines mamans qui portaient un foulard. Donc, voyez, je pense que de vouloir assimiler un vêtement futile, un foulard ou une djellaba ou quelle que soit la fleur, parce qu'on parle beaucoup des femmes, il y a aussi les hommes dans l'histoire. Je trouve qu'on les oublie un petit peu dans cette histoire-là. Eh bien, voyez, moi, ça a été mes complices d'une certaine façon pour lutter contre des radicalités. Et de la même façon, je vous invite à nous dire que la loi de 1905 est une loi fragile, et que je pense que Monsieur Aristide Briand, que j'invite tout le monde à lire, avait raison. La laïcité ne se résume pas à une affaire de chiffres.
4: Oui, mais en fait, en réalité,
1: c'est plus compliqué que ça. Par contre, si vous parlez du terrorisme, il faut le combattre évidemment. Ce que vous dites qui permettra de s'en
4: prémunir. Non, mais vous en faites une affaire religieuse et vous en référé à la loi de 1905.
1: Non,
4: pas du tout. Justement, je vous dis que le voile, c'est pas une question religieuse, c'est une question culturelle. Mais visiblement, vous méconnaissez ou vous ne voulez pas voir la dimension culturelle qu'il y a derrière le voile.
1: Mais vous pensez que, par exemple,
4: et vous nous parlez d'intégration.
1: Pardon. Oui, moi je connais
4: l'intégration par le voile.
1: Je connais ces citoyennes, je connais ces citoyens. Ce sont des laïcs, ce sont des gens parfaitement intégrés. Ce sont vos voisins certainement. Ce sont des gens qui travaillent, qui contribuent et qui participent à la richesse de notre pays. Et en l'occurrence, les femmes que vous citez, puisque vous citez que les femmes, vous parlez pas des hommes. Encore une fois, eh bien, quand elles sont dans le service public, elles ne portent pas de foulard. Donc, voyez, et j'en connais certaines. Donc, elles sont parfaitement en phase de répondre. Non, je parle quand elles représentent l'État. Les conseils municipaux, c'est autre chose. C'est-à-dire que vous avez des agents du service public, soit dans les écoles, dans les villes, etc., vous ne verrez pas des personnes qui sont affublées d'un signe religieux, qu'elles soient musulmanes ou autres d'ailleurs. En revanche, les signes discrets sont autorisés par la loi. Donc je vous le dis encore, on a le droit, et je pense que nous ne sommes pas d'accord. D'ailleurs, vos éditoriaux dans votre journal le disent. Vous êtes farouchement opposés, vous êtes des militants contre ça. Et je l'entends, je le respecte, c'est votre liberté d'opinion. Par contre, je vous réponds, en tant que Rodrigo Arenas, député de Paris, en tant que nous sommes pour la loi de 1905, nous sommes pour la loi de 2004 jusqu'à preuve du contraire. Vous avez raison, madame, une loi se modifie, mais je pense qu'en l'occurrence, ces lois-là ont permis d'avoir une concorde nationale dans notre pays depuis le temps. Il n'y a pas eu de guerre de religion depuis 1905, loin s'en faut. Et en l'occurrence, ce que vous mettez en avant, la question de la dimension culturelle, bah, je pense qu'il faut apprendre à se connaître. Il me semble que ce n'est pas forcément mon histoire. Je l'ai eu par intégration dans ce pays, mais il me semble que oui, moi, non, pas assimilation. Je pense que c'est à mon terme. Ça, c'est la constitution. Moi, je viens d'Amérique du Sud, donc la question se pose autrement. Mais en tout cas, j'accepte le passé de la France. J'accepte ces relations compliquées, notamment avec l'Algérie. Mais je pense qu'il faut travailler ensemble à cette concorde nationale. Et ce n'est pas en pointant du doigt une partie de la population que nous sortirons. Je pense qu'il faut créer les ponts. Et je parie sur l'école là-dessus. Mais vous savez, une loi, ça modifie des comportements. En 1905, ça a été compliqué parce que c'était l'Église catholique à l'époque, hein, c'était pas les musulmans qui étaient ciblés par cette loi-là. Le fait qu'ils ne déterminent pas l'État, qu'il y ait cette loi de séparation des Églises et de l'État. Aujourd'hui, je pense que cette loi doit permettre de nous rassembler et de ne pas nous diviser. Donc les questions de sécurité nationale, c'est ça dont vous parlez d'une certaine façon.
4: Pas seulement.
1: Ça, c'est du domaine du ministère de l'Intérieur, c'est du domaine des services de renseignement. Et je pense que notre main ne tremblera pas, d'où que ça vienne. Eh bien pour faire en sorte que personne ne soit victime d'aucun intégrisme.
16: Rodrigo Arenas, à la fin de cette interview, je voulais vous poser une dernière question politique. Quel est le regard que vous avez sur la primaire socialiste qui est en train de se faire ? Alors, il y a 5 candidats déclarés, il y en a 3 qui ne le sont pas, François Hollande, Bernard Cazeneuve et Karim Boimbran, le maire de Saint-Ouen. Quel regard vous portez à la France insoumise ? Est-ce que vous avez l'impression de regarder des camarades qui gesticulent, alors qu'au fond, à la fin, on le sait aussi très bien, il y a de nombreux socialistes qui se rallieront à Jean-Luc Mélenchon, surtout s'il est évidemment au deuxième tour. Quel regard vous portez sur cette primaire ?
1: Écoutez, moi qui ai une primaire du Parti Socialiste et du Centre Droit, à la limite, c'est leur affaire, c'est leur moment démocratique. Je n'ai pas d'avis à donner là-dedans.
16: Raphaël Glucksmann, ne fait pas peur.
1: Je pense que, non, vous savez, nous on a peur de personne. C'est pas une question de peur, c'est une question de responsabilité. Je pense que celles et ceux qui aujourd'hui, leur ligne c'est tout sauf Mélenchon, n'est pas une bonne ligne. En tout cas, je remarque que celles et ceux qui sont sur cette ligne-là sont des personnes qui peuvent se permettre d'avoir Marine Le Pen au pouvoir. Nous pensons qu'il y a un très grand nombre de nos concitoyens qui ne peut pas se permettre d'avoir le programme politique qui est porté aujourd'hui par Marine Le Pen. Et nous pensons qu'il faut que la gauche se rassemble. D'ailleurs, nous avons proposé, vous le savez, une nouvelle alliance populaire, notamment aux écologistes et aux communistes, pour essayer d'abord de gagner cette élection présidentielle et de ne pas créer les conditions de ne pas être au second tour. Voilà la responsabilité qui est au-devant de notre pays. Et j'ai confiance sur le fait que nous avons su faire la NUPES, nous avons su faire le NFP. Ça nous a porté chance à tous. J'ai bon espoir que la raison l'emporte, notamment pour celles et ceux qui ne peuvent pas se permettre, par exemple, d'avoir des fermetures de classe, d'avoir des hôpitaux dont les urgences sont engorgées.
16: On note que vous ne leur tapez pas trop dessus et qu'aux prochaines législatives, ça se refera.
1: En tout cas, c'est ce qui permettra d'avoir pour notre pays un espoir pour celles et ceux qui souffrent. Je pense aux agriculteurs, je vous ai dit les TPE-PME qui sont le cœur battant de notre pays. Voilà, c'est à eux que nous adressons. Nous ne nous adressons pas évidemment à celles et ceux qui aujourd'hui pensent que la France, c'est se mettre d'accord pour que l'argent ruisselle vers une minorité. Nous pensons aujourd'hui qu'il faut prendre soin de la majorité, y compris les électeurs du Rassemblement National, parce qu'ils étaient à gauche fut un temps, et nous pensons qu'ils vont y revenir parce que nous sommes leur espoir.
16: Un très grand merci Rodrigo Arenas,
1: merci
16: député LFI de Paris. Dans un second temps, nous parlerons d'une autre entrée politique, celle d'Éric Ciotti. À tout de suite.
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16: Vous écoutez Europe 1, il est 18h46. Dans un instant, nous parlerons avec mes débatteurs Jules Torres et Raphaël Saint-Ville de la rentrée de l'UDR.
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16: Europe 1, il est 18h47, le rappel des titres de Frédéric Joncheret.
32: Éric Ciotti propose à Marine Le Pen un pacte d'alliance pour la présidentielle. Le chef de l'UDR lui souffle une quinzaine de propositions, comme la fusion des départements, des métropoles et des régions au sein de provinces, l'allègement de la fiscalité sur les donations et successions, ou encore l'abrogation du regroupement familial et la suppression du droit du sol. Jean-Luc Mélenchon juge misérable et lamentable la proposition de Jordan Bardella d'intercepter les migrants souhaitant rejoindre le Royaume-Uni. Le président du RN a signé hier un accord symbolique avec son allié Nigel Farage, figure du Brexit. Raphaël Glucksmann s'attaque aux élus du RN qu'il traite de patriotes de pacotille. Le candidat place publique à la présidentielle juge que le parti de Jordan Bardella est celui de la soumission au dictateur Vladimir Poutine après que le RN a dit son intention de couper le robinet à l'Ukraine. Jared Kushner et Steve Witkoff sont à Moscou. Les émissaires de Donald Trump sont porteurs d'une proposition pour mettre fin à la guerre en Ukraine, selon le président américain. Demain, ils seront à Kiev.
16: Merci Frédéric, on vous retrouve à 19h sur Europe 1 pour votre journal.
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16: Toujours avec mes débatteurs Raphaël Steinville et Jules Torres, nous allons parler de la rentrée politique d'Éric Ciotti. C'était à Levin, à 40 minutes au nord de Nice. Et alors, lors de ce meeting en plein air, il a officialisé son soutien à Marine Le Pen pour l'élection présidentielle.
33: Je soutiendrai avec loyauté, avec détermination, avec engagement la candidature de Marine Le Pen à l'élection présidentielle. Oui, la France a besoin de sa victoire. L'UDR, tous ses députés, tous ses élus prendront leur part dans cette alliance. Et aujourd'hui, je voudrais proposer à Marine Le Pen, et j'ai longuement échangé dans ce sens avec elle cette semaine, ce pacte d'alliance. pour nous porter vers la victoire, ce pacte d'alliance pour redresser nos territoires, pour redresser notre pays.
16: Alors Jules Torres, il est intéressant ce pacte d'alliance pour la présidentielle. Il est articulé autour de mesures que lui défend de longue date. Oui. Pour en citer quelques-unes, capitalisation dans les retraites, Big Bang territorial des provinces, allègement de la fiscalité des successions, suppression des impôts de production, moratoire sur le droit d'asile. Il y a quand même certaines mesures économiques où on a le sentiment que c'est pas vraiment la ligne Le Pen.
1: Oui, mais c'est normal. C'est la ligne qu'a voulu imposer Éric Ciotti depuis qu'il a rejoint le Rassemblement National en 2024 et qu'il a fait cette alliance, cette union des droites qui est réclamée, rappelons-le quand même, par une majorité de Français et une très grande majorité d'électeurs de droite, c'est de dire, bon, bah, je rejoins le Rassemblement National, un parti qui, oui, est plutôt social-étatiste sur la question de l'économie, mais j'y viens, si vous acceptez ma fibre, et Marine Le Pen et Jordan Bardella ont accepté la fibre plus business, plus libérale d'Éric Ciotti, ce qui lui permet, eh bien, par exemple, d'imposer la règle d'or. On n'en a pas beaucoup parlé en cette rentrée, mais lors du débat, vous savez, présidentiel fin août au MEDEF, Marine Le Pen a dit qu'elle voulait inscrire la règle d'or dans la Constitution. La règle d'or, c'est quoi ? C'est ce qui vous permet... Eh bien, d'éviter qu'il y ait un déficit budgétaire dans votre budget. Et ça fait depuis 1974 que la France n'a pas voté un budget à l'équilibre. Donc c'est quelque chose qui est très intéressant, qui est perçu comme quelque chose de très libéral. Ça, Marine Le Pen, elle a pioché dans le programme d'Éric Ciotti. Je pense pas qu'elle ira sur la question de l'abattement des droits de succession, ni sur la retraite par capitalisation, parce que c'est pas forcément la campagne présidentielle où elle souhaite faire cela. Mais donc, oui, il y a des différences, mais comme dans tous les partis, quand il y avait le RPR et l'UMP, il y avait des différences entre Charles Pasqua, Philippe Séguin et Nicolas Sarkozy, Édouard Balladur, Jacques Chirac. C'était le cas dans l'histoire du Parti Socialiste aussi, avec Fabius Rocard, avec François Hollande. Donc je ne vois pas ça comme quelque chose de négatif. Je vois au contraire que c'est un parti

0: dès cet été, Éric Ciotti, dans le JDD, proclamait son désir de pouvoir faire infléchir la ligne du Rassemblement National et le ramener à des positions qui seraient plus libérales. Moi, je crois que c'est pas du tout un problème de ligne incarnée par Marine Le Pen ou Jordan Bardella. Lorsqu'il a rejoint, ou plutôt lorsqu'il s'est allié au Rassemblement National, il l'a fait en toute connaissance de cause. C'était Marine Le Pen qui était la candidate putative pour l'élection présidentielle, et il savait les différences qui étaient les leurs. Mmh. Pour autant, ça ne l'a pas empêché de la soutenir à la présidentielle, de faire une alliance avec elle pour législative et désormais de la soutenir pour les présidentielles. Je pense que, justement, ce pacte d'alliance permet d'élargir le spectre électoral avec une double sensibilité, une sensibilité plus populaire, plus sociale chez Marine Le Pen et, pour Éric Ciotti, une fibre de droite classique, plus libérale. Et donc, c'est une manière, finalement, pour lui d'apporter encore davantage au Rassemblement National que d'offrir une palette beaucoup plus large et qui, sur bien des points, n'est pas si différente de l'offre de Marine Le Pen.
1: Pour rester à droite, je voulais également parler de ce sujet, un sondage qui est paru sur le séjour illégal. C'est David Lisnard qui a remis sur la table ce débat, c'était sur CNews. Et alors, ce sondage donc révèle que 69% des Français veulent rétablir le délit de séjour irrégulier. Il a été aboli en 2012, contre 30% qui s'y opposent. Sans grande surprise, du côté de la droite, RN Républicain s'est soutenu en très grande majorité. À gauche, il y a un petit clivage qui s'inverse, mais on note quand même que, par exemple, le Parti Socialiste, en tout cas les sympathisants du Parti Socialiste, ils sont favorables à hauteur de 58%. Mais je le trouve toujours fasciné de voir à quel point, entre les électeurs et les cadres, justement, de gauche, en fait, ils sont complètement en désaccord, et notamment sur ces questions migratoires.
2: Je pense que vous avez raison de le dire. C'est particulièrement vrai quand vous regardez notamment les sondages CSA qu'on fait chaque semaine. Il y a toujours une différence entre ce que pensent les électeurs qui ont une proximité partisane, en effet proche de la gauche et particulièrement du Parti Socialiste, et une déconnexion absolument abyssale avec ce que vous pouvez entendre quand vous écoutez, par exemple, un porte-parole du Parti Socialiste. Mais ça ne vaut pas que pour le Parti Socialiste. Par exemple, je me souviens d'un sondage, pour reprendre le sujet de l'immigration, puisque c'est le délit de séjour illégal, sur l'immigration zéro. Aujourd'hui, il y a un Français sur deux, quasiment, qui est favorable à l'immigration zéro. Est-ce que vous connaissez une seule personnalité politique qui propose l'immigration zéro? Il y en a qu'un, il s'appelle Éric Zemmour, il y en a peut-être deux, elle s'appelle Sarah Knafo. Donc on voit qu'il n'y a que deux personnes dans ce pays qui proposent ce que 50% des Français veulent. Donc j'estime qu'il y a en effet une déconnexion du personnel politique à l'égard d'une certaine demande des Français, particulièrement sur ce sujet de l'immigration. C'est vrai qu'on passe notre temps à dire qu'il y a 70% des Français qui y sont favorables. Par exemple, suspendre l'immigration algérienne. Il y a 66% des Français qui sont d'accord. Suspendre l'immigration algérienne, ça veut dire quoi? Ça veut dire zéro. Là aussi, personne ne le propose. Donc on voit très bien qu'à l'aune de cette élection présidentielle, le désir des Français ne sera de toute manière pas assouvi, parce que dans les programmes fictifs de tous les candidats à l'élection présidentielle, on est bien loin du compte et bien loin des demandes du suffrage universel.
1: Europe 1, il est 18h54. Je voulais en fin d'émission qu'on aborde un sujet international, l'Ukraine cette fois-ci. Donald Trump a réaffirmé vendredi que Vladimir Poutine n'avait pas l'intention d'attaquer l'OTAN. Et alors, il envoie ses émissaires, donc Jared Kushner et Steve Witkoff, à Moscou et à Kiev pour tenter de mettre fin à la guerre. Est-ce que Trump tente un énième rapprochement avec Vladimir Poutine, Raphaël Steinville? Et surtout, est-ce qu'on peut recommencer à espérer? Ou alors, c'est comme ces dizaines de fois où on a cru que les choses allaient s'arranger et en fait, pas du tout?
0: Déjà, ce que Trump aura obtenu en envoyant ses deux émissaires négocier en Ukraine et à Moscou, c'est que les frappes qui touchaient et la Russie et l'Ukraine ces dernières semaines ont cessé, et qu'il y a un cessez-le-feu de 72 heures qui permettra aux populations civiles de respirer certainement un peu plus tranquillement. Après, vous avez raison de le noter, Donald Trump s'était engagé à résoudre cette guerre en 24 heures,
1: on
0: voit
1: peu, hein,
0: à quel point c'est compliqué. Pour autant, c'est vrai que les fragilités de l'Ukraine qui sont apparues au grand jour ces derniers jours, mais également les fragilités américaines qui, pendant des mois, ont livré un certain nombre de solutions techniques et des missiles à l'Ukraine, s'épuisant, rend difficile que ces aides se poursuivent. Et donc, On arrive peut-être dans cette guerre d'attrition à peut-être à la possibilité d'une fin de conflit, parce que du côté de l'Ukraine, ça devient de plus en plus difficile de tenir face aux bombardements incessants d'une Russie qui, quoique elle aussi souffre

0: comprend d'un point de vue économique, n'a pas renoncé à mener cette guerre jusqu'au bout.
1: Un très grand merci Raphaël Steinville et Jules Torres de m'avoir accompagné dans cette première partie d'Europe 1 Soir. 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Ne bougez pas, dans un instant, j'aurai également le plaisir de retrouver un syndicaliste de police cette fois-ci, parce que vous le savez, tous les corps de métier expriment leur colère. Les policiers, c'est un petit peu plus rare. Il nous expliquera pourquoi. À tout de suite.
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1: Il est 19h.
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1: Et sans plus attendre, le journal de Frédéric Joncheret. Bonsoir Frédéric.
19: Bonsoir Hélène, bonsoir à tous.
1: La rentrée politique se poursuit ce week-end au nord et au sud.
19: À Lévance, dans les Alpes-Maritimes, Éric Ciotti a annoncé avoir proposé un pacte d'alliance à Marine Le Pen. Et à la braderie de Lille, Jean-Luc Mélenchon est revenu notamment sur le voile. Nous devons affirmer que plus jamais sur notre sol, il y aura de guerre de religion, a lâché le patron de LFI, extrait dans ce journal. La lutte contre l'immigration illégale au cœur d'un projet d'accord de 5 pays pays européens dans lequel ne figure pas la France. L'Ouganda et le Rwanda sont pressentis pour accueillir des centres de retour de migrants déboutés de leur demande d'asile. On vous dit tout dans un instant. Et puis une première depuis 1997, un Français en pole position d'un Grand Prix de Formule 1. Pierre Gasly partira demain en tête du Grand Prix d'Italie sur le circuit de Monza. Le récit de son exploit à la fin de ce journal.
1: Bonsoir Estelle Lafont, amont de la tendance météo pour demain.
11: Bonsoir Hélène, vigilance orange canicule toujours en vigueur demain dans le sud-est avec un dimanche après-midi particulièrement chaud sur l'Hexagone. Bulletin complet en fin de journal.
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1: Éric Ciotti propose à Marine Le Pen un pacte d'alliance pour la présidentielle.
19: Le patron de l'Union des droites pour la République faisait sa rentrée politique à Grandpré de Lévance dans les Alpes-Maritimes. Il dit avoir fait part d'une quinzaine de propositions à la candidate RN. J'apporte ma contribution à Marine Le Pen, mais je n'ai pas la prétention de me substituer à son projet, a-t-il déclaré.
20: Je soutiendrai avec loyauté, avec détermination, avec engagement la candidature de Marine Le Pen à l'élection présidentielle. Oui, la France a besoin de sa victoire. L'UDR, tous ses députés, tous ses élus prendront leur part dans cette alliance. Et aujourd'hui, je voudrais proposer à Marine Le Pen, et j'ai longuement échangé dans ce sens avec elle cette semaine, ce pacte d'alliance pour nous porter vers la victoire, ce pacte d'alliance pour redresser nos territoires, pour redresser notre pays.
19: Éric Ciotti propose notamment un grand Big Bang territorial avec la fusion des départements, des métropoles et des régions au sein de provinces, l'introduction d'une part de capitalisation dans le système des retraites, l'allègement de la fiscalité sur les donations et successions, l'abrogation du regroupement familial ou encore la suppression du droit du sol.
1: À Lille, Jean-Luc Mélenchon a profité de la grande braderie pour tenir un long discours aux airs de meeting.
19: Le candidat de la France insoumise a redit sa volonté d'annuler la dette française auprès de la Banque Centrale Européenne. Il a promis également la cantine gratuite et bio pour tous les enfants ou encore de bloquer les prix en urgence, les loyers et d'augmenter les salaires. Et il s'est exprimé sur le port du voile. Écoutez.
21: Je voudrais dire combien je forme le souhait que nous autres, les Français, nous donnions à voir au monde à cet instant autre chose qu'une inepte discussion, nous Français, sur le voile que l'on aurait ou non le droit de porter. Nous les Français qui avons payé par 2 siècles et demi de guerre de religion entre catholiques et protestants, nous devons affirmer que plus jamais sur le sol de notre patrie il n'y aura de guerre de religion. Plus jamais! Plus jamais!
19: Jean-Luc Mélenchon, qui juge par ailleurs misérable et lamentable la proposition de Jordan Bardella d'intercepter les migrants souhaitant rejoindre le Royaume-Uni. Rappelons que le président du RN a signé hier un accord symbolique avec son allié Nigel Farage, figure du Brexit.
1: Et la lutte contre l'immigration illégale au cœur des préoccupations européennes.
19: 5 pays européens, l'Allemagne, les Pays-Bas, le Danemark, la Grèce et l'Autriche s'entendent sur la mise en place de centres de retour pour les demandeurs d'asile déboutés. Ils espèrent trouver un accord de principe avec un pays tiers hors Union européenne pour accueillir ces demandeurs d'asile. Bonsoir Wilfried de Villers.
22: Bonsoir Frédéric, bonsoir à tous.
19: Alors quel est donc ce projet européen autour de ces hubs de retour? Et pour l'instant, alors seuls ces 5 pays ont avancé sur cette question.
22: Oui, parce que le groupe des 5 veut aller vite. Réuni ce week-end à Copenhague, il compte bien passer des accords avec un ou plusieurs pays tiers dès le début de l'année prochaine. L'objectif est simple, sur le papier du moins, installer des hubs de retour, des centres donc d'accueil dans ces pays hors UE pour les demandeurs d'asile déboutés qui ne peuvent pas rentrer dans leur pays d'origine. Si aucun nom n'a été mentionné, plusieurs pays semblent intéressés par un tel accord. L'Ouganda, mais surtout le Rwanda, qui a confirmé le mois dernier avoir entamé des discussions avec plusieurs pays européens. Le Royaume-Uni avait un temps envisagé une entente similaire avec Kigali lorsque Rishi Sunak était Premier ministre. Le Danemark également, mais le Danemark préfère finalement une solution européenne. Elle vient donc de ces 5 pays après l'adoption controversée passé il y a 2 mois d'un règlement européen destiné à accélérer les expulsions. Face aux inquiétudes des défenseurs des droits humains, le ministre danois des Migrations assure que les centres de retour ne sont pas des camps et que ce modèle contribuera à rendre le système migratoire plus humain en brisant le modèle économique des passeurs. Reste que ces hubs de retour sont loin de faire l'unanimité en Europe. Emmanuel Macron les juge inefficaces et non conformes aux valeurs de l'Europe.
19: Merci Wilfried De Villers.
1: Jared Kushner et Steve Witkoff sont à Moscou.
19: Les émissaires de Donald Trump sont porteurs d'une proposition pour mettre fin à la guerre en Ukraine, selon le président américain. Son homologue russe Vladimir Poutine a ordonné de cesser les frappes sur Kiev durant 3 jours à compter de minuit. Le Kremlin a indiqué que cette décision était liée à la préparation et à la tenue de contact avec la délégation américaine attendue demain à Kiev.
1: Et alors l'armée américaine dit avoir frappé 3 pétroliers iraniens.
19: L'un dans le Golfe, 2 dans le Golfe d'Oman, 2 ont été neutralisés de manière permanente et un 3e complètement détruit. Elle les aurait frappés, cette armée américaine, après que 2 de ses navires de la marine ont été pris pour cible par des missiles des gardiens de la Révolution.
1: Et puis cette guerre au Moyen-Orient impacte désormais notre portefeuille.
19: L'essence est à son plus haut niveau depuis 4 ans en France. Le litre de sans-plomb 95 affiche 2,09 € et il pourrait atteindre les 2,40 € à moyen terme, selon les spécialistes. Mais ce n'est pas tout. Les prix de nombreux produits s'envolent. L'indice FAO pour l'agriculture et l'alimentation de l'ONU a augmenté de 1,9% en août, 2,5% sur un an. En cause, les fortes températures depuis plusieurs semaines et les tensions géopolitiques. Une augmentation éclair du prix de certains produits qui pourrait nuire aux consommateurs. Marius Druard.
0: 15% d'augmentation pour le cours du blé, 12% pour celui du sucre et des produits laitiers également touchés avec le prix du lait qui a bondi de 3%. Résultat, il pourrait y avoir des conséquences pour le portefeuille des consommateurs si la situation se poursuit, alerte l'expert grande consommation Thomas Graffagnino.
3: On peut s'attendre à ce que l'indice continue à augmenter dans les mois qui viennent et que les impacts, notamment en termes de sécheresse, d'inondation et d'impact sur l'agriculture, se confirment. Dans un horizon de 3 à 4 mois, on va vraiment commencer à avoir potentiellement des impacts sur les prix en rayon. C'est sûr qu'on risque d'avoir des prix qui vont être beaucoup plus élevés.
0: Et les produits concernés vont notamment être ceux à base de sucre et de lait les plus consommés au quotidien.
3: Ça va être assez large qu'on aille effectivement des produits les plus simples, des pâtes, du sucre en poudre, etc. Mais jusqu'à des produits qui sont plus transformés, mais qui prennent en compte les produits, la baguette, les sucreries, le chocolat. Et...
0: Presque tous les autres indicateurs de l'huile de palme au riz en passant par la volaille ont enregistré une augmentation sur le mois d'août.
19: Marius Druard pour Europe 1. La place Beauvau ne cache pas son inquiétude. Dans une note adressée à l'ensemble des préfets, le ministre de l'Intérieur, Laurent Nunez, appelle à sécuriser davantage les lieux de culte juif à l'approche des fêtes religieuses de ce mois de septembre. L'an dernier, la Direction nationale du renseignement territorial avait recensé 1320 actes antisémites. Et départ de feu hier dans l'Aude, l'incendie est toujours en cours. Il a ravagé 225 hectares. Plus de 350 pompiers sont mobilisés. 2 ont été légèrement blessés, 30 de personnes évacuées.
1: Et puis une bonne nouvelle en F1. Un pilote français partira demain en pole position de Monza.
19: Une excellente surprise signée Pierre Gasly, surtout que ce n'était pas arrivé depuis 29 ans. Le pilote alpine a été le plus rapide des qualifications du Grand Prix d'Italie, Christopher Filot.
5: Et oui, exactement. Pierre Gasly réussit un tour de qualification incroyable et s'offre la première pole position de sa carrière en Formule 1. Un moment inoubliable pour le français.
23: Quand j'ai vu mon nom premier sur l'écran, c'était magique. Beaucoup d'émotions, énormément de satisfaction. Ça fait 9 ans, je me bagarre tous les week-ends pour essayer de donner le meilleur. Je suis trop content d'avoir pu saisir cette chance.
5: Le pilote alpine apprécie particulièrement le circuit de Monza. C'était déjà en Italie, sur ce même tracé, que Pierre Gasly avait décroché sa première victoire en Grand Prix il y a maintenant 6 ans. Écoutez son papa, Jean-Jacques Gasly, au micro de Canal+.
24: C'est quand même son circuit. Bon, c'est là où il a fait sa première victoire en F1. Et donc, je pense qu'il avait quelque chose à démontrer ici. Je dois dire que j'ai pleuré un peu. C'est très émouvant. Ça rappelle d'excellents souvenirs à Monza. Donc, franchement, c'est vraiment super.
5: Un moment historique pour le sport automobile français. Jean Alési était le dernier tricolore à être parti en tête d'un Grand Prix. C'était en 1997 sur ce même circuit de Monza.
19: Et on espère que ça va sourire tout ça dès demain et ce sera à suivre sur Canal+, bien évidemment. Merci Christopher Filoc. Le rugby français fait sa rentrée. Le top 14 ouvre avec 6 rencontres. Le coup d'envoi de 5 matchs vient d'être donné. Bayonne-Toulon, Castres-Vannes, Lyon-Clermont, Montpellier-Pau et Stade français Perpignan. Ce sera à suivre ensuite à 21h05 avec Bordeaux-Bègles, Racing 92. Un championnat à vivre sur Canal+.
1: Merci beaucoup Frédéric. À tout à l'heure à 19h30 pour le journal permanent. Place à vous, place à la météo avec vous Estelle Lafont. Et puis demain, ce sera la journée la plus chaude de la semaine, Estelle.
11: Oui, notamment l'après-midi. J'y reviens en fin de bulletin. Je vais commencer par le ciel où le soleil va dominer demain assez largement, malgré quelques nuances côté façade atlantique, avec un ciel qui bourgeonne des voiles laiteux entre la Bretagne et le golfe de Gascogne. On pourra même entendre gronder un peu vers la Vendée, mais sans certitude que ce tonnerre annonce l'arrivée de grosses pluies. Dans l'après-midi, un petit vent de sud à 40 km/h va pousser ces nuages un peu joufflus en direction du nord, autour de la Normandie et des Hauts-de-France, tout particulièrement là encore, incertitude sur la quantité d'eau qui peut tomber au sol. Partout ailleurs, rien à signaler de spécial. Léger mistral uniquement en matinée à 40 km/h dans son domaine et quelques averses dans l'après-midi près du Mercantour. La donnée la plus sensible et importante de la journée de demain, eh bien c'est l'état du thermomètre qui fait un nouveau bond vers le haut avec probablement un nouveau record atteint à 2 jours du précédent dans le sud du pays. Des pics à près de 39 degrés attendus entre la basse vallée du Rhône et le midi toulousain. 35 degrés sur l'intérieur de la Nouvelle-Aquitaine et encore respirable, bien que chaud sur la moitié nord avec 27 à 33 degrés.
1: Un grand merci Estelle. Dans un instant, j'aurai le plaisir de recevoir Grégory Joron, secrétaire général du syndicat de police Unité, alors que la colère des policiers commence véritablement à s'exprimer. Ne bougez pas, à tout de suite.
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1: Vous écoutez Europe 1, il est 19h15, j'accueille tout de suite mes débatteurs pour cette deuxième partie. Jean-Michel Salvatore, chroniqueur politique et communicant. Bonsoir Jean-Michel.
10: Bonsoir Hélène.
1: Ainsi qu'Éric Revel, journaliste. Bonsoir Éric.
12: Bonsoir Hélène, bonsoir Jean-Michel.
1: Nous accueillons notre invité Grégory Joron, secrétaire général du syndicat de police Unité. Bonsoir, merci d'être avec nous.
13: Bonsoir.
1: Alors, les négociations salariales de vendredi au ministère de l'Intérieur ont tourné court. Grégory Joron, vous allez nous expliquer tout ça. Vous étiez hier à Beauvau pour des négociations et une réunion bilatérale avec le ministre de l'Intérieur, Laurent Nunez. Que s'est-il passé? On sait qu'évidemment, il y a une fronde qui s'organise maintenant à la suite de cette réunion. Pourquoi vous en ressortez à ce point déçu?
13: Tout simplement parce que on avait déjà réagi au mois de juin quand une réforme un alignement, on va dire, du corps des commissaires sur les grilles salariales des administrateurs de l'État avait été proposé lors d'un conseil, d'un comité social d'administration. Cette réforme nous avait pas été exposée, donc on l'a appris de manière quand même assez particulière. Et surtout, elle vient clairement donner énormément d'argent aux commissaires avec une augmentation salariale et indiciaire qui est quand même assez particulière dans le contexte budgétaire qu'on connaît. Et donc on a eu une première manifestation le 30 juin avec plusieurs milliers de policiers devant le siège de la direction des finances du ministère de l'Intérieur. Une rencontre avec le ministre le 8 juillet, je rentre au cours de laquelle on lui avait exposé nos revendications.
1: Ça s'était mieux passé le 8 juillet?
13: Oui, clairement, on avait eu une discussion extrêmement franche, extrêmement claire. Bon, on connaît Laurent Nunez depuis très longtemps. Donc on sait qu'il connaît bien la maison et d'ailleurs, je lui ai déjà exposé ma surprise sur la méthode, c'est-à-dire ne pas prévenir les syndicats, notamment les syndicats de gardiens de la paix, qui représentent quand même énormément de monde de ce genre de réforme et en plus le faire dans un contexte budgétaire où nous, ça fait 2 ans qu'à chaque fois qu'on demande quelque chose, on nous explique qu'il n'y a pas de pognon, c'est quand même un petit peu compliqué. Donc on lui a dit ça très directement et de l'autre côté, on a dit évidemment les attentes qui étaient mises de côté, en fait, parce que le contexte budgétaire nous était rappelé en permanence. Donc ces attentes aujourd'hui, malheureusement, et après la réunion d'hier, pour l'instant, elles sont pas. On nous répond rien. On nous explique qu'on va rester dans le protocole prévu et que malheureusement, les choix ne se portent pas, en tout cas, pour venir reconnaître l'engagement de mes collègues sur le terrain.
1: Alors, il est assez rare que la colère des policiers s'exprime. C'est vrai que vous êtes une corporation qui manifeste même rarement, on peut dire ça comme ça. Qu'est-ce qui va se passer le 15 septembre? En plus, il y a, j'imagine, les plusieurs syndicats qui vont s'allier pour justement cette manifestation. Que va-t-il se passer?
13: Écoutez, moi, je suis pas au 15 septembre pour tout dire, parce que j'aime bien faire les choses dans l'ordre. Il y avait cette audience d'hier qui était extrêmement importante et encore une fois, on nourrissait beaucoup d'espoir, même en étant quand même lucide, hein, parce qu'on sait comment ça se passe aussi. Donc nous, on a déjà, en sortant de Beauvau, et moi, j'ai appelé à ce que les réactions puissent s'exprimer directement quelques heures après au CP Centre, des fonctionnaires et des délégués syndicaux sont réunis pour un jet de menottes symbolique pour exprimer les premières colères. Il y a déjà eu d'autres expressions ce week-end. Il y en aura dans la semaine, c'est une évidence. Et on verra. Et le 15 septembre sera, à mon avis, une journée de mobilisation. J'ai envie de dire, malheureusement, comme les autres, au mois de septembre, parce que j'ai l'impression que ça va durer.
1: Alors, Beauvau a annoncé de son côté 970 emplois créés, dont 700 dans la filière investigation, avec de nouvelles primes. Est-ce que ces annonces, elles, ne vont pas dans le bon sens? C'est anecdotique.
13: Vous savez, on prend tout. Malheureusement, on part de tellement loin. Alors, même s'il y a eu beaucoup de choses faites ces dernières années, je veux dire, c'est une réalité. Mais je le redis, c'est ce que j'avais dit à l'époque à Darmanin quand il prenait ses fonctions. J'ai dit, vous lancez dans un marathon, mais avec un sac de 40 kilos sur le dos, parce que encore une fois, on part de tellement loin. Et en fait, aussi. Se rappeler que depuis 2024 et les Jeux Olympiques et le dérapage budgétaire qui a sauté à la figure de tout le monde, qui a même valu quand même, je crois, une commission d'enquête sénatoriale. Nous, on ne parlait pas de problème d'argent au ministère de l'Intérieur. on était sur une loi de programmation et d'orientation, on nous annonçait des dizaines de millions, c'était plutôt rassurant pour pouvoir redresser une institution comme la nôtre. Et malheureusement, JO, Jeux Olympiques, on a tout réglé sous plafond, et à partir de là, je rappelle quand même juste comme ça, en 2024 et en 2025, dans la police nationale, on n'a pas acheté une voiture, on n'a pas acheté une moto, on a mal équipé nos agents, etc., etc. Donc en fait, nous, on est une institution qui reste fragilisée, une corporation qui reste fragilisée et qui est toujours une variable d'ajustement budgétaire. On devrait avoir un effort permanent et je le sais, énorme, mais malheureusement, dès qu'il y a un petit problème budgétaire, pour nous, tout s'écroule ou quasiment. Et pendant ce temps-là, on a cette réforme des commissaires où on a des hauts fonctionnaires qui, dans quelques mois, vont voir une augmentation de 500 euros par mois.
1: Jean-Michel Salvatore.
0: Oui, j'ai deux questions. La première question, c'est comment vous expliquez cette prime aux commissaires? Pourquoi Laurent Nunez prend-il cette décision? Et deuxième question, cette colère que vous nous annoncez, est-ce que c'est une colère totalement inédite? Est-ce que vous avez l'impression que là, on passe un cap dans le mécontentement des forces de l'ordre?
1: Grégory Joron.
13: Alors, pourquoi il valide cette réforme? Tout simplement, c'est une réforme, c'est vrai, il faut le reconnaître, qui a été faite dans certains autres ministères depuis la réforme des administrateurs de l'État en 2023. On peut s'étonner d'ailleurs du retard qui a été pris sur le ministère de l'Intérieur. C'est-à-dire que si ça avait été fait en 2023-2024, on était tous en sortie de protocole. Je le redis, on ne nous parlait pas de problèmes budgétaires. Peut-être que les regards auraient été tout autres et peut-être qu'en étant prévenus, les réactions auraient été tout autres. Maintenant, on ne peut pas effacer le contexte. On est dans un contexte de rigueur budgétaire. Je rappelle que ce sont des hauts fonctionnaires dont on parle et qui vont potentiellement, vous avez entendu des augmentations, et je vous parle que des augmentations à l'instant T, quand le décret vont être signés, je ne vous parle même pas de l'accélération des carrières que ça représente, où ils vont atteindre des indices en 9 ans au lieu de 18 ans aujourd'hui. Donc ils ont et une augmentation à l'instant T qui va être énorme, et une accélération de carrière qui va l'être tout autant. Moi, ce qui me gêne, encore une fois, c'est que ce sont les mêmes personnes qui nous expliquent comment nous en passer. Vous voyez, c'est-à-dire que c'est les hauts fonctionnaires qui dirigent la police nationale qui nous expliquent qu'il n'y a pas d'argent, mais qui vont en même temps, eux, profiter d'une réforme, quand même, je le redis, extrêmement favorable dans un contexte budgétaire qui est extrêmement tendu. Donc ça, je ne l'explique pas. Je trouve ça dommage, je trouve ça indigne, pour tout dire, indécent. Et c'est pour ça qu'en effet, ça génère de la colère. Quand vous expliquez ça, qu'un commissaire stagiaire demain, au bénéfice de ce reclassement, va prendre 350 euros par mois, entre le mois d'octobre et le mois de novembre, si par exemple le décret est signé. Son augmentation, c'est 350 euros par mois. Et que vous vous tournez vers une secrétaire, un agent administratif qui bosse dans un secrétariat judiciaire. Et lui, sa carrière, c'est pendant 19 ans. Il a une évolution de carrière, mais aucune évolution salariale. Et au bout de 20 ans, il touche 40 euros de plus par mois. Qu'est-ce que vous voulez que je lui dise, moi?
0: Alors sur cette colère, comment vous pouvez la qualifier? Est-ce que vous avez vraiment le sentiment que là, les forces de l'ordre sont dans un état d'exaspération et d'indignation plus important que d'habitude?
13: Ça fait un petit moment que ça dure, tout simplement, parce que vous voyez, nous, en effet, ça a été dit, c'est pas une corporation qui s'exprime souvent. Il y a toujours un malaise assez profond parce qu'il y a énormément de difficultés. Je veux dire, si vous regardez quand même, ne serait-ce que à l'échelle des quelques années qui viennent de se dérouler, on a quand même eu un engagement extrêmement fort entre Coupe du Monde du rugby, les Jeux Olympiques et d'autres affaires sociétales qu'on a dû régler. Enfin, je veux dire, aujourd'hui, on sait que la cocotte minute chiffre depuis un moment. Je peux aussi parler de l'investigation dans la police nationale, parce que c'est aussi un sujet. Donc en fait, on sait très bien qu'il y a une forte attente, les collègues travaillent en serrant les dents, travaillent avec la boule au ventre. On a un nombre de blessés qui est exponentiel. Je le redis. En fait, tous les problèmes commencent à se cumuler. Et malheureusement, ça peut paraître anecdotique, mais cette réforme des commissaires, franchement, c'était la dernière chose à faire dans ce contexte-là. Et moi, je leur ai dit très directement à tous ceux qui étaient là avec le ministre et qui l'accompagnaient. Pour nous, en tout cas, syndicat Unité, on estime que c'est une trahison dans le dialogue social et une trahison des agents de la base qui font la sécurité au quotidien.
1: Grégory Joron, vous avez raison de parler de ces policiers blessés. Je rappelle un chiffre, 5977 policiers ont été blessés par un tiers en 2025. Est-ce que Laurent Nunez a quand même eu un mot pour tous ces policiers? Est-ce qu'il a annoncé aussi certaines choses éventuellement pour eux?
13: Alors, il a annoncé le plan qu'il avait prévu et déroulé, c'est-à-dire la suite du protocole qu'on a signé en 2022. Mais ce qui est quand même dramatique, c'est que nous, on doit limite remercier tout le monde de réussir à tenir ce qui était prévu. Enfin, vous voyez, on en est là, quoi. C'est très bien, merci, mais c'est pas ce qu'on attend, en fait. Mmh. Et je le redis, c'est pas ce qu'on attend quand on voit ce qu'on est capable de donner aux autres. On est une corporation qui est composée de plusieurs corps actifs. On a des personnels administratifs, techniques spécialisés, des policiers, techniques et scientifiques, des policiers adjoints qui attendent aussi de la reconnaissance. Et à cela, pour l'instant, malheureusement, le message qui est envoyé est quand même pas terrible. Maintenant, je le redis, 970 effectifs de plus, eh ben, on prend forcément la prime investigation. Ça réglera pas les 800 dossiers que nos collègues ont en portefeuille à certains endroits. Ça mettra pas, ça simplifiera pas la procédure pénale. Ça améliorera pas nos logiciels. Bon, voilà, ça sera 150 euros de plus par mois pour les collègues. C'est bon, c'est toujours bon à prendre, mais en sachant que quand on donne 150 de plus à certains collègues, c'est aussi avec une limite, et on a malheureusement des services qui sont écartés de cette prime-là, alors qu'ils font pourtant de l'investigation. C'est toujours notre problème aussi, nous, de régler ces injustices-là.
1: Grégory Joron, très rapidement, il nous reste une toute petite minute. J'avais une question sur le narcotrafic, avec ce manque de moyens, cette impossibilité de se rendre dans certains endroits en France. De nombreux policiers s'en plaignent très régulièrement. Est-ce que c'est un sujet dont vous a parlé Laurent Nunez, qui se targue d'ailleurs de faire partie d'un État qui est en guerre contre le narcotrafic?
13: Non, on n'en a pas parlé parce que avait parlé du plan d'investigation en début d'année. Okay. Maintenant, il est déployé dans le cadre de justement du budget qui est présenté, puisqu'il y avait des mesures qui étaient faites, notamment les mesures d'effectifs. Après, je le redis, pour faire la guerre, il faut. Moi, j'ai l'impression qu'on l'a fait un petit peu en pyjama des fois la guerre, hein, parce que clairement, malheureusement, on va reparler des moyens. C'est une réalité quand vous traitez du judiciaire avec des logiciels qui ont 15 ans, des ordinateurs qui sont tout aussi vieux et une procédure pénale numérique qui fait l'objet de coupures quasiment quotidiennes, je peux vous assurer que vous avez vraiment l'impression que la guerre est asymétrique et qu'aujourd'hui, malheureusement, chaque jour passé à faire que les réseaux se renforcent, la police, elle, s'affaiblit pour lutter contre eux.
1: Un immense merci Grégory Joron, secrétaire général du syndicat de police Unité. Vous aurez toujours la parole sur Europe 1. N'hésitez pas à nous tenir au courant si effectivement les choses changent. On se retrouve dans un instant. Nous parlerons de la hausse des violences aux personnes ainsi que du dispositif sécurité du pape qui a été annoncé lui-même par Laurent Nunez. Ne bougez pas, à tout de suite.
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1: Vous écoutez Europe 1, il est 19h31. Sans plus attendre, le rappel des titres de Frédéric Joncheret.
22: Bonsoir Hélène, bonsoir à tous. Nous devons affirmer que plus jamais sur notre sol il y aura de guerre de religion, a scandé Jean-Luc Mélenchon sur le sujet du port du voile. Le leader insoumis s'est exprimé à la braderie de Lille. Il a redit sa volonté d'annuler la dette française auprès de la Banque Centrale Européenne, mais aussi de bloquer les prix en urgence, les loyers et d'augmenter les salaires. Gabriel Attal a décliné également ses priorités. L'ancien Premier ministre entend orienter sa campagne sur les thèmes des écoles, des salaires, des frontières, de l'intelligence artificielle, mais aussi sur la résorption de la dette publique et de la dette climatique. Nous n'avons pas le droit de perdre séparément une élection qu'on pourrait gagner ensemble, surtout pas celle-là. C'est la conviction de Marine Tondelier, la chef de file des écologistes, était aussi à la braderie de Lille. Vladimir Poutine ordonne une cessation des frappes sur Kiev pendant 3 jours à compter de minuit. Le président russe l'a annoncé à l'occasion de la visite des émissaires américains Jared Kushner et Steve Witkoff, aujourd'hui à Moscou et demain dans la capitale ukrainienne. Le budget mensuel essence 3 fois plus cher que la recharge électrique selon la plateforme Rouldata. Le coût mensuel du carburant pour une voiture à essence a bondi au premier semestre, passant de 112 € à 137 €. Et puis Monza lui réussit après avoir remporté le Grand Prix de Formule 1 d'Italie en 2020. Pierre Gasly a signé la pole position aujourd'hui. Le pilote alpine partira demain à 15h devant George Russell et Oscar Piastri.
1: Merci Frédéric, on vous retrouve à 19h45 pour le journal permanent.
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1: Toujours à mes côtés, Jean-Michel Salvator, chroniqueur politique et communicant, ainsi qu'Éric Revel, journaliste. Je voulais qu'on parle de ce sujet. Alors, c'est une information du journal du dimanche sur la hausse des violences aux personnes. Selon un document interne de la police nationale, les atteintes aux personnes ont bondi de 10,8% sur les 8 premiers mois de 2026, tirées notamment par les violences sexuelles dans le sillage de l'affaire Liana. Et alors, parmi les en cause, l'information est là, 20,2% sont des étrangers, soit plus du double, évidemment, de leur part dans la population française. Une autre surprise, la hausse est plus marquée en zone rurale, comme dans l'Orne, où ça augmente de plus de 60%. Alors, c'est plus marqué, évidemment, que dans les grandes métropoles. Le taux d'élucidation atteint 51% pour ces violences, contre 12,5% pour les atteintes aux biens. Alors, Jean-Michel Salvator, les violences aux personnes bondissent de 10,8%, tirées notamment par les violences sexuelles. Est-ce que c'est une explosion des faits ou un effet, justement, de la libération de la parole avec l'affaire Liana ?
0: Moi, je dirais que c'est, enfin, comme ça, vu d'ici, on a le sentiment que c'est plutôt un effet de la libération de la parole. Il y a eu l'affaire Liana, mais il y a aussi l'affaire Bruel, hein, qui peut aussi avoir un certain impact. Et donc, on peut imaginer que beaucoup plus de femmes ont eu le courage de porter plainte et d'aller voir les policiers.
1: Et de
0: parler. Donc ça, je pense que ça semble en fait assez évident. Sur l'autre chiffre, sur les 20% de mise en cause dans les violences qui seraient d'origine étrangère, là, on retrouve finalement les chiffres assez classiques qu'on a déjà dans les prisons. En fait, les étrangers en France, c'est 8% de la population. Et dans les prisons, 24% des détenus sont des étrangers. Donc finalement, on retrouve à peu près le même ordre de grandeur, c'est-à-dire que les violences et les crimes sont faits statistiquement par un quart d'étrangers.
1: Éric Revel, comment on peut expliquer ce chiffre ? 20,2% des mises en cause sont des étrangers, plus du double de leur part dans la population. Je pense que Jean-Michel l'a parfaitement expliqué en prenant ce parallèle avec le nombre de personnes qui sont incarcérées dans des populations, dans des prisons d'ailleurs, qui croulent sous la population. Mais ce que je voudrais, c'est prendre juste un petit peu de recul sur le chiffre que vous avez donné. Je regardais par ailleurs, en fait, la société française bascule dans la violence. Depuis 2016, sur 10 ans, la hausse des violences physiques, au sens large, augmente de 6% en moyenne par an. Donc si vous êtes sur 2016, que vous mettez 6%, vous voyez qu'on a basculé dans une société de plus en plus violente et qui, à mon sens, qui se désagrège un peu sous nos yeux. Il y a aussi beaucoup de violences intrafamiliales, physiques ou sexuelles, beaucoup de ce type de violences. Je regarde aussi le chiffre des homicides ou des tentatives d'homicide. Les homicides, c'est un peu moins. Un peu baissé. C'est stable, mais autour de 1000 homicides par an quand même dans ce pays. En revanche, les tentatives d'homicide, elles continuent de progresser. Ce qui est assez, pardonnez-moi, cohérent avec cette augmentation lente, inquiétante, tous les ans, de 6% de violences physiques en plus dans ce pays. Et surtout, l'autre enseignement du document, comme je disais en préambule, c'est que la délinquance progresse partout, dans les départements ruraux comme l'Orne. Il est fou ce chiffre, plus 60%, c'est juste hallucinant. C'est un basculement géographique. On se rappelle, Jean-Michel Salvatore, de la réflexion de Gérald Darmanin sur « Il n'y a plus aucun lieu safe ». C'est-à-dire qu'aujourd'hui, avant, vous pensiez, quand vous étiez à la campagne, dans les zones rurales, que justement ce bondissement de l'ultra-violence n'allait pas vous toucher. Et en fait, maintenant, peu importe où on tourne la tête, dans n'importe quel village, ça peut vous tomber dessus.
0: Exactement, et on le voit à la fois sur les violences aux personnes, sur les violences aux biens, mais aussi sur le narcotrafic. Ce qui est absolument incroyable, c'est que le narcotrafic touche toutes les agglomérations, qu'elles soient moyennes ou grandes. Et ça, c'est vraiment un phénomène totalement nouveau, qu'on peut dater de 2 ou 3 ans. Et c'est ce qui explique, finalement, la colère des policiers et des gendarmes. On écoutait tout à l'heure le représentant syndical, parce que c'est vrai qu'il y a une telle submersion de violence. Le pays est en train de se retrouver dans une ambiance de violence permanente. Et c'est vrai que là, les forces de l'ordre ne peuvent plus faire face, parce que finalement, ils sont un peu le dernier recours, d'une certaine façon, et ils ne peuvent plus faire face. Ils sont complètement débordés, ils n'ont pas assez de moyens. Ça fait des années qu'ils ont été sous-équipés, sous-dotés financièrement, qu'ils sont pas assez nombreux. Et là, aujourd'hui, ça nous explose au visage.
1: Vous me faites la transition parfaite en parlant des forces de l'ordre pour aborder à cet autre sujet, le dispositif de sécurité exceptionnel pour la visite du pape qui a été détaillé par Laurent Nunez. Alors, 15 000 membres des forces de l'ordre mobilisés les 25 et 26 septembre, dont 14 000 à Paris, 1 millier à Lourdes. Le pape sera entouré d'une bulle de protection de policiers à pied et aussi lors de ses trajets en papamobile. Les rassemblements s'annoncent massifs. On parle de 80 000 personnes au Stade de France, 500 000 sur l'espace Concorde, Champs-Élysées, 150 000 à Lourdes. Pour l'instant, le ministre affirme n'avoir identifié à ce stade aucune menace terroriste ni de subversion violente, qu'elle vienne de l'ultra-gauche ou de l'ultra-droite. Éric Revel, on sait que les grands plans de policiers, on les a déjà vus, notamment lors de matchs de football, vous savez, ils arrivent toujours avec un dispositif absolument énorme, et on se rend compte même parfois que les policiers, donc évidemment, n'ont pas les moyens, c'est-à-dire que parfois on leur donne même pas à manger alors qu'ils vont rester debout pendant 24 heures dans un certain dispositif. Est-ce que vous, là, le chiffre de 15 000, en tout cas, vous semble à la hauteur au vu de l'ampleur de l'événement? Je ne suis pas du tout, évidemment, un spécialiste de ce genre de problématique, mais je pense quand même que le ministère de l'Intérieur prend très au sérieux cette fantastique visite du pape Léon XIV, qui va être un très grand moment pour le pays. La France, fille aînée de l'Église, c'est une visite apostolique, je le rappelle, c'est une visite d'État. C'est une visite d'État du pape Léon XIV à la France. Maintenant, tous les dispositifs, Hélène, ils peuvent aussi avoir leurs failles. Moi, ce qui m'interroge, parce qu'on écoutait tout à l'heure Grégory Geron du syndicat Unité, c'est que, j'ai pas de doute sur le fait que, évidemment, nos policiers ou nos gendarmes, mais nos policiers seront en première ligne et assureront avec professionnalisme cette visite du pape. Mais on sent bien que la colère maintenant des policiers, elle a atteint un point, vous avez essayé de lui poser la question d'ailleurs tout à l'heure, elle a atteint un point très haut. Et cette forme d'injustice budgétaire avec l'augmentation des commissaires par rapport au traitement du gardien de la paix, du technicien ou de l'administratif, en fait, est un peu la goutte qui fait déborder le vase. Parce c'est que ça. Combien de fois nous avons commenté la dégradation des conditions de travail des policiers dans leur commissariat ? Combien de fois avons-nous vu des photos où vous voyez que les sanitaires, les douches, c'est dans un état absolument lamentable, que les voitures n'ont pas été remplacées ? Donc, ils vont faire leur travail, mais la véritable question qu'on peut quand même se poser, c'est, vous avez posé la question des moyens, et puis la question aussi peut-être de policiers qui en ont ras-le-bol, qui assureront évidemment cette protection. Bien sûr. Mais qui voilà, ils prenaient, alors c'est un autre exemple qu'ils prenaient, mais ils disaient voilà, on a eu la Coupe du Monde de rugby, Grégory Joron, on a assuré avec force et professionnalisme la protection des Jeux Olympiques. Bon, et c'est vrai que d'ailleurs. Et après, il y a tous les autres événements sportifs, on n'arrête pas de les mobiliser. Moi, c'est ça qui me. Voilà, est-ce qu'on aura des forces de l'ordre qui seront mentalement, physiquement, au top pour assurer cette visite exceptionnelle du pape Léon XIV en France. Et rappelons cette manifestation qui est prévue pour l'instant le 15 septembre, quelques jours quand même avant la venue du pape. Jean-Michel Salvator.
0: Sur le pape, moi je crois qu'il y a une vraie inconnue, parce qu'on ne sait pas en fait combien de personnes seront dans les rues. Il y a un précédent qui est quand même très frappant, c'est la visite du pape Léon XIV en Espagne, à Madrid, où là, vous avez eu une messe avec 1 200 000 personnes. Parce qu'on voit bien qu'en Europe, on assiste à un renouveau spirituel. Et d'ailleurs, le pape Léon XIV, pourquoi il vient en France ? Bah, précisément parce qu'il y a ce renouveau spirituel, et puis il y a eu toute cette affaire autour de Notre-Dame, etc., etc. Donc, en fait, on dit qu'il y aura 500 000 personnes à la messe sur les Champs-Élysées, mais il y en aura peut-être beaucoup plus. De même,
1: donc
0: sur le parcours.
1: On est sur un vrai défi logistique.
0: Oui, bien sûr. Et donc, on est vraiment, parce que là on n'a pas d'éléments de comparaison. On peut toujours comparer avec Benoît XVI, mais c'était en 2007-2008, c'était une autre personnalité. Là, on voit bien qu'autour du pape Léon XIV, il y a quelque chose qui est en train de se créer. On a un peu le sentiment que c'est un pape qui a une dimension comparable à celle de Jean-Paul II. Et donc, il peut y avoir énormément de monde, notamment pour le voir, entre Notre-Dame-des-Champs et Notre-Dame, lorsqu'il y aura cette grande déambulation donc sur la rive gauche. Donc voilà, donc en fait, on est vraiment dans l'inconnu, parce qu'on ne peut pas comparer. Quand on protège un 14 juillet, on peut toujours comparer avec l'année précédente.
1: Ouais.
0: Bon, là, on manque en fait d'éléments de comparaison, et il peut y avoir énormément de monde. Les Espagnols n'imaginaient pas qu'il y aurait 1 200 000 personnes à la messe à Madrid. Et
1: mais ça s'est d'ailleurs bien passé.
0: Ça s'est très bien passé.
1: Mais juste un petit pas de côté, si vous permettez, Hélène. Allez-y, je vous en prie. Sur la visite que moi je qualifie d'exceptionnelle du pape Léon XIV en France, juste un petit pas de côté, parce que comme c'est une visite d'État, il y aura sans doute de la part du Saint-Père des messages politiques qu'il va adresser à la France et donc à son chef Emmanuel Macron. Et comme son agenda en France n'est pas encore totalement stabilisé, on connaît ce qu'il va faire, les messes qu'il va célébrer, les grands événements, mais par exemple on ne sait pas s'il visitera ou non un centre de soins palliatifs. Et notamment Jeanne Garnier. Pourquoi je vous dis ça ? Parce que évidemment, si le Saint-Père ça peut être dans ses souhaits, veut aller à l'encontre des personnels soignants de soins palliatifs et des malades qui en général, vivent leurs derniers instants en soins palliatifs, ce sera à mon sens un message politique envoyé à Emmanuel Macron, qui se targue de faire passer une loi sur la fin de vie, l'euthanasie, appelez-la comme vous voulez, mais ça sera à mon sens assez intéressant voir dans le détail l'agenda de la visite du Saint-Père. Jean-Michel Salvator, très vite.
0: Alors, a priori, le message contre l'euthanasie et contre l'aide à mourir, il est prévu à Lourdes. A priori, dans les dernières informations qu'on peut avoir, c'est plutôt à Lourdes. Il avait été prévu effectivement que le pape aille au centre Jeanne Garnier, puis finalement il y a renoncé. Mais c'est vrai qu'on attend des propos et un discours extrêmement fort contre l'euthanasie et contre l'aide à mourir. Et c'est vrai que là, le président Macron ne pourra pas faire ami-ami avec le pape, comme il l'avait fait avec le pape François. Vous vous souvenez que lorsque Emmanuel Macron avait été à Rome, il s'était permis de tutoyer le pape François. Bon, là, je pense que ça sera pas aussi chaleureux, et ça sera même sans doute un petit peu protocolaire et frais.
1: Il est 19h44, vous écoutez Europe 1, ne bougez pas. Dans un instant, nous parlerons de ce sujet qui nous concerne tous, le carburant et son prix, ainsi que de Giorgia Meloni qui a battu un record de longévité. Ne bougez pas, on en parle juste après la pause. À tout de suite.
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1: Il est 19h46, le journal permanent de Frédéric Joncheret.
22: Vladimir Poutine ordonne une cessation des frappes sur Kiev pendant 3 jours à compter de minuit. Le président russe l'a annoncé à l'occasion de la visite des émissaires américains Jared Kushner et Steve Witkoff qui sont aujourd'hui à Moscou et qui se rendront demain dans la capitale ukrainienne. Gabriel Attal estime que le rassemblement avec Édouard Philippe devra venir le moment venu, donc début 2027. Le candidat Renaissance s'est exprimé lors de la braderie de Lille. Il a également qualifié la position du Rassemblement National sur l'Ukraine de sidérante après que le parti a suggéré de lui couper le robinet dans son conflit avec la Russie. Marine Tondelier appelle à l'union à gauche face à la qualification quasi certaine de Marine Le Pen au second tour de la présidentielle. La chef de file des écologistes l'assure, la place face à la candidate RN ira au camp le moins divisé ou plutôt au camp le plus rassemblé. Et en Formule 1, Pierre Gasly signe la pole position du Grand Prix d'Italie. Et en rugby, le championnat de France reprend avec 5 affiches à suivre en ce moment sur Canal+.
1: Merci Frédéric, on vous retrouve à 20h sur Europe 1 pour votre journal.
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1: Je suis toujours accompagnée de mes débatteurs Jean-Michel Salvatore, chroniqueur politique et communicant, ainsi qu'Éric Revel, journaliste. Je voulais ouvrir avec vous une page économie pour parler notamment des carburants. Alors que les hostilités reprennent au Moyen-Orient, le carburant pourrait-il bientôt battre de nouveaux records ? Interrogé hier matin sur LCI, Michel-Édouard Leclerc, le président du comité stratégique des centres Leclerc, a déclaré que les professionnels se préparent à voir les prix à la pompe atteindre 2,40 euros le litre. C'est un niveau qui n'est jamais vu. Je vous propose de l'écouter.
29: Nous, professionnels, on s'y prépare. Je pense qu'il y a un seuil où les pouvoirs publics seront obligés, si ça durait, si c'était trop fort, de diminuer un peu la taxation des carburants, quelle qu'en soit la forme. Mais vous voyez bien que c'est, quand il s'agit de la dépense publique, tout le monde se retranche derrière, il n'y a plus d'argent. Mais dès qu'on est sur une autre discussion, par exemple sur le plan de croissance européenne ou le plan d'armement français, on retrouve des centaines de milliards. Les consommateurs, les salariés, les retraités, quand ils regardent la télévision, ils ne comprennent pas que là, il manque 1 milliard et on ne peut pas le donner et que tout d'un coup, de l'autre côté, on dit on débloque 500 milliards.
1: Éric Revel, c'est très intéressant ce que dit Michel-Édouard Leclerc. On parlait en première partie justement de cette potentielle hausse du salaire des commissaires. Donc là, effectivement, là, on arrive à trouver de l'argent. Mais pour baisser la fiscalité sur le carburant, il n'y a plus personne.
2: Oui, enfin, les 500 milliards dont parle Michel-Édouard Leclerc, je ne vois pas trop à quoi il fait allusion. Mais ce qui est vrai, factuellement, c'est que pour certains sujets, on trouve les milliards. Et puis pour d'autres, on les trouve pas. Donc là, si vous voulez, il y a un vrai sujet d'acceptation pour la plupart d'entre nous de payer un prix du litre d'essence à 2,40 euros. Parce que c'est un sujet de pouvoir d'achat, mais c'est aussi un sujet économique global. Parce qu'en réalité, si les gens ne se déplacent plus ou se déplacent moins, en fait, c'est le
1: ça
2: pays qui est déjà à la limite de la récession, qui va évidemment voir cette croissance s'effondrer de nouveau, parce que la consommation des ménages s'effondrera, parce que vous pouvez pas... J'entendais un témoignage, je crois que c'était sur Europe, d'une personne qui disait, ben moi, j'arbitre entre l'essence dont j'ai besoin pour aller à mon boulot et ce que je vais manger dans mon assiette. Donc vous avez quand même des Français qui sont dans cette situation-là. Donc la question du pouvoir d'achat, elle est sur la table. Et puis, je pense que là, Michel-Édouard Leclerc a raison quand même. Il y a la question de la fiscalité.
3: Regardez les pays qui nous entourent, Hélène, je pense à l'Espagne, l'exemple a souvent été pris, ou à d'autres pays, même des pays de l'Est, qui souffrent de la même manière que nous, du blocage du détroit d'Hormuz, et qui pourtant ont des prix du litre d'essence beaucoup plus acceptables, autour d'un euro 78, je crois, pour l'Espagne.
1: Parce qu'ils ont précisément baissé la fiscalité, Giorgia Meloni l'a fait en Italie aussi.
3: Je pense que Michel Édouard Leclerc a raison, c'est qu'il y a un moment donné, si ça dure trop longtemps, et à mon sens, ça dure déjà depuis trop longtemps, les pouvoirs publics vont être obligés d'intervenir. Parce que sinon, vous avez une partie des gens qui sont en région, on dit plus en province, en région, qui ont par définition besoin d'une, voire de deux voitures parfois, quand vous travaillez à deux, de deux voitures pour vous rendre sur votre... et qui ne pourront plus le faire. Donc là, la colère sourde des régions peut donner un écho très puissant sur la capitale et sur le pays tout entier.
1: Oui, parce que Jean-Michel Salvatore, même quand on était au plus haut de la crise et qu'on parlait des carburants tous les jours, le gouvernement n'entendait rien et disait non, on va vous donner des chèques, on va donner des chèques à ceux qui sont les plus touchés, etc. Mais en réalité, il y avait un nombre de Français qui étaient abandonnés. Et manifestement, c'est toujours le cas. 2,40 euros le litre, on s'en sort pas.
0: Oui, parce que en fait, les Français n'ont, parce que le gouvernement français n'a plus un rond. Et c'est ça le sujet quand même, c'est qu'on n'a pas les moyens de faire l'effort qu'ont fait par exemple les Espagnols ou les Italiens. Mais moi, ce que je trouve intéressant dans ce que dit Michel-Édouard Leclerc, d'abord, je trouve qu'il parle pas comme un patron, mais il parle comme un politique. Et on se demande
1: il
0: si...
1: Il a dit qu'il allait pas en 2027.
0: Ouais, mais enfin, je trouve qu'il a vraiment le ton quand même et les arguments d'un homme politique. Moi, je pense qu'il faut l'écouter, hein, Michel-Édouard Leclerc. Il connaît bien le sujet et il s'est rarement trompé depuis le début de la crise. Quand il parle d'un carburant à 2,40 €, je pense qu'il faut prendre ça très au sérieux. Mais déjà, quand on regarde les chiffres, jamais le carburant n'était aussi cher. Il faut quand même dire les choses comme elles sont. Le diesel, c'est là où il y a les tensions les plus importantes. Sur le diesel, on est déjà à 2,25. Donc c'est absolument considérable. Et sur le sans-plomb, on est à 2,09. Donc là, on atteint des niveaux de prix qui deviennent totalement

0: agriculteurs et quelques centaines de millions pour les automobilistes, il faut bien avoir en tête que, dans le même temps, les intérêts de la dette, depuis le début de l'année, en France, ont augmenté de 5 milliards.
1: Ouais.
0: Donc, en fait, on a 5 milliards qui découlent en fait, de l'augmentation des taux. Donc ça, on est obligé de les payer. Mais quand il s'agit d'aider les Français, là, il n'y a plus personne parce qu'il n'y a plus un rond.
1: Alors, Éric Revel, partout où on regarde dans les corporations, que ce soit les agriculteurs, les policiers, parfois le pénitentiaire, on a quand même le sentiment, il n'y a pas une corporation, là maintenant les automobilistes, il n'y a pas une corporation où ça va, quoi. Tout le monde est en colère, tout le monde a des revendications, tout le monde, il n'y a plus d'argent pour personne, c'est un peu une catastrophe.
2: Ben, sans vouloir noircir trop le trait, on pourrait dire que c'est la France qui ne va pas bien. Globalement, c'est ça. Elle ne va pas bien économiquement, elle ne va pas bien socialement, elle ne va pas bien à l'international. Globalement, la France ne va pas bien, Hélène. Donc, cette question du pouvoir d'achat, elle est toujours lancinante. Je rappelle qu'il y a entre 9 et 10 millions de pauvres dans ce pays, quand même, que le nombre de pauvres s'est accru ces dernières années. Je rappelle que on en est encore à des débats, à mon avis, d'arrière-garde sur faut-il travailler plus, travailler moins. Je rappelle quand même que pendant des années, on a fait croire aux Français que l'argent tombait du ciel. Alors, évidemment, pendant la crise Covid, on était tous contents.
1: Le gouvernement, parfois, continue de nous faire croire ça.
2: On était tous contents, quand même, que le chômage partiel soit payé, que des prêts garantis d'État pour les entreprises soient versés. Tout ça est vrai. Mais, en fait, si vous voulez, c'est un peu comme les 35 heures. On peut discuter de la création d'emplois autour des 35 heures. Mais ce que ça a entraîné, les 35 heures, c'est l'idée que le travail n'est pas une valeur. Ce qu'a entraîné le Covid et la pluie tombante d'argent magique, entre guillemets, c'est de faire croire aux Français qu'il n'y avait jamais de problème d'argent. Donc aujourd'hui, si j'ose dire, ils demandent des comptes. Mais alors, s'il n'y a pas de problème d'argent, pourquoi vous ne nous aidez pas en baissant la fiscalité sur les carburants? Voilà. Et le pays est à cran.
1: Alors, on va parler d'un autre pays cette fois-ci, c'est l'Italie. Giorgia Meloni est devenue hier la chef du gouvernement la plus durable de l'Italie d'après-guerre. Avec 1413 jours au pouvoir, elle a dépassé Silvio Berlusconi. Et alors, son bilan, il est assez contrasté. Il y a eu un échec de sa réforme de la justice au référendum, 54% de non. Elle a ramené le déficit de 8,1% à 3,1% du PIB, mais la croissance est plus ou moins atone. Elle est de 0,6% en 2026 et un pouvoir d'achat qui est stagnant. Sur l'immigration, elle revendique une baisse des débarquements malgré le fiasco des centres en Albanie, ça n'a pas vraiment marché. Et elle parvient à garder une popularité assez forte, surtout faute d'opposition crédible. Mais elle doit compter également avec la montée de Roberto Vannacci, il est plus radical et il est à sa droite. Alors Jean-Michel Salvatore, avec 1413 jours au pouvoir, quel est le vrai secret de cette stabilité dans un pays qui changeait de gouvernement tous les 400 jours en moyenne?
0: Ben oui, c'est un peu le monde à l'envers, avec l'Italie qui est stable et les Français qui sont instables, alors que depuis 20, 30
1: l'inverse.
0: Ou 40 ans, c'est totalement le contraire. Ben, moi, je pense qu'il y a plusieurs explications. La première explication, quand même, c'est l'union des droites en Italie. Parce que finalement, Madame Meloni a fait l'union des droites en Italie avec Forza Italia, qui était le parti de Berlusconi, avec le parti de Matteo Salvini, et puis son propre parti. Et donc, elle a réussi à faire une union des droites. La deuxième leçon que moi je tire de ce qui se passe en Italie, c'est une leçon de pragmatisme. Parce que finalement, Madame Meloni, elle a fait la part des choses. Elle avait énormément promis avant d'être élue, mais ensuite elle a fait la part des choses. Il y a certains sujets sur lesquels elle a suivi son programme, notamment sur l'immigration, sur la sécurité, sur le social. Bon, et puis sur d'autres sujets, elle a été beaucoup plus pragmatique, notamment sur l'économie, parce qu'elle a continué les réformes qui avaient été engagées par Draghi, qui était le prédécesseur. Et puis sur l'Europe, sur l'Ukraine. Et sur l'OTAN, elle a surpris tout le monde, parce que finalement, elle est restée dans des décisions très classiques et elle n'a pas renversé la table. Et donc moi, ce que je retiens de Meloni, c'est ça, c'est-à-dire à la fois une capacité politique à dégager une majorité pour faire avancer des réformes, et puis deux, un vrai pragmatisme avec, en faisant la part des choses, des réformes qu'elle a faites, et puis elle a dû évidemment céder sur des sujets plus important. Résultat, finalement, elle reste au pouvoir, même si elle a quand même des problèmes et elle reste aujourd'hui assez impopulaire.
1: Éric, oui, mais alors sa cote de popularité, justement, reste quand même intacte. Oui. Moi, c'est ça que je trouve assez fou, Éric Revel. Nous, dès qu'on a un dirigeant, la cote de popularité, elle baisse. C'est juste une constante dans l'histoire de la Ve République. Puis alors, parfois, elle atteint des sommets vers le bas, dans le cas d'Emmanuel Macron. Mais comment on explique que les Italiens continuent quand même de leur faire confiance?
2: Il y a quelque chose qui m'a frappé ces derniers mois dans l'exercice du pouvoir de Mme Meloni. C'est la façon dont elle est passée de la préférée européenne de

0: Donald Trump à quelqu'un qui s'est rebellé parce que Donald Trump...
1: Contre Donald Trump.
0: Et je pense que cette force de caractère-là, sans doute que les Italiens...
1: Ça a plu,
0: parce qu'en fait, vous êtes forcément fier ou pas fier de votre dirigeant. Le fait que Mme Meloni ait fait une sorte de bras d'honneur à M. Trump qu'il avait pris sous son aile en disant « Avec toi, on peut travailler, on se comprend », ben ça, c'était absolument extraordinaire.
1: Quand Macron essaye d'en faire, ça nous plaît pas tant.
0: Donald Trump lui avait retiré les pellicules qu'il avait sur sa veste. Mais c'est vrai en plus.
2: Mais elle a du caractère.
0: Donc ça, c'est peut-être pourquoi après un sondage. Et puis, quand même, autre chose qu'il ne faut pas oublier sur les bons chiffres italiens, c'est qu'elle bénéficie de prêts subventionnés de l'Union européenne encore pendant 2 ans de 200 milliards d'euros. Évidemment, ça fait un peu les fins de mois de l'économie italienne. On aimerait bien quand même avoir une croissance à 0,7.
1: On aimerait bien avoir
0: un déficit à 3%, etc., etc. Mais il y a ces prêts dont elle bénéficie et qui avaient été mis en place à l'époque de Mario Draghi.
1: Un très grand merci à mes débatteurs
0: merci,
1: du
0: Hélène,
1: soir,
0: merci,
1: Jean-Michel Salvatore et Eric Revel. 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Voilà, on se retrouve demain soir pour une nouvelle édition d'Europe 1 Soir de 18h à 20h. 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
8: Bonsoir à toutes et à tous. Vladimir Poutine ordonne 3 jours de trêve avec Kiev. Une décision à l'heure où les émissaires américains de Donald Trump proposent à Moscou et à Kiev un accord de paix. Faut-il y croire ? Nous y revenons dès le début de ce journal. La braderie de Lille, terre de campagne. Jean-Luc Mélenchon a ratissé le terrain cet après-midi. Il s'en est vivement pris à Jordan Bardella, qualifié de fasciste sans réputation. Le RN dans le viseur de LFI pour la présidentielle. Décryptage dans ce journal. Et arrestation d'un auteur présumé du piratage du fisc. Il a 18 ans, il a été placé en détention provisoire. Son profil dans le journal. Et enfin, c'est reparti pour une saison palpitante de rugby dans le championnat de France. Un top 14 qui débute avec 6 rencontres aujourd'hui. Le point à la fin de cette édition.
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8: Les émissaires américains Steve Witkoff et Jared Kushner ont été reçus par Vladimir Poutine tout à l'heure à Moscou pour tenter de le convaincre de reprendre les négociations de paix avec l'Ukraine. Pour la Maison-Blanche, le week-end pourrait changer la donne et favoriser un retour à une solution diplomatique pour mettre fin à la guerre. Bonsoir Wilfried de Villers.
9: Bonsoir Frédéric, bonsoir à tous.
8: Les deux hommes ont présenté au président russe la nouvelle proposition de paix portée par Donald Trump.
9: Oui, même si à ce stade, rien n'a fuité sur le contenu de cette proposition qui vient d'être
2: donc transmise à Vladimir Poutine. Le président américain n'a pas précisé s'il implique ce plan une cession de territoire de la part de l'Ukraine, ligne rouge de Kiev depuis le début du conflit. C'est l'un des sujets les plus sensibles des négociations entre Russes et Ukrainiens qui sont aujourd'hui à l'arrêt. La visite de Steve Witkoff et de Jared Kushner pourrait peut-être changer les choses. À Moscou d'abord, où ils poursuivent ce soir leur discussion avec Vladimir Poutine, 10 jours après la visite du patron de la CIA à Moscou. Mais surtout à Kiev, où les émissaires de la Maison-Blanche doivent arriver demain. C'est leur première visite dans la capitale ukrainienne et c'est là où la tâche s'annonce probablement la plus ardue. Les deux envoyés de Donald Trump devraient tenter de convaincre Volodymyr Zelensky de faire des compromis. Notamment, nous l'évoquions sur cette question des territoires ukrainiens convoités par la Russie, Donbass en tête. Sans avancer clair sur ce dossier, la visite américaine risque de s'en tenir au symbole et surtout de confirmer l'impasse diplomatique pour sortir d'une guerre qui dure depuis 4 ans et demi. Moscou et Kiev se sont simplement entendus aujourd'hui pour une trêve de 3 jours. Et encore, elle ne concerne que les deux capitales.
8: Merci Wilfried De Villers. L'armée américaine qui dit avoir frappé 3 pétroliers iraniens, l'un dans le Golfe et 2 dans le Golfe d'Oman. 2 ont été neutralisés de manière permanente, un 3e complètement détruit. L'armée américaine les aurait frappés après que 2 de ses navires de la marine ont été pris pour cible par des missiles des gardiens de la Révolution. Et l'essence à son plus haut niveau depuis 4 ans en France. Le litre de sans-plomb 95 pourrait atteindre les 2,40 € à moyen terme, selon les spécialistes, en raison du regain de tension justement au Moyen-Orient. Actuellement, le budget mensuel essence est 3 fois plus cher que la recharge électrique. La campagne pour la présidentielle de 2027 bat son plein. Éric Ciotti a fait sa rentrée politique à Levance, où il a présenté à Marine Le Pen un pacte d'alliance pour la présidentielle. Et à la Braderie de Lille, 3 candidats de la gauche et du camp présidentiel se sont croisés. Gabriel Attal, Jérôme Guedj, candidat à la primaire socialiste, et Jean-Luc Mélenchon. Le leader insoumis tenait un meeting à cette occasion. Il a relancé son duel avec le Rassemblement national, Alexis de la Fontaine.
9: Oui, Jean-Luc Mélenchon est tout d'abord revenu sur la question du voile que Marine Le Pen souhaite interdire dans l'espace public. Et pour marquer son opposition, le leader insoumis assimile cette idée à une guerre de religion.
10: Nous les Français qui avons payé par 2 siècles et demi de guerre de religion entre catholiques et protestants, nous devons affirmer que plus jamais sur le sol de notre patrie, il n'y aura de guerre de religion.
9: Jean-Luc Mélenchon a ensuite visé Jordan Bardella, qu'il accuse de fascisme en raison de son déplacement cette semaine au Royaume-Uni pour conclure un accord sur l'immigration avec Nigel Farage en cas de victoire du Rassemblement National, mais aussi à cause de ses propos sur la dette française.
10: Quand on est à l'étranger, on ne dit pas du mal de sa patrie et on n'affirme pas qu'elle est ruinée. Parce que quand on dit que le pays est ruiné, on attire les vautours du capitalisme qui augmentent les taux d'intérêt et se jettent sur notre pays.
9: Ce discours très offensif a pour objectif d'instaurer un duel avec le Rassemblement national en vue de la présidentielle.
8: Alexis Delafontaine du service politique d'Europe 1. La place Beauvau ne cache pas son inquiétude. Dans une note adressée à l'ensemble des préfets, le ministre de l'Intérieur, Laurent Nunez, appelle à sécuriser davantage les lieux de culte juifs à l'approche des fêtes religieuses de ce mois de septembre. L'an dernier, la Direction nationale du renseignement territorial avait recensé 1320 actes antisémites.
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8: Du nouveau dans l'affaire du piratage du fisc cet été. L'un des hackers présumés derrière ce vol de données de près de 678 000 professionnels et particuliers a été mis en examen et placé en détention provisoire. Il a 18 ans et était connu de la police, Marius Doria.
12: Oui, il est âgé de 18 ans et réside en région parisienne. C'est un hacker expérimenté, connu de la police et de la justice, placé depuis 3 ans sous contrôle judiciaire après avoir été mis en examen 2 fois pour des attaques informatiques en 2023 et 2024, alors qu'il était âgé de seulement 15 ans. C'est également l'un des membres de Zero Byte, un duo de pirates qui a revendiqué l'attaque du fisc, un groupe très expérimenté en matière de cyberattaque et qui a notamment revendiqué des piratages d'Intermarché et de la Fédération française de handball. Un autre hacker âgé de moins de 16 ans a également été arrêté dans le cadre de ce piratage du fisc, mais relâché, précise le parquet. Le principal suspect risque une peine de 10 ans d'emprisonnement et 300 000 euros d'amende. Les investigations se poursuivent autour de ce duo et les enquêteurs vont désormais exploiter le matériel informatique à leur disposition.
8: Merci Marius Druard. Une histoire insolite à présent. Dans la station de ski de la Bresse-Honnec, dans les Vosges, tout le cuivre des canons à neige a disparu au cours des dernières semaines. Quatre hommes ont depuis été arrêtés et condamnés après avoir reconnu l'intérêt financier de ce vol massif. Le directeur du site de la station, Nicolas Claudel, raconte les événements, les préjudices énormes pour la station de ski.
13: Ça a été perpétré durant la nuit, cet été, minimum à 5 reprises. Bien entendu, ça a fortement affecté nos réseaux de production de neige de culture et d'éclairage. Ça a occasionné le fait de vandaliser toutes nos installations. Ça a occasionné des dégradations majeures. Ce cuivre, c'est des câbles électriques, hein, donc c'est les alimentations des enneigeurs. On est en train de travailler déjà depuis plusieurs jours sur la remise en service de nos installations. C'est considérable, hein, c'est plusieurs centaines de milliers d'euros. Je pense qu'il y a à peu près 2 tonnes de cuivre qui ont été dérobées, donc c'est quasiment l'intégralité de notre installation.
8: Nicolas Claudel, le directeur de la station de ski de la Bresse-Honnec dans les Vosges. Rentrée sous surveillance pour les lycées des Bouches-du-Rhône, la préfecture de police du département procède à des opérations aléatoires régulières aux abords des établissements. Les forces de l'ordre contrôlent les sacs des lycéens à la recherche d'éventuelles armes blanches ou stupéfiants. Le reportage à Marseille de notre correspondant Stéphane Burgat.
14: Et la petite poche là, c'est quoi ça ?
15: Positionnés aux grilles du lycée, les policiers fouillent les sacs des élèves qui sortent de l'établissement.
16: Des objets interdits ou des objets illicites, du stupéfiant par exemple, ou des objets interdits comme des armes, des couteaux, des choses comme ça, des gazeuses, du gaz lacrymogène. Ils sont très souvent utilisés par les jeunes du lycée pour se défendre par peur des fois. C'est comme des objets qui restent interdits, ça peut arriver, mais c'est dans beaucoup d'établissements de Marseille. Les 3/4 n'ont jamais rien sur eux, c'est une très petite minorité qui a ça sur lui.
15: Ces opérations ont lieu dans tout le département dans un but de prévention et de visibilité, selon le major de police. Robert Ischcagnan.
17: Eh bien, on cherche plusieurs choses. Déjà, on cherche à rassurer les parents, on cherche à rassurer les élèves et on cherche tout produit qui pourrait être issu de vols, de stupéfiants. Et on peut également être amené à retrouver, bien sûr, des armes blanches qui pourraient être dans les sacs.
15: Très surpris par cette présence policière aux abords de leur établissement, la plupart des lycéens comme Ilan se disent rassurés par ce contrôle.
18: Non, c'est normal. Enfin, ils sont là justement pour nous protéger, ils sont là pour notre sécurité, pour la sécurité des gens qui vont former notre avenir, c'est normal.
15: Ces opérations se font sur autorisation du parquet et sont amenées à se répéter régulièrement tout au long de l'année scolaire. Marseille, Stéphane Burgat, Europe
8: 1. Un départ de feu hier dans l'Aude. L'incendie est toujours en cours. Il a ravagé 225 hectares. Plus de 350 pompiers sont mobilisés. 2 ont été légèrement blessés et une trentaine de personnes ont été évacuées. Nouveau miracle au Népal. Les secours ont sauvé 2 nouvelles personnes victimes de la crue meurtrière qui a balayé l'Himalaya. 10 jours après le drame, un ressortissant chinois a été extrait d'un tunnel et une sexagénaire sortie de sa maison sous la boue. L'accès au port de Douvres, perturbé ce matin par des manifestants anti-migrants dans le sud de l'Angleterre. Des centaines de personnes masquées vêtues de noir ont bloqué son accès, interrompant brièvement le trafic maritime avec la France. Ils scandaient « Arrêtez les bateaux ». Place au sport à présent, le rugby français fait sa rentrée. Le top 14 ouvre avec 6 rencontres et le coup d'envoi de 5 d'entre elles a été donné à 19h05. On fait le point avec vous, Christopher Filoc.
19: Oui Frédéric, après les 40 premières minutes de cette nouvelle saison de top 14, eh bien Montpellier, qui a l'habitude de mal débuter à domicile, ne déroge pas à la règle en étant mené 7-17 face à Pau. Les Lyonnais entament pour l'instant bien leur saison en ayant marqué 2 essais pour prendre les devants, 20-10 contre Clermont. Les Perpignanais en déplacement sur la pelouse du Stade français sont en difficulté, 28-6 face aux Parisiens. Le promu breton Vannes, qui fait son entrée dans le grand bain du top 14, est mené pour le moment 17-6 sur le terrain du Castres olympique. Et puis après une saison dernière manquée, les Bayonnais débutent bien face à Toulon. Score serré entre les deux équipes, 10-13 en faveur des Toulonnais. Enfin, ce soir à 21h15, l'Union Bordeaux-Bègles, double champion d'Europe en titre, reçoit les Franciliens du Racing 92. Des Racingmen qui voudront montrer un autre visage que lors de leur dernier match en demi-finale du championnat l'année dernière et une déculottée 71-17 infligée par le champion toulousain.
8: Merci pour la transformation, Christopher Filoc. Une première journée de top 14 qui s'achèvera donc demain soir avec la grosse affiche La Rochelle-Toulouse. Ce sera 21h05 et ce sera à vivre là aussi sur Canal+. On n'avait pas vu ça depuis 29 ans. Un Français en pole position d'un Grand Prix de Formule 1. Pierre Gasly a réalisé l'exploit sur le circuit de Monza en Italie, la seule course qu'il a remportée dans sa carrière en 2020. Il s'élancera en tête de demain à 15h devant George Russell et Oscar Piastri. Deux Français vont également tenter de se hisser en huitième de finale de l'US Open ce soir. Arthur Géa face à l'Américain Zeng et Benjamin Bonzi face au Russe Khachanov. Les basketteuses françaises, elles, enchaînent au Mondial en Allemagne après leur succès hier sur la Hongrie 99-53. Elles rejouent face à la Corée du Sud à 20h45. Le dernier bulletin météo de la journée à présent avec vous, Estelle Lafond. Bonsoir.
20: Bonsoir. J'ai une relative bonne nouvelle pour demain, c'est que le soleil est là et un dimanche au soleil avant de retourner au travail ou à l'école, c'est toujours agréable. En revanche, on va atteindre de nouveaux pics de chaleur dans l'après-midi, notamment sur la moitié sud, 35 degrés facilement atteints, des terres de la Nouvelle-Aquitaine à la moyenne vallée du Rhône et on monte encore d'un cran de la basse vallée du Rhône à la région toulousaine, 39 degrés parfois. La vigilance orange est donc maintenue. Attention aussi avec de nouveaux départs de feu potentiels. Le temps est sec et qui plus est un peu venteux dans la matinée du côté du Mistral avec des rafales faibles certes à 40 km/h mais qui peuvent jouer dans la balance. Le ciel lui est un peu voilé et laiteux sur les régions de l'ouest avec quelques coups de tonnerre qui vont résonner en matinée sur le centre-val de Loire sans amener de grosses ondées. Dans l'après-midi cette instabilité se déplace un petit peu vers la Normandie et les Hauts-de-France avec cette même dynamique, un ciel qui gronde, se couvre mais reste quand même par moments lumineux et sans pluie. Et puis j'ajoute que cette nuit peut être légèrement pénible dans les régions méridionales avec un thermomètre qui va peiner à descendre sous les 20 degrés. Faites donc bien attention aux enfants et à vos anciens.
8: Merci beaucoup Estelle Lafond. 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
8: Retrouvez à présent les éditoriaux d'Europe 1 Matin diffusés ce samedi dans l'émission d'Alexis de la Fléchère et nous commençons avec l'édito politique d'Alexandre Devecchio.
27: Bonjour Alexandre.
28: Bonjour Alexis, bonjour, bonjour à tous.
27: Rédacteur en chef au Figaro et au Figaro Magazine. Et ce matin, Alexandre, vous revenez sur cette proposition du Rassemblement National d'interdire le voile. Il a fait consensus d'une certaine manière, en tout cas pour beaucoup. Mais il y a quand même une grande majorité de politiciens, Alexandre, qui disent que cette interdiction, eh ben, elle n'est pas applicable, en fait, tout simplement. Qu'est-ce que vous pensez de cet argument ?
28: Sans même entrer dans les débats juridiques, on sait que dans certains quartiers où le voile est majoritaire, il ne sera pas facile de faire respecter la loi. Et rien ne serait pire qu'une loi adoptée, qui plus est par référendum, et pas appliquée. Mais soyons lucides, pour la majorité de la classe politique, cet argument de l'inapplicabilité est avant tout le paravent d'une immense lâcheté. Refuser ce débat, c'est refuser de voir le lien entre l'islamisation de pans entiers de notre territoire et l'immigration de masse. C'est acter l'échec total de notre politique d'assimilation, car le voile n'est pas un simple signe religieux. C'est un étendard politique, un marqueur identitaire de rupture avec la France et souvent un instrument de conquête pour les islamistes. Surtout, il est le symbole archaïque de la soumission des femmes. Même lorsqu'il est porté librement, le voile porte atteinte à leur dignité. Il est intrinsèquement contraire aux valeurs de liberté, d'égalité et de mixité de la civilisation occidentale. En se réfugiant derrière l'état de droit et en criant au populisme, nos dirigeants ne protègent pas nos libertés, ils dissimulent leur propre impuissance.
27: La proposition du RN d'interdire le voile, c'est ce que je voulais dire, a fait consensus, Alexandre, peut-on parler de renoncement, Alexandre, d'une partie de nos élites?
28: La posture de certains responsables politiques relève en effet, Alexis, de la capitulation en race campagne. Prenez Jean-François Copé qui affirme que c'est trop tard pour une telle interdiction. Quel terrible aveu de faiblesse de la part d'un ancien ministre qui confesse ainsi que l'État n'est plus souverain sur son propre sol. Quant à Ségolène Royal, lorsqu'elle brandit la peur des émeutes pour justifier le statu quo, que fait-elle sinon céder au chantage à la violence et avouer que l'État est tétanisé face à une jeunesse désintégrée et islamisée?
27: Certes, mais vous l'avez dit vous-même, Alexandre, il sera difficile d'appliquer une telle loi dans certains quartiers. Est-ce à dire que tout est perdu ou reste-t-il quand même des marges de manœuvre pour inverser la tendance?
28: Oui, rien n'est une fatalité et des solutions concrètes et réalistes existent. Commençons par arrêter de financer les associations islamistes, on en a parlé tout à l'heure, par sanctuariser l'université, comme nous l'avons fait pour l'école, et par interdire le voile pour les mineurs, comme le préconise l'anthropologue Florence Bergeau-Blaclaire, face à l'entrisme islamiste. Enfin, il faut oser parler franchement à nos compatriotes musulmans. Il ne s'agit pas de les stigmatiser, mais de rompre avec le paternalisme de gauche qui les enferme dans un statut de victime. Il faut leur tenir un langage de vérité, leur demander d'embrasser l'assimilation et de s'inscrire pleinement dans l'héritage historique français. Voilà une politique applicable tout de suite.
8: Place maintenant à l'édito international de Michel Fayade aux côtés d'Alexis de la Fléchère dans Europe 1 Matin.
27: Donald Trump réclame maintenant aux Européens le remboursement des armes américaines données à l'Ukraine. Sous Joe Biden, il parle de centaines de milliards de dollars. L'Amérique, Michel nous présente la facture.
0: Oui, Alexis, Trump ne demande plus à l'Europe de le suivre, il lui envoie la note. Jeudi, il écrit que Biden a donné gratuitement à l'Ukraine et à l'OTAN des centaines de milliards de dollars que, selon lui, l'Europe aurait dû payer. Et il ajoute, nous allons réclamer cet argent même un peu tard. Sauf qu'une facture suppose qu'on ait commandé quelque chose. On chiffre l'effort américain à 64 milliards d'euros pour le seul militaire, 115 toutes catégories confondues. Et l'an dernier, l'Europe avait dépassé les États-Unis en aide militaire effectivement allouée. Trump ne réclame pas le remboursement d'une dette. Il dit Biden a dépensé de l'argent américain. Pour votre sécurité, je veux récupérer la mise. Pourquoi maintenant? Parce que les États-Unis ont une autre guerre, l'Iran. Dans le même message, Trump dit l'essentiel. Les munitions, pour l'instant, nous les gardons pour nous. Ukraine hier, Iran aujourd'hui, même l'Amérique choisit où vont ses missiles. Le pétrole reste au-dessus des 90 dollars le baril. L'Iran frappe encore dans le Golfe. Hormuz reste perturbé. Trump demande aux Européens de payer la guerre d'hier au moment où l'Amérique finance celle d'aujourd'hui.
27: Et il adresse également un avertissement spectaculaire aux Britanniques à propos des Malouines.
0: Oui, et là, vous voyez, Alexis, ce n'est plus seulement une histoire d'argent. On lui demande si les États-Unis aideraient le Royaume-Uni en cas de nouveau conflit avec l'Argentine pour les Malouines. Il refuse de garantir, puis il dit « Votre pays n'était pas là pour nous aider en Iran ». Il a même reconnu que l'armée américaine n'avait pas eu besoin de cette aide. Donc il facture un service dont il dit lui-même qu'il n'avait pas besoin. Les Malouines sont dans l'Atlantique Sud, Hormuz est dans le Golfe Persique, c'est à 13 000 km. Trump n'invente pas le péage géopolitique, il l'applique. Lundi déjà, dans le bureau ovale, il disait réexaminer la position américaine sur les îles. Les Malouines ne sont pas couvertes par l'article 5 de l'OTAN, cette clause qui dit qu'une attaque contre un allié est une attaque contre tous. En 82, Margaret Thatcher a repris les îles sans l'Alliance. Au printemps, Trump a même menacé de quitter l'OTAN, il ne l'a pas fait. Aujourd'hui, il fait autre chose, il lui met un prix. Et Javier Milei, le président argentin, l'a compris et remet la pression sur les îles et sur leur pétrole.
27: Et pendant ce temps, Michel, les hommes de Trump repartent parler à Moscou et à Kiev.
0: Steve Witkoff et Jared Kushner, donc l'envoyé de Trump et son gendre, doivent enchaîner Moscou puis Kiev ce week-end. Ils sont déjà allés voir Poutine en Russie. Mmh. Là, c'est la première fois qu'ils vont à Kiev rencontrer donc Zelensky. On a donc Trump qui réclame de l'argent de Biden, garde les munitions, fait payer à Londres l'absence à Hormuz et négocie avec Moscou. Ce n'est pas une Amérique qui quitte le monde, c'est une Amérique qui transforme sa puissance en transaction. La réponse européenne ne peut pas être de s'indigner jusqu'en 2029 en attendant le prochain président américain. Trump pose une question désagréable. Pourquoi un continent de 450 millions d'habitants dépend-il encore autant d'un autre, à la fois pour ses munitions, son renseignement et une partie de sa sécurité? On peut trouver la méthode brutale, on peut trouver la facture injustifiée, mais lorsqu'on délègue sa puissance, Alexis, on délègue aussi à celui qui la possède le droit de fixer le prix. Cette semaine, Trump nous a envoyé le tarif.
8: Poursuivons votre rendez-vous avec l'édito de Laurent Tessier. Ça nous a énervé cette semaine, toujours aux côtés d'Alexis de la Fléchère.
27: Vous revenez ce matin, Laurent, sur Léon Marchand, victime d'un déferlement de haine sur les réseaux.
1: Oui, je voulais vraiment vous parler ce matin de Léon Marchand, quadruple champion olympique de natation aux JO de Paris. Le nageur est l'une des personnalités préférées des Français. Il était même l'an dernier la personnalité préférée des 7-14 ans. Et Léon Marchand était l'invité dimanche soir du 20h de France 2. La présentatrice l'a emmené à la fin de l'interview sur le terrain des sportifs qui ont pris position politiquement.
2: Victor Wembanyama, la star française du basket américain, qui a pu prendre position sur des sujets politiques aux États-Unis, notamment les meurtres commis par ICE, la police de l'immigration. Est-ce que vous vous sentez plus proche d'un sportif comme lui ou comme un Kylian Mbappé qui a pris des positions politiques lui aussi ?
1: La journaliste a poursuivi en demandant à Léon Marchand s'il préférait rester loin de tout ça. La réponse du champion de natation.
3: Je préférerais rester loin de tout ça, mais je pense qu'on va avoir un rôle qui pourrait être déterminant, je pense, dans les prochaines années, juste par notre influence, je pense. Après, c'est quelque chose qu'il faut que je travaille. J'ai pas envie de dire n'importe quoi parce que je me sens pas légitime. Mais voilà, c'est comme ça que je le sens.
1: C'est tout à son honneur. Nous sommes plus habitués à entendre des sportifs, des artistes qui donnent leur avis sur l'actualité politique et souvent dans le même sens, à gauche. Sauf que cette volonté d'être silencieux n'a pas plu à tout le monde. La vidéo postée sur le compte X du 20h de France 2 a été vue plus de 2 millions de fois. Et le nageur subit en ce moment sur les réseaux sociaux une vague de haine et même du racisme anti-blanc. Il se fait insulter de facho, nazi, collabo pour, je le rappelle, avoir dit cela.
3: Je préférerais rester loin de tout ça. J'ai pas envie de dire n'importe quoi parce que je me sens pas légitime. C'est comme ça que je le sens.
1: Je vous lis ce qui est écrit sur les réseaux. Il est blanc et il s'appelle Léon. Vous vous attendiez à quoi? Mais quel lâche. C'était l'occasion de rejeter le RN et les fachos. Un bourgeois blanc privilégié. Aucun courage. À partir du moment où tu ne peux pas te prononcer, c'est que tu votes à droite. C'est là où Kylian Mbappé est un exemple de courage pour notre jeunesse. Voilà quelques messages que vous pouvez lire. Et justement, des vidéos de l'attaquant de l'équipe de France de football sont ressorties pour montrer l'exemple. Comment juin 2024 au moment des élections législatives.
4: Kylian Mbappé est contre les extrêmes, contre les idées qui divisent. On a l'opportunité de choisir le futur de notre pays. Et c'est pour ça que j'appelle à tous les jeunes d'aller voter.
1: Et à ce moment-là, sur les réseaux sociaux, certains parlaient de courage. Kylian Mbappé avait de nouveau pris la parole quelques jours plus tard, en juillet.
4: On ne peut pas laisser notre pays entre les mains de ces gens-là. C'est catastrophique. Et on espère vraiment que tout le monde va se mobiliser pour voter et voter pour le bon côté.
1: On se souvient aussi du tweet du 28 juin 2023, vu plus de 30 millions de fois. J'ai mal à ma France, Naël, ce petit ange parti beaucoup trop tôt. La star du basket français, Victor Wembanyama, avait pris la parole également sur la politique en 2024.
5: Les choix politiques sont personnels, mais je pense que pour moi, en tout cas, c'est important de s'éloigner des extrêmes. Je pense que ce n'est pas du tout la direction à prendre pour... un pays comme le nôtre.
1: Et aujourd'hui, le champion de natation Léon Marchand a l'ordre, je dis bien l'ordre, de s'engager politiquement. Et vous imaginez dans quel sens? À gauche, très à gauche. Sinon, la meute s'organise sur les réseaux sociaux. Alors courage à lui, ce serait bien qu'il soit soutenu au minimum par la ministre des Sports.
8: Et nous finissons avec la signature ce matin de Julia De Funès auprès d'Alexis de la Fléchère.
27: Bonjour Julia.
6: Bonjour Alexis, bonjour à tous.
9: Bonjour.
27: Raphaël Glucksmann grimpe en haut d'une éolienne, casque sur la tête, baudrier. Édouard Philippe vend des frites à Tourcoing. Et nous allons certainement voir d'autres images de ce type tout au long de la campagne présidentielle. Parce que ça y est, selon vous, Julia, le carnaval politique a commencé. Pourquoi ces scènes sonnent-elles toujours, il faut le dire, un peu faux? Et pourquoi, surtout, éprouve-t-on presque systématiquement, c'est vrai, une forme de gêne en les regardant?
6: Oui, on est gêné parce qu'elles montrent presque toujours le contraire de ce qu'elles veulent prouver. Je veux bien admettre que la politique n'est pas qu'une affaire de mots, qu'une affaire de discours, qu'elle doit aussi s'incarner, bien sûr, dans des gestes, dans des actes, dans des présences. Mais ici, justement, les gestes ne prouvent pas ce qu'ils montrent.
20: Et alors, il montre quoi, Julia? D'abord, le fait d'aller à la rencontre des gens, de s'ouvrir aux autres.
6: Oui, mais cette prétendue rencontre tourne très vite, vous l'avez remarqué, à l'autoportrait. Le candidat prétend aller vers les autres, mais il reste le centre de l'image. On ne regarde presque jamais ceux qu'il rencontre. On le regarde, lui, en train de les rencontrer. Ce qui devait prouver l'ouverture à l'autre révèle finalement une forme d'égocentrisme. Alors, ils veulent montrer aussi, bien sûr, qu'ils comprennent le vrai monde, qu'ils sont sur le terrain. Mais là encore, la compréhension tourne au mime. Ils reproduisent des gestes, ils jouent à être comme les enfants jouent à être docteur ou pompier. Mais comprendre un métier, une filière, demande du travail, du temps, de l'écoute, de la réflexion pour en saisir les contraintes, les intérêts parfois contradictoires, les difficultés très concrètes. Mettre un tablier, franchement, ou grimper sur une éolienne ou prendre une pelle, pardon, mais c'est juste reproduire les signes extérieurs d'un métier sans avoir démontré qu'on en comprenait exactement les enjeux.
27: Bon, ça montre en tout cas, Julien, un moment de proximité qui signifie « regardez, moi aussi, candidat à la présidentielle, je peux faire comme vous ».
6: Oui, mais là encore une fois, ça marche pas. Une existence n'est pas réductible à une expérience. Servir des frites pendant une heure devant des caméras, c'est une expérience. Les servir tous les jours avec les horaires, la fatigue, les charges, les clients et parfois l'inquiétude du lendemain, c'est toute une existence. Et c'est très réducteur et condescendant de réduire l'une à l'autre. Voilà pourquoi ces scènes sonnent, à mon avis, complètement faux. Elles se parent de belles qualités morales, l'ouverture, la proximité, la compréhension, qu'elles n'incarnent absolument pas. C'est peut-être là toute la différence qu'on peut faire entre un signe et un geste. Et vous vous souvenez en 93 de Nicolas Sarkozy qui allait chercher des enfants otages dans une école. Là, il ne s'agissait pas de produire une image, un signe, mais de transformer le réel. Des vies ont été sauvées. Un geste, donc, agit, produit un effet, engage celui qui l'accomplit, alors que le signe, lui, se contente de montrer. Et il est souvent l'aveu involontaire d'un manque. Quand on éprouve le besoin d'afficher, de montrer, de signaler une qualité, c'est qu'on ne la possède pas vraiment. Mais les qualités empruntées finissent toujours par se voir. Voilà pourquoi, à mon avis, les candidats qui veulent à tout prix paraître sympathiques finissent souvent par devenir profondément pathétiques.
8: C'était la signature ce samedi de Julia de Funès dans Europe 1 Matin. 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On va se retrouver dans un instant pour le journal permanent.
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11: Place maintenant au journal permanent avec Frédéric Joncheret.
8: Bonsoir Alexandre, bonsoir à toutes et à tous. Les candidats à la présidentielle se pressent à la braderie de Lille. Nous devons affirmer que plus jamais sur notre sol, il y aura de guerre de religion, a scandé Jean-Luc Mélenchon sur le sujet du port du voile. Le leader insoumis s'est exprimé à la braderie de Lille. Il a redit sa volonté d'annuler la dette française auprès de la Banque Centrale Européenne, mais aussi de bloquer les prix en urgence ou encore les prix des loyers et d'augmenter les salaires. La France a été smicardisée depuis plusieurs décennies. La phrase a été prononcée par Gabriel Attal, qui juge qu'il faut changer de système et améliorer les salaires. Le candidat Renaissance estime par ailleurs que le rassemblement avec Édouard Philippe devra venir le moment venu, donc début 2027. Et il a qualifié la position du Rassemblement National sur l'Ukraine de sidérante après que le parti a suggéré de lui couper le robinet dans son conflit avec la Russie. Éric Ciotti propose à Marine Le Pen un pacte d'alliance pour la présidentielle. Le chef de l'UDR lui propose une quinzaine de propositions, comme la fusion des départements, des métropoles et des régions au sein de provinces, mais aussi l'allègement de la fiscalité sur les donations et successions, l'abrogation du regroupement familial ou encore la suppression du droit du sol. Raphaël Glucksmann s'attaque aux élus du RN, qu'il traite de patriotes de pacotille. Le candidat à place publique à la présidentielle juge que le parti de Jordan Bardella est celui de la soumission au dictateur Vladimir Poutine.
12: après que le RN a dit son intention de couper donc le robinet à l'Ukraine en cas d'accession au pouvoir. Et il affirme que le gouvernement est complètement à côté de la plaque sur le dossier de l'agriculture. Vladimir Poutine qui ordonne une trêve dans les frappes menées sur Kiev pendant 3 jours à compter de minuit. Le président russe l'a annoncé à l'occasion de la visite des émissaires américains Jared Kushner et Steve Witkoff qu'il a rencontré aujourd'hui à Moscou. Deux hommes qui seront demain dans la capitale ukrainienne. Et en Formule 1, Pierre Gasly signe la pole position du Grand Prix d'Italie. Et en rugby, le championnat de France a repris avec 5 affiches à suivre en ce moment sur Canal+.
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11: Bonjour à tous et bienvenue sur Europe 1 dans la semaine politique. Je suis ravi de vous retrouver pour une nouvelle saison ensemble et une année particulière puisque c'est une année présidentielle que nous allons vivre. Alors tout de suite, nous allons commencer par l'un des favoris des sondages, c'est Jean-Luc Mélenchon. Le leader insoumis était à Lille, à la braderie de Lille, et il a tenu un meeting.
14: Bravo, bravo et merci. Merci et bravo pour la force de votre rassemblement. Bien sûr, quand j'ai dit que j'allais venir ici, à la braderie de Lille, d'abord je me suis renseigné pour savoir ce que c'était que cette braderie. Alors vous autres du Nord, vous le savez mieux que moi. Mais puisque... Non mais attends, moi aussi je sais où je suis, j'ai déjà vu 2 ou 3 fois. Mais je me suis renseigné et on m'a dit que la braderie, c'était une tradition qui remontait à l'Ancien Régime et avant la Révolution, qui permettait aux domestiques de vendre les effets qu'ils pouvaient récupérer pour améliorer leur paye. Eh bien, 2 siècles plus tard, de nouveau, je vous retrouve et nous allons parler de cette question de la vie chère. En parler parce que maintenant, je vous demande d'écouter avec soin, car les rencontres que nous avons entre nous sont des moments d'élévation de la conscience et de la compréhension. Bien sûr, il est plaisant de faire ce que nous faisons quand nous crions notre enthousiasme. Mais avant tout, pour décider, il faut réfléchir, comprendre ce qui se passe pour tâcher d'y trouver sa place et la détermination qui nous conduira à convaincre autour de nous. À présent, voici ce qu'on appelle l'inflation, c'est-à-dire l'augmentation des coûts de la vie. Alors, on nous dit qu'il y a un indice, ça serait plus 3%. Alors, je prends 3%, mais premièrement, ces 3% n'ont pas le même effet selon que l'on est riche ou pauvre, car cela représente bien plus pour les plus pauvres que pour les plus riches. Et en plus, je critique un indice de taux de la vie où l'on met en même temps la bonneterie pour les hommes et les femmes et puis le prix d'une voiture, où l'on met dans le même sac 1 kilo de patates et un ordinateur pour évaluer le prix de la vie. C'est pourquoi je veux vous dire que le gouvernement insoumis aura parmi ses premières tâches à faire établir un indicateur qui ne sera pas seulement celui de l'inflation en général, ni celui du coût de la vie en général. Ce sera un indicateur de développement humain, comme le programme des Nations Unies pour le développement humain l'a prévu, qui prévoira, qui analysera, qui fera connaître, non pas des quantités d'euros, non pas des quantités de voies de chemin de fer, mais des éléments du bien-être, c'est-à-dire le niveau de santé, le niveau d'éducation, le niveau d'égalité entre hommes et femmes, car tels sont les véritables indicateurs d'une société civilisée. Écoutez bien, parce que ça change tout de dire que l'on met au poste de commande l'évaluation du bien-être humain, car alors, ce sont d'autres valeurs qui passent au poste de commande. Quand on vous dit que votre pouvoir d'achat baisse, votre pouvoir d'achat baisse, mais le pouvoir d'achat des dividendes dans l'arène internationale où ils s'échangent, le pouvoir d'achat du capital, lui, ne baisse pas. Si bien que ce qui est dévalorisé dans cette opération, c'est le salaire, c'est les revenus que vous avez, c'est eux qui sont dévalués. Leur valeur est rabaissée. Le prix du travail, le prix des efforts est rabaissé. Et sans aucune raison objective, Le travail n'a pas été moins dense, il n'a pas été moins intense, il n'a pas été aussi perfectionné et réussi, moins réussi qu'auparavant, et pourtant, sa valeur baisse. Oui, alors on peut dire que c'est un rapt, un hold-up, une confiscation. Choisissez le mot que vous voulez. Mais voyez-vous, quand on regarde de quoi est fait cette augmentation de tous les coûts de la vie, alors on découvre une fois de plus l'insouciance, la désinvolture, les gens foutres de ceux qui ne s'occupent d'aucune conséquence de leurs propres actes. Après tout, qui a déclenché cette épouvantable crise du changement climatique, sinon ceux qui ont programmé sciemment, délibérément, le fait que la société s'enfonce dans la civilisation du pétrole et des matériaux fossiles. Et voilà qu'on nous dit, c'est le détroit d'Ormuz, parfait. Qui a bloqué le détroit d'Ormuz, sinon vous, au nom de cette guerre ridicule que vous êtes incapable de gagner et de perdre, et qui fait perdre son temps, son énergie à tout le monde, en même temps que se déchaînent des massacres qui nous font honte quand vous nous dites que c'est en notre nom que vous les menez. Nous n'avons rien à voir avec vos guerres illégitimes, avec vos massacres, avec vos génocides. Alors, ceux-là même qui bloquent le détroit viennent maintenant pleurer que ça fait augmenter les prix. Et ceux-là même qui ont décidé légitimement de soutenir l'Ukraine contre son invasion sont les mêmes qui, tout en le décidant, n'ont rien prévu, rien organisé et ne se sont pas rendus compte que leur propre plan commençait par frapper leur propre population. Et ceux qui économiquement souffrent le plus se trouvent parmi nous aujourd'hui. Voilà ce que j'appelle le règne de l'imprévoyance. Enfin, comment faut-il que ce soit des gens de l'opposition qui rappellent à ceux qui gouvernent que leur devoir est de prévoir et non pas de laisser toujours les choses arriver sans savoir quoi faire et être comme des poules devant un couteau quand arrivent des incendies qu'ils ne savent pas éteindre. Amis, voyez-vous, qu'est-ce qui se crie là ? Ouais. Je ne peux pas. Si je crie plus fort, les yeux vont me sortir de la tête, alors. Si quelqu'un peut quelque chose pour moi, là. Parce qu'il y a les élus derrière, ils rigolent. Ah ben ouais, d'accord, je fais ce que je peux, hein. Alors, regardez une chose qui montre le prix de l'imprévoyance et de la stupidité de ceux qui font confiance au Dieu marché pour tout régler. Arrivent des incendies, arrive une canicule dont on savait qu'elle se déclenchait déjà depuis le mois de mai. Ils ne font rien. Ils attendent que tout brûle. Et après, ils arrivent en disant « Ah, qui aurait pu imaginer ?» Comme si le GIEC n'avait jamais existé. Comme si on ne savait pas qu'on était entré dans cette période. Et regardez le bilan à la fin. Ils ne savent même plus ce qu'ils disent. Les uns disent « Ça coûte 0,1 point du PIB. » Et l'autre dit « Oh, ça va nous coûter 10 ou 15 milliards, alors faudrait savoir 3 milliards ou 15. » Ils n'en savent rien et au fond, ça ne leur importe pas trop puisqu'ils s'en vont tous. Et je préfère dire que le plus tôt sera le mieux. Mais enfin, même si je prends le chiffre le plus bas, ça nous donne 3 milliards. Eh bien, mesdames et messieurs, je ne dis pas qu'ils auraient pu tout éviter, qu'il n'y aurait eu aucun dégât. Mais je leur dis qu'avec 3 milliards qu'on se serait économisé, si on n'avait pas tout laissé partir sans rien prévoir, avec 3 milliards, on achète 30 canadaires. Et avec 30 canadaires, on éteint les incendies qui coûtent 3 milliards. Et maintenant, ça recommence. Je ne suis ni un savant, ni un prophète. Et pourtant, voici qu'au mois d'avril dernier, comme l'esprit curieux que j'ai le devoir d'être, compte tenu des responsabilités que j'assume en votre nom, je me tiens au courant de ce qui se passe et je me tiens au courant des développements de la crise climatique. C'est depuis le mois d'avril dernier qu'on sait que l'eau de surface et des grandes profondeurs dans l'océan Pacifique comme dans l'océan Atlantique se réchauffe et crée un courant qui va perturber tous les climats de la planète, car le climat est en tout, si bien que l'on va voir des canicules, des sécheresses, des trombes d'eau ici où il n'y avait rien avant, et des trombes, si j'ose dire, de chaud là où il n'y en avait pas avant. Tout ça, nous le savons. Alors pourquoi ne font-ils rien? Ne prévoient-ils rien? N'organisent-ils rien? Ni pour nous-mêmes, Français, sur le territoire de l'Europe, car je vous le redis, l'Europe se réchauffe plus vite que le reste de la planète, puisque c'est là que les glaciers vont le plus diminuant. Et la mer Méditerranée se réchauffe plus vite que l'océan mondial, parce que c'est une mer fermée. Dès lors, nous sommes certains que les perturbations d'El Niño arriveront jusqu'à nous. Et là encore, il s'agit de s'organiser. Et là encore, rien n'est organisé. Pourtant, les îles françaises de la Caraïbe sont déjà confrontées au phénomène. Pourtant, les territoires continentaux et insulaires sont tous, et pas seulement les nôtres, confrontés. Que va-t-il se passer, mesdames et messieurs, dans les pays dont nous dépendons pour nous alimenter? Car comme vous le savez, après avoir créé un marché mondial et aussi le marché mondial de l'agriculture, la France n'est plus un pays souverain pour l'alimentation. Elle n'est pas capable, avec ses productions, d'alimenter sa population. Et alors, vous verrez que là, le sort de tout le monde n'est pas le même. On dit « Ah, la paysannerie est bien à plaindre ». Je le crois en effet. La petite paysannerie est bien à plaindre. Mais tout le monde n'est pas à plaindre de la même manière. Car voici que les cours du blé sont plus hauts qu'ils n'ont jamais été, qu'ils se vendent à 245 euros la tonne, parce que le prix du maïs se vend à 275 euros la tonne. Les taux records de paiement pour ces céréales. Alors les uns vont bien s'enrichir après avoir versé de grosses larmes en disant que les autres années n'avaient pas été aussi bonnes. Mais les petits, par dizaines, voient le risque de fermer leurs exploitations. Or, ce dont nous avons besoin, ce n'est pas du maïs pour nourrir les poulets chinois, mais de carottes, de poireaux, de tomates, de pommes de terre, qui sont les matériaux stratégiques de la vie quotidienne. Alors, la petite paysannerie nous apporte, parce que c'est elle qui nous nourrit, et c'est elle qu'il va falloir aider, mais pas de manière indistincte, les yeux fermés. Il est temps de changer le modèle agricole français. Et si nous gagnons cette élection, nous commencerons immédiatement à nous préoccuper de faire en sorte que tous les enfants de France mangent gratuitement à la cantine bio. Car les plus grandes économies que nous voulons faire pour rétablir les comptes publics sont des économies de santé. Il faut que le peuple français soit moins malade. Il faut que nous tous, le peuple en France, nous puissions profiter de la vie sans avoir à craindre à telle ou telle étape l'inexorable cancer, les deuils qui vont avec, le diabète et les autres maladies qui sont toutes des maladies politiques. Alors, dans ce contexte, j'ai regardé ce qui se disait. Je trouve qu'il y en a certains qui ont le malheur des autres assez confortable. Les prix augmentent. Ils augmentent dans un pays où il y a déjà 9 millions de personnes à l'aide alimentaire, où déjà un tiers des ménages, les adultes ne mangent pas tous les repas pour que les plus jeunes puissent manger, où le salaire a baissé, où il baisse encore, où le chômage est à son sommet. Le voilà, le bilan du Mozart de la finance, le super intelligent qui passait sous la pyramide. Oui, vous avez raison. Et les autres, les puissants, les importants, ceux qui savent ce qui est bon et qui, à chaque élection, se moquent de nous et disent, comme la dernière fois, « Quoi, quoi, quoi, Mélenchon, vous n'y pensez pas, il va nous faire 100 milliards de déficit. » Ils en ont fait 1000 et ça les empêche pas de revenir me faire la leçon. Et là, que se passe-t-il? Je lis la déclaration du patron de Carrefour. Ils disent ce qu'ils pensent. je l'admets, mais il doit comprendre qu'on ne peut pas être d'accord avec une telle insouciance quand il dit « Chez Carrefour, on a été les premiers cet été à dire comment aider les agriculteurs. Tant mieux !» Et comme conclusion, la première chose, c'est qu'il faut accepter cette hausse de prix. Non, nous ne l'acceptons pas, figurez-vous. Nous ne l'acceptons pas. Et j'ai lu dans un journal aujourd'hui que le symptôme suprême de la décadence de la France, c'était que dorénavant, il allait falloir acheter des légumes aux formes biscornues. Ah, rendez aux bourgeois la poire bien en forme qui se laisse peler tranquillement. N'allez pas inventer la patate torve qu'il vous faut couper en deux. C'est incroyable. Je crois qu'ils ne se rendent même pas compte de ce qu'ils disent. Mais souvent, vous avez pu voir à quel point ils ne se rendent même pas compte des sentiments qu'ils expriment, comme, par exemple, quand ils éclatent de rire quand on parle d'augmenter les salaires. Et voici le président de la FNSEA. Celui-là, c'est le meilleur. C'est un petit paysan qui dirige une ou deux multinationales et qui a une partie de ses affaires installées au Brésil, mais qui, de temps en temps, dit « Oui, le Mercosur, il était pour. Il était pour, ils ont laissé faire. Ils ont appuyé partout et maintenant, voilà qu'arrive exactement ce que nous avions dit, à savoir que la viande qui arrive moins chère du Brésil est une viande qui a été poussée par des produits qui sont condamnés en Europe. Mais cette viande-là circule parmi nous. Et c'est bien ainsi qu'on peut dire que si ce marché a favorisé la voiture, la vente des voitures allemandes au Brésil, elle va augmenter le nombre de la maladie sur notre continent. Voilà où nous en sommes. Il dit, celui-là, un petit peu d'inflation alimentaire n'est pas un drame. Pour lui, c'est pas un drame. Mais pour des millions de gens, si. Parce qu'il y a plus de gens qui vont se priver de repas une fois que les prix vont augmenter. Vous le savez comme moi, braves gens du Nord et des alentours, parce que c'est notre vie, c'est la vôtre. Et même Michel-Édouard Leclerc, qui est d'habitude prudent, dit ah, « les prix du lait vont probablement réaugmenter ». Il a bien dit « ré ». Ça veut dire que c'était déjà le cas avant. Le prix de la viande, c'est sûr. Nous allons devoir intégrer la hausse des prix agroalimentaires avec nos prix pour les matières premières. Alors, moi je vais vous dire, ce n'est pas acceptable de se dire « on n'y peut rien ». Ce n'est pas acceptable de se dire que ce serait là une sorte de loi de la nature. Ce n'est pas le cas. C'est le résultat de politiques et c'est par des moyens politiques que l'on peut redonner de la marge de manœuvre aux êtres humains. Il faut maîtriser nos vies. Il faut maîtriser nos vies. Ce pays souffre dans sa profondeur. Il souffre dans la dignité qui est celle des pauvres gens ou qui le deviennent et qui toujours, comme ils disent, ne veulent pas déranger. On a sa fierté. On n'affiche pas sa misère dans notre pays, c'est comme ça. Mais cette souffrance est là, et elle a le droit d'être dite, d'être portée en mots, d'être exprimée sur la place publique pour dire « on doit impérativement y faire face ». Voici comment j'envisage de le faire, car il faut que notre pays, dorénavant, dispose, quand de telles circonstances éclatent, d'un moyen de décréter l'état d'urgence sociale. Il y a un état d'urgence qui est prévu pour les situations d'insécurité ou de troubles de l'ordre public. Eh bien, il doit y en avoir un quand la situation sociale des gens vivants est arrivée au point où c'est un trouble de l'ordre public et de l'ordre personnel. Il faut qu'il y ait la possibilité de décréter l'état d'urgence sociale et des moyens pour y répondre. De même que nous devrons et pourrons, avec les éco-régions que nous allons créer et qui vont remplacer les anciennes régions, mobiliser quand c'est l'occasion de le faire et la nécessité pour un état d'urgence écologique. Et alors, la garde écologique que nous aurons constituée à partir de la réserve et de la jeune génération, nous irons courant au premier rang, venir à la rescousse de tous ceux qui auront besoin d'aide et le reste du temps pour prendre les mesures qui permettent que les catastrophes s'avancent et déferlent sur des gens sans moyens. Alors, voici ce qu'il faut faire d'urgence. Bloquer les prix. Bloquer les marges de profit qui ne peuvent continuer telles qu'elles sont. Bloquer les loyers pour ne pas être expulsés avant l'hiver. Augmenter les salaires et d'abord le SMIC. Et si j'en avais le pouvoir à cet instant, non seulement nous augmenterions le SMIC, mais je dirais, avec les pouvoirs dont je disposerai, je demande une nouvelle convocation des négociations annuelles obligatoires. Car il ne s'agit pas seulement d'augmenter le SMIC, mais d'augmenter tous les salaires intermédiaires. Et je ne suis pas d'accord pour que continue le scandale qui est que dans ces négociations, on augmente seulement certains pour les garder et pas tous les autres. Il faut que tous retrouvent une marge de manœuvre dans leur vie. Et à titre exceptionnel, pour certaines périodes exceptionnelles, peut-être est-ce le cas aujourd'hui, il faudra rétablir l'échelle mobile des salaires comme elle existe en Belgique, à côté de chez nous. C'est-à-dire que quand les prix augmentent, les salaires aussi augmentent. Car sinon,

0: pour chaque période de crise des salaires, comme c'est le cas actuellement. Il faut redonner de la marge de manœuvre à notre pays. Alors, vous avez vu comme moi ces gens venir à l'invitation du MEDEF, qui a raté une bonne occasion de ne pas se ridiculiser. Et on nous a installés là pour parler à 7 de 3 fois les mêmes questions, des seuls sujets qui intéressent ces gens. Comment payer moins de cotisations, qu'ils appellent des charges, et payer moins de taxes et d'impôts? Et tout ça dans un délire collectif où toute la droite et l'extrême droite étaient là, faisant la queue pour mieux caresser la tête de ceux à qui ils parlaient. Oui, nous allons supprimer ci, oui, nous allons supprimer ces impôts, il ne faut plus payer de cotisations. Et vous avez même des gens particulièrement culottés qui vous prennent. C'est leur défaut, vous verrez, mesdames, messieurs. C'est ça qui va les perdre. Ils ont un défaut énorme. Ils nous prennent pour des imbéciles. Ils n'ont pas compris que ce peuple est plus éduqué qu'il l'a jamais été de toute son histoire, qu'il sait lire, écrire, compter. Et quand on entend M. Retailleau jouer le rôle de M. Milley, oui, je vais supprimer, dit-il, ceci, cela, enfin bref, il supprimait tout. Je me dis, encore un peu de patience et il va faire comme Milley. Il va nous dire quand il est à la télévision qu'il entend des voix. Supprimer, et quand vous leur dites, mais qui va payer tout ce que vous supprimez? Voyez cet homme, avec ce culot monstrueux, dire, mais moi, je rends du pouvoir d'achat aux Français, puisque je rapproche le salaire brut du salaire net. Mais il oublie que brut et net, dans ce pays, tous ceux qui ont eu un emploi ont eu au moins une fois dans leur vie une feuille de paye. Et ils savent que le brut, c'est du salaire, c'est pas un cadeau. Et le brut, ça sert à payer les cotisations. Et quand il dit, je vais vous le rendre, et j'augmente votre pouvoir d'achat, ah oui, notre pouvoir d'achat, mais pourquoi faire? Eh bien, pour vous payer les assurances que les cotisations ne paieront plus, pour vous payer l'amortissement de votre chômage, etc. Mais attendez, pas qu'un peu, pour avoir le même niveau de protection pour votre retraite qu'avec vos cotisations actuelles dans le régime de répartition, vous devrez payer 2 fois plus. Voilà pourquoi ces gens se moquent de vous. Et vous, ne soyez pas assez ballots pour les croire. Ne raisonnez pas comme je vois certains le faire, disant « Ah, ça me donnera un peu mieux. Ça te donnera rien un peu mieux. Tant que tu es en bonne santé, c'est un peu mieux. Mais le jour où tu es malade, eh bien là, tu sais combien tu es reconnaissant à la société de faire en sorte que tu n'as pas besoin de regarder le prix des médicaments, pas besoin de regarder le prix des machines, parce que tu reçois selon ton besoin. Alors, je leur dis, ils nous disent, la France est en déficit. Ah oui, vous voulez que j'annule le déficit? Mais moi, je vais vous le faire si vous insistez. C'est très simple. Chaque année, vous nous coûtez 220 milliards, a dit le sénateur communiste Fabien Gay. Et le gars qui présidait la commission, c'est un gars de droite, de LR. Et lui, il a dit, ah non, non, non, pas 210 millions, seulement 120. Eh ben, d'accord, la prochaine fois, les 120 millions, vous les verrez pas, parce que le déficit de l'État, c'est 150. Et j'aurais fait passer le déficit de 150 milliards à 30. Ça vous va? Mais vous n'aurez plus rien.
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5: Europe 1, il est à 21h et le flash, c'est avec Frédéric Joncheret. Bonsoir Frédéric.
6: Bonsoir Alexis, bonsoir à toutes et à tous. Jean-Luc Mélenchon s'est posé en défenseur du pouvoir d'achat à la braderie de Lille. Le leader de la France insoumise a promis la cantine gratuite et bio pour tous les enfants ou encore de bloquer les prix en urgence, tout comme ceux des loyers, et d'augmenter les salaires. Il a redit sa volonté d'annuler la dette française auprès de la Banque Centrale Européenne. J'apporte ma contribution à Marine Le Pen, mais je n'ai pas la prétention de me substituer à son projet. Déclaration d'Éric Ciotti, le patron de l'UDR faisait sa rentrée politique à grands prés de Levance. Il dit avoir fait des propositions à la candidate RN, comme la fusion des départements, des métropoles et des régions au sein de provinces, l'introduction d'une part de capitalisation dans le système des retraites, l'allègement de la fiscalité sur les donations et successions, l'abrogation du regroupement familial ou encore la suppression du droit du sol. Raphaël Glucksmann a réagi à la position du Rassemblement national vis-à-vis de l'Ukraine, qui propose de couper le robinet financier à Kiev. Le RN est le parti de la soumission au dictateur Vladimir Poutine, accuse l'eurodéputé Place Publique depuis la foire de Châlons-en-Champagne, et d'ajouter « Le RN ne doit pas prendre le pouvoir en 2027, ce serait la victoire de Poutine, mais la défaite des démocraties européennes ». Jared Kushner et Steve Witkoff ont rencontré Vladimir Poutine à Moscou. Les émissaires de Donald Trump lui ont soumis une proposition pour mettre fin à la guerre en Ukraine qui dure depuis 4 ans et demi. Le président russe a rétorqué aux responsables américains que la situation n'est bien sûr pas simple. Dans une vidéo diffusée par les médias locaux, Vladimir Poutine qui a ordonné un cessez-le-feu de 3 jours sur Kiev pour permettre la venue de la délégation américaine demain à Kiev. L'armée américaine a neutralisé ou détruit 3 pétroliers iraniens. Elle les a frappés après que 2 de ses navires de la marine auraient été pris pour cible par des missiles des gardiens de la Révolution. Rachida Dati doit réintégrer à sa demande la magistrature. L'ancienne garde des Sceaux, bientôt jugée pour corruption, le sera officiellement après l'avis du Conseil supérieur de la magistrature. Elle n'exercera pas en juridiction, c'est-à-dire dans un tribunal ou une cour. C'est ce qu'indiquait une source judiciaire. On n'avait pas vu ça depuis 29 ans. Un Français en pole position d'un Grand Prix de Formule 1. Pierre Gasly a réalisé l'exploit sur le circuit de Monza en Italie. La seule course qu'il a remportée dans sa carrière en 2020. Il s'élancera en tête demain à 15h devant George Russell et Charles Leclerc. Oscar Piastri a été pénalisé, lui, de 3 places et partira finalement de la 6e. Et puis le cuir chante de nouveau dans le top 14. Une nouvelle saison du championnat de France de rugby a débuté. La rencontre vient de se terminer entre Castres et Vannes. Victoire des Castrais 29 à 20. C'est terminé également pour Bayonne face à Toulon. Victoire des Bayonnais de l'Aviron d'un petit point 27 à 26. En ce moment même, à quelques minutes du coup de sifflet final, Pau mène sur la pelouse de Montpellier 27 à 19. Lyon mène face à Clermont 40 à 29. Et puis nous avons également le Stade français qui s'est imposé de 2 petits points face à Perpignan 28 à 26. Ça se poursuit cette première journée de top 14 avec à 21h15 Bordeaux-Bègles Racing 92 et demain avec le choc La Rochelle-Toulouse, ce sera 21h05 et tous ces matchs sont à suivre et à vivre sur Canal+.
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5: De retour sur Europe 1, continuons d'écouter le meeting de Jean-Luc Mélenchon à la braderie de Lille.
8: Bien sûr, ce que j'en dis, je sais très bien que si je faisais ça d'un seul coup, ce serait une catastrophe. Il faut encore une fois organiser, planifier. Mais j'en ai marre qu'on vienne nous donner des leçons, qu'on dise le train de vie de l'État. Le train de vie de l'État, c'est vous, parce que les cotisations sociales que vous avez décidé d'exempter, elles sont payées par le budget de l'État, c'est-à-dire par vous tous, vos impôts. Expliquez-moi voir pourquoi les cotisations dont on exonère le patronat sont payées par les impôts des ouvriers. Je voudrais savoir pourquoi ce n'est pas juste, ce n'est pas normal. Et ensuite, écoutez-les attentivement, écoutez-les quand ils parlent. Regardez leur mine satisfaite d'eux-mêmes. Ils disent « Notre système est très généreux ». Non, notre système n'est pas très généreux. Nous sommes très généreux entre nous parce que nous cotisons les uns pour les autres. Mais vous, pour vous faire mettre la main à la poche dans votre porte-monnaie en poil de hérisson, c'est la mort à chaque fois. Alors, maintenant, le moment est venu pour vous d'apprendre que nous avons parfaitement compris que vous mentez à tout le monde. Quand vous dites « ce qui coûte cher à l'État, c'est notre régime social », eh bien, ça ne coûtera plus rien à l'État si on rétablit les cotisations et si on n'aura plus besoin de donner le quart de la TVA pour payer les exonérations. Voilà la vérité économique. Si je prends le temps de vous l'expliquer, et je sais très bien que ce sont des chiffres, que c'est un peu aride, que des fois on a du mal à suivre et à comprendre, c'est bien normal. Il ne faut pas vous en vouloir si des fois vous vous dites « Ah là, j'ai raté quelque chose, j'ai pas tout bien compris ». Demandez autour de vous qu'on vous explique. Demandez aux syndicalistes, demandez aux camarades, demandez à qui peut vous aider pour bien comprendre. Car la décision que vous allez avoir à prendre va être terrible en 2027. Elle va engager durablement l'avenir de notre pays et les relations de tous ceux qui s'y trouvent. Alors, j'ai dit pour l'aide, comment vont-ils faire pour la dette? Regardez-les, ils sont là à dire « Ah, il faut payer la dette », a dit Monsieur Édouard Philippe. La France a une parole, forcément, c'est toi qui l'as faite, la dette. Alors, je comprends que tout d'un coup, tu te sentes mal. Alors, comment vous comptez la payer, les intelligents, les super génies? Qu'est-ce que vous avez trouvé? Ils disent « Ah, nous allons réduire le train de vie ». Ah bon? On est déjà à l'os. Qu'est-ce que tu vas réduire? Dis-le avant. Quand tu dis « Je vais faire 120 millions ou milliards d'économies », dis ce que tu vas enlever pour que les gens disent « Ah, finalement, je préfère faire comme a dit Mélenchon parce que ça m'a l'air d'être plus raisonnable ». Bien sûr que ce n'est pas raisonnable ce qu'ils comptent faire. D'ailleurs, ils ne prévoient pas de payer la dette. Mesdames, messieurs, écoutez-moi. Quand ils prennent leurs grands airs, ils n'ont pas l'intention de payer la dette. Une fois, j'ai demandé à Bruno Le Maire, je lui ai dit « Mais vous comptez payer comment ?» Il me dit « Mais monsieur Mélenchon, la dette est déjà perpétuelle. On ne la paye jamais. On emprunte pour payer ce qu'on doit. » Ils ne payent pas la dette. Ils la font rouler, comme ils disent. Alors, ils tombent sur un gars comme moi qui leur dit « Je ne suis pas d'accord pour que, quand tout d'un coup, ça prend la lubie au marché financier, ils augmentent le taux, parce que c'est vous qui payez. En ce moment, on emprunte à 4%. C'est ruineux pour nous, mais c'est ruineux pour tous les pays du monde. Et la raison pour laquelle on paye 4%, c'est pas parce que, soi-disant, on travaille pas assez. Les Français travaillent plus longtemps que les Allemands. Les Français travaillent plus longtemps que bien des nations. Ils sont au milieu de la fourchette. Ce n'est pas le sujet. Leur productivité est une des meilleures d'Europe. Si on arrête d'additionner aux travailleurs qui produisent réellement quelque chose, des gens qui sont aujourd'hui à l'école et qu'on compte comme travailleurs productifs parce qu'ils y font leur temps d'apprentissage. Mesdames, messieurs, vous n'avez rien à vous reprocher. Ce n'est pas vrai. Vous n'avez pas assez travaillé. Vous n'avez pas assez économisé. Vous avez tous fait ce qu'il fallait. Mais vous êtes gérés par des gens qui se sont abattus sur vous comme des tiques et qui pensent qu'ils vont continuer à prendre, prendre et prendre encore sans jamais rien rendre aux autres. Alors, moi j'ai dit comment je comptais faire. La dette que nous devons à la Banque Centrale Indépendante, la Banque Centrale Européenne. La Banque Centrale n'a pas le droit d'acheter directement à un État des titres de dette. Ils ont décidé ça, c'est absurde. Mais elle s'est donné le droit, qui a été reconnu par les juridictions européennes, d'acheter à des banques privées les titres de la dette française. Si bien que la Banque Centrale Européenne a un gros tas de titres de dette français. Et je propose, puisque nous sommes tous membres du système euro, que cette dette-là soit annulée. Je me fous de savoir si on va la mettre au feu. Ils ont retenu ça pour vous foutre la trouille. Moi, j'avais dit au feu, au frigo, suspendu au plafond. Au feu ! Mélenchon a dit au feu. C'est terrible. Et les voilà tous tombés dans mon panneau parce qu'aussitôt, ils se sont mis à pousser des cris de putois qu'on égorge. Mélenchon veut annuler la dette. Il est fou, regardez. Plus personne n'aura confiance en nous. Ça nous a pris une semaine, 10 jours d'expliquer. On n'a jamais dit ça. Vous devriez écouter. On a dit la dette à la Banque Centrale Européenne, pas la dette aux autres prêteurs privés. Alors, mesdames, messieurs, comme je n'ai pas le temps de faire un cours d'économie politique, toi, puisque tu es en face de moi, je vais t'expliquer. Je viens te voir. Je te dis, c'est moi, Mélenchon. Tu peux me prêter 1000 balles, parce que là, vraiment, ce mois-ci, je ne sais pas comment je suis pris là. Et toi, alors, tu me réponds, eh bien, je ne peux pas parce que je dois déjà 1 million. 1 million ? Mais à qui t'as emprunté ça ? Eh bien, à moi, à toi. Donc, tu te dois 1 million. Je veux dire, écoute, si tu te dois 1 million, t'as qu'à dire que tu te les dois plus. Et comme ça, l'affaire est réglée. Voilà ce que je propose de faire avec les titres de la dette française dans la Banque Centrale Européenne. Vous allez voir, je prends rendez-vous avec vous tous. Parce que vous m'avez écouté. Vous m'avez écouté. Voyez les Français. Les Français de toutes opinions. Pas seulement les Français de gauche. Des Français de droite. Des Français du centre, c'est-à-dire de droite. Des Français de gauche. Et même, il y a plus de gens français de droite qui croient à ce que je raconte que de Français qui se disent de gauche au Parti Socialiste qui croient à ce que je raconte. D'après un sondage, il y a plus de gens qui pensent que j'ai raison sur ce sujet que de gens qui pensent que j'ai tort. Autrement dit, la preuve est faite que quand on fait appel à l'intelligence collective avec des arguments, si stupéfiantes que soit une proposition, les Françaises et les Français écoutent, ils raisonnent, ils réfléchissent, ils ne s'arrêtent pas seulement à ce que leur disent leurs chefs. Et ils s'arrêtent encore moins à ce que leur disent les médias qui leur mentent du matin au soir. Regardez comment ce grand journal de référence et de révérence est allé voir le banquier central allemand. Pourquoi l'allemand ? On se le demande, sinon par de vieilles habitudes contractées il y a bien longtemps. Pour lui demander son avis. Et dans l'interview, il n'est pas question une seule fois de moi, ni de ma proposition. Mais le journal titre, le banquier central allemand, c'est l'allemand qui l'a dit. Donc si l'allemand l'a dit, c'est que ça doit être vrai. Parce que l'allemand est sérieux, tandis que le latin est frivole. C'est la réputation qu'on nous a fait. Or, mesdames, messieurs, si la première puissance industrielle de l'Europe est allemande, en effet, la deuxième est française, la troisième est italienne, la quatrième est espagnole. Autrement dit, c'est dans les pays latins qu'on produit en Europe le plus et le mieux. Mais qu'a dit l'allemand ? D'après ce journal, le journal dit, il condamne fermement la proposition de M. Mélenchon. Point 1. M. Mélenchon s'en moque, il ne dépend pas du banquier central allemand. Point 2. Le banquier central allemand a mis contre un argument qui n'existe pas. Il dit les statuts de l'Union européenne l'interdisent. C'est faux, monsieur l'Allemand. C'est faux. Déjà, la justice européenne a donné raison la dernière fois quand les titres ont été achetés. OK ? Ça veut dire donc que nous sommes en état de les convaincre. Mais nous devrons le faire parce que vous verrez, je vous prends tous à témoin, en ce moment, les taux sont à 4%. Pas parce que vous avez fait quelque chose de travers, mais parce qu'il se trouve que les investissements dans l'intelligence artificielle captent des milliards. Et mesdames et messieurs, des quantités telles d'argent qu'il n'existe aucun modèle économique qui garantisse à ceux qui prêtent qu'il y aura un retour sur investissement. Donc les taux montent. Et d'un autre côté, la Banque centrale nord-américaine sait que l'État américain doit 30 000 milliards de dollars. Et que même en faisant comme ils font d'habitude, ça ne marche plus. Ils se sont rachetés une partie de leur dette. Et tout le monde sait que cette masse invraisemblable de monnaie pourrait retomber dans l'économie réelle et provoquer une catastrophe universelle. Alors vous verrez que reviendra la saison où on annule les dettes sans discuter, comme on l'a fait en 2008. Et c'est le peuple qui a payé. Et monsieur le banquier allemand se souviendra qu'en 1953, toute l'Europe a annulé les dettes de l'Allemagne pour qu'elle puisse remonter sur le cheval. Alors le moment est venu que les Allemands aussi fassent le geste. Et je suis sûr que je les convaincrai. Pourquoi vais-je les convaincre ? Parce qu'ils sont dans le même monde et dans la même situation que nous. Ils doivent investir massivement. Pour l'instant, ils ont cette lubie de faire des armes. Ils veulent faire la plus grande armée conventionnelle d'Europe. Eh bien, si c'est moi le président, je leur dirai que je ne trouve pas que c'est une bonne idée. Parce que s'ils font la plus grande armée, il faut qu'ils nous expliquent pour faire la guerre à qui ils la font. Parce que nous, nous voulons faire la guerre à personne. Et il est clair que la France ne participera jamais à rien qui aille dans le sens contraire. Mais ils ont besoin, comme nous, d'équipements pour faire face à la crise climatique. Et ce pays dont on nous a chanté les merveilles comme un modèle, eh bien ce pays, pendant plus de 20 ans, n'a pas investi dans les bâtiments à construire, les ponts, les routes, les chemins de fer, les écluses. Il y a 4000 ponts à refaire en Allemagne. Il y a des centaines d'écluses. Il y a des milliers d'établissements scolaires. Ils doivent investir. Eh bien, s'ils investissent à 4%, ça va commencer à faire cher pour eux. D'ailleurs, l'année qui vient, ils en prennent plus que nous, les Français, qui sommes, paraît-il, les poches percées de l'Europe. Vous pouvez avoir confiance dans ce que je vous dis. Vous irez vérifier. Ne me croyez pas sur parole. Mais il n'y a rien dans ce que je vous propose qui n'ait été médité, réfléchi, calculé. J'admets qu'on puisse voir la vie autrement. Mais je n'admets pas qu'on nous reproche que nous ne maîtrisons pas les sujets que nous abordons. Car nous avons travaillé, beaucoup travaillé, avec les économistes à notre programme. Et puis, je veux faire un pôle public bancaire. Notre pays est plein d'argent. Vous m'entendez ? Plein d'argent. Aujourd'hui, dans l'assurance vie, il y a de l'argent qui est placé par le système qui s'en occupe. Il y a là-dedans 2000 milliards. Il y a la Caisse des dépôts et consignations. Là-dedans, il y a 1800 milliards. Il y a le livret A, 400 milliards. Par conséquent, il s'agit de trouver l'arrangement qui permette que ces sommes puissent être dirigées vers les investissements dont notre pays a besoin pour y créer des entreprises et non pas le statut inepte de la Banque française d'investissement qui est chargée de faire de la valeur et qui va être incapable d'acheter une usine qui fabrique de la colle pour fixer les pièces des avions, mais qui va acheter de l'argent dans des chaînes de restaurants dont nous n'avons pas besoin et autres arrangements de cette sorte. Voire, quand nous en avons fait la démonstration dans la commission qu'a dirigée Aurélie Trouvé, ancienne présidente de la Commission des affaires économiques de l'Assemblée nationale, nous avons fait la démonstration que cette banque aide des fonds de pension nord-américains et autres à acheter des entreprises françaises. Ce scandale cessera à l'instant même où j'y mettrai les pieds. C'est une honte. Alors, vous avez à peu près tout, mais je ne veux pas oublier une mesure, parce que des camarades m'ont dit, il faut que tu le dises. Nous allons faire des stocks. Vous comprenez ? pour éviter d'être pris comme des imbéciles à pas avoir ce qu'il nous faut, il faut faire des stocks. Le capitalisme contemporain, lui, ce qu'il veut, c'est des flux. Il lui faut sans cesse que la marchandise se transforme en argent pour redevenir de la marchandise. C'est Karl Marx qui nous a décrit ce phénomène-là. Et il faut que ça tourne, et toujours plus vite. Mais les sociétés humaines ne peuvent pas vivre en dehors du temps long. Il leur faut d'abord s'approprier le temps long, depuis qu'il y a des êtres humains. Quand les villes ont été créées, leur première raison d'être, c'était un projet parmi d'autres. Il y avait d'autres manières de vivre. Et il a fallu 160 générations pour que le fait de vivre en ville devienne un modèle assez répandu. Mais la population humaine qui habite en ville n'est majoritairement en ville que depuis 2008. Nous avons donc des millénaires d'un autre modèle de vie derrière nous. Et qu'est-ce qu'on faisait ? Pourquoi avait-on créé ces villes ? Pour pouvoir faire du stockage entre deux saisons, celle où l'on récolte et celle où il n'y a plus à manger parce que c'est l'hiver. Faire des stocks, c'est le minimum du sentiment économique humain. Il faut faire des stocks. D'ailleurs, vous n'avez qu'à regarder votre corps, il arrive des fois qu'il fasse des stocks dont vous passeriez bien. Eh bien, c'est ainsi. Et oui, il y a des constantes de la vie de l'humanité. Il est temps d'en revenir à ça, notamment pour ce qui concerne l'alimentation. Il faut se réapproprier le temps long. C'est la raison pour laquelle nous ferons de la planification écologique. Vous ne vous rappelez pas, pour certains d'entre vous, à votre mine, je vois que vous êtes trop jeune pour vous en rappeler. Mais la première fois que j'ai parlé de planification écologique, ah là là là là, la planification, monsieur Mélenchon, c'est l'URSS, vous n'y pensez pas. On planifie, blablabla. Et maintenant, ils parlent tous de planification écologique. Parce que j'aurais pu appeler ça gestion prévisionnelle, c'est ce qu'ils font dans toutes les entreprises. Il faut planifier. Si nous ne planifions pas, notre pays sera emporté comme un fétu de paille par le changement climatique. Nous devons tout planifier et organiser autant qu'on peut. Ça n'empêchera pas que tel ou tel, pour son entreprise, fasse autre chose. Nous n'obligerons personne à suivre le plan. Ceux qui ne veulent pas ne suivront pas le plan. Mais alors ceux-là ne viendront pas demander des aides. Et ceux qui viendront participer à l'exécution du plan, eh bien, ils seront aidés. Voilà comment il n'y aura plus d'aide sans contrepartie. Voilà de quelle manière je veux faire. Alors, il faut que je me dirige vers ma conclusion pour surprendre tout le monde. D'habitude, ça dure 1h15. Et j'ai regardé la liste des choses invraisemblables que j'ai entendues ces temps derniers. Vous n'êtes pas au courant, mais vous savez, quand vous avez déjà pris en 2003 un jour férié, en vous regardant pour dire hein, « Les Français, les jours fériés, hein, les Français, ça profite. Hein. » Eh ben non, c'est pas en France qu'il y a le plus de jours fériés. C'est en Allemagne. On va suivre le modèle, je trouve. Ça vaut la peine, ils ont 25 jours. Et nous, 14. On pourrait faire allemand un peu. Je vous passe le détail de tous ceux qui sont dans cette situation. Mais qu'est-ce qu'ils ont fait avec ce jour férié ? C'était fait pour payer les conséquences de la canicule de 2003. Ça, quand même, il y en a qui s'en rappellent ici. Vous savez combien ça a rapporté, là, depuis 2003 ? 60 milliards. Vous les avez vus, les 60 milliards ? Où ils sont ? Eh bien, la majorité des EHPAD n'a toujours pas de climatisation. Et cette année, non seulement toutes les écoles n'en ont pas, mais le programme pour climatiser les écoles a été divisé par 5. C'est pas génial ? Voilà des dirigeants qui ont le sens de l'à-propos. Oui, absolument. Et ils se chuchotent dans les couloirs que tout compte fait, on va peut-être encore vous prendre un jour férié. Alors, moi, j'ai qu'une chose à dire au gouvernement. Il devrait regarder ce qui se passe quand on fait un meeting des insoumis. Alors d'accord, c'est parce que les insoumis sont très brillants. Et qu'il y en a partout. C'est ça la catastrophe. Et puis surtout, n'oubliez pas, c'est moi votre tyran. C'est-à-dire que tous les jours, vous devez continuer à m'appeler pour savoir quoi faire. Et je vous le dirai précisément avec votre fiche personnelle. Il y en a partout. Dans toutes les administrations, dans tous les métiers. Et tous ces gens qui sont partout, demandez-vous pourquoi ils sont là. Demandez-vous pourquoi il y a eu tant de monde à Saint-Denis. Pourquoi il y en a tant ici aujourd'hui. Pourquoi il y en a eu tant aux Antilles. Ce n'est pas seulement à cause de notre talent. C'est parce que ce pays bouillonne et en a assez, est exaspéré d'être dirigé par des bons à rien qui leur font honte. Et de voir des politiciens à la ramasse qui n'arrivent pas à la cheville tout en me critiquant et qui sont incapables d'imaginer quoi que ce soit qui propage autre chose que des misères et des souffrances autour d'eux à un peuple qui travaille tant, qui fait tant d'efforts et qui est capable de se montrer à chaque étape de son histoire si magnifiquement solidaire. Voilà qui nous sommes, nous autres Français. Nous méritons mieux qu'eux. Vous savez ce qui m'a frappé à cette réunion du MEDEF. Ils avaient l'intention de montrer qu'ils sont le centre du monde et que les choses doivent s'organiser autour de leurs obsessions. Alors, quand je leur dis « le changement climatique va couper les routes d'approvisionnement de la production », ils s'en foutent, ils n'en parlent pas. Quand je leur dis « plus ça va être détruit, plus vos usines aussi le seront », plus toutes les infrastructures le seront. Donc vous êtes concernés. Et la prochaine fois, vous reviendrez pleurer dans mon gilet en me disant « Ah, tout est cassé, il faut réparer. » Je vous connais. Réfléchissez. Vous savez ce qui va vous arriver ? Il va vous arriver que les sociétés d'assurance, elles ne savent pas assurer un monde à plus de 2 degrés de chaleur supplémentaire. Le patron de la plus grosse boîte d'assurance de notre pays a dit « Je ne sais pas assurer un monde à plus de 4 degrés. » Donc ils vont augmenter les assurances. Et ça va faire comme pour les petits paysans. Les petits paysans aujourd'hui, on leur dit « Ah ben vous avez qu'à vous assurer. » Mais on leur demande des sommes telles qu'ils ne peuvent pas s'assurer. Si bien que quand ils perdent tout d'un seul coup. Les assurances vont être menacées dans leur stabilité financière. Or le système des assurances, c'est les plus grosses capitalisations du monde. Dès lors, c'est le système financier tout entier qui est impliqué par les conséquences sur le système d'assurance du changement climatique. Ah, ils n'y ont pas pensé non plus. Ils ne pensent qu'à une chose, comment diminuer les cotisations et les taxes. Et sinon, supprimer les normes. Supprimer les normes. Qu'est-ce qu'on peut dire de plus bête que ça ? D'où croyez-vous que surgissent les normes ? Ben de la demande. Vous ne voulez pas qu'il y ait plus de telle ou telle quantité, de tel ou tel produit dans l'alimentation. Vous voulez que les écrous, quand vous en achetez, eh ben, ils correspondent à des boulons. Il faut bien qu'il y ait des normes, et ainsi de suite. C'est la pensée au ras du bonnet de gens qui ne se préoccupent de rien de sérieux et qui sont là, couchés sur leur magot. Ça n'a pas de sens. Alors je préfère le dire ici, ma conclusion en sortant de la réunion du MEDEF. C'est que si nous dirigeons ce pays, bien sûr nous recevrons le MEDEF et nous offrirons le café et les gâteaux qui vont avec. Mais c'est pas avec eux qu'on va discuter. C'est avec les branches industrielles, une par une, parce que c'est là que se trouvent les gens sérieux. Et on fera pareil avec les syndicats. Et puisque tous ces gens-là passent leur vie à nous regarder de travers, en nous donnant des leçons de démocratie, parce qu'il paraît que les régimes qu'ils soutiennent sont démocratiques, eh bien, réjouissez-vous si les insoumis arrivent au pouvoir. Les règles de la représentativité patronale seront changées et on donnera plus de place à la petite et moyenne entreprise dans toutes les institutions suivant les votes. Et on donnera plus de place aux représentants de l'économie sociale et solidaire qui représentent 19% du salariat de ce pays. Et ces patrons-là, c'est eux qui vont nous aider à mettre en place l'économie circulaire dont on a besoin pour pouvoir récupérer cette masse immense de matériaux que vous foutez à la poubelle et qui sont dans les décharges ou qui sont condamnés à être brûlés au lieu d'être retraités. Amis, camarades, il n'est pas vrai que nous soyons condamnés à la médiocrité. Notre pays peut et va faire de très grandes choses. Sur le plan technique, c'est nous qui allons mettre au point les machines qui vont capter l'énergie de la mer. C'est nous qui allons mettre en route le premier avion spatial. C'est nous qui allons redévelopper l'impossibilité pour les camions de traverser le pays et qui iront de la frontière du nord où vous vous trouvez à celle du sud, soit par le fret, soit par d'autres voies. C'est nous qui allons réouvrir les points de passage pour qu'il y ait un, deux, trois très grands ports en France, comme Le Havre, comme Fos-sur-Mer, comme peut-être Brest, par lesquels les navires qui dorénavant passent par le nord pourront s'arrêter. Nous ne sommes pas en panne d'ambition. Nous ne sommes pas en panne d'ambition technique. Mais avant toute chose, il y aura enfin un gouvernement qui se rappelle que dans ce pays, ce qui existe d'abord, ce ne sont pas des abstractions et des chiffres, mais des êtres humains qui ont droit à leur part de bonheur. Et dont ceux qui les dirigent doivent s'occuper avant tout. Oui, nous allons rétablir l'ordre. L'ordre de la dignité, l'ordre du droit au logement, l'ordre du droit de se nourrir, l'ordre du droit d'être soigné. Voilà l'ordre auquel nous aspirons, plutôt que la pagaille indescriptible que nous avons sous les yeux. Et voilà, je vous ai tout dit. À bientôt tout le monde.
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14: Bonsoir à toutes et bonsoir à tous. Très heureuse de vous retrouver pour une nouvelle saison d'amour sur Europe 1. C'est désormais entre 21h30 et 22h30 que je vous parlerai d'histoires d'amour extraordinaires, de personnes célèbres ou d'anonymes. Ce soir, une histoire au sommet. Elle gravissait les sommets les plus redoutables de la planète. Il était son partenaire de cordée, son complice, son mari. Ils se sont cachés en montagne pendant la Seconde Guerre mondiale pour échapper aux rafles. Puis à la fin du conflit, elle s'imposait comme l'une des grimpeuses les plus audacieuses de sa génération. Ensemble, ils repoussaient les limites de l'impossible, unis par l'amour et par la verticalité. Jusqu'au jour où la montagne les a séparés pour toujours. Une histoire d'amour absolue, suspendue entre ciel et glace. Ils s'appelaient Claude et Georges Kogan. Pour en parler, je recevrai tout à l'heure Blaise Agresti, auteur avec son épouse Stéphanie du livre « Une histoire de l'alpinisme au féminin » publié en 2024 chez Glénat. Mais tout de suite, place au récit.

Nous sommes le 5 août 1952, à plus de 6300 mètres d'altitude, sur l'étroite lame de neige qui forme le sommet du Salcantay, le plus haut sommet vierge du Pérou. Claude Kogan est assise à Kelly Fourchon. Derrière elle, Bernard, son compagnon de cordée, la presse. Il fait nuit, l'orage gronde, il faut redescendre. Claude ne bouge pas, elle attend quelque chose, un signe sans doute de l'être qui lui manque le plus au monde. George Kogan, son mari, mort 9 mois plus tôt à 34 ans dans une clinique de Nice.

Voici ce qu'elle écrira quelques mois plus tard dans la revue du Club Alpin Belge. Pour l'instant, je n'éprouve aucune satisfaction. La fatigue embrume mon cerveau, engourdit mes membres. Le chagrin m'envahit. Georges aurait dû partager cette lutte, cette victoire. C'était son dernier grand projet. Et au retour de la Blanca, il le préparait déjà avec confiance et sûreté. Nous avons fait cette année le plus difficile, disait-il, partir la première fois. L'an prochain, tu verras, nous ferons le Salcantay et cela ira tout seul. Rien n'aurait pu nous arrêter, sauf la mort. À elle, nous n'avions pas pensé. En haut de ce sommet, Claude plonge la main dans sa poche. Elle en sort une photo enroulée dans un fanion du club alpin. Georges et elle, dans leur bureau niçois, quelques jours avant leur départ pour les Andes, en 1951. Elle enfonce la photo dans la neige du sommet, dans un trou creusé avec le manche de son piolet. « C'était comme un pacte, une promesse entre nous », écrira-t-elle. Puis la voix de Bernard lui parvient, lointaine. Il me parle doucement et me dit que la nuit est là et qu'il est temps de redescendre. Alors, Claude Kogan repart vers le monde des vivants. Pour comprendre cette scène, il faut remonter quelques années dans le temps.

Kogan s'appelle encore Claudette Trouillet quand elle arrive à Nice au printemps 1942. Elle a 23 ans. Née en 1919 à Paris d'une mère de 15 ans qui l'élève seule, elle grandit dans un orphelinat bruxellois, puis dans un atelier de couture. Elle voulait faire des études, elle a appris la couture. Claude, c'est un petit bout de femme, 1,50 m, 45 kg, un menton volontaire et des yeux bleus, très clairs. Elle a découvert l'escalade à 19 ans sur les falaises de Fraire en Belgique et quelque chose s'est ouvert en elle. La liberté et le plaisir de grimper. Seule, au milieu d'un univers d'hommes, elle ne rêve que d'une chose, passer première de cordée, monter en tête, assurer pour les autres une voie vers le sommet. Elle touche à son but à l'été 1940 sur une voie qui s'appelle la Nouvelle Jeunesse quand son ami René Mailleux, avant qu'elle s'élance, lui lance « À toi, passe en tête !» C'est la montagne qui l'amène à Nice. Sa mère lui a envoyé des lettres enthousiastes depuis la zone libre, lui parlant de soleil, de falaises au-dessus de la ville et de montagnes au-dessus de la mer. Zone libre, car oui, en 1942, nous sommes en pleine Seconde Guerre mondiale. C'est tout ce que Claudette voulait entendre pour quitter la Belgique. Elle passe alors la ligne de démarcation seule, de nuit, elle a 23 ans.

peine arrivé à Nice, après avoir obtenu un poste de première d'atelier, son premier réflexe, foncer voir les grimpeurs du club Ski Montagne. C'est un peu la douche froide, l'accueil est glacial. Une femme du plat pays prétendre grimper en tête. Marcel Mallet, le patron du club, la toise et l'invite à quitter les lieux. Elle insiste et obtient un examen de passage le dimanche suivant, au pied du baou de Saint-Janet. Elle s'élève comme une mouche sur la paroi, souple et précise, légère, comme si ses pieds avaient des ventouses. Mallet, pour l'instant, n'a rien à dire. Ce premier dimanche de mai 1942, après la course, tous se retrouvent au sommet. Là-bas, là-haut, un homme retient son attention. Il porte une casquette blanche, sa voix porte. Il est au centre du groupe. Il mange du halva, cette pâtisserie du Moyen-Orient, et lui en offre. C'est un geste qui l'accueille et l'adopte. Ses amis l'appellent Georges ou Yuri, elle, Claude. Il n'y a plus de Claudette. Georges Kogan s'appelle encore Jerzy Stéphane Kogan quand les révolutions le jettent hors de Russie. Né en 1917, fils d'un marchand d'armes et d'une pianiste formée au conservatoire de Saint-Pétersbourg, il a traversé l'Europe depuis que la révolution bolchevique les en a chassés. Varsovie, Constantinople, puis Nice en 1937, où un cousin les attendait. Il a deux bacs, parle cinq langues. Son sourire laisse apparaître deux incisives légèrement écartées. Il a un charme fou. Il est juif, fils de juifs athées qui ne se sont jamais sentis juifs.

0: Au Baou de Saint-Janet, Georges et Claude descendent côte à côte vers le pont du Var. Au fil de la discussion, en plus de la montagne, ils se découvrent beaucoup de points communs. Ils ont grandi sans connaître leur père. Ils n'utilisent plus jamais leurs prénoms de naissance, Jerzy et Claudette. Et ils travaillent tous deux à fabriquer des vêtements. « Je fus conquise par son esprit », confiera Claude. Avec Georges, elle découvre tout ce qui lui a été refusé. Écouter de la musique et lire les grands auteurs. Discuter et se faire ses propres opinions, sans oublier l'humour qu'elle n'aurait jamais osé sans lui. « Je lui dois tout ce que je sais », dira-t-elle. Ce qu'il ressent, lui, il le laisse échapper une seule fois en public. À l'aube de 1943, lors d'une soirée de réveillon chez les Franco, Georges lève son verre. « Cette année, j'ai cueilli Claude. » Totalement fusionnels concernant la montagne et l'escalade, Claude et Georges Kogan vont vivre une nouvelle fusion dont il se serait bien passé. La clandestinité. Restez bien avec nous sur Europe 1 si vous souhaitez découvrir la suite de ce récit. A tout de suite.
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0: Avec l'invasion allemande dans le sud-est de la France en 1943, la population juive de la région, dont Georges fait partie, est sous pression. Heureusement, il y en a une sur laquelle il peut compter, c'est Claude.
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0: l'été 1942, dans l'Oisan, Claude fait ses premières armes en haute montagne avec Karekin Gourkian, dit Kin. Cette première est formidable. À son retour à Nice, elle trouve dans son courrier un mot de Gurekian, écrit avec la malice du perdant, fair play. Si j'ai bien compris, parmi les camarades, c'est à George Cogan qu'elle est ta confiance la plus marquée. Tu peux marcher à fond avec lui, il saura te guider sagement sur la route de foi du montagnard. Durant cette période sombre de la guerre, les courses sont leur résistance. On l'a dit, Georges est juif et à Nice, les taux se resserrent. Jusqu'en septembre 1943, la région est sous contrôle italien, dont l'animosité envers les juifs est bien moindre que celle des SS allemands. Néanmoins, les arrestations sont fréquentes. Georges, qui se sent plus orthodoxe que juif, passe entre les mailles du filet.
1: Il gouvernement italien, riconosciuta la impossibilità di continuare la imparilotta contro la soverchiante potenza avversaria nell'intento di risparmiare.
0: Mais le 8 septembre 1943 au soir, l'armistice est signé entre l'Italie et les Alliés. À 21h, les Allemands franchissent les ponts du Var. Désormais, ce sont les SS qui vont traquer les Juifs dans le sud-est. En 7 mois, 2170 Juifs partiront de la gare de Nice vers les camps de la mort. Georges a senti le vent tourner avant tout le monde. Il se présente chez les Franco, Jean et Jeanne, leurs amis grimpeurs, et leur confie une ceinture doublée où il a cousu quelques bijoux de famille. « Je veux passer en Espagne, rejoindre Londres et la France libre. » Ses amis croient à une mauvaise blague. Ils ignoraient que Georges était juif. Mais il y a Claude qu'il ne veut pas abandonner. «

l'hiver 1943, Claude donne son congé à l'atelier sans explication. Avant de partir rejoindre son fiancé dans la clandestinité, elle a voulu bien faire les choses. Elle rend visite à Vera, la mère de Georges, pour lui demander la main de son fils. Il n'y a pas encore d'alliance. Impossible de se marier dans la clandestinité, mais le plus beau des voyages de noces les attend. Un hiver, seul, en montagne. Leur repère s'appelle Chastelonnette, un chalet d'alpage prêté par un ami caché à 1600 mètres d'altitude dans le Mercantour, à une journée de quart de Nice. Georges abat des sapins pour le chauffage. Claude fend les bûches qui transpirent de résine. À la cave, des patates sous le sable et un tonneau de viande séchée. Les jours de neige, ils se calfeutrent, étendent les jambes au-dessus du poêle et rêvent d'avenir. Quand le temps le permet, ils chaussent leurs skis et rendent visite à leurs voisins les plus proches, à Prapelet, un hameau à quelques centaines de mètres. Ils s'y sentent entourés d'amis sûrs et ils ont préparé leur fuite vers les forêts en contrebas où leurs traces se perdraient.

Un jour de la mi-mars, l'oncle de Claude, qui monte parfois les ravitaillés depuis Nice, arrive avec de mauvaises nouvelles. Grisha Sinelnikov a été arrêté. Georges voudrait descendre, mais Nice est un piège. C'est donc Claude qui reprend seul le chemin de la côte, porteuse d'un message de Georges à sa famille. À Nice, rien ne va plus. Le 27 mars, après avoir été un temps relâché, Grisha est de nouveau arrêté, ainsi que sa femme et Vera, la mère de Georges, qui avale un tube de barbiturique. Elle sera sauvée de justesse de la déportation grâce à la complicité du personnel hospitalier. L'oncle et la tante de Georges n'auront pas cette chance. Nous sommes maintenant au début du mois de juin 1944. Les deux fiancés sont dans leur refuge avec Kin quand ils entendent des coups de sifflet, des aboiements de chiens. On frappe à la porte. Georges se tourne vers Claude. « Quelle carte je montre ?» Il a deux cartes d'identité. Il craint, s'il montre la fausse, d'aggraver son cas. « Montre la vraie, dit Claude. Donne-moi l'autre, je la cache dans le sac de riz. » Son nom sonne juif. Pour les amants, c'est dans un camp qu'il doit être conduit. En attendant de se retrouver en Allemagne, Georges est conduit à Gap. Claude, très vite libéré, rejoint la ville. Parfois, depuis l'appartement d'une riveraine, elle peut apercevoir Georges dans la cour de sa prison. Mais Claude ne peut se contenter d'un sourire ou d'un signe de la main. Elle peut faire mieux, elle doit faire mieux. Alors, elle prend contact avec un certain valet, chef de la Gestapo. Ce qui se passe ensuite, Claude ne l'écrira jamais.

Ce que l'on sait, c'est qu'elle se renseigne, se rapproche chaque jour un peu plus de ce valet. Elle se montre à ses côtés à la terrasse d'un café. Elle l'écoute raconter ses arrestations, ses interrogatoires. Elle sait que le temps joue pour elle. Les Américains ont enfoncé les défenses en Normandie. Les collabos les plus lucides pensent déjà à sauver leur peau. Elle fait miroiter quelque chose. Quoi exactement? Qu'a-t-il espéré, obtenu? Claude ne l'a jamais écrit. Et peut-être n'en a-t-elle jamais parlé à personne. En tout cas, voilà le souvenir d'une amie du couple Kogan. Lorsque George a été arrêté, Claude était prête à tout pour le sortir. Elle s'est compromise avec Valet, elle s'est exposée avec lui, est allée dans des bars. Kogan et Gurkian sont sortis. Alors Claude a plaqué Valet et rejoint George. À la libération, on l'a accusé d'avoir été collabo. Heureusement, on avait pour copain le fils d'un député qui est intervenu en sa faveur. Claude a été blanchi. Une chose est sûre, grâce à Claude, George a échappé à la déportation. Ils pourront regrimper ensemble.

Le 25 novembre, Georges et Claude se marient à Saint-Martin-d'Entrône, en tenue de montagne, dans le village qui les avait accueillis cet hiver de clandestinité. Les amis montent jusqu'à Chastelonnette pour les photos. Claude met les mains dans les poches de son fuseau. Elle est radieuse, confiante. Elle a un sourire assuré. Elle ne craint rien ni personne. Elle a sauvé l'homme qu'elle aime. Elle l'épouse. La vie est belle. La guerre finie, ils retrouvent les Alpes avec l'appétit de ceux qui ont manqué trop longtemps de grand air. Dès l'été 1945, Georges est parti pour Chamonix, impatient de découvrir enfin le massif du Mont Blanc. Claude ne l'a pas suivi. Elle se remet difficilement d'une grossesse extra-utérine. Un espoir s'écroule en silence, sans bruit, sans que les journaux de montagne n'en disent rien.

une obstination particulière, une façon de se dépenser jusqu'à l'épuisement, comme pour oublier la douleur de ses entrailles. L'été 1946, il tente la traversée des Grandes Jorasses avec Kin. Une ascension difficile dans le brouillard où il se retrouve bloqué dans la tempête à 4200 mètres d'altitude. Et quand, après 5 jours sans avoir pu donner de nouvelles, ils rejoignent enfin Chamonix, leurs amis se vengent ironiquement. Alors les copes, vous êtes allés prendre le soleil sur la Riviera ? Georges et Claude rient, épuisés, l'un contre l'autre.

L'été 1947 est l'un des plus chauds du siècle dans les Alpes. Sur l'interminable arête des Grands Montées, sous la calotte de l'Aiguille Verte, il s'accorde un bivouac d'une beauté rare avec deux compagnons de cordée. Georges, qui voulait continuer à grimper, n'est pas de super humeur, mais s'attache quand même à niveler une terrasse confortable pour Claude, qui cuisine et reçoit pour le thé. Fin juillet 1949, les Dolomites. Claude est tendu comme un arc, écrit Georges. Elle a, dit-il, une forme insolente, grimpe presque tous les jours, apprivoise la Dolomie, l'étrange calcaire de l'Orient italien. Elle veut passer devant. Elle est prête pour son coup d'éclat. C'est là, à l'Aiguille Noire, que Claude passe officiellement première de cordée. Sur cette paroi de granit rouge à 3700 mètres, elle s'élève avec une fluidité qui laisse Georges bouche ouverte. En bas, il avait murmuré, mi-sérieux, mi-moqueur, « À toi, passe en tête ». Elle n'a pas hésité une seconde. Mais Georges commence à se sentir à l'étroit dans les Alpes. Il fustige aussi tous ces touristes de la montagne qui viennent marcher sur ses plates-bandes. La montagne, sa montagne, n'est plus à lui. Il lui faut du neuf, de l'aventure. Au retour de l'Aiguille Noire, Georges lui montre la photo. Une page de la revue Alpinisme, une pyramide de glace aux lignes parfaites sur fond de ciel bleu. L'Alpamayo, 6200 mètres, le plus haut sommet inviolé de la Cordillera Blanca, au Pérou. Et Georges dit, c'est là que nous irons. L'alpinisme est un art, les plus belles ascensions sont des créations. La plus belle montagne du monde nous attend, quelque part, au loin. Il faut partir. »

1950, Claude est malade. Une mauvaise blessure au pied s'est infectée. Elle va se traîner jusqu'au départ pour les Andes, incapable de savoir jusqu'au dernier moment si elle sera d'attaque le grand jour. Depuis presque 2 ans, depuis l'aiguille noire de Peuteret, elle n'a rien fait de sérieux en montagne. Ils partent finalement le 21 juin 1951 à bord d'un Constellation d'Air France. C'est la première fois qu'ils prennent l'avion. L'expédition franco-belge aux Andes compte 9 membres et 100 chefs désignés. C'est tout ce que Georges voulait, des copains d'abord. La traversée du Pérou est une découverte émerveillée. À Lima, elle admire Georges improviser une conférence en espagnol. Il savait rêver des voyages et réaliser ses rêves. Écrira-t-elle, elle le suivrait jusqu'au bout du monde.

0: sur la Cordillera Blanca, Claude ne participe pas à l'ascension de l'Alpa Mayo. Elle suit de loin, dans la lunette, la lente progression de Georges. Mais elle s'est retrouvée dans les premières ascensions préparatoires. Elle sait que l'altitude est une drogue qui lui réussit. Georges, lui, écrit depuis son camp ce que représente pour lui cette montagne vierge. C'est le couronnement d'un désir que chaque alpiniste porte en lui, être le premier à atteindre une cime élevée que nul pied n'a encore foulée dans un pays inconnu. Le 13 août 1951, à 19h, Georges Kogan et ses compagnons atteignent fébrilement la corniche sommitale du Nevado Alpa Mayo. Première ascension. Il était en bas il y a un an, en rêvant de cette montagne. Il en est au sommet. Et Claude n'y était pas. Il rentre à Nice le 13 septembre 1951. Youri se remet aussitôt à sa machine à écrire, remplissant des cendriers de Lucky Strike sans filtre. Son récit de l'expédition paraîtra en feuilleton dans le Figaro. Georges parle déjà de repartir. « Tu verras, Claude, l'an prochain, tout sera plus facile. » On se retrouve dans un instant pour poursuivre notre histoire d'amour entre les alpinistes Claude et Georges Kogan. C'est juste après les infos. 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Le Flash avec Frédéric Joncheret. Bonsoir Frédéric.
1: Bonsoir Sophie, bonsoir à tous. La braderie de Lille à la mode présidentielle. Plusieurs candidats ont défilé. Gabriel Attal a décliné ses priorités. École, salaire, frontières, intelligence artificielle et résorber la dette publique et la dette climatique. Le candidat Renaissance a enchaîné avec une fête à Toulouse et demain il sera à Rouen pour la fête des moissons. Jean-Luc Mélenchon s'est lui posé en défenseur du pouvoir d'achat. Le leader insoumis a promis la cantine gratuite et bio pour tous les enfants, de bloquer les prix en urgence, tout comme ceux des loyers, et d'augmenter les salaires. Il a redit sa volonté d'annuler la dette française auprès de la Banque Centrale Européenne. Enfin, Jean-Luc Mélenchon juge misérable la proposition de Jordan Bardella d'intercepter les migrants souhaitant rejoindre le Royaume-Uni. Marine Tondelier appelle à l'union à gauche face à la qualification quasi certaine de Marine Le Pen au second tour de la présidentielle. La chef de file des écologistes l'assure, la place face à la candidate RN ira au camp le moins divisé, ou plutôt au camp le plus rassemblé. Fin de citation. Raphaël Glucksmann a réagi à la position du Rassemblement national vis-à-vis de l'Ukraine, qui propose de couper le robinet financier à Kiev. Le RN est le parti de la soumission. Dictateur Vladimir Poutine accuse l'eurodéputé Place Publique depuis la foire de Châlons-en-Champagne. Et d'ajouter, le RN ne doit pas prendre le pouvoir en 2027. Ce serait la victoire de Poutine, mais la défaite des démocraties européennes. J'apporte ma contribution à Marine Le Pen, mais je n'ai pas la prétention de me substituer à son projet. Déclaration d'Éric Ciotti, le patron de l'UDR faisait sa rentrée politique à Grand Pré de Levance. Il dit avoir proposé à la candidature d'ATRN la fusion des départements, des métropoles et des régions au sein de provinces, l'introduction d'une part de capitalisation dans le système des retraites, l'allègement de la fiscalité sur les donations et successions, l'abrogation du regroupement familial ou encore la suppression du droit du sol. Jared Kushner et Steve Witkoff ont rencontré Vladimir Poutine à Moscou. Les émissaires de Donald Trump lui ont soumis une proposition pour mettre fin à la guerre en Ukraine qui dure depuis 4 ans et demi. Le président russe a rétorqué aux responsables américains que la situation n'est bien sûr pas simple. Vladimir Poutine qui a ordonné un cessez-le-feu 3 jours sur Kiev pour permettre la venue de la délégation américaine demain dans la capitale ukrainienne. On n'avait pas vu ça depuis 29 ans pour un Français. Pierre Gasly a décroché une pole position. Il s'élancera en tête demain du Grand Prix d'Italie de Formule 1 devant George Russell et Charles Leclerc. Et enfin, les premiers résultats de la première journée de Top 14 en rugby. Bayonne l'emporte d'Arien sur Toulon 27-26, tout comme le Stade français sur Perpignan 28-26. Succès de Pau à Montpellier 27-19, de Lyon sur Clermont 40-36, de Castres sur Vannes 29-20. Et en ce moment, Bordeaux-Bègles mène largement face au Racing avant la mi-temps, 38-0.
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0: 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Après la mort de Georges, Claude Kogan a poursuivi sa route, ses ascensions. Pour elle, pour le sport, pour l'aventure, mais aussi pour Georges, pour lui montrer qu'elle n'abandonne pas, pour être en harmonie avec leur vie. 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

Le 1er décembre, il fait nuit, il pleut sur Nice. Youri raccompagne Marcel, la mère de Claude. Claude s'endort en le regardant écrire, penché sur la lampe de chevet. Elle s'est réveillée en sursaut à 5h du matin. Georges se tord de douleur et crache du sang. À la clinique, on diagnostique une gastrite hémorragique. Il se remet, le médecin reste inquiet. 4 jours plus tard, une nouvelle attaque. À la clinique, Georges étouffe. Des caillots de sang dans sa gorge que Claude tente d'extirper de ses mains. Sa mâchoire se crispe dans un spasme violent, lui déchirant la chair du pouce. Toutes les douleurs se mélangent. Georges Kogan avait 34 ans. Un jour du printemps 1952, Claude écrit à un ami « Quand j'en ai marre comme ça, je repartirai bien là-bas, louer un petit cheval et courir par monts et vaux. » L'idée a pris corps, ne pas se laisser mourir, choisir les vivants, aller au Salcanté pour Georges. C'est ainsi qu'elle se retrouve le 5 août 1952, assise à Califourchon sur le sommet du Salcanté, enfouissant dans la neige péruvienne la photo de celui qu'elle aimait, comme je vous l'ai raconté au début de cette histoire. Quelque chose en elle est brisé, qu'elle ne remplacera jamais. Mais l'héritage de Georges est là, vivant, brûlant, le désir des sommets, la conviction qu'une femme peut aller aussi haut que les hommes.

En 1954, Claude part pour l'Himalaya avec le guide genevois Raymond Lambert, un homme qui a perdu la moitié de ses pieds dans une tempête en 1938. Claude lui fait confiance d'instinct. Il est, comme Georges l'était, quelqu'un qui ne se prend pas au sérieux, mais prend la montagne très au sérieux. Voilà 3 ans que Georges est décédé. Son corps n'est plus là, mais son esprit continue de guider et de conseiller Claude. Il y a une photo que Claude sort chaque soir dans la tente avant de se glisser dans son duvet. Elle la pose à côté de son oreiller. C'est la même photo qu'elle a enfouie au sommet du Salcantay. Enfin, un autre tirage du même cliché. Georges et elle, dans leur bureau niçois, quelques jours avant leur départ pour les Andes. Son sourire, la veine qui saillit sur sa tempe, ses yeux qui regardent l'objectif avec la légèreté d'un homme heureux et libre.

Fin octobre 1954, Claude et Raymond se mettent en marche depuis leur camp à 7100 mètres pour atteindre le sommet du Cho-Oyu. À quatre pattes, parfois même à plat ventre, ils grimpent cette maudite pente. Mais le temps est trop mauvais, les risques sont trop grands. Raymond regarde Claude. Ça ne servirait à rien, Claude. Il faut redescendre. Il est 14 heures, leur altimètre marque 7730 mètres. Claude est la femme la plus haute du monde. Ce titre va lui apporter une certaine célébrité. Il n'efface pas son profond sentiment d'échec. Il n'était pourtant vraiment pas si loin du sommet. Georges aurait été fier.

L'année suivante, alors qu'elle est de retour au Népal avec Raymond Lambert, naît en Claude une idée audacieuse. Monter une expédition féminine dans l'Himalaya. Cette expédition, c'est l'héritage que Claude Kogan veut offrir à Georges. Prouver que les femmes ont leur place, là-haut. Elle se bat pendant 4 ans contre les sarcasmes et les portes fermées. Avant de partir, comme une formalité, elle a remis à Manuel de Dieguez une lettre avec ses dernières volontés. Elle l'avait fait avec une extrême discrétion, note-t-il, comme on règle une formalité qu'on souhaite ne jamais avoir à utiliser. Mais aussi peut-être comme quelqu'un qui sait qu'il ne reviendra pas. À ses proches, elle dit parfois, en détournant les yeux, « Si seulement je pouvais rejoindre Georges. » Ou « Tu sais, ce qui pourrait m'arriver de meilleur, c'est de mourir pas trop vieille et en montagne. » Elle n'est pas désespérée, mais depuis 8 ans, depuis ce sommet du Salcantay, où elle a enfoui la photo dans la neige, il y a en elle une part qui a déjà dit au revoir.

0: Le 25 septembre 1959, depuis le camp de base du Shouyou, Claude confie à un coursier le texte de son journal de l'expédition pour qu'on l'envoie en France. On y trouve, au soir du 24 septembre, cette phrase « Demain, Éline et moi, accompagnés des Népalaises, monterons coucher au camp 1, puis au camp 2, pour relayer l'équipe du haut et poursuivre vers le camp 3, puis vers le camp 4, toujours plus haut, vers le sommet. » Le sort est ainsi fait, toujours plus haut, vers le sommet. C'est la dernière phrase qu'elle écrit. Elle glisse la photo de Georges dans son sac et elle repart vers le haut, fatalement. Le 3 octobre 1959, Claude Kogan disparaît dans une avalanche au pied du Shouyou. Avec elle disparaissent plusieurs de ses compagnes. Les corps ne seront jamais retrouvés. Sur la dalle du cimetière de Saint-Janet, au-dessus de Nice, là où repose Georges depuis 1951, on grave son nom en dessous du sien, décalé sur la gauche, comme si elle arrivait un peu après lui pour le rejoindre, enfin. À 5000 km, son corps descend lentement dans un glacier de l'Himalaya, vers le plateau tibétain. Le glacier qui domine l'Alpamayo au Pérou, la montagne de Georges qu'elle n'avait pas pu gravir avec lui, s'appelle désormais le glacier Kogan. C'est la trace qu'ils ont laissée ensemble, une trace bien plus haut que les inscriptions des pierres tombales. Merci à Tuc Dual de Dieu le veut pour l'écriture de ce récit tiré du livre de Charlie Buffet, Shouyou, le destin de Claude Kogan, publié aux éditions Paulsen. La réalisation est signée Boris Paczynski. Discuter, je reçois Blaise Agresti, auteur avec son épouse Stéphanie du livre Une histoire de l'alpinisme au féminin, publié chez Glénat en 2024. J'imagine que c'était important pour vous. Merci d'être là et bonjour Blaise Agresti. De remettre les femmes en avant en leur dédiant un livre. Quelle place justement tient Claude Kogan dans le milieu ?
1: Alors, bien sûr, les femmes sont les grandes oubliées de l'histoire de l'alpinisme, c'est important de le souligner, et nous avons été très très heureux de les remettre en avant. Et alors, Claude Kogan, elle est à une charnière de l'histoire lorsque les Alpes sont quasiment toutes conquises et que l'Himalaya devient le nouveau terrain de jeu, la quête principale pour les alpinistes. Donc évidemment, il y a cette expédition en Amérique du Sud, mais il y a aussi pour les Français une expédition masculine à l'Annapurna en 1950 qui est la première ascension d'un sommet de 8000 mètres. Donc on est dans un moment où les yeux se tournent vers l'Himalaya. Et donc Claude Kogan ressent aussi cet appel probablement. Donc elle est une des premières à aller vers la haute altitude, au-dessus de 7000 mètres, voilà, comme elle le fait avec Raymond Lambert. Donc on est vraiment à un moment de l'histoire où on quitte les Alpes pour aller dans l'Himalaya.
0: Alors vous allez rester avec nous sur Europe 1. On continue dans un instant de parler de cette histoire d'amour extraordinaire avec vous, Blaise Agresti. À tout de suite sur Europe 1.
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0: Chaque samedi et chaque dimanche de 21h30 à 22h30, je vous raconte une histoire d'amour extraordinaire. Aujourd'hui, je vous ai raconté l'histoire entre les alpinistes Claude et Georges Kogan. Et pour en parler, je suis avec Blaise Agresti, auteur avec son épouse Stéphanie du livre « Une histoire de l'alpinisme au féminin » publié chez Glénat en 2024. Alors... La place de Claude dans ce milieu de l'alpinisme est dure à conquérir quand elle arrive à Nice. C'est pas facile d'être une femme au milieu d'un univers très masculin.
1: Alors oui, alors c'est à la fois difficile, mais il faut quand même se souvenir qu'il y a quelques années auparavant, il y a les années 30 avec les congés payés, donc les femmes ont commencé quand même à être bien présentes, y compris en première de cordée. Donc elle vient dans un terrain où elles sont pas toujours très bien accueillies. Mais il y a des gens, notamment son mari qui l'encourage, tout son club de les gens de Nice, les grimpeurs de Nice sont très en soutien. Elle a aussi Jeanne Franco, qui est une femme qui habite à Chamonix, dont le mari est guide et qui est le directeur de l'école de formation des guides, qui est très encourageant. Donc il y a quand même une dynamique qui est en train de se mettre en place, même si c'est difficile et qu'elles sont très très peu nombreuses. Elles sont aussi parfois stigmatisées dans l'expédition qui va avoir lieu au Shouyou. Le président de la Fédération de la Montagne, Lucien Devie, va même avoir des propos assez méprisants vis-à-vis de ce projet en disant « si elles réussissent à gravir le Shouyou, cela confirmera mon impression que c'est une montagne à vaches ». Montagne à vaches, voulant dire une montagne facile, adaptée aux alpages et à la vie rurale. Donc oui, il y a du mépris, mais aussi des mentors et des gens qui sont en soutien en complément.
0: Précisons quand même l'altitude du Shouyou, c'est quand même, pour une montagne à vaches, il s'élève quand même à...
1: C'est immense, à plus de 8000, hein, c'est un des plus petits 8000 par rapport à l'Everest qui a mis 8848 mètres. Ouais. Malgré tout, on est à plus de 8000, c'est-à-dire dans ce qu'on appelle la zone de la mort aujourd'hui, une très haute altitude qui est extrêmement difficile à maîtriser parce qu'il faut un petit peu d'oxygène et elles prennent peu d'oxygène à ces époques-là, c'est peu technologique. Donc oui, c'est un exploit immense que d'aller dans la fin des années 50, en 59, elle y va une fois avant, mais à plus de 7000, c'est exceptionnel, tout à fait.
0: On a l'impression quand même qu'elle a toujours voulu faire bouger les lignes, prouver que les femmes ont leur place sur la montagne, même si elle devait attendre qu'on lui donne la première place et qu'elle restait certainement un peu en retrait.
1: Oui, mais en fait, je distinguerais le point de vue de la société un peu conservatrice et celui de ses proches, là aussi, qui la soutiennent. Et évidemment, elle est en première ligne, elle a une volonté aussi de montrer que les femmes sont capables. Et juste l'idée de cette expédition 100% féminine, avec aussi des femmes d'autres pays, donc une dimension de sororité, de camaraderie, elle est en avance, quoi. Elle est en train de nous montrer que la haute altitude, elle est possible pour les femmes. Donc oui, c'est une femme qui est marquante, totalement marquante dans l'histoire de l'alpinisme, et elle a ouvert une voie que les femmes d'aujourd'hui suivent avec beaucoup d'audace et de succès. Donc oui, elle est une femme qui a ouvert la voie.
0: Alors, elle a fait une grossesse extra-utérine. J'imagine que ça a participé ensuite, par la suite, et le fait de ne pas avoir eu d'enfant, à son envie de prendre toujours plus de risques, non ?
1: Alors, le lien entre maternité et rapport au risque, le fait qu'on n'ait pas d'enfant, alors quand on observe les deux siècles d'histoire, hein, c'est un peu le travail qu'on a fait dans notre livre, on se rend compte qu'effectivement les femmes alpinistes, notamment celles qui s'engagent de manière un peu plus forte, ont moins d'enfants que la moyenne, on pourrait dire, notamment dans ces époques-là. Donc elle a ce désir d'enfant qui n'aboutit pas, donc peut-être qu'elle ose plus prendre des risques. En tout cas, si on regarde des histoires dans les années 90, je parle bien de 1990, on a eu une femme alpiniste anglaise, Alison Hargrave, qui va décéder, mourir en expédition, donc on parle bien des années 90, et l'opinion publique va vraiment critiquer le fait qu'elle était mère de deux enfants. Donc ce rapport entre risque et maternité reste assez complexe, et probablement que de ne pas en avoir, ça lui a donné la possibilité d'aller plus haut, plus loin, peut-être, hein, en tout cas c'est des supputations. Et ce qui est probablement qui accentue tout ça, c'est la mort de son mari, évidemment, hein, qui la pousse dans une autre dimension.
0: Alors, il y a cette grande question aussi, pendant la guerre, comment a-t-elle fait pour sortir Georges des geôles de la Gestapo ? Ses amis ne savent pas trop, même s'ils disent bien qu'elle aurait fréquenté le chef de la Gestapo. Vous confirmez ?
1: Oui, alors ça c'est sûr que ça a été constaté, parce que toute cette histoire a été observée par des amis de l'époque, notamment Jeanne Franco, hein, qui en parle. Donc oui, elle a été vue à des terrasses de café avec ce milicien, hein, c'est un Français, Vallée, hein, il s'appelait dans les Alpes les Hautes-Alpes à Gap, donc c'est dans ces circonstances-là que Georges a été emprisonné, donc dans une rafle, hein, tout simplement, comme il y a eu tant à ces époques-là. Et oui, elle s'est probablement compromise, hein, c'est le mot qui est utilisé, mais par amour, vraiment, enfin, c'est évident, c'est pas du tout, c'est un acte incroyable de se dire que par amour elle peut aller si loin. Ça montre aussi la personne qu'elle était, à la fois amoureuse, et ils se marient juste après, hein, dès qu'il va sortir de prison, ils vont se marier en novembre 44, mais oui, elle a une détermination, quitte à effectivement se compromettre, mais voilà, pour un bénéficiement. En 44, on savait très bien où allaient les gens qui étaient raflés, qui allaient être déportés et mourir, donc elle l'a sauvée. Elle l'a sauvée avec ce qu'elle a pu faire, quoi.
0: Alors, ce qui est intéressant dans leur histoire d'amour, c'est qu'ils se plaisent grâce à leur amour de la montagne. La montagne tient une grande place entre eux.
1: Ah oui, alors bien sûr, je pense que c'est un point qui nourrit leur amour, le fait de partir en expédition à deux. Enfin, un amour, c'est à la fois une relation qui se construit avec cette dimension affective, mais c'est aussi des projets partagés. Et là, ils ont la chance d'être en amour de la montagne aussi, qui nourrit leur désir d'expédition. Ils partagent des voyages incroyables. Ben voilà, ça fait grandir le couple. Donc c'est bien sûr que ça contribue largement à la beauté de cette relation et à son caractère assez éternel.
0: Il est mort très jeune, lui. Est-ce qu'on sait précisément de quoi il est décédé ? Est-ce que la montagne a eu une influence négative sur sa santé ?
1: Alors, moi, ce qu'on a comme élément, c'est une hémorragie intestinale. Donc, on est 6 ans après leur mariage et on est en 51. Donc, c'est des périodes où la santé était... ce genre d'événement pouvait avoir des conséquences dramatiques, hein, sur une hémorragie intestinale. Je ne crois pas du tout qu'il y ait un lien, entre sa pratique de la montagne et ces circonstances-là. Non, après... Voilà, on va dire que c'est un incident de santé. Voilà, je ne suis pas certain qu'il y ait une fragilité profonde liée à la montagne. Je ne pense pas qu'on puisse faire la corrélation, en tout cas.
0: Est-ce qu'il existe dans l'histoire de l'alpinisme un autre couple qui ont autant marqué l'histoire ?
1: Alors, il y a eu, et je crois que vous avez raconté, le couple donc de Jean Estéril Charlet et Isabella Stratton. Donc c'est un couple magnifique, hein, donc du 19e siècle. Elle vient comme cliente aristocrate et elle rencontre ce guide. Ouais. Et ils ont une magnifique histoire d'amour. Ouais. Ils vont même, après avoir eu leurs enfants, faire une première ascension d'un sommet qui s'appelle l'Aiguille de la Persévérance à Chamonix, en mémoire, en honneur de leur amour qui dure. La persévérance, le mot persévérance vient en résonance avec cet amour qui dure. Mais il y a eu plein d'autres couples, en fait, hein, tout au long de l'histoire. Je peux citer Sonia et Georges Livanos, qui sont des grimpeurs magnifiques des années 50. On peut penser encore à des couples très récents, Nives Meroy, qui est italienne, et son mari Romano Benet, qui sont la première cordée à faire les 14 sommets de 8000 mètres, sans oxygène et sans soutien. Donc c'est une très très belle histoire d'amour. Elle a été aussi racontée par un poète italien qui s'appelle Eri De Luca. Donc pour moi, dans les grands couples récents et vivants encore aujourd'hui, Nives Meroy et Romano Benet, c'est pour moi une histoire très très belle.
0: On note, on racontera ça certainement sur Europe 1. Alors on a l'impression que, heureusement que la montagne était là après le décès de Georges. Claude est reparti assez vite.
1: Oui, C'est vrai que, enfin, on imagine sa vie. Elle a été quand même, elle a grandi dans un couple. Les parents sont séparés. Elle était orpheline, quasiment de parents. Elle a grandi un peu seule. Là, elle rencontre assez jeune voilà, Tanger, cet homme avec qui elle a un amour très très fort, qu'elle perd très vite. Qu'est-ce qui reste? Il reste cette montagne qu'elle aime profondément. Et pour avoir une maman qui est alpiniste de haut niveau et qui est montée à plus de 7000 dans les années 60, hein, il était aussi en couple avec mon papa, donc elle avait grandi à Nice, ma maman, donc on avait cette référence à Claude Cougan aussi dans nos imaginaires familiaux. Bien sûr que moi je vois ma maman, elle adore la montagne comme une chose, le couple c'est important, mais la montagne c'est aussi très important. Donc là, elle a pu se révéler, continuer à avancer vers les sommets où on a une dimension esthétique, on a une forme d'apaisement aussi par l'effort à monter vers les sommets. Donc ces ascensions qu'elle va réaliser, c'est une forme de rédemption aussi de ce deuil qui est extrêmement douloureux. Elle a aussi des compagnons de cordée qui sont des très belles personnes, Raymond Lambert, grand guide suisse, qui l'accompagne sur la première expédition au Shoyu. Donc cette expédition avec toutes ces femmes qui sont très très fraternelles, enfin justement pas fraternelles, qui sont en sororité les unes avec les autres, ça c'est quelque chose qui nourrit une vie. Donc oui, la montagne était un espace pour se reconstruire et avancer. Je ne crois pas trop à la pure désespérance de trop pousser le bouchon là-haut et mourir dans cette avalanche. Je ne crois pas que c'était par désespoir qu'elles ont pris ces risques là-haut. C'est plus par goût de montrer qu'elles étaient capables. Ouais. Plus que la notion de deuil et de souffrance.
0: C'était et puis sont les risques de la très haute montagne, quoi. Les avalanches, on ne peut pas
1: les prévoir. De toute façon, dans des périodes où, voilà, à certains moments, on monte très haut dans une montagne, il y a beaucoup de neige, il y a quand même en haute altitude, il y a des éléments, et puis on est quand même dans des périodes où il n'y a pas de météo comme on a aujourd'hui, donc elles se font prendre dans une tempête et c'est une avalanche, voilà, et ça, c'est des risques qui sont, à cette époque-là, beaucoup moins prévisibles qu'aujourd'hui. Donc, bien sûr, elle a eu cette malchance-là, voilà, tout simplement, comme d'autres hommes ont eu ce type de malchance en haute altitude.
0: Et puis, il y a eu cette ascension du Salcantay au Pérou, où elle est allée au bout de la promesse qu'ils s'étaient fait, tous les deux.
1: Oui, elle a toujours cette dimension d'une forme de fidélité à la mémoire, de cette relation qu'ils ont eue, de leur rêve, le partager, et de les poursuivre en allant là-haut, quand on a partagé un rêve avec quelqu'un qui n'est plus là, on continue à le réaliser pour l'autre aussi. Donc elle a fait vivre cette cordée avec Georges jusqu'au bout, et il y a une dimension très, très belle à cette relation.
0: Merci beaucoup d'avoir répondu à mes questions, Blaise Agresti. Et je rappelle le titre du livre que vous avez publié chez Glénat en 2024, Une histoire de l'alpinisme au féminin. Merci de nous avoir suivis. Je vous retrouve demain à 21h30 sur Europe 1 pour une autre histoire d'amour extraordinaire, celle du chanteur Renaud et de son épouse Dominique. Je vous laisse avec Frédéric Joncheret pour Europe 1 Nuit.
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2: Europe 1, il est 22h30. Bonsoir à tous. La braderie de Lille, terre de campagne. Jean-Luc Mélenchon a ratissé le terrain cet après-midi et s'en est vivement pris à Jordan Bardella, qualifié de fasciste sans réputation. Le RN dans le viseur de LFI pour la présidentielle. Décryptage dans ce journal. Éric Ciotti entend défendre son alliance avec le RN de toutes ses forces. Le fondateur de l'UDR l'a affirmé lors de sa rentrée politique et il propose un pacte d'alliance à Marine Le Pen. Va-t-on vers une désescalade entre la Russie et l'Ukraine ? Les États-Unis œuvrent en tout cas pour retrouver la paix en se déplaçant successivement à Moscou et à Kiev. Le point dans ce journal. Et il a pris tout le monde de vitesse. Pierre Gasly a signé la pole position à Monza en Formule 1. Le pilote français partira demain en tête du Grand Prix d'Italie. On n'avait pas vu un Français à pareille fête depuis 29 ans.
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2: La campagne présidentielle de 2027 battait son plein ce samedi à Lille. Quatre candidats de la gauche et du camp présidentiel se sont croisés à la Grande Braderie. Gabriel Attal, Jérôme Guedj, Marine Tondelier et Jean-Luc Mélenchon. Le leader insoumis tenait un meeting et à cette occasion, il a relancé son duel avec le Rassemblement National. Alexis de La Fontaine.
6: Oui, Jean-Luc Mélenchon est tout d'abord revenu sur la question du voile que Marine Le Pen souhaite interdire dans l'espace public. Et pour marquer son opposition, le leader insoumis assimile cette idée à une guerre de religion.
8: Nous les Français qui avons payé par 2 siècles et demi de guerre de religion entre catholiques et protestants, nous devons affirmer que plus jamais sur le sol de notre patrie, il n'y aura de guerre de religion.
6: Jean-Luc Mélenchon a ensuite visé Jordan Bardella, qu'il accuse de fascisme en raison de son déplacement cette semaine au Royaume-Uni pour conclure un accord sur l'immigration avec Nigel Farage en cas de victoire du Rassemblement National, mais aussi à cause de ses propos sur la dette française.
8: Quand on est à l'étranger, on ne dit pas du mal de sa patrie et on n'affirme pas qu'elle est ruinée. Parce que quand on dit que le pays est ruiné, on attire les vautours du capitalisme qui augmente les taux d'intérêt et se jette sur notre pays.
6: Ce discours très offensif a pour objectif d'instaurer un duel avec le Rassemblement National en vue de la présidentielle.
2: Alexis de La Fontaine du service politique d'Europe 1. Marine Tondelier était donc aussi à Lille. La chef de file des écologistes appelle à l'union à gauche face à la qualification quasi certaine de Marine Le Pen au second tour de la présidentielle. Elle l'assure, la place face à la candidate RN ira au camp le moins divisé ou plutôt au camp le plus rassemblé. Éric Ciotti propose, lui, à Marine Le Pen un pacte d'alliance pour la présidentielle. « J'apporte ma contribution, mais je n'ai pas la prétention de me substituer à son projet », a déclaré le patron de l'Union des droites pour la République. Il faisait sa rentrée politique à Grand Pré de Levance, dans les Alpes-Maritimes.
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2: Le grand patron de l'UDR que nous entendrons un peu plus tard. Éric Ciotti qui propose notamment un grand big-bang territorial avec la fusion des départements, des métropoles et des régions au sein de provinces. Écoutez Éric Ciotti.
12: Je soutiendrai avec loyauté, avec détermination, avec engagement la candidature de Marine Le Pen à l'élection présidentielle. Oui, la France a besoin de sa victoire. L'UDR, tous ses députés, tous ses élus prendront leur part dans cette alliance. Et aujourd'hui, je voudrais proposer à Marine Le Pen, et j'ai longuement échangé dans ce sens avec elle cette semaine, ce pacte d'alliance pour nous porter vers la victoire, ce pacte d'alliance pour redresser nos territoires, pour redresser notre pays.
2: Et parmi les propositions d'Éric Ciotti, l'introduction d'une part de capitalisation dans le système des retraites, l'allègement de la fiscalité sur les donations et successions, l'abrogation du regroupement familial ou encore la suppression du droit du sol. Raphaël Glucksmann s'attaque aux élus du RN qu'il traite de patriotes de pacotille. Le candidat place publique à la présidentielle juge que le parti de Jordan Bardella est celui de la soumission au dictateur Vladimir Poutine. Après que le RN a dit son intention de couper le robinet à l'Ukraine en cas d'accession au pouvoir du Rassemblement National. Raphaël Glucksmann affirme par ailleurs que le gouvernement est complètement à côté de la plaque sur le dossier de l'agriculture. Les adhérents du Parti communiste français sont eux appelés à voter ce week-end. Ils doivent valider la candidature du secrétaire national Fabien Roussel à l'élection présidentielle. Et les prix de nombreux produits s'envolent. Vous en faites tous le constat. L'indice FAO pour l'agriculture et l'alimentation de l'ONU a augmenté de 1,9% rien qu'au mois d'août. En cause, les fortes températures depuis plusieurs semaines et les tensions géopolitiques. Une augmentation éclair des prix qui pourrait nuire aux consommateurs, Marius Durard.
1: 15% d'augmentation pour le cours du blé, 12% pour celui du sucre et des produits laitiers également impactés avec le prix du lait qui a bondi de 3%. Des augmentations qui vont concerner beaucoup de produits du quotidien, prévient l'expert grande consommation Thomas Graffanino.
3: Ça va être assez large qu'on aille effectivement des produits les plus simples, des pâtes, du sucre en poudre, etc. Mais jusqu'à des produits qui sont plus transformés, mais qui prennent en compte les produits, hein, la baguette, les sucreries, le chocolat.
1: L'indice FAO sur les prix alimentaires pourrait encore augmenter à moyen terme, en particulier à cause des conditions climatiques défavorables, ce qui pourrait faire empirer la situation pour les consommateurs.
3: On peut s'attendre à ce que l'indice continue à augmenter dans les mois qui viennent et que les impacts, notamment en termes de sécheresse, d'inondation et d'impact sur l'agriculture, se confirment. Dans un horizon de 3 à 4 mois, on va vraiment commencer à avoir potentiellement des impacts sur les prix en rayon. C'est sûr qu'on risque d'avoir des prix qui vont être beaucoup plus élevés.
1: Presque tous les autres indicateurs de l'huile de palme au riz, en passant par la volaille, ont enregistré une augmentation sur le mois d'août.
2: Marius Druard pour Europe 1. Le budget mensuel essence, trois fois plus cher que la recharge électrique. Il a bondi de 25 euros premier semestre, passant de 112 à 137 euros, selon la plateforme Roule Data, spécialiste des données publiques concernant l'automobile. Dans l'actualité à l'étranger, à Moscou, Steve Witkoff et Jared Kushner ont été reçus par Vladimir Poutine. Les émissaires américains ont tenté de convaincre le président russe de reprendre les négociations de paix avec l'Ukraine. Ils lui ont présenté la nouvelle proposition portée par Donald Trump et Vladimir Poutine leur a rétorqué que la situation n'est, bien sûr, pas simple, Wilfried de Villers.
4: Oui, sans bien plus de commentaires publics sur la teneur des discussions comme sur le contenu de cette proposition américaine. On ne sait donc pas si cette dernière implique une cession de territoire de la part de l'Ukraine. Ligne rouge de Kiev depuis le début de la guerre et demande un changé de Moscou. C'est l'un des sujets les plus sensibles des négociations entre Russes et Ukrainiens qui sont aujourd'hui à l'arrêt. La visite de Steve Witkoff et de Jared Kushner pourrait peut-être changer les choses à Moscou, d'abord par ses échanges avec Vladimir Poutine, mais surtout à Kiev où les émissaires de la Maison-Blanche doivent arriver demain. C'est leur première visite dans la capitale ukrainienne et c'est là où la tâche s'annonce la plus ardue. Les deux envoyés de Donald Trump devraient tenter de convaincre Volodymyr Zelensky de faire des compromis, notamment, nous l'évoquions sur cette question des territoires ukrainiens convoités par la Russie, Donbass en tête. Sans avancer claire sur ce dossier, la visite américaine risque de s'en tenir au symbole et surtout de confirmer l'impasse diplomatique pour sortir d'une guerre qui dure depuis 4 ans et demi.
2: Merci Wilfried de Villers. Statu quo au Moyen-Orient, la situation est toujours dans l'impasse. États-Unis et Iran poursuivent leurs bombardements. L'armée américaine a neutralisé ou détruit trois pétroliers iraniens aujourd'hui. Elle les a frappés après que deux de ses navires de la marine ont été pris pour cible par des missiles des gardiens de la Révolution. Et ces derniers ont dit ensuite avoir répliqué en attaquant plusieurs pétroliers liés, selon eux, aux États-Unis. Double explosion dans une installation militaire à l'ouest de la Bolivie. Au moins deux personnes sont mortes, 81 autres blessées, dont deux grièvement. 14 personnes sont également portées disparues. Du matériel pyrotechnique était entreposé dans cette enceinte militaire. Et nouveau miracle au Népal, les secours ont sauvé deux nouvelles personnes victimes de la crue meurtrière qui a balayé l'Himalaya. 10 jours après le drame, un ressortissant chinois a été extrait d'un tunnel et une sexagénaire sortie de sa maison sous la boue.
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2: Tout le cuivre des canons à neige de la station de ski de la Bressonec dans les Vosges a disparu au cours des dernières semaines. 4 hommes ont depuis été arrêtés et condamnés après avoir reconnu les faits. Un vol massif au préjudice énorme pour la station de ski, comme en témoigne son directeur Nicolas Claudel.
7: Ça a été perpétré durant la nuit, cet été, à 5 reprises. Ça a fortement
9: affecter nos réseaux de production de neige de culture et d'éclairage.
10: Vandaliser toutes nos installations, ça a occasionné des dégradations majeures. Ce cuivre, c'est des câbles électriques, hein, donc c'est les alimentations des enneigeurs. On est en train de travailler déjà depuis plusieurs jours sur la remise en service de nos installations. C'est considérable, hein, c'est plusieurs centaines de milliers d'euros. Je pense qu'il y a à peu près 2 tonnes de cuivre qui ont été dérobées, donc c'est quasiment l'intégralité de notre installation.
2: Nicolas Claudel, le directeur de la station de ski de la Bresse-Senec dans les Vosges. Rentrée sous surveillance pour les lycées des Bouches-du-Rhône, la préfecture de police procède à des opérations aléatoires régulières aux abords des établissements. Les forces de l'ordre contrôlent les sacs des lycéens, la recherche d'éventuelles armes blanches ou encore de stupéfiants. Le reportage à Marseille de notre correspondant Stéphane Burgat.
11: La petite poche là, c'est quoi ça ?
13: Positionnés aux grilles du lycée, les policiers fouillent les sacs des élèves qui sortent de l'établissement.
14: Des objets interdits ou des objets illicites, du stupéfiant par exemple, ou des objets interdits comme des armes, des couteaux, des choses comme ça, des gazeuses, du gaz lacrymogène. Ils sont très souvent utilisés par les jeunes du lycée pour se défendre, par peur des fois. C'est comme des objets qui restent interdits, ça peut arriver, mais c'est dans beaucoup d'établissements de Marseille. Les 3/4 n'ont jamais rien sur eux, hein. C'est une très petite minorité qui a ça sur lui.
13: Ces opérations ont lieu dans tout le département dans un but de prévention et de visibilité, selon le major de police. Robert Richcagnan.
19: Eh bien, on cherche plusieurs choses. Déjà, on cherche à rassurer les parents, on cherche à rassurer les élèves et on cherche tout produit qui pourrait être issu de vols, de stupéfiants. Et on peut également être amené à retrouver, bien sûr, des armes blanches qui pourraient être dans les sacs.
13: Très surpris par cette présence policière aux abords de leur établissement, la plupart des lycéens comme Ilan se disent rassurés par ce contrôle.
26: Non, c'est normal. Enfin, ils sont là justement pour nous protéger, ils sont là pour notre sécurité, pour la sécurité des gens qui vont former notre avenir, c'est normal.
13: Ces opérations se font sur autorisation du parquet et sont amenées à se répéter régulièrement tout au long de l'année scolaire. Marseille, Stéphane Burgat, Europe 1.
2: Et bilan de cette opération à Marseille, 17 000 contrôles ont été réalisés et aucune infraction n'a été relevée. Une information suffisamment rare pour la mettre en une du sport. Un pilote français partira demain en pole position d'un Grand Prix de Formule 1. Ce n'était pas arrivé depuis 29 ans. Une excellente surprise signée Pierre Gasly qui affectionne le circuit de Monza, Christopher Filhoc.
27: Pierre Gasly et le circuit de Monza, c'est une histoire qui se répète. C'est déjà sur ce mythique tracé italien qu'il avait décroché son unique victoire en Formule 1 en 2020. 6 ans plus tard, Monza lui offre sa première pole position. Son papa Jean-Jacques Gasly au micro de Canal+.
28: C'est quand même son circuit. Bon, c'est là où il a fait sa première victoire en F1. Et donc je pense qu'il avait quelque chose à démontrer ici. Je dois dire que j'ai pleuré un peu. C'est très émouvant. Ça rappelle d'excellents souvenirs à Monza. Donc franchement, c'est vraiment super.
27: Pierre Gasly succède à Jean Alési, dernier tricolore à être parti en tête d'un Grand Prix en 1997 sur ce même circuit de Monza. Un moment inoubliable pour le Normand de 30 ans.
29: Quand j'ai vu mon nom premier sur l'écran, c'était magique. Beaucoup d'émotions, énormément de satisfaction. Ça fait 9 ans, je me bagarre tous les week-ends pour essayer de donner le meilleur. Je suis trop content d'avoir pu saisir cette chance.
27: Le pilote alpine devient le 10e Français à décrocher une pole position dans l'histoire de la Formule 1.
2: Christopher Filhoc pour Europe 1. Le top 14 a repris ses droits aujourd'hui en rugby. La première journée du championnat de France nous a offert 5 premières rencontres. Bayonne l'emporte d'Arien sur Toulon 27-26, tout comme le Stade français sur Perpignan 28-26. Succès de Pau à Montpellier 27-19, de Lyon sur Clermont 40-36, de Castres sur Vannes 29-20. En ce moment, Bordeaux-Bègles mène face au Racing 92 50-0 après une heure de jeu. Et puis la journée se terminera demain avec une superbe affiche entre La Rochelle et Toulouse. Et c'est un championnat à suivre sur Canal+. Le dernier bulletin météo de la journée à présent. Bonsoir Estelle Lafond. Il faut s'attendre à un pic de chaleur demain sur le pays.
30: Bonsoir Frédéric et bonsoir à tous. En effet, c'est la journée la plus chaude de la semaine. Demain, record probablement de température à nouveau atteint dans le sud pour cette période de l'année. Je vais commencer par vous parler du ciel. Dans la matinée, on a de nombreux nuages qui arrivent d'Atlantique et vont s'installer sur la moitié ouest du pays avec quelques ondées. Cela dit, un peu incertaine. Du tonnerre est prévu sans grande incidence orageuse. L'après-midi, ces nuages vont un petit peu se déplacer vers la Normandie et les Hauts-de-France, poussés par un petit vent de sud-est. En s'épaississant par moments, ces nuages vont amener là encore quelques ondées au volume incertain, puisque l'air reste malgré tout très sec. Partout ailleurs, c'est une dominante soleil du matin au soir. Le Mistral ne va souffler qu'en matinée dans son domaine. Et puis on peut trouver aussi une petite averse du côté du Mercantour dans l'après-midi. J'attire maintenant votre attention sur la chaleur. Une chaleur qui reste encore supportable dans l'après-midi pour les deux tiers nord de la carte, avec 27 à 32 degrés tout au plus. Mais à mesure qu'on descend, eh bien les valeurs montent, 35 degrés minimum dans les terres de la Nouvelle-Aquitaine jusqu'à la moyenne vallée du Rhône. Et puis on pourra atteindre parfois les 39 degrés entre le midi toulousain et la basse vallée du Rhône. Vigilance orange donc toujours de mise. Prudence également près des récents départs de feu. Dans la soirée de demain, ça va se couvrir côté Languedoc avec quelques entrées maritimes près du littoral. Soyez patients, le thermomètre devrait entamer sa baisse dès lundi.
2: Merci Estelle Lafond. 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
30: Bonsoir et bienvenue dans les meilleurs moments de cette semaine de la Libre Antenne sur Europe 1.
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30: Bonsoir Réna.
24: Bonsoir.
30: Merci d'être avec nous sur l'antenne d'Europe 1. De quoi souhaitez-vous nous parler ce soir? Dites-moi, à 23h22. Réna, vous m'entendez?
24: Oui, oui, là, je vous entends très bien.
30: Ah, très bien. Vous nous appelez d'où, d'ailleurs?
24: Je vous appelle de Bormes-les-Mimosas, dans le sud de la France.
30: Ah, magnifique. Dites-moi, vous êtes une chanceuse, vous êtes, vous vivez là-bas?
24: Non, du tout. Je suis en saison, et là, j'ai voir mon amie qui, notamment, fait sa saison ici, du coup.
30: Ah, d'accord, ok. Bah, c'est pas mal, vous êtes saisonnière à Bormes-les-Mimosas. Bon, c'est crevant, hein, cela dit, hein?
24: Oui, c'est sûr, oui. La saison est assez crevante.
30: Il va faire très très chaud en plus, hein. Marlène Duré nous disait ça, là, vous allez avoir des pics de chaleur dans le sud.
24: Oui, énormément. Là, je pense qu'aujourd'hui, il a fait au moins 34 degrés, ouais, il fait super chaud.
30: Alors, Réna, quel est l'objet de votre appel ce soir sur l'antenne d'Europe 1, en direct de Bormes-les-Mimosas?
24: Je vous appelle pour parler de l'amitié.
30: Oh, magnifique. Alors, plutôt coup de foudre amical, plutôt coup de cœur, plutôt une amitié longue durée, amitié récente?
24: Plutôt les trois premiers, oui. Coup de foudre, coup de cœur et amitié longue durée, finalement.
30: Ah, alors, donc, vous voulez rendre un hommage, peut-être, alors?
24: Oui, avec plaisir.
30: Alors,
24: je voudrais rendre un hommage, du coup... je pourrais dire quand même mon unique vraie amie que je considère vraiment comme une sœur. Elle s'appelle Marion.
30: Marion, est-ce qu'elle nous écoute, Marion, ce soir?
24: Je pense pas, là, non. Il est assez tard et on réside du coup sur l'île de la Réunion. Là, on fait des saisons dans le sud de la France, mais elle est toujours à la Réunion, donc non, je pense qu'elle n'a pas ce soir.
30: Mais je crois qu'il n'y a pas de décalage horaire avec la Réunion en plus, non ? Il me semble.
24: Si oui, on a 2 heures, ouais. Oui, et 3 heures en hiver. Ouais.
30: C'est ça, vous habitez où, l'île de la Réunion ? Vous savez que moi j'ai vécu à l'île de la Réunion, c'est pour ça que je vous pose la question.
24: Ah, j'habite à la Salle des Bains.
30: Ah d'accord, ok, moi c'était à Saint-Pierre, au Tampon exactement, donc voilà.
24: Ok, ouais, j'adore le Tampon aussi.
30: Alors, votre amie à qui vous rendez hommage ce soir, à laquelle vous rendez hommage, Marion, comment vous l'avez rencontrée et vous aviez quel âge quand vous vous êtes rencontrée ?
24: Du coup, j'avais 21 ans quand je l'ai rencontrée, c'était en saison d'hiver, c'est ma seule et unique saison d'hiver finalement.
30: Et pourquoi vous dites que c'est votre unique amie ? Qu'est-ce qui fait la différence ?
24: Ben, c'est vraiment avec elle que, je dirais, le lien vraiment fusionnel a perduré, quoi. Il y a des amis qu'on peut revoir comme ça et où rien n'a changé. C'est vraiment ce genre d'amis-là, quoi. Je sais que enfin, s'ils avaient vraiment une personne à appeler en cas de problème, ou je sais que j'appellerais elle, quoi. C'est vraiment l'ami sur laquelle je peux compter.
30: Est-ce qu'elle a déjà répondu présente alors que d'autres n'étaient pas là pour vous quand vous en avez eu besoin ?
24: Oui, totalement. Oui, oui. Franchement, elle est toujours présente, même si. Du coup, enfin, on a deux profils quand même qui se ressemblent énormément. On a fait beaucoup de saisons, on adore les voyages toutes les deux, donc c'est vrai qu'on n'est pas, même si on réside, on a un pied à terre, disons, à la Réunion, mais on est quand même amené vachement à bouger et notre lien a vraiment pas changé en fait. Enfin, c'est vraiment, c'est resté toujours autant fusionnel. Je sais qu'on peut. Elle peut m'appeler à n'importe quel moment, je peux l'appeler à n'importe quel moment, on sera vraiment là l'une pour l'autre, quoi qu'il arrive.
30: Et quand vous dites fusionnel, c'est-à-dire vous appelez combien de fois par jour ? Ou vous envoyez combien de textos ?
24: Non, alors on s'écrit souvent. Ce que j'appelle moi souvent, c'est quand même, je dirais, une fois... là, du coup, comme là, moi, je suis dans le sud de la France, on s'écrit quand même un peu moins, mais je dirais au moins une fois toutes les 2-3 semaines. On s'appelle quand même pareil à ce rythme-là. On s'écrit pas non plus, on s'appelle pas non plus, on s'écrit pas non plus tous les jours. Mais je veux dire, notre lien est fort, quoi.
30: Alors, si vous aviez Marion en face de vous tout de suite, maintenant, parce que je pense que vous allez lui faire écouter en replay, évidemment, ou en podcast sur europe1.fr, notre entretien, notre échange. Parce que c'est un joli cadeau que vous lui faites ce soir, devant, devant je ne sais combien de milliers d'auditeurs, de rendre hommage à cette amie de toujours, hein, quand même. Donc, qu'est-ce que vous lui diriez à Marion ce soir, Réna, si elle était en face de vous ?
24: Je lui dirais que je suis extrêmement reconnaissante de l'avoir dans ma vie, que vraiment, c'est plus qu'une amie pour moi, c'est comme une sœur et que je suis vraiment en gratitude en fait infinie, quoi, de la vie, de l'avoir rencontrée, de l'avoir dans ma vie, que je suis tellement admirative. C'est une personne hyper solaire, hyper active, elle fait tout le temps mille choses, elle a tout le temps mille projets, elle réussit pratiquement tout ce qu'elle entreprend. Enfin, vraiment, c'est pour moi vraiment une personne extraordinaire.
30: Est-ce que c'est une source d'inspiration ou un exemple ?
24: Oui, totalement, oui, totalement, franchement, oui.
30: Il n'y a jamais eu de zone d'ombre dans cette amitié, parce que parfois les longues amitiés, les grandes amitiés, il y a des moments, elles sont un petit peu mises à mal. Et d'ailleurs, la différence, quand on est vraiment ami avec quelqu'un, on peut se permettre de dire les choses. Est-ce que vous avez eu des mots à un moment donné ?
24: Eh bien, je dirais qu'on a eu une petite zone d'ombre, oui, quand même. Oui. Je pense que comme toute relation aussi intense qu'elle soit, oui, effectivement, oui. Il y a, je dirais, il y a quelques temps, on a eu un petit, j'ai senti quand même qu'il y a eu un petit

0: toujours à La Réunion. Donc je pense que ça s'est plus traduit comme ça, il n'y a pas eu vraiment de mots. Mais oui, j'ai senti qu'à un moment donné, je pense que j'étais un peu moins présente pour elle, je répondais un peu moins, j'avais d'autres choses parce que je me suis reconvertie aussi entre-temps, donc on a toujours travaillé toutes les deux en restauration. Donc il y avait d'autres choses qui m'appelaient aussi, donc voilà, on a eu un petit temps de relâchement, je dirais, de notre amitié.
1: C'était à cause de quoi juste la vie qui parce que vous étiez occupée à autre chose et donc parfois on a moins de temps,
0: oui,
1: ou c'était
0: ça, voilà.
1: Une question entre
0: j'étais
1: vous.
0: Oui, j'étais occupée j'étais occupée à autre chose, j'avais envie d'autre chose. Et j'étais plus dans une période, je pense, d'introspection aussi et de vraiment, me choisir, faire ce que j'aime, ce que je veux. Et puis elle, entre-temps aussi, a eu un enfant. Il y a eu des choses, je pense, qui nous ont un peu pas séparés. J'aime pas ce mot, mais qui nous ont mis en stand-by, tout simplement.
1: Éloignés un petit peu.
0: Un petit peu, oui. Sur une très courte durée, mais un petit peu, oui, c'est vrai. Mais après, je pense que toutes les deux, on a quand même eu foi, je pense, en cette relation, foi en ce lien. Et aujourd'hui, tout va très bien. Aujourd'hui, tout va très bien. Moi, je suis dans le sud de la France, elle est toujours à La Réunion, tout passe à merveille.
1: Quelle est la plus belle chose qu'elle ait faite pour vous, Marion, Réna?
0: Je dirais... Marion, elle a toujours... franchement, elle a toujours... comment dire? Elle aurait toujours gravi des montagnes, en fait, pour moi. Marion, c'est vraiment une personne... justement, dans ces moments où, je pense, moi, j'étais vraiment un peu centrée sur moi, quand même aussi, sur ma vie, etc. Elle m'a toujours rappelé, justement, ça, en fait, ce lien fort et cette amitié qui était... et qui restera, en fait, finalement... intemporel, j'ai envie de dire, qui continuera, qui perdurera. Elle m'a toujours prouvé qu'elle serait toujours là pour moi dans n'importe quelle circonstance. Et je pense que c'est ça la plus belle chose, en fait.
1: Grande preuve. Et comment vous pouvez être sûr cette amitié... Alors, vous pouvez l'espérer, mais comment vous pouvez être sûr qu'une amitié comme ça, aussi forte soit-elle, va durer indéfiniment? Parce que parfois, on a des surprises, vous savez, même avec ses meilleurs
0: totalement,
1: amis.
0: Totalement, oui. Oui, franchement, oui. Personne n'est à l'abri, c'est sûr. Je pense que... Ben, c'est sûr que seul l'avenir nous le dira. Mais je garde fort espoir que non, on est vraiment liés fortement. Vraiment sur beaucoup de choses qui nous relient, quoi. Ne serait-ce que comment on est, notre manière de vivre, notre vision un peu de vie. Il y a beaucoup de choses qui nous relient. Après, je dis pas, oui, c'est sûr, on n'est pas à l'abri... qu'un jour, vraiment, définitivement, on ne se parle plus ou on coupe les liens, mais vraiment, je ne pense pas. Je pense qu'il y a quelque chose de plus fort que ça, quand même.
1: Ça a été l'évidence dès le départ, en fait, pour vous. Quand vous dites un coup de cœur,
0: oui.
1: L'évidence.
0: Oui, totalement. Franchement, oui.
1: Vous êtes en couple, Réna, ou pas? Parce que parfois, dans les amitiés fusionnelles, comme ça, et vous voyez ce moment où Marion a eu un bébé, que vous vous êtes un tout petit peu éloignée, distancée, ce qui est logique. Évidemment. Vous êtes en couple, Réna, parce que souvent, les conjoints respectifs, ça peut un petit peu éloigner les meilleurs amis, comme on dit.
0: Oui. Oui, je suis en couple, tout à fait, oui. Depuis 7 ans maintenant, bientôt.
1: Et donc, il n'y a pas eu de problème avec les conjoints, ni d'un côté, ni de l'autre?
0: Non. Non, il n'y a pas eu de problème dans le sens où elle a toujours respecté mon choix et moi le sien. Donc vraiment sur ça, on se dit ouvertement évidemment ce qu'on pense des relations, des conjoints, des amitiés respectives. Mais je veux dire, on ne s'y oppose pas non plus. On est vraiment quand même dans le respect justement.
1: Et si une des deux n'avait pas validé l'histoire d'amour de l'autre, il se serait passé quoi?
0: Ça, j'ai du mal à le concevoir,
1: voilà,
0: honnêtement.
1: C'est pas imaginable.
0: C'est pas imaginable parce que je pense que même si, et c'est d'ailleurs pas du tout le cas parce qu'elle a vraiment un mari formidable, mais si elle était tombée sur quelqu'un que j'estimais ne pas être bien pour elle ou ne pas... j'aurais tout fait pour essayer d'ouvrir les yeux, mais jamais je me serais opposée fermement, quoi. Je veux dire, les gens aussi ont le droit de choisir et d'expérimenter ce qu'ils veulent dans leur vie.
1: C'est quoi votre définition de l'amitié, Réna?
0: Ma définition de l'amitié, ça serait... qu'est-ce que ça serait? Ça serait beaucoup de bonheur partagé. Beaucoup.

0: de fidélité, beaucoup d'entraide et je dirais un soutien infini en fait. Enfin, c'est vraiment inconditionnel. Voilà,
1: inconditionnel, c'est ça. Exactement. Ouais, c'est ça. Merci voilà. beaucoup Réna Exactement. D'être intervenue ce soir sur l'antenne d'Europe 1 et merci de votre hommage à Marion. Et j'espère qu'elle sera touchée par notre échange ce soir. Belle amitié J'en à vous pas. Dans les temps à venir, pour le reste de votre vie.
0: Merci infiniment, merci, c'est gentil.
1: Au revoir Réna, au revoir.
0: Merci beaucoup, au revoir.
1: Au carillon d'Europe 1, il est 23h. Le Flash Info vous est présenté par Frédéric Joncheret. Bonsoir Frédéric.
2: Bonsoir Valérie, bonsoir à tous. Quatre candidats ont battu le pavé aujourd'hui de la Grande Braderie de Lille. Jean-Luc Mélenchon s'est posé en défenseur du pouvoir d'achat en promettant l'augmentation des salaires ou encore la cantine gratuite pour tous les enfants. Marine Tondelier appelle à l'union à gauche face à la qualification quasi certaine de Marine Le Pen au second tour de la présidentielle, selon elle. Quant à Gabriel Attal, il estime que le rassemblement avec Édouard Philippe devra venir le moment venu et pour lui, ce serait début 2027. Rachida Dati doit réintégrer à sa demande la magistrature. L'ancienne garde des Sceaux le sera officiellement après l'avis du Conseil supérieur de la magistrature. Elle n'exercera pas en juridiction, c'est-à-dire dans un tribunal ou une cour. Rappelons qu'elle sera aussi bientôt jugée pour corruption. Laurent Nunez appelle à sécuriser davantage les lieux de culte juifs à l'approche des fêtes religieuses de ce mois de septembre. Le ministre de l'Intérieur a dressé une note en ce sens à l'ensemble des préfets. Jared Kushner et Steve Witkoff ont rencontré Vladimir Poutine à Moscou. Les émissaires de Donald Trump lui ont soumis une proposition pour mettre fin à la guerre en Ukraine qui dure depuis 4 ans et demi. Le président russe a rétorqué aux responsables américains que la situation n'est bien sûr pas simple. Vladimir Poutine qui a ordonné un cessez-le-feu de 3 jours sur Kiev pour permettre la venue de la délégation américaine demain dans la capitale ukrainienne. Nouveau miracle au Népal, les secours ont sauvé 2 nouvelles personnes victimes de la crue meurtrière qui a balayé l'Himalaya. 10 jours après le drame, un ressortissant chinois a été extrait d'un tunnel et une sexagénaire sortie de sa maison sous la boue. L'accès au port de Douvres a été perturbé ce matin par des manifestants anti-migrants dans le sud de l'Angleterre. Des centaines de personnes masquées et vêtues de noir ont bloqué son accès, interrompant brièvement le trafic maritime avec la France. Ils scandaient « Arrêtez les bateaux ». Le top 14 a repris ses droits en rugby. On signalera les victoires de Bayonne sur Toulon 27 à 26, du Stade français sur Perpignan 28 à 26, de Pau à Montpellier 27 à 19, de Lyon sur Clermont 40 à 36, de Castres sur Vannes 29 à 20 et Bordeaux-Bègles à 4 minutes de la fin du match mène face au Racing 92 64 à 5. Voilà, c'est une correction. Fin demain de cette première journée avec La Rochelle-Toulouse. Les basketteuses françaises, elles, enchaînent au Mondial en Allemagne. Après leur succès hier sur la Hongrie, elles ont battu la Corée du Sud 95 à 69 et sont déjà assurées de jouer les quarts de finale. Deux Français tentent ce soir de se hisser en huitième de finale de l'US Open. Benjamin Bonzi face au russe Khachanov. Il a perdu les 2 premiers sets. Et Arthur Géa jouera ensuite face à l'américain Zeng. Et enfin, Teddy Riner déclare forfait pour les mondiaux de judo à Bakou en Azerbaïdjan du 4 au 11 octobre. Le multiple champion est toujours gêné par une blessure à une épaule.
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2: 23h03, belle soirée sur Europe 1 en compagnie des meilleurs moments de votre libre antenne cette semaine avec Valérie Darmon.
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1: Bonsoir et bienvenue dans les meilleurs moments de la Libre Antenne de cette semaine. Vous pouvez retrouver Jean, qui ne s'est toujours pas remis de son divorce après 26 ans, et Janine, qui va nous raconter le secret de famille autour de sa naissance. Bonne écoute, chers amis, sur l'antenne d'Europe 1.
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1: Bonsoir Jean.
5: Oui, bonsoir Valérie.
1: Merci d'être avec nous sur l'antenne d'Europe 1 pour oui. nous parler de votre vie, bien sûr, et notamment de votre divorce. C'est bien cela ?
5: Oui, c'est bien cela. Un divorce qui a eu lieu entre 2000 et 2003. et qui, juridiquement, s'est plutôt bien passé, je dirais pas en ma faveur, parce que j'avais pas de piston ou d'avantage, mais qui s'est passé d'une manière très convenable de la part des juges qui ont toujours été des femmes.
1: Mais en même temps, il a duré 3 ans, votre divorce, si je comprends.
5: Il a duré 3 ans parce, oui, parce que je n'en voulais pas. C'est très
1: simple. Donc c'est votre épouse qui est partie, votre ex-épouse, pardon.
5: Non, elle n'est pas partie, justement. Non, pardonnez-moi. Elle n'est pas partie du tout. C'est-à-dire qu'elle a demandé le divorce d'une manière totalement... Enfin, je ne dirais pas totalement, mais assez inattendue. Ça m'est un peu tombé dessus comme une météorite, on va dire. Je dirais pas que je m'y attendais pas du tout, mais disons qu'à force que ça n'arrive pas, j'y croyais plus.
1: Alors, attendez, je ne comprends pas où vous voulez en venir. Donc elle voulait partir, mais finalement...
5: Non, elle n'a jamais voulu partir.
1: Elle
5: n'a jamais voulu partir.
1: Mais vous me dites celle qui a demandé le divorce. Bon alors, je vous écoute, racontez-nous
5: l'histoire. Elle a demandé... Alors, je résume en toute simplicité.
1: Oui.
5: Même s'il y a peut-être besoin de plus d'explications... Elle a demandé le divorce, mais sa stratégie était « je demande le divorce, mais c'est lui qui va partir ».
1: D'accord. De partir de la maison, vous voulez dire ?
5: De la maison, oui, de la maison, oui.
1: D'accord.
5: Physiquement, de
1: d'accord,
5: la maison.
1: D'accord. Et donc ?
5: Avec tout ce que ça implique de choc psychologique pour moi et ce que ça implique de... fierté, on va dire, et même d'humiliation, c'est plutôt le mot, vis-à-vis des enfants. Nous avions 3 enfants.
1: Qui avait quel âge à ce moment-là ?
5: À ce moment-là, qui avait 15 ans, 13 ans et 8 ans.
1: Ah oui, les âges charnières pour les adolescents tout de même. Hein ?
5: Oui, c'était pas des très bons âges. Alors il faut dire que les 3 enfants, immédiatement... se sont solidarisés de la maman.
1: C'était quoi la raison pour laquelle elle a demandé le divorce c'était...
5: Aucune raison, aucun motif.
1: À ce jour, vous savez toujours pas.
5: Et je le dis très honnêtement, ça a commencé. Hein, la première déclaration était en 2000. 26 ans après, puisque nous sommes en 2026, comme chacun sait, 26 ans après, j'ai une hypothèse, mais je ne le sais pas, j'ai jamais su officiellement.
1: Alors c'est quoi ?
5: C'est d'ailleurs ce que les juges ont reproché, ils ont dit, mais il n'y a aucun motif. Et la raison supposée, hein, j'ai bien dit, hein, c'est moi qui imagine.
1: Oui.
5: C'est que je pense qu'elle avait trouvé quelqu'un d'autre.
1: Et l'avenir vous a donné raison ou pas ? C'est-à-dire qu'elle s'est retrouvée avec un homme dans les mois qui ont suivi le divorce ?
5: Alors, je peux vous dire, j'ai eu par la suite, parce que la personne qu'elle avait trouvée était une personne du milieu avocat, on va dire, hein, et qui d'ailleurs l'a extrêmement mal conseillé. Hein, je le dis sans aucune méchanceté, mais malheureusement... Et donc la personne, j'ai eu l'occasion plus tard, pour une histoire de pension, lors d'une audience ultérieure, de voir cette personne, et j'ai compris qu'il s'agissait probablement du nouveau compagnon de mon ex-épouse.
1: C'est celui qui l'a représenté ?
5: Alors, pas au moment du divorce. Elle a été représentée parce que je pense que il a quand même eu cette personne, hein, le nouveau compagnon a quand même eu, étant dans le milieu juridique, la présence d'esprit, si je peux dire, et la finesse d'éviter de la représenter au moment du divorce, parce que ça aurait pu être confus.
1: En tout cas, tout aurait été mélangé, ça c'est sûr.
5: Il y aurait pu avoir un genre de confusion d'intérêts et de... Donc, évidemment, et là, d'une certaine manière, si c'est lui qui est à l'origine, hein, je n'en sais pas vraiment grand-chose, mais il a eu au moins, je dirais, cette finesse professionnelle.
1: En tout cas, pendant les 3 ans qu'a duré le divorce, vous avez cohabité ?
5: Oui. Ah non, pas du tout. C'est-à-dire que... elle a annoncé le divorce. Ça a été un peu, tout à l'heure, avant de vous avoir en ligne, ça a été un peu un coup de tonnerre dans un ciel bleu, si vous voulez. Tout n'était pas parfait, mais il n'y avait pas de grosses disputes, il n'y avait rien qui semblait annoncer une tempête.
1: Ah oui, à ce point-là, vous étiez beaucoup à la maison, vous étiez présent.
5: Ah mais moi,
1: vous
5: j'étais tout le temps à la maison. Alors j'étais tout le temps à la maison, enfin tout le temps, non, parce que je travaillais, j'avais un travail d'ailleurs assez pesant, mais et mon ex-épouse avait un travail extrêmement pesant, peut-être plus que le mien, c'est sûr, en hôpital.
1: Et vous faisiez quoi ?
5: Moi, j'étais responsable logistique internationale dans une société américaine.
1: Et le fait de ne pas savoir encore à ce jour, 26 ans plus tard, et c'est l'objet de votre appel de ce soir, hein, ce qui prouve que la blessure est encore vive, ou en tout cas les interrogations, le fait de ne pas savoir pour quelles raisons réelles elle a décidé de demander le divorce, ça continue de vous tourmenter ?
5: Non, ce qui me tourmente, c'est que mes trois enfants me tournent le dos.
1: Depuis tout ce temps ?
5: Je dois préciser quand même, les deux plus grands, oui, ont tourné le dos immédiatement, et la plus jeune, qui à l'époque avait 8 ans, hein, donc ça remonte loin hein, tout ça, hein, la plus jeune, elle, on a dû lui expliquer qu'étant donné son jeune âge, elle devrait légalement aller voir son papa un week-end sur deux, pendant la moitié des vacances, enfin le schéma classique. Et elle s'y est pliée de bonne grâce, d'autant plus que j'ai trouvé, par vraiment le hasard le plus... la providence, si j'ose dire, j'ai trouvé à ce moment-là des amis en province qui nous ont accueillis et ça a été vraiment un coup de chance, hein, littéralement. C'est tombé pile au bon moment. Et donc, la plus jeune est venue régulièrement pendant, je dirais, 8 et 5, 13, pendant 5 ans à peu près, 5, 6 ans, est venue, alors de tout à fait de bonne grâce et sans avoir sans que j'ai à faire pression aussi.
1: Oui.
5: Voilà, à parlementer, ni à négocier, ni quoi que ce soit. Je pense même que ça arrangeait sa maman. Mais ça, c'est une petite parenthèse. Ça lui donnait une liberté qu'elle n'aurait peut-être pas eue si la gamine avait été là. C'est une remarque de bas de page, si je peux dire.
1: Oui, de bonne guerre peut-être un petit peu.
5: Ça devait représenter un avantage logistique certain. Voilà. Oui. Et donc, réellement, alors, comme vous venez de le dire, mis à part l'hypothèse que j'ai formulée, qui à mon avis est bonne, je pense qu'elle est bonne, mais je n'ai jamais eu l'occasion de la vérifier de manière intangible. La plus jeune des trois enfants est toujours venue toujours pendant au moins 5 ans. Hein. Après, ça s'est un peu évaporé, hein, je dois dire. Je n'ai jamais insisté pour qu'elle vienne faisant pression ni quoi que ce soit.
1: Oui, mais ensuite à partir du moment où vous la voyez grandir, vous avez votre rôle de père, les autorités parentales, j'imagine, sont conjointes, etc.
5: Oui,
1: pourquoi la dernière, vous l'avez aussi un petit peu perdue de vue ? Alors les deux aînés, ils ont choisi, dans le conflit de loyauté, ils ont choisi la mère.
5: Les deux aînés, immédiatement, ils se sont ralliés comme la résistance au général de Gaulle en 1940, si vous voulez, en gros. Hein. Pardonnez la comparaison, ça a été un ralliement immédiat.
1: Mais ils étaient quand même grands, Jean. Alors, vous aviez quel rapport avec eux ? Parce que 15 ans et 13 ans, on installe des relations avec ces enfants.
5: Je les avais tous les jours. Je les avais tous les jours parce que je m'occupais d'eux, c'est-à-dire des trois, hein, à la maison, pendant que mon ex-épouse, elle, travaillait
1: à l'hôpital.
5: Fortement, des gardes de 24 heures, hein, à l'hôpital, garde qui, entre parenthèses, je veux pas être médisant, mais devait permettre aussi certaines libertés, c'est possible, je veux pas être trop médisant, hein, mais je pense que quand on n'est pas 24 heures à la maison, on dispose de liberté qu'on n'a pas forcément quand on rentre tous les soirs à 7 heures. Je n'ai jamais su réellement le motif, mais je vous dis, j'en suis à une hypothèse
1: J'ai bien entendu. Mais moi, ma question, c'est à partir du moment où vous êtes proche de vos enfants, où vous êtes avec eux tous les jours, etc., qu'est-ce qui se passe pour qu'ils se rallient, entre guillemets, à la cause de leur mère ? Alors qu'il n'y a pas de raison objective du tout, puisque vous-même, 26 ans plus tard, vous vous interrogez sur la raison de ce divorce.
5: Alors, c'est une excellente question. Il est possible que... alors, je vous précise, je vais essayer de répondre à votre question, qui est une question effectivement fondamentale. Il est possible que les deux premiers avaient un attachement pour leur maman, que la plus jeune, étant donné que j'ai eu cette chance providentielle d'avoir des amis qui nous accueillaient en province, et dans des conditions tout à fait sympathiques, que je ne vais pas trop décrire, parce que je ne veux pas trop dévoiler quand même le contexte à l'antenne, si par hasard il y a une écoute quelque part, on ne sait jamais, c'est pour ça que je ne rentre pas dans des détails où je pourrais aller. Donc la petite a tout de suite adhéré auprès de ses amis que je lui avais fait rencontrer, en province, je précise, assez lointaine, la province.
1: Elle a aimé sa vie. Voilà, elle voyait son papa un week-end sur deux, la moitié des vacances scolaires. Elle aimait bien le programme que vous proposiez auprès de vos amis. Là, il n'y a pas de souci. Mais les deux aînés, à partir du moment où ils ont 15 et 13 ans, ils comprennent davantage les choses. Ce qui m'interroge, c'est que s'il n'y a pas de dispute, il n'y a pas de mots mal placés, il n'y a pas de bisbis, il ne se passe rien de particulier. Pourquoi est-ce que les enfants ne restent pas quand même un petit peu proches de vous, même s'ils sont dans l'adolescence et qu'ils préfèrent voir sans doute leur copain que leur père, etc., que ça rajoute une contrainte. Mais là, vous ne les voyez plus non plus aujourd'hui. Donc c'est quelque chose qui dure dans le temps. Je vous interromps juste un instant, pardonnez-moi, ça va être l'heure du flash. Comme ça, vous avez le temps d'élaborer votre réponse.
5: Oh, mais j'ai déjà la réponse.
1: À tout de suite, Jean, à tout de suite.
5: Merci.
1: Ne bougez pas, la libre antenne revient dans un instant.
5: Oui.
1: Jean, je vous retrouve, on est en train d'évoquer votre divorce, mais votre divorce qui date d'il y a 26 ans. C'est-à-dire que 26 ans plus tard, vous nous appelez ce soir sur Europe 1 pour nous parler de cette rupture dans votre vie, une rupture choisie par votre ex-épouse. Et à ce jour, vous continuez de vous interroger sur les raisons de ce divorce. Est-ce que ça veut dire... On va revenir sur le rapport à vos enfants, Jean, bien sûr, puisqu'on est en train d'en parler juste avant le flash. Mais est-ce que ça veut dire qu'aujourd'hui, vous n'arrivez pas à passer à autre chose ?
5: Alors, ça veut un peu dire cela, c'est vrai. Je vais préciser quand même que pour essayer de renouer les liens, en particulier avec mes deux grands-enfants. Hein. La plus jeune, le lien n'est pas totalement rompu. J'ai fait appel, dans le passé, depuis, non pas 26 ans, mais disons depuis une quinzaine d'années à peu près, j'ai fait appel à 4 médiatrices professionnelles.
1: Oui.
5: Donc des personnes qui sont accréditées, qui ont un diplôme,
1: Vous avez proposé des thérapies familiales.
5: Oui, absolument. Ça a été refusé à chaque fois.
1: Refusé par vos enfants ?
5: Par les enfants, oui. Et même, je crois même, parce que la première médiatrice, ça remonte loin, ça remonte à il y a une quinzaine d'années. La première médiatrice avait essayé de joindre, j'avais donné son téléphone, mon ex-épouse, ainsi que les téléphones des enfants. Tous ont refusé la médiation, y compris, je crois pouvoir le dire, même si ça paraît un peu négatif, même la plus jeune, avec qui la relation était plutôt convenable, on va dire, supportable.
1: Et à aucun moment, vos enfants, les aînés, quand vous les avez sollicités, ne vous ont expliqué ce qu'il se passe, et ce qui se passe aujourd'hui, puisque vous êtes toujours en rupture de lien.
5: C'est pas leur affaire.
1: Vous êtes leur père quand même, ça n'a rien à voir avec
5: le couple. Non, c'est pas à eux d'expliquer, ils n'ont pas décidé ça.
1: C'est pas à eux d'expliquer, c'est ça qu'ils vous répondent.
5: Non, ils n'ont pas expliqué le divorce, alors qui a été, je le reprécise, voulu par leur maman, mais le divorce qui pour eux, et je le comprends très bien, vu de chez eux, est le divorce de leurs parents. Ils n'ont pas à justifier ou à expliquer
1: non, mais par
5: quelque
1: contre,
5: chose qui n'est pas de leur fait.
1: Non, mais aujourd'hui, ils sont adultes. Donc, ils pourraient expliquer la raison pour laquelle ils ne souhaitent pas être en contact avec leur père. Après, ils sont adultes, ça se passe entre eux et vous, et chacun d'entre eux d'ailleurs, hein, parce que les liens ne sont pas les mêmes, en fonction des enfants. C'est juste d'adulte à adulte, on se dit, voilà pourquoi je n'ai pas envie d'être en contact avec toi. On envoie un texto si on ne veut pas se confronter aux parents, parce que c'est trop douloureux, ou parce que justement on a décidé de le supprimer de notre vie. Mais vous êtes en droit de poser la question directement à vos enfants, d'adulte à adulte. Moi, tu me manques, je continue de t'aimer bien sûr, j'aimerais qu'on essaie d'établir une relation. Si tu ne le souhaites pas, je respecte ton choix, mais explique-moi pour quelles raisons. Parce que vous êtes dans une grande incertitude pour tout.
5: Alors, toute la stratégie de mon ex-épouse, sur laquelle j'ai eu tardivement des renseignements que je ne connaissais pas par un ami, je précise bien un ami totalement amical, hein, même qu'elle avait connu dans sa prime jeunesse, hein, quand ils avaient 7-8 ans, hein, qui était un petit voisin, qui m'a dit, c'est un gars qui a poursuivi des études jusqu'à Bac plus 10, hein, je précise, hein, en matière de médecine, hein, et qui m'a dit, avec elle, et il l'avait connue très très jeune, hein, bien avant moi, qui m'a dit, tu n'obtiendras jamais rien avec elle, parce qu'elle ne t'expliquera jamais rien.
1: Oui, alors il l'a connue, il avait 8 ans. Les gens
5: oui,
1: évoluent,
5: il a connu après, plus tard
1: changent.
5: Aussi.
1: Ah, il a fait partie de sa vie en tant qu'ami.
5: C'était un petit voisin qui l'a connu, il devait avoir aux alentours de 7-8 ans. Elle allait à l'époque, hein, je vous parle à l'époque, regarder la télévision en noir et blanc parce que chez ses parents, elle, il n'y avait pas la télévision.
1: Ma question, c'est ils sont restés en lien, même si c'était de loin en loin, toute leur vie.
5: Non, pas du tout. Non, non.
1: Ah oui, bon, bah alors
5: c'est
1: parole.
5: C'est lui qui m'a dit. C'est lui qui m'a dit. Je le dis en substance, hein, qui m'a dit, je la connais très bien, et il l'a connue pendant des années, hein, de manière, je reprécise, amicale, hein, qui m'a dit, avec elle, tu n'obtiendras jamais rien.
1: Mmh. Enfin, ça n'engage que lui.
5: Oui, mais j'ai quand même entendu le message.
1: Oui.
5: Ouais. Alors, je dois vous dire, à la limite, si je viens vers vous, Valérie, c'est aussi, et je vous remercie beaucoup de m'avoir pris à l'antenne, j'apprécie votre émission que j'écoute tous les soirs, hein, très sincèrement.
1: Merci beaucoup.
5: Jusque vers, même des rediffusions, vers 2h du matin, ou des choses comme ça. J'écoute beaucoup plus tard, hein, aussi.
1: D'accord.
5: Oui.
1: Vous dormez pas la nuit, Jean?
5: Je m'endors vers 3h, 3h30 du matin.
1: D'accord. Vous dormez sur le matin, j'espère, tout de même?
5: Le matin, je redémarre à midi.
1: D'accord. Vous êtes un peu décalé.
5: Voilà, c'est comme ça, c'est mon rythme. Mm-hmm. J'ai toujours été un homme de nuit, on va dire.
1: Un oiseau de nuit. Alors,
5: un oiseau de nuit.
1: Donc l'appel de ce soir, je vous ai coupé.
5: L'appel de ce soir. Je dis simplement, oui, ce que m'a dit cet homme, qui pour ne rien cacher est psychiatre.
1: Oui.
5: Et, bon, il n'a jamais eu, je pense, comme patiente. Hein, je ne crois pas. Parce que de toute façon, elle n'aurait pas voulu consulter. Mais lui m'a dit, la connaissant depuis de nombreuses années, très nombreuses, y compris dans sa très prime jeunesse, et elle aussi, ils avaient le même âge, hein. Et moi aussi, d'ailleurs, entre parenthèses, il m'a dit, n'insiste pas, tu n'auras jamais rien. Tu ne pourras pas. Elle fuira, elle ne te répondra pas, et tu n'auras jamais de réponse.
1: Je vous pose la question, mais vous n'avez pas refait votre vie ici?
5: Non. Non, j'ai pas refait ma vie. J'ai eu un certain nombre de liaisons, qui n'étaient pas forcément amicales d'ailleurs. Je me trouve très bien comme ça. Maintenant, il est vrai que j'aimerais bien arriver maintenant à 71 ans, bientôt 72. J'aimerais bien arriver à retrouver une compagne, mais je vois que c'est devenu, c'est un autre débat, hein, dans la société actuelle telle qu'elle est, qui est une société d'intolérance et de méfiance totale, hein, y compris de la part des femmes, mais aussi des hommes, hein, pour d'autres raisons. Je reconnais, j'ai beaucoup, beaucoup, beaucoup de mal à trouver.
1: Vous habitez dans quelle région ?
5: Je peux même lancer un appel. Voilà. Non, je blague. Oui. Mais j'habite en région parisienne, dans l'ouest de Paris.
1: Ah oui, donc en plus, il y a des activités. Hein. C'est pas comme si vous étiez isolé en zone rurale.
5: Je suis pas dans le désert, non.
1: Oui, c'est ça. Vous faites des choses quand même pour rencontrer un petit peu. Enfin, je veux dire, vous faites des activités, vous avez des hobbies.
5: Oui, ben là, par exemple, là, je m'apprête. Alors, je vais marcher tous les jours. Je marche un petit peu. Je reconnais que j'ai de plus en plus de mal à marcher, mais ça, c'est un autre problème, peut-être médical. Hein. J'ai arthrose ou un truc dans ce genre-là. Quand je trouve un banc, le banc est devenu mon ami. Je m'assieds et j'emporte toujours de la lecture et une bouteille d'eau minérale.
1: Et vous faites des rencontres en marchant ?
5: Non. Non. Je ne dis pas que ça n'arriverait pas, hein, mais non. Réellement, non. Mmh. Je suis sur un site de rencontre.
1: Oui.
5: Qui est un site, alors je précise, gratuit. Donc, je me permets de le dire, c'est un avis personnel. Hein. Gratuit, donc d'assez mauvaise qualité. Avec des gens qui sont ce qu'on appelle des faux profils, des gens qui cherchent pas, mais qui sont quand même sur le site, qui font semblant de chercher, mais qui cherchent rien, et qui, quand on essaie de dialoguer avec elles, puisqu'il s'agit de femmes, hein, je suis hétérosexuel, hein, comme on dit, hein, de femmes qui, en clair, je vais vous dire, pour faire très court, Valérie, ça ne produit, alors c'est un site gratuit, hein, je précise,
1: oui.
5: Ça ne produit rien.
1: Alors pourquoi vous restez sur ce site ? Parce qu'un site payant, c'est trop cher ?
5: Parce que je n'ai pas envie de payer pour avoir quelque chose dont je suppose, par les oui-dire que j'ai eu à droite et à gauche, que ça sera la même mauvaise qualité.
1: Oui. Mais en même temps, par exemple, vous ne tentez pas, vous ne saurez pas. Oui.
5: Hier soir, oui, bien sûr. Tant qu'on n'a pas sauté de la falaise, on ne sait pas si le parachute fonctionne. Mmh. C'est sûr, ça, il n'y a pas de problème. Hier soir, vous avez indiqué, je me permets de le dire, surtout Valérie, ne le prenez pas comme une méchante critique.
1: Non, non, pas du tout.
5: Vous avez parlé d'un site qui s'appelle Time Left, je crois, ou quelque chose comme ça.
1: Alors, ce n'était pas hier soir Time Left, c'est les dîners de Time Left. Oui, j'en ai parlé déjà cet été, effectivement. Peut-être que c'était une rediffusion, effectivement, dans la nuit. Oui.
5: J'en ai peut-être entendu parler vers 2h du matin, hein. C'est possible.
1: Ah
5: ben
1: alors c'est peut-être ça, oui. Oui, parce que j'en ai eu de bons retours.
5: Bon, oui, c'est tout à fait possible. Je vous donne mon ressenti.
1: Allez-y, bien sûr, si vous avez expérimenté. C'est vous qui savez.
5: Alors, non, parce que je ne suis pas allé au dîner ni rien. Hein.
1: Ah, d'accord.
5: J'ai essayé de m'inscrire. Alors, j'abonde tout à fait dans votre sens. Que je n'ai pas fait réellement l'effet. Hein. Mais le questionnaire, très long, parce qu'on vous dit que ça va durer 2 minutes, et une demi-heure après, vous y êtes toujours. Hein. Le questionnaire qui est du type, je dis sans méchanceté, mais c'est pour raccourcir le langage, hein. Je pourrais le dire de manière beaucoup plus longue, hein. Qui est du type américain, c'est-à-dire « Ouais, est-ce que tu aimes bien ?» En plus, on vous tutoie hein, tout de suite. Hein, c'est « Tu vas bien ? Bon, qu'est-ce que tu préfères ? Plutôt dîner avec des amis ?» ou dîner.
1: Après, ce sont des algorithmes, hein, vous savez, Jean aussi, hein, qui créent les Valérie, questionnaires. Oui.
5: Valérie, vous abondez totalement dans mon sens. Vous allez peut-être me trouver dur dans mon jugement et trop hâtif, effectivement. Simplement, je n'aime pas cette manière de vous aborder tout de suite par le tutoiement et de vous demander si vous préférez la glace à la framboise plutôt qu'à la vanille. Vous voyez, honnêtement, je m'en fous totalement de ça.
1: Oui, je ne connais pas, je ne sais même pas comment on s'inscrit au dîner Time Left.
5: Bah, essayez
1: je sais
5: un jour, vous verrez.
1: non, je ne sais pas.
5: Mais Valérie, essayez.
1: Mais en revanche, non, mais c'est pour créer du lien, c'est pour rencontrer des amis, rencontrer un compagnon, rencontrer une compagne. Donc voilà. Mais je sais qu'en tout cas, j'ai des patients, des patientes qui, en tout cas, arrivent à créer du lien, à passer de bons moments. D'abord, c'est autour d'un bon repas qui n'est pas forcément très cher et ils peuvent se revoir en tant qu'amis. En tout cas, moi, j'ai une bonne nouvelle pour vous, c'est qu'on a Catherine qui habite dans le 94 qui laisse son numéro de téléphone. Alors, Catherine, je veux bien que vous me laissiez un nouveau message au 739-21, 75 centimes plus coût du SMS, pour me dire si c'est vous laissez votre numéro pour nous contacter, nous, l'équipe de la Libre Antenne, ou pour contacter Jean. Parce que Catherine met coucou avec son numéro de téléphone.
5: Jean qui est un prénom d'emprunt.
1: Ça, après, vous ferez votre sauce lorsque vous communiquerez hors antenne ensemble, Jean, bien sûr. Voilà. Donc, les sites de rencontres payants, vous n'avez pas fait. Timelive, vous n'avez pas été au bout.
5: J'avais quand même essayé, pardonnez-moi Valérie, j'avais quand même essayé, dans un passé lointain, il y a une dizaine d'années, 8-10 ans, j'avais essayé Mythic et E-Darling, qui ont gentiment pompé dans mon compte en banque.
1: En tout cas, E-Darling, c'était payant. Mythic, je ne sais pas, mais E-Darling, c'était payant.
5: E-Darling, c'était payant. Mythic aussi, alors évidemment, on vous dit toujours, site gratuit. Attention, quand vous allez sur un site qui est soi-disant gratuit, là je fais un peu le procès des sites, si vous voulez bien, vous y allez, effectivement, pas de problème, l'inscription est gratuite. Mais après, pour avoir en ligne les personnes qu'on va, alors toutes plus extraordinaires les unes que les autres, des femmes au physique absolument époustouflant, bien évidemment, après ça, pour être en contact avec la personne, mais c'est là qu'on vous sort le couteau sous la gorge. Ah oui, parce qu'il est payant pour l'inscription, mais pas pour le dialogue.
1: Moi, je vous incite à aller au bout de la démarche Time Left, parce que pour moi, c'est du réel, ce n'est pas du virtuel.
5: C'est
1: tangible.
5: Vrai.
1: Vous avez rendez-vous tel soir, à tel endroit, vous rencontrez 6 ou 7 personnes. Si ça match, même en amitié, vous élargissez votre cercle.
5: Oui.
1: Et si ça ne match pas, voilà. On a Annick qui laisse son numéro de téléphone pour vous aussi, et qui nous dit « Je suis entièrement d'accord avec Jean. Étant une femme de 71 ans, je rencontre les mêmes difficultés par rapport au site de rencontre, et moi je suis dans les Vosges. Mais on va quand même vous donner le contact d'Annick. »
5: Ah mais vous me donnez tous les contacts que vous voulez. Il n'y a aucun problème. Je précise une chose, ma recherche, et je le dis haut et fort et publiquement sur les ondes, est sérieuse, stable, durable et amicale. Et puis, qui sait, si c'est plus qu'amical, pourquoi pas. Mais c'est d'abord quelque chose de sérieux, avec humour, bien évidemment, et amical.
1: Tout est dit, Jean, finalement.
5: Et si c'est plus, tant mieux. Mais disons que le plus n'est pas recherché a priori.
1: Oui. Donc vous êtes satisfait de votre vie tout de même. La seule chose qui vous ennuie, et on le comprend, c'est cet éloignement avec vos enfants, parce que vous êtes dans l'incompréhension encore 26 ans plus tard.
5: Alors Valérie, il faut que je vous dise quand même, parce que je sais que le temps nous est peut-être un tout petit peu compté.
1: Absolument.
5: Je le sais, et je le sens au ton que vous employez.
1: Oui.
5: Je dis simplement, avec les deux plus grands enfants, alors avec mon fils, qui a 39 ans, aucun rapport. Alors là, silence absolu total. Une fois, je suis allé sonner à la porte au rez-de-chaussée, son immeuble, au rez-de-chaussée. J'ai sonné, quelqu'un a dû me voir, je ne sais pas trop comment il a pu savoir que j'étais venu puisque je ne l'ai pas vu. Quelqu'un, peut-être un voisin, a vu que je sonnais à sa sonnette, puisqu'il y avait une batterie de sonnette comme dans tous les immeubles, et j'ai reçu ensuite un message comme quoi la prochaine fois que je viendrai, il porterait plainte.
1: Mais c'est quand même incroyable. Qu'est-ce que vous pensez que votre ex-épouse a raconté sur vous ? Parce que si vous n'avez idée de ce qui s'est passé.
5: Valérie, là, vous posez une question, brûlante. Brûlante. Comment voulez-vous ? Tout à l'heure, vous me disiez, et je ne vous ai pas répondu parce qu'après, il y a eu le flash, vous me disiez, comment pensez-vous que vos enfants ont pu en arriver là, ou je ne sais quoi ?
1: Oui.
5: J'allais vous répondre avant le flash, après le flash, pardon, excusez-moi, j'allais vous répondre, je ne suis pas à leur place, je peux penser, je peux faire une hypothèse, comme avec le compagnon
1: de votre ex-femme.
5: Auquel je ne reproche absolument rien. De même que je vais vous préciser, ce divorce, vous le savez, ça va beaucoup marquer, mais je considère que mon ex-femme est une femme totalement libre et que si elle a voulu divorcer pour des raisons qui lui sont propres, je n'ai pas à interférer là-dedans. C'est son rôle, c'est sa liberté avec un grand L. je ne suis pas d'une religion, on va dire, qui interdirait une certaine liberté de la femme.
1: Dites-moi quelle est l'hypothèse que vous avez formulée concernant vos enfants.
5: Elle est très simple, oui. Valérie, elle est très très simple. Ils sont enfumés par une maman qui n'a pas obtenu le divorce dans les conditions d'écrasement total. Pardonnez-moi, je prends des termes un peu rapides, un peu brutaux, mais rapides. D'écrasement total de celui avec qui elle avait vécu pendant 30 ans et eu 3 enfants, par hasard certainement. Je pense que, comme le divorce n'a pas été prononcé, elle a eu le divorce, hein. Ça, il n'y a pas de problème, c'était ce qu'elle voulait, elle l'a eu, et c'était tout à fait justifié, je dirais juridiquement. Juridiquement.
1: Oui. Mais elle ne l'a pas eu à son avantage, pas comme elle le souhaitait, c'est ça que vous voulez dire.
5: Elle ne l'a pas eu, et les juges ont dit, je répète, à chaque fois c'était des femmes, hein. On dit, ah mais non madame, ça ne va pas se passer comme vous croyez, et vous aurez le divorce, à cause du délai, parce qu'il y avait un délai, je crois, de 2 ou 3 ans à l'époque, hein, pour obtenir le divorce par le biais du délai, c'est-à-dire la durée de la procédure.
1: La procédure,
5: voilà. Et les juges ont dit, juges femmes, ont dit, vous l'aurez, mais vous ne l'aurez pas aussi rapidement que vous voulez, parce que si monsieur, à qui il n'y a rien à... C'est ce qui a été dit, hein, je ne travestis pas les paroles des juges, hein. Il n'y a rien à, ça a été des paroles, hein, exactement. Il n'y a rien à reprocher à monsieur. Donc vous aurez le divorce, mais pas en votre faveur. Voilà ce qui a été dit. Et ça, je pense que actuellement, et là je vais utiliser une expression que je me suis forgée, c'est-à-dire que j'ai réussi, si on peut dire, grâce au juge, et je n'ai pas du tout à me plaindre de la justice, hein, pour moi, hein, à avoir un divorce qui ne me soit pas défavorable. Je n'ai pas dit que j'étais heureux d'avoir le divorce. Hein,
1: ah mais oui, ben on l'entend bien, puisque 26 ans après, vous êtes encore, vous n'êtes pas tout à fait sorti de votre deuil, hein, tout de même, Jean.
5: À cause de la relation avec mes enfants.
1: Oui, oui. Et puis à cause de l'incompréhension, et je pense aussi à cause de l'incompréhension, hein.
5: Et aussi, oui, tout à fait, vous avez raison.
1: Et puis 30 ans, c'est une belle tranche de vie, tout de même, aux côtés de quelqu'un qui, du jour au lendemain, décide que c'est terminé. Sans donner de raison.
5: 30 ans, 3 enfants, et une famille, je parle de la famille de mon ex-épouse. Hein. La mienne était une famille tout à fait respectable aussi. Hein. Mais la famille de mon ex-épouse était une famille pleine de principes... catholique, absolument intangible, le mariage est un sacrement, il est irrévocable, etc. Donc j'aime autant dire que vous tombez de haut.
1: Est-ce que ça aurait été plus facile pour vous, oui. Jean, et ce sera ma dernière question, si vous aviez eu une vraie raison évoquée, si elle vous avait dit « voilà, je t'aime plus », ou si elle avait dit « écoute, on est des colocataires », ou si, admettons, peu importe, mais qu'elle vous donne une vraie raison tangible, est-ce que ça aurait été plus facile pour vous ? Vous l'auriez accepté davantage ?
5: Non, parce que j'étais toujours amoureux de ma femme. Et dites-vous bien que l'hypothèse que je formule au sujet, qui à mon avis est très réaliste, hein, je pense, hein, de son compagnon, auquel je ne reproche absolument rien.
1: Elle a refait sa vie, elle ? Elle a refait sa vie ?
5: Ne le prenez pas pour une réponse de fuite, je ne sais pas. Je pense qu'elle a pu peut-être refaire sa vie avec ce compagnon. Oui. C'est possible.
1: Donc vous n'avez plus de nouvelles ni de votre ex-épouse et ni de vos 2 grands-enfants, finalement. La seule avec qui vous êtes encore en contact, c'est la dernière.
5: Alors, je suis toujours en contact avec la dernière, dont j'arrive à voir, assez brièvement. Hein, elle habite quand même à 650 km de là où je suis.
1: Oui, c'est compliqué, oui.
5: Voilà, c'est pas d'une évidence simple, et je peux me déplacer, hein, il n'y a pas de problème. Je peux quand même me déplacer. C'est fatigant, mais je peux me déplacer. Et l'autre fille, qui elle a 40 ans, 40 ans passés, et 2 petites filles, j'arrive en ayant fait valoir un jour parce que je n'arrivais pas à voir mes petites filles.
1: Hein. Oui, c'était ma question, bien sûr, parce qu'il y a les petits-enfants aussi, il y a la génération
5: d'après. Il y a deux petites filles d'un côté et une petite fille de l'autre. Mmh. Alors, le garçon, donc, c'est le silence absolu. Hein. Mmh. Et si jamais je reprends contact, c'est le commissariat. C'est le commissariat.
1: Hein. Oui, oui.
5: Je ne vois pas d'ailleurs pourquoi. Je ne vois même pas comment le commissariat pourrait enregistrer ça. Mais enfin bon, ok, très bien. Admettons. Vous savez, il faut admettre beaucoup de choses. Hein. Et d'autre part, comment vous dire, l'autre fille, celle qui a deux petites filles, alors c'est très simple, je vais vous dire, je les vois deux fois par an, pendant 2 heures dans un parc et pas chez eux.
1: Bon, je ne sais pas ce qui a été dit sur vous pour que le système familial soit à ce point vicié et serré comme ça, comme un étau.
5: Je pense que c'est là probablement l'élément de défense le plus solide que mon ex-épouse a en par-devers elle. Ce que m'avait dit l'ami qui l'a connue de longue date, c'est le silence absolu, c'est-à-dire j'exprime ce que je vais faire, le divorce, mais je n'ai rien à expliquer. C'est un peu, si vous me permettez de reprendre, la devise de la famille britannique, la famille royale, don't complain, don't explain.
1: Mm-hmm. Sauf que 26 ans plus tard, il y a quand même de grandes conséquences, notamment avec vos enfants aînés.
5: Jean, oui, et moi-même.
1: Ben bien sûr, évidemment, dans votre relation, dans votre lien.
5: Jean, alors, dites-moi. Si jamais vous avez éventuellement, alors soit des personnes qui contactent, je suis tout à fait prêt pour répondre.
1: Oui, on va vous donner le contact de Catherine et le contact d'Annick.
5: Merci beaucoup.
1: Et peut-être
5: et
1: d'autres
5: part,
1: standards. Oui.
5: Voilà. Et si vous-même, vous avez, par la suite, je lance un peu une bouée de sauvetage, hein.
1: Oui.
5: Si jamais vous avez un conseil qui vous vient à l'esprit plus tard,
1: oui,
5: vous avez tout à fait le droit de me contacter.
1: D'accord, bah écoutez, c'est noté. Puis de toute façon, vous pouvez nous rappeler aussi, hein, vous savez ça.
5: Alors, je rappellerai éventuellement, pourquoi pas.
1: Avec grand plaisir, Jean.
5: Je vous remercie beaucoup.
1: Prenez bien soin de vous.
5: Pour cette conversation, merci beaucoup.
1: Avec plaisir.
5: Donc, je reste en ligne ou qu'est-ce que je fais là?
1: Oui, tout à fait. Esteva va gérer en régie. On va vous donner les deux contacts et puis je vous incite tout de même à aller jusqu'au bout d'un dîner Time Left, s'il vous plaît. Timeleft
5: oui,
1: ou autre,
5: oui,
1: hein, j'ai pas d'action chez Timeleft, hein, je les connais pas.
5: Mais non,
1: vous voyez
5: non,
1: ce que je veux dire, c'est le principe.
5: Je sais qu'il y a aussi OVS et tout ça,
1: oui,
5: hein,
1: on va sortir,
5: oui,
1: exactement.
5: Je connais.
1: À bientôt,
5: merci
1: Jean.
5: Merci beaucoup, Valérie,
1: à bientôt.
5: Merci.
1: Au revoir.
5: Au revoir.

0: Quel duo, Pascal Obispo, Francis Cabrel, il faudrait, et je suis bien d'accord avec eux, que pleuve l'amour.
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0: Bonsoir Jeannine.
2: Bonsoir, bonsoir Valérie et à tous les auditeurs.
0: Merci d'être avec
2: nous. Alors, j'appelle, bon, si je suis aveugle de naissance, je le dis parce que le témoignage de tout à l'heure m'a touchée. Et puis aussi parce que ça a quand même peut-être des incidences
0: dans
2: mon histoire. Mais c'est une toute autre histoire. Donc, j'appelle suite à un témoignage que j'ai entendu il y a une ou deux semaines d'une dame qui avait appris par sa belle-mère, tardivement, elle avait 58 ans, que l'époux de sa mère n'était pas son père, son géniteur.
0: Ah oui, oui, je me souviens de ce témoignage, ses parents ne sont pas ses parents.
2: Elle venait de l'apprendre, elle était très très bouleversée cette dame. D'ailleurs, elle m'a appelée parce que c'est à la suite de ça que je vous ai appelée.
0: Très bien.
2: Alors, moi, d'abord j'ai 75 ans, et puis j'ai appris... la nouvelle, qui est peut-être même pas tout à fait certaine, mais quand même, on m'a dit ça en tout cas, j'avais une quarantaine d'années, voilà.
0: Qui vous l'a dit ?
2: Ma sœur. Ma sœur, un jour je sors de l'hôpital suite à une dépression. J'étais hospitalisée 8 jours, et ma sœur, que j'aime beaucoup, on n'a pas de problème pour s'entendre, c'est pas ça, mais... Je sais pas, elle a été maladroite. Après, je lui ai dit, mais qu'est-ce qui t'a pris de me dire ça ce jour-là ? Elle me dit, oui, j'aurais mieux fait pas.
0: Bon. Ah, d'accord.
2: Mais ça
0: elle
2: m'a
0: aurait
2: pas...
0: mieux fait pas vous le dire, mais vous pensez la même chose aujourd'hui ?
2: Je trouve qu'elle a été bizarre.
0: C'est la
2: je
0: manière dont elle vous l'a
2: passé.
0: Dit, mais c'était peut-être bien que vous le sachiez.
2: Oui, et puis c'était bien parce que ça m'a distraite de ma dépression, en fait.
0: Ah.
2: Ah oui ?
0: Vous avez changé de combat.
2: J'ai pas pris un combat, mais j'ai presque changé de cliché dans ma tête, si vous voulez.
0: Oui.
2: La révélation m'a fait... J'étais debout dans ma cuisine, j'ai eu l'impression que mon sang circulait bizarrement et que j'étais déracinée, vous savez.
0: C'est un choc, bien sûr.
2: Oui, c'est pour ça. Aujourd'hui, je me dis, mais en fait... Je lui ai dit d'ailleurs, mais quelle idée que tu as eue de me dire ça ce jour-là. Je lui ai dit, mais écoute, oui, je ne sais pas.
0: Ouais, après, est-ce qu'il y a un bon moment pour annoncer ce genre de secret de famille ? Je ne sais pas. Hein. Alors, donc, en tout cas, vous, dans votre cuisine, vous apprenez que...
2: J'apprends ça, et là, je me suis sentie, mais vraiment bizarre, quoi. Je ne peux pas... J'étais debout, je vois très bien à l'endroit, enfin je vois pas, mais je me sens très bien comme je me sentais presque à l'époque, à ce moment-là.
0: En cas d'une grande fébrilité. Donc en revanche, votre sœur donc serait votre demi-sœur.
2: Oui, elle en est vraiment persuadée, on dirait.
0: Alors, après vous interrogez vos parents, qu'est-ce qui se passe,
2: Janine ? Non. Alors, d'abord, je vais vous dire comment ma sœur l'a su. Alors, ma mère, je vous raconte l'histoire de ma mère. Ma mère, à 19 ans, a été éloignée par ses parents de là où elle habitait et envoyée chez sa sœur, qui avait 10 ans de plus qu'elle. Hein, elle avait 29 ans, sa sœur. Pour qu'elle s'occupe des 3 gamins, de ses 3 neveux, en bas âge. Bon, pas très sympa pour ma mère, quand même. D'après, elle avait aussi un frère qui lui avait 12 ans de plus qu'elle.
0: Oui.
2: Donc, voilà, il avait bonne raison de savoir un peu ce qui se passait pour sa petite sœur. Bon, il paraît qu'elle avait un amoureux, mais c'était impossible puisqu'il était marié. Sa sœur, puis c'était dans les années 49-50, ce que je vous raconte, 1950. Ça a aussi beaucoup évolué, ces choses-là.
0: Donc,
2: c'est le frère de ma mère qui a dit ça à ma sœur.
0: D'accord.
2: Et contrairement à la dame qui est intervenue l'autre jour, toute sa famille le savait, c'était pénible pour elle. Tandis que là, moi, c'était ma sœur qui le savait et mon beau-frère qui se trouvait ensemble, si vous voulez.
0: Et elle a gardé le secret très longtemps, votre sœur.
2: Bah oui. Et alors, je ne sais pas pourquoi elle a dit. Enfin, je ne peux pas savoir. Hein, voilà.
0: Et pourquoi vous n'avez pas voulu interroger vos parents, Jeannine, à ce moment-là?
2: Alors, moi, j'étais donc suivie en psychiatrie. Non, je ne voulais pas interroger mes parents parce que rien ne transparaissait. Et voilà comment ça s'est passé exactement. Mon psychiatre, il a pris la chose au sérieux. Quand je lui ai dit la fois d'après que je l'ai vu, hein, bien sûr, c'est ça qui m'est venu en premier, c'est normal.
0: Tout à fait.
2: Et je me suis sentie prise au sérieux par le ton, l'attitude, je ne peux pas trop vous dire pourquoi. Mais il m'a dit, qu'est-ce que vous voulez faire ? J'ai réfléchi, je ne sais pas, un petit temps. Il y a eu un temps de silence. Et puis j'ai dit, je veux protéger mon père. Alors, c'était peut-être pas ça, je ne sais pas. Vous savez, on dit des choses et puis on a des motivations inconscientes, peut-être, j'en sais rien. Hein. Mais je ne voulais pas mettre le souk. Parce que je vais vous dire un peu pourquoi. Premièrement, mon père était très amoureux de maman, quand j'étais petite.
0: Oui, vous avez des souvenirs. En tout cas, vous avez un modèle parental dont vous n'avez pas souffert. Parce que votre papa et votre mère, enfin votre papa, celui qui vous a élevé, celui que vous avez cru
2: oui,
0: que c'était votre
2: moi,
0: père, voilà,
2: papa,
0: c'est pour ça, hein,
2: oui.
0: S'entendait et s'aimait et le démontrait.
2: Alors, s'entendait et s'aimait... papa, de son côté, maman était un peu dépressive aussi par moments. Et je comprends mieux pourquoi. Je pense, alors là c'est mon interprétation, hein.
0: Oui.
2: Je pense que ça a été un peu un refuge de mariage pour elle.
0: Oui, parce que votre père biologique ne pouvait pas être avec elle, puisqu'il était marié, et qu'à cette époque, en plus, un adultère...
2: Moi, je ne sais pas ce qu'ils se sont dit, c'est les parents de ma mère, ce sont mes grands-parents qui ont dû...
0: Finalement, vous n'avez eu, à part les informations données par votre sœur, aucune information n'est sourcée. Vous n'avez accès à rien de tangible, à rien de réel, parce que votre sœur, elle le sait, mais sans le savoir.
2: Elle le sait par... Alors, j'ai confiance en ma sœur. Je sais qu'elle est... elle n'invente pas. Elle le sait par son beau-père qui était le frère de... Elle a épousé ma sœur et un cousin par alliance. C'est-à-dire que le frère de ma mère a épousé une dame qui avait déjà deux enfants.
0: D'accord.
2: Ça va, c'est clair ?
0: D'accord, oui, oui. Donc, en fait, le frère de votre mère, lui, connaissait la vérité. Lui qui lui a dit la vérité, d'accord.
2: Alors, moi, je suis persuadée qu'elle avait un amoureux, qu'il y a eu une histoire d'amour, ça ne m'étonne pas, parce que maman n'a pas été heureuse. D'ailleurs, on se le dit, ma sœur et moi, toutes les deux, on dit maman n'était pas heureuse. Alors, vous voyez, c'est autant pour mon père et ma mère que je ne l'ai pas dit, je crois que... Et alors, ma sœur a dit à ma... maman a dit à ma sœur un jour, je ne sais pas si elle me l'a dit à moi, je ne me rappelle pas. Ça ne me revient pas. Elle a dit un jour, parce qu'elle était souvent suivie par un psychiatre, vers la fin de sa vie, puis elle a eu un cancer, c'était compliqué, elle était suivie. Donc, elle a dit, j'ai dit mon secret au psychiatre.
0: Ah oui, donc il y avait effectivement un secret.
2: Donc il y avait un secret.
0: Voilà, c'est certain. Et a priori, ce serait le secret autour de votre naissance. Jeannine, comment poursuit sa vie une fois qu'on

0: pire, d'être obligée de me mettre en internat alors que j'avais 6 ans, déjà. Et puis je les ai vus tous les deux se réjouir à mon retour le samedi soir. Mon père disait, ah ben tiens Jeannine, tu vas manger les premiers petits pois. Puis il était tout fier de lui, un peu presque rayonnant de me dire ça, vous voyez.
1: Bah, le principal, après, c'est l'amour que vous avez reçu.
0: Oui, et puis moi, quand je suis allée en pension, les aveugles, on nous faisait apprendre le piano, tout petit. Et mes parents étaient très pauvres quand j'étais toute jeune. Après, ils ont, vers 15-17 ans, en fait, on est allé en ville et ma mère s'est mise à travailler et ça a été beaucoup mieux. Mais ils étaient très pauvres et ils se sont saignés pour m'acheter un piano d'occasion parce que à l'école, on me donnait parfois des habits. Vous savez, les mères donnent des fois des habits de leurs enfants. Mais on a demandé à mes parents de m'acheter un piano pour que je puisse m'entraîner. Parce que c'était une voie de sortie à cette époque-là, la musique pour les aveugles.
1: Vous avez fait quoi comme métier ensuite, Jeannine ?
0: Ah, pour moi, j'étais prof de français en prépa kiné à l'association Valentin Huy. Et c'était un métier que j'aime. J'ai fait deux grandes choses. Vraiment dans ma vie qui m'ont beaucoup, beaucoup aidée et qui étaient mes grands désirs profonds, c'était mon métier, pouvoir travailler, moi, parce que j'ai vu mes parents travailler. Alors, à cette époque-là, c'était important, c'est dans mes valeurs transmises, hein, même handicapé. Aujourd'hui, c'est différent, la situation. Il y a beaucoup de chômage, à l'époque, il n'y en avait pas.
1: Oui.
0: Très peu, quoi. Et puis, avoir un enfant. Et j'ai un enfant, enfin, j'ai eu un mari, j'ai un fils qui a 44 ans maintenant.
1: Et vous êtes proche ?
0: Bien. Pardon ?
1: Et vous êtes proche ?
0: Oui, oui. Et par la distance, enfin, et par l'espace, ils habitent à un quart d'heure de chez moi. Et autrement, oui, enfin...
1: Proche dans le cœur et proche géographiquement,
0: oui,
1: c'est
0: oui,
1: ça.
0: Oui.
1: Mais finalement...
0: Oui, j'ai deux petits-enfants adorables que ma belle-fille me confie, franchement. Elle n'était pas... Elle pourrait être réticente. Il me confie les deux enfants depuis tout bébé, presque, le samedi soir jusqu'au dimanche midi.
1: Oui, en même temps, vous avez élevé votre fils, hein. Donc,
0: oui, c'est
1: vous
0: vrai,
1: savez faire.
0: Vous savez,
1: oui.
0: Tout le monde ne fait pas confiance.
1: C'est vrai, c'est vrai, c'est vrai.
0: J'essaie toujours de voir ce qui est positif chez les gens.
1: Eh ben, vous avez raison. Alors,
0: j'ai
1: une dernière question à vous poser parce qu'on arrive vraiment, vraiment à la toute fin de l'émission, Jeannine. Mais finalement, cette révélation qui a été vécue évidemment comme un choc quand vous l'avez appris, finalement, ensuite, elle n'a rien changé dans votre vie.
0: Non, rien, non. Puis ma mère me dictait mes textes d'anglais et d'espagnol, elle m'enregistrait des livres. Mon père, il m'a appris à circuler à la canne blanche. Comment voulez-vous que j'aille mettre le souk dans un couple comme ça ? C'était des gens droits, aimants comme ils pouvaient. Ils n'exprimaient pas beaucoup. Maladroitement, j'ai été trop couvée aussi, enfin trop surprotégée, si vous voulez.
1: Hein ? Et vous n'avez jamais eu le désir de rencontrer votre père biologique ?
0: Non, mais j'ai su son nom et sa profession.
1: Et ça a changé quelque chose pour vous ? Est-ce que ces petites informations ont été importantes pour vous, Jeannine ?
0: Oui, parce que je me suis dit, bon, il n'a pas décroché la lune. Hein.
1: Merci beaucoup d'être intervenue ce soir sur l'antenne d'Europe 1, Jeannine. Je suis obligée de vous laisser un petit peu à contre-cœur. Je vais bien continuer d'échanger avec
0: vous. C'est juste pour
1: donner
0: un peu de sérénité.
1: C'est réussi. C'est réussi.
0: On peut revenir sur ses deux pieds, voilà.
1: Exactement, magnifique formule en plus. À bientôt, Jeannine. Au revoir.
0: Au revoir, merci.
1: Au revoir, merci à vous. Ainsi s'achève le best-of de ce week-end de la Libre Antenne sur l'antenne d'Europe 1. Passez un très beau congé de fin de semaine et puis n'oubliez pas, prenez soin de vous, des autres et du monde.
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0: présenté par Frédéric Joncheret. Bonsoir Frédéric.
1: Bonsoir Valérie, bonsoir à tous. Ambiance présidentielle à la braderie de Lille. Trois candidats ont présenté leur stratégie face au RN, qui est donné favori des sondages. Jean-Luc Mélenchon a promis de défendre le pouvoir d'achat des Français en augmentant notamment les salaires. Un point sur lequel le rejoint Gabriel Attal, qui juge qu'il faut changer de système et améliorer donc les salaires. La France a été smicardisée depuis plusieurs décennies, a dénoncé l'ancien Premier ministre. Quant à Marine Tondelier, elle appelle à l'union à gauche face à la qualification quasi certaine de Marine Le Pen au second tour de la présidentielle. Et notez que François Bayrou sera l'invité demain matin du grand rendez-vous Europe 1 avec Pierre de Villeneuve de 10h à 11h. Le patron du groupe Casino appelle les candidats à la présidentielle à faire du maintien des commerces de proximité une priorité. Pour Philippe Palazzi, il y a la nécessité de conserver du lien humain et il affirme que les évolutions des modes de consommation favorisent les achats à proximité au détriment des courses hebdomadaires en hypermarché. Un feu est en cours depuis mercredi sur les hauteurs de la vallée d'Aspe dans les Pyrénées-Atlantiques. L'incendie a parcouru 105 hectares de végétation sur un terrain escarpé et exposé au vent. En conséquence, les autorités ont décidé d'allumer des contre-feux. Vladimir Poutine s'est entretenu près de 3 heures à Moscou avec Steve Witkoff et Jared Kushner. Les deux émissaires américains auraient soumis une proposition pour mettre fin à la guerre en Ukraine. Dans une vidéo, le président russe leur répond que la situation n'est bien sûr pas simple. Des responsables américains qui se rendront pour la première fois demain à Kiev en tant que médiateurs. Le Guyana accueillera des migrants expulsés par les États-Unis. Le pays d'Amérique du Sud a annoncé avoir accepté un accord avec Washington pour accueillir un nombre limité de personnes sans casier judiciaire et qui auront choisi de venir au Guyana de leur plein gré. Le prince William représentera son père, le roi Charles III, aux obsèques mercredi du roi Harald V de Norvège. La tradition veut que les souverains britanniques n'assistent pas aux funérailles d'autres chefs d'État. Côté sport, l'UBB donne une leçon au Racing 92. Bordeaux-Bègles a corrigé le club francilien 64-5 à l'occasion de la première journée de Top 14 en rugby. Pau a fait également sensation en gagnant chez le finaliste du dernier championnat, Montpellier 27-19. Pour le reste, victoire de Bayonne sur Toulon 27-26, de Lyon sur Clermont 40-36, de Castres sur Vannes 29-20 et du Stade français sur Perpignan 28-26. Pierre Gasly succède à Jean Alési. Le pilote alpine est le premier Français à signer une pole position en Formule 1 depuis 1997. Il s'élancera demain en tête du Grand Prix d'Italie à 15h devant George Russell et Charles Leclerc. Les basketteuses françaises qualifiées en quart de finale du Mondial après leur large succès sur la Corée du Sud 95-69. Et il ne reste plus que Arthur Géa, côté français à l'US Open. Il affronte en ce moment l'Américain Zeng. Benjamin Bonzi a été sorti un peu plus tôt en 3-7 par le russe Kachanov.
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1: Minuit 3, excellente soirée sur Europe 1 en compagnie de Marlène Duré et des programmes de la nuit.
3: Merci Frédéric, bonne nuit et à demain. Pour les auditeurs d'Europe 1 qui restent avec nous, eh bien sachez-le, cette nuit vous allez pouvoir réécouter des émissions qui ont été diffusées ce samedi, par exemple celle de William Lémergie et ses balades en France, ou encore Sophie Davant et ses histoires d'amour extraordinaires, le cinéma aussi avec Laurie Cheleva. Il y aura des témoignages de la Libre Antenne et puis, comme on aime remonter loin dans le temps, eh bien nous allons puiser dans nos belles archives, c'est ce qu'on va faire tout de suite avec cette émission de 2006. Frédéric Taddeï recevait l'acteur Jean Reno pour parler de théâtre. Et puis il a évoqué aussi le tournage du Grand Bleu et le succès de ce film qui a bouleversé sa vie.
4: Frédéric Taddeï,
5: Jean Reno.
4: Regarde, les hommes changés.
5: Jean Reno, bonjour. Vous êtes comédien, vous avez 57 ans, hein, révélé au grand public par les films de Luc Besson, dont vous êtes l'acteur fétiche. Vous êtes devenu l'une des plus grandes stars du cinéma français, abonné au rôle de dur hein, dans la comédie, comme dans les films d'action. Et vous êtes pratiquement le seul de votre génération à vous être exporté aux États-Unis. Vous tenez souvent d'ailleurs des rôles de français, comme Charles Boyer à son époque, alors que ce soit dans Godzilla, dans La Panthère Rose,
6: oui, tout à fait.
5: Ou dans Le Dernier Rang. en date, le Da Vinci Code, qui fait un triomphe hein, sur toute la planète. Tout ça fait qu'on oublie souvent que Jean Reno a d'abord été un comédien de théâtre qui jouait du Marguerite Duras, entre autres. Qu'est-ce que vous avez joué d'ailleurs de Marguerite Duras ?
6: Non, là je crois que vous faites un petit truc avec Didier. C'est Didier qui a joué Indian Song.
5: Oui, Didier Flamand qui était qui vous a élevé dans le théâtre. Mais je croyais que vous-même vous étiez frotté à Marguerite Duras.
6: Non, moi c'était chez Chéreau, l'ami de Freud, Schnitzler. J'ai joué Terre étrangère avec Michel Piccoli à l'époque.
5: Ah oui, dans une mise en scène de Luc Bondy, je crois.
6: Exactement, c'est ça.
5: C'est d'ailleurs Michel Piccoli qui le premier vous a prédit une carrière. Hein.
6: Ouais.
5: C'est lui, qu'est-ce qu'il vous avait
6: Michel,
5: dit?
6: Si tu nous écoutes, si tu nous écoutes, bonjour. Ouais, Michel, il m'a dit une chose, il m'a dit, tu sais, ne lis jamais les critiques, ni les bonnes, ni les mauvaises. Et puis il m'a dit, toi, tu seras payé avec un chèque où il y aura beaucoup de zéros.
5: Ah oui, il vous a pas prédit des récompenses, des grands rôles du répertoire.
6: Il
5: vous a prédit l'argent et le succès, donc le cinéma en fait.
6: Oui, il m'a dit toi tu vas fonctionner en fin de compte.
5: et vous lui avez obéi, vous ne lisez pas les critiques ou vous ne les écoutez pas?
6: Pas trop, non. Pas trop. Parce que quand elles sont mauvaises, elles font mal. Et quand elles sont bonnes, c'est pas le même mal, mais c'est du sucre. C'est un peu. Après, on devient diabétique, tu vois.
5: Alors, au moment où Michel Piccoli vous dit cela, vous étiez ambitieux, vous ?
6: Non, pas du tout. Moi, je voulais faire du théâtre. Je voulais être là et payer mes factures avec une fiche de paye où il y a marqué acteur. C'est une chose extrêmement importante.
5: Qui est marqué acteur ?
6: Ben oui, parce que. Ça prouve que l'on existe. Lorsque l'on dit dans sa famille, on est jeune, on dit je veux faire l'acteur, on dit mais c'est quoi ça? Plombier, dessinateur industriel.
5: Ça existe, oui.
6: Ça existe. Mon père peut le voir dans la rue. Alors qu'un acteur, c'est difficile. Donc, on a envie d'une preuve écrite de cette chose-là. Et en plus, on ne peut rien acheter à crédit. Il faut pas oublier ça, que c'est extrêmement douloureux lorsque l'on est précaire. On ne peut rien acheter à crédit.
5: C'est vrai qu'un acteur, n'ayant pas la certitude d'avoir du travail le lendemain, a beaucoup de mal à se faire écouter des banques.
6: Donc, avec une fiche de paye, on peut acheter une machine à laver. On peut avoir un appartement.
5: Qu'est-ce que vous avez dit? Est-ce que vous l'avez cru, Michel Piccoli, quand il vous a prédit ce succès au cinéma?
6: Je sais pas, on n'arrive pas à visualiser, on n'arrive pas à... Non, j'ai dit ça, moi j'étais content que déjà Michel me parle, hein, puis il me filait des cigares siciliens qui fument, là, des trucs tordus, qui sentent mauvais. Donc j'étais très honoré de ça. Le reste, tu n'imagines pas où est-ce que tu vas. Non, le présent est tellement goûteux que tu n'as pas envie de t'en aller. T'es content, t'es habillé, t'es sur une scène, t'es à Nanterre. Ouais, là, il y a une fiche de paye. Tiens, ça, c'est la première fiche de paye sur Terre étrangère importante.
5: En tant qu'acteur.
6: Importante. Je crois que j'étais payé 11 000 balles par mois à l'époque, ce qui était une somme astronomique, quoi. Il y avait beaucoup de monde. Il y avait Michel Piccoli, il y avait... Michel Marquet, il y avait Laure du Tilleul, il y avait une flopée de gens importants, il y avait Didier Sandre. Ouais.
5: Vous étiez, je trouve, un comédien.
6: Bulogier aussi.
5: Oui, Bulogier.
6: Un comédien extraordinaire.
5: Vous étiez un comédien assez intellectuel, très fin, très tendre.
6: C'est gentil. C'est pas ce que l'on dit maintenant, quelquefois.
5: Mais justement, c'est pour ça que c'est drôle de se souvenir de cela.
6: Ouais. J'essaye de coller au produit, entre guillemets. Parce que.
5: Le produit étant le film, en l'occurrence.
6: Le film, la pièce de théâtre, ou ce que tu veux, parce que il y a une création de groupe. Alors. Il est difficile pour moi de penser qu'il y ait une création de groupe comme ça, d'entrée, œuvre d'art. Allez, paf, j'ai du mal. Par contre, si on fait une création de groupe, qu'on s'attache à un produit et qu'on lui donne tout ce dont il a besoin, tu vois, tout ce qu'on peut lui donner, il peut peut-être devenir un moment agréable et il peut peut-être devenir un moment d'art. Voilà. À Avignon, on était une bande de fous furieux avec Didier Flamand.
5: C'était la troupe Gulliver. Hein.
6: Voilà, le retour de Gulliver. On a joué Henri Michaud là-bas. Et on était un ensemble de jeunes. On n'était pas une œuvre d'art. C'est devenu quelque chose de sympa à regarder, tu vois. Et on a fait le tour du monde avec ça, quand même. Enfin, le tour d'Europe, en tout cas. On n'est pas parti aux États-Unis. Avec Didier, on a joué partout, même à Helsinki. Et voilà. Mais tu vois, au départ, tu peux pas dire, voilà, nous, 32, nous allons faire tout d'un coup une œuvre d'art, asseyez-vous, regardez bien, écoutez bien. Non, ça, j'ai du mal avec ça.
7: Aujourd'hui, vous qui êtes sensible à l'art et qui êtes d'autant plus sensible que vous faites la différence entre l'art et ce qui peut relever du divertissement ou de l'industrie parfois. Rétrospectivement, quand vous regardez, à quel moment avez-vous l'impression aujourd'hui d'avoir fait de l'art ? Quelque chose qui restera en tant qu'art ?
6: Ah, peut-être le premier de Luc.
7: Le dernier combat ?
6: Ouais, peut-être celui-là.
7: Son premier film.
6: Une pièce ou deux de chez Didier qui ont été filmées un petit peu, mais qui resteront dans la tête des gens comme un moment. Le premier gars de Zeppelin qui parlait un tout petit peu de la Deuxième Guerre mondiale, lorsqu'on a fait la tournée en Allemagne, un jour, j'appelle Didier comme ça avec les deux bras en l'air, parce qu'il était tout en haut du théâtre, j'ai dit viens saluer avec nous. Et les gens ont cru que c'était venez. Et donc tous les gens sont levés, ils sont venus nous embrasser, si tu veux. Donc c'est quand même très curieux, quoi.
7: Vous jouiez en allemand ou en français ?
6: Ben, on avait inventé un sabir, on avait inventé un langage qui permettait aux personnes de suivre la pièce sans comprendre le français forcément. Parce que on glissait des mots qui faisaient une sorte de conduite, et avec les images de la pièce de théâtre, ça a été repris par George Wilson, ça a été repris par Rip, ça a été repris par un tas de gens. Didier était précurseur dans ce domaine-là.
7: Vous aviez rêvé du théâtre, Jean Reno, est-ce que vous avez rêvé du cinéma aussi, autant, aussi
6: non.
7: fort ?
6: Non. Moi, je me souviens que lorsque c'était à Casablanca, le théâtre, c'était l'odeur, le bruit, le bois, le vêtement.
7: Il faut dire que vous avez passé toute votre jeunesse hein, au Maroc. Vous êtes né au Maroc et jusqu'en 1970, vous avez vécu à Casablanca.
6: Ouais. Et c'était là pour moi, c'était un endroit de culture, cette chose là où il y avait ces sons de bois, les robes des femmes, les odeurs, le maquillage, une certaine fébrilité. Oh, laisse-moi passer, tu vois, je suis en train de faire quelque chose. Je suis profondément occupé, plein de vibrations, voilà. Ça, c'était la chose où je voulais, la chose où je rêvais. Après le cinéma. Ventura, Bourville, John Wayne et tout, tu peux pas penser à ça, parce que tu ne sais pas ce que ça veut dire.
7: Et puis à Casablanca, ça doit sembler très loin, inaccessible, non ?
6: Tu parles, c'est tellement loin. Je sais même pas ce que c'est qu'un agent, un directeur de la photo, ça veut rien dire. Tu vois, tu découvres ça au fur et à mesure, une caméra, ah bon, oh là là, c'est une caméra. Ça, c'est vrai. Ça, c'était le Costa Gavras, le premier film que j'ai fait, enfin, où j'étais. Deux nuits que j'ai passées sur la place de la Concorde, il y avait Romy Schneider et Yves Montand.
7: Ah, c'est Claire de Femme.
6: Ouais. Et le chef op, un grand monsieur vachement beau avec des cheveux blancs, comme ça. Et il était à côté d'une caméra. C'est la première fois que je vois une caméra. Je dis, oule, mais c'est quoi? Ben, c'est une caméra Thompson, etc. C'est formidable. Il m'a dit une chose. Il m'a dit, tu sais, marche doucement. Sinon, tu perds du poids. Parce qu'à l'époque, j'étais mince et long, comme mon fils aujourd'hui. Et ça a été ma première leçon de caméra, de cinéma. De caméra, effectivement. Marche doucement, sinon tu perds du poids.
7: Vous l'écoutez encore aujourd'hui, cette leçon ?
6: Bien sûr. C'est clair. Pierre Mondy me disait qu'il avait tourné une scène avec Gabin, et Gabin lui disait « Sors ». Et Mondy me dit « Tu sais, tu réfléchis pas, tu sors ». Parce que forcément, quand il y a un poids ou une présence, on ne joue plus, on suit la chose. Quoi.
7: Aujourd'hui, vous êtes devenu ce poids-là, pour beaucoup.
6: Ouais.
7: C'est vous qui avez le poids aujourd'hui ?
6: Oh, je sais pas. Peut-être c'est pour ça que je retourne au théâtre. Tiens, pour retrouver un peu de légèreté. Et devenir un peu plus léger, quoi.
7: Qu'est-ce que vous allez faire au théâtre?
6: Une pièce de Slide, celui qui a fait une pièce qui s'appelle Les Grandes Occasions. Et c'est le gars qui a écrit Même Heure l'année prochaine. S-L-I-D-E, Slide. Bon, ou Slide, comme on veut.
7: Vous allez le jouer à partir de la rentrée?
6: Avec Clémentine Célarier à l'Édouard VII. Pour ne pas faire de publicité. Mais bon, voilà. Sous la mise en scène de Bernard Murat, évidemment.
7: Donc c'est vraiment le retour à vos premières amours?
6: Oui. Ben, on a commencé à répéter la semaine dernière, là. Ouais.
7: Qu'est-ce que ça vous a fait de vous retrouver dans cette ambiance-là que vous avez quittée il y a un paquet d'années maintenant?
6: Il y a plus de 10 ans. Ben, c'est assez espiègle. Ça fait peur, déjà, du fait de toutes ces lignes, de ce gros bouquin qui est la pièce de théâtre. On se dit, mais jamais je vais ne pouvoir retenir ça. Et puis, en même temps, on devient assez espiègle parce que c'est un petit groupe de gens. Et il est toujours au même endroit et il parle toujours de la même chose. Tu vois, au cinéma, tu te déplaces et on change de scène. Là, c'est toujours la pièce qui est une grande scène divisée, mais c'est toujours pareil. Alors, il y a un petit côté cours de récréation, quelque part. Pour le moment, hein. Pour le moment.
7: Au Maroc, vous vous appeliez Juan Moreno Herrera y Jiménez. Vous êtes le fils de réfugiés espagnols qui ont fui Franco et l'Andalousie. Vous êtes né au Maroc, donc. À ce moment-là, vous aviez le regard tourné vers la France, pas du tout vers l'Espagne. À aucun moment, à Casablanca, vous vous êtes dit « un jour, j'irai en Espagne ». Non, vous lisiez les journaux français.
6: Oui, oui, j'ai appris le français à l'âge de 5 ans, en allant à l'école. Et il faut dire que l'Espagne était endormie en 48. Moi, je suis né en 48. 10 ans après, c'est 58. C'est les histoires des films Emmanuel Odo ou je sais pas quoi, le juge Jacquin. Les Espagnols traversent la frontière pour aller voir ce film.
7: Ah, c'est
6: Emmanuel
7: O.
6: Hein,
7: non, Emmanuel.
6: C'est
7: vous n'étiez pas en France vous à l'époque. C'était Emmanuel, c'était le film de Judge Jacquin, mais c'est en 73.
6: C'est
7: Histoire d'eau, c'est 1 ou 2 ans plus tard.
6: Bah, c'est resté longtemps endormi l'Espagne en fin de
7: compte. Ah, c'est sûr.
6: Voilà. Et donc on allait en vacances là-bas et je ne sais pas pourquoi. Sans doute à cause du lycée, à cause de Molière, à cause de ce qu'on dit, la France, tu vois. Et ça part comme ça, quoi. Hein? Parce que la France, à ce moment-là, fait un bruit extraordinaire, a une renommée extraordinaire dehors de ses frontières, quoi. Et pour moi, c'était l'endroit de la culture. Ma tante se déplace, quitte le Maroc et va travailler à Montpellier. À Montpellier, il y a les universités. Je crois qu'il y en a 6. Il y a des concours de pot de yaourt, combien d'étudiants on peut mettre dans un pot de yaourt, cette voiture bizarre, ou combien d'étudiants on peut mettre dans une cabine téléphonique à l'époque, tout ça. Et pour nous, c'était, mais c'est là-bas qu'il faut y aller, puis il y a des monuments là-bas, tu vois. C'est vrai, c'est comme ça que c'est venu. Il y a eu ça, et évidemment, après, dans les années 60, il y a toute la musique qui arrive. Le déferlement depuis les Beatles, ou même avant, tu vois, jusqu'à aujourd'hui.
7: Quand vous êtes arrivé en France, c'était en 1970, ouais. C'était pour faire quoi à ce moment-là?
6: Ben moi, je suis sorti service militaire, j'ai été travailler à Mâcon, et ensuite je suis parti, j'ai mis un copain à ma place, et je suis monté à Paris faire des cours de théâtre, parce que c'est ça le but. Il fallait soit rentrer au conservatoire, mais j'avais eu un premier accessit, donc je pouvais pas rentrer directement, officiellement. Donc il fallait monter à Paris pour trouver un cours de théâtre valable. Entre-temps, on avait découvert la méthode de
7: Stanislavski.
6: Stanislavski, puis de l'autre.
7: L'acteur studio.
6: Voilà.
7: De l'autre. Strasberg.
6: Voilà, Lee Strasberg, celui qui a joué dans le Parrain. Et il fallait, on a trouvé Andreas Voutzinas. Et on est parti d'abord au cours Simon. C'est loin, tu vois.
7: Vous aviez les cheveux longs à l'époque, non?
6: Ouais, ça m'allait pas du tout. Ouais. J'ai jamais été un jeune premier. Je ne sais pas si je suis un vieux premier, mais bon. Et tu vois, il fallait donc aller chez Simon et en même temps chez André. C'était ça le but. Donc il fallait monter à Paris, faire n'importe quoi pour gagner sa vie et être là, quoi. Parce qu'il y avait tous ces films en noir et blanc, tous ces, tu vois, entrée des artistes et toutes ces choses-là qu'il fallait, aller à cet endroit-là, quoi.
7: Alors, faire n'importe quoi, ça consistait. Vous avez travaillé dans les duty free, je crois, à une époque, dans les magasins de duty free.
6: J'ai fait chauffeur de grande remise. J'ai vendu des instruments de musique. J'ai fait comptable. Beaucoup de choses, ouais.
7: Vous aviez un magasin de photos, je crois,
6: oui,
7: dans un centre commercial à Neuilly.
6: Absolument, avec un ami du service militaire qui est toujours photographe, que j'ai mis dans le cinéma, qui a fait Le Dernier Combat, qui est devenu photographe de cinéma. Ouais, j'ai toute une famille comme ça avec lesquelles on a tiré le diable par la queue, oui.
7: Et alors, au même moment où vous vendiez des appareils photo, vous faisiez, paraît-il, la libellule au cours d'art dramatique,
6: ouais.
7: ou l'algue marine.
6: Vous en savez des choses, hein. Ouais, c'est chez Didier, ça. Ouais, on faisait de tout. C'était extraordinaire, le travail d'épanouissement qu'il y avait avec Didier. Parce que Didier a un cœur immense.
7: Didier Flamand, hein.
6: Didier Flamand, ouais. Et il a permis à un tas de gens, aujourd'hui, qui sont toujours dans le métier, ou même s'ils ne le sont plus, de se révéler à eux-mêmes. Tu vois, il y en avait qui arrivaient même à se promener tout nu à Avignon, je veux dire, sans aucune gêne, ce qui, moi, m'a toujours étonné. C'est-à-dire, parce que, et qui, au départ, était énorme. timide, mais comme incroyable. Donc, c'est pour nous, c'était une joie de pouvoir 20 ans, tu vois, la chanson d'Aznavour, quoi. Avoir 20 ans les lendemains.
7: Est-ce qu'on devient l'algue marine au moment où on l'incarne?
6: Oui, bien sûr. Il faut la voir. Il faut choisir d'abord. Enfin, elle va se choisir. Elle toute seule, elle va rentrer dans votre tête. Elle va arriver. Vous allez créer votre algue marine. Chacun fera la sienne et obéir. Quand on va commencer par faire quoi? On va commencer par s'en aller dans la tête, voir la mer, voir les algues. Alors ça peut être des trucs qui débordent. Ça peut être ça. Et donc ça va commencer par se coller partout et suivre un certain courant et s'en aller comme ça. Et dans la tête, on devient mou. Et on peut avoir des vertus. Parce qu'on dit qu'on a des... Alors on va aller se coller aux autres, leur filer de bonnes vibrations. On peut... Ça permet à la tête de s'exprimer, quoi, de s'en aller, de faire un joyeux voyage, quoi.
7: Comment est-ce que vous avez rencontré Luc Besson, qui va devenir votre réalisateur fétiche, et vous, devenir son acteur fétiche?
6: À l'époque, j'avais repéré un gars, là où je vendais de la photo de la pellicule, qui vendait des carottes à côté de moi, pas très loin. Ça. Et c'est un tout petit gars qui s'appelle Maurice Lamy aujourd'hui, qui est dans le circuit, qui a fait des pièces de théâtre. Mais il est tout petit, l'opposé de ce que je suis, quoi. Et donc, on faisait les castings ensemble. Pour ne serait-ce que pour avoir la tête de la personne en face lorsque tu rentres. Et il est enfermé dans le coffre de la voiture et il va chercher de l'eau dans le dernier combat.
7: Maurice Lamy,
6: à qui on accroche tous les bidons. Et on se présente sur un casting, évidemment on s'en souvient, c'est les Bidas aux grandes manœuvres. Et Luc était premier assistant. Et donc il commence à rire tout de suite. Il se dit c'est pas vrai, voilà deux andouilles. Et l'interview a commencé comme ça.
7: Il va vous donner donc ce rôle dans Le Dernier Combat, hein, l'année suivante, c'est son premier film, puis un petit rôle dans Subway, et puis évidemment dans Le Grand Bleu. Quand vous avez lu le scénario du Grand Bleu, où vous tenez le rôle d'Enzo, face à Jean-Marc Barr qui joue Jacques Mayol, est-ce que vous avez senti tout de suite le potentiel qu'avait ce film, qui allait séduire, on a dit, une génération, mais bien au-delà en fait?
6: Le potentiel, pas en termes de personnes ou de plaisir, mais en tout cas, ce qui est sûr, c'est le souffle, quoi. L'aventure, je sais pas comment on dit, l'épopée, quoi. Parce que quand même, il y a écrit le Chili, il y a écrit la Méditerranée, il y a écrit la Grèce, il y a écrit New York. Et il y a écrit le dauphin, et il y a écrit tu t'en vas par 120, 130 mètres, c'est de quoi on parle, là, quoi. On parle pas de quelqu'un qui ouvre une porte. Enfin, je dis pas que c'est pas bien d'ouvrir une porte, il faut ouvrir des portes, évidemment. Sinon, on se les prend la gueule. Non, mais c'est une épopée, quoi. Il y a un souffle, il y a quelque chose, honnêtement, très très honnêtement, qui se dégage du scénar. Beaucoup de difficultés pour le monter.
7: Financièrement, vous voulez dire?
6: Non. Pour trouver l'acteur. Financièrement, il y a l'argent. La Gaumont est décidée parce que la Gaumont a vu Le Dernier Combat. Et quand on voit Le Dernier Combat, on a compris. Le Dernier Combat, il fait 22 pages de scénar. Et c'est un film incroyable. En écriture cinématographique, c'est Luc. C'est le meilleur de chez Luc à l'époque, quoi. Ensuite, il fait Subway, ce qui est une folie. Donc,
7: mais qui marche très bien.
6: Qui marche très bien, mais qui est pas très structuré. Mais on comprend que ce mec-là, il a en tout cas un œil. Parce qu'il y a beaucoup de recherches sur les couleurs dans Subway. Les cheveux de Christophe, le trop la température des couleurs aussi qu'on retrouve dans le dernier combat, dans le grand bleu, on l'a déjà avec le directeur de la photo dans ce bouet, dans le métro, etc. Tout ça est calculé pour qu'on ait cette impression qu'il y a dans ce bouet de petits bonbons avec des fous furieux sous terre, quoi.
7: Vous avez un rôle très physique, hein, dans le grand bleu. Est-ce que vous avez eu une préparation à ce moment-là particulière?
6: Oui. On a un an et demi. Moi, j'ai pris le RER pour aller plonger à la piscine pendant un an et demi et faire des temps. À ce que Luc savait de quoi on parlait, dans le sens qu'il avait fait beaucoup de plongée, vu qu'il travaillait au club méditerranéen comme moniteur de plongée, et il fallait atteindre les 30 mètres. Donc, ça suppose une apnée qui est autour de 2 minutes pour être tranquille. Nous, on est parti à 3 minutes, grâce à Dieu. Et Jean-Marc avait 3,23 et j'avais 3-0-3 à l'époque. Donc ça permettait de descendre en une minute, d'avoir de pouvoir jouer la comédie une minute encore, et on avait une minute de sécurité, parce que quand même, tu vas pas... Voilà.
7: Jouer la comédie sous l'eau, là, tout à coup, vous vous rappelez l'algue marine, non?
6: Ouais. Mais même, je m'amusais beaucoup. Et souvent, Luc me disait, n'oublie pas, on est en train de faire un film.
7: Ah, on va écouter tout de suite un extrait où vous êtes Enzo dans Le Grand Bleu. C'est pas sous l'eau, hein, mais tout le monde va s'en souvenir, évidemment, parce que tout le monde a vu ce film ou bien l'a vu en DVD ou au cinéma.
8: Fais gaffe à notre voiture, on vient juste de la repeindre, ok?
9: Quand est ça?
10: Avanti, avanti!
9: Ah, Jacques!
10: Giacomino, comment tu vas?
9: Mon ami, mon frère.
10: Quand même, tu t'es décidé à nous rejoindre. Tu seras pas déçu.
9: Paolo, la chiave. C'est mon petit frère, rappelle-toi, Roberto.
11: Salut, tu vas bien?
9: Quelle chambre as-tu?
11: Je n'en ai pas.
9: Tu n'as pas de chambre? Paolo, qu'est-ce que j'entends? Je prends soin de te dire de réserver une chambre pour mon ami Jacques Mayol. Et toi, tu le traites comme un étranger.
11: Écoute, Enzo, c'est pas grave.
9: Non seulement Jacques est un ami très cher, mais de tous les plongeurs en apnée, il est un des meilleurs du monde. Et toi, tu le mets dehors. Tu deviens fou, quoi. Stupido.
11: C'est pas grave. Je trouverai une chambre.
9: T'as la mienne. J'ai la suite de notre chère comtesse. Elle me la laisse, elle va s'installer au cimetière. C'est plus confortable pour elle.
7: Comment est-ce qu'il dirige ses acteurs, Luc Besson?
6: Il est assez dur, hein. Il répète beaucoup et il est intelligent aussi, dans le sens que il est têtu aussi, donc comme tous les metteurs. Et il a une idée de ce que la scène doit être dans sa tête, en tout cas celle qu'il a vue sur le papier quand il a écrit. Moi, je me souviens que pour Léon, par exemple, il m'a dit « Écoute, si tu as des questions, j'ai toutes les réponses. » Bon, d'accord. Alors, tu peux lui poser toutes les questions du monde, tu peux passer toute la nuit avec lui, il va te répondre, il va être très honnête, mais il veut quelque chose. Et tant qu'il ne l'aura pas, quelquefois il se trompe, hein. Mais tant qu'il n'aura pas ce qu'il a vu dans sa tête, ce rêve qu'il a dans la tête, il te lâchera pas. Ça, c'est pas mal. Il a un point de vue, ça, c'est pas mal non plus, parce qu'il va pas aller à la pêche, il va dire, mets-toi là, on commence ici au 40, après on passe au 60, et tu vas finir sous la table, et là, on se met en un grand angle. Bon, peinard, tout le monde est tranquille, la script, le directeur de la photo, et en plus, c'est lui qui cadre. Mais quelquefois, il se trompe. Ou quelquefois, il devient cruel. Je me souviens de la mort d'Enzo.
7: Dans Le Grand Bleu?
6: Ouais. On en fait deux, il me dit, c'est tout ce que t'as à me donner? Et genre, c'est ce genre de truc, faut pas me dire, parce que moi, ça me vexe tout de suite, ça. Je l'ai regardé, je l'ai haï, quoi. Et on en a fait quatre, je crois. En fait, je crois que c'est la deuxième. La deuxième ou la troisième, je sais pas. Et donc, on en a refait deux autres. Et évidemment, t'es mal, tu te dis, de quoi il me parle, celui-là? Tu vas voir, je vais lui montrer ce que je sais faire. Peut-être qu'il a raison, peut-être qu'il a tort, parce qu'il y a des acteurs qui sont fragiles et qui disent « Ah, je peux pas », et qui vont se diluer. Il y a des fragilités qui sont des talents, c'est pas que des mastodontes non plus, quoi. Alors, quelquefois ça passe, quelquefois ça passe pas. Je crois qu'avec Bruce Willis, ça s'est frotté pas mal, parce que c'est pas le même langage non plus, c'est d'un autre continent, et même avec beaucoup de sympathie, il y a des frottements, et c'est aussi ça notre métier.
7: Vous êtes plutôt fragile?
6: Je suis fragile pour tout ce qui est ma vie, mes enfants, mes amis, mes parents, le monde, la maladie, la pauvreté, l'ignorance, tout ça, ça m'esquinte, la musique, tout ça. Mais pas pour mon métier, parce que si on prétend quelque chose, il faut le faire. Pour l'amour du ciel, faisons-le. Alors moi, je discutais tout ça de travers et tout. Non, je dis on fait, si on se trompe, on recommence, mais on fait. Voilà.
7: Après l'énorme succès du Grand Bleu, Jean Reno, est-ce que la tête vous a tourné?
6: Elle s'est déstructurée en fin de compte. Moi, je me suis mis. D'abord, on s'est caché un peu du fait de Luc. Luc nous a un petit peu caché à Cannes.
7: Jean-Marc Barré, vous
6: et le reste, tout le monde. Et donc, on a pris une habitude de se mettre en retrait. Et ça, j'ai très vite compris qu'après Le Bleu, j'allais avoir des ennuis dans le sens. Je m'explique. Aux États-Unis, tous les rôles de voleurs, de mecs qui attaquent la banque, d'émigrés basanés avec des cicatrices de partout, on me les a proposés. Bon, ça, c'était...
7: À ce moment-là, tout de suite.
6: Ouais. Tu vois la présence, le mec costaud, ça, bon, ça rentre là-dedans, c'est tranquille. Et je me suis dit, je veux pas, en aucun cas. Donc je n'ai pas beaucoup travaillé pendant 18 mois, quoi. Ensuite, la vie privée a basculé, ce qui est normal. Enfin, normal, non, mais ce qui est compréhensible, on va dire. Du fait de la différence, elle n'aimait pas ma première femme n'aimait pas du tout le monde du cinéma et tous ces mots que l'on dit comme ça, tu vois. Et je suis très ami avec elle, hein. J'ai deux enfants avec elle, et aucun Geneviève, si tu nous écoutes. Et donc, ça bascule et tu deviens une sorte de légume parce que d'un autre côté, t'es surnourri. Il y a de l'alcool, il y a tout ce que tu veux, il y a des femmes, il y a des amis, il y a des regards. Comment allez-vous? Alors, je vous ai trouvé formidable. Je pensais que vous étiez italien, hein. Toi, des trucs comme ça. Et donc, toi, tu sais, hop, un peu la montgolfière, et en même temps, le tissu de la montgolfière, la nacelle, tu vois, t'es accroché, en fait, au cordon, quoi, parce que, et il a fallu, en fait, partir aux États-Unis. Et se cacher à Los Angeles pendant un certain temps, carrément dans l'œil du cyclone, hein, parce que là-bas aussi il y a beaucoup de produits illicites, de tentations. Mais en même temps, ça forge. Et là, je les ai vus tous. Ils commençaient. J'ai vu James Cameron. J'ai vu tout le monde là-bas. Bonjour.
7: James Cameron qui fera le Titanic.
6: Ouais, plus tard. Et tous les patrons de studio et tous les agents. Honnêtement, parce qu'à force. En plus, on est français, donc on n'a pas la même approche agressive qu'à l'acteur américain. On arrive. Bonjour. Oui, on est là. Oui, bien sûr. On parle anglais. Oui, un petit peu. Regardez. Est-ce qu'il y a quelque chose à faire? Non, mais ça fait rien. Mais je reviens vous voir. Tu vois, ça donne ça. Et petit à petit, j'ai toujours les mêmes agents, j'ai le même agent, la même manager, le même avocat, on est devenus des amis depuis cette époque-là.
7: Est-ce que vous avez toujours le même léger accent français quand vous parlez anglais?
6: Oui. Il s'en va, mais oui. Et il faut pas le perdre.
7: Parce que... Je me demandais si vous le ressortiez quand vous en aviez envie, ou, par exemple, le Da Vinci Code, où il faut avoir l'accent français.
6: On le sort. Là, on se laisse aller. Mais j'ai fait un film qui s'appelle Margaret. Pour Kenny Lonergan, qui va sortir, celui qui a fait You Can Count on Me, qui est produit par Sidney Pollack, où je joue un milliardaire colombien. Et, c'est un genre de nouveau Woody Allen. Ça va sortir à la fin de l'année. Et là, il faut l'accent colombien, évidemment. Alors là, tu travailles pour tout enlever. On peut l'avancer quand on fait le français, un peu le reculer, mais il faut pas être obsédé par le fait de devenir américain dans la langue, parce que ça c'est impossible. Sauf si on s'installe là-bas et qu'on fait toutes les télévisions en disant voilà, regardez, j'habite au coin de la rue, je suis maintenant américain.
7: Ça n'est pas votre cas.
6: Non.
7: Vous avez jamais eu envie de devenir américain?
6: Non. Non, mais on peut être ami avec tout le monde sans changer de portefeuille, de passeport, quoi, je veux dire.
7: Vous avez parlé de Woody Allen, je crois me souvenir que Didier Flamand vous comparait à Woody Allen. Pour lui, à l'époque, vous faisiez du théâtre, vous lui faisiez penser à Woody Allen, et pas du tout à Gabin ou à Ventura, comme on l'a dit plus tard.
6: Le spermatozoïde, là. Ouais, parce qu'on faisait on faisait des spermatozoïdes, on faisait des...
7: Comme dans tout ce que vous avez toujours voulu savoir sur le sexe.
6: Exactement.
7: Son film.
6: Exactement, à cause de ça. À cause de ça, mais non, non.
7: Il trouvait que vous aviez une tête de spermatozoïde, ou en tout cas la tête de Woody Allen quand il joue à spermatozoïde.
6: Ouais, bon, je mettais des grosses lunettes, des conneries, enfin bon. Mais j'ai pas le talent du tout de cet homme-là.
7: Qui c'est votre modèle? Qui admirez-vous le plus?
6: Ah, moi j'ai... admiré, j'adore Gabin. Je dois dire que j'ai une passion pour cet homme, pour sa beauté. Enfin, je sais pas, je ne l'ai pas connu. Et Bourvil. Alors, j'ai un croisement comme ça qui va de Bourvil à John Wayne, en passant par Gabin et Vittorio Gassman. Pour et les excès et la sobriété que l'on peut avoir. Bon, il y a Jouvet qui est pas loin, mais je sais pas. Moi, Gabin, je trouve ça formidable.
7: C'est Léon, le succès de Léon aux États-Unis, qui va lancer véritablement votre carrière américaine?
6: Oui. Oui, mais Léon marche toujours là-bas. Léon, c'est incroyable, parce qu'on fait quelque chose et ça devient partie des autres, quoi. C'est un peu comme le triporteur avec...
7: Avec Darry Cole.
6: Darry, si tu nous écoutes. C'est avec lui que j'ai fait ma première tournée théâtrale. Dans Célimare le Bien-Aimé.
7: Ouais. Vous jouiez quoi?
6: Je jouais Vernouillé, un cocu. Qui, ayant perdu sa femme, passe son temps chez le gars qui le cocufiait, parce qu'évidemment, il était tout le temps là avec sa femme.
7: Comment expliquez-vous que vos rôles au théâtre étaient à ce point l'inverse de ce que vous avez joué au cinéma par la suite? C'est une question de gros plan, ça? Vous êtes différent au gros plan que quand on vous voit de loin sur une scène?
12: Non, c'est parce que si tu veux, la vision de je crois. Là, le début d'explication, c'est qu'un metteur en scène, il a une vision objectif. Il a l'objectif, donc il te voit en 16-9 ou il te voit en ce que tu veux. Et il se dit, tiens, le gros plan, tiens, ah tiens, tiens. Il est plutôt là. Alors que le théâtre, c'est de la proximité. Et dans la proximité, on peut plus facilement faire dire une blague et se tordre et devenir autre chose. Et donc, voilà, c'est pour ça qu'il y a une différence de
7: Dans la pièce que vous allez jouer à la rentrée au théâtre Édouard VII, est-ce que vous renouez avec les rôles d'autrefois? Ces gens plus fragiles, plus tordus?
12: Oui, il est fragile, oui. Oui, bien sûr, oui. Il souffre, oui, c'est l'histoire d'un homme et d'une femme, évidemment, il n'y a que ça qui nous intéresse. Et il va passer par tous les stades de ce que l'homme peut passer en face d'une femme, quoi, dans le
7: Vous
12: couple.
7: Aviez tenté ça déjà dans un film de Daniel Thompson, Décalage horaire, hein, qui vous étiez face à Juliette Binoche, oui. Dans un aéroport.
12: Oui.
7: Un film qui n'a pas du tout marché. Mais où vous étiez déjà dans cette
12: pas
7: idée-là.
12: Pas du tout, je crois que ça fait 3 millions quand même, il ne faut pas dire ça.
7: Ah bon, pardon.
12: Daniel, si tu nous écoutes.
7: Ah, j'étais sûr que ça allait être un échec.
12: Bah alors, quand tu es habitué à faire des entrées par paquet, tu vois. Non, mais bon. Non, c'est vrai. Et puis ça a fait une très belle carrière grâce à notre ami Hervé.
7: Harvey Weinstein qui l'a distribué aux États-Unis.
12: Exactement. Oui. Oui.
7: Ah, mais non, c'est un gros succès alors. J'étais persuadé que ça avait été un échec, pardon. Non.
12: Mais c'est... Ouais.
7: Parce que c'était un film très différent de tous vos autres films. Rien à voir avec Les Rivières Pourpres, rien à voir avec Wasabi.
12: Non, rien à voir avec tout ça. Rien à voir. Et elle m'a vu comme ça. Elle avait envie de me mettre là.
7: Et elle vous avait vu au théâtre autrefois, dans les mises en scène de Luc Bondy ou de Didier Flamand?
12: Écoute, je me souviens pas. Mais je connais Danielle Thompson depuis très longtemps, oui. C'est une femme que... j'ai une admiration sans bande pour... Je souhaite à tous les hommes d'avoir une amie comme Daniel Thompson. Une maîtresse ou une femme, mieux encore, mais en tout cas une amie, oui.
7: En fait, il faut vous avoir connu il y a très longtemps pour penser à vous donner ce genre de rôle. Parce que sinon, les autres ne vous voient plus qu'en flic ou en gangster.
12: Et quand les gens veulent me faire un énorme compliment, ils arrivent, ils me disent « Je vous ai beaucoup aimé dans La Vis ».
7: Ah, qui est un court-métrage de Didier Sandre.
12: De Didier Flamand, qui est parti aux Oscars américains, qui a eu le César français. Et alors voilà, parce que ils veulent te dire, ce n'est pas que ce que je vois comme ça. Je dis pas ça par orgueil, c'est pas ça du tout. C'est qu'il est, il est toujours sympathique pour quelqu'un, comme si je parlais de toi, par exemple, je devais faire une critique de ton émission, je t'ai entendu avec un homme politique, je t'ai entendu avec un peintre, je t'ai entendu avec un médecin, avec un conducteur d'autobus, et tu as plusieurs couleurs. Voilà. C'est ça qui est intéressant. C'est d'avoir plusieurs couleurs.
7: Et ça, on a un peu tendance à l'oublier, vous croyez?
12: On a, parce que on n'a pas beaucoup de temps, il faut que l'image, elle passe très vite, et on met un stamp, comme on dit, un cachet, hop, et ça part comme ça, hein, voilà. Celui-là, il fait du muscle, celui-là fait de la dentelle, elle est plutôt la grosse salope, alors que celle-là, c'est plus celle qui réfléchit avant d'envoyer chier son mec.
7: Est-ce que vous avez pensé à cela, Jean Reno, quand vous avez opéré une espèce de virage vers la comédie dans les années 90, c'était pour sortir du film d'action pur dans lequel on avait tendance à vous enfermer à ce moment-là?
12: Et puis si tu penses au couple, il est toujours intéressant d'avoir un couple. Et quand j'ai vu Christian... Christian Clavier. La première fois que j'ai vu Christian, il jouait au Palais Royal, et il était dans la rue, comme ça, entre deux voitures, et moi j'étais sur le trottoir, et lui était dans le caniveau. Christian, si tu nous écoutes... Et donc il y avait encore plus de différence de taille. Et on s'est dit, tous les deux, il faut qu'on travaille ensemble. Et du coup, la proposition de Corned Beef est tombée...
7: C'était Opération Cornet Beef, oui, de Jean-Marie Poiré, qui est le première fois où vous êtes en duo tous les deux. Et ça va être plutôt un échec, mais de cet échec va naître un énorme succès qui sera Les Visiteurs. Dans Opération Cornet Beef, vous arrivez dans un nouveau monde, qui est celui de la comédie. Est-ce qu'il y a une technique différente?
12: Oui. La scène va beaucoup plus vite, et puis en face il y a un comique, donc il y a déjà priorité au comique, quel que soit le talent. Je parle pas de moi, hein, si on met deux personnes, s'il y a un comique, il faut suivre le comique, parce que le comique, c'est très difficile à avoir cette distorsion qu'il y a de la réalité dans la tête. Un comique, ça distorce, ça tord la réalité assez vite, ça fonctionne assez vite. C'est rare les comiques qui sont lents. ça peut être un gimmick d'être un comique lent, mais un comique en général c'est rapide. Et donc il y a priorité au comique et la scène s'accélère toujours. Et ça c'est sympa. Donc déjà on parle plus vite et on fait plus vite. Donc on pense plus vite et on essaye de faire plusieurs choses en même temps. Alors ça peut être un effet comique aussi de ralentir à l'intérieur d'un truc qui va vite, etc. Mais comme tu peux le voir, on peut en parler. Donc ça devient du boulot d'acteur. Et c'est ça qui est sympa.
7: Vous aviez joué avec Christian Clavier dans Opération Cornet de Biff. Vous étiez un agent secret. Vous étiez encore assez sérieux.
12: Oui.
7: Dans Les Visiteurs, vous devenez...
12: Un gros couillon, quoi. C'est quand même un gros couillon.
7: C'est un gros couillon, mais c'est un gros couillon qui est quand même qui reste sérieux. Vous
12: oui,
7: suivez le comique. Dans Les Visiteurs, vous jouez Godefroy de Montmirail, ouais. Vous êtes face à Christian Clavier, face à Valérie Le Mercier.
12: Ah, formidable.
7: Et là, vous commencez à devenir drôle vous-même. Est-ce que vous en étiez conscient? Est-ce que vous jouiez pour être drôle ou c'était votre rôle qui était drôle de toute manière?
12: Encore une fois, en se positionnant par rapport au comique, on peut pas déjà entrer en compétition avec lui sur la chose comique. Par contre, on peut peut-être avoir une vision de la scène où on peut glisser quelque chose que l'on pense assez rigolo, entre guillemets, tu vois. Et venant de la personne qui est censée être le clown blanc, quoi, le alors là, c'est, tiens, il vient, attends, mais c'est une connerie qui vient de faire le gars, là. Et donc, ça rajoute. Et c'est comme ça qu'on travaille. Encore une fois, pas de compétition parce que sinon, ça bousille tout, quoi.
7: On va écouter tout de suite un extrait des Visiteurs, bien entendu. C'est vous, Jean Reno, face à Valérie Le Mercier.
13: Ma promise. Ma promise. Vous ici. Prenez compte.
14: Non mais.
13: Ma belle folie.
14: Non mais lâchez-moi, mais. Ah. Non mais. Ah. Attendez, vous m'étouffez, vous me faites hyper mal. Mais calmez-vous, mes espèces de brutes.
13: Mamie, c'est moi.
14: Non mais attendez, je ne vous connais pas.
13: Prenez compte.
15: Ah. Mais écoutez, monsieur.
14: Ah.
15: Madame la comtesse ne vous connaît pas.
14: Mais oui.
15: C'est seulement une méprise.
13: Sophie, l'abbé, je n'ose comprendre. Cette jeune demoiselle n'est point mamie, mais ma descendance. Mille ans nous séparent.
14: Oui, certainement. Écoutez, je vais me sauver parce que je ne connais pas...
13: Je suis du temps de Louis VI le Gros. Il faut que tu m'aides.
16: Voulez-vous que j'appelle du secours?
14: Non, monsieur est très gentil. Il va nous laisser tranquille, hein. Si vous voulez, je peux vous dépanner de 50 balles.
13: Je dois retourner dans mon temps. Connais-tu un grand enchanteur?
14: Ah non, un grand enchanteur, non. Mais je connais la rivière enchantée.
13: Ah oui, et où est-elle, cette rivière?
14: Ne bougez pas, on va s'occuper de vous.
7: Jean Reno, vous, tout en restant le dur, hein, des Rivières pourpres, de Léon, vous allez devenir le partenaire de prédilection d'un certain nombre de comiques à ce moment-là. Alors Christian Clavier évidemment, mais aussi bien Michel Muller dans Wasabi, plus récemment Steve Martin dans La Panthère Rose. À côté de vous, même Gérard Depardieu dans Tais-toi, le film de Francis Weber, devient un comique. Et il peut se reposer sur vous. Comment vous expliquez ça?
12: Peut-être par rapport à ce qu'on était en train de dire, le fait que tu... Ils sentent le comique est paranoïaque encore une fois, souvent plus que l'acteur dit dramatique. Ils sentent que ils vont être tranquilles, ils vont pouvoir s'épanouir. C'est ce que m'a dit Steve Martin en toute simplicité. Il m'a dit, tu sais, moi, on me mord à chaque fois que je joue avec quelqu'un. Je lui dis, je sais. C'est tout au début, parce qu'au début on s'explique, hein. Avant d'y aller, on se parle.
7: Dans les duos, c'est important.
12: Ouais. Avec tout le monde, hein. Et il m'a dit ça. J'ai dit mais y a pas de problème. J'ai dit, tu fais et quand t'as fini de faire, moi je viens, je fais. Hein, te bille pas. Et donc ça leur parle et ça permet dans ce climat de confiance. Et sans doute que j'ai un côté couillon et j'ai un côté costaud. Donc ça marche aussi, quoi.
7: Mais vous êtes un véritable rock, vous semblez inébranlable. Il y a toujours un rapport du fort au faible dans les duos comiques, hein, très souvent. Mmh. Et Gérard Depardieu, qui y avait l'habitude de jouer les forts face à Pierre Richard dans les films de Weber, devient le faible face à vous. Vous êtes tellement fort que vous arrivez à ce que Depardieu soit crédible en faible.
12: Ouais, non mais c'est aussi, d'ici, il y a beaucoup de talent. Hein. Je veux dire, ce qu'a fait Gérard dans Tais-toi, c'est je ne peux pas le faire. On ne me croira pas dans ce...
7: Parce que vous êtes forcément le prédateur, vous, peut-être.
12: Oui, parce que quand je te dis « va-t'en », c'est vrai que t'as intérêt à t'en aller, ouais.
7: Il y a Francis Weber qui était assis à votre place il y a quelque temps, et justement, je l'interrogeais sur ces rapports de domination très subtils qui forment l'horlogerie de son cinéma. On va écouter ce qu'il nous racontait.
16: Si vous prenez la nature, vous avez les prédateurs et les proies. Et rarement les proies s'en sortent, si vous voulez. Alors moi, ce qui m'intéressait, justement, c'est qu'une proie apparente devienne plus forte que le prédateur. Parce qu'en fait, ce qu'il y a de prédateur dans tous les films que j'ai écrits, c'est le fait qu'on choisit Pignon. C'est-à-dire que c'est un type qu'on prend dans la foule et on l'amène comme ça dans une situation à laquelle il ne s'attend pas et dont il n'est pas conscient. Ce qui fait que c'est un prédateur qu'il choisit, même si c'est un enfant dans le jouet, qu'il l'achète parce qu'il est milliardaire.
7: Le jouet qui est le premier film que vous allez réaliser, on en reparlera tout à l'heure. Mais effectivement, c'est d'ailleurs Pierre Richard qui joue le rôle principal.
16: Bien sûr, dans La Chèvre. Bah on choisit aussi une pauvre proie qui est malchanceuse. Et pour retrouver la fille d'un homme très riche, malchanceuse, eh ben on l'amène comme ça, comme un personnage, comme un hamster de laboratoire, vous voyez, pour se prendre le pied dans le tapis, glisser sur des pots de bananes, etc. Donc c'est une proie à chaque fois, quasiment.
12: Et la raison, Francis a un talent fou. Francis, si tu nous écoutes, il a un talent fou. Il sait décortiquer. Il était consultant. Je crois qu'il est toujours consultant pour les scénarios chez Disney.
7: Aux États-Unis, à Los Angeles.
12: Ouais. C'est un gars qui connaît la mécanique. Un ancien journaliste qui aime le mot, qui aime la langue française et qui au fond aime les hommes et les femmes puisque il en parle sans arrêt. Mais il a raison. Il sait décortiquer. Ce qui nous fait rire, ce qui nous fait plaisir, ce choc entre apparemment ce que l'on croit être la proie et apparemment l'autre.
7: Ouais. Mais ça vous amuserait, vous, de jouer la proie? C'est aussi difficile, on a l'impression aujourd'hui, pour Jean Reno, qui est un fantastique prédateur, de jouer la proie que, j'imagine, à l'époque, quand vous vouliez faire la libellule ou l'algue marine au Centre d'art dramatique.
12: Oui, il faut amener l'histoire, j'allais dire. Il y a des moments dans ta vie où tu as envie de faire certaines choses et pas d'autres. Ça viendra. Ça me fait penser tout de suite à Clint Eastwood, ce que tu me dis. Pas que je me compare à Clint, en aucun cas. Mais il y a un moment donné, le western, je crois que ça a été, qu'il a fait imperturbable ou quelque chose comme
7: impitoyable.
12: Ça. Impitoyable. Il monte dans le cheval, il tombe. C'est la première fois. Hein, le début de l'histoire, il tombe dans la boue des cochons avec ses enfants. Il y a un moment donné où tu te montres de ce côté-là, où tu montres un personnage qui,
7: plus fragile.
12: Je l'ai fait avec jet lag, mais on peut le faire, mais il faut attendre la bonne histoire.
7: La bonne histoire ou les cheveux gris ou...
12: Non. C'est la bonne histoire, le bon moment, le bon groupe de gens. Je peux faire quelqu'un avec une robe à poids dans un bar et une perruque sur la tête. Il n'y a aucun problème. Mais il faut le faire avec des gens avec qui tu peux passer 3 mois en toute tranquillité. Et que c'est pas simplement pour déchirer une image et pour se faire plaisir ou pour une certaine perversité. Il y a beaucoup de perversité dans ce métier, dans les rapports entre ça peut être l'écrivain, ça peut être le metteur, ça peut être l'acteur, ça peut être entre les acteurs, ça peut être entre les actrices, de la perversité.
7: Et il peut y avoir aussi de la perversité entre Jean Reno et l'image de Jean Reno au cinéma. Vous pourriez avoir envie d'être pervers là.
12: Pervers, ça voudrait dire que déjà que je me crois plus intelligent que les autres quelque part. C'est ça qui me vient dans la perversité. C'est qu'il y a Machiavel n'est pas très loin. Par contre, de dire tiens regarde, je peux te montrer une couleur, peut-être un peu, je peux t'amener vers l'égout. Je vais te montrer un égout. Tiens, je te le montre. Le mec des Rivières pourpres, il n'était pas très bien dans sa tête non plus quoi. C'est pas
7: le personnage.
12: L'Empire des loups. Il était un peu brûlé de la tête, lui. Ça, c'est été la plus grande affaire du cinéma français de 2005, hein, les plus grandes recettes à travers le monde. Hein. Je le dis en passant parce que ça fait plaisir au producteur Patrice Ledoux, si tu nous écoutes, et Alain Goldman, ouais.
7: Est-ce que vous êtes sensible, vous, au succès de vos films? Vous y êtes très habitué maintenant, et comme c'est systématique, qu'est-ce que ça vous fait à chaque fois?
12: Non, je suis content. C'est des gens avec qui je travaille depuis des années. Je suis content que ça fonctionne. Et puis l'âge te colle un doute terrible. Et on va me virer bientôt. On va dire non, on va prendre quelqu'un de plus jeune. Merci d'être... Oui, genre formidable. Mais non. Tu vois. Donc ça fait toujours un peu
7: 57
12: peur.
7: Ans, c'est le bon âge pour revenir au théâtre, donc.
12: Dans ma vie en ce moment, oui. Oui, je suis content d'être là.
3: C'était Frédéric Taddeï et son invité, l'acteur Jean Reno, pour parler de la pièce Les Grandes Occasions. Jean Reno qui faisait un retour sur les planches après une longue absence. Voilà, Archives Europe 1 de 2006 et que vous pouvez réécouter sur le site et l'application Europe 1. Allez, on va continuer de se promener dans nos belles archives avec, dans un instant, Jean-Claude Brialy et son invité Victor Lanoux, en pleine promotion de sa pièce de théâtre Voisin Voisine, d'après Jérôme Chodorov. Mais avant de faire un retour dans les années 80, on va écouter quelqu'un qui monte aussi sur les planches, mais pour chanter. C'est Christophe Willem avec Système.

0: 6. Le vainqueur de l'émission Nouvelle Star en 2006, Christophe Willem sur Europe 1 avec Système. Allez, nous avons rendez-vous maintenant avec l'une des figures emblématiques, non pas de la Nouvelle Star, mais de la Nouvelle Vague, reconnue pour son élégance, sa culture et son sens de l'amitié, c'est Jean-Claude Brialy. Durant ses 15 saisons passées à Europe 1, entre 1983 et 1998, il a reçu les plus grands artistes de son temps dans son émission Jean-Claude Brialy reçoit. Et donc je vous propose d'écouter un entretien de l'année 1985. Il reçoit le comédien et metteur en scène Victor Lanoux pour parler de son actualité théâtrale, une adaptation de la pièce Voisin voisine.
1: Alors Victor Lanoux, qu'est-ce qui se passe ? Là, en ce moment, on répète au théâtre du Palais Royal une pièce dont tu as fait l'adaptation de Jérôme Chodorov, c'est ça ? On dit ça comme ça ?
2: Oui, les gens qui prononcent bien disent ça comme ça, mais toi, tu fais ce que tu veux.
1: Ah bon, d'accord, je suis libre. Adaptation de Victor Lanoux, et ça s'appelle Voisin, voisine. Ça, c'est un titre que tu as trouvé ?
2: C'est-à-dire que c'est un titre que, quand on cherche des titres de pièces... On en écrit toujours une tonne, et ça faisait partie de la tonne que j'avais livrée. C'est pas automatiquement celui que j'aurais choisi moi, mais en l'occurrence, le directeur du théâtre qui s'y connaît mieux que moi Monsieur Rouzière, sur l'accroche des titres.
1: Cousin, cousine, il s'est dit, voisin, voisine.
2: J'ai dit, tiens, il y a un... Cela dit, je ne l'ai pas non plus écrit par hasard parce que il y a un côté un peu fraîcheur, un peu free, comme ça, un peu liberté, qu'il y avait dans le film, dans Cousin, cousine. Et puis, il y a vraiment des rapports de voisin, voisine, parce que c'est quand même la pièce. Mais voilà, quoi.
1: Alors Victor, c'est toi qui as découvert cette pièce qui
2: en avait... Ah non, pas du tout, du tout.
1: Alors ça, comment c'est... ça s'est passé alors ?
2: Je crois que c'est Georges Baume, qui est un agent artistique,
1: comme s'occupe de Marie-Josée,
2: qui s'occupe de Marie-Josée, avait trouvé cette pièce à New York, avait vu cette pièce lors de sa création, parce qu'elle avait été créée il y a une dizaine d'années à New York, par Claudette Colbert et Jean-Pierre Aumont. Et bon, il avait aimé cette pièce et bon, il l'avait ramenée comme ça. Bon, et il avait trouvé un producteur à Paris, qui avait pris les droits. Et puis, il avait demandé à Pierre Mondy s'il voulait assumer la mise en scène. Et Pierre a demandé à Marie-Josée de jouer le rôle. Et puis, de fil en aiguille, on est venu à parler de l'adaptation. Pierre a dit, oh ben tiens, ce serait bien, on a demandé à Victor s'il ne veut pas faire l'adaptation. Et puis, de fil en aiguille, il m'a dit, dans le fond, ce serait bien que tu joues le rôle masculin. Est-ce que ça t'intéresse, etc. Puis voilà.
1: Ah oui, c'est venu par...
2: C'est venu par la bande, c'est venu par Marie-Josée Natte.
1: Alors, il faut dire, enfin, nos amis, que tu as écrit deux pièces, tu le sais, je suis un fan de toi en tant qu'acteur, mais en tant qu'auteur, qui est le tournant qui a été...
2: Tourniquet.
1: Le tournant. Ouais, le tournant. Bon, le tournant, c'est...
2: C'est une autre.
1: Oui, c'est une autre.

0: étrangers et qui sont traduits.
1: Je sais pas, je suis pas renseigné là-dessus.
2: Et puis, la deuxième pièce.
1: La deuxième pièce, c'était Le Péril Bleu.
2: Le Péril Bleu.
1: Méfiez-vous des autobus.
2: C'est ça que j'ai joué au Donou.
1: Au Mathurin. T'es en pleine bourre, toi, aujourd'hui.
2: Oui. Non, mais je croyais l'avoir vu, Donou. C'est parce que.
1: Non, tu l'as vu au Mathurin. Ils sont un peu semblables,
2: oui. Non, j'étais. Bah oui, t'as raison, c'est au Mathurin.
1: Oui, oui.
2: Tu dois le savoir.
1: Chez Madame Radifé à Ribord. Voilà.
2: Et là, c'est ta première adaptation.
1: Non, c'est ma deuxième.
2: C'est quoi la première?
1: C'était une. Enfin, en fait, c'est ma troisième. Parce que j'avais commencé ma carrière, ma jeune carrière d'auteur, en écrivant une adaptation d'une pièce de Beaumont et Fletcher qui s'appelait Le Chevalier au Pilon Flamboyant, que ce brave Bruno Cocatrix m'avait demandé pour un cabaret qu'il ouvrait sous l'Olympia, c'était dans les années 71.
2: La taverne,
1: là. Oui, la TTX 75.
2: Ouais,
1: j'avais fait cette adaptation qui avait été un bide noir. Enfin, c'était ramassé, je t'ai fait étendre par tout le monde. Enfin, bon, c'était un peu justifié. Et puis, après, j'ai donc écrit mes pièces. Et puis, justement, Pierre Mondy m'a demandé, il y a 5 ou 6 ans, de faire l'adaptation d'une pièce d'Egburn qui s'appelait Bedroom Farce, et que j'ai faite et que j'ai traduit par 3 lits pour 8.
2: Ah oui.
1: C'est une pièce qui s'est jouée au.
2: Montparnasse.
1: Pas mal de succès au théâtre Montparnasse.
2: Là, je ne suis pas trompé. Oui.
1: Voilà, c'est ça. Donc, c'est ma deuxième adaptation officielle.
2: Et alors, tu as fait une adaptation, donc bien sûr, est-ce que tu as trouvé des situations nouvelles ou tu as été assez libre?
1: Ben, c'est-à-dire que c'est...
2: Parce que c'est toujours difficile.
1: Oui.
2: Quand on a fait Un dimanche à New York avec Marie-Josée, je me souviens que Barry et Grady, qui avaient fait l'adaptation de la pièce de Krasna, avaient réajouté 2-3 scènes qui n'étaient pas dans l'original, d'ailleurs que Krasna avait trouvé formidable et qu'il a repris après dans la nouvelle... reprise de la pièce. Alors, est-ce que quand un auteur permet qu'on essaye, comme c'est une pièce américaine...
1: Oui, j'ai effectivement ajouté quelques petites scénettes ou quelques rouages supplémentaires, élagué d'autres choses, mis un petit peu d'huile. J'ai pas vraiment réinventé des situations... Par contre, je les ai adaptés, c'est-à-dire que j'ai pris des scènes écrites, je dis qu'est-ce qu'ils disent dans cette scène, ça démarre comment, elle est assise, elle est debout, elle est habillée comment, je dis ok, bon, ça ne peut pas se passer dans ce décor, ça ne peut pas être là, mais la scène va y être, mais pour moi elle ne peut pas venir à ce moment-là, donc je les ai déplacés, ou je les ai changés de contexte, pour arriver de toute façon au même résultat, mais parce que mon écriture ne correspondait pas bien, et de toute façon je pense que l'écriture française, latine s'accorde mal d'une écriture anglaise ou saxonne. Donc faut remettre en rythme, quoi.
2: Et puis vous avez rajeuni les personnages, parce que si c'était Claudel Colbert et Jean-Pierre Aumont,
1: je crois qu'ils avaient peut-être
2: vieilli un peu.
1: Je crois qu'ils avaient peut-être quelques années de trop quand ils l'ont joué, parce que les personnages sont des gens qui ont entre 40 et 45 ans, quoi. Pas plus. Non, il y a 10 ans, Jean-Pierre Aumont peut-être donne déjà un petit peu plus de 45 ans, et Claudette Colbert aussi. Alors non, on est resté dans les âges.
2: Alors vous n'êtes pas tous les deux, il y a aussi François Guérin,
1: oui, bien sûr.
2: Il y a Lionel Rochement, Arnaud Bédouet, c'est ça?
1: Arnaud Bédouet, oui.
2: Emmanuel Sophie,
1: oui.
2: C'est Pierre Mondy qui a fait la mise en scène.
1: Et Amavos.
2: Oui, bien sûr. Oui. Et puis il y a Jacques Marié qui a fait le décor, et c'est Dior qui a fait les costumes.
1: Voilà.
2: Je sais tout.
1: Oui, pratiquement.
2: Alors, ce que ça fait quoi de jouer avec quelqu'un qu'on connaît bien, parce que Marie-Josée partage ta vie et...
1: Ça y est, on dit ça sur les ondes, hein. Il n'y a pas de problème.
2: Enfin bon, elle est très près de toi.
1: Oui, elle est très près, oui.
2: Oui,
1: oui.
2: Et alors, comment ça se passe? Parce que comme je la connais bien, elle est angoissée, elle est...
1: Ça va, elle va bien. Non, Marie-Josée est une lente, elle met beaucoup de temps à enregistrer les choses, mais quand elle les a enregistrées, elle les enregistre bien, comme elle ne veut pas se tromper, elle va doucement, mais c'est quelqu'un d'hyper solide, qui est vraiment sur ses jambes,
2: hein.
1: Il n'y a pas de problème. Bon, voilà, je crois que ça c'est typique, je ne pense pas être ni phallo, ni miso en disant ça, mais je crois que c'est typique de l'actrice. L'actrice est un personnage très très curieux et qui est très très... quelqu'un de très très traqué, de très sensible, de très irritable dans certains moments. En l'occurrence, là, elle est dans des moments difficiles, quoi. Mais ça va. Non, ma difficulté.

0: Moi, vient du fait que j'ai du mal, moi, par contre,
1: à jouer ton propre texte.
0: À jouer mon texte. Non, pas mon texte, mais à me mettre dans le coup parce que je suis trop spectateur d'elle. Je suis trop présent.
1: C'est ça, oui, la difficulté.
0: À voir un peu comme toi, si tu fais une mise en scène, moi, c'était arrivé récemment, avec elle d'ailleurs. Quand tu mettais en scène Désiré, je suis sûr que tu t'attachais beaucoup plus à ce que faisaient tes partenaires tant qu'acteur par rapport à ce que tu leur avais demandé que à ce que tu allais faire toi. En fait, toi, tu passes au dernier moment, tu te dis, bon, faut que je m'occupe un peu de mon rôle. Bon, c'est un petit peu la sensation que j'ai actuellement. Donc, faut que mon problème est de me détacher de ce phénomène, c'est-à-dire le fait que je sois trop attaché à ces résultats et pas assez aux miens.
1: Mais Victor, le théâtre, c'est une chose importante pour toi parce que l'année dernière, tu jouais, il y a deux ans, tu as
0: deux
1: joué
0: ans,
1: le grand-père de Rebo Forlani, qui a été un énorme succès, une très belle pièce. Où tu étais formidable, et là tu as laissé passer un peu de temps, mais tu reviens au théâtre. Le théâtre, c'est essentiel, quelque part.
0: Le théâtre, c'est... Je dirais pas, comme d'aucuns, que pour moi c'est le berceau, c'est tout ça, c'est pas vrai, mon berceau n'est pas là, mais... J'ai toujours eu... j'ai jamais lâché le pied du théâtre, c'est-à-dire que... Il s'est rarement passé une année... sans que je touche au théâtre d'une façon ou d'une autre. Quelquefois, ça ne s'est même pas su, parce qu'il y a des choses que je fais discrètement. Ça m'est arrivé de mettre en scène des jeunes troupes que personne ne connaissait pour les aider dans un spectacle. Ça m'est arrivé pas plus tard qu'il y a deux ans, ou une autre personne que j'ai mise en scène pour un spectacle qu'elle voulait faire pour les rencontres de Bourges, là, le printemps de Bourges. Bien sûr, je ne suis pas du tout. J' ai dit à personne que je m'en étais occupé, mais en fait, je l'ai aidé.
1: Oui, t'as travaillé.
0: Et puis, bon, j'écris toujours un peu. Je suis toujours un peu avec une plume à la main, à penser théâtre. Et puis, bon, en fait, d'adaptation en écriture, d'écriture en mise en scène, il se trouve qu'il se passe rarement une année sans que je touche au théâtre. C'est-à-dire que je garde toujours un pied sur le théâtre.
1: C'est quelque chose de très de vital,
0: un pied d'équilibre. Oui, c'est comme ça. Je lâche pas prise. C'est une forme de bastingage, quoi, pour moi. J'avance sur le pont du bateau, mais je tiens quand même toujours le bastingage.
1: Et là, tu vas tourner aussi avec Téchiné ?
0: Oui, je vais tourner avec Téchiné.
1: Avec Catherine Deneuve.
0: Oui.
1: Tu vas jouer son mari. Et Daniel Darieux.
0: C'est ça, vous
1: allez tourner à Paris parce que pour que vous puissiez jouer le.
0: Oui, malheureusement, Daniel. Ils ont été obligés de revoir leur plan de travail parce que.
1: J'aurais voulu voir la tête du directeur de théâtre, savoir que tu partais après trois jours de présentation.
0: À Bordeaux, oui.
1: C'est quelques extérieurs à Agen.
0: Non, finalement, ils ont changé leur plan et on va tourner les décors qui me concernent autour de Paris. Oui.
1: Et quand est-ce que tu écris un film et que tu tournes comme metteur en scène ? Jamais.
0: Non.
1: Pourquoi ?
0: Parce que je pense que je n'ai pas les qualités requises. Qu'il y a beaucoup de gens qui ont beaucoup de qualités dans ce métier, très souvent qui ne travaillent pas, qui ont vraiment du talent. Et j'estime que c'est les premiers, que ce soit eux qui fassent des films plutôt que moi. Moi, je n'ai pas d'ambition de cet ordre. Je n'ai rien à me prouver, moi.
1: Ah oui, tu as jamais eu envie de faire ton propre film. Tu as produit des films.
0: J'aurais peut-être la velléité de me dire, comme tout un chacun, tous ces acteurs qui disent un jour, par manque de je ne sais quoi, je pense que c'est parce qu'il doit avoir des manques quelque part, il faut que je fasse mon film, un jour je ferai mon film. Moi, je dis, un jour je ne ferai pas mon film. Parce que, encore une fois, c'est un métier sérieux qui engage beaucoup de responsabilités, qui entraîne, qui nécessite beaucoup de capitaux. Et j'estime qu'on ne peut pas se permettre de faire des expériences dans ce sens-là. Alors, évidemment, peut-être que je tournerai pour mon plaisir un film en Super 8 que je me produirai pour voir si je suis capable de faire des plans intéressants, etc. Mais d'une façon professionnelle, non, je ne suis pas un professionnel du cinéma. Je suis suffisamment pétard quand je vois des gens qui n'ont pas le talent et qui s'estiment metteurs en scène pour ne pas faire comme eux. Je veux dire que je ne veux pas faire ce que je ne veux pas que les autres ne fassent pas.
1: Et comme producteur, tu as donné la chance à des
0: jeunes... Comme producteur, oui, j'ai donné la chance à des jeunes metteurs en scène, c'est vrai. C'est autre chose comme producteur.
1: Alors Victor, Voisin-voisine, c'est une comédie.
0: Ah oui.
1: C'est
0: surtout une comédie,
1: On s'amuse.
0: Oui, c'est une comédie américaine. La comédie américaine, c'est vraiment typique. Hein, c'est vraiment, tu sais ça, je ne l'apprends pas à toi, mais il y a des auditeurs
1: qui ne
0: le savent pas. Tous les auditeurs ne le savent pas. C'est vraiment typique. C'est construit d'une certaine manière. C'est un peu comme, on peut dire la même chose du vaudeville, on peut dire la même chose de la tragédie ou du drame.
1: Il y a des lois.
0: Hein. La loi, en l'occurrence, c'est de mettre deux ou trois personnages en scène dans une situation donnée dont on sait pratiquement déjà dès le départ l'issue. Hein, c'est un peu le principe du drame, c'est-à-dire qu'on connaît l'issue, mais on ne sait pas comment on va y parvenir. Bon, et puis donc c'est fait de charme, de drôlerie.
1: De tendresse, d'émotion.
0: Oui, c'est ça, de tendresse, d'émotion, c'est-à-dire que c'est une comédie drôlatique, pas bête. Voilà, c'est ce qu'on pourrait
1: dire. Et avec une histoire d'amour.
0: Bien sûr, avec une histoire d'amour, avec aussi une histoire d'amour déçue, avec des gens qui rentrent et qui sortent, avec des quiproquos, avec... Il y a même quelquefois des petites situations vaudevillesques, une petite dose d'absurde, parce que ça, c'est moi qui l'amène dans mon écriture. Bon, c'est un bon moment, encore une fois, sur musique, sur fond de musique de Gershwin ou Glenn Miller.
1: Et est-ce que tu es traqueur, Victor, toi ?
0: Pas du tout, non.
1: Oui, ça c'est une chose je t'envie tellement.
0: Je sais.
1: Ah oui, ça, je trouve ça merveilleux, t'es calme, tranquille.
0: Oui, bah, je fais le désespoir de mes partenaires.
1: Oui, mais...
0: La rage de mes partenaires.
1: Et le bonheur des spectateurs.
0: Je sais pas, il paraît que ça aide. Enfin,
1: bien sûr. Mais est-ce que tu vas au théâtre souvent? Tu vas voir les autres
0: Oh, souvent... Non, je suis pas...
1: Mondain,
0: je
1: sais
0: fanat. Que... Non, je suis pas mondain.
1: Pas mondain, oui.
0: Je ne suis pas un grand fanat. En fait, moi, j'ai un gros problème dans la vie, c'est que je me couche très tôt.
1: Là, parce que tu te lèves très tôt, parce que tu vas à la pêche.
0: Je me lève très tôt, je vais à la pêche. Ou même quand j'écris très, très tôt. Par exemple, bon, là, j'ai répété toute la journée, mais je suis levé depuis 5h15 ce matin. Donc, je me lève tôt. Je suis un lève-tôt, j'ai besoin, j'aime bien être
1: seul. C'est la campagne, ça.
0: C'est la campagne, puis c'est des moments privilégiés, comme ça, où rien ne bouge, où il n'y a pas de bruit... Donc, le soir, quand t'arrives 8h30, 9h, je suis naze, il faut que je dorme. Mais enfin, je vais quand même au théâtre, disons...
1: Tu vois à peu près...
0: grosso modo, une fois toutes les 3 semaines, quoi, si je suis libre. Enfin, j'arrive à voir les spectacles intéressants à Paris, quoi.
1: C'est ça. Enfin, tu les choisis, quoi.
0: Je les choisis, oui, je vais pas partout, mais enfin, bon, là, j'ai vu... Qu'est-ce que j'ai vu? J'ai vu 3 ou 4 spectacles depuis le mois de septembre, quoi. Enfin, je suis allé plus souvent, déjà.
1: Mais on te propose beaucoup de pièces au théâtre,
0: Moyen, non. Pas énormément. Je suis pas, par définition, un acteur de théâtre. Les gens me courent pas après.
1: Oui, c'est plus un acteur de cinéma.
0: C'est plus le cinéma qui me propose des choses, mais... Bon, c'est vrai qu'au théâtre...
1: Mais tu as pas tourné depuis longtemps, tu...
0: Ben, j'ai pas voulu tourner depuis l'année dernière, depuis un an, depuis le mois de novembre. J'ai fait un film américain qui n'est pas sorti en France, bien sûr, je crois même qu'il va sortir simplement maintenant aux États-Unis, mais j'ai pas tourné parce que d'abord j'ai pas trouvé de sujet très intéressant, et en plus je m'étais gardé pour un sujet que j'adorais, que je voulais faire, le radeau de la Méduse, qui a été retardé pour des problèmes, d'abord des problèmes financiers, après des problèmes liés au problème de Guadeloupe, parce qu'on devait tourner en Guadeloupe, il y a eu les événements, donc du coup ça m'a retardé. Il voulait faire le film après, mais moi après je commençais à répéter. Et puis, bon, donc on le fera l'année prochaine, pendant mes vacances. Mais sinon, non, j'ai pas voulu. Pour deux raisons, d'abord, parce que j'ai pas vraiment trouvé un scénario qui m'intéresse, puis j'ai voulu me battre pour un scénario, ce que je pense nécessaire. Et puis, en plus de ça, je veux dire, je suis assez feignant. Et puis, en plus de ça, j'ai pas envie de bosser pour le fisc, pour l'État, ça m'emmerde. Ces gens qui vous piquent tout votre fric, ça m'ennuie. Donc, je préfère être pauvre, mais pauvre tout seul.
1: Pauvre mais heureux.
0: Pauvre mais heureux que d'aller enrichir les autres.
1: Alors, on va entendre quelqu'un que tu as choisi, c'est Georges Brassens. L'Orage.
0: L'Orage, oui, bah, on va écouter L'Orage, oui.
1: Oui, mais pourquoi tu as choisi Brassens, tu le connaissais?
0: Bah, d'abord, je le connaissais, j'ai beaucoup travaillé avec lui à l'époque où je faisais du cabaret avec Pierre. Brassens, c'était un de nos fans.
1: Ah oui, c'est lui qui vous avait demandé à Bobineau, c'est ça?
0: C'est ça, il nous avait demandé à Bobineau, et puis quand il faisait des petites tournées, il nous emmenait, ça nous a gagné 4 sous. Et puis on passait des moments formidables avec lui, on faisait des bœufs, il prenait sa guitare, je prenais sa deuxième guitare, Pierre sa troisième, puis avec Nicolas, son bassiste, on faisait des bœufs comme ça, on improvisait. Et L'Orage, c'était une musique très très particulière. Brassens, il faut savoir qu'il composait toujours ses musiques, ben, je crois que tu dois le savoir, mais il composait toujours ses musiques à partir de rythmes de jazz. Et après, il changeait le rythme.
1: Il cassait.
0: Mais avant tout, ce qu'il voulait, c'est que ça balance au départ. Et L'Orage, ça donne... C'est très, très, très rythmé, comme ça. Et c'est donc j'ai souvenir de ces bœufs qu'on faisait dans les loges, notamment de Bobineau. Et c'est pour ça que j'aime bien L'Orage. En plus, elle est jolie.
1: Victor, tu es né à Paris, hein, dans le 14e arrondissement.
0: Mais oui.
1: Et signe du Gémeau, ça veut dire double personnalité. Il y a le tendre et le dur.
0: Tu parles,
1: ouais. Oui, moi je sais ça. Ton père était un joueur professionnel.
0: Oui.
1: Et toi, tu joues, non?
0: Moi, j'aime bien jouer, oui, j'aime bien le jeu. Mais je suis pas un flambeur, non, je suis pas un malade.
1: Pour te distraire.
0: Oui, oui, je suis pas un malade.
1: Et tu dis que tu restes serein devant les échecs comme devant les succès. Je suis quelqu'un qui n'est pas. Oui. C'est la vie qui te fait bouger. C'est pas.
0: Je suis quelqu'un de
1: très équilibré.
0: Je suis pas du tout imperméable. Je suis pas imperméable, mais je pense qu'il y a des valeurs comme ça dans la vie. Il y a certains échecs, certains succès qui me toucheront davantage que ce qu'on croit, c'est-à-dire les succès professionnels ou échecs professionnels. C'est vraiment pas ça qui me touche. J'ai d'autres insuccès dans ma vie plus graves dont je peux tenir compte, mais pas ceux-là en tout cas.
1: Mais t'es un gagneur.
0: Je suis. C'est très curieux. C'est
1: Pierre Richard disait de toi que t'étais Pierre Borg.
0: Oui.
1: Que tu étais quelqu'un.
0: C'est-à-dire que c'est très curieux. Je ne suis pas un âpre.
1: Non.
0: C'est-à-dire que je ne me suis jamais accroché aux choses en disant il faut absolument que je fasse ça, il faut que je fasse ça. Mais j'ai, de par ma jeunesse, mes premiers pas à la vie, mes difficultés, etc., acquis une forme de force.
1: Sereine.
0: Oui, mais sourde en même temps et puissante, comme ça. Une ambition puissante, pas définie. Pas dans un sens ou dans un autre, mais une volonté absolument d'arriver à quelque chose, de sortir quelque chose, mais une ténacité, encore une fois, qui n'a rien de âpre. Je n'ai pas d'envie, de jalousie de mes confrères, de vraiment rien de tout ça. Je veux dire, c'est même pas une question d'argent, c'est quelque chose de très sourd, c'est quelque chose qui m'a poussé très vite comme ça.
1: Mais ça, c'est comme ton côté paysan, je veux dire que...
0: Oui, c'est ça, oui.
1: Parce que tu as été élevé à la campagne,
0: oui.
1: et tu aimes beaucoup la nature, je veux dire, tu es quelqu'un qui est très proche de la nature, tu aimes c'est vrai de parler de la pêche, ou tu aimes bien...
0: Oui, mais c'est pas tellement côté paysan, parce qu'à la limite, je pense que le côté paysan, si j'étais resté dans la campagne, j'aurais eu la même démarche, c'est-à-dire j'aurais eu cette démarche un peu calme comme ça et cette patience qui fait une de mes forces. Mais c'est surtout le début de ma vie, c'est-à-dire c'est surtout toutes ces choses à partir de 13-14 ans que j'ai dû faire, travailler, etc., pour gagner rien, les misères qui m'ont
1: marqué.
0: Et en fait, ce que je veux, je continue à vouloir sortir de la mine, même si j'en suis sorti, j'ai toujours l'impression que j'y suis encore. Encore que le travail que je fais est quand même beaucoup plus agréable.
1: Mais à 11 ans, tu rentres à Paris, tu vas à l'école. tu travaillais beaucoup ?
0: À l'école ?
1: Oui, tu étais un balai.
0: Non, rien du tout. Non. Oui. En plus, j'étais en Creuse. J'étais élevé en Creuse, j'allais à l'école quand je pouvais. C'est-à-dire, l'hiver, on n'y allait pas, parce qu'il y avait 4 km à faire, c'était trop loin, dans les sabots, il faisait froid et tout. Et l'été, il y avait les foins, les moissons, bon, puis il y avait aussi les vacances, mais j'allais très peu, je suis allé très peu à l'école, je connais très très peu ça.
1: Mais alors, quand tu avais 11 ans, tu étais à Boulogne-Billancourt ?
0: Après, oui, je suis revenu chez mon père, oui.
1: Et là, tu étais un élève, quoi, médiocre.
0: Plus que ça, même. Oui.
1: Et alors, tu suis ton père, là, tu vas dans les sacs de jeux, les banquettes,
0: un peu, oui.
1: Les casinos, les hippodromes.
0: Un peu, oui, beaucoup les hippodromes, beaucoup les pas les salles de jeux, c'était surtout les arrières.
1: Les arrières.
0: Non, c'était les arrières salles, les troquets, oui.
1: Et puis tu échoues au certificat d'études à 14 ans.
0: Absolument, oui.
1: Et là, on te met apprenti chez un artisan vernisseur.
0: Oui.
1: Puis après, tu vas chez un ajusteur.
0: Entre le vernissage... Non, c'est-à-dire qu'à 13 ans, je passe les certificats d'études, oui, c'est ça, et je rentre comme apprenti ajusteur. C'est-à-dire dans une école de ce qu'on s'appelait un cours complémentaire industriel.
1: C'est ça, oui.
0: Non, j'ai eu mon certificat d'études, donc je n'ai pas raté mon certificat d'études.
1: Ah, tu l'as eu.
0: Je l'ai eu. Et c'est parce que comme ça que je suis rentré au cours complémentaire industriel. Mais je me suis fait virer au bout d'un an.
1: Parce que t'avais volé des boulons, c'est ça ?
0: J'ai pas volé des boulons, non, j'avais volé un mètre de l'espèce de fil de fer un peu gros, comme ça, pour faire des piquetantes.
1: C'est ça.
0: Oui, on m'a viré. On a eu raison.
1: Ouais.
0: On a eu raison, parce que j'y serais peut-être encore et...
1: Et tu fais 36 métiers, hein. Tu as fait beaucoup de métiers quand tu étais...
0: Oui, j'ai fait 36 métiers, 36 misères.
1: Un bon à rien, comme disait ta grand-mère, elle te disait que tu étais vraiment pas doué.
0: Bon à tout, bon à rien.
1: Ah oui, c'est plus joli.
0: Oui.
1: Donc ça veut dire que tu étais bon, tu étais gentil.
0: Oui, j'étais pas méchant.
1: Mais... Sentimental.
0: Oui, j'étais très bien. Oui.
1: Tu es tombé amoureux très jeune.
0: 12-13 ans.
1: Ah oui, très jeune.
0: Oui, très jeune, oui.
1: Mais t'étais timide avec les filles ou...
0: Non, j'étais assez gonflé, je crois.
1: Ah oui.
0: Oui.
1: T'es devenu timide avec,
0: je suis devenu
1: avec
0: timide
1: l'âge.
0: Par la suite.
1: Quand t'as su ce que c'était.
0: Oui.
1: Alors, on va écouter à quelqu'un que t'aimais beaucoup, qui est Bobby Lapointe. Moi, j'ai connu avec Truffaut. Mmh. Avec François Truffaut.
0: Elle connu avant, moi.
1: Tu l'as connu avec Brassens. C'était un ami de Brassens, Lapointe.
0: Oui, il faisait pas vraiment partie de la bande à Brassens, hein, mais enfin, en tout cas, ils se connaissaient, puisqu'ils étaient un peu du même pays, quoi. Bobby, c'était vraiment un personnage très, très particulier. J'étais pas ami de Bobby, mais parce qu'il était... Il était pas joignable, il était sur sa planète.
1: Il était un peu fêlé ?
0: Il était un peu... C'était un vrai poète, quoi. C'était bon, en plus, comme il était souvent chargé, alors tout ça mélangé, c'était dur. Alors, bien sûr, on se rencontrait parce que on travaillait dans les mêmes boîtes.
1: C'est ça, oui.
0: Hein, on se voyait au Port du Salut ou à l'Échelle ou chez Petit Bobo au Cheval d'Or, tout ça. Bon, donc on se fréquentait, quoi. Mais je crois que je lui ai jamais dit d'ailleurs l'admiration que j'avais pour lui, mais en tout cas, je l'ai toujours eu et je la garde.
1: Alors, tu as choisi.
0: Ça va, ça vient.
1: Ça va, ça vient.
0: Oui, c'est une très jolie chanson. Ouais.
1: Je ne savais pas que tu as été chez Simca aussi.
0: Oui, ben bien sûr.
1: Oh, mais dis donc.
0: Dans la série Les aventures de notre héros, oui. Oui, j'ai été chez Simca, oui. Je travaille à la chaîne chez Simca. Ouais.
1: Oh là là, tu as connu ça, toi.
0: Ah oui, bien sûr, oui. Ah non, moi, j'ai tout connu.
1: Et alors, à 19 ans, tu devances l'appel.
0: Oui, oui.
1: Tu veux faire ton service militaire, tu veux devenir militaire, tu quoi ?
0: Non.
1: Et parachutiste en plus.
0: Oui. Je ne sais pas si on a le temps de s'étendre là-dessus, mais surtout je ne cherche pas de justification à cette...
1: C'est parce que les gens ignorent trop souvent que la vie des acteurs, ce n'est pas simple.
0: Oui, mais enfin, il y a plus malheureux que moi quand même. Pas à l'époque. À l'époque, il n'y en avait pas beaucoup. Non, il faut savoir que... Dans les années 55, on sortait de la guerre d'Indochine. Moi, la plupart de mes copains, qui avaient 2-3 ans de plus, sont des gars qui sont partis en Indochine. Bon, parce que dans nos milieux, on s'engageait. Pourquoi on s'engageait ? Simplement parce que pour assurer...
1: L'aventure, peut-être aussi.
0: Oui, puis on assurait l'ordinaire.
1: C'est ça.
0: Hein ? On savait qu'on avait un bel uniforme, qu'on allait bouffer. C'est quand même un point important. Donc, moi, qui m'emmerdais tout seul dans ma vie, bien entendu, sans métier, sans rien, je vais faire. Donc, j'avais cherché à m'engager.
1: La famille n'était pas là.
0: Non, je vivais avec mon père qui était flambeur. Donc, ça m'est arrivé d'avoir un franc pour la journée. Il partait le matin, il me disait, tiens, t'as un franc, tu démerdes. Donc, avec un franc, il fallait que je bouffe ma journée. Bon, ça, bon, c'est pas marrant. Alors, je cognais un peu de sous, moi. J'avais un peu ras-le-bol. Donc, il fallait que je parte, il fallait que je fasse quelque chose. Alors, j'étais trop jeune pour m'engager en Indochine. Après la guerre terminée, quand j'ai eu la possibilité, bon, plutôt que d'attendre qu'on m'appelle, j'ai dit bon, je vais choisir mon arme. Et c'est vrai que je suis pas quelqu'un de tiède. Je voulais la marine, on n'a pas voulu de moi parce que mon passé n'était pas clair, etc. Et pour d'autres raisons d'ailleurs. Surtout le passé de mon père n'était pas bien clair. On ne prenait pas les gens dans la marine si le père de la personne avait un dossier, casier, oui. Donc, comme il avait un casier, bon, j'étais râpé pour la marine. Donc, comme je voulais quelque chose qui bouge, je suis rentré dans les paras. En plus, comme je déteste marcher, je me dis au moins, là, c'est tranquille. Je vais sauter de mon avion, je vais arriver sur le tas. Pensu, on faisait 30-40 km par jour, je te raconte pas. Donc, voilà la raison, quoi, à peu près.
1: Et là, c'est 3 ans.
0: C'est 3 ans, oui.
1: Alors, tu pars pour la guerre en Algérie.
0: C'est ça, au direct.
1: Oui, ça, c'est moins rigolo, alors.
0: Oui, c'est pas drôle, oui.
1: Non, je veux dire que quand même, tu quittes une vie quotidienne qui n'est pas... qui est plutôt triste.
0: Oh, que t'es pas gay non plus.
1: Hein. Oui, pour arriver à la guerre d'Algérie.
0: Au moins, il y avait le soleil.
1: Oui.
0: Ouais.
1: Et là, tu t'es fait des copains, tu te sentais davantage...
0: Pas du tout. Ce qui est très curieux, c'est qu'au bout de... Vraiment très, très rapidement, comme ça, je me suis posé la question, qu'est-ce que je fous là ? Très rapidement, parce que j'ai pris conscience assez vite. Je pense que j'ai commencé un petit peu à muter à ce moment-là. Et je me suis vraiment posé des questions. Et puis j'ai vu l'irregardable, enfin j'ai vu la bêtise, j'ai vu tout ça. Donc
1: la guerre, quoi.
0: Oui, mais pas seulement la guerre, la bêtise des êtres, des hommes, des gradés, des cons, des... voilà, là j'ai pris des coups dans la gueule, et j'ai regretté, et puis bon, de toute façon, il fallait aller au bout, quoi.
1: 3 ans.
0: Pas tout à fait 3 ans, parce que j'ai été rapatrié sanitaire 6 mois avant la fin de mon service. Je me suis retrouvé au Val-de-Grâce, donc ça allait.
1: Et là, tu t'engages dans le Parti communiste?
0: Ah, je ne m'engage pas dans le Parti communiste. Je m'engage dans la vie, c'est-à-dire je me marie comme un con, tu vois. Et puis, je fais un enfant comme un con, parce que je fais un enfant, je suis quelqu'un de bien élevé, et qu'à l'époque, il n'y avait pas la pilule, les avortements, les machins. Moi, comme un con, je me marie. Je dis, bon, pardon, excusez-moi, ok, on va réparer, je répare. C'était une de ma première rustine. Et là-dessus, je cherche un appartement, j'ai du mal, et je trouve, par le biais d'un organisme, un HLM à Nanterre. Et bon, j'étais content d'avoir un HLM, parce qu'au début de mon mariage, j'habitais Boulogne, et j'avais un appartement, pas un appartement, j'avais une pièce, qui était moins grande que ton studio, inutile de te le dire, qui fait que 4 mètres sur 4, classée taudis. C'est tout ce que j'avais trouvé, mais au moins, on ne pouvait pas me demander le loyer, de toute façon, je ne pouvais pas le payer. Donc, je trouve un HLM à Nanterre. Et puis, mon voisin de palier, c'était le fils de Valdec Rochet.
1: Ah oui, alors donc...
0: Serge Rochet. Et je rencontre ce mec qui était sympa, qui avait mon âge. Et puis bon, comme on est voisins de palier, qu'il avait un monde de, bon, du même âge que le mien, on devient copains. Et puis, le fil en aiguille, inutile de dire que... il m'a tout de suite embarqué, et puis...
1: Vous aviez collé des affiches dans les cadres.
0: Oui, bien sûr, j'ai collé des affiches, j'ai jamais pris ma carte, mais j'allais aux prises de cartes, je veux dire, j'étais plus qu'un sympathisant, j'étais vraiment presque un membre du Parti communiste. Mais enfin, ça n'a pas duré longtemps, j'ai cessé quand j'ai déménagé.
1: Et puis là, tu as un ami de ton père qui est régisseur, qui te fait engager.
0: Voilà, puis pratiquement dans les mêmes temps, voilà, je rencontre comme, un ami de mon père qui
1: comme machiniste,
0: qui est chef régisseur.
1: Habillé en cours.
0: Et je rentre comme machiniste habillé en cours.
1: Sur Notre-Dame de Paris, voilà. Et tu vois Lollo Brigida.
0: Voilà, absolument.
1: C'est le film de Delannoy, c'est ça?
0: Film de Delannoy, oui.
1: Alors là, tu as commencé par tous les métiers dans le cinéma. Tu as été machiniste.
0: Non, j'étais machiniste, c'est tout. Puis j'ai dit, bon, j'arrête, j'ai compris, je vais faire l'acteur. Parce que je ne savais pas que ça existait. En fait, moi, j'étais allé au cinéma. Oui. Mais vraiment, je ne savais pas que ça existait. Quand j'allais voir que les westerns, pour moi, j'allais voir des cow-boys. Je ne savais même pas que c'était des acteurs qui faisaient ça. Tu vois, pour moi, c'était des vrais cow-boys. Donc, j'ai dit, tiens, mais c'est vrai que c'est des mecs qui font les cow-boys. Moi, je veux faire le cow-boy. Je les voyais arriver dans leur belle bagnole et tout. 17 personnes autour d'eux, les belles loges. Je suis vraiment con, qu'est-ce que je fous sur mon échelle. Et voilà.
1: Mais tu sentais que tu avais un pouvoir quand même sur les gens que tu avais...
0: Pas du tout, non, j'avais aucune idée de ce que c'était. La preuve, c'est que je me suis quand même inscrit dans un truc. J'avais lu une annonce dans un journal qui s'appelait Cinémonde.
1: Cours par correspondance.
0: Oui, devenez acteur par correspondance.
1: Ce qui est quand même extravagant.
0: Oui, alors moi je me suis dit, bon, c'est tout bon, je vais faire ça, c'est pas cher. Et j'ai pris un an de cours par correspondance.
1: Et on donnait quoi, les conseils pour respirer, pour marcher?
0: C'était extraordinaire, on disait... alors, vous prenez le téléphone devant votre glace, notez sur un bout de papier de quelle main vous avez pris le téléphone, etc. Alors, tu avais des devoirs, tu vois. Alors, tu disais, j'ai pris le téléphone de la main gauche. Vous êtes-vous appuyé sur la table? Oui, oui. Alors, on disait, non, vous avez faux, parce que si vous avez pris le téléphone de la main gauche, comme la caméra est sur votre gauche, on n'a pas vu, vous êtes dissimulé le visage. Il fallait prendre de la main droite, 0.
1: Ah oui. Ah oui, c'était quand même très pratique.
0: Oui, très pratique, oui.
1: Et alors là, ta carte...
0: Il m'en reste quelque chose.
1: T'as ta carte officielle, bleu, blanc, rouge, comédien et tout.
0: Oui, j'ai ma carte officielle, ça s'appelait le Conservatoire indépendant du cinéma français. Et on t'envoyait une carte, membre du conservatoire, et c'était bleu, blanc, rouge.
1: 80 francs par mois.
0: Ah oui, c'était génial.
1: Et alors tu rentres chez Solange Sicard.
0: Là-dessus, voilà, c'est ça.
1: Qui était une actrice assez forte, comme ça.
0: Voilà,
1: qui était charmante, d'ailleurs.
0: Oui.
1: Et là, tu faisais le ménage. Tu faisais son ménage, et en échange, elle te donnait des cours d'art dramatique.
0: Je ne pouvais pas payer mes cours. Donc, je faisais le ménage, j'installais les projos pour les copains, je faisais le régisseur, quoi. Et puis, comme ça, elle me donnait mes cours gratuits. Je faisais ses courses. Je faisais le ménage chez elle, dans l'endroit où elle passait ses auditions. Et puis, elle m'aidait. C'était sympa, elle était superbe.
1: Et la première pièce que tu as jouée, c'est la reprise des porte-claques?
0: Ah non, non. La reprise des porte-claques, c'est pratiquement une des premières pièces que j'ai jouées. Mais avant, j'avais quand même, comme Sicard, Solange... Après, j'ai pris d'autres cours avec Marcel Tassancourt. Il y avait des professeurs chez elle, comme Le Poulain, comme Cérès, comme... Enfin, plein de gens, et Marcel Tassancourt m'engageait pour jouer les classiques. au théâtre Saint-Bernard.
1: Tu jouais quoi?
0: Ah, j'ai joué plein de trucs avec elle. Notamment, j'ai joué Pyrrhus dans Andromaque. Elle joue Andromaque, moi Pyrrhus. On avait 72 ans d'écart. Là, c'est génial.
1: Ah oui, c'est fabuleux.
0: Enfin bon, et puis donc, effectivement, dans ce cours, on vient trouver un jour, il y a quelqu'un qui vient qui dit, voilà, il y a un monsieur très important qui va venir, qui est un auteur dramatique, un metteur en scène, qui s'appelle Christian Gérard, et qui cherche quelqu'un pour remplacer Jean-Claude Brialy dans Les Porte-Claques, lequel pauvre Brialy s'est fait mal au dos. J'ai dit, putain, le pied, je vais passer l'audition. J'ai passé l'audition, ils m'ont engagé.
1: Et oui, t'as joué Les Porte-Claques.
0: Voilà, à ta place.
1: Bah oui, ça t'a porté bonheur.
0: Absolument. Toi aussi, d'ailleurs.
1: Oui. Alors, on va entendre quelqu'un que t'aimes beaucoup, qui est De Vos, Raymond De Vos.
0: Mm-hmm.
1: C'est Jean-Ri Jampleur, c'est ça?
0: Jean-Ri Jampleur, oui, c'est un classique. C'est bien, c'est toujours bien.
1: Alors, tu rencontres Pierre Richard à quel moment?
0: Un peu dans les mêmes dates. C'est en 61. Un peu dans les mêmes dates. En même temps que je...
1: T'avais envie de faire du cabaret?
0: Non, j'en savais rien. Non, pas du tout.
1: C'est Pierre Richard qui t'a, oui, qui t'a plutôt entraîné?
0: C'est sa belle-sœur.
1: Oui, c'est ma belle-sœur.
0: Oui. C'est sa belle-sœur qui donnait des cours à côté du studio où je travaillais avec Marcel Tassancourt, qui donnait des cours de danse. Et qui me dit un jour, qui je vais sympathiser un peu, qui me dit, vous savez, mon beau-frère fait du cabaret avec quelqu'un, mais je crois qu'il se sépare avec son partenaire, il cherche quelqu'un, mais quelqu'un comme vous, il cherche quelqu'un qui soit différent de lui, qui soit, lui il est blond, vous voyez, pas très grand, enfin moyen, il faut rechercher quelqu'un d'un peu costaud, brun, pour faire un truc. Je lui dis, bah oui, moi pourquoi pas, je savais même pas de quoi on parlait, parce que je savais pas ce que c'était, j'étais vraiment jamais allé de ma vie, tu vois.
1: Mmh.
0: Et donc je rencontre Pierre, il me dit « Vous connaissez le cabaret ?» Je lui dis « Non, pas du tout. » Il m'emmène voir deux ou trois trucs de cabaret, je trouve ça débile en plus. Et je lui dis « Mais c'est con, on va pas faire ça. Enfin, moi, je veux pas faire ça. » Tu vois, déjà, quand même, à l'époque, j'avais déjà des idées très très précises sur ce qu'il fallait pas faire. Et il m'a dit « Non, mais je suis d'accord. » D'ailleurs, il était d'accord aussi. Il faut qu'on trouve un style, un truc comme ça. Puis on a parlé un peu, on a commencé à écrire. Et vraiment, pour la première fois de ma vie, j'ai commencé à mettre un mot derrière l'autre. Je te raconte pas l'orthographe. C'est une horreur, mais quand même des pensées les unes derrière l'autre, derrière les autres, et puis ça a fait des choses.
1: Mais pendant ce temps-là, tu t'es fait un petit peu, tu lisais beaucoup parce que tu avais pas.
0: Oui, c'était quand même l'époque où je m'étais mis à lire, oui.
1: Non, oui. Je veux dire, tu t'es mis à travailler et à.
0: Je m'étais mis pour me cultiver, je sais pas.
1: Balzac, pas ce terme. Victor Hugo, Nietzsche, tout ça.
0: Oui, oui, c'est-à-dire que j'ai.
1: T'as avalé le temps perdu.
0: Voilà, dans les années 60, pendant une dizaine d'années, jusqu'en 70, j'ai décidé de lire. Et j'ai acheté à Krum, la plupart du temps je ne payais pas d'ailleurs, les mecs qui venaient de vendre des trucs aux portes, tu vois, les portes à portes, ils font signer n'importe quoi, en plus j'étais client. J'ai acheté des livres, des livres, comme ça. Et j'ai lu, je pense que j'ai lu tout ce qu'on doit lire. Sauf un ou deux trucs que j'ai vraiment trouvé un peu trop difficiles au départ ou auxquels j'étais pas sensible, mais je me suis forcé à lire. C'est-à-dire que j'ai lu par exemple tout ce qui concerne les religions ou à peu près, que ce soit que ce soit l'évangile, la Genèse, le Talmud, etc., les religions hindoues, puis j'ai lu les grands auteurs, les grands philosophes, c'est-à-dire de Platon à je sais pas
1: à Sartre,
0: à Sartre, tu vois, et puis pas tout de, mais tu vois des choses comme ça,
1: essentiel,
0: et puis voilà, puis j'ai lu voilà pendant des années. Depuis je lis plus du tout, hein.
1: Ouais,
0: je lis plus rien, hein.
1: Tu as fait ton temps de lecture.
0: Voilà, ça fait 15 ans que j'ai pas lu. Peut-être ça va me reprendre, mais j'ai tout lu entre 60 et 70.
1: Mais ce qui me frappe beaucoup, moi Victor, je te connais bien, c'est tes déterminations. Je veux dire que tu es quelqu'un de passionné. C'est vrai qu'on a l'impression d'une rivière qui est tranquille, et tout d'un coup, boum, boum, ça se met en route. Oui, et là,
0: J'ai des sources qui jaillissent.
1: Non, c'est vrai.
0: Oui.
1: Non, mais là, je pense à cette lecture que tu n'as pas, pour les raisons que tu nous as expliquées tout à l'heure, cette jeunesse à la fois perdue et un peu triste et mélancolique, et tout d'un coup, tu découvres la lecture et c'est une boulimie. Je veux dire,
0: boulimie, je suis boulimique, oui.
1: Ça se fait d'un coup et avec une force et une violence.
0: Ouais, ouais.
1: Et Puis ça s'arrête.
0: Ça s'arrête, oui. Ça y est, j'ai tout, j'ai mangé, digéré.
1: Oui, bah parce qu'il moment, que t'es retenu quand même. Hein? C'est bien que c'est retenu, je veux dire, parce qu'il y a des gens qui...
0: Je ne crois pas que j'ai pu retenir grand-chose, mais enfin, je crois avoir retenu ce que je considère comme mon essentiel. Enfin,
1: oui, mais c'est ça.
0: Oui.
1: Comme un filtre.
0: Je ne fais pas l'essentiel de tout le monde.
1: Mais pendant 5 ans, tu restes avec Pierre Richard. Hein,
0: oui,
1: vous avez fait le cabaret pendant 5 ans.
0: Oui, oui.
1: C'est-à-dire, vous travaillez beaucoup, vous faites tous les cabarets, vous faites des tournées.
0: Ah, ben, on fait. Les
1: Bobineau avec Brassens,
0: oui,
1: qui vous aimez bien.
0: On l'a fait 3-4 fois, enfin 2-3 fois, Bobineau avec Brassens. Les tournées, peu, mais surtout les cabarets. Les cabarets, on en faisait jusqu'à 3 ou 4 par soirée.
1: Et tu t'amusais là?
0: Ah oui, je m'amusais beaucoup, oui.
1: Ouais. Et puis tu entres au TNP, tout d'un coup.
0: Et je rentre au TNP en 65.
1: C'est la consécration, là, quand même.
0: Oui, ça s'est fait curieusement. C'est Wilson qui avait repris la suite de Jean Villard au TNP. George Wilson, et il avait vu mon premier film, parce que j'ai quand même fait mon premier film en 64, je crois.
1: Oui.
0: En 64.
1: Le film de René Alliot. Le
0: film de René Alliot, qui s'appelait La vieille dame indigne.
1: Décorateur, c'était Planchon.
0: Décorateur, c'était Planchon? Je ne sais pas. Non, il était... Non, non, Alliot était décorateur chez Planchon.
1: Ah, bon, pardon, oui.
0: Non. Il était le décorateur de Planchon.
1: Ah, oui, Alliot,
0: et lui, c'est lui qui a fait le premier décor du fameux décor de Tartuffe.
1: Ah, oui, oui.
0: Que tu as dû voir,
1: oui,
0: avec
1: oui.
0: Ce Christ.
1: Très beau.
0: Et donc, Alliot fait son premier film, La vieille dame indigne. Bon, il m'engage, par miracle. Et là-dessus, comme il connaissait George Wilson, que Wilson cherchait quelqu'un, parce qu'il n'avait plus de jeune premier.
1: Pour la troupe.
0: Pour la troupe. Il n'avait plus de jeune premier pour sa troupe. Alliot lui dit, mais moi, j'ai un mec, bon, etc. Et Wilson m'engage donc pour jouer Hamlet. Pas Hamlet, mais la herte dans Hamlet. Et donc, effectivement, pour moi, était une chose très, très importante.
1: Et là, tu restes combien de temps au TNP?
0: Je suis resté avec des petites intermittences, mais je suis rentré en 65 et jusqu'en 68, quoi.
1: Ça, c'était une belle expérience.
0: Ah, ben oui, parce que c'est vraiment...
1: Tu as joué les grands textes,
0: c'est vraiment la vraie grande expérience théâtrale. Une des vraies grandes expériences théâtrales que j'ai eues, oui. Avec après, quand j'ai travaillé avec Planchon également, mais... celle-là, c'était bien.
1: Et le cinéma, alors, tu...
0: Le cinéma, après 65, le date de la sortie de La vieille dame... j'ai plus rien fait. C'est-à-dire, j'ai fait un film immédiatement après, parce qu'il y a un petit zozo, Mariol, qui s'est dit, tiens, Lanoux, voilà un nom qui monte. Chazal avait écrit de moi, si les producteurs, je me rappelle toujours, n'engagent pas ce jeune homme, si ce jeune homme ne devient pas une vedette, c'est que tous les producteurs sont des points de suspension, tu vois. Je dis, c'est génial, c'est parti. Chazal a changé d'avis depuis, bien entendu. Enfin, c'est l'âge. Et... en l'occurrence, là, un mec un peu moins con que les autres, ou beaucoup plus, se dit, voilà, là, nous, c'est celui qu'il me faut. Il me balance vedette d'un film, tu vois, qui s'appelait La vie normale.
1: C'était un bide total.
0: Ah, mais total. Je fais 1200 entrées Paris, tu vois, sur 17 semaines d'exploitation. Enfin, bon. Si bien que j'ai pu tourner du tout.
1: On t'a rendu responsable de ce bide et tu...
0: Oui, je sais pas. À l'époque, j'en avais même pas conscience, mais je pense que ça doit quand même être lié à ça. Si j'avais fait un malheur...
1: Et là, tu tournes plus du tout?
0: Plus du tout, jusqu'en 72.
1: Oula,
0: faut dire qu'on m'a proposé des petits bricoles, mais comme je suis, encore une fois, je fais pas n'importe quoi, j'ai pas voulu tourner.
1: Oui, ça c'est ton caractère aussi.
0: J'ai pas voulu tourner des petits rôles, des petits trucs, ça m'ennuyait. J'ai vraiment repris le tournage en 72 avec l'affaire de Minissi.
1: C'est ça. Où là, tout d'un coup, on découvre un acteur où vraiment, tu avais un beau personnage,
0: oui,
1: tu étais formidable, à côté de Jean Gabin,
0: oui.
1: Qui te prend à la bonne, là.
0: Tu me prends la bonne, oui. Hein? Enfin, tu le connais, ça. Il était capable de prendre les gens à la bonne.
1: Oui, mais je veux dire qu'il était aussi un homme qui connaissait bien les acteurs.
0: Oui, qui aimait beaucoup les acteurs.
1: Quand il avait en face de lui un vrai acteur avec un regard, oui. Il était plutôt gentil. Je veux dire, c'était pas quelqu'un qui savait partager.
0: Et j'ai une anecdote, si on a 3 minutes.
1: Oui.
0: Parce que c'est drôle la manière dont j'ai été engagé par Claude Bernard-Aubert. J'avais connu Claude Bernard-Aubert en allant à la pêche à la truite. C'est plus exactement un de mes amis. Enfin, mon ami. Un de mes 2 ou 3 amis, puisque tu en fais partie, qui s'appelle Jacques Richard, que tu connais, qui est acteur, qui me dit un jour, tu sais Victor, j'ai mon pote Claude Bernard-Aubert qui prépare l'affaire de Minissi, et je crois que tu devrais te mettre sur les rangs parce qu'il cherche un Gustave. Alors je lui dis, pourquoi pas, il me dit, mais enfin ça peut être dur et tout ça, tu sais ce que je vais faire, je vais t'emmener un jour chez lui en week-end, parce que comme t'es bon pêcheur, on va essayer d'accrocher comme ça. Alors, il m'emmène en week-end, Moi, avec mon matériel, tu vois, bien sûr. Et bon, je commence à parler avec ce mec, Robert, et tout. Il me dit, vous pêchez un... Je lui dis, oui, oui, bien sûr. Il me dit, bon, on va voir. Je me dis, ah, il y a l'examen, tu vois. Mais c'était l'examen de pêcheur qui me faisait passer.
1: Oui, c'était une audition agréable.
0: Oui. Et il me dit, bon, le parcours est là, allez-y, etc. Moi, je prends par là, prenez par là. Je me dis, bon, il m'a balancé sur des mauvais coups, mais c'est pas grave. Et puis, on revient, rendez-vous le soir à la maison, et je reviens, j'avais fait un malheur. J'avais pris 7 ou 8 truites d'un kilo, un kilo et demi, enfin vraiment. Le gars, il me regarde comme ça, il me dit, bah, vraiment, vous êtes un bon pêcheur. Là-dessus, on devient copains. Et puis, donc, petit à petit, arrive à faire un ici. Comme il n'est pas du non plus Jean-Claude Berenberg, il savait bien qu'il y avait un coup fourré comme ça, mais en même temps, ça l'amusait, oui, parce qu'il est aussi très... Bon, et il me dit, à un moment donné, bon, alors, dis donc, au bout de 3-4 mois, c'était bien avant, ça. Alors, bon, je voudrais bien que tu fasses Gustave, tout ça. Je lui dis, bah oui, comment on peut faire? Bien, il faut l'imposer à Gabin. Ah, je lui dis, oui, mais alors que je peux rencontrer... Ah non, ça, c'est pas question, tu pourras pas, ça. Il me dit, voilà ce que je vais faire. Je fais passer les auditions pour les filles, parce que je cherche la femme de Gustave. T'as qu'à donner la réplique. Et alors, il filmait des auditions avec des actrices. Et moi, je donnais toujours la réplique en Gustave. Mais je savais toujours pas ce que je faisais. Alors l'actrice qui devait jouer la femme de Gustave a été engagée, et puis moi je savais toujours pas, j'étais là et je croisais de temps en temps Gabin dans le couloir qui venait traîner, je croisais des tu vois, bon, putain j'étais un petit peu angoissé. Puis à un moment donné je croise Gabin dans le couloir qui m'arrête, qui me fait, alors môme, tu fais Gustave? Alors je dis, je sais pas monsieur Gabin, je sais pas, on m'a rien dit, tu le fais.
1: Ah oui, c'était merveilleux.
0: Ouais.
1: Et c'était là, et puis il était heureux.
0: Ah, il était heureux.
1: Que tu le fasses avec lui. Ouais. Vous êtes jamais retrouvé après dans un film?
0: Si, on s'est retrouvé dans un film de Giovanni qui s'appelait Deux hommes dans la ville.
1: C'est ça, avec Delon.
0: Avec Delon.
1: Alors on va entendre peut-être Moustaki maintenant.
0: Oui. Hein? Oui. Encore un des.
1: Rive vraiment... gauche, cabaret Rive gauche.
0: Oui, vraiment, avec Joe, on a des souvenirs assez formidables. J'ai un souvenir d'un cabaret où on passait pour manger. On n'était pas payé, on avait le repas. Ça s'appelait chez Bernadette, je ne sais pas si tu as connu ça, c'était rue des Bernardins, près de la place Maubert. Et Joe venait là tous les soirs où il mangeait, c'était un peu sa cantine. Et il chantait à la fin de la soirée, il prenait sa guitare un petit peu comme ça, il chantait 3 ou 4 chansons, et évidemment on terminait toujours les nuits avec Joe à chanter ses chansons, et donne du rhum à ton homme, du miel et du tabac, etc.
1: Dis donc, le théâtre, c'est une important, là, on parlait du cinéma à l'affaire Dominici, mais au théâtre, tu joues Andromaque, Athalie, Polyeux, ça on l'a dit avec...
0: Tassancourt.
1: Avec Tassancourt, et puis pendant 3 ans, alors tu joues dans La Folle de Chaillot aussi, Arthur Rouy.
0: Oui.
1: Et puis L'Illusion comique de Corneille, qui est le rôle principal.
0: Oui, oui.
1: Et là, c'est un triomphe.
0: Oui, ça a très bien marché. Bah, c'est-à-dire, au TNP, c'est toujours un triomphe, c'est bourré. Hein. C'est le seul théâtre qui faisait...
1: Oui, mais enfin, c'était ringard, on te le fait savoir aussi.
0: Oui, mais enfin, les gens venaient par abonnement. C'est quand même le seul théâtre où il y avait, en règle générale, 105% de fréquentation.
1: C'est vrai, oui, c'est vrai qu'on l'oublie, ça.
0: Oui, 2350 places, personne tous les soirs.
1: Ah oui, oui.
0: C'est un bateau, fallait jouer. Hein.
1: Oui, oui, c'est ça, je dis.
0: Ah, oui, ça demandait pas mal de ressorts.
1: Mais toi, tu avais qui comme partenaire? Noiret est encore là?
0: Non. Non, non, Noiret n'était pas là. L'équipe Villard.
1: L'équipe Gérard-Philippe Villard était partie.
0: Était partie,
1: était
0: oui.
1: Était dispersée, c'était voilà, la deuxième troupe.
0: Et c'est ça, et Wilson a refait une autre troupe quand il a pris la direction.
1: Tu joues le Chevalet évanoui de François Sagan?
0: Oui, c'est ça.
1: Ça, c'est le boulevard en 67 au gymnase.
0: C'est ça. Alors, c'était une incursion au boulevard avant que je ne reprenne au TNP.
1: Chez Planchon.
0: Planchon, c'est en 71.
1: 71.
0: Ouais.
1: Alors, chez Planchon, tu joues Tartuffe, Bleu, Blanc, Rouge.
0: Bleu, Blanc, Rouge, oui.
1: Et puis là, tu t'es mis à écrire.
0: Oui, je suis mis à écrire. J'avais commencé un peu avant. J'avais commencé à écrire en 68, mais pour moi, comme ça, tout seul. Ouais. Tout seul.
1: Et le tourniquet, c'est...
0: Le tourniquet, je l'avais écrit, j'ai commencé en 68. Non, en 68, j'avais écrit une pièce qui n'a pas de titre, enfin, que j'avais appelée La Vaisselle, que personne n'a encore vue, parce qu'elle est toujours dans mon tiroir. Et puis après, à partir de cette pièce, cette idée que j'avais eue, j'ai changé un peu mon fusil d'épaule, j'ai écrit le tourniquet. Mais j'ai écrit le tourniquet assez rapidement, dans les années 69-70. Et puis je l'ai mis laissé dans mon tiroir aussi, c'est-à-dire je ne l'ai jamais montré à personne.
1: Et puis en 73, tu l'as... Tu
0: voilà, en 73, j'ai un copain qui me l'arrache de mon tiroir, qui me dit donne-le-moi à lire. Je dis mais non, c'était même pas tapé, tu vois. Puis en fin de compte, bon, de fil.
1: Tu as joué avec qui? Avec Ronnie?
0: Avec Ronnie, oui.
1: C'est ça.
0: Oui.
1: C'est toi qui l'avais mis en scène ou lui?
0: C'est moi qui l'avais mis en scène. Avec Yves Bureau qui m'avait aidé, comme j'étais en scène moi aussi.
1: Oui, oui, là c'était, et là, ouais. C'était un très grand succès.
0: Ouais.
1: Alors, tu es en train d'écrire une pièce. Là, on sait que tu...
0: Là, non, j'ai fini.
1: Ah, c'est terminé.
0: Voilà, j'ai fini une pièce que j'ai commencée depuis 7 ans.
1: Ah oui, je me souviens. Quand j'étais en vacances avec toi,
0: oui,
1: tu
0: oui.
1: disais que tu allais faire une petite ligne.
0: Oui. Non, non, j'ai fini. Mais j'ai eu beaucoup de mal à l'écrire parce que c'est une pièce qui me touche trop. Et à chaque fois que je la reprenais, j'étais malade, j'étais bouleversé.
1: C'est une pièce drôle?
0: Bien sûr, c'est une pièce archi-comique, mais qui me fait pleurer à chaque ligne. Donc.
1: Une situation dramatique, tu as fait une comédie?
0: Oui, mais le tourniquet, c'était ça.
1: Oui, bien sûr.
0: C'est la tragédie de la vie, mais bien sûr, façon. On pourrait dire façon Jerry Lewis, quoi. Donc c'est une pièce qui me touchait beaucoup, énormément, et j'ai eu beaucoup de mal à finir. Et puis en plus, il y avait un personnage dans cette pièce qui m'inquiétait, c'était un petit peu moi, un personnage de moi. Alors j'avais fait finir tous les personnages, et moi, je ne savais pas comment me terminer. C'est un gros problème, ça.
1: Ah oui?
0: Oui, alors finalement, je me suis quand même un petit peu arrangé avec moi-même, et ça va, je crois que je me suis trouvé une fin potable.
1: Donc tu as mis le point final, ça y est?
0: C'est fini, oui, j'ai fini ma pièce. Je pense, j'espère la monter l'année prochaine.
1: Ah, c'est bien, donc t'as, l'enfant est né?
0: Oui, oui.
1: 7 ans?
0: 7 ans.
1: Ah oui, elle va être une pièce de...
0: On peut être à chier, hein, mais au moins, si elle est à chier, ce sera vraiment de ma faute, hein, parce que j'y aurais beaucoup réfléchi.
1: Mais le tourniquet, tu l'as écrit vite?
0: Le tourniquet, non. Le tourniquet, j'ai mis un an ou deux quand même.
1: Ah oui.
0: Le Péril Bleu, je l'ai écrit très vite. Je l'ai écrit en un mois. Ouais.
1: Alors là, le cinéma, après le film de Téchiné, tu as des projets?
0: Non, cet hiver, non, je pense pas que je
1: pourrais. Tu vas jouer au théâtre au Palais Royal?
0: Oui, alors c'est déjà beaucoup. Ça demande quand même beaucoup de présence et de concentration. Non, j'espère que je ferai ce fameux Radeau de la Méduse pour lequel je me bats
1: aux
0: vacances prochaines. Non, il est pas. Enfin, oui, c'est un metteur en scène qui a déjà fait deux films. Moi, je trouve deux films exceptionnels qui ont eu peu d'audience. Un s'appelait Utopia et l'autre Les Îles. Et c'est un monsieur qui s'appelle Iraj Azimi, qui est d'origine iranienne, qui est vraiment un des, à mon sens, un des vraiment un grand espoir du cinéma. C'est un metteur en scène très rare, vraiment très très rare.
1: Ça, tu t'es réservé ça pour tes vacances l'année prochaine?
0: Ah, oui.
1: Mais alors, Victor, on ne le sait pas assez parce que tu. Quelquefois, quand on le voit passer comme ça, on dit oh là là, il est bourru, celui-là, il a pas l'air commode.
0: Oui, ça m'arrange, ça, c'est bien.
1: Oui, ça te protège en même temps.
0: Ça protège.
1: Mais t'aimes bien t'amuser quand même.
0: Moi, j'adore ça, oui.
1: Oui, c'est bien.
0: Bien rigoler.
1: Oui. Oui, ah, oui, j'ai passé des vacances avec toi.
0: Oui, oui.
1: En Corse.
0: On s'est marré.
1: Ah oui.
0: Oui.
1: tu partais à la pêche le matin, tu nous rapportais à manger.
0: Ben voilà.
1: Puis il faut dire que tu fais bien la cuisine en plus.
0: En plus, oui.
1: Ah, c'est un bon parti, monsieur Lanoux. Eh bien, on ira voir mon ex-partenaire, Marie-José Nat. Je me réjouis d'aller l'applaudir au Palais Royal avec Victor Lanoux dans une pièce qui s'appelle Voisin-Voisine, dont l'adaptation est de Victor Lanoux.
0: Mise en scène par Pierre Mondy.
1: Et mise en scène par Pierre Mondy.
2: 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Très belle nuit à tous, jamais 203, nouvelle archive dans un instant, en liberté avec. C'était la première émission d'entretien d'Europe numéro 1. Je vous propose de redécouvrir en fait une conversation de 1960 entre Claude Dufresne et le célèbre explorateur polaire, scientifique et ethnologue Paul-Émile Victor, qui revenait en détail sur son parcours, ses expériences, ses engagements aussi, une archive historique dans laquelle nous nous replongerons juste après The Police, Don't Stand So Close To Me sur Europe 1.

Sur Europe 1, le groupe Police, c'est grâce à ce morceau que Police a remporté le Grammy Award de la meilleure performance rock en 1982. La nuit sur Europe 1, la musique a toute sa place, les archives d'Europe 1 aussi. Retour en 1960 avec Claude Dufresne qui interroge le célèbre explorateur polaire qui est aussi ethnologue, Paul-Émile Victor. Donc il l'interroge sur son expérience en Polynésie, un vieux rêve d'enfant, sur le rôle de l'ethnologue dans la conservation des civilisations, sur les difficultés aussi de la vie en expédition. Et puis il a parlé du pôle Nord, du pôle Sud, voilà, de leur importance pour les années à venir. Voici donc En liberté avec, qui fut la première grande émission d'entretien d'Europe numéro 1.

0: Le nom de Paul-Émile Victor est entouré des prestiges de la légende. C'est le privilège des hommes qui n'attendent pas la fortune dans leur lit et qui vont la chercher là où elle se trouve, de pouvoir ainsi se séparer un peu des autres hommes et avoir quelque chose de fabuleux qui rappellerait peut-être la mythologie grecque ou quelque chose d'avoisinant. Je ne sais pas si Paul-Émile Victor sera d'accord avec ma définition. Quoi qu'il en soit, un explorateur pour nous, et pour notre époque, c'est un peu un homme des cavernes. Y a-t-il encore place, Paul-Émile Victor, dans notre monde pour l'aventure?
1: À mon avis, certainement. Encore s'agit-il de savoir ce qu'on entend par l'aventure. Je ne parle pas, bien entendu, de l'aventure au coin de la rue, qui est à la portée de tout le monde. Je parle, je pense, de la même chose que vous, quand vous parlez de l'aventure. Eh bien, je pense qu'il y a de la place pour l'aventure parce que, depuis déjà pas mal de temps, on s'est aperçu que l'aventure n'est pas externe à l'homme, mais dans son cœur. Un monsieur qui va chasser les fauves en Afrique peut très bien revenir au bout d'un mois très déçu parce qu'il n'a pas trouvé les fauves qu'il cherchait et en conséquence n'ayant rien vu puisqu'il n'a pas eu l'aventure à laquelle il s'attendait. Autrement dit, l'aventure qu'il cherchait était externe à lui, pas interne, et il n'a par conséquent pas su voir ce qui, à l'extérieur, pouvait, à l'intérieur de lui-même, lui apporter autre chose que ce qu'il recherchait. Par exemple, je pense qu'il y a encore bien d'autres cas du même genre. Je connais des gens qui sont allés à Tahiti et qui n'ont vu là que les margoulias, ce sont les petits lézards adorables d'ailleurs, qui se promenaient sur les murs. Ils n'ont vu que, retenu du moins de Tahiti, que les araignées qui, de temps en temps, comme partout ailleurs, d'ailleurs, sont simplement un tout petit peu plus grosses, les araignées qui se promènent aussi sur les murs, et de temps en temps, dans des endroits peut-être un peu moins bien saunés, des cancres là. Je connais une charmante personne qui, de Tahiti, n'a retenu que ça. L'aventure, elle ne l'a pas vue, elle ne l'a pas comprise, tout simplement parce que, dans son cœur, elle n'y était pas préparée. En conclusion, l'aventure existe.
0: Et précisément, vous venez de prononcer le nom de Tahiti, et ceci m'amène à un détour que je n'avais pas prévu. Vous venez de faire un voyage assez extraordinaire dans le Pacifique.
1: Je viens de faire un voyage dans le Pacifique, oui. Assez extraordinaire, je ne sais pas pourquoi cet adjectif, pour moi, il était très extraordinaire, parce qu'il répondait à un rêve d'enfance, je dirais, que je viens de le réaliser, ou presque. Quand j'avais 15 ans, j'avais une mansarde dans la maison de mon père, à Lons-le-Saunier, dans le Jura. Je suis jurassien, je suis franc-comtois. Une mansarde que je m'étais installée. D'un côté, il y avait la carte du Pacifique et de ses îles. De l'autre côté, il y avait la carte du Canada arctique et du Groenland. Sur l'une, j'avais marqué en trait bleu la navigation que j'espérais entreprendre dans mes rêves, de Tahiti jusqu'à une île parfaitement isolée où j'allais construire, toujours dans mes rêves, ma cabane en palme. Et sur l'autre carte, d'un trait rouge, j'avais inscrit également une ligne partant du bout du chemin de fer qui existait à cette époque, qui partait d'Edmonton et qui s'arrêtait à McMurray, donc une ligne qui partait de McMurray à travers rivière, portage et lac jusqu'au bord d'un lac isolé où je voulais construire ma cabane au Canada. Vous voyez donc que, quand j'avais 15 ans, j'étais aussi bien attiré par les régions polaires que par le Pacifique. Et après des études d'ingénieur, je m'étais spécialisé en ethnologie au Musée de l'Homme par un certificat de licence d'ethnologie. Et ma spécialisation d'ethnologue a été le Pacifique, les Maoris et plus particulièrement la Polynésie. Il y a un an et demi, en partant pour l'Antarctique, j'ai eu enfin l'occasion de passer là-bas. Et je me suis aperçu que les problèmes de sciences humaines y étaient importants, et qu'il y avait beaucoup à faire, qu'il était urgent de s'y mettre, car l'évolution est rapide et ce qui reste va disparaître rapidement. J'ai aussitôt envisagé de faire là-bas un centre d'études polynésiennes. Et j'ai eu des résultats intéressants, puisque la chose se fera très probablement, presque certainement, et que quelques enquêtes ont déjà pu être entreprises avec des travailleurs, des enquêteurs bénévoles.

0: Mais l'explorateur d'aujourd'hui, si vous voulez, ou l'ethnologue d'aujourd'hui, lorsqu'il se trouve justement dans une de ces régions qui nous semble fabuleuse à nous, car on a beau dire que Tahiti, c'est la grande banlieue et qu'il en faut 48 heures pour y aller, les Parisiens que nous sommes, la plupart du temps, restent dans leur fauteuil. Donc, pour en revenir à ma question, l'ethnologue d'aujourd'hui a essentiellement une mission civilisatrice.
1: L'ethnologue, proprement dit, a comme mission d'étudier, d'écrire, de conserver les civilisations encore existantes, de retrouver ce qui reste encore dans l'esprit des gens et dans leur culture des civilisations passées, alors que tout cela va disparaître très vite, et plus ou moins de l'écrire, de l'inscrire, de le conserver. L'ethnologue dynamique, et par dynamique je ne veux pas dire que je ne parle pas de l'individu, mais de l'ethnologie dynamique, qui est une expression que mes amis scientifiques ethnologues n'utilisent pas et avec laquelle ils ne seront peut-être pas d'accord. En d'autres termes, l'ethnosociologie, une autre expression qu'on n'utilise pas beaucoup en France, mais qui correspond à ce que les Anglais et les Américains appellent « social anthropology ». Il faut donc bien trouver une expression. En France, on la trouvera bien. Moi, j'appelle ça, mettons, ethnologie, l'ethnosociologie. Et la science qui étudie l'état actuel des civilisations à leur point actuel d'évolution d'une civilisation plus primitive vers l'adaptation de nos civilisations occidentales. Et en cela, l'ethnosociologue a en effet une sorte de mission civilisatrice. Car c'est de ces études, les études qu'il va entreprendre sur l'état d'assimilation, ce qu'on appelle en termes scientifiques l'état d'acculturation, comment une population relativement primitive

0: dont on n'a pas suffisamment dans les milieux dits officiels, les pouvoirs publics, compris le rôle, l'ethnosociologue est le seul qui soit capable de donner les renseignements voulus pour éviter des erreurs. Sa mission est donc évidemment une mission civilisatrice.
1: Mais ce souci de sociologie éminemment respectable sur le plan humain ne risque-t-il pas de détruire le pittoresque des lieux ?
0: Absolument pas du tout. Au contraire, dirais-je. Il est bien évident que un scientifique, l'ethnosociologue en l'occurrence, étudie les choses telles qu'elles sont. Que par vocation, peut-être, il aurait tendance à vouloir conserver les choses telles qu'elles sont, ou peut-être même espérerait-il revenir, tout en sachant que ce n'est pas possible, revenir vers le passé. Un ethnologue, aventurier dans l'âme, aventurier dans le bon sens, ne voit pas disparaître ces choses-là avec joie, au contraire. Il aurait par conséquent tendance, une fois que son rapport scientifique est remis, à suggérer des solutions qui conservent plutôt que qui fassent disparaître le passé. Au contraire, dirais-je donc, le travail de l'ethnosociologue, apportant les renseignements à l'administration grâce auxquels l'administration serait peut-être capable de faire moins d'erreurs, en même temps peut apporter des suggestions qui conservent au contraire le pittoresque dont vous parlez.

0: Mais dans ce Pacifique prestigieux d'où vous arrivez, la fameuse île déserte de nos rêves d'enfants existe-t-elle encore?
1: Il y en a beaucoup. Il y en a beaucoup et il y en a partout. On peut, aussi bien à Porapora qu'à Huahine, aussi bien à Kaukura, par exemple, une des atolls, que dans les Marquises, trouver des petites îles, qu'on appelle des motus, isolées du fait qu'on n'y va jamais, désertes, parfaitement désertes, puisqu'il n'y a même pas une case indigène, et par conséquent, une île des rêves. Entre le rêve et la réalité, cependant, il y a une marge. C'est très joli de vouloir s'installer sur une île déserte. D'autres l'ont fait. Mais les problèmes matériels se posent. Le ravitaillement. Vous pouvez, bien sûr, pendant une semaine ou deux ou trois, vous contenter de la pêche et des noix de coco. Et l'eau. Il n'y a pas d'eau dans ces îles désertes, ces petits motus. Alors, décanter, distiller l'eau de mer. Vous êtes amené automatiquement à construire une maison couverte d'un toit de tôle ondulée. Pourquoi? Parce que grâce à la tôle ondulée, vous pouvez récolter l'eau de pluie. Encore faut-il qu'il pleuve. Vous n'allez tout de même pas attendre pendant plusieurs mois la saison des pluies, si par hasard vous arrivez dans la bonne saison, qui est celle qui n'est pas la saison des pluies. Il y a une différence entre le rêve et la réalité. Mais là encore, la réalité devient rêve à condition qu'on y soit préparé.
0: Et la population elle-même, comment est-elle? A-t-elle beaucoup évolué sur le plan spirituel, naturellement, et comment se comporte-t-elle?
1: Elle a très peu évolué, à mon avis. Elle a l'air d'avoir beaucoup évolué, mais en réalité, elle a très peu évolué. Oui. Ce qu'elle a pris de notre civilisation,
0: c'est la chemise et le pantalon.
1: La chemise et le pantalon, la chemise et le short, la robe, la petite robe pareo qui est d'ailleurs ravissante, la façon de parler, il parle le français avec un accent adorable, la bicyclette, le scooter, la voiture. Je crois bien que c'est à peu près tout. Que la structure de leur personnalité n'a pas changé, heureusement, mais par ailleurs qu'elle n'est pas allée beaucoup plus loin. Ils savent lire et écrire, bien entendu, tous. Ce sont des gens qui sont déjà très civilisés, mais qui n'ont pas encore, et heureusement pour eux, pas encore ni assimilé, ni pris entièrement à leur compte tout ce que notre civilisation leur a apporté dans les différentes formes, systèmes administratifs et autres.
0: Ils sont encore heureux.
1: Par contre, ce que vous venez de dire là est tout à fait juste. Ce sont les seules populations que je connaisse au monde qui disent qu'ils sont heureux et qui n'ont pas envie que ça change, et pour cause.